0: c'est que on a découvert que notre christianisme était un terreau de la fécondité du mystère d'Israël. Et Paul, dans l'épître aux Romains, n'arrive pas à résoudre le problème. Vous savez que Paul, il se dit, mais est-ce que le peuple juif a été sourd, n'a pas reconnu le Messie? Et en même temps, lui, comme juif, il dit, mais non, mais la souche, c'est Israël. Et au jugement dernier, Israël gardera un sort privilégié. C'est-à-dire qu'on découvre avec stupeur que l'antisémitisme des chrétiens était à rebours de la foi chrétienne, et notamment de Paul, qui ne veut pas résoudre le problème. Paul ne dit pas le christianisme remplace, et ça a été le grand drame pendant des siècles, c'est que nous nous sommes compris comme religion de substitution.
1: Oui, l'idée, c'était de convertir finalement le juif.
0: Et donc, nous découvrons, après Auschwitz, notre judéité, si je puis me permettre de dire ça, et nous refusons de considérer que le salut d'Israël est en dehors du plan de Dieu quand on est chrétien.
1: Et alors, dans quelle mesure on a réinterprété la croix, si on peut dire comme ça ?
0: Alors, je ne vais pas dire que pendant des siècles, on l'a mal interprété, mais je pense qu'on l'a définitivement compris que le mystère de la mort de Jésus était non pas la source unique de la rédemption, parce qu'on a aussi eu tout un discours, il faut que Jésus est né pour mourir, point barre, on oublie ce qu'il a dit dans l'évangile. La croix de Jésus est le résultat de son enseignement. Elle n'est pas simplement un sacrifice qu'un dieu qui a besoin d'hémoglobine, hein, comme les dieux païens. La mort de Jésus, elle est la conséquence de son engagement. Et ce que j'aime dire quand on célèbre, et notamment le Vendredi Saint chez nous en Alsace qui est férié, j'aime dire aux paroissiens, il faut pas, parce qu'on aime embrasser la croix, il faut pas aimer la croix. La croix, c'est dégoûtant, c'est détestable, c'est un instrument de torture. Et il faut même pas aimer la croix comme telle. J'aime Jésus en tant que crucifié. C'est-à-dire que la croix est vénérable pour les chrétiens parce que c'est celle de Jésus. C'est-à-dire, elle est le prix, le résultat de son engagement en faisant bon accueil à la femme adultère, à Zachée, aux prostituées, en renversant la logique pharisienne hypocrite. C'est-à-dire que la croix n'est pas aimable, elle est un résultat. Est-ce que toi, tu veux aller jusque-là, jusqu'où j'ai jusque été ? Donc, pour moi, on a aussi réinterprété la croix comme celle du courage de celui qui s'engage au nom de Dieu.

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2: Père Michel de Necken, vous évoquiez la croix du Christ. La croix n'a pas de sens sans la résurrection. Ça veut dire quoi pour cette tragédie de la Shoah ?
3: La croix est un scandale, si je suis dans les pas de saint Paul. Elle est une folie. Mais, quitte à choquer ici, il y a une certaine paresse intellectuelle à se contenter de la mort de Jésus. Parce que ça, c'est compréhensible. Au fond, Jésus est comme moi, il souffre, il a été victime d'injustice comme moi, je peux m'identifier à lui, il s'est engagé pour les plus pauvres, et voilà le prix à payer d'une société capitaliste, injuste, etc. Mais le plus grand scandale n'est-il pas que Dieu d'abord s'identifie à ce repris de justice, crucifié, et qu'il le ressuscite. C'est-à-dire que pour moi, le plus grand scandale, c'est pas la souffrance de Dieu, c'est la résurrection de Jésus. C'est-à-dire que Dieu se dit définitivement solidaire de Jésus de Nazareth. Et que je suis convaincu, en essayant d'être le moins mal chrétien possible, que si je vais dans les pas de Jésus un tant soit peu, si je suis proche des plus pauvres, des malades, des exclus, si je prêche la justice, le pardon, la tolérance, la paix, ce qui me vaudra probablement d'être lapidé, d'être exclu de la société, mais ça me met du côté de la résurrection. L'autre mystère, c'est au matin de Pâques, Jésus aurait pu dire à Pierre et à sa bande, vous m'avez renié, allez en enfer. Il n'y a pas de parole de pardon. Je ne sais pas si beaucoup le savent, relisez les récits de Pâques, il n'y a pas de pardon. Jésus ne dit pas, Pierre, je te pardonne. Il dit, avant sa mort, quelqu'un va te mettre un vêtement, tu iras là où tu ne veux pas aller. C'est le martyr de Pierre. Et après la résurrection, il dit, paix mes brebis, m'aimes-tu. Il ne dit pas, t'as été un salopard, maintenant j'exige que tu me demandes pardon. Jésus ne veut pas expliciter le pardon. Il punit Jésus comme punit Dieu lui-même, c'est-à-dire en faisant confiance. Maintenant, tu es celui qui va porter l'Église, avec un autre qui est Paul, qui est lui qui a pourchassé les chrétiens. On a exagéré, il a tué aucun chrétien, hein, mais on en a rajouté, parce que Paul a aussi été une figure de l'antisémitisme, hein, on le sait. Donc Pierre et Paul sont deux piliers vacillants, ce sont deux hommes qui ont failli, à qui Dieu ne dit pas pardon, à qui Dieu, maintenant vous êtes mes piliers, piliers de mon Église. Et c'est comme ça que ça va marcher. Et je pense que ce mystère de la naissance de l'Église après la mort de Jésus, c'est le mystère du pardon. C'est le mystère de l'histoire qui peut continuer. Et quand Hannah Arendt va réfléchir sur la Shoah, elle a fait cet extraordinaire bouquin sur ce qu'elle appelle la banalité du mal. Elle dit au fond, elle est juive, hein, au fond, face à Auschwitz, je découvre moi comme philosophe juive qu'il n'y a que deux manières de faire entrer dans l'histoire du nouveau. Sinon, l'histoire se répète. Il n'y a que deux actes de nouveauté dans l'histoire. Alors, en bonne philosophe juive, elle dit, un, la naissance d'un enfant. Parce que c'est toujours la possibilité que le Messie apparaisse, puisque elle est juive. Et deux, le pardon. Elle dit, c'est le seul événement qui peut changer l'histoire. Et qui peut apporter de la nouveauté. La naissance d'un enfant et le pardon. Et comme par hasard, dans le christianisme, on a la naissance d'un enfant et l'institution du pardon. On a Noël et on a Pâques. Je crois que c'est cette idée que nous sommes une religion née de l'histoire d'un prophète que nous confessons comme fils de Dieu qui s'appelle Jésus et qui, au fond, réalise, encore si je reste dans les catégories de Hannah Arendt, l'idéal historique du judaïsme, la naissance d'un enfant et la promesse du pardon.
2: Père Michel de Necken, vous interprétez la résurrection comme quelque chose de scandaleux. Qu'est-ce que vous en tirez comme conclusion pour ce qu'il en est d'Auschwitz, puisque c'est ça le thème de notre émission. Où est le scandale après Auschwitz ?
3: Moi, je n'ai que le récit d'Ézéchiel. Quand on visite un camp, bon, je suis strasbourgeois, donc en Alsace, nous avons le seul camp de concentration qui a été construit en France, qui s'appelle Schutzhof. Quand je suis là, ma famille a été touchée par ça. Je pense au magnifique texte du prophète Ézéchiel sur les ossements. Je n'ai que ça à dire. Je suis convaincu que sur ces ossements desséchés, Dieu va mettre des ligaments, de la chair et va insuffler une âme, comme au premier jour de la création. On est dans la foi, on n'est pas dans la démonstration. Mais on est dans cette tradition dans laquelle je me situe. C'est-à-dire que je me dis, les pères dans la foi me donnent des raisons de croire que ce que je crois n'est pas complètement fou. Et donc, nous avons dans le christianisme un petit problème. Moi, je le vois. J'appelle ça le syndrome du vicaire du dimanche. J'ai fait un petit sondage, parce que je travaille aussi sur la prédication. 95% des prêtres ne prêchent pas sur l'Ancien Testament. Ou alors un petit bout. Parce que je suis chrétien, donc il faut que je parle de l'Évangile. Or, notre peuple a besoin d'être enraciné dans l'Ancien Testament. C'est ce que beaucoup d'évêques sous Hitler ont compris. Il y a des évêques qui ont parlé du Jésus juif, par résistance, je pense notamment à l'archevêque de Munich, qui a fait en 1933 une prédication que sur l'Ancien Testament, pour montrer que Jésus était juif. Et donc je pense qu'on a besoin, nous aussi, de retrouver notre magnifique terreau juif et biblique, parce que c'est là que se comprend le Nouveau Testament.
2: Merci, Père Michel Denecken. À demain. Dans un instant, un moment de prière avec la prière monastique.

De l'Épître aux Romains. Tous ceux qu'animent l'Esprit de Dieu sont fils de Dieu. Aussi bien n'avez-vous pas reçu un esprit d'esclave pour retomber dans la crainte. Vous avez reçu un esprit de fils adoptif qui nous fait nous écrier « Abba, Père ». L'Esprit en personne se joint à notre esprit pour attester que nous sommes enfants de Dieu. Enfants et donc héritiers. Héritiers de Dieu et co-héritiers du Christ, puisque nous souffrons avec lui pour être aussi glorifiés avec lui. J'estime en effet que les souffrances du temps présent ne sont pas à comparer à la gloire qui doit se

quand domine la haine, que nous annoncions l'amour. Quand blesse l'offense, que nous offrions le pardon. Quand sévit la discorde, que nous bâtissions la paix. Quand s'installe l'erreur, que nous proclamions la vérité. Quand pèse la détresse, que nous ranimions l'espérance. Quand règne la tristesse, que nous libérions la joie. Écoute-nous, Seigneur, et accorde-nous la paix profonde que nous te demandons. Ainsi, en te cherchant tous les jours de notre vie et soutenus par la prière de la Vierge Marie, nous parviendrons jusqu'à toi. Par Jésus-Christ, ton Fils, notre Seigneur, qui vit et règne avec toi dans la communion du Saint-Esprit pour les siècles des siècles. Amen.

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2: Jeudi, jour des livres de spiritualité dans votre émission, Christophe. Aujourd'hui, vous recevez, j'espère.
3: Nous attendons
2: Cécilia Duterre, bien connue des auditeurs d'ex-Radio Notre-Dame, pour avoir été chroniqueuse dans votre émission du mardi, puis La Voix de la Nuit. Laisse la vie respirer en toi, publié chez Salvator, et son 20e livre.
3: Bonjour Jean-François Rode.
4: Bonjour Christophe.
3: Vous allez nous présenter des livres nécessaires et d'actualité. Vous connaissez Cécilia Duterre, que nous avions reçue ici même pour son éloge spirituel de l'abandon. Son nouveau livre, Laisse la vie respirer en toi, chez Salvator, en le lisant, j'ai eu le sentiment qu'elle poursuivait l'éloge spirituel de l'abandon comme finalement un deuxième volet de cette réflexion sur la relation intime à Dieu. Alors, ce livre est d'abord sur le souffle de vie, présence de l'Esprit-Saint. Et d'abord, je dirais que c'est un grand cri parce qu'il est plus que temps de s'arrêter un jour, je la cite. « Dans nos existences à 100 à l'heure, remplies d'engagements et d'obligations de tous ordres, livrées au stress, combien de fois nous sentons-nous à bout de souffle, face à la montagne de choses à faire ou à régler ? Asphyxiés par les contraintes et les soucis, nous nous étiolons. De l'air, vite, il nous faut de l'air. Pourquoi ne pas arrêter quelques instants notre course effrénée pour demander à Dieu, dans une grande inspiration, d'agrandir et d'amplifier notre souffle devenu trop court, en venant habiter et respirer en nous ? » En caricaturant cet ouvrage, je dirais que on passe d'un certain manichéisme, et là, je la cite, « Nous pouvons choisir de faire droit à la vie en collaborant par nos actions avec le dynamisme suprême qui la gouverne, ou à la mort, en nous enfermant dans une illusion de toute puissance et le refus de communier avec plus grand que soi. » Donc au départ, on part d'un certain manichéisme, il faut le dire, et pour arriver à la fin, puisqu'on va parler de la mort, de la douleur et de la souffrance, à un certain dolorisme, je cite. Cette attitude intérieure la transforme en offrande. Féconde est la souffrance, quand offerte à Dieu, elle devient prière. Elle n'est plus alors simple douleur, mais participation au processus rédempteur. Elle qui n'avait aucun sens devient voie de salut. Le chrétien, confronté à l'épreuve, peut choisir de ne pas se replier sur lui-même et d'unir sa douleur à celle du Christ. Cette attitude intérieure la transforme en offrande, ouvrant à une plus grande compassion envers les autres, une prière plus ajustée, un cœur dilaté par l'amour. Par la souffrance, nous pouvons porter les autres, intercéder pour eux, les consoler. Donc vous voyez, on commence par une certaine forme de manichéisme et on termine par une certaine forme de dolorisme. Et j'avoue que le livre, parfois, nous tombe un peu des mains. Et elle repart de l'esprit d'enfance pour terminer sur le trépas avec de vigoureuses pages contre l'euthanasie telle qu'elle est présentée dans la loi sur la fin de vie, préférant s'arrêter à la loi Leonetti, qui faisait très bien le job. Mais aujourd'hui, la loi sur la fin de vie donne une espèce de procédure administrative absolument insupportable qui fait que la fin de vie devient une espèce d'exécution. Et ça, elle le dit de façon extrêmement forte, s'opposant donc à cette nouvelle loi. Alors, à l'image de la vie de Jésus, elle nous explique que le cœur... la vie est résumée en 173 pages dans son livre, avec en son cœur le souffle, et le souffle que l'on acquiert dans la prière. À l'image de la vie de Jésus, les lieux de prière sont le désert, la montagne, la mer de Galilée. Mais en même temps, et ça est assez contradictoire, Jésus nous enseigne que lorsque tu pries, retire-toi au secret de ta chambre. Alors, elle montre combien le Christ toujours se sépare de l'événement, de la foule, de l'humanité, se retranche du monde pour aller dans le désert au début du carême, sur la montagne, et c'est sur les montagnes que seront les grandes révélations, comme sur le mont Tabor, mais aussi ça va être le mont des Oliviers, et ça va être aussi le mont qu'est Jérusalem, finalement, et le mont du Golgotha. Donc, ces différents lieux sont peut-être des lieux de respiration, des lieux où on va essayer de trouver, à retrouver le souffle. Laisse la vie respirer en toi parce que la prière est vivifiante. À travers ces lignes et ces pages, Cécilia Duterre semble transmettre l'idéal, finalement, d'une vie monacale, qui est l'idée de prier sans cesse. Alors, elle est épouse, elle est mère, elle est écrivain, elle est infatigable conférencière, présidente de l'association Et-il-Sum, qu'elle cite souvent, Et-il-Sum, mais c'est pas une vie monastique. La prière serait moins un rite qu'un souffle, finalement. La brise inspiratrice de l'Esprit-Saint nous appelle à ne pas rendre vaine la résurrection du Christ et le salut qu'elle porte au monde. Même si le Seigneur semble incognito, il est présent en toutes circonstances. Il nous indique le chemin pour sortir de la violence, aimer Dieu et aimer l'autre, ce qui révèle d'un seul et même commandement, ce qui relève d'un seul et même commandement.

0: Extrait du Gloria de Vivaldi en ré majeur. Le concert spirituel était sous la direction de son chef Hervé Niquet. 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
3: Alors Simon, avec Jean-François Roth, nous continuons cette lecture de « Laisse la vie respirer en toi » de Cécilia Duterte, qui est publiée aux éditions Salvator. Cécilia Duterte, quand on la lit, on comprend que ce monde en apnée ne tourne pas rond. Alors elle appelle à la prière, au repos de l'âme, à l'unité de l'être dans l'inspiration, expiration. Comment travailler sur le souffle pour joindre le grand souffle de l'esprit ? Elle écrit « Notre souffle humain devient ainsi un lieu de communion avec le souffle divin ». Et un autre point sur lequel elle insiste, c'est la fraternité. Je la cite. « L'amour du prochain, comme celui de Dieu, implique donc un engagement total envers ce frère, un amour actif qui se traduit par des gestes de miséricorde, de justice et de solidarité mus par la charité ». Jésus ne dit-il pas à ses disciples « Aimez-vous les uns les autres comme je vous ai aimé ?» C'est lui qui fixe l'étendue de cette fraternité. Or, comme son amour est infini, la fraternité se doit d'être, elle aussi, sans limite. Alors on a l'impression que cette fraternité est presque ontologique. En tout cas, elle est une condition de l'être, selon ce que j'ai compris, en tout cas, du livre. Et elle ne dissocie pas la fraternité des vertus théologale. Je la cite encore. Lorsque nous sommes unis à celui qui est lui-même la vie, nous laissons respirer cette vie en nous. Nous sommes la vie. Impossible alors de ne pas être centré sur l'essentiel, c'est-à-dire sur les valeurs éternelles que sont l'espérance, appel et mise en garde vers Dieu, la foi, confiance dans le Seigneur, et la charité, amour agapé, énergie de l'esprit qui nous fait participer au royaume dès maintenant. C'est pourquoi celles-ci constituent les trois vertus théologales, intimement liées, se conjuguant pour permettre aux croyants d'avancer malgré les épreuves avec patience et persévérance. Deux mots cruciaux, sans se décourager, sûr que chaque événement de sa trajectoire, même néfaste, transcendé en Christ, débouche sur une promesse de vie qui mène au Père, puisque par sa résurrection, Jésus nous a ouvert le chemin. C'est intéressant de voir comment, à travers cette réflexion, cette déambulation dans la foi, Cécilia Duterte essaye de redonner souffle, de transmettre le souffle et de montrer comment, finalement, comme lorsqu'on marche, et je sais que c'est une grande marcheuse, comme lorsqu'on marche, on a son souffle qui rythme la marche, qui prend le corps, et le corps qui finalement prend le souffle et prend la respiration. Et donc, il y a une espèce d'unité qui se passe et d'unité qui va créer mouvement. C'est peut-être ça, ce qu'elle cherche à nous faire comprendre dans « Laisse la vie respirer en toi ». Jean-François, sur l'Esprit Saint, souffle de vie, il y a des livres incontournables. On vient de parler de « Laisse la vie respirer en toi » de Cécilia Duterte, publié chez Salvator. Et vous avez des livres qui peuvent prolonger notre réflexion.
4: Absolument. J'ai cherché à prendre quatre livres qui sont tout à fait intéressants et importants pour mieux comprendre l'Esprit Saint et mieux en vivre. Alors, en théologie, l'ouvrage de référence sur la question, c'est celui de Yves Congar,
3: ah oui,
4: qui s'appelle « Je crois en l'Esprit Saint », qui est publié au CERF. Et c'est vraiment l'ouvrage de référence pour comprendre quelle est la place de l'Esprit Saint dans la Trinité, comment est-ce qu'on peut vraiment, du fond du cœur, j'allais dire, dire « Je crois en l'Esprit Saint ». Alors c'est un gros livre, et c'est fait par un savant. Yves Congar est un grand théologien dominicain du siècle dernier. Il a eu un rôle tout à fait important pour le Concile Vatican II. Et ce gros livre pourrait être un peu intimidant, parce que de fait, c'est un livre de théologie. Eh bien, justement, je voudrais dire aux éditeurs qu'il ne faut pas se laisser intimider. Et même au contraire, parce que les grands esprits ont cette qualité d'être des esprits clairs. En tout cas, Yves Congar l'est. Mm-hmm. Il est érudit,
3: Ce livre à quel moment de sa vie? Vers la fin.
4: C'est un spécialiste de l'Église. Mm-hmm. Il a fait des grands textes là-dessus.
3: Il a participé à Vatican II.
4: C'est après Vatican II qu'il a fait ce livre, sur lequel d'ailleurs il est revenu plusieurs fois. Et je veux dire, le gros avantage de ces livres-là, lorsqu'on a affaire à des grands savants comme ceux-là, qui sont en plus des grands spirituels, c'est qu'ils ont tout lu. Ils ont lu tous les livres. Et je ne veux pas dire qu'ils nous dispensent de le faire, mais ils nous font gagner un temps fou. Mmh. Quand on voit la bibliographie de cet ouvrage, il y en a des pages et des pages, mais précisément, Yves Congard a passé sa vie à réfléchir à ça. Et donc, on a un peu la quintessence de sa réflexion. Donc, un livre comme celui-là, donc, « Je crois en l'Esprit Saint », c'est un livre, effectivement, fondamental, solide, théologique, et c'est un livre vraiment que tout le monde peut prendre.
3: Et qui est souvent réédité.
4: Qui est toujours réédité, oui. Qui est toujours vendu, qui est toujours présent sur les tables des libraires, parce que c'est une référence. Donc Yves Congard, « Je crois en l'Esprit Saint » au CERF. Ensuite, alors, plus aussi fondamental, mais plus accessible, je signale qu'on a rassemblé les homélies, les enseignements du pape François sur l'Esprit Saint.
3: Ça s'appelle... Alors, Cécile Duterte le cite souvent, hein, le pape François.
4: Vivre avec l'Esprit Saint, c'est un recueil. Il a pris ça comme ligne directrice de ses enseignements pendant longtemps, pendant plusieurs mois. Et donc, c'est publié aux éditions de l'Emmanuel. Vivre avec l'Esprit Saint. Alors, ça, c'est le pape François. C'est pareil, c'est extrêmement solide. Avec un côté toujours. Il essaie toujours de bien rejoindre les gens. Il essaie de sortir du vocabulaire un peu compassé, quelquefois, qu'on a dans ce genre de littérature. Il a le grand sens des images, il est très vivant, et donc on a une notion, alors pour le coup, de l'Esprit Saint, qui est peut-être un petit peu plus facilement accessible encore que Congard, mais voilà, même profondeur, peut-être un petit peu plus accessible, et aussi extrêmement solide. Et puis c'est le pape François, donc même si on aime beaucoup Léon XIV, ça ne nous empêche pas d'aimer encore toujours le pape François.
3: Le pape François, avec sa bonhomie et ses colères. Et
4: oui, c'est bon, très différent, voilà. C'est bien qu'on ait des papes différents les uns des autres. En tout cas, là, on a quelque chose de solide aussi que je peux recommander à tout le monde. Donc il s'appelle « Vivre avec l'Esprit Saint », c'est aux éditions de l'Emmanuel.
3: Alors, le pape François était un homme de vigueur, de discernement et de vigueur, vraiment, comme à la façon d'Ignace de Loyola, qui était un peu son mentor, il faut le dire. Est-ce que le souffle de l'Esprit Saint, ce souffle est aussi vigoureux? Parce que là, on a quand même deux personnalités qui s'affrontent.
4: Oui, justement. Il sait très bien. Il a aussi l'expérience du discernement. Il y avait le troisième livre que je voulais présenter. Oui. C'est justement sur cette notion de discernement spirituel, le discernement selon l'esprit. Et là, il y a un petit bijou qui est publié depuis longtemps d'un vieux jésuite qui est mort malheureusement d'ailleurs maintenant, Jean Gouverneur. Ça s'appelle mener sa vie selon l'esprit.
3: Ah oui.
4: Et c'est précisément un petit livre qui est publié aux éditions Vie chrétienne, qui est très pratique. Jean Gouverneur a passé sa vie à accompagner les gens, à donner des exercices spirituels, des retraites, mais aussi à accompagner les gens personnellement. Et donc, lorsqu'on est dans une phase où on a de grandes décisions à prendre, lorsqu'on est dans une situation un peu de conflit, lorsqu'on a des choix, lorsqu'on est même peut-être dans une situation dans laquelle on ne sort pas facilement, eh bien voilà un livre qui peut être vraiment très utile, parce que c'est un livre pratique. Il donne des conseils pour discerner vraiment, selon l'esprit, dans la vie réelle qui est la nôtre. Pas, ça n'est pas un traité, simplement comme ça, en général, spirituel. C'est vraiment, à la manière jésuite, comment est-ce que dans la vie qui est la mienne, je peux laisser parler l'Esprit Saint et conduire ma vie selon l'Esprit Saint. Voilà. C'est un magnifique petit livre qui s'appelle donc « Mener sa vie selon l'esprit », Jean Gouverneur, aux éditions Vie chrétienne. Il avait fait d'ailleurs un premier volume qui était épuisé, il en a fait un deuxième, mais qui est toujours disponible, lui, et qui est formidable.
3: Alors, Congard, François et ce...
4: Alors, je prends un autre dominicain, je termine. Bon, en tout cas, pourrait en citer beaucoup plus, mais j'ai choisi quatre titres sur l'Esprit Saint. Il y en a un qui vient de paraître, de Louis Dérouville, qui s'appelle « La joie de l'esprit », et qui est sous-titré « Découvrir les sept dons qui illuminent notre vie ». Louis Dérouville donc est un dominicain, il est présenté comme ça par l'éditeur. Il a étudié la Bible à l'université de Fribourg, avant de rejoindre Marseille, puis Haïti, où il a vécu une expérience apostolique fondatrice auprès des plus démunis. Et il est aujourd'hui prieur du couvent des dominicains de Toulouse. Mmh. Et là, si vous voulez un livre, j'allais dire tout simple, mais très profond, prenez ce livre donc de Louis d'Hérouville, La joie de l'esprit, parce que tout simplement, il prend les dons de l'Esprit-Saint. On les connaît plus ou moins, c'est pas si facile que ça de citer les sept.
3: Les sept, oui.
4: Hein, la crainte, la force, la piété, la science, le conseil, l'intelligence, la sagesse. Bon, de temps en temps, on se dit, ça se recoupe un peu, forcément. Mais voilà, à chaque
3: fois... C'est au Concile de Trente qu'on a défini les sept...
4: C'est très traditionnel, c'est très... Ouais. Je ne sais pas quand est-ce que ça a été fait, par qui ça a été fait. C'est probablement expliqué dans le livre. En tout cas, c'est des mots qu'on emploie. Par exemple, la force. Comment est-ce que la force peut être une vertu? C'est pas si simple que ça, finalement. Donc, c'est très intéressant d'avoir une réflexion sur ce sujet.
3: Est-ce que l'espérance est une des vertus?
4: Non. C'est une vertu théologale. Donc, l'espérance avec la foi et la charité, c'est encore au-dessus.
3: Justement, Cécilia Duterte, dans son livre « Laisse la vie respirer en toi », chez Salvatore, pose la question de la différence entre l'espoir et l'espérance.
4: Ah bah oui.
3: Et là, elle a deux pages qui sont très claires, justement, et qui...
4: L'espérance s'impose quand, justement, il n'y a plus d'espoir.
3: Voilà.
4: Non, mais bien sûr, c'est très bien la raison de bien souligner la différence.
3: Oui, et c'est important de souligner la question. Alors ça, c'était donc...
4: Juste encore un mot. Moi, j'ai souvent eu des personnes qui me disaient, mais comment est-ce qu'on peut croire en Dieu, un Dieu amour, un Dieu qui prend soin de nous, qui nous appelle à communier avec lui, et parler de la crainte de Dieu?
3: Oui,
4: ça vaut le coup d'être réfléchi, ça, cette idée de... Moi, j'ai connu plusieurs personnes pour qui c'était un obstacle à la foi, que de dire, moi, je n'ai pas envie d'être dans la crainte. Et alors, la crainte de Dieu, c'est évidemment autre chose que la peur.
3: Bien sûr. De Dieu.
4: Donc, ce livre-là est très bien fait, donc, par Louis d'Hérouville, hein, La joie de l'esprit. C'est une réflexion simple, mais lumineuse sur les différents... Les différents dons de l'esprit, et il culmine évidemment dans le fait que cela donne évidemment la joie. L'Esprit Saint embrasse nos cœurs.
3: Évidemment. Et comment prier l'Esprit Saint? Comme on peut prier le Christ en tant que personne, comme on peut prier le Créateur en tant que personne, et comment prier l'Esprit Saint en dehors du Vénité Créateur? C'est une vraie question. Parce que il y a dans toute la Bible des moments de grand souffle de l'Esprit Saint. Évidemment dans les Actes des Apôtres, évidemment dans l'Évangile, évidemment au moment du baptême, évidemment au moment de l'Annonciation. Le Dieu te prendra sous son ombre, hein, et le souffle de l'Esprit qui passe. Mais comment se dissocier l'Esprit-Saint de la Trinité pour se mettre en prière devant l'Esprit-Saint? Ça, c'est une question... qu'on garde doit nous en parler.
4: Oui, bien sûr. Et Gouverneur aussi. Tous ceux que j'ai cités en parlent bien. Précisément, peut-être qu'on ne prie pas assez l'Esprit Saint comme tel. Évidemment, Dieu est unique, même s'il y a trois personnes, évidemment. Et on peut prier chacune des personnes de la Trinité. Et c'est vrai qu'on peut prier l'Esprit Saint en particulier. Je ne peux pas ne pas penser au texte d'Évangile d'aujourd'hui, puisque quand Jésus dit, vous rappelez que si un père de famille donne un pain à son enfant et non pas un serpent ou un scorpion, s'il lui donne non pas une pierre mais l'œuf qu'il demande, si vous, tel que vous êtes, vous savez donner de bonnes choses à vos enfants, combien plus votre père vous donnera l'Esprit Saint si vous lui demandez. Donc ça vaut le coup.
3: Bon, et bien donc
4: c'est le texte d'aujourd'hui.
3: Alors ça, c'était les livres sur l'Esprit Saint, et maintenant des nouveautés.
4: Alors, nouveautés. Là, je commence par un grand livre, un chef-d'œuvre, comme le sait les faire Adrien Candia, encore un Dominicain.
3: Un Dominicain, hein, encore.
4: Toujours aux éditions UCF, ça s'appelle Réussir à vivre. Non pas réussir sa vie, mais réussir à vivre. Et Adrien Candia, vous le savez, il est.
3: Il est jeune, hein?
4: Très jeune, oui, on commence à être dans le milieu de l'âge, je pense, maintenant. Mais enfin, il a déjà fait beaucoup de choses dans sa vie, il a déjà écrit beaucoup. Vous savez qu'il a été d'abord... il a tous les diplômes de la Terre, du moins en tout cas en France. Et puis, il a été pendant longtemps la plume de grands personnages de la République. Il est rentré chez les Dominicains. Il est maintenant spécialiste, il a fait des études sur l'islam, fait partie du couvent du Caire, et il travaille moins sur l'islam contemporain, qu'il connaît bien évidemment, parce qu'il vit au milieu des musulmans du Caire, mais il travaille plutôt quand même les sources du Coran, enfin c'est un véritable érudit. Mais par ailleurs, il prêche en bon dominicain, évidemment, et il a un talent extraordinaire pour décortiquer les textes de l'Évangile et en faire voir toute la richesse. Par exemple, moi je trouve que son petit livre « Quand tu étais sous le figuier », donc commentaire du texte de Jean avec Nathanaël et Philippe, hein, quand je t'ai vu sous le figuier, et Jésus lui dit on a vraiment affaire là à un vrai fils d'Israël, et il y a une citation de Jacob qui voit l'échelle qui monte jusqu'au ciel. Et il a, c'est un petit livre, mais on est absolument transporté par son analyse. On voit des choses dans le texte qu'on n'avait absolument pas vues. Il écrit toujours formidablement bien. Là, par exemple, j'ai le temps de lire un petit exemple. Il dit à un moment, bon, dans la vie, il y a toujours des moments de malheur. Les catastrophes ne sont pas évitées. les malheurs se produisent, quelques précautions qu'on ait prises pour s'en prémunir. Et donc, évaluer la réussite de sa vie, puisque le livre s'appelle « Réussir à vivre », sur la capacité à éviter les malheurs, c'est conclure nécessairement à l'échec. En fait, il faut trouver donc une solution. Et ceux qui nous promettent de nous mettre à l'abri n'ont généralement pas mieux à offrir que des formules à répéter, qui font comme si le malheur n'existait pas, comme si tout n'était qu'une question de point de vue. Rien n'est plus éloigné de la foi chrétienne. Mais surtout, il dit, ce n'est pas la catastrophe avec laquelle nous devons bien apprendre à composer qui est le contraire du bonheur. Le véritable contraire du bonheur, ce n'est pas le malheur, c'est l'amertume. Et là, les pages sur l'amertume qui sont renversantes, en disant l'amertume, c'est la souffrance, oui, mais la souffrance ruminée, remâchée, mastiquée, jusqu'à devenir infecte. Elle naît du ressentiment, mais d'un ressentiment accepté, installé, enquisté, qui a su peu à peu prendre le pouvoir en nous. Elle trouve en nous, en notre cœur, l'hospitalité en se présentant sous le masque flatteur du refus de l'injustice subie. Et c'est sa force la plus grande. Elle nous rappelle d'abord que nous avons de bonnes raisons de nous plaindre. Mais finalement, après, on reste enquisté dans cette amertume et ça nous piège absolument. C'est un très, très... Je ne peux pas tout lire. Et en plus,
5: J'espère qu'à l'occasion d'un passage à Paris, il viendra nous voir.
4: Mais la difficulté, c'est ça. Il faut trouver le bon moment.
5: Il est OK.
4: Mais je peux vraiment conseiller ce livre-là. D'ailleurs, tous les livres d'Adrien Candiar. Hein. Je considère que c'est vraiment aujourd'hui un de nos premiers, nos plus grands écrivains spirituels. Et celui-là ne fait pas exception. Donc ça s'appelle « Réussir à vivre ». C'est aux éditions du Cerf et c'est Adrien Candiar.
5: Et j'insiste pour les auditeurs... que tous ces livres sont courts.
4: Ah oui, se lit en un instant, mais on a envie d'ailleurs d'y revenir, en fait, c'est souvent.
5: On passe un bon week-end. Voilà. Alors, je viens de recevoir ce matin ce livre, c'est Anne Lécu, vous savez que c'est ma chouchoute.
4: La mienne aussi, si je puis me permettre.
5: Oui.
4: Mais non, mais je veux dire, c'est une grande dame.
5: Énorme.
4: Oui. Une dominicaine aussi.
5: Oui. Hein. Visiteuse de prison, théologienne.
4: Nous avons reçu ici.
5: Nous avons reçu. C'est vraiment une personne d'une grande force et très attachante.
4: Alors, elle est médecin. Elle a été aumônière de prison
5: oui.
4: pendant des années. Aumônière d'hôpital. Une grande expérience humanitaire.
5: De la souffrance.
4: Grande expérience d'écoute des gens. Elle parle magnifiquement de ses rencontres. Elle parle magnifiquement de la Bible. On l'avait reçue pour son dernier livre...
5: son avant-dernier, malheureusement, on l'a pas reçu pour son dernier, qui se dévore.
4: Bibliquement vôtre.
5: Oui.
4: Et là, elle écrit un livre avec un médecin, un autre médecin, Bertrand Leboucher. Et, le titre, c'est « Où es-tu quand j'ai mal ?» Voici comment ça, on peut le présenter. « La souffrance ne prévient pas. Un jour, elle fait irruption dans nos vies et tout vacille. Notre rapport à nous-mêmes, aux autres, au monde et même parfois à Dieu. » Avec elle viennent désarroi, révolte, incompréhension. Alors souvent monte cette question lancinante adressée à Dieu, comme à ceux que nous aimons, « Où es-tu quand j'ai mal ?»
5: Merci Jean-François Rode. Je rappelle le livre de Cécilia Duterte, « Laisse la vie respirer en toi » chez Salvatore, que nous avons commenté aujourd'hui. Merci Jean-Paul Lérine pour la réalisation. Merci également à Thierry Stenner, François Dieudonné, Philippe Malpeuch pour la qualité technique de notre entretien. Grand merci à Catherine Ségouffin pour l'aide précieuse à la préparation de nos rendez-vous demain. Je vous emmènerai au cinéma pour voir ou ne pas voir Le Salut français, Diguerre et Fausse Note. D'ici là, soyez heureux, c'est urgent. Et Simon, je vous laisse l'antenne et le studio. Je vous dis à demain. Il y a des livres que vous voulez emporter avec vous?
0: Bah écoutez, vous avez tellement bien présenté le livre de Cécilia Duterte qui avait l'air d'ailleurs d'accord avec tout ce que vous avez dit que moi je vais le potasser, le travailler, le découvrir durant tout le week-end entre les films que vous nous présenterez demain. Merci Christophe.

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1: Il est 3h.
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2: Aujourd'hui, à la suite de Saint François d'Assise que nous avons fêté ces 3 et 4 octobre, ainsi que de la visite du pape Léon en France, qui nous a appelés à un nouvel élan missionnaire, j'ai la joie d'accueillir le frère Alejandro Torrado. Bonjour.
3: Bonjour Marie-Leïla.
2: Merci beaucoup d'être avec nous Alejandro. Vous êtes frère mineur franciscain, on aura peut-être l'occasion d'en reparler. Vous êtes en France depuis 7 ans maintenant. Vous qui êtes colombien, vous êtes aujourd'hui responsable de la pastorale des jeunes et aussi des vocations de la province franciscaine. Vous coordonnez notamment une école de mission franciscaine à Paris. On va en parler bien évidemment, mais pour commencer, comment ça s'est passé? Pourquoi est-ce que vous avez choisi Saint François d'Assise et la famille franciscaine?
3: Je ne sais pas si j'ai choisi. En tout cas, depuis tout petit, je me sentais appelé par Dieu. Donc, je commençais à chercher. Et dans mon pays, il n'y avait pas dans mon diocèse, il n'y avait pas de vie religieuse masculine, que de sœurs, et puis les grands séminaires. Je suis rentré au grand séminaire et je n'étais pas heureux. Donc, mon accompagnateur spirituel m'en a parlé, m'a dit, mais il existe d'autres manières de vie, d'autres formes de vie. Et il m'a accompagné dans ce processus. Je rencontrais des jésuites, dominicains. Quand je suis allé chez les franciscains, je ne voulais pas rentrer chez moi. Alors, ils m'ont dit, ah, tant pis, il faut que vous connaissiez mieux notre spiritualité et que nous nous donnons le temps de vous connaître. Et ça s'est passé l'année 2002. Et puis, ça a pris 2002, 2003 et le 2004, je fais mon postulat. Et en janvier 2006, j'ai fait ma première profession. Depuis, j'essaye de vivre, d'incarner les spiritualités franciscaines dans ma suite, dans mon discipulat de Christ.
2: Et alors, quelle est cette spiritualité franciscaine, justement, frère Alejandro?
3: Oh, la spiritualité franciscaine,
2: elle est belle.
3: Ah bah oui, c'est pas
2: elle est joyeuse.
3: Surtout, voilà. C'est une spiritualité qui part de se poser une question. C'est pas forcément qu'est-ce qu'est Dieu, mais c'est surtout comment aller vers Dieu. Qu'est-ce qui nous pousse, qu'est-ce qui habite notre cœur et nous pousse à suivre le Christ. D'où l'importance de la joie, de ce qui nous donne de la vie, de ce qui fait palpiter notre cœur, nos actions, de ce qui nous accompagne. Donc, et ça s'incarne dans un rapport, dans un esprit de prière et de dévotion, dans un esprit de fraternité avec tous et avec tout. Donc la création tout entière inclue, et aussi dans une vie de simplicité, dans une vie des minorités, dans une vie pas tant de paroles, mais surtout de nous mettre un chemin, de nous rencontrer et de reconnaître la manifestation de Dieu en nous.
2: D'où cette appellation de frère mineur franciscain?
3: Ben, ça vient de Saint François. Il a dit, je veux que vous soyez des frères et des frères mineurs. À l'époque, en fait, la société était divisée entre les majeurs et les mineurs, entre ceux qui avaient le pouvoir, le contrôle, soit politique, soit de l'argent. Et c'est qu'ils n'avaient rien qui habitait en dehors de la ville, qui est Estramura. Et c'est le parcours qu'a fait Saint François. Il était à l'intérieur des murs d'Assise, et quand il laisse tout, il va vivre à la forêt. Et donc il a dit, je veux que mes frères soient des frères et des frères mineurs. Pas souhaiter être le premier, mais être les mineurs, les serviteurs de tous.
2: Frère Alejandro, une vie de simplicité avec Saint François d'Assise, vous qui êtes franciscain, aujourd'hui, quand on a tout et qu'on a même beaucoup trop, comment on fait? Comment ça se passe pour vous?
3: Pour moi, c'est une question des relations. C'est une question des relations. Comment je pose mes relations avec les autres, avec les choses, avec moi-même. Parfois, il y a un mot, une expression que j'ai appris ici en France qui m'aide à canaliser, à trouver un chemin. Et c'est apprendre à lâcher prise. Et pour moi, c'est une clé de vivre aujourd'hui la simplicité, de vivre la minorité. C'est une forme de désappropriation. Parfois, quand on parle d'appropriation, on pense à des choses matérielles. Mais parfois, on veut aussi s'approprier de la volonté des autres. On veut s'approprier, on veut imposer sa volonté. Et quand on apprend à lâcher prise, on apprend aussi à lâcher ses peurs, à apprendre à construire avec ceux qui pensent différemment, qui croient différemment et qui agissent différemment. Mais apprendre à voir ce qui est commun à tous. Donc voilà, c'est une manière d'apprendre à lâcher prise.
2: Mmh. Vous êtes arrivé donc de Colombie en France en 2019, au début de l'année 2019. Comment ça s'est passé pour vous? Pourquoi la France?
3: Ça, je n'ai pas choisi. Ça, j'y suis.
2: Non voilà. Plus.
3: Non, voilà, en fait, j'étais curé à Buenaventura, dans une ville très pauvre, très, très, très pauvre. Et nous partageons la vie aussi des gens dans une maison simple, dans une paroisse très pauvre. Et un jour, mon provincial arrive et me dit bah, « Écoute, je voudrais que tu fasses des études. » J'ai dit « Ah bon, bah, c'est bien. » Et j'étais presque persuadé, presque sûr que j'allais être envoyé à Rome. Mmh. Il y a une grande école franciscaine, des frères de son frère, de tout le monde. Et à la fin, il me dit « Non, ce n'est pas Rome, c'est Paris. » Pour moi, Paris, c'était pour la France, c'était le tour de France. C'était ça. C'était le tout ce qu'on voit pendant l'été, le mois de juillet. Et puis, donc, j'étais un peu naïf, j'avoue, parce que je ne parlais pas du tout le français. Et j'ai dit oui. Et c'était, voilà, j'étais envoyé ici. Et ça a commencé une belle aventure. Une belle aventure de la rencontre d'une nouvelle culture, de nouvelles personnes. Il y a une chanson de Yves d'Auteuil qui dit « C'est encore en parlant que la fête commence ». Et pour moi, c'était pareil. Au fur et à mesure que j'ai commencé à parler, la fête a commencé vraiment, la musique a commencé à sonner et ma vie des relations et des missions aussi a commencé à prendre forme. Pareil pour les études, et grande oui. Excellence. Et je suis en train de finir justement ma formation.
2: Vous préparez votre doctorat et vous voilà. Êtes aussi responsable de la pastorale des jeunes et des vocations de la province franciscaine. Vous coordonnez oui. Notamment une école de mission franciscaine à Paris. Racontez-nous comment ça se passe avec les jeunes aujourd'hui. Pourquoi est-ce qu'ils vous tiennent particulièrement à cœur, ces jeunes?
3: Voilà, quand je suis arrivé ici, je identifiais, ou quelque chose m'attirait l'attention des jeunes, une soif de s'engager. Soif, une grande soif de s'engager, de faire quelque chose, de sentir que la vie avait un sens, mais qu'il y avait un sens dans la mesure où eux, ils pouvaient se donner aux autres, servir aux autres. Alors je me suis dit, comment on pourrait canaliser un chrétien cette force, cette soif? Et donc je me suis dit, bon, la mission, l'appel. Donc on dit, comment identifier, à aider aux jeunes à discerner l'appel à la mission, l'envoi qu'ils portent, que l'Esprit envoie à chacun, comment les accompagner dans ces processus. Donc, on a commencé à chercher. Je me suis associé avec une province franciscaine de la Toscane, en Italie. Ils ont déjà une expérience de formation missionnaire pour les jeunes et ils étaient très généreux. J'ai participé un week-end avec eux et je me suis vraiment submergé dans cette proposition. Et puis, je l'ai apporté ici pour l'adapter et on vient de la lancer. Donc, l'idée, les propos, c'est surtout accompagner les jeunes à se former, pas seulement pour parler de Dieu, mais surtout pour les aider à chercher Dieu. Et en se faisant, rencontrer les autres, témoigner de Dieu, témoigner de la beauté que Dieu a semée en chacun d'eux. C'est ça. C'est ça qu'on souhaite.
2: On a avec vous, qui venez de Colombie, aussi un nouveau regard sur notre jeunesse aujourd'hui. Vous qui avez une expérience internationale, on peut le dire. Qu'est-ce qui vous a peut-être surpris en arrivant en France par rapport à votre expérience en Colombie? Qu'est-ce que vous pouvez nous apporter justement de nouveau ici, à la suite de Saint-François d'Assise toujours?
3: La découverte et l'apport, je pense que c'est mutuel. Si bien j'arrive, il y a quelque chose que j'ai à partager, à témoigner d'après mon histoire et ma culture. Ici, j'ai reçu beaucoup de choses aussi qui me nourrissent. Donc, c'est un dialogue, c'est un aller-retour permanent. En fait, dans les cours dans l'école de formation missionnaire, il est structuré en quatre moments à quatre week-ends. Et cette structure m'a permis de marcher et cheminer avec les jeunes. Donc, je vous donne un exemple pour répondre. Au début, en plus d'identifier la soif d'engagement croyant, chrétien, missionnaire des jeunes, ils ne savaient pas comment nommer, comment identifier le type d'engagement qu'ils voulaient. Donc, par exemple, dans le premier week-end, on leur pose la question: quel type de chercheur de Dieu es-tu? Es-tu un vagabond de Dieu? Es-tu un touriste de Dieu? Ou es-tu un pèlerin de Dieu? Et on chemine, on essaye de discerner ce week-end comment on vit et comment on essaie d'annoncer l'évangile. Donc, le fort de ce premier week-end, c'est la personne de Christ qui appelle à sa suite, la personne de Saint François qui a vécu et la personne du jeune, du missionnaire. Donc, c'est notre point de départ. Et puis, dans un deuxième week-end, c'est plus sur les bases théologiques de la mission, donc une église en sortie, Evangelii Gaudium, la vie, l'expérience missionnaire de Saint François d'Assise. Donc, on s'épanche dans les sources pour étayer cette formation. Et puis, dans un troisième week-end, c'est une question très simple: la rencontre. Confrontation ou communion. Donc, c'est parler de l'autre en tant qu'une autre culture, de l'autre en tant qu'autre croyant. C'est vraiment faire conscience que nous habitons une cité interculturelle. Quand j'ai dit une cité, je parle au sens large, là où nous habitons. Et à la fin, un quatrième week-end d'envoi. Un moment, c'est un week-end fort, des témoignages de ceux qui ont déjà vécu la mission, des frères. Et tout ça, on le vit dans un couvent. C'est un couvent religieux, et en partageant la vaisselle, le repas, la vie avec des frères de tout âge, dans la simplicité et puis dans l'appropriation du lieu. Donc, parce que pour nous, la mission, ce n'est pas une affaire individuelle isolée. Et le Christ a envoyé deux par deux. Donc, la fraternité, c'est déjà la première mission, la première manière, la première façon d'annoncer qu'un autre monde est possible et que la vie n'est pas une concurrence permanente, mais qu'il y a un chemin de nous rassembler et de faire de nos fragilités une force pour annoncer l'évangile en toute simplicité.
2: Est-ce qu'il y a avec tous ces jeunes une rencontre peut-être qui vous a tout particulièrement marqué, frère Alejandro, ces derniers temps? Oui.
3: Ben moi, ce qui m'a beaucoup marqué, c'est que quand on a dans cette cours de formation missionnaire, en fait, à la fin, on leur propose, on les invite à faire une expérience missionnaire. Il y a quelqu'un qui est envoyé à Bethléem, chez les frères franciscains, toujours c'est des franciscaines, soit à Meknès, au Maroc, ou à Istanbul, chez les frères. Voilà, on avait réfléchi à différents lieux. Et ce qui m'a marqué, c'est que cette prétention ad gentes, cette prétention internationale, petit à petit, se sont rétrécies pour découvrir que, par exemple, à la fin de notre premier cours, il y a des jeunes qui ont été envoyés chez eux, dans leur paroisse, de leur...
2: retour aux sources.
3: Voilà, parce que nous avons, et ça m'a marqué, je pense par exemple à Marc. Marc, il fait actuellement une mission avec un lien avec une paroisse luthérienne. Donc, c'est une manière de faire écuménisme. Il est chez lui, il travaille dans sa ferme, et en plus, il fait tout un parcours de formation et de travail écuménique. Donc, c'est son manière de aussi de vivre. Et ça m'a profondément touché, ça m'a marqué parce que je me dis, ah mais tiens, moi, j'avais un esprit ouvert à l'international, et voilà que le Christ était là, à côté, dans ma même paroisse, dans la même paroisse de cette jeune. Et ça, voilà, ça m'a marqué. Et puis, une autre chose qui m'a marqué, c'est l'expérience de Nancy. En fait, elle a fait cette expérience missionnaire ici en France. Elle a dit, je ne veux pas partir. Et puis, elle est actuellement à Strasbourg. Et elle habite dans la colocation Marthe et Marie. Mais pour y arriver, il fallait qu'il fasse une formation, il fallait qu'il soit et qu'il ait une recommandation. Donc voilà, je l'ai recommandé et on a découvert, on a constaté que cette expérience dans la colocation, c'est une suite plus large, plus étalée de la formation missionnaire qu'elle a vécue ici avec nous, maintenant auprès des jeunes femmes.
2: Aujourd'hui, j'ai envie d'en savoir plus. J'ai envie peut-être de rejoindre votre école missionnaire. Comment je peux faire? On se rend sur le site des Franciscains, frère Alejandro.
3: Vous venez au site des Franciscains. Il suffit de taper sur Internet jeune.franciscain.fr et tout est là. Ou sinon, vous m'écrivez à moi, Alejandro, à l'adresse jeune@franciscain.fr. On est là. Il ne faut pas hésiter. Et voilà, poser toutes les questions. On est disponible, si on peut, à te répondre.
2: Un grand merci, frère Alejandro Torrado. Merci beaucoup d'avoir été avec nous aujourd'hui.
3: Avec plaisir et paix et joie à vous tous.
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1: Missionnée, on continue avec des témoignages qui nous emmènent sur le terrain, au plus près de celles et ceux qui font vivre l'Église dans sa richesse et sa diversité. J'ai le plaisir d'accueillir Gabrielle Lefèvre.
2: Bonjour.
1: Bonjour Gabrielle, et merci beaucoup d'être avec nous. Vous qui êtes à la tête d'une belle et grande famille, une famille catholique de 6 enfants, une famille devenue célèbre en remportant la France a un incroyable talent, c'était en 2020, avec de la musique sacrée que vous chantez a cappella. Depuis, vous parcourez la France, le monde.

0: ou de session familiale. Et du coup, en 2019, nous avons créé ce qu'on appelle les sessions familiales chantantes, qui se tiennent chaque année pendant une semaine à l'abbaye de la Grâce. Le principe est simple. Nous, on a découvert ce que c'était et les fruits qu'apportait le chant en famille. On a voulu partager ça avec d'autres familles. On les invite à venir en famille. Ils jouent le jeu du papa à la maman au petit dernier. Ils viennent apprendre à chanter avec nous. Et on donne un concert à la fin de cette semaine chaque année.
1: Qu'est-ce que ça vous apporte justement ce chant en famille? Vous qui donc chantez, vous êtes 8 aujourd'hui, toute la famille.
0: Alors, nous, on a expérimenté que cet exercice du chant a cappella, ce chant en polyphonie, c'est un facteur d'unité évident pour notre famille. On s'est pas mis à chanter pour créer de l'unité dans la famille, mais on s'est aperçu à quel point le fait de chanter ensemble, de rechercher une harmonie, de chercher l'excellence, de chercher une forme de cohésion avec le chant, ça a apporté en fait tous ces à côté, ça a contribué à unir la famille, à lui donner un rayonnement, parce que c'est comme un ciment en fait entre nous.
1: Tout le monde aime chanter dans la famille, vous êtes quand même nombreux. Vous, bon, les parents, ça part de vous, donc ça se comprend. Mais les enfants, ça suit.
0: Manifestement, oui. Tout le monde aime chanter. Alors, pas tout le monde avec le même engagement ou la même approche. Nos deux aînés sont professionnels du chant aujourd'hui et vivent de ça.
1: Belle carrière. Ouais.
0: et les autres, je ne sais pas s'ils feront tous, je ne pense pas qu'ils feront tous ce choix. Mais ce qui est certain, c'est qu'on aime tous chanter. Et c'est là qu'on est les premiers surpris, nous, de ce qui s'est passé dans notre famille.
1: Le chant dans votre vie, comment est-ce qu'il entre dans votre vie, vous, personnellement, Gabriel Lefebvre?
0: Alors moi, j'ai d'abord commencé à chanter parce que je suis rentré dans une chorale paroissiale pour animer la messe le dimanche lorsque j'étais jeune. Ensuite, j'avais beaucoup d'amis qui faisaient partie de maîtrise, de manicanterie et d'autres ensembles qui forment les jeunes et les enfants. Et on a monté un premier chœur, puis un deuxième, et ainsi de suite. En fait, on a ainsi pratiqué le chant choral en dehors aussi de la liturgie avec des ensembles avec qui on donnait des concerts. Et puis, j'ai rencontré Anne, on s'est mariés, on a chanté ensemble, et ainsi de suite.
1: Et le chant continue dans la famille Lefebvre. Le chant tient une place toute particulière dans votre vie. Le chant, c'est pas le chant de manière générale, c'est un chant particulier quand même. On peut parler plus de louanges aujourd'hui.
0: Alors, on fait effectivement de la musique sacrée, a cappella, c'est-à-dire qu'on chante du répertoire. La musique sacrée porte un texte. Sacré porte un texte, et donc à ce titre, on peut effectivement dire que c'est une louange. J'utilise ces mots à dessein, c'est-à-dire que on parle souvent de louange aujourd'hui dans l'église, et c'est souvent connoté pop louange ou veillée festive. Donc, sur l'aspect stylistique, nous, c'est pas tout à fait la même chose. On fait de la musique sacrée, donc on chante du répertoire qui va du grégorien jusqu'à de la musique contemporaine. Et c'est une louange parce que ça porte un texte, mais c'est surtout du répertoire de musique que souvent les gens estiment être élitiste, mais ce n'est pas vrai du tout, puisque c'est de là qu'on vient. C'est en fait tout à fait abordable, si tant est qu'on veuille bien prêter l'oreille.
1: Vous allez donc animer l'été prochain, on l'imagine, encore ce stage de chant pour toute la famille. On peut déjà s'inscrire, on peut aller voir, ça se passe quand?
0: Alors, vous savez, on n'anticipe pas si tôt, parce que ce genre d'aventure en famille, ça nécessite quand même l'adhésion de tout le monde. Donc, chaque année, on remet sur la table, est-ce qu'on fait ci, est-ce qu'on fait ça? Donc, ça se passe l'été, donc pour l'instant, c'est pas encore décidé.
1: Faut voir si tout le monde est disponible.
0: On a fait huit années de cette session de chant. On verra ce qu'on fait l'année prochaine, mais déjà, on a une date qui s'approche.
1: Une date qui s'approche, voilà, ce sera le concert donc, de ce samedi 8 octobre, en l'église Saint-Sulpice. Qu'est-ce qui va se passer? En quoi ça va consister précisément, Gabriel Lefebvre?
0: Alors, après 8 ans de ces sessions, nous avons rencontré et rassemblé des dizaines de familles autour de nous. On s'est on s'est dit que ce serait l'occasion de venir présenter un petit peu cette expérience, en fait témoigner de ce qui se passe entre nous et avec les familles.

0: puisque en fait, il y a notre famille qui encadre ces sessions et il y a d'autres familles donc qui nous rejoignent et on le fait dans le cadre d'une abbaye où c'est encore une autre famille spirituelle puisqu'on est entouré, accompagné par des chanoines et à ce titre, il y a une réalité qui est d'un échange mutuel entre les chanoines, nous-mêmes et toutes ces familles. On forme en quelque sorte une grande famille. Et on s'est dit, après 8 ans, ça serait quand même bien de venir présenter ça à Paris, montrer à quel point le chant est utile pour l'unité. On est dans un monde où tout est compliqué, c'est pas parce qu'on a la foi que tout est simple. Et donc c'est bien de se rendre compte que lorsqu'on se décentre de soi-même et qu'on regarde ensemble vers un même objectif, en l'occurrence ici c'est un concert, c'est donc chanter la louange de Dieu, on ne se regarde plus face à face, même au cœur d'une famille, mais on regarde tous ensemble vers un même objectif. Et ça, c'est un facteur d'unité et de paix qui est capital, dont on prend vraiment le... En fait, les gens qui viendront à ce concert samedi pourront, par eux-mêmes, voir à quel point la joie émane de ces familles qui sont rassemblées ensemble pour une même louange, en fait.
1: Un seul cœur, une seule âme, avec le jeu de mots sur cœur. Et puis cette belle affiche en forme de cœur et cette famille donc réunie autour donc de l'abbaye de la Grâce, de cette communauté que vous avez à cœur et que vous souhaitez donc soutenir à travers ce concert, un concert caritatif. On aura le droit à du Vivaldi et plein d'autres belles choses.
0: Effectivement, le Gloria de Vivaldi sera le principal du programme, mais on aura également une première partie où on donnera quelques chants de notre répertoire en famille, famille Lefebvre. Puis on rassemblera les autres familles et les chanoines avec nous pour quelques motets qui vont de la naissance de Jésus jusqu'à la joie pascale, puisque en fait c'est toute cette unité que l'on souhaite faire vivre au public.
1: L'occasion donc de vous rencontrer, de rencontrer tous ces chanteurs, de rencontrer les chanoines et de découvrir un peu plus la communauté et son charisme notamment. Rendez-vous donc ce samedi 10 octobre à 20h30 en l'église Saint-Sulpice à Paris. On peut réserver ses billets en ligne directement sur le site de La Grâce.
0: www.lagrace.org.
1: Le concert des familles. Un grand merci Gabriel Lefebvre d'avoir été avec nous aujourd'hui.
0: Merci beaucoup.
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1: Les missionnés, on poursuit. Ce sont toujours des témoignages qui nous emmènent sur le terrain, au plus près de celles et ceux qui font vivre l'Église dans sa richesse et sa diversité. J'ai le grand plaisir d'accueillir Don Alexis Germont. Bonjour.
2: Bonjour Marie-Leïla.
1: Merci beaucoup d'être avec nous. Vous êtes prêtre de la communauté Saint-Martin. Et j'ai également le plaisir d'accueillir Maxime aujourd'hui.
3: Bonjour.
1: Bonjour Maxime et merci beaucoup d'être avec nous tous les deux aujourd'hui. Alors on a beaucoup de choses à dire, on va revenir bien évidemment sur l'événement qui a marqué notre début d'année, notre mois de septembre, la venue du pape Léon à Paris, dont Alexis, vous avez fait partie du comité d'organisation de la veillée organisée au Stade de France, notamment en compagnie de la veillée organisée au Stade de France, notamment en compagnie de nombreux jeunes, et vous donc de ces jeunes de la Cité Céleste. Vous allez nous dire tout de suite de quoi il s'agit, c'est quoi cette Cité Céleste très concrètement. Alors, vous êtes venu avec le suite en plus pour ceux qui ne nous voient pas, puisqu'on fait de la radio et on n'est pas filmé, sauf si on a un beau suite orange avec deux immeubles et au milieu de ces immeubles une croix violette. Voilà, tout est dit, mais non, vous allez nous dire ce que c'est la Cité Céleste. Vous en avez fondé
2: Alors oui, on est plusieurs à avoir fondé, puisque c'est un collectif, mais Maxime va vous expliquer un petit peu.
3: Tout simplement, la Cité Céleste, c'est un beau projet qui est issu de nos quartiers populaires. Moi, je suis d'Argenteuil, mais ça a été construit avec des personnes qui venaient de toutes les banlieues de notre belle région, et notamment Sarcelles, mais aussi le 94 avec Créteil, avec Saint-Denis. Et le but du jeu étant de dire que les voix des banlieues dans l'Église existent, et donc on les fait vivre donc un peu au quotidien, notamment en faisant des nuits de prière, en faisant des journées foot et spi, et en faisant partie aussi de la Marche pour Jésus, donc une première pour un groupe catholique. Et nous avons aussi la belle vocation d'accompagner les jeunes à montrer qu'ils existent au sein de leur paroisse. Voilà, c'est une belle vocation que l'on a, et de remettre aussi l'Église au milieu de la cité.
1: Ça, c'est un véritable challenge, parce que les jeunes aujourd'hui, ils se disent bah, « Non, moi et l'Église, ça fait deux, j'ai pas de place, on me donne pas la parole. » Dont Alexis Germont.
2: Bah exactement, et enfin exactement. En tout cas, c'est comme ça qu'est née la Cité Céleste, effectivement, par des jeunes qui étaient motivés, qui ont une foi dynamique, qui ont envie de partager, qui avaient des difficultés peut-être à trouver leur place. Et donc la réflexion a été simple, c'est bah, qu'est-ce que vous voulez faire, vous, pour prendre une place. Et donc on s'est dit, bah, en fait, on est riche à l'intérieur de nos quartiers populaires. On aime le Seigneur, on aime prier, on aime adorer. Et donc, peut-être que par la création d'un événement nous réunissant, on a quelque chose à jouer aussi pour l'Église de France. Et donc, c'est de là qu'est née effectivement la Cité Céleste. Alors, au début...
1: un petit rassemblement, une veillée de prière.
2: Voilà, 700 personnes pour la première,
1: ouais.
2: Un mois de travail. Et puis, très vite, ça a attiré, puisque l'année d'après, on était plus de 1000, et l'année dernière, plus de 1500, donc dans l'église de Saint-Roch. Alors, vous allez me dire, mais pourquoi Saint-Roch?
1: Bah oui, c'est pas votre paroisse.
3: C'est simplement très central. Donc, tous les RER affluent vers le centre de Paris. Et on a eu la chance que Saint-Roch nous soit prêté. Alors, dans la tête des gens, Saint-Roch, c'est la paroisse des artistes. C'est une paroisse qui nous a accueillis, mais très, très, très, très, très volontiers, pour toute une nuit et jusqu'à la messe, à la bougie. Et ce qui est assez dingue, c'est que les jeunes restaient. Ne venait pas juste pour le moment de louange, mais restait jusqu'à 5h du matin, et puis derrière prenait les balais et nous aidait à ranger tout, parce que c'est toute une logistique aussi.
2: Ce qui compte aussi, c'est la responsabilisation des jeunes. Et du coup, vous voyez cette nuit de prière ou tout ce qu'on organise, l'objectif, c'est que ça soit porté par les jeunes, en leur disant, bah, en fait, dans ces organisations-là, on vous fait confiance, qu'est-ce que vous voulez faire? Comment on arrive à aller jusqu'au bout de cette organisation? Quels moyens on essaye de trouver pour se déployer et que ce que nous proposons puisse être quelque chose de qualité, et conduise ultimement à Dieu.
1: La Cité Céleste, donc ce rassemblement annuel, il arrive très, très vite. Hein.

0: En décembre déjà, une date est fixée.
1: Le 11 décembre.
0: On peut la donner, on peut inviter.
2: Bien sûr, c'est
1: 11 décembre.
0: On peut la donner, on peut inviter.
2: Bien sûr, c'est 11 décembre. Alors sur lacitéceleste.com, les inscriptions sont déjà ouvertes. Et bien sûr, tout le monde est bienvenu pour prier, adorer, louer, chanter.
1: Avec un thème particulier cette année, on peut
0: alors,
1: dévoiler.
0: Alors, oui,
1: on en première sur RCF.
0: On a envie de savoir ça.
1: Aimer, c'est tout donner. Donc,
0: wow.
1: On prenait des versets depuis 3 ans issus de la Bible, et là, on va suivre les pas de la petite Thérèse. Aimer, c'est tout donner. On a fait un thème sur la paix. On a fait un thème également sur
2: l'espérance.
1: Et donc là, on s'est dit, bah, pourquoi pas aussi l'amour qui nous rejoint. On a différents types d'amour dans la vie. Et je pense que l'exemple de Thérèse est pas mal.
0: Thème d'actualité, oui, en effet. Aimer, c'est tout donner. Waouh.
2: C'est beau et je pense que suite à la venue du Saint-Père, ça nous relance aussi, parce que forcément, en accueillant le Saint-Père au Stade de France, qui prend le temps de remercier, c'était assez intéressant avant de dire cette belle phrase. Il nous dit merci à vous, merci à Dieu, merci pour votre courage, merci pour votre présence, merci pour votre foi, vous êtes les saints de France. Mmh. Et vous voyez, recevoir ce merci du Saint-Père, ben, peut-être qu'aussi ça nous engage d'une manière nouvelle à accueillir cette gratitude, et en même temps qui nous exige à apprendre toujours plus à nous donner pour le Christ, à nous donner pour le monde, et à être acteur de paix, de joie et d'espérance dans ce monde.
0: Vous avez pu participer à la grande veillée de prière au Stade de France. Maxime, qu'est-ce que vous en gardez de cet événement? Alors, de manière générale, peut-être d'abord, voilà, l'ambiance, etc. Et puis après, on parlera de très concrètement des paroles.
1: Dans le seul mot qui m'est venu quand j'étais à cette veillée, c'est au moment du feu d'artifice. J'ai juste dit « Waouh ! La jeunesse de France existe encore ! » Elle est joyeuse, elle resplendit d'amour pour le Christ. Alors, il y avait toute une programmation musicale. C'était un beau show aussi, hein, faut le dire. Et de voir des artistes, bah, notamment qui sont issus de la Cité Céleste. Hein, je pense à Tagra, hein, qui est un de nos précurseurs aussi dans la chorale de la Cité Céleste, qui nous a accompagnés au Jubilé des Jeunes. Et ben, au Stade de France, voir que, en fait, l'église de banlieue à sa place, ben, c'est aussi une joie. Mais après, de voir qu'il y avait une certaine unité, il y avait des scouts d'Europe d'un côté, il y avait des jeunes de Montfermeil de l'autre, avec des jeunes qui venaient de Rennes, qui venaient de Lille. L'unité des catholiques, des jeunes catholiques français au Stade de France, c'est le plus bel exemple de ce que c'est que l'Église avec un grand E.
0: Il faut la faire perdurer aujourd'hui, cette belle ambiance, cette unité, ce rassemblement, tout ce que vous avez pu vivre lors de cette veillée de prière. Incroyable, 80 000 jeunes.
2: 80 000 jeunes. Et puis aussi ces mots du pape qui pour nous a été une grande surprise, mais qui sont quand même un cadeau immense qu'il nous a fait, notamment pour la pastorale en quartier populaire. Lorsque Chloé donc a posé la question, le pape répond à Chloé: je pense en particulier à ton engagement dans les quartiers populaires avec la Cité Céleste. C'est là dans le concret que ta foi devient un vibrant témoignage d'espérance. Et vous voyez, ces paroles du pape, elles sont belles parce qu'elles reconnaissent cette foi qui est vécue dans tous les quartiers populaires de France. Et elles encouragent tous ces jeunes à passer justement à l'action en étant ces témoins d'espérance. Et ça, c'est un cadeau immense, puisque, comme on le disait tout à l'heure au début, la Cité Céleste est née parce que certains jeunes se disaient, bah, en fait, on n'est pas reconnu, on n'a pas l'impression d'exister, on trouve pas notre place dans l'Église. Et là, le Saint-Père lui-même nous dit, en fait, vous avez toute votre place dans l'Église. Et non seulement vous avez toute votre place dans l'Église, mais l'Église, elle compte sur vous pour justement être les témoins de l'espérance. Et donc, ce cadeau, il est immense. Ce cadeau, il est immense. Et lorsqu'on regarde effectivement cette veillée, regarder toute l'histoire de France à travers les saints, Jean-Baptiste Darentière qui a créé le spectacle, nous a fait aussi un spectacle qui nous permettait de comprendre que la sainteté de l'histoire de France n'est pas du passé, mais que cette sainteté, nous sommes appelés à la vivre aujourd'hui. Et le pape le confirme en disant: vous êtes les saints de France.

0: France. Pas vous serez, mais vous êtes les Saints de France aujourd'hui.
1: Ça vous a bien évidemment touché aussi, vous, personnellement, Maxime.
2: Tout à fait. Quand le Saint-Père dit cette phrase, vous êtes les Saints de France, on le voit, le rayon lumineux dans les visages de tous les jeunes qui pensent directement au fait que bah, on est tous appelés à être saints. C'est la, même la vocation première de chaque baptisé. Et on le voit, moi, personnellement, dans l'engagement que j'ai à la Cité Céleste, de se dire que cette espérance, on la porte, ne serait-ce qu'en aidant un jeune, parfois, à aller au baptême, à aller à la confirmation. Et cette veillée, elle a touché des âmes, touché des cœurs. Et on a eu la chance d'avoir des témoignages, que ce soit sur la Cité Céleste ou dans nos paroisses, de gens qui vont au bout des choses et qui disent « Ok, maintenant que je suis appelé à être saint, j'ai envie de devenir animateur d'aumônerie. Mmh. J'ai envie d'aller au service évangélique des malades. J'ai envie de devenir sacré. J'ai envie de devenir sacristain. » Enfin, des jeunes qui demandent à être sacristain, ça court pas les rues. Et on a eu des belles vocations qui sont nées grâce à cette veillée.
1: Donc là, très concrètement, après la venue du pape, ce que vous nous dites à l'instant, des jeunes sont venus vous voir. Moi, je veux participer, je veux m'engager, je veux servir la messe. C'est incroyable.
0: Alors, beaucoup de demandes aussi de baptême, de confirmation, de sacrement. Donc ça, c'est un cadeau. Et pour la petite histoire, moi, j'étais avec un prêtre il n'y a pas très longtemps, le père Patrice Gaudin, qui est dans le diocèse de Saint-Denis, qui me livre ce témoignage, qu'il a rencontré une dame qui était enceinte, qui avait prévu d'avorter, et qui, suite à la... parce que son enfant est plus ou moins viable. Et suite à la venue du pape, elle est partie voir le prêtre en lui disant... En fait, j'ai compris qu'il fallait que je garde l'enfant, que je lui donne la vie, et que si je dois le baptiser dans les heures, dans les jours, que je le fasse. Mais cette rencontre avec le Saint-Père m'a ouvert les yeux aussi sur les épreuves que je rencontrais aujourd'hui et sur la confiance que le Seigneur me demandait. Et donc je pense que des témoignages comme ça, on va en avoir beaucoup, parce que effectivement, c'est un temps de grâce qui a été vécu avec cette belle unité qu'on a réussi à trouver. Parce que effectivement, comme on l'a vu, il y avait des jeunes qui venaient de tout horizon, de toute sensibilité, mais ensemble, on a réussi à prier à l'unisson, j'ai envie de dire, et à se tourner ensemble vers le Christ. Et je crois que ça, c'est marquant. Je crois que le fruit de cette unité a été une forme de paix, de joie. Et forcément, ça ouvre à la grâce, parce que le Seigneur ne nous appelle qu'à cela, à faire un, avec nos sensibilités différentes. Mais notre appel, il est d'avancer vers le Christ. Et donc, que cette expérience de l'unité vécue dans l'Église, je crois que dans les défis des jours qui suivent, c'est effectivement de la cultiver, d'accepter l'autre avec sa différence, avec sa sensibilité, avec sa manière de prier, mais avancer ensemble pour construire le royaume. C'est à cela que le Seigneur nous appelle, je crois.
1: Après un tel événement, en effet, on se demande comment est-ce qu'on revient dans nos quotidiens, dans nos paroisses, comment on fait? Il y a tellement de choses, tellement d'envie, tellement d'élan.
2: On revient avec un sourire. Alors, je le vois en paroisse. Donc, on a la chance d'avoir tous des paroisses très vivantes dans nos banlieues. Et en fait, que ça soit les mamans, que ça soit les servants d'hôtel, que ça soit les jeunes, on a tous le sourire. Et cette joie, elle est hyper communicative. La preuve, tout le monde veut s'investir pour toutes les missions, comme je disais juste avant. Et de voir aussi que ce sourire-là ne s'éteint pas. Et c'est un peu la flamme de l'espérance qui est diffusée à travers toutes nos paroisses. Et on diffuse aussi avec la Cité Céleste notamment, mais la chance que l'on a, c'est que il a porté un vrai message d'espérance, d'espoir sur l'Église française n'est pas morte. Aussi, à travers tous ces nombreux discours qui touchent, que ce soit des discours au cours des veillées, au cours des grands moments de son pèlerinage, le moment aussi qui a beaucoup marqué nos paroisses, c'est ce chapelet géant qui a vraiment fait le tour de France quand il était à Lourdes. Je ne connais pour l'instant personne dans la paroisse qui n'a pas prié en même temps que le pape. Donc c'était un moment d'extrême communion, et cette communion-là, ça faisait très longtemps qu'on ne l'avait pas eue, que ça soit dans l'Église ou que ça soit en France tout court.

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1: Missionnée, on continue avec Maxime et Don Alexis Germont, prêtre de la communauté Saint-Martin. Maxime qui participe à la Cité Céleste avec Don Alexis Germont, bien évidemment, et puis toute cette communauté, cette belle communauté de jeunes de tous les horizons, de toute la région parisienne. De toutes nos banlieues, celles que vous évoquiez donc en début d'émission. On était encore sur la venue du pape hein, qui nous accompagne et nous lance. C'est un nouvel élan que l'on prend aujourd'hui. On parlait d'espérance. Le pape a insisté hein, sur ce mot. Pourquoi est-ce qu'il est si important aujourd'hui, Don Alexis Germont?
2: Aujourd'hui, nous voyons bien que dans notre société, les messages d'espérance, ils n'existent pas beaucoup. Au contraire, on se sent un peu accablé par de la terreur, par des peurs. Et je vois aussi notre jeunesse, là, on est en plein dans l'actualité, hein, qui effectivement, à qui on dit attention, attention à l'environnement, attention à la crise économique, attention, il y a la guerre, attention, etc. Et donc, on n'a plus de paroles d'espérance. Or, l'Église, et parce que le Christ nous l'enseigne, est aujourd'hui le lieu qui doit et annoncer cette espérance au monde, parce que le Christ nous pousse, en tout cas, à vivre notre vie avec les événements qui effectivement, avec nos croix, avec les difficultés que l'on peut rencontrer et qui sont effectivement qui nous sont en tout cas données, mais à travers la mort du Christ sur la croix, et donc à travers les épreuves de notre vie, le Christ nous montre le chemin de la vie, et notamment parce que la croix, elle conduit à la résurrection. Et la croix conduit à la grâce. Et notre message, et le message de l'Église et du Saint-Père, c'est justement de cela, de dire, avancez, non pas seulement avec vos propres forces, mais venez puiser à la source, venez puiser et goûter la grâce du Christ qui vous aidera à poser les bons actes pour pouvoir être comblé de cette grâce. Mais ayez confiance, n'ayez pas peur, nous disait le Saint-Père. Jean-Paul II, n'ayez pas peur, aujourd'hui vous êtes les saints de France, avec le pape Léon, vous êtes les saints de France, c'est remarquable parce qu'en fait, ce que je disais tout à l'heure, c'est que on ne nous projette pas dans le futur, mais on nous l'ancre dans le présent. Et le pape nous dit, en nous disant cela, que celui qui changera le monde, le jeune qui accepte de répondre à l'appel du Seigneur, c'est pas dans le futur, c'est pas dans le passé, mais c'est aujourd'hui. Et donc si on veut transformer le monde aujourd'hui, écoutons la voix de celui qui nous appelle. Et n'ayons pas peur d'avancer, nous verrons le fruit que cela porte.
1: Ça se passe maintenant, c'est dans le présent, c'est aujourd'hui. Maxime, comment ça vous rejoint, vous ?
3: Alors, moi, ça me rejoint sur justement l'engagement que j'ai à la Cité Céleste, d'avoir cette volonté d'aller au bout de la mission, de suivre le Christ à sa suite. Hein. Moi, je suis d'Argenteuil, on a la Sainte Tunique du Christ à Argenteuil.
1: Qui était présente d'ailleurs au Stade de France.
3: Au Stade de France pour un beau moment de vénération et de silence.
1: Parmi d'autres reliques, pardon.
3: Des centaines de reliques venues de toute la France et ce défilé de saints parmi les saints, parce que du coup on était les saints de France, donc les saints parmi les saints, c'était juste sublime. Maintenant, cette mission, elle est toujours...
1: Ça nous engage.
3: Nous engage, et puis il faut tenir ces engagements, puisque pour l'instant le feu est encore là, mais il ne faut pas que le feu s'éteigne. Donc on a cette chance de pouvoir s'engager différemment dans la mission, que ce soit au niveau de paroissial ou même au niveau d'autres associations. Voilà, il y a eu beaucoup d'influenceurs qui ont parlé de différentes associations. Si on peut parler de la Cité Céleste, c'est tout aussi bien, mais il n'y a pas de mauvais engagement dans l'Église.
2: Ce moment fort, je crois, qu'on a vécu, il faut aussi qu'on le digère et qu'on le rumine. Donc si j'avais un petit conseil pour nos auditeurs, ça serait peut-être de prendre le temps dans les semaines qui arrivent de relire effectivement tout ce que le Saint-Père nous a dit à travers ces différents discours. On en a une quinzaine de discours. Et dans ces discours-là, il peut nourrir aussi et nous permettre de continuer cet élan. Voilà. Si on garde l'événement simplement dans l'extraordinaire, dans le quelque chose de grandiose, etc., on passera à côté de ce que le Seigneur cherche à nous dire en profondeur. Et donc, voilà, aux auditeurs, à nous, à toute la jeunesse de France et les moins jeunes aussi d'ailleurs, de ne pas avoir peur de prendre du temps pour relire ces mots du Saint-Père qui nous encourage. Je reviens sur les reliques. Effectivement, on a eu plus de 60 reliques de tous les saints de France qui nous ont rejoints dans ce stade de France. Et ce qui est beau, c'est effectivement c'est cette communion des saints qu'on a voulu à travers cette procession, à savoir de dire, dans ce stade, les saints d'aujourd'hui, ce sont vous les jeunes, mais aussi ceux qui ont été canonisés, qui sont les saints de l'histoire de France, sont là avec nous, et tous nous tournons notre regard vers le Christ. Et c'est pour ça qu'on a mis d'ailleurs, et qu'on a fait venir la Sainte Unique, et d'ailleurs Maxime a géré avec toute une équipe, cette venue de la Sainte Unique. Bravo. Et je crois que ça a été du gros travail.
3: Ça a été effectivement sportif de la faire venir, parce que Argenteuil, de la basilique Saint-Denis d'Argenteuil à Saint-Denis, il y a une autoroute qui nous sépare, donc ça a été une logistique particulière, mais la joie de voir que tout se passe super bien, d'être bien entouré et par l'équipe de la liturgie, avec dans Alexis notamment, mais aussi par les équipes de sécurité du Stade de France. Enfin, c'était assez dingue parce que c'est quelque chose qui n'a pas eu lieu depuis Saint-Louis. Donc de bouger la Sainte Unique,
1: un grand événement. Hein.
3: C'est plutôt un moment fort intéressant. Maintenant, nous, c'est pas fini.
1: On continue
3: à aller en mission et on a des beaux projets à venir. Et pour ça, d'ailleurs, c'est pour ça qu'on est à inscrit à la nuit de la mission, d'ailleurs.
1: Voilà, faire perdurer cette unité, la faire vivre, surtout ne pas se replier, ne pas rester seul aussi. Hein, pour ceux qui nous écoutent et qui ont envie de s'engager, qui n'ont pas forcément de paroisse aujourd'hui, mais qui ont envie quand même de faire quelque chose, on peut commencer avec donc cette nuit du 11 décembre. Ou ne pas attendre, hein. Vous allez nous en dire plus tout de suite. Il y a la nuit de la Cité Céleste, le 11 décembre.
3: Et avant ça, on a également la nuit de la mission, qui encourage la mission à Paris, et à laquelle on participera.
1: Alors c'est une nuit c'est quand ?
3: C'est le 5 novembre, c'est un jeudi. Et donc on aura la joie de montrer aussi que la Cité Céleste existe et qu'elle a besoin de tout le monde pour exister. Donc nous, on recrute des bénévoles tout le temps. Si vous vous sentez appelé, venez, venez, venez, comme dirait le chant.
1: La nuit de la mission, donc ce sera le 5 novembre. Et puis nous aurons la fameuse nuit de prière, organisé par la Cité Céleste. Votre compagnie, vous revenez quand même pour l'événement. Vous allez à Amiens.
2: Bien sûr. Moi, je jongle entre Amiens et Paris. Amiens comme curé. Et Paris pour la jeunesse de quartier populaire, notamment à travers la Cité Céleste. Et donc, nous organisons cette grande nuit de prière qui est belle. Qui, effectivement, passe de la belle louange un peu festive, un peu chantée, au silence de l'adoration, avec des témoignages, avec des enseignements, une procession eucharistique à la bougie, et cette messe du matin, tôt, à 4 heures du matin, qui sera célébrée sûrement par un évêque, qui sera donc une messe à la bougie. Pourquoi 4 heures du matin ? Alors la réponse, elle est toute simple, c'est que 4 heures du matin, après on prend un petit déjeuner, et c'est l'ouverture des RER, donc chacun peut rentrer chez soi.
1: Ça, c'est donc pour le 11 décembre prochain, la nuit de prière avec la Cité Céleste, autour de ce thème « Aimer, c'est tout donner ». Alors, on a envie quand même d'en savoir un peu plus. « Aimer, c'est tout donner ». Maxime.
3: « Aimer, c'est tout donner ». Et
1: la petite Thérèse qui nous rejoint encore.
3: Et on aura la joie et le grand privilège, normalement, d'avoir les reliques de Sainte Thérèse qui nous sont prêtées par par Lisieux, hein, par le sanctuaire à Lisieux. On aura normalement le reliquaire du centenaire de la petite Thérèse. Et ça, c'est aussi une belle chose aussi. On suit l'exemple des saints. En fait, c'est un peu comme nos grands frères et nos grandes sœurs. Sainte Thérèse, elle n'est pas beaucoup plus vieille que nous.
1: Morte à 24 ans.
3: Voilà. Ce qui est la moyenne d'âge, hein, de la cité céleste, même plus jeune que la cité céleste est plus jeune que Sainte Thérèse. Mais elle est toujours dans nos cœurs. Et puis, elle a apporté un message d'amour et d'espérance aussi, malgré tout.
2: Modèle missionnaire par excellence, la petite Thérèse, et de voir que sans avoir besoin de voyager à travers le monde, en fait, à sa place, dans ce Carmel, elle a permis à ce que la mission se déploie. Et ça, aujourd'hui, pour nous, pour chaque jeune, c'est important aussi de se dire, ben, en fait, avec ma petitesse, avec ce que je suis, je peux changer la face de la terre avec le Seigneur.
1: Un grand merci, Don Alexis Germont, prêtre de la communauté Saint-Martin, ainsi que vous, Maxime. Et ensemble, on pense à tous ceux qui sont aussi membres de la Cité Céleste. Rendez-vous donc le 11 décembre prochain ou le 5 novembre pour la Nuit de la Mission. Un grand merci d'avoir été avec nous aujourd'hui.
2: Merci Marie-Léla.
3: Merci beaucoup.
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1: Il est 4 heures.
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2: Bonsoir à toutes et à tous et j'ai l'immense plaisir d'accueillir Jacques Nouvier. Bonsoir Jacques.
3: Bonsoir Bruno, bonsoir à tous.
2: Jacques, vous allez nous faire découvrir, ou plutôt redécouvrir, un grand compositeur romantique, Carl Maria von Weber, dont on fêtera bientôt les 240 ans de la naissance en novembre 1786, et dont on fête au cours de cette année 2026 le bicentenaire de sa mort. C'était un cousin par alliance de Mozart, et comme lui, il est mort très jeune, 39 ans pour Weber.
3: Oui, exactement. Alors, Weber est un grand compositeur, mais bon, je dirais qu'il n'est pas aussi connu qu'il le devrait. Évidemment, bon, certaines œuvres comme l'Invitation à la valse ou le Freischütz sont archi-célèbres, mais quantité de très belles œuvres demeurent méconnues. Et c'est pourquoi j'ai pensé que deux émissions, c'était vraiment un minimum qui pourrait lui être consacré.
2: Et pour commencer, pouvez-vous nous parler un petit peu de sa jeunesse ?
3: Oui, bien sûr. Alors, Carl Maria Friedrich Ernst von Weber est né en novembre 1786 près de Lübeck. Lübeck, vous savez, c'est au nord de l'Allemagne d'aujourd'hui. C'était un enfant chétif et il avait par ailleurs une malformation de la hanche, malformation qui va le faire boiter toute sa vie. Son père était violoniste, enfin il jouait du violon. Bon, sa mère était actrice, mais aussi bonne chanteuse. Et son père va aussi s'occuper de diverses troupes théâtrales. Et c'est à cause de cela que Carl Maria a beaucoup voyagé dans sa jeunesse. Alors, c'est ainsi qu'il a reçu à Salzbourg l'enseignement musical de Michael Haydn, qui était le frère de Joseph. Et ce Michael Haydn était vraiment un très grand compositeur à redécouvrir absolument. Et c'était aussi un ami de Mozart, d'ailleurs. Carl Maria était bon pianiste, il avait d'ailleurs de très grandes mains, il était aussi bon guitariste et il avait en plus une belle voix de baryton, on en reparlera. Mais ce qui le tentait le plus, c'était la composition. Et ses premières œuvres, des fugues, datent de ses 12 ans, un moment difficile pour lui puisque sa mère est morte à 34 ans. Suivront très peu après ce décès une messe ainsi que deux opéras, dont Peter Schmoll, dont on joue encore aujourd'hui l'ouverture.
2: Alors Jacques, que proposez-vous pour commencer cette émission ?
3: Alors, pour faire connaissance avec la musique de Weber, je vous propose tout naturellement une œuvre de jeunesse, le Quatuor pour piano, violon, alto et violoncelle opus 18, qui est une des rares œuvres de musique de chambre, et on en écoute le second mouvement.

0: L'ensemble Cremerata Musica nous offrait le deuxième mouvement du Quatuor pour piano, violon, alto et violoncelle, opus 18 de Carl Maria von Weber. Alors Jacques Nouvier, question, Weber est-il rentré jeune dans une carrière musicale ?
1: Oui, tout à fait. En effet, vous voyez, après Salzbourg et Michael Haydn, la famille Weber s'est rendue à Vienne, où le jeune Carl Maria a reçu l'enseignement du célèbre abbé Vogler. Grâce à lui, à moins de 18 ans, Weber a obtenu le poste de maître de chapelle à Breslau, aujourd'hui en Pologne. Mais bon, les difficultés vont s'accumuler, car Carl Maria arrive à se mettre tout le monde à dos, ou presque, notamment par son manque total de diplomatie. Bon. Alors, par ailleurs, Carl Maria et son père étudiaient le moyen d'éditer eux-mêmes de la musique en faisant des lithographies. Et le père de Weber avait mis pour cela, assez stupidement, il faut bien dire, de l'acide dans une bouteille de vin. Carl Maria en a bu une gorgée, sans faire attention, et c'en a été fini de la belle voix de baryton dont je vous parlais tout à l'heure.
0: Mais c'est horrible ce que vous dites là, Jacques. Hein.
1: Oh, mais à pire, parce que les soucis s'arrêtent pas là, car tous les ennuis accumulés pousse Weber à démissionner de son pote à Breslau en juin 1806. Oui, il n'a pas encore 20 ans, il a déjà démissionné. Bon. Heureusement, Weber bénéficie de la protection du duc Eugen de Württemberg, pardon, à Karlsruhe. Alors Karlsruhe, c'est pas la ville qu'on connaît à l'ouest de l'Allemagne, mais c'est une petite ville actuellement en Pologne. Et alors ensuite, début 1807, l'arrivée des troupes de Napoléon le contraint à partir, et là, il se rend à Stuttgart pour être secrétaire d'un cousin du duc de Württemberg. Là, il compose ses deux symphonies et une musique de chambre pour Turandot. Et puis là, malheureusement, là aussi, les dettes s'accumulent, en partie parce que Weber vit une vie de plaisir, enfin, pour dire le moins, en partie et surtout par la faute de son père. Toujours est-il qu'ils sont bannis l'un et l'autre de l'état du Württemberg. On retrouve Carl Maria en 1810 à Mannheim, et l'année suivante, l'année de ses 25 ans, il écrit coup sur coup deux magnifiques concertos pour clarinette. La clarinette, c'était un instrument qu'il affectionnait tout particulièrement. Et je vous propose d'écouter le final du premier concerto pour en finir avec cette période très agitée.

0: Sabine Meyer, la clarinette, l'orchestre de la Stadtkapelle de Dresde, sous la direction d'Herbert Blanchbert, interprétait le final du concerto numéro 1 pour clarinette de Karl Maria von Weber. Tous Spenemann, vous écoutez RCF Notre-Dame, ce soir, portrait d'un grand compositeur romantique, Karl Maria von Weber, et avec nous, Jacques Nouvier. Alors Jacques, quel est le nombre d'œuvres composées par ce compositeur Weber ?
1: Alors c'est un peu compliqué parce que oui, il y a plusieurs catalogues. L'un par numéro d'opus, l'autre qui a été fait par Friedrich Wilhelm Jeans. Bon, en tout cas, on arrive toujours à peu près à 300 œuvres, vous voyez.
0: Est-ce que tous les genres musicaux sont représentés, Jacques ?
1: Oui, à peu près. Bon, même si la musique religieuse et la musique de chambre ne représentent pas du tout l'essentiel, vous voyez, on trouve beaucoup de musique instrumentale et concertante, des opéras, et aussi un genre musical qui est très présent chez Weber, c'est le lied. Et la musique vocale de manière plus générale. Vous voyez, il a composé à peu près 150 lieder. Et justement, je voudrais vous en faire entendre deux, composés en 1816. L'un pour mezzo, Mein Verlangen, c'est-à-dire ça se traduit par mon désir ou mon aspiration. Bon, et puis l'autre pour baryton. Ce dernier lied s'intitule Abschied vom Leben, adieu à la vie. Et ce sont d'ailleurs deux nouveautés du disque.

0: Monte Bugnoli nous offrait deux leaders de Carl Maria von Weber, Mon Aspiration, puis Adieu à la vie, un enregistrement qui vient de sortir chez Parati.
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0: Et ce soir, Jacques Nouvier nous propose le portrait d'un grand compositeur romantique, Carl Maria von Weber. Et vous écoutez RCF Notre-Dame. Alors Jacques, vous avez laissé Weber en 1810 et nous venons d'entendre deux leaders de 1816. Qu'a-t-il fait entre ces deux dates ?
3: Vous savez, d'après ce que je vous ai dit tout à l'heure, vous avez dû constater que la vie de Weber n'a pas été un long fleuve tranquille jusqu'à 1810. Et bon, il faut dire aussi que les succès ont rarement été au rendez-vous. Enfin, en cette année 1810, son opéra Sylvana a du succès. Un opéra où il y a d'ailleurs de très beaux airs. Et puis, en 1811, son autre opéra, Abou Hassan, est donné lui aussi avec grand succès. En 1812, son père, Franz Anton, meurt à Mannheim. Et malgré tous les ennuis que son père lui a causés, il en éprouve une peine immense. Mais du coup, il n'a plus d'attache dans cette région et il voyage donc une fois encore. Et à Prague, on lui propose de devenir directeur de l'opéra, poste qu'il n'a absolument pas sollicité, mais il accepte, en partie parce qu'il est criblé de dettes, et il va entrer en fonction en 1813.
0: Alors Jacques, qu'allons-nous écouter maintenant ?
3: Alors je vous propose d'écouter le final du deuxième concerto pour piano, qui est une œuvre écrite en 1812, donc vous voyez, juste avant ces années, pragoises.

0: Roland Keller, au piano, accompagné ici par l'Orchestre Symphonique de Berlin, dirigé par Siegfried Köhler, nous offrait le dernier mouvement du concerto pour piano numéro 2 de Karl Maria von Weber. Jacques Nouvier, vous disiez que Weber avait été nommé directeur de l'Opéra de Prague. Est-il resté longtemps à ce poste ?
1: Oh, il est resté à peu près 3 ans dans ce poste. Mais là, ce qu'il faut reconnaître, c'est qu'il a eu une activité incroyable. Il a fait représenter pas moins de 62 ouvrages de 30 compositeurs différents. C'est à peine croyable. Alors, il faut dire quand même que pour mieux communiquer avec les musiciens, il a appris le tchèque, tout comme quelques années plus tard, il apprendra l'anglais quand il composera Obéron. Bon, il faut être honnête aussi et dire que s'il a appris le tchèque, c'est aussi pour comprendre ce qu'on dit dans son dos. Et on dit beaucoup de choses parce que la rigueur qu'il a dans l'organisation pèse à pas mal de gens.
0: Mais a-t-il eu le temps de beaucoup composer pendant cette période pragoise ?
1: Oui et non. Bon, il n'a pas composé énormément de grandes œuvres. Par contre, il a composé le quintet pour clarinette, qui est très beau, et 2 sonates pour piano. Il a composé aussi de nombreux leaders, comme ceux qu'on a entendus il y a quelques minutes. Puisque je viens d'évoquer ce quintet avec clarinette, je vous propose d'en écouter le 3e mouvement, Minuetto.

0: Nous écoutions le troisième mouvement du quintet avec clarinette de Carl Maria von Weber, Eduard Brunet à la clarinette, accompagné ici par le quatuor Hagen. Alors, Jacques Nouvier, une question me brûle les lèvres. Nous avons dit qu'il était cousin par alliance de Mozart, mais Mozart s'est marié avec Constance Weber, et là nous parlons de Carl Maria von Weber.
1: Oh, c'est tout simple. Le père de Carl Maria avait jugé plus chic d'adjoindre la particule von, en français le de, à son nom, mais sans aucune justification. Mais quand même, ce que je peux vous dire, c'est que Franz Anton, le père de Carl Maria, avait bien un frère, lequel a eu trois filles, dont Constance, l'épouse de Mozart.
0: Alors Jacques, revenons des choses sérieuses, nous évoquions Carl Maria von Weber en tant que directeur de l'Opéra de Prague. A-t-il fait représenter certaines de ses œuvres à Prague ?
1: Ah non, aucune. Il a cependant dirigé son opéra Sylvana en 1817 à Prague, mais en tant que chef invité, après avoir quitté son poste à l'opéra. Par contre, quand il était directeur de l'opéra, il a fait représenter de nombreux opéras français et italiens, des opéras de Mozart, Fidelio de Beethoven, etc. etc. Mais toujours, vous savez, comme c'était la mode à l'époque, dans des traductions en allemand. Et beaucoup de ces opéras, il faut bien dire, sont d'ailleurs tombés dans l'oubli. Et puis, il faut dire aussi que Weber s'est permis quelques fantaisies, par exemple, d'ajouter des airs de son cru dans des ouvrages d'autres compositeurs. Mais bon, on va pas rentrer dans tous ces détails. Mais puisqu'on a parlé de l'opéra, j'aimerais vous faire entendre des extraits d'Abou Hassan, un opéra écrit par Weber, je le disais tout à l'heure, juste avant les années pragoises, et qui a été représenté avec grand succès à Munich en 1811. Alors je vous propose successivement l'ouverture, et puis un duo entre Abou Hassan, qui est le favori du calife, et la femme d'Abou Hassan, donc Fatime.

0: de Karl Maria von Weber. Nous écoutions successivement l'ouverture d'Abu Hassan, interprétée par l'Orchestre Philharmonique de Berlin, dirigée par Herbert von Karajan, puis Abu Hassan, duo d'Abu Hassan et son épouse Fatim, Peter Schreier, Abu Hassan, Ingeborg Hallstein, Fatim, le chœur et l'orchestre de Dresde, placé sous direction de Hans Hogner. Vous écoutez RCF Notre-Dame, c'est Tous Spellemann, avec nous ce soir Jacques Nouvier, pour un portrait d'un grand compositeur romantique, Karl Maria von Weber. Alors Jacques, nous arrivons quasiment à la fin de cette première émission consacrée à von Weber. Que se passe-t-il en 1816 pour que Weber démissionne de son poste de directeur de l'Opéra de Prague ?
1: Alors vous savez, je vous le disais tout à l'heure, Weber était quelqu'un de très rigoureux, enfin professionnellement, pour le reste j'en sais rien, était très rigoureux et sa rigueur déplaisait à pas mal de gens. Et puis, bon, il faut bien le dire aussi, malgré les efforts qu'il a faits, le public pragois était très réticent devant les nouveautés. Bon, je vous donne un exemple. Il y a eu un accueil absolument glacial pour Fidelio de Beethoven.
0: Oui.
1: Bon, quand même, bon, voilà. Alors, Weber songe donc à trouver un autre poste. Il pense à Berlin d'abord, mais il n'obtient rien là-bas. Et puis finalement, Dresde l'accueille à bras ouverts fin 1816. Donc, il démissionne de Prague. Et tout n'est pas perdu, d'autant qu'à Prague, après une vie sentimentale plutôt agitée, Weber va se fiancer avec la soprano Caroline Brandt, qui était la créatrice du rôle de Sylvana, et il va l'épouser en 1817.
0: Alors, retour à la musique, qu'allons-nous écouter, Jacques ?
1: Alors, je vous le disais tout à l'heure, Weber a peu composé pendant son séjour à Prague, où il avait une activité tout à fait frénétique, mais il a composé quelques œuvres pour le piano, et en particulier, je voudrais vous faire entendre un extrait de la sonate qui porte le numéro 3, qui a été composée fin 1816, et cela nous permettra aussi d'écouter le regretté pianiste Jean Martin.

0: Jean Martin au piano nous offrait la sonate pour piano numéro 3 plus 49 de Karl Maria von Weber. Jacques Nouvier, merci d'être venu ce soir dans Tous Mélomanes.
1: Oui, c'était un plaisir.
0: Nous poursuivrons cette découverte de ce compositeur avec vous vendredi 16 octobre.
1: Tout à fait.
0: Rendez-vous à partir de 23h.
1: Voilà. Et demain, c'est quoi?
0: Alors demain, hommage à la cantatrice Léonie Rizanek et nous serons avec Jérôme Doire. Je vais remercier Camille Viguier qui était ce soir à la réalisation technique. Vous dire que les références des musiques présentées dans l'émission sont à retrouver sur notre site internet rcfnotredame.fr. Et Jacques, on se quitte avec quoi?
1: Eh bien, on se quitte avec de la musique, bien sûr, mais au préalable, je vais vous souhaiter bonne nuit à tous. Et la musique que j'ai choisie, c'est le début de l'Adagio et Rondo pour harmonium et orchestre, de Weber évidemment, transcrit ici pour instrument à vent. L'œuvre date de 1811 et elle est interprétée par l'ensemble Colloquio 6 et c'est une nouveauté du disque paru sous le label Ambronay.

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2: Bonjour à tous, nous sommes très heureux de vous accueillir sur RCF Notre-Dame pour cette nouvelle édition de notre émission Où va la vie, comme chaque semaine, en partenariat avec les facultés Loyola à Paris, les facultés jésuites de Paris. Chaque semaine, au fil de cette conversation, nous essayons de débroussailler, de mieux comprendre les questions éthiques d'aujourd'hui. Notre troisième et dernier épisode cette semaine, à la suite des deux premiers. Donc, quelles sont les orientations éthiques de Léon XIV? Quel est son message? Quelle est la continuité entre les Léons, le Léon XIII et Léon XIV? Quelle est la spécificité? Nous sommes en compagnie de plusieurs experts. Je salue le père Bruno Sainteau, jésuite. Bonjour.
3: Bonjour.
2: Merci beaucoup d'être avec nous. Vous êtes théologien, co-responsable du domaine d'éthique biomédicale aux facultés Loyola Paris. Dominique Coatanea avec nous également. Bonjour.
4: Bonjour.
2: Merci d'avoir accepté notre invitation. Vous êtes théologienne, vous présidez l'ATHEM, l'Association des théologiens moralistes. Vous êtes co-responsable du domaine d'éthique sociale et environnementale aux facultés Loyola Paris. Et puis le père Dominique Grenier, bonjour.
5: Bonjour.
2: Vous êtes religieux assomptionniste, enseignant en théologie morale, directeur général du groupe Bayard, qui publie La Croix, le Pèlerin et bien d'autres titres, et également animateur du blog Doctrine sociale sur le fil, qui traite de la doctrine sociale de l'Église. Voilà, troisième et dernier épisode de notre série. Quelles sont les orientations éthiques de Léon XIV? Quelle continuité? Quelle spécificité?
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2: Alors, au fil des épisodes précédents, nous avons vu la continuité entre Léon XIII et Léon XIV. Nous avons vu que le mot impossible ne fait pas partie de la grammaire chrétienne, qu'il s'agit pour nous tous de lutter contre la tentation du fratricide. Nous avons proposé une sorte de théologie par le bas, qui commence par les plus petits, par les plus vulnérables, par les plus fragiles. Nous allons essayer aujourd'hui de concrétiser cette vision théologique qui nous est proposée par le pape ou par les papes. Et d'abord, Bruno Sainteau, il y a au cœur de cela une vision de l'homme, une anthropologie, comme on dit, une vision de l'homme qui est proposée par Léon XIV.
5: Oui, il y a toute une anthropologie, il y a une conception de l'homme qui est développée à partir de ses prédécesseurs, mais surtout qui est développée à partir des grandes tentations d'aujourd'hui, notamment autour de l'IA, tentation ancienne, autour de ce qu'on appelle le transhumanisme, c'est-à-dire qu'en fait, faire confiance uniquement à la technique pour résoudre les questions humaines, et puis dépasser en fait les limites inhérentes de l'humanité, la condition limitée de l'homme mortel, de l'homme souffrant, et puis aussi face à ce qu'on appelle les post-humanismes, qui rêvent en fait de développer une autre forme d'humanité, notamment par exemple, en hybridant, en faisant une sorte d'hybride entre homme et machine.
2: Bon, voilà. Et en faisant une sélection, c'est ce que nous disent les géants de la Silicon Valley, en disant une partie de l'humanité finalement sera réduite à rien et aura droit à une sorte de revenu universel, et puis les autres, on va les envoyer sur Mars pour vivre la vie éternelle, et c'est une forme de folie.
5: Oui, alors cette sélection, je trouve caricaturale. Oui. Mais en fait, la question, c'est est-ce qu'on peut attendre, si on peut en parler avec une forme de salut technique, si vous voulez.
2: Voilà.
5: L'homme est confronté à la limite, il est confronté à la souffrance. Est-ce que finalement, c'est à la technique seule, avec la technique seule, que nous pourrons, j'allais dire, résoudre cette limite-là ?
2: Mais la technique nous a apporté tellement de choses, Bruno Sainteau.
5: Mais bien, évidemment. Évidemment. Mais je trouve qu'on est passé à autre chose, parce que quand l'IA, par exemple, finalement, imite, apporte en fait des compétences qu'on pensait spécifiques de l'homme, mettre en forme un raisonnement, produire un texte censé résumer une pensée très complexe. On se dit, mais en fait, le propre de l'homme, il est où?
2: Alors voilà, c'est ça la grande question. Alors, où est le propre de l'homme?
5: Alors, le pape François avait beaucoup insisté sur la dimension du cœur, hein, la compassion, être attentif à autrui, et que la limite humaine n'était pas une damnation. Mmh. La finitude, enfin, apprendre à vivre dans la finitude.
2: Il faut accepter de mourir.
5: Ultimement, accepter de mourir, pour nous, il y a quand même un horizon après la mort. Donc, entre guillemets, c'est plus simple pour nous. Enfin, en tout cas, il y a un horizon.
2: Quoique.
5: Oui, quoique. Vous avez parfaitement raison. Mais il y a un horizon. Voilà. Mais là, pour qui, il n'y a pas d'autre horizon. Mais apprendre à vivre avec la finitude, puis se demander, en fait, est-ce que l'homme est finalement un matériau modelable à merci, améliorable à merci
2: c'est
5: par la technique.
2: Un matériau vivant.
5: Oui, alors un peu sophistiqué, mais c'est la technique qui va nous permettre en fait de résoudre tous les problèmes. Et qu'adviendra-t-il de la dimension de la compassion, de l'attitude à autrui, qui nous rend vulnérables? La compassion, elle nous fait souffrir, elle nous fait souffrir de la souffrance d'autrui.
2: Oui, mais le but, c'est d'être invulnérable, justement, non? D'être éternel et invulnérable.
5: Oui, alors, donc, on va dire, quelle est la place encore de l'amour, de la compassion, de ce qui... Enfin, du désir humain dans toute sa complexité. Est-ce qu'il faut tout résoudre par des algorithmes ou pas? Donc, je pense qu'il y a une prise de position là, extrêmement claire, sur le spécifique humain, dans sa qualité d'être intérieur, dans sa faculté d'être attentif à autrui, ouvert à autrui.
2: Est-ce qu'on est au bord du gouffre, Père Monosinto?
5: Non, Dominique Grenier. On va répondre à la question.
2: Dominique Grenier, où est le propre de l'homme? C'est ça la question posée aujourd'hui, puisqu'on a l'impression que les techniques peuvent tout résoudre. Les techniques peuvent penser à notre place.
3: C'est la promesse. C'est la promesse des techniques, et c'est justement contre ça que il y a peut-être d'autres promesses que celle-là, et on a envie d'en entendre d'autres. Voilà, la puissance, c'est pas tout. L'efficacité, c'est pas tout. C'est pas le tout de l'homme, et c'est pas simplement le seul but de nos existences. Voilà, nous sommes faits pour vivre ensemble. Nous sommes faits pour aimer, pour nouer des relations. C'est ça ce qui fait la vraie vie. Et donc les prétentions de la technique, ça passe en dehors, ça balaye tout ça, et ça nous fait oublier cette dimension profondément relationnelle qui passe par des relations d'amitié, de collaboration dans le travail, de compassion à l'égard des plus petits. Et donc, on a une autre grammaire qui nous est proposée par les géants de la technique, qui voudraient que nous soyons, qui résonnent sur l'homme en termes de fonction, d'optimisation. Il y a des propos très forts du pape Léon là-dessus. L'homme, c'est pas qu'un truc à optimiser. C'est pas simplement d'améliorer nos capacités intellectuelles, cognitives, physiques ou je sais pas quoi. Notre destinée, c'est pas d'être amélioré.
2: Est-ce que c'est d'être faible, Dominique Grenier?
3: Non, mais ça fait partie de notre condition. Nous sommes tous marqués par la vulnérabilité. Et c'est vrai qu'il peut y avoir un discours qui vient complètement occulter et finalement écarter aussi et vouloir éliminer la vulnérabilité. Mais quelle sera une société où il n'y a plus de place pour la compassion et également de me reconnaître à moi certains moments, d'être touché par la vulnérabilité d'un autre. Enfin, il y a quelque chose de... et le risque, il le dit de cette manière-là, il y a un moment donné, le risque à vouloir optimiser l'espèce en augmentant les capacités...
2: Optimiser
3: l'espèce, mais on va en faire payer le prix aux plus petits. Cela... Parce qu'il y aura ceux qui n'auront pas les moyens économiques, d'accéder à ces améliorations. Donc il y a une question de justice, ne serait-ce que de ce point
2: qui
3: de
2: se vue-là. Pose d'ores et déjà.
3: Qui se pose d'ores et déjà dans la capacité. Et d'ailleurs, c'est dans les critères qui est intéressant. C'est l'encyclique revient et reprend les critères traditionnels à la doctrine sociale, bien commun, destination universelle des biens, et pose vraiment la question. Mais est-ce que tout le monde aura vraiment accès à ces biens? Est-ce que tout le monde aura accès, aux capacités que nous offrent les nouvelles technologies? Et donc, on doit aussi s'interroger. Ce qui nous amène, c'est aussi une question qui est centrale dans le texte. Le projet des technophiles, des grands de la tech, n'est jamais discuté. C'est pas un projet politique.
2: Quoique, souvenez-vous, Dominique Grenier, le pape a présenté son encyclique en présence de l'un des patrons de Anthropic, qui est précisément un des géants de l'intelligence artificielle. Comment comprendre ce geste?
3: Et qui a fait encore des déclarations ces jours-ci en demandant des moratoires. Qu'il le fasse, son moratoire.
2: Et on voit bien... C'est ce que vous lui dites
3: Non, mais c'est ce qu'il faut dire. Mais on voit bien, on évoquait les règlements européens sur le règlement de la protection des données. Les lobbies internationaux et américains ont tout fait pour faire échouer cet RGPD, ce règlement sur la protection des données. Donc on voit bien qu'il y a des enjeux économiques colossaux et que
2: et
3: certains n'ont absolument aucune envie de régulation. Or, la régulation, c'est nous protéger les données personnelles à qui elles appartiennent. Ce sont des questions qui sont bien posées. Il faut les protéger.
2: Concrètes.
3: Et donc, le mot protection revient à de très nombreuses reprises. Il faut préserver, il faut protéger. Et donc, comment on protège la dignité, les droits personnels, le droit à l'accès à ces nouvelles technologies, y compris des plus petits? Donc, comment on protège ça? Ça, c'est un des enjeux politiques majeurs. Et ce ne sont pas les géants de la tech qui nous donneront la réponse.
2: Alors, la protection de la dignité pour protéger ce fameux propre de l'homme, Dominique Coatanea, est-ce que Aujourd'hui, on n'est pas sur cette ligne de crête absolument existentielle où tout peut basculer, en fait. L'humanité peut se diviser en deux, entre ceux qui ont accès à ces moyens d'être peut-être éternel, invulnérable, tout-puissant, et puis les autres. Dominique Coatanea, vous qui êtes théologienne moraliste.
4: Alors, il me semble que Léon insiste énormément sur les marges de manœuvre. Mmh. C'est une encyclique qui n'est pas une encyclique, on pourrait dire, de la désespérance face à ce qui se transforme, mais qui est une encyclique de la lucidité. Il se passe un certain nombre de choses qui sont extrêmement profondes en termes de bouleversement du système de pensée, des références, des imaginaires qui sont les nôtres. Et nous ne sommes pas sans ressources. C'est-à-dire, nous pouvons collectivement entrer dans la lucidité et du coup la résistance, d'une certaine manière, à partir de principes qui sont déclinés, et qui sont déclinés longuement, en disant, nous avons, et notamment, se resituer sur une anthropologie relationnelle qui est celle que nous éprouvons parce que nous sommes des êtres de relation, mais des êtres corporels. Nous avons cinq sens, c'est-à-dire que nous percevons les choses, nous goûtons, nous écoutons, nous avons...
2: Mais les machines aussi, Dominique Coatanea, désormais.
4: Pas de la même manière.
2: Pas de la même manière.
4: Et c'est une illusion d'ailleurs, on appelle ça intelligence artificielle, c'est ni de l'intelligence, c'est juste artificiel. Donc ce sont des calculs, c'est du calculable. Une de mes amies qui est enseignante, professeure de neuro, qui est mathématicienne et qui travaille sur les enjeux neurologiques, me disait, ce qui est le drame des algorithmes, c'est qu'en fait, ils sont présentés comme travaillant comme l'intelligence humaine, ce qui est particulièrement faux. Ce n'est pas du tout la même manière. Donc du coup, tout le travail des neuroscientifiques, c'est de montrer qu'il y a d'autres manières d'approcher le vivant et que c'est très très différent. Donc du coup, l'enjeu, c'est de percevoir à quel point ces marges de manœuvre, et c'est ça le travail du discernement, et c'est le travail de cette encyclique, le pape nous dit, reprenons conscience que cette réalité, c'est-à-dire les chaînes de production pour ces algorithmes, les enjeux des terres rares qui sont mobilisées, les enjeux du travail humain qui est derrière tous ces systèmes, appellent évidemment à ne pas se laisser illusionner par le discours de l'efficacité, des bienfaits absolus de l'innovation, mais sur, très concrètement, des chaînes d'exploitation qui restent invisibles et qu'il faut décortiquer.
2: En amont,
4: pour percevoir à quel point, si la technologie, nous dit-il, permet l'émancipation, mais produit de nouvelles formes de subordination mondiale, elle contredit le principe fondamental de la dignité. Donc, en donnant des principes et des valeurs sur lesquelles nous pouvons nous mettre d'accord, elle donne du poids, cette encyclique, on pourrait dire crédit à la résistance intelligente. Il ne s'agit pas de dire tout est à...
2: Cette résistance n'est pas un repli, Dominique Coatanea.
4: Exactement. Elle est une manière beaucoup plus fine d'aborder les questions en disant, au fond, ce génie de l'humain d'avoir créé des machines qui sont des machines capables de nous aider, évidemment, personne ne va repousser les aides médicales qui permettent de
2: dépister les cancers.
4: Exactement, de soigner tout simplement, de lutter
2: contre... C'est un outil.
4: Exactement. Mais, attention, il dit plus, non. Croire que ces algorithmes sont juste à interpréter comme des outils qu'il faudrait bien utiliser, c'est trop court. Ils sont des systèmes de pensée qui induisent des imaginaires, et c'est contre cet imaginaire qu'il nous faut un modèle de société orienté vers la quête du bien de manière collective et enraciné sur la dignité de la personne humaine. Donc vous voyez, c'est pas simplement des outils, c'est vraiment un autre modèle de société.
2: Alors, on arrive au terme de cette série de trois épisodes d'Où va la vie, consacrés donc à la pensée, aux orientations éthiques du pape Léon XIV. Je dois partager avec vous une certaine perplexité, Père Bruno Sainteau. On a bien compris que cette encyclique Magnifica Humanitas nous appelle à la lucidité, à la résistance, que ça n'est pas un repli, que nous avons des marges de manœuvre pour arriver à travailler ce qui est le propre de l'homme. Est-ce vraiment possible, Père Bruno Sainteau, aujourd'hui, où sont véritablement nos marges de manœuvre ?
5: Je crois qu'on l'a déjà évoqué, à commencer au niveau ecclésial, je crois qu'on en a déjà parlé, donc apprendre d'autres modes de relation. Apprendre aussi à cultiver en nous ou à résister à une autre vision de l'homme comme celle qui a été soulignée. Finalement, nous ne serions que des sortes de machines. Vous voyez, comme c'est, finalement, nous nous regardons là, au miroir des machines. Nous sommes que des machines
2: un peu
5: améliorées, mais il arrivera que les machines d'ailleurs seront plus fortes que nous et nous imiteront tellement bien qu'on ne verra plus la différence.
2: C'est ce qu'on nous dit.
5: Oui, voilà. Donc, Je pense qu'il y a un enracinement spirituel aussi fort. Le Fils de Dieu, il a aimé la chair, quand même. Mmh. Dieu a aimé la chair. Dieu a aimé la finitude. C'est pas dire... Et en aimant la finitude, il a lutté contre le mal. Mmh. Bon, il a guéri.
2: C'est ça le cœur de la foi.
5: Il a dénoncé l'injustice. Mais Dieu a aimé... Tu as aimé, Seigneur, cette terre. Tu es descendu.
2: Telle qu'elle est.
5: Telle qu'elle est.
2: Aujourd'hui.
5: Et l'homme tel qu'il est, avec ses fragilités, sa vulnérabilité.
2: C'est ça que nous dit Léon XIV aujourd'hui.
5: Mais, c'est-à-dire, il y aurait une mauvaise compréhension de la finitude humaine, quoi, quelque chose à dépasser. Et puis, il y a une conception, de la richesse du cœur de l'homme, avec... c'est un cœur qui peut être blessé, c'est un cœur vulnérable, et c'est ce qui fait quand même le fond de notre humanité. Mais peut-être l'enraciner dans une vision spirituelle, Dieu a aimé, et que cette vision-là, elle nous aide, nous, à nous engager dans différents endroits, les chrétiens, les catholiques, enfin les chrétiens
2: et
5: les
2: autres. Il faut y aller.
5: Oui, il y a les questions, par exemple, des migrants qu'aborde aussi Léon. Je me semble, de manière réaliste, il ne dit pas qu'il faut accueillir tout le monde, mais il dit à la fois... Il faut donner des conditions d'accueil dignes de ceux qui nous rejoignent. Et puis, il faut travailler avec nos autres pays en les aidant, voilà, peut-être en dénonçant les formes d'injustice, pour que chacun ait aussi le droit de rester dans son pays, avoir le droit de rester dans son pays et y vivre de façon digne.
2: Les deux volets sont inséparables, l'accueil et le droit de rester dans son pays.
5: On aurait pu dire une sorte de vision un peu idéaliste, irréalisable. On accueille tous les migrants, bon, c'est bien que ce n'est pas possible. Mais là, je pense qu'il y a une vision réaliste, c'est-à-dire... Oui, on les accueille, et à différents niveaux au travail. Qu'est-ce qui fait qu'ils viennent chez nous? Qu'est-ce qui ne va pas dans leur pays? Alors là, encore une fois, comme dirait le pape Léon, il y a différents niveaux de responsabilité, il y a différents niveaux d'action. Il peut y avoir une famille, et elle accueille un migrant chez elle. Bon, premier niveau d'action. Il y a des gens qui font du droit. Il y a des gens qui discutent au niveau international. Il y a des décisions politiques. Il y a des acteurs économiques.
2: Chacun à son échelle.
5: Eh bien oui, chacun à son échelle.
2: Peut être acteur.
5: Oui.
2: Alors c'est de cette résistance qu'on évoquait tout à l'heure.
5: La résistance, c'est résister au fait qu'on n'y peut rien.
2: Oui.
5: Et on ne peut rien changer.
2: Résister à la résignation.
5: Ben oui, il y a du possible, quoi. Il y a du possible encore. Et c'est parce qu'on croit qu'il y a du possible qu'on cherche des voies concrètes. Les gens qui sont accablés parce qu'ils croient qu'il n'y a pas de possible, ils ne cherchent plus. Ils ne discutent plus.
2: C'est ce qu'on entend beaucoup.
5: Ils se protègent, ils bétonnent, ils se bunkerisent.
2: Ils se replient.
5: Et voilà. Et voilà, ça me paraît très important.
2: Père Dominique Grenier, un petit mot d'espérance quand même.
3: Le pape utilise l'expression, d'ailleurs, c'est un chantier d'espérance. Donc, je pense que c'est dans Dilexité et comme ici, le pape...
2: Dans Magnifica Humanitas.
3: Dans Magnifique Humanité, il nous dit, mais la doctrine sociale, ça n'a pas commencé par les textes. Mmh. C'est d'abord l'engagement de religieux, de laïcs, et il insiste beaucoup là-dessus. Donc des gens qui ont saisi à un moment donné des possibles. Et ils continuent, on se situe dans cette tradition, et il en appelle finalement à ce que des gens se lèvent et inventent de nouveaux possibles. Donc c'est, voilà, et le travail de synodalité, finalement, c'est aussi de permettre de faire fructifier, de faire jaillir un certain nombre d'initiatives. Donc ça va pas sortir comme ça de rien, mais c'est bien ce travail de communauté, de personnes qui sont façonnées par l'Évangile, qui se trouvent avec d'autres, qui vont pouvoir inventer des réponses. Et ce qui demande une lucidité sur notre temps, et les critères qui nous sont proposés, nous aident à décrypter un certain nombre d'enjeux, pour stimuler l'imagination de ceux qui feront surgir de nouveaux possibles.
2: Mais il s'agit bien d'inventer, Dominique.
3: Le mot créativité apparaît à plusieurs reprises, et je pense que voilà, nous sommes appelés à imaginer, et il y a un horizon qui nous est proposé.
5: Et pour Bruno imaginer, Saint-Aux. Il faut aussi, comme le dit le pape, ne pas craindre de se salir les mains. On va rentrer dans la complexité, donc peut-être qu'on fera mal, mais on sera corrigé par autrui. Ne craignez pas de vous engager, quoi. Le pape nous dit, ne craignez pas de vous salir les mains.
2: Et d'écouter l'autre aussi.
5: Ben, on n'est pas tout seul, c'est ce qui vient d'être dit.
2: Ce qui est parfois un peu compliqué aujourd'hui.
5: Ben oui, mais ne craignez pas de vous risquer. Alors, si nous nous risquons en n'étant pas tout seul, en bénéficiant du regard d'autrui, et c'est ça, on dira, normalement une grande chance de l'Église, c'est que quand quelqu'un s'engage, se salit les mains, au sens que dit le pape, c'est-à-dire entre dans l'action, eh ben, il a une communauté qui peut l'aider, qui peut lui faire des remarques, qui peut le soutenir, qui peut réorienter l'action. Il y a une force aussi des communautés, y compris des communautés locales. C'est-à-dire que ce n'est pas des individus qui agissent, c'est des communautés, c'est des solidarités. Et l'Église a une grande richesse parce que depuis longtemps, elle met en œuvre ces solidarités, y compris au plus petit niveau. Solidarité familiale, on espère solidarité paroissiale.

0: Ligue insiste sur les marges de manœuvre, je l'ai dit tout à l'heure, qui étaient des marges de manœuvre institutionnelles à travers le droit.
1: Et notamment, alors parlons un peu du droit, oui.
0: Notamment lorsqu'il souligne que les critères qui vont être imposés par les politiques aux acteurs économiques, aux grands acteurs économiques qui détiennent des plateformes, génèrent les algorithmes, ça n'est pas pour freiner l'innovation. Il le dit de façon explicite, ces critères qui sont des critères d'action stables, même à l'âge, on pourrait dire, à l'ère de l'IA, ce sont des critères qui rendent en réalité viables et humaines les innovations. Et au fond, qui donnent aux acteurs de ces secteurs la fierté d'agir selon des processus qui vont aider à trouver des solutions qui sont des solutions à la fois d'équilibre planétaire sur des ressources qui sont rares. Donc du coup, comment rentrer dans une forme de sobriété au moment où nos grandes canicules nous ont montré à quel point nous devions apprendre. Il y a vraiment une pédagogie politique, il me semble, de vivre ensemble en étant sobre et non pas pour moins de vie. François l'avait dit très fortement dans la Laudato si. Il ne s'agit pas de donner des critères d'action qui
1: diminuent... C'est pas la décroissance.
0: Exactement, qui diminuent la joie de vivre, mais qui permettent au contraire de percevoir que ce bonheur de vivre ensemble, c'est celui qui va émerger de stabilisation, des équilibres qui permettent à des gens de travailler dans des conditions dignes et qui du coup engagent à ce qu'il y ait de la transparence, de la responsabilité, à ce qu'il y ait des bénéfices de l'innovation qui doivent être accompagnés d'investissements pour que les infrastructures, les services, que la technologie ne creuse pas le fossé de ceux qui ont et de ceux qui n'ont pas, mais soit au service de ce comblement et que les mesures soient équitables, claires, qu'une fiscalité soit adaptée. Donc vous voyez, François n'est pas un utopique qui
1: Léon.
0: Dit... Léon. Mais Léon souligne que les critères que nous devons co-construire avec d'autres sont les garants d'une innovation technologique qui sera au bénéfice
1: alors,
0: de tous.
1: Vous allez me permettre de me faire l'avocat du diable, Dominique Greiner. Ces critères, ces marges de manœuvre, ce chemin de réflexion, de discernement qui est proposé par le pape Léon XIV, cet appel aux politiques, est-ce que ça ne se heurte pas au réel où on sait qu'aujourd'hui les géants de la Silicon Valley méprisent ouvertement les politiques? Alors comment faire, Dominique Greiner?
2: Je ne sais pas comment faire, mais au moins c'est de soutenir nos politiques.
1: Et soutenir les politiques.
2: Bah, oui, il faut soutenir les politiques. Enfin, j'ai dit voilà.
1: Il faut voter. Il faut participer à la vie politique.
2: Il faut voter. Il faut s'intéresser. C'est vrai. Bon, je me souviens quand il y avait eu la révision de loi de bioéthique il y a quelques années, par exemple, il y avait des questions autour de l'IA. Ça a été un peu un fiasco là-dessus, parce que la conférence des évêques avait lancé des défis, et sur ces questions-là, on était très en retrait. Donc comment nous investissons? Je crois que c'est Léon XIV dans Dixité qui dit « Nous vivons une période de grande cécité intellectuelle et spirituelle. On n'est pas conscient de ce qui est en train de se jouer. »
1: C'est ça.
2: Donc nous avons aussi une responsabilité, comme citoyens, de nous approprier et aussi d'informons-nous, mais aussi de sollicitations. Le pape Léon insiste beaucoup sur une alliance éducative autour des questions du numérique, de la poser comme une interrogation. Comment nous allons porter la question éducative, voilà, auprès de nos candidats à la présidentielle et puis dans voilà aux législatives. Comment nous portons-nous ça, voilà, comment nous disons, nous avons envie que vous nous indiquiez la direction dans laquelle vous allez. Il suffit pas de pleurer sur les résultats de PISA, mais maintenant qu'est-ce que l'on fait et comment on permet l'intégration de ces nouvelles technologies, comment on accompagne nos jeunes, comment on forme nos enseignants et comment on fait que c'est pas simplement l'éducation nationale qui porte la question du numérique, mais que c'est l'ensemble de la société. Et qu'est-ce que nous avons eu? Donc c'est une question qui nous concerne comme parents, comme
1: grands-parents, comme accompagnants.
2: C'est une question éminemment politique et les politiques n'ont pas la réponse. Et si nous n'alimentons pas la réflexion, nous on essaie de le faire, groupe Bayard avec les apprentis d'Auteuil, on a un think tank vers le haut, c'est cette question-là que nous avons saisie. Nous sommes en train de travailler sur les questions d'IA dans l'éducation, justement pour nourrir avec la volonté aussi de présenter un certain nombre de propositions très concrètes voilà, aux responsables politiques. Donc ça c'est notre action voilà, à notre échelle.
1: Dernier mot, Père Bruno Sainteau, cette question éducative, vous qui êtes enseignant, c'est vital aujourd'hui?
3: Oui, c'est central. Elle est posée chez nous, c'est-à-dire quel usage de l'intelligence artificielle dans l'apprentissage de la philosophie et de la théologie. Ça ne doit pas nous dispenser de penser. La tâche, c'est de penser. Et de penser à partir de ce qui nous est spécifique. C'est bien que quelqu'un rédige ma dissertation, mais moi, ce que je pense. Donc nous, toute la pédagogie, c'est de favoriser des personnes qui auront en eux-mêmes une structure, qui ne déporteront pas leur responsabilité de penser sur une intelligence extérieure dite artificielle, mais qui auront la structure

0: personnels qui seront enracinés dans leur propre humanité.
1: Quel enjeu ?
0: Oui.
1: Comment allez-vous faire ?
0: Eh bien,
1: parce
0: on a
1: que
0: déjà commencé à le faire.
1: Ils l'utilisent.
0: Eh bien, on a commencé à le faire. Par exemple, on remet de plus en plus d'oral.
1: Ah oui.
0: Ben, l'oral, ça permet de dire mais qu'est-ce que quelqu'un porte en propre ?
1: Oui.
0: Qu'est-ce qui lui est propre ? S'il arrive avec un exposé très bien fait, qui a été généré en 30 secondes par une intelligence artificielle, il peut faire un exposé parfait. Mais lui, il est où ? Il pense quoi ?
1: Donc, ben, privilégier l'oral. C'est ce que nous faisons à la radio.
0: Privilégier l'oral, privilégier les concertations. Mm-hmm. Ou bien
1: en présentiel, pour de vrai.
0: Ou bien, on va sans doute y revenir. On est tout seul devant une feuille de papier sur une table. Et on nous dit, faites-moi un petit travail sur tel sujet. Qu'est-ce que moi, j'ai suffisamment intégré en moi pour dire, pour formuler, pour rédiger. Donc oui, la tâche éducative, elle est centrale. On s'en empare aujourd'hui.
1: Cette question-là reste valide.
0: Est-ce qu'on a des smartphones en permanence ? Quand est-ce qu'on a de la méditation personnelle ? Quand est-ce qu'on a du silence ?
1: Le temps de penser ?
0: Mais oui.
1: Voilà.
0: Une pensée suffisamment critique, apaisée.
1: Voilà toutes les antidotes aujourd'hui.
0: Oui, et moi je réinsisterai, le pape nous dit, en fait, le réalisme authentique ne renonce pas à changer le monde. Ne renonçons pas à changer
1: voilà une
0: le
1: belle
0: monde.
1: Devise.
0: Oui. Ben, le Christ.
1: Ne renonçons pas.
0: Ben oui, il est parmi nous.
1: Mais passons par le réalisme.
0: L'Église a traversé des grands, qu'on est dans l'histoire, des périodes absolument extrêmement difficiles.
1: Notamment l'invention de l'imprimerie, qui a été bousculante.
0: Oui, et puis toutes les guerres. Franchement, il y a des gens qui n'ont pas désespéré du monde, qui n'ont pas désespéré de leur pouvoir de transformer le monde avec l'aide de Dieu.
1: Un grand merci à vous tous. Je voudrais quand même souligner l'existence d'une nouvelle édition de cette encyclique Magnifique Humanité, Magnifica Humanitas, dont nous avons parlé longuement au fil de ces trois épisodes de Où va la vie, une édition présentée et annotée par les éditions Loyola, les facultés Loyola Paris, le CERAS, la Conférence des évêques de France. Vous avez là le texte de l'encyclique et vous avez plein de petites notes partout pour vous aider à comprendre les mots, pour vous aider à comprendre l'histoire et pour vous aider à être un peu plus intelligent. Je remercie nos trois invités, le père Bruno Sainteau, jésuite, théologien, co-responsable du domaine d'éthique biomédicale aux facultés Loyola Paris, Dominique Coatanea, co-responsable du domaine éthique sociale et environnementale aux facultés Loyola Paris, et enfin le père Dominique Grenier, religieux assomptionniste, enseignant en théologie morale, directeur général du groupe Bayard et animateur du blog Doctrine sociale sur le fil. Au fil de ces trois épisodes de Où va la vie, nous avons essayé de clarifier, de décoder, de discerner autour des orientations éthiques de Léon XIV. Vous pouvez écouter, réécouter ad libitum comme vous le souhaitez sur l'application RCF Notre-Dame. 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Un grand merci à notre réalisateur Pierre-Henri Paget. La semaine prochaine, nous aborderons un nouveau cycle de réflexion éthique, une nouvelle série d'épisodes de D'où va la vie, toujours en lien avec les facultés Loyola Paris. Merci pour votre fidélité.

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2: Après Auschwitz, dont nous marquons cette année les 80 ans de la libération, le christianisme n'a pas échappé à une remise en question, tout le moins à une réflexion sur ce qu'elle disait de l'homme, de Dieu, du Christ. Et ces questions théologiques vous ont passionné, Père Michel Denecken. Bonjour.
3: Je me passionne toujours d'ailleurs, bonjour.
2: Vous êtes enseignant à l'université de Strasbourg, vous êtes aussi le dirigeant depuis deux mandats de cette université publique. Alors il y a un enjeu fort qui est soulevé tout de suite après la Shoah et qui est déjà contenu dans l'écriture, c'est l'importance de la mémoire qui va inscrire l'homme dans une histoire, mais aussi dans une histoire sainte. Comment est-ce que cette articulation fait jour, ou en tout cas est à nouveau mise en avant après justement la Deuxième Guerre mondiale?
3: Puisqu'on évoque les 80 ans de la libération des camps, il y a, vous savez, deux maladies de la mémoire. Il y a l'amnésie, ceux qui oublient, et il y a l'hypermnésie, c'est-à-dire ceux qui restent complètement englués dans le passé et qui n'ont plus de mémoire présente. Nous essayons de vivre, depuis 80 ans, entre ces deux écueils. Ne pas oublier, mais ne pas oublier non plus tout ce qui s'est fait depuis 80 ans dans la réconciliation, dans la reconsidération à partir de Vatican II des chrétiens par rapport au judaïsme, à notre judaïté, comme j'aime à dire. Et ensuite, il y a l'autre élément qui est une catégorie juive biblique qui s'appelle Zikaron, qui est la mémoire, celle qu'on met en œuvre pour l'Eucharistie. L'Eucharistie, nous appelons ça un mémorial en français, c'est les pères conciliaires ont redécouvert une catégorie juive qui s'appelle le Zikaron. C'est-à-dire l'idée que l'événement que nous célébrons dans l'Eucharistie est éternellement présent. C'est-à-dire que Jésus continue de célébrer la scène au présent. C'est le Zikaron. Donc, ça veut dire clairement que le passé émerge toujours dans le présent. Et j'ai une collègue qui est professeur aux États-Unis, qui est juive, et qui raconte que son grand-père, qui était rabbin, qui avait un pied beau, donc il boitait, il marchait très mal, mais quand il racontait la libération d'Auschwitz, il se mettait à danser sur la table, il avait oublié qu'il avait un pied beau. Et donc, cette théologienne dit, mais c'est le Zikaron, c'est-à-dire que la mémoire fait que, quelque part, quelque chose du passé se réveille et montre l'origine de la bénédiction dont nous sommes l'objet, de par notre naissance, de par le salut de Dieu. Et donc, le mémorial n'est pas un ressassement du passé pour les chrétiens et les juifs. C'est une mise au présent d'un passé, mais qui ne passe pas, mais dans le bon sens du terme. C'est-à-dire, c'est pas le passé de la vengeance, où je veux absolument la peau de celui qui m'a agressé. C'est le drame de Roméo et Juliette. C'est-à-dire, on ne veut enfermer nos enfants que dans leur passé. Ils n'ont pas le droit d'aller l'un vers l'autre. Et donc, cette maladie de la mémoire, on la dépasse, entre juifs et chrétiens, par cette modalité du Zikaron juif, qui est une catégorie mentale propre à un peuple qui est le peuple de l'histoire. Le judaïsme, et donc nous les chrétiens, c'est un peuple qui est né d'une promesse faite à Abraham vers un accomplissement. Et c'est toute l'histoire du christianisme. J'ai promis et j'accomplis. Et donc, c'est pour ça que saint Paul, par exemple, a parlé de Jésus comme du nouvel Adam, de Marie comme d'un nouvel Ève. C'est-à-dire qu'il y a des catégories de l'Ancien Testament qui ne vont pas être abolies, mais qui vont être accomplies dans l'histoire. Donc, nous devons assumer l'histoire. Nous devons assumer ce que nous avons fait pendant l'Inquisition, par rapport au programme juif, mais aussi par rapport à ce que nous avons été capables de faire dans la réconciliation des peuples, dans la doctrine sociale de l'Église. Donc ce n'est pas une mémoire qui ressasse. Oui. C'est une mémoire du présent qui rend l'acte de salut. C'est-à-dire, pour nous, la libération du peuple d'Israël, elle est d'aujourd'hui. Quand les Juifs célèbrent la Pâque, le père de famille ou le patriarche dit le récit du salut, notamment la mer Rouge, les psaumes de la sortie d'Égypte. Et à la fin, il y a un petit garçon, enfin le plus jeune de la famille, qui dit « Mes pères, quand est-ce que c'est arrivé ?» Donc il dit « Il y a 5600 ans, mais c'est aujourd'hui. » Et dans la liturgie chrétienne, les antiennes de la liturgie commencent par « Hodie ». À Noël, nous chantons « Hodie Christus Natus Est ». Le Christ On sait bien qu'il n'est pas né aujourd'hui. Mais nous disons hodie. Hodie, Christus factus est. Aujourd'hui, le Christ est mort. Donc nous actualisons, non pas comme des anciens combattants, mais comme étant éternellement contemporains de l'acte de salut. C'est la matrice du salut. Et c'est pour cela que Auschwitz a libéré la haine, mais a peut-être aussi libéré les forces de libération. Et aujourd'hui, nous ne pouvons plus accepter que des évêques ou des patriarches bénissent la guerre au nom de l'âme russe ou de l'âme je sais pas quoi. Donc aujourd'hui, nous avons passé un cap. Nous ne pouvons plus accepter qu'une religion, et encore moins les chrétiens, prônent la guerre, quelle qu'elle soit, pour faire triompher, soi-disant, l'évangile.

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2: Père Michel de Necken, quel était le rapport des nazis à l'histoire? Est-ce qu'en voulant exterminer les juifs, ils ont aussi voulu exterminer cette part de l'histoire sainte, celle des chrétiens, mais aussi celle des juifs, évidemment? Est-ce que c'était aussi une manière d'ôter Dieu de l'histoire des hommes?
3: Comme tous les totalitarismes, que ce soit Staline, Pol Pot, Mao, dans une certaine mesure, Hitler, c'était la fin de l'histoire. C'est-à-dire que l'histoire est finie. Le Reich va être établi sur 1000 ans, sur le sang des juifs, des tziganes, des homosexuels, des anormaux, des attardés, enfin, tous les noms dont on a affublé les personnes handicapées. Et donc, on va construire ce Reich, et donc, il n'y a plus d'histoire. Et on trafique l'histoire, évidemment, puisque le peuple de Dieu, ce n'est pas les juifs, c'est les Aryens. Voilà. Et donc, oui.
2: Ça a été dit comme tel, le peuple de Dieu, ce sont les Aryens.
3: Le peuple élu, ce sont les Aryens.
2: Est-ce qu'il disait le peuple de Dieu?
3: Non,
2: le peuple élu.
3: Le peuple élu, le peuple qui doit construire le monde nouveau. Et regardez toutes les statues nazies, notamment aux Jeux Olympiques de Munich, de Berlin. Ça a été des statues d'hommes et de femmes fantasmées, athlétiques, blonds aux yeux bleus. C'est-à-dire la nouvelle race. Donc on parle de race, on parle de peuple choisi, mais évidemment pas de Dieu. On parle du peuple des Aryens, dont Hitler d'ailleurs n'était pas, puisqu'il avait une ascendance juive, il faut le savoir. Mais c'était la matrice de tous les génocidaires. Pol Pot, faut pas l'oublier, on a un peu oublié ce dictateur. Staline, qui a quand même massacré 4 millions d'Ukrainiens en les faisant mourir de faim, qui a la vieille revendication de Moscou contre Kiev, qui se reproduit aujourd'hui, d'ailleurs.
2: Bon. Et qui est formulée comme telle.
3: Bien sûr. Et aujourd'hui, visiblement, par Donald Trump. C'est l'éternelle tentation du Messie avec son peuple messianique. Et qui est un peuple qui exclut la rencontre, qui exclut le métissage, qui exclut l'interculturalité, qui exclut le dialogue.
2: L'altérité n'est pas possible, finalement.
3: Non, l'altérité est une mise en danger de la pureté doctrinale, raciale, ethnique, tout ce qu'on veut.
2: Alors, qu'est-ce qu'il en est, justement, de la parole chez les nazis? Et en quoi elle n'est pas du tout la même telle qu'elle est vue par les chrétiens, en quelque sorte? C'est-à-dire cette parole hypnotique, cette emprise aussi par les mots. Et en quoi, à l'inverse, je dirais, même si on peut tenter une comparaison, mais et en quoi est-ce que, justement, chez les chrétiens, la parole est libératrice?
3: Alors, le nazisme, notamment avec la théorisation par Rosenberg de la nouvelle religion, c'est une religion païenne, un néopaganisme avec des rituels qui remontaient soi-disant à la nuit des temps.
2: On réinvente l'histoire.
3: Pseudo-celtisme, les runes, enfin toutes ces fables. Mais l'idée, c'était de créer une religion de l'homme pur et de l'Aryen. Qui va contre, d'ailleurs, toute une réflexion chrétienne qui commence dès Pie XI, qui affirme que nous descendons d'Adam et d'Ève, donc nous sommes une seule humanité. Les papes, à partir du XXe siècle, quand ils sont confrontés à Darwin, disent, bon, il y a peut-être un couple dont on descend, on peut-être descendre de plusieurs couples, ce qu'on appelle le polygénisme, mais nous affirmons que nous descendons d'un seul couple, dit le pape, parce que nous ne sommes qu'une seule race. Et donc, le racisme est impossible pour celles et ceux qui croient comme les juifs et les chrétiens, que nous sommes enfants de Dieu.
2: Oui. Donc, mais c'est pour autant pas une lecture littérale de la Bible.
3: Non, ouais. La lecture, elle est utilisée, entre guillemets, pour expliquer qu'il n'y a pas de différence raciale qu'on pourrait instituer sur la Bible.
2: Oui.
3: Et, et la Pentecôte, c'est cette formidable histoire. La Pentecôte, c'est pas l'invention du latin ou de l'anglais aujourd'hui. C'est l'invention de l'inculturation. Chaque peuple dans sa langue, entend Dieu lui parler. C'est-à-dire, c'est l'inverse du mondialisme, l'inverse de l'unification par l'anglais ou par le latin ou par tout rouleau compresseur idéologique. C'est la joie d'être différent, d'entendre chacun Dieu parler dans sa propre langue. Et Saint-Pierre est obligé d'expliquer, il est 9h du matin, j'ai pas bu. Hein, parce que le premier sermon de l'histoire est suspect d'ébriété. Non, je ne suis pas saoul, je suis rempli d'Esprit Saint. Et ce que je raconte, les Mèdes, les Parthes, les Élamides, enfin tous les peuples qui sont présents le comprennent dans leur langue. Et c'est cela qu'un nazi ne peut pas accepter. La tour de Babel, Dieu la refuse. Pourquoi ? Un seul peuple, une seule langue, un seul Dieu. Ben, un peuple, une langue, un fureur, ça donne le nazisme. Tous les totalitarismes, c'est le 1. Et la tour de Babel, Dieu met le joyeux foutoir dans nos langues. Dieu nous demande de continuer à faire de l'histoire, parce que la tentation de la tour de Babel, c'est on arrête l'histoire. Dès lors qu'on monte au ciel, qu'on parle qu'une langue et qu'on n'est qu'un seul peuple, il y a une fusion, et la fusion, c'est la mort. Donc la punition, elle est positive. On doit essayer de s'entendre jusqu'à la fin de l'histoire.
2: Et c'est bien de le réentendre aujourd'hui particulièrement. Merci beaucoup, Père Michel Denecken. Je rappelle que vous êtes théologien à l'Université de Strasbourg. Et je rappelle que vous êtes président de l'Université de Strasbourg. Merci beaucoup.

0: 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Écoutons le psaume 110. Le Seigneur garde toujours mémoire de son alliance.
1: De tout cœur, je rendrai grâce au Seigneur dans l'assemblée, parmi les justes. Grandes sont les œuvres du Seigneur. Tous ceux qui les aiment s'en instruisent. Noblesse et beauté dans ses actions, à jamais se maintiendra sa justice. De ses merveilles, il a laissé un mémorial. Le Seigneur est tendresse et pitié. Il a donné des vivres à ses fidèles, gardant toujours mémoire de son alliance. Il a montré sa force à son peuple, lui donnant le domaine des nations.

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2: Bonjour, en ce 9 octobre, nous fêtons les Denys. Prénom d'origine grecque qui vient de Dionysos, le dieu grec du vin et de la terre, et qui signifie « fils de Dieu ». Saint Denys est le premier évêque de Paris, ou plutôt de Lutèce, au IIIe siècle, qui serait mort martyr. En fait, on sait peu de choses sur lui. Il aurait été envoyé par le pape Clément évangéliser la Gaule avec un prêtre prénommé Éleuthère et un diacre rustique. Saint Denys et ses compagnons seraient morts décapités à Montmartre pendant la persécution de Valérien en 272. L'évêque Denys se serait même relevé et aurait porté lui-même sa tête. Cette légende, qui est à l'origine de l'iconographie de Saint Denys, veut symboliser que dans l'Église, on ne sépare pas la tête du corps, le Christ du reste du corps. La légende ajoute qu'en attendant sa mort, Denys célébra la messe pour fortifier ses compagnons. Or, à la fraction du pain, le Seigneur lui-même leur apparut visiblement à tous, avec une clarté indicible, et les encouragea au martyre. C'est le sujet d'un tableau du Louvre, repris depuis le portail de la basilique Saint-Denis, situé à peu près à 8 km au nord de la Seine. Là, une chapelle fut tout d'abord édifiée sur le tombeau de Saint-Denis et de ses compagnons. Et puis, il fut agrandi en 467 par Sainte-Geneviève. Puis, au 7e siècle, le roi Dagobert fit transporter ses reliques

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1: En ce temps-là, comme Jésus avait expulsé un démon, certains dirent « c'est par Belzéboul, le chef des démons, qu'il expulse les démons ». D'autres, pour le mettre à l'épreuve, cherchaient à obtenir de lui un signe venant du ciel. Jésus, connaissant leurs pensées, leur dit « tout royaume divisé contre lui-même devient désert. Ses maisons s'écroulent les unes sur les autres. Et si Satan, lui aussi, est divisé contre lui-même, comment son royaume tiendra-t-il ? Vous dites en effet que c'est par Belzéboul que j'expulse les démons. Mais si c'est par Belzéboul que moi je les expulse, vos disciples, par qui les expulsent-ils ? Dès lors, ils seront eux-mêmes vos juges. En revanche, si c'est par le doigt de Dieu que j'expulse les démons, c'est donc que le règne de Dieu est venu jusqu'à vous. Quand l'homme fort et bien armé garde son palais, tout ce qui lui appartient est en sécurité. Mais si un plus fort survient et triomphe de lui, il lui enlève son armement auquel il se fiait, et il distribue tout ce dont il l'a dépouillé. Celui qui n'est pas avec moi est contre moi. Celui qui ne rassemble pas avec moi disperse. Quand l'esprit impur est sorti de l'homme, il parcourt des lieux arides, en cherchant où se reposer. Et il ne trouve pas. Alors il se dit, « Je vais retourner dans ma maison d'où je suis sorti. » En arrivant, il la trouve balayée et bien rangée. Alors il s'en va et il prend d'autres esprits, encore plus mauvais que lui, au nombre de 7. Et ils entrent et s'y installent. Ainsi, l'état de cet homme-là est pire à la fin qu'au début. »

L'évangile d'aujourd'hui n'est pas facile à comprendre pour les chrétiens du XXIe siècle. Trop de démons et d'images qui ne nous sont plus familières. En fait, Jésus évoque la venue du règne de Dieu et le combat qu'il implique. Il y a d'abord la controverse de savoir de quel pouvoir Jésus peut expulser les démons. Tous ne reconnaissent pas en Jésus le Fils de Dieu, et certains pensent donc que son pouvoir est d'origine démoniaque. D'autres réclament un signe du ciel pour s'assurer que son pouvoir est bien d'origine divine. Comme à son habitude, Jésus renvoie ses interlocuteurs à leurs propres contradictions et affirme que s'il expulse bien les démons avec l'aide de Dieu, le doigt de Dieu, cela veut dire que le règne de Dieu est venu jusqu'à eux. Il enchaîne ensuite avec une image pour illustrer ce que ce règne de Dieu change. Le fort qui garde son palais et se croit en sécurité est le diable. Le plus fort qui survient et le défait, c'est le Christ. Jésus, en expulsant des démons, inaugure ce règne de Dieu et va par sa mort et sa résurrection vaincre définitivement le mal. Une petite phrase vient alors obliger chacun à faire un choix. Celui qui n'est pas avec moi est contre moi. La dernière partie du texte met en garde contre la puissance des démons. Même chassés, ils ne trouveront pas le repos et chercheront toujours à revenir pour s'accaparer des femmes et des hommes, quitte à revenir à plusieurs. Dans le Notre Père, nous prions « Que ton règne vienne ». Jésus nous dit que le règne de Dieu ne peut advenir sans le combat contre les forces du mal. Cette lutte n'est jamais finie. Elle prend de nouvelles formes à chaque époque. Aussi le Christ appelle chaque génération à le suivre et à s'engager avec lui. « À nous aussi, il dit, celui qui n'est pas avec moi est contre moi ».

Notre Père, qui es aux cieux, que ton nom soit sanctifié, que ton règne vienne, que ta volonté soit faite sur la terre comme au ciel. Donne-nous aujourd'hui notre pain de ce jour. Pardonne-nous nos offenses, comme nous pardonnons aussi à ceux qui nous ont offensés. Et ne nous laisse pas entrer en tentation, mais délivre-nous du mal. Car c'est à toi qu'appartiennent le règne, la puissance et la gloire pour les siècles des siècles. Amen.

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1: Il est 6 heures. 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
2: Aujourd'hui, dans Incarnation, je pars à la rencontre d'une femme discrète, inconnue presque du grand public, Alem Garbi. Son nom ne vous dit peut-être rien. Pourtant, elle représente la France auprès de l'UNESCO et fait donc partie de ceux qui, en notre nom, ont accueilli le pape Léon XIV auprès de cette organisation des Nations Unies. Alem Garbi, bonjour.
3: Bonjour.
2: Vous avez travaillé très vite après la fin de vos études pour le Quai d'Orsay et votre parcours est celui d'une diplomate spécialiste des pays du Maghreb et du Moyen-Orient. Vous avez été notamment en poste à l'ambassade de France au Caire lors de la révolution égyptienne en 2011. Ça m'a marqué dans votre biographie. En 2017, vous intégrez le cabinet d'Emmanuel Macron, tout juste élu président. Et là, vous êtes conseillère pour l'Afrique du Nord et du Moyen-Orient, avant de rejoindre l'Agence française de développement, puis de diriger l'Institut français d'Algérie. Mais aujourd'hui, vous êtes donc ambassadrice déléguée permanente de la France auprès de l'UNESCO depuis 2025. Madame l'ambassadrice, merci d'être au micro de RCF Notre-Dame. Et aujourd'hui, je ne vais pas vous poser la question traditionnelle de votre épisode préféré de la Bible, parce que vous êtes haut fonctionnaire, diplomate, et donc vous êtes astreinte au devoir de neutralité. D'autant qu'aujourd'hui, vous intervenez en tant que représentante officielle de la France et non à titre personnel. Mais je vais quand même vous demander, tout de même, quel est le livre qui a contribué à faire de vous la personne que vous êtes aujourd'hui ?
3: Le livre qui m'a marquée, c'est « Désert » de Jean-Marie Gustave Le Clézio. Et « Désert », c'est deux histoires qui s'entrecroisent. Celle de Nour, qui est un jeune dans une caravane de Touareg qui fuit la colonisation française. Et l'histoire de Lala, qui est une adolescente qui vit au Maroc, dans un bidonville, et qui fuit le Maroc pour fuir un mariage forcé. Donc elle s'installe à Marseille. Alors, une histoire compliquée, c'est difficile. Elle s'en sort, elle devient mannequin. Elle réussit, elle gagne bien sa vie, mais elle est déracinée. Elle se pose beaucoup de questions sur cette société qui n'a pas de sens pour elle. Et à la fin de l'histoire, elle termine par revenir chez elle, au Maroc. Et donc, c'est l'histoire qui s'entremêle entre Lala et Nour. Lala qui a des origines aussi touareg. Et donc, c'est une histoire onirique. C'est un conte poétique, quasiment. Et moi, ça m'a beaucoup marqué. Ça a beaucoup marqué mon adolescence. Et moi, j'y vois trois messages. D'abord, celui du désert, de la simplicité du désert versus la société moderne, la société de consommation. Il y a aussi le désert. Alors, je ne sais pas si vous avez déjà été au désert, mais c'est une expérience assez magique. Le désert comme espace de liberté et aussi un espace assez spirituel. Et le dernier message, c'est aussi le rapport à ses ancêtres, à son histoire. Et cette Lala, eh bien, elle a dans sa tête l'histoire des Touaregs imprégnés. Puis elle rentre chez elle finalement parce qu'elle veut retrouver son histoire et ses origines.
2: Merci de cette confidence. Merci beaucoup. Alors, c'est vrai que le grand public vous connaît peu. Les auditeurs de RCF Notre-Dame, je pense, ne vous connaissaient pas avant que vous soyez là aujourd'hui, assise à côté de moi. Est-ce que je peux vous poser quand même une ou deux questions un peu personnelles ? J'aurais d'abord savoir si... Qu'est-ce qui vous a conduit à embrasser une telle carrière, une carrière de fonctionnaire, de haut fonctionnaire, mais dans la diplomatie ? Qu'est-ce qui vous a attiré dans la diplomatie ?
3: Alors, je crois que d'abord, c'est aussi cette inspiration, les voyages, les voyages Le Clézio, cette envie de découvrir l'autre, de voyager, de découvrir le monde. Et ça, c'est un peu aussi dans l'ADN d'un diplomate. Et puis, je pense aussi l'envie de servir son pays, servir l'intérêt général. Et moi, je suis issue voilà, d'une histoire particulière. Mes parents sont d'origine de Tunisie. L'école publique m'a beaucoup donné et j'ai eu envie de redonner aussi à la France. Et c'est pour ça que je me suis mise au service de la France.
2: Ce qui veut dire que tous les matins, quand vous vous levez, vous vous dites, je suis au service de ce pays qui est le mien. Est-ce que c'est un moteur quotidien ou est-ce que finalement c'est un grand fil conducteur ? Ou est-ce que, comment ça s'articule dans votre vie quotidienne ?
3: Quand on est diplomate, on est au service de son pays. On est au service de la France. Et évidemment, c'est un moteur parce que notre action, elle a un sens. Elle a un sens parce qu'on agit pour son pays. On y pense évidemment, au quotidien. Et on sent qu'on sert à quelque chose. Et moi, je trouve ça formidable. Et c'est un moteur aussi extraordinaire qui donne beaucoup de sens et d'énergie.
2: Le diplomate, c'est celui qui fait perdurer la voix de la France malgré les alternances politiques. Finalement, c'est le fonctionnaire de la durée, de la continuité du pays à l'étranger. Comment est-ce qu'on vit ça dans une vie quotidienne ? C'est-à-dire que parfois, on défend un pays avec des politiques qui ne sont pas les siennes, vous avez une carrière qui n'est pas liée à une seule majorité politique. Comment est-ce qu'on peut articuler ça en tant que diplomate ? Est-ce que c'est le service de la France avant tout ?
3: Ah oui, évidemment, c'est le service de la France avant tout. On sert un pays, on sert sa politique, on sert sa stratégie internationale. Et ça, à aucun moment, on se pose la question quand on sert son pays, quand on est à l'étranger.
2: Ah, extrêmement intéressante. C'est vraiment le service comme moteur premier. Je peux vous dire que les auditeurs catholiques savent de quoi vous parlez quand vous parlez du service, qu'on est un peu éduqués là-dedans. Alors, je voudrais que vous nous présentiez très rapidement le rôle que nous vous rappeliez, ce qu'est le rôle de l'UNESCO. Est-ce que l'ambassadrice de France auprès de l'UNESCO a comme vie quotidienne ? Quelle est sa fonction ?
3: L'UNESCO, c'est l'organisation des Nations Unies qui traite des sujets d'éducation, de science, de culture et d'information. Et c'est une organisation internationale qui est au cœur de Paris. Ça, c'est assez méconnu. Et donc, au quotidien, elle agit pour l'éducation, pour la culture, les sciences. Et l'idée, c'est quoi ? C'est que des peuples se parlent, c'est de travailler, de coopérer pour améliorer la situation éducative dans le monde, pour faire en sorte que la science soit une science ouverte et partagée, pour éduquer les enfants, pour protéger le patrimoine. Donc c'est une mission assez large. Et moi, en tant qu'ambassadrice au sein de l'UNESCO, j'ai, je dirais, deux missions principales. La première, c'est de représenter mon pays au sein des instances de gouvernance de l'UNESCO. Parce qu'en fait, une organisation internationale, elle ne s'auto-gouverne pas. C'est les pays qui sont membres de cette organisation qui gouvernent. Et donc, concrètement, ça veut dire qu'on va réfléchir au budget de cette organisation, qu'on va travailler sur les priorités, sur les programmes à mettre en œuvre. Et donc, c'est une action au quotidien d'un ambassadeur, d'une ambassadrice auprès d'une organisation internationale. Et la deuxième mission d'un ambassadeur, c'est de porter les priorités de son pays. Et moi, je porte les priorités de la France en termes de diplomatie multilatérale. Ça veut dire quoi concrètement ? Ça veut dire que je porte des sujets comme l'éducation pour tous, l'égalité homme-femme. On travaille beaucoup, beaucoup sur la biodiversité, sur le climat. On travaille sur l'intelligence artificielle, qui est aussi une priorité. La désinformation, la lutte contre la désinformation. Et ça, c'est un peu les lignes rouges de la diplomatie multilatérale française que moi, je mets en œuvre au sein de l'UNESCO. Et c'est ça, un peu les deux principales missions d'un diplomate auprès d'une... En tout cas, de ma mission auprès de l'UNESCO.
2: En fait, très concrètement, vous êtes une sorte d'interface entre cette organisation multilatérale où vous représentez la France, et puis des priorités d'une politique proposée par la France, demandée par la France. Est-ce que c'est pas trop indiscret de vous demander quel est votre interlocuteur comment vous recevez cette mission depuis la France, auprès de l'UNESCO ? Quand vous avez une question, vous dites voilà, il y a un sujet, comment la France doit se positionner ? Où est-ce que vous allez chercher cette information de savoir comment la France se positionne ? Très concrètement.
3: Concrètement, en fait, on a une stratégie. Hein. On a une stratégie internationale. C'est à l'Élysée, le président de la République, le ministre des Affaires étrangères également. Donc, tout ça, c'est réfléchi, c'est pensé de façon collective dans l'appareil d'État entre la présidence de la République et le ministère des Affaires étrangères, avec aussi l'ensemble aussi des ministères qui sont concernés, ministère de la Culture, ministère de l'Écologie, ministère de l'Éducation nationale. Donc, tout cet écosystème français, eh bien, il bâtit en commun la stratégie française sur le plan international. Et moi, je suis un véhicule.
2: Alors, vendredi dernier, vous avez accueilli, au nom de la France, à l'UNESCO, le pape Léon XIV. Est-ce que la France, et vous peut-être plus personnellement, en tant que représentant de la France auprès de l'UNESCO, vous aviez des attentes particulières de cette rencontre ?
3: Je pense que nous, à l'UNESCO, on attendait une parole forte. On attendait la parole d'une autorité dans une organisation internationale. Et moi, je trouve que le fait que Léon XIV et choisit la tribune de l'UNESCO, elle est symbolique à double titre. Parce que d'abord, il vient dans une organisation internationale. Et donc, ce qu'il dit, c'est que le multilatéralisme, c'est la seule voie en réalité pour faire passer des messages et pour travailler ensemble. Et ce qu'il dit aussi en venant à l'UNESCO, c'est que l'UNESCO, c'est une organisation qui travaille sur la culture, les sciences, l'éducation. C'est la maison des humanités qui façonne les esprits et façonne l'esprit de paix. Et ça, c'est assez, assez extraordinaire, en fait. Et moi, je trouve que c'est très fort, cette venue à l'UNESCO. Et pour moi, il y a aussi des messages forts derrière. C'est d'abord une tribune, mais c'est aussi des messages. Le message, c'est attention, vous, communauté internationale, eh bien, vous n'avez pas d'autre choix que de vous parler, que de vous coordonner pour construire une paix réelle. Ensuite, ce qu'il nous dit, c'est que l'appel se façonne dans les esprits, parce que l'UNESCO façonne les esprits. Alors, il y a le préambule de la charte constitutive de l'UNESCO que moi, je trouve très fort et qui dit « La guerre venant dans les esprits des hommes, c'est dans les esprits des hommes qu'il faut façonner la paix. » Et c'est assez fort, parce que ça veut dire que c'est cette organisation internationale, finalement, qui va nous permettre, par l'éducation, par le partage des connaissances, par la diversité de la culture, eh bien, qui va nous permettre de façonner un esprit ouvert, un citoyen critique aussi, un citoyen qui peut parler à l'autre, qui peut comprendre l'autre. Et ça, c'est un message assez, assez fort. Et puis, troisième message, je trouve aussi, de cette visite, de ce discours du pape, c'est que le progrès, il a parlé beaucoup d'intelligence artificielle, mais le progrès, il doit être au service de l'humain, avant tout. Et ça, c'est très fort, parce que ça veut dire qu'il faut des garde-fous éthiques, effectivement, dans le progrès. Et puis, il nous a aussi dit qu'il faut protéger les enfants. Et ça, c'est un message fort que j'ai aussi entendu, qu'on a tous entendu à l'UNESCO.
4: Alors, pour nous, et particulièrement, je pense, les auditeurs de RCF Notre-Dame, on a les catholiques, les chrétiens ont plutôt regardé le discours du pape, mais le pape, il venait dans le cadre d'une journée, et en fait, il y a un dialogue aussi qui s'est instauré avec le secrétaire général de l'UNESCO. Est-ce que vous pouvez nous redonner ce contexte dans lequel il a été, et de montrer et pour nous montrer à quel point finalement c'était une journée de dialogue, et pas uniquement un pape qui arrive et qui déclame son discours et s'en va?
3: Une journée de dialogue, effectivement, parce que dans la matinée, l'UNESCO a organisé un forum de jeunes. Et ce sont des jeunes qui se sont réunis et qui ont parlé d'intelligence artificielle, d'éthique, de paix. Et ça, c'est important parce que c'est le contexte général dans lequel se plaçait la visite du pape. Et puis ensuite, il a été accueilli l'après-midi par le directeur général.
4: Directeur général, voilà.
3: Directeur général de l'UNESCO. Et ils ont déambulé, ils sont allés vers l'olivier, un olivier qui est au centre de l'UNESCO dans les jardins. Ils ont arrosé l'olivier, c'est l'olivier de la paix. Et donc, ça c'est aussi le symbole que l'UNESCO, c'est vraiment le symbole de la paix dans cet écosystème multilatéral. Et ça, c'était assez fort.
4: Et après, le temps des discours.
3: Et après, le temps des discours.
4: Rien. Alors, moi, j'ai été assez marquée parce qu'en relisant en détail le discours de Léon XIV, vraiment, Léon XIV s'est présenté et a assumé son rôle de chef religieux. Ce discours est truffé de références à la foi chrétienne, assumé. Hein. Il arrive en tant que porte-parole de l'Église universelle, mais il va jusqu'à expliquer que pour lui, l'être humain prend sa source dans le fait que chacun est créé à l'image de Dieu, que chaque personne apparaît comme une créature voulue et aimée par Dieu. Et donc, il n'arrive pas avec un discours, on va dire, il n'est pas arrivé avec un discours sécularisé. Mais comment est-ce que l'UNESCO peut justement, qui est une organisation multilatérale, peut prendre en compte cette parole qui a un fondement religieux, qui est assumée pour promouvoir la paix pour tous?
3: Alors le pape, c'est une autorité religieuse, donc il a forcément aussi un discours religieux. Mais je pense que ce qui est le plus important, c'est le sens, en fait. Et moi, dans tout ce que j'ai ressenti aussi tout au long de ce discours-là, c'est la quête de sens, la recherche de sens. Et l'humain aussi placé au cœur aussi de son discours. Et l'humain, il est placé aussi au cœur de l'action de l'UNESCO. Donc moi, je ne vois pas d'antinomie en réalité, parce qu'il y a plusieurs niveaux de discours. Il y a évidemment un discours religieux de la part d'un pape, mais il y a aussi un discours politique, parce que le pape, il représente le Vatican, un État. Et donc, il est aussi dans un dialogue avec la communauté internationale en venant à l'UNESCO. Donc, je pense que tout ça se parle, s'entrecroise et que les liens se font automatiquement et assez simplement.
4: Parce que Léon XIV, dans son discours, a réaffirmé ce qu'on avait déjà vu au moment de la visite de Jean-Paul II à l'UNESCO, mais déjà même avec des papes comme Paul VI, que l'UNESCO, l'ONU et particulièrement l'UNESCO, était un interlocuteur privilégié pour l'Église chrétienne, catholique. Mais, et du coup, si je vous suis, c'est, l'inverse est aussi valable. C'est-à-dire que l'Église, à travers son pape, est un interlocuteur privilégié pour l'UNESCO.
3: C'est un chef d'État, c'est évident. Il peut parler à l'UNESCO, il peut parler à la communauté internationale.
4: Mais est-ce qu'il n'est pas aussi un peu plus que le chef d'État? Est-ce que sa parole à l'UNESCO n'est pas plus forte, justement parce que c'est un État qui est tout petit et qui représente au-delà de ses propres frontières? Est-ce que sa parole n'est pas plus forte que n'importe quel autre chef d'État qui lui représente finalement que lui-même et son propre État, son propre peuple?
3: Le pape, il vient aussi avec des valeurs, avec toute une histoire, et je pense que cette histoire, elle est aussi en lien avec ce que fait l'UNESCO, parce que je vous disais au début que l'UNESCO, elle traite aussi des sujets très humains, l'éducation, le social, le discours aussi interreligieux, le dialogue interreligieux, et ça, c'est aussi dans l'ADN de l'UNESCO. Donc tout ça, pour moi, n'est pas du tout antinomique. Et je pense que ce dialogue, il est assez, assez fécond en réalité.
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4: Vous disiez à l'instant, Madame l'ambassadrice, que le dialogue avec les religions était fécond. Concrètement, dans votre vie quotidienne, Alem Gharbi, d'ambassadrice de la France auprès de l'UNESCO, comment est-ce que vous voyez que les traditions religieuses, toutes dans leur diversité, sont prises en compte dans le quotidien de la vie de l'UNESCO? Comment est-ce que dans le travail de l'UNESCO, elles sont prises en compte?
3: Au sein de l'UNESCO, il y a 194 États. Et donc 194 pays, cultures, il y a des langues. Et donc évidemment qu'on a des cultures différentes, on a des histoires différentes. Et je crois que c'est ça aussi qui est important dans le travail de diplomate, c'est de se dire, bien, je travaille dans une même organisation avec d'autres pays qui pensent différemment de moi, qui ont une autre culture, qui ont d'autres peut-être intérêts, d'autres références. Et j'arrive tout de même à dialoguer avec eux. Et puis, l'objectif, c'est de pouvoir construire avec eux. Et c'est ça aussi la force du multilatéralisme. C'est de se dire, je ne parle pas la même langue, je n'ai pas la même culture, je n'ai pas les mêmes références historiques, culturelles. Mais en même temps, je construis un monde meilleur, je construis pour faire en sorte que on puisse aussi bâtir un avenir meilleur, un avenir désirable. Et c'est ça aussi la force du multilatéralisme.
4: Le pape a beaucoup insisté sur la richesse qu'apporte la diversité des cultures, l'importance même du pluralisme, il a utilisé le terme pluralisme. Et à chaque fois, il a associé ça à la question de la communion. Alors, c'est un terme très religieux, très catholique. Et il a aussi utilisé l'image de Babel, cette tour qui est finalement tout le temps tiraillée entre une forme de pluralisme éclaté qui ne permet plus de se parler, et en contrepartie, une tentation permanente de ne parler plus que d'une même langue, de l'uniformité pour créer une unité factice. Et la réponse chrétienne que le pape apporte à cette tentation, cette double tentation, c'est que c'est la recherche commune de Dieu. Et c'est que comme ça que les diversités peuvent trouver une forme d'unité. Évidemment, la recherche de Dieu ne fait pas partie de l'ADN de l'UNESCO. Comment est-ce qu'à l'UNESCO, dans ces discussions quotidiennes qui animent les différentes commissions, vous trouvez un élément commun d'unité? Quel est cet élément commun? Est-ce que le désir de construire quelque chose ensemble est suffisant?
3: C'est l'ADN de l'UNESCO, c'est construire ensemble. Et c'est ça aussi qui, moi, m'interpelle tous les jours, c'est qu'on peut avoir une façon de voir les choses différentes, et des intérêts aussi, des intérêts étatiques, des intérêts stratégiques, évidemment que tous les pays n'ont pas les mêmes intérêts. Mais pourtant, en mettant comme priorité le développement de l'éducation, la protection de la culture, l'ouverture et le partage scientifique, eh bien, on se dit ensemble tous les jours comment on peut y arriver en commun, comment on peut arriver à bâtir cette feuille de route, je dirais, commune. Et je dois dire qu'au sein de l'UNESCO, il y a cet état d'esprit aussi très positif, très constructif, cette volonté de servir à quelque chose. Et moi, je le ressens au quotidien, quand je travaille avec l'ensemble des ambassadeurs de ces pays, c'est de se dire, eh bien, essayons de sortir un peu de ce chaos, de cet esprit de conflictualité qui règne un peu partout quand même dans le monde, et construisons

0: quotidien.
1: Moi, je trouve effectivement que l'UNESCO, c'est une agence qui n'est pas polarisée de la même façon que ça, les organisations internationales peuvent l'être ailleurs. Effectivement, il peut y avoir beaucoup plus de tensions ailleurs. Mais effectivement, à l'UNESCO, je sens au quotidien dans mon dialogue avec tous ces pays qui sont présents, cette volonté de construire ensemble. Et ça, c'est assez fort. Et vous avez raison, je pense que c'est certainement l'ADN de l'UNESCO, qui est une organisation internationale assez particulière, parce qu'il y a cette recherche de sens, recherche d'utilité, recherche de bien commun à construire ensemble.
0: Soyez honnête, Madame l'ambassadrice, il y a quand même des pays qui n'ont pas cette recherche du bien commun, et donc à l'UNESCO font plutôt de la figuration et s'investissent moins que d'autres. Ou est-ce que même ces pays, sans les nommer, avec lesquels nous avons le sentiment que la France, en tout cas les pays démocratiques, ne partagent plus grand-chose, est-ce que finalement, à l'UNESCO, hors des caméras et des conflits de puissance, ces pays aussi travaillent avec vous? Ou est-ce que ces pays avec lesquels nous sommes, nous pouvons être idéologiquement, enfin vraiment dans la conception que nous avons de l'homme, de l'égalité homme-femme, avec lesquels nous pouvons être en conflit, à l'UNESCO se retire du jeu?
1: À l'UNESCO, c'est ceux qui veulent travailler de façon constructive qui sont les plus présents, qui sont les plus vocaux. Et nous, la France, on travaille avec eux, essentiellement.
0: Oui, voilà. C'est-à-dire qu'à l'UNESCO, finalement, vous œuvrez parce que tout le monde, ceux qui sont les plus actifs, sont ceux qui veulent travailler ensemble.
1: Exactement.
0: Donc vous partez avec des bases assez faciles pour travailler. Alors je voudrais revenir sur les propos de Léon XIV vendredi dernier. Vous avez dit au tout début de cette rencontre, Alem Gharbi, que la question de l'humain avait été posée. Et c'est d'ailleurs même une interpellation du pape Léon XIV, hein, puisqu'il il vous a posé cette question. À l'UNESCO, qu'est-ce que c'est que l'être humain? Qu'est-ce que l'être humain? Alors j'avais envie de vous poser la question pour la France, que vous représentez en tant qu'ambassadrice auprès de l'UNESCO. Est-ce que vous pourriez nous donner, aux auditeurs de RCF Notre-Dame, la définition de l'être humain?
1: Moi j'aimerais partir plutôt du fil conducteur de ce discours qui était l'enfant qui naît, l'enfant qui grandit, l'enfant qui se construit. Et pour moi, c'est ça l'humain, c'est aussi protéger cet enfant qui va grandir dans un monde en pleine mutation, en plein bouleversement, un monde complexe, un monde dangereux. Et le message qu'il nous a donné, c'est protéger cet enfant qui va devenir adulte. Et c'est ça, moi, que je retiens de ce discours, et c'est ce qu'on... Nous, France, on essaye de faire aussi dans notre action dans les instances multilatérales. C'est ce que l'UNESCO aussi, dans son travail au quotidien, essaye de faire. Et moi, je trouve que c'est ça qui m'a interpellée. Et c'est ça que je retiens aussi du discours du pape. C'est la protection de l'enfant, de l'enfance. Parce que... on leur doit de construire aussi un monde meilleur. Et c'est ce qu'on nous, on essaye aussi de faire dans notre action internationale, notamment sur les sujets d'intelligence artificielle, parce que c'était aussi un message assez fort du pape. Et la France, c'est ce qu'on essaye aussi de faire sur le plan national, parce que, vous le savez, il y a cette loi sur l'interdiction des réseaux sociaux, moins de 15 ans. L'Union européenne s'en est emparée aussi, avec un engagement très fort de la France. On a de multiples acteurs en France qui travaillent sur ce sujet, notamment la haute commissaire pour l'enfance. On a aussi été... la France a impulsé une coalition internationale avec une trentaine d'États, 8 organisations internationales sur le sujet de la protection de l'enfance à l'ère de l'intelligence artificielle. Et donc, il y a un vrai engagement et de la France et de la communauté internationale pour s'attaquer à ce sujet de l'enfance, la protection de l'enfance dans une ère numérique, protéger l'enfance face aux dérives, parfois de l'intelligence artificielle. Et c'est ça aussi qui est très important, nous, dans notre action au sein de l'UNESCO.
0: Je vois que le temps file trop vite, c'est très frustrant. Quand vous parlez de l'enfance, le pape a donné une définition de ce qu'était pour lui une éducation réussie. L'éducation, c'est véritablement au cœur de la mission de l'UNESCO. Et il a expliqué que pour lui, une éducation réussie, c'était une

0: éducation qui est aussi une éducation à la transcendance. Est-ce que vous pourriez nous dire qu'est-ce que l'éducation réussie pour l'UNESCO aujourd'hui? Et si cette question de la transcendance est présente, c'est-à-dire la capacité à ouvrir à la possibilité d'un au-delà?
1: Une éducation réussie pour l'UNESCO, c'est déjà permettre que tous les enfants aillent à l'école. Aujourd'hui, il y a 373 millions d'enfants qui ne vont pas à l'école. C'est de permettre aux filles aussi, parce que dans certains pays, elles ont moins de chances que les garçons, c'est de permettre aussi aux filles d'aller à l'école. Et une éducation réussie, c'est aussi d'outiller les enfants à ce que leur permettre de mieux appréhender le monde, un monde technologique, un monde avec de l'intelligence artificielle qui se développe vraiment de façon exponentielle. Et c'est ça, l'éducation réussie, c'est de leur donner les outils pour savoir décrypter l'information, pour savoir se protéger, pour savoir aussi développer l'esprit critique malgré cette complexité aussi. Et c'est ça pour l'UNESCO, de mettre en place une éducation large partout dans l'ensemble des pays.
0: Juste en une phrase, je vais vous poser la question. Est-ce que ce discours du pape aura des répercussions dans les mois à venir, dans le travail de l'UNESCO? Qu'est-ce qui va être fait de ce travail, de ce discours dans votre...
1: Le discours, il résonne. Il résonne au sein de l'UNESCO parce que ça nous conforte, nous, à l'UNESCO, mais aussi, nous, France, dans la conviction qu'on a que l'humain doit être au cœur, en fait, de la diplomatie multilatérale. Et ça nous conforte aussi dans le travail qu'on fait sur la protection de l'enfance à l'ère de l'intelligence artificielle. C'est sur quoi on travaille beaucoup en France, mais l'UNESCO aussi est engagée aujourd'hui. Il y a l'idée notamment de mettre en place un texte normatif sur la protection des enfants face à l'intelligence artificielle. Et l'UNESCO est assez... C'est une agence qui a beaucoup travaillé sur ces sujets d'éthique. En 2021, il y a eu un texte très fort aussi, une norme internationale sur l'éthique de l'intelligence artificielle. Et aujourd'hui, l'agence s'intéresse plus particulièrement aux enfants à l'ère de l'intelligence artificielle.
0: Ah vraiment, Madame l'Ambassadrice, je voulais vous remercier parce qu'en vous écoutant, je me suis souvenue qu'enfant, mes parents étaient abonnés au courrier de l'UNESCO et que toute mon enfance a été baignée avec ces images d'enfants travaillant et ne pouvant pas aller à l'école. Donc merci Alem Garbi de ce que vous faites pour la France au sein de l'UNESCO. Merci d'avoir accepté l'invitation de RCF Notre-Dame. Merci pour cette conversation passionnante qui, j'espère, pourra se renouveler et peut-être d'avoir aussi redonné un peu d'éclairage à ce discours de Léon XIV à l'UNESCO qui avait été occulté par la ferveur des jours suivants. Donc, merci beaucoup.

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1: Bonjour et bienvenue, j'espère que vous avez bien dormi. Encore une journée de manifestation hier. Les lycéens réclament des moyens. Le ministre de l'Éducation nationale sort de son chapeau 3000 profs remplaçants et dans le même temps, les associations de solidarité tirent la sonnette d'alarme. Il leur manquerait 7 milliards d'euros tout de même pour faire correctement leur travail. On va vous en parler dans cette matinale. Mais se pose la question, dans une situation budgétaire tendue, des priorités que se donne la nation. Je pourrais donc vous faire ce matin un billet d'humeur facile. Vous dire combien la situation est désespérante, combien nos responsables politiques sont pathétiques et de querelles d'ego, incapables de prioriser le bien commun, obnubilés par leurs intérêts personnels alors que dans le même temps, les intérêts de la dette explosent. Eh bien non, je ne ferai pas dans le débilitant, je ne le ferai pas car notre rôle, je crois, sur cette antenne, c'est de chercher, envers et contre tout, un peu d'espérance. Discerner la lumière au bout du tunnel, croire que Dieu agit ici et maintenant. Peut-être avez-vous été scout. Je me rappelle d'un chant, le soir au coin du feu, l'espérance. Même le plus noir nuage a toujours sa frange d'or, disent les paroles. Eh bien, je vous propose de garder ça en tête aujourd'hui. Même le plus noir nuage a toujours sa frange d'or. Dans une matinale d'actualité et d'espérance, c'est possible. Nous sommes le vendredi 9 octobre et Clara est avec nous pour les infos. Bonjour Clara.
2: Bonjour Pierre-Hugues.
1: 3000 professeurs remplaçants vont donc être déployés d'ici mardi.
2: C'est l'annonce hier soir du ministre de l'Éducation des enseignants qui étaient disponibles depuis la rentrée, mais ils ne s'étaient pas vus attribuer de classe. Sur les prix du diesel, le Premier ministre donne rendez-vous aux distributeurs lundi pour aborder le déblocage des ressources stratégiques. Sébastien Lecornu qui a promis une baisse entre 12 et 18 centimes par litre.
1: La France, le Royaume-Uni, l'Allemagne.
2: Mais aussi l'Union européenne et l'OTAN sont conviés aux discussions ce week-end à Miami en Floride sur la question de l'Ukraine.
1: Des professeurs remplaçants vont être mobilisés d'ici mardi.
2: Annonce du ministre de l'Éducation hier soir. Il était l'invité du 20h de TF1. Après 3 semaines de mouvement au lycée, il y a une nouvelle journée de mobilisation hier qui a rassemblé un peu plus de 71 000 personnes partout en France. Édouard Geffray annonce donc le déploiement de 3 000 enseignants d'ici mardi. Des professeurs qui attendaient d'être affectés depuis la rentrée et qui le seront grâce à un nouveau logiciel.
3: On a pu identifier les établissements qui sont des situations que je qualifierais de très problématiques. Donc il y a 114 lycées dont je dirais qu'ils sont rouges et 400 qui sont oranges, pour faire simple. Et dans ces lycées, on va déployer des enseignants à partir de demain. On a 3000 professeurs remplaçants qui actuellement ne sont pas devant élèves. Ils voudraient l'être, mais ils ne sont pas affectés devant élèves. 3000 professeurs, parce que jusqu'à présent, on savait mal les affecter notamment. C'est très clair, les milliers de professeurs remplaçants en face seront présents dans les heures et les jours qui viennent.
2: Le ministre de l'Éducation qui assure que l'organisation se fera au sein des académies. Les professeurs ne vont pas traverser la France. Des heures supplémentaires vont aussi être attribuées aux enseignants qui acceptent de remplacer leurs collègues d'un même établissement. Le coût de ces mesures est estimé à plusieurs dizaines de millions d'euros.
1: Cette mobilisation lycéenne qui a donné lieu hier à un blocage assez historique.
2: Oui, des dizaines d'élèves se sont rassemblés devant l'Institut catholique de Paris. Ils ont barré l'entrée de l'ICP située dans le 6e arrondissement. Une première pour cet établissement fondé en 1875. Pour Jean de Saint-Chéron, vice-recteur de l'Institut catholique de Paris, tout l'enjeu est aujourd'hui de concilier dialogue et fermeté.
4: Pourquoi fermeté? Parce qu'il y a quand même une autorité légitime, un rapport sinon hiérarchique, du moins une certaine légitimité en principe dans la bouche de celui qui est l'éducateur, qui va dire bah, c'est ça qui est quand même bon pour vous. Alors le problème c'est quand c'est la trahison des clercs. Quand les éducateurs ne prennent plus les bonnes décisions, etc. Mais là, en l'occurrence, là je parle vraiment pour le coup pour ma chapelle, à l'Institut catholique de Paris, nous proposons un dialogue formel. C'est-à-dire que là, nous leur offrons d'ores et déjà de s'asseoir avec nous autour d'une table, de manière structurée, d'entendre leurs revendications claires. Je verrai s'ils y répondent.
2: Jean de Saint-Chéron au micro RCF, Notre-Dame de Louis Dauphren.
1: Le premier tour de la primaire de gauche commence aujourd'hui.
2: Un vote en ligne de 8h ce matin à 20h demain soir. 5 candidats sont en lice, dont le numéro 1 du Parti Socialiste, Olivier Faure, l'ancienne ministre Ségolène Royal, Raphaël Glucksmann de Place Publique, le député PS Jérôme Guedj et Emmanuel Morel, le patron du petit parti gauche républicaine et sociale. 140 000 électeurs et électrices participent à cette primaire. revoir totalement le système des allocations familiales, porter l'âge de départ à la retraite à 65 ans ou encore réduire la durée d'indemnisation des chômeurs de 18 à 12 mois font partie des propositions phares d'Édouard Philippe. Le candidat Horizon à la présidentielle était hier l'invité de la nouvelle émission politique de France 2, L'heure de vérité. Pendant plus de deux heures, l'ancien Premier ministre a été soumis aux questions de nombreux journalistes et notamment la question des racines judéo-chrétiennes de la France que son opposant, le chef Les Républicains Bruno Retailleau, a proposé d'inscrire dans la Constitution, un avis contrasté par Édouard Philippe.
5: J'ai du mal à imaginer que quiconque puisse douter que la France a des racines judéo-chrétiennes. C'est notre histoire. C'est un fait. Il suffit de se promener en France pour voir qu'il y a des églises, il y a une culture qui a été très fortement marquée par le lien avec la religion, qui n'a pas toujours été facile. Bien sûr que la France a des racines judéo-chrétiennes. Et qu'est-ce que ça change opérationnellement de le mettre dans la Constitution ? D'autant que la France a des racines judéo-chrétiennes, mais que la République est laïque. Ce qui veut dire que l'État et les autorités publiques doivent être d'une neutralité totale. Respecter la liberté religieuse, mais d'une neutralité totale.
2: Édouard Philippe, le candidat Horizon à la présidentielle sur France 2 hier. Américains et Ukrainiens vont négocier aujourd'hui et demain à Miami. Les États-Unis invitent à ces discussions les conseillers à la Sûreté nationale français, allemand et britannique, ainsi que des représentants de l'Union européenne. Les discussions porteront sur de nouvelles idées évoquées par Washington pour mettre fin au conflit avec la Russie, en particulier des propositions de garantie de sécurité pour l'Ukraine. Pour ce qui est de la météo, c'est une journée assez mitigée qui s'annonce. Seule l'Occitanie et la région PACA verront le soleil. Autrement, le ciel sera plutôt couvert et il fait assez frais ce matin. Moins de 10 degrés localement dans de nombreux départements et nous ne dépasserons pas les 20 degrés cet après-midi.
1: Merci beaucoup. Clara Bévillacois.
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1: 6h36 sur RCF Notre-Dame à suivre. Les relations entre l'aide à l'Église en détresse et le pape Léon XIV. Benoît de Blanpré sera avec nous. Mais avant cela, c'est Christophe Barbier qui nous rejoint l'édito politique. Il est au micro de Simon Tatro.
6: Bonjour Christophe Barbier.
7: Bonjour Simon, bonjour à tous.
6: Et d'abord, une réaction à ce qu'a déclaré Ségolène Royal ce jeudi.
7: Irremplaçable Ségolène Royal, inénarrable Ségolène Royal. Je ne sais pas si les électeurs de gauche, le week-end prochain, et les Français ensuite éventuellement, décideront d'en faire une présidente de la République. Elle serait à coup sûr atypique. Deux choses, l'anecdote finale sur la rencontre avec le pape François et l'écologie, c'est très, très impressionnant, très touchant. Et puis elle a dit au fil de l'émission que le temps des femmes était venu, ce qui est sans doute vrai dans notre société, et qu'elle présiderait avec moins de brutalité. Alors là, je me permets d'émettre une réserve. Je pense que Ségolène Royal à l'Élysée, ça serait une forme très autoritaire du pouvoir, peut-être pour de bonnes choses, parce qu'elle accélérerait les réformes, et sans doute aussi pour de nombreuses polémiques.
6: Sébastien Lecornu a parlé hier aux Français. Peut-il réussir à déminer la révolte des lycéens ?
7: Je ne crois pas. En tout cas, pas uniquement avec cette allocution. C'est une première prise de parole, tardive, incomplète et un tout petit peu donnant dans la diversion puisqu'il a évoqué beaucoup d'autres sujets. Ça ne démine pas le mouvement lycéen. Il se réunit dès aujourd'hui, il donne rendez-vous pour mardi parce qu'il, bien sûr, il n'a pas donné de réponse concrète aux lycéens et pas de réponse positive à leurs revendications, notamment les fameux 10 milliards que les lycéens exigent. Tout simplement parce qu'il ne les a pas, Sébastien Lecornu. Et si Sébastien Lecornu ne cède pas aux injonctions des lycéens, ce n'est pas parce qu'il ne le veut pas, c'est parce qu'il ne le peut pas. Alors le pourrait-il que peut-être il ne le voudrait pas. C'est un homme de droite, il est soucieux de l'éducation sous une certaine forme, il ne céderait sans doute pas aux exigences des lycéens. Mais il ne peut pas. Et hier, une partie de son allocution, c'est uniquement pour dire au monde de la finance « Je ne céderai pas, rassurez-vous, je vais tenir l'ordre ».
6: Il a parlé du prix des carburants. Est-ce la vraie inquiétude du gouvernement ?
7: Oui, c'est la vraie inquiétude macroéconomique d'abord, parce que des gens qui roulent moins, c'est une économie qui se met au ralenti. Ce sont donc des recettes en moins pour l'État, c'est une croissance qui s'affaiblit et ça nourrit le cercle vicieux du déficit, de l'endettement et on est parti pour un tour infernal. C'est aussi une inquiétude sociale, parce que des carburants trop élevés, ce sont des tas de gens qui ne peuvent plus vivre, ils ne peuvent plus partir en vacances, ils ne peuvent plus aller rendre visite à leurs vieux parents, ils ne peuvent plus simplement être dans une vie au milieu rural normale, et ça peut nourrir une virulente colère. Et puis enfin, c'est une inquiétude politique pour le gouvernement, puisqu'il sait que dans le débat budgétaire et puis dans la campagne présidentielle, le pouvoir d'achat et notamment le coût de l'énergie vont être très très importants. Et je pense qu'il a mis les carburants hier au cœur de son allocution, pour bien dire à tous ceux qui ne sont pas lycéens et à ceux qui regardent ce mouvement avec circonspection, je ne vous oublie pas. 48% des Français, selon l'IFOP, soutiennent le mouvement lycéen. Ça n'est pas énorme. Il y avait plus de monde derrière ceux qui se battaient contre la réforme des retraites en 2023 et même derrière les Gilets jaunes au début de leur mouvement en novembre 2018.
6: 12 à 18 centimes de moins pour un litre de gazole. Est-ce que cela change vraiment la situation ?
7: Oui, ça change la situation. Alors, pas la situation des Français, qui ne sont qu'une petite, toute petite moitié à rouler au diesel parmi ceux qui sont encore avec des moteurs thermiques. Ça change la situation parce que ça soulage les routiers, les chauffeurs de poids lourds, les entreprises qui sont derrière, et globalement beaucoup de professionnels de la route qui n'ont pas accès au GNR, le gazole non routier, peu cher, mais réservé à certaines professions, notamment les agriculteurs. Si demain les routiers bloquent les routes, sur le thème « on n'arrive plus à gagner notre vie parce que le gazole est trop cher », alors là, c'en est fini de la vie économique et même d'une partie de la vie politique. Ça paralyse le pays. C'est à eux, je pense, que s'adresse Sébastien Lecornu, sans les citer et en prétendant s'adresser à ceux qui vont en profiter aussi. C'est-à-dire tous les Français qui ont acheté du diesel. À l'époque, on nous disait « faites-le, achetez du diesel, ça nous permet de consommer moins de carburant au kilomètre et donc c'est bon pour la France ». Puis après, on leur a dit « n'achetez plus de diesel, c'est plein de microparticules, ça pollue, d'ailleurs, on va augmenter le prix du diesel ». L'automobiliste est souvent roulé dans la farine par le politique.
6: Pourquoi avoir évoqué aussi la situation des agriculteurs ?
7: D'abord parce qu'elle est réellement une situation de souffrance. C'est une profession touchée par les suicides. Il y a des agriculteurs qui renoncent à leur métier à cause de la sécheresse de cet été. Honnêtement, ils sont autant à plaindre, sinon plus, que la plupart des lycéens. Mais bon, on ne va pas comparer les souffrances et comparer les malaises. Je pense que le Cornu s'est adressé aussi à eux parce qu'ils vont sortir des travaux des champs. On arrive dans l'automne et les agriculteurs vont retrouver de la disponibilité pour manifester. Ils l'ont fait fin 2023-2024 et ça avait beaucoup préoccupé et préoccupé Gabriel Attal qui était à Matignon. Sébastien Lecornu leur envoie un message. Nous avons fait une première loi, une première aide d'urgence en septembre. Il y aura un nouveau texte très prochainement et tout le débat budgétaire sera là pour vous épargner. C'est aussi la campagne présidentielle qui se joue. Un salon de l'agriculture pacifique ou un salon de l'agriculture volcanique, fin février, ça n'est pas la même présidentielle 6 semaines après.
6: Pourquoi a-t-il autant insisté sur la situation financière du pays ? Pour faire peur ?
7: Non, je ne crois pas que ça soit pour faire peur. Si, un petit peu, évidemment, tous ceux qui râlent et qui veulent des sous, il faut les dissuader en leur disant « regardez, on est au bord de la faillite ». Mais ça, les Français, ils l'entendent, ce refrain de la dette depuis si longtemps. C'est pas ça qui va les effrayer. Non, c'est pas pour faire peur, c'est pour rassurer. Rassurer les marchés financiers. Dire « ce pays est tenu, ne va pas basculer dans le chaos. Mon budget est certes insuffisant en termes d'économie de dépenses publiques, mais il existe, je tiens la barre ». Les marchés financiers ont décrété que la France était un gibier dans la chasse au profit. Ils jouent contre nous la dette allemande, le spread, hein, l'écart entre les taux d'emprunt de la France et de l'Allemagne est à son maximum. Ils jouent contre nous le marché mondial de la spéculation et du placement. L'IA a besoin de beaucoup de capitaux. Les prêteurs vont vers l'intelligence artificielle et ses géants et se détournent des États qui, comme la France, sont jugés certes solides. Depuis Colbert, on prélève l'impôt dans ce pays, mais pas assez réformateurs, pas assez audacieux. C'est plus qu'une alerte. Je pense que les marchés financiers ont déclenché la chasse à la France. Je ne sais pas si elle va durer 3 semaines ou 3 mois, mais à un moment donné, il y aura une attaque très compliquée à contrer.
6: Christophe, LFI n'exclut pas de déposer une motion de censure. Est-ce un vrai risque pour le gouvernement ?
7: Ah oui, c'est un vrai risque. Quand LFI le dit, généralement, LFI le fait. En juin, il y a eu une motion de censure présentée par les écolos et LFI contre la canicule et le gouvernement qui gérait mal cette canicule. Donc vous voyez, une colère étudiante, un mauvais budget peut largement suffire à un dépôt de motion de censure. Que ferait Marine Le Pen ? Sur le budget, elle l'a dit, pas de motion de censure, n'ajoutons pas du chaos au chaos, mieux vaut un mauvais budget que pas de budget. Mais sur la colère lycéenne, sur la mauvaise gestion, sur l'incompréhension de ce mouvement de jeunesse par le pouvoir, Marine Le Pen pourrait peut-être dire « ça suffit, je renvoie Lecornu, je demande à Emmanuel Macron de nous donner un nouveau Premier ministre qui calme les lycéens et qui tienne le pays pendant la présidentielle ». On n'est pas à l'abri de cela, d'autant que Marine Le Pen, depuis l'affaire Bardella, n'arrive plus à faire passer ses idées, elle est dans la polémique. La dernière fois qu'elle l'a été, c'était à l'automne 2024. Sa riposte a été de faire chuter le gouvernement Barnier.
6: Christophe, l'invité de Nathanaël de Rinxon ce vendredi sera Edwige Diaz, présidente du groupe RN au Sénat. Quelle question vous souhaiteriez lui poser ?
7: Dans votre nouvelle vie de sénatrice, madame l'ancienne députée, est-ce que vous œuvrez d'ores et déjà à l'union des droites ? Est-ce que vous discutez avec les LR, avec d'autres élus, pour que le moment venu, toutes les droites se rassemblent, évidemment pour vous derrière Marine Le Pen ?
1: Voilà, eh bien on posera la question à Edwige Diaz à 7h38 avec Nathanaël de Ringsan. Merci beaucoup Christophe Barbier. Prochain rendez-vous avec vous à 16h15. Ce sera comme tous les jours au micro de Simon Tatraud.
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1: Il est 6h44 sur RCF Notre-Dame. Nous fêtons aujourd'hui le premier évêque de Paris, Saint-Denis. L'histoire de sa mort est rocambolesque. Il aurait marché plusieurs kilomètres décapité et la tête sous le bras. Clara va tout nous dire dans 3 minutes. Mais d'abord, l'aide à l'Église en détresse et son directeur pour la France, Benoît de Blanpré. Aujourd'hui, Benoît, vous voulez nous partager une grande joie pour l'aide à l'Église en détresse.
8: Oui, une grande joie en effet. Et j'ose le dire, une certaine fierté. En effet, lors de son magnifique voyage en France, qui nous a tous beaucoup marqués, le pape Léon XIV a expressément cité notre association, l'aide à l'Église en détresse, dans son tout premier discours au Palais de l'Élysée, devant le président de la République, la représentation nationale, le corps diplomatique, les autorités religieuses, ainsi que des membres de la société civile. Le Saint-Père a parlé de nous et de nos amis de l'œuvre d'Orient pour saluer le travail que nous accomplissons et notamment au service des chrétiens du Moyen-Orient et qui porte des fruits d'espérance. Il y a là, a dit le Saint-Père, un témoignage éloquent où culture et foi se présentent comme les piliers qui favorisent l'harmonie entre différents peuples et religions pour le service de la paix. C'est un magnifique encouragement et une belle reconnaissance pour notre travail. Et je tiens, chers auditeurs et amis de l'AED, à partager avec chacun de vous ce message, car c'est grâce à vous que nous pouvons agir ainsi au service des chrétiens en détresse, non seulement en Orient, mais aussi partout ailleurs dans le monde. Et les paroles d'encouragement du pape Léon XIV vous sont donc adressées. Et nous sommes vraiment heureux, je veux le dire, de pouvoir soutenir ensemble tous ceux qui souffrent au nom de leur foi.
1: Et puis Benoît, tout juste rentré de France, le 1er octobre, le Saint-Père a rejoint des centaines d'enfants dans les jardins du Vatican.
8: Oui, parce qu'en fait, il a récité avec ses enfants le rosaire pour la paix dans le cadre d'un événement qui s'appelle 1 million d'enfants prient le chapelet et qui est organisé par notre association. Et à l'issue de ce magnifique temps de prière, le pape a de nouveau parlé de l'aide à l'Église en détresse qu'il a remercié d'avoir promu cette initiative, je le cite, et pour tout le travail qu'elle accomplit. Ces nouvelles paroles de reconnaissance nous vont évidemment droit au cœur.
1: Benoît, le pape Léon XIV connaît donc bien votre association et apprécie votre travail.
8: Oui, lorsqu'il était évêque au Pérou, dans le diocèse de Chiclayo au nord du pays, de 2014 à 2023, il avait en effet pu constater concrètement l'importance des activités de l'AED au service de la communauté chrétienne locale et dès lors, il ne nous a plus oubliés. Alors chers auditeurs, prions donc pour le Saint-Père lui-même, pour tout ce qu'il a à accomplir, et puis prions à ses intentions, et tout spécialement, comme il l'a dit le 1er octobre, pour la paix, pour tous les enfants du monde, et en particulier pour ceux qui vivent là où il y a la guerre.
1: Le pape Léon XIV, donc, connaît bien et apprécie l'aide à l'Église en détresse, et nous aussi. Merci beaucoup, Benoît de Blanpré. 6h48, celui qui n'est pas avec moi est contre moi. L'évangile du jour, dans quelques minutes, la prière du matin, assez exigeant, vous l'entendrez. Mais d'abord, le saint du jour avec vous, Clara. Nous fêtons en ce 9 octobre les Denis, prénom d'origine grecque, qui vient de Dionysios, le dieu grec du vin et de la terre, et qui signifie fils de Dieu.
2: Exactement. Alors saint Denis, c'est le premier évêque de Paris, ou plutôt de Lutèce, au 3e siècle. C'est aussi le patron de Paris et de la Seine-Saint-Denis. Il meurt martyr.
1: Mais que sait-on vraiment de lui raconter?
2: Pas grand-chose en fait, Pierre-Hugues. Avant le 9e siècle, on sait seulement qu'il est le premier évêque de Paris, qu'il meurt martyr, on l'a dit, vers 250, et qu'on l'enterre là où s'élève aujourd'hui la basilique cathédrale de

0: Alors il s'en va et il prend d'autres esprits, encore plus mauvais que lui, au nombre de 7, et ils entrent et s'y installent. Ainsi, l'état de cet homme-là est pire à la fin qu'au début.
1: Pour certains, dont je suis, ces esprits qui entrent et sortent des êtres humains, qui errent dans le désert avant de se réinstaller plus nombreux dans l'esprit humain mieux rangé, c'est un peu bizarre. Entendez-moi bien, je crois bien que nous menons des combats spirituels et que les forces malfaisantes qui peuvent être nos adversaires sont susceptibles de s'effacer pour un temps avant de revenir. Mais faut-il vraiment personnifier ces esprits ? Faut-il les doter d'une volonté ? Ce qui compte, me semble-t-il, c'est de les identifier, peut-être de les nommer, et de les combattre avec les moyens dont nous disposons. La prière, individuelle et communautaire, en fait partie. Certaines de ces forces relèvent aussi de la psychologie, et les professionnels en la matière peuvent nous aider. Mais celles et ceux qui sont autour de Jésus, ce jour-là, ne se posent pas ces questions. Pour eux, il s'agit de savoir de quel côté est Jésus. S'il est obéi par les esprits mauvais, ne serait-ce pas parce que lui aussi appartient au mal ? Ce soupçon ne tient pas la route, explique Jésus. Le mal ne peut pas combattre le mal. Et tirez-en les conséquences, poursuit-il. C'est donc que le règne de Dieu est venu jusqu'à vous. Chers amis et auditeurs, appuyons-nous sur le Christ qui est « le champion » entre guillemets, le champion de la vie, de l'amour, du bien. Invoquons-le pour combattre le mal qui cause nos souffrances. Car nous ne sommes jamais seuls dans cette lutte. Mieux même, c'est lui qui nous protège et qui fait reculer les ténèbres. Alors oui, confions-lui nos batailles, petites ou grandes. Il vaincra.
2: Je vous invite à la prière en reprenant d'abord ce refrain de Thésée. Jésus le Christ, lumière intérieure, ne laisse pas les ténèbres me parler. Jésus le Christ, lumière intérieure, donne-moi d'accueillir ton amour. Oui, Seigneur, tu connais ces ténèbres en moi, mes peurs, ma lâcheté, mon égoïsme, mais aussi ces forces extérieures qui encouragent ma convoitise, mon orgueil, ma cupidité, ma soif de pouvoir ou d'influence. Seigneur, je suis trop faible pour résister seul à tout cela. J'ai besoin de toi, non pas pour écraser mon prochain, mais pour lever les obstacles entre mon prochain et moi-même. Obstacles que d'autres, mais aussi parfois moi-même, ont placés. Toi seul peux faire triompher la lumière, l'amour et la vie. Aide-moi à te laisser toute la place dont tu as besoin dans mon cœur pour cela. Amen.
0: Notre Père qui es aux cieux, que ton nom soit sanctifié, que ton règne vienne, que ta volonté soit faite sur la terre comme au ciel. Donne-nous aujourd'hui notre pain de ce jour. Pardonne-nous nos offenses, comme nous pardonnons aussi à ceux qui nous ont offensés. Et ne nous laisse pas entrer en tentation, mais délivre-nous du mal. Car c'est à toi qu'appartiennent le règne, la puissance et la gloire pour les siècles des siècles. Amen.

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5: Nous sommes le vendredi 9 octobre, nous fêtons aujourd'hui Saint-Denis. Très bon réveil. 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Il est précisément 7h, les informations avec vous, Clara Bévilacqua. Quoi, 3000 professeurs en plein déployés dans les lycées problématiques.
6: Annoncé hier soir du ministre de l'Éducation, des enseignants qui étaient disponibles depuis la rentrée mais non affectés. 5 candidats à départager début ce matin de la primaire de gauche pour désigner le candidat à la présidentielle. Vote électronique à partir de 8h ce matin, 140 000 électeurs sont inscrits. Les effets du déblocage des stocks stratégiques de gazole attendus début novembre, le Premier ministre réunit les distributeurs lundi prochain pour aborder la baisse des prix à la pompe. Le retour s'est passé sans encombre. Sophie Adnaud et ses camarades de la mission Crew 12 ont atterri hier au large de la Californie. 27 heures de voyage pour terminer leur mission de 8 mois à bord de l'ISS.
5: Les lycéens réclament 10 milliards bruyamment et un autre secteur se mobilise plus discrètement, celui des associations. Le point de vue d'Elisabeth Valbaume dans 10 minutes. Le journal en Sud-Rhône-Alpes avec Tiphaine Desloges. Bonjour Tiphaine.
7: Bonjour Pierre-Hugues, bonjour à toutes et à tous. 10e jour aujourd'hui de la mobilisation lycéenne, une nouvelle grosse journée est prévue pour mardi prochain. Les difficultés de gestion des établissements scolaires touchent aussi les écoles primaires et maternelles. De plus en plus ferment leurs portes, et ce, même dans les villes. La cybersécurité au cœur de la gestion des petites et moyennes entreprises, piratage de données, deepfake, exemple dans la Drôme où des entrepreneurs ont suivi une formation pour mieux se protéger. Et c'est la journée mondiale de l'allaitement, plus d'une femme sur deux fait ce choix à la naissance. Pourtant, les professionnels de santé ne sont pas suffisamment formés, vous l'entendrez. C'est le 10e jour de la mobilisation des lycéens aujourd'hui. Hier, la pluie a quelque peu affaibli la mobilisation. Pour autant, 7 lycées et 2 collèges étaient toujours bloqués à Saint-Étienne. Des manifestations étaient organisées à Rouen, à Montélimar, à Cré et Romans-sur-Isère notamment. À Grenoble, seuls 4 établissements étaient toujours fermés à cause des blocages. Les lycéens réclament plus de moyens pour l'éducation des professeurs remplacés, la fin de Parcoursup. Et ils ont été rejoints par les étudiants qui demandent aussi plus de moyens pour l'université. Réunis en plusieurs assemblées générales, les lycéens prévoient une nouvelle grosse journée de mobilisation mardi prochain. Ce jour-là, une nouvelle réunion est prévue entre les représentants des lycéens et de l'État. Les difficultés et le manque de moyens commencent aussi dès l'école maternelle et la primaire. À la rentrée dans nos départements, 48 classes ont ouvert, mais 190 ont aussi été fermées. Et ça ne touche pas que les campagnes. Exemple à Fontaine, en plein cœur de l'agglomération grenobloise. Ici, la mairie a voté en juin dernier la fermeture dès 2027 de 2 écoles. Au total, ce sont 260 enfants qui seront répartis dans 4 autres établissements. Un choix économique, mais aussi démographique.
8: Sauf que du côté des parents, ça ne passe pas. Pierre scolarise son fils à l'une des 2 écoles concernées. Pour lui, ce choix est politique et difficilement compréhensible.
9: Sur la démographie, bah c'est vrai qu'il y a une baisse de la natalité globalement. Je crois que c'est un faux prétexte, parce qu'on a une école, nous, qui a toujours été une petite école de village, donc qui a toujours eu une réalité démographique qui va avec. On a du mal à comprendre de vouloir optimiser à ce point-là l'éducation à Fontaine.
8: Les parents mobilisés questionnent la temporalité de la décision, car jamais il n'avait été question de fermer les écoles lors de la campagne pour les municipales en mars dernier. Mais le maire de Fontaine, Franck Longo, s'en défend. Ce sont des études sur les écoles de sa commune effectuées en mai dernier qui ont entraîné ses choix.
10: En fait, on a de plus en plus d'argent à mettre en travaux dans nos écoles, et pourtant on avait déjà multiplié par 4 le budget en 2020 quand je suis arrivé. Et on a aujourd'hui plus de 3000 places disponibles dans nos écoles alors qu'on a 1700 élèves. Et demain, avec moins de bâtiments, ben c'est forcément plus de moyens qui seront concentrés sur ces écoles-là. Et pas diviser l'entretien alors qu'on pourrait être plus efficace.
8: La fermeture des deux écoles a été actée, c'est définitif, mais le maire l'affirme, il sera plus souple dans les dérogations pour permettre aux parents de choisir l'établissement qui sera le plus pratique pour eux en termes de trajet.
7: Un reportage signé Bérénice Charles. Sur nos territoires, on dénombre 77 fermetures de classes dans la Loire, 72 en Isère, 32 en Drôme et 9 en Ardèche, où trois groupes scolaires ont aussi été fusionnés pour faire face à la baisse des effectifs et des moyens. Alors que le projet de loi de finances 2027 a entamé son parcours parlementaire cette semaine, les municipalités s'inquiètent des efforts qui devront être fournis. L'association des maires de l'Ardèche s'agace et appelle les députés ardéchois à se mobiliser. Elle dénonce les efforts imposés aux collectivités pour réduire une dette qu'elles n'ont pas créée. Selon l'association, les communes ne représentent que 18% de la dépense publique et assurent pourtant 70% de son investissement. La Cité du design de Saint-Étienne porte plainte contre X. L'institution culturelle soupçonne des détournements de fonds publics et du favoritisme, et ce pour une valeur totale de 650 000 euros. C'est un audit interne qui a permis de mettre en lumière des irrégularités dans la gestion et la passation des marchés publics entre 2018 et 2022. Le nombre de deepfakes a progressé de 2000% en 3 ans. Ces montages vidéo ou audio truqués par intelligence artificielle usurpent les identités ou en créent de toutes pièces dans un but malveillant. Une donnée d'autant plus inquiétante que tout le monde peut se faire avoir, y compris les chefs d'entreprise. Plusieurs dirigeants drômois ont assisté cette semaine à Rovaltin à une conférence de Tristan Mendes France, expert en matière de nouveaux usages numériques.
11: Ce qui est fascinant, c'est que aujourd'hui, les IA ont atteint un tel niveau de perfection que le fait de pouvoir se faire pirater, qui était déjà un vrai problème pour toutes les PME, devient vraiment à la portée de tout le monde. N'importe qui aujourd'hui, sans écrire une seule ligne de code, est en capacité de faire des attaques informationnelles, d'essayer d'escroquer, en gros, tout simplement, des entreprises avec, encore une fois, très très peu de moyens et ça coûte presque rien. Il y a aujourd'hui la capacité de, par exemple, cloner une voix. Je peux, avec une minute de notre échange, à l'instant ici, si je prends votre voix pendant une minute, je peux vous faire parler et vous faire dire absolument n'importe quoi. Et ça, c'est à la portée de tout le monde avec un outil qui est grand public aujourd'hui.
7: Alors, pour se protéger, quelques conseils, convenir d'un mot-clé avec ses collaborateurs ou encore bien vérifier la provenance de vos messages. C'est une annonce qui divise sur nos départements. La ministre de l'Agriculture, Annie Genevard, a annoncé que le quota de prélèvement des loups passait de 21 à 23% de la population d'ici la fin de l'année. C'est une vingtaine d'individus en plus. Pour les associations environnementales, c'est un mauvais signal qui est envoyé, d'autant que depuis le mois de février, les loups qui attaquent un troupeau peuvent aussi être abattus. Pour autant, du côté des éleveurs, c'est une avancée trop fébrile car les attaques de loups, elles, auraient augmenté de 40% depuis l'année dernière, selon la Fédération ovine de la Drôme. La ministre de l'Agriculture a également annoncé la mise en place d'un prêt à taux zéro, mesure demandée notamment par la FNSEA. Aujourd'hui, c'est la journée régionale de l'allaitement, une journée dédiée en Auvergne-Rhône-Alpes à la formation des professionnels de santé et de la petite enfance. Objectif, mieux accompagner les femmes qui souhaitent allaiter. Dans la Loire, l'association REFLAY fait justement ce travail d'information et de soutien à l'allaitement, dans les hôpitaux mais aussi à la maison. Myriam Galin est sage-femme et membre de cette association et elle le remarque, les professionnels de santé sont peu formés dans le domaine.
12: On parle pas d'allaitement. 0% dans le cursus infirmière. Chez les auxiliaires, il y a à peu près 3 heures où on va parler d'allaitement. Dans le cursus des sages-femmes, on va surtout parler de la pathologie, des pathologies de l'allaitement, mastite, crevasse, tout ça. Après, eh ben en fait, on va se former sur le tas.
7: C'est C'est bientôt la semaine du goût. Du 12 au 18 octobre, des animations pour amuser nos papis seront proposées un peu partout dans la région, autour du manger local, dans la Loire, de l'alimentation durable en Isère ou encore de la dégustation dans la Drôme. Et en Ardèche, une expérience originale sera proposée à Flaviac. Fanny Hiller est diététicienne, elle a créé un escape game nutrition avec plusieurs défis et des énigmes sur le thème de l'alimentation. Une façon ludique de casser quelques idées reçues sur ce que signifie manger équilibré.
13: Souvent on se dit ouais, diététicienne c'est juste la perte de poids, les régimes, mais pas du tout. Il y a plein de choses qu'on peut manger tant que la quantité, on va dire, est maîtrisée. Au niveau de l'organisation en cuisine, c'est vrai que bon, c'est un peu compliqué de toujours faire légumes, féculents et protéines à chaque repas. Mais pour moi, une alimentation équilibrée, c'est vraiment avoir ces trois composants à chaque repas, avoir produits laitiers, avoir du fruit, avoir quand même un peu de matière grasse au quotidien. Et puis se faire plaisir aussi avec le sucre, hein. Le sucre, on l'élimine pas. Moi-même, je mange Nutella tous les matins et je ne me cache pas, quoi, voilà.
7: On fait un point ensemble sur la météo de la journée. La pluie se dissipe progressivement aujourd'hui pour laisser la place au soleil sur nos quatre départements, avec tout de même quelques nuages qui se maintiennent au nord de la Loire. Côté température, il fait toujours un peu frais ce matin, comptez 11 à Grenoble, 8 à Saint-Étienne et 12 à Privas. Merci d'avoir suivi ce journal d'actualité en Sud-Rhône-Alpes. On se retrouve à 8h pour un nouveau journal. Très belle matinée à l'écoute de RCF Notre-Dame.

0: Soyez les bienvenus, vous écoutez RCF Notre-Dame, il est 7h10, blocage historique à la Cato de Paris. Des dizaines d'étudiants se sont rassemblés hier devant le bâtiment. Vous entendrez la réaction du vice-recteur et puis le congrès mission à Lyon ce week-end. Tout ce qu'il faut retenir de l'actualité chrétienne dans 5 minutes avec Éléonore Claude. Ce sera après le point de vue. Bonjour Elisabeth Valbaume.
1: Bonjour Pierre-Hugues, bonjour à tous.
0: De la Fédération de l'entraide protestante. On vous retrouve avec cette question étrange ce matin que vous nous posez Elisabeth. Et si nous arrêtions vraiment ?
1: Oui, et si nous arrêtions vraiment ? Rassurez-vous, ce n'est pas une annonce de départ, ni la mienne, ni celle de la radio.
0: On est rassurés.
1: C'est un slogan lancé par l'UNIOPS, l'Union Nationale Interfédérale des œuvres et organismes privés non lucratifs, sanitaires et sociaux.
0: Ah oui, c'est un peu long.
1: C'est un peu long, c'est pour ça qu'on dit UNIOPS. Et l'UNIOPS appelle tout le secteur sanitaire, social, médico-social et du lien social à se mobiliser du 12 au 17 octobre, la semaine prochaine donc, à la veille de l'examen du budget au Parlement. La FEP s'associe bien sûr au mouvement aux côtés de beaucoup d'autres acteurs de l'action sociale. Vous n'en avez pas entendu parler ?
0: Alors on a entendu parler de l'examen du budget, ça bien sûr.
1: Oui, alors ça m'étonne qu'à moitié, c'est le propre des associations. Elles font tenir la maison sans faire de bruit. Alors jouons le jeu de cette question étrange. Et si les associations arrêtaient demain ? Qui aiderait la personne âgée à rester chez elle ? Qui accompagnerait l'enfant en situation de handicap et ses parents épuisés ? Qui ouvrirait une porte ce soir à celui qui dort dehors ? Des centaines de milliers de salariés se retrouveraient sans activité. Et tous les bénévoles qui font vivre la solidarité au coin de la rue rentreraient chez eux.
0: C'est un peu de la science-fiction que vous nous faites là, non ?
1: Et non, ce n'est pas de la science-fiction. Pour la première fois depuis des décennies, les financements publics des solidarités baissent, alors que la pauvreté atteint des niveaux historiques. Des places d'hébergement sont menacées, des emplois supprimés, des associations ferment. Le secteur parle de pronostic vital engagé. Le cabinet Syndex chiffre le besoin. 7 milliards d'euros pour que les associations survivent et 13,3 milliards pour redonner de l'attrait au métier. Des chiffres à garder en mémoire à l'heure de la construction budgétaire.
0: Alors là, il y a des chiffres, Elisabeth, il y a aussi des personnes.
1: Et moi, ce sont surtout les rencontres qui me parlent, vous le savez. Cette semaine, j'ai échangé avec Mélanie, qui dirige Marabane à Marseille, une association membre de la Fédération de l'entraide protestante. Marabane, ça veut dire « bienvenue » en arabe. Accueil inconditionnel, solidarité, partage. Vous savez comment son budget a pu être bouclé cette année ? Grâce à une aide suisse. Une aide suisse pour garder une porte ouverte à Marseille. Vous ne trouvez pas qu'il y a quelque chose qui ne tourne pas rond ? Alors voilà que s'ouvre la saison du budget de l'État et chacun arrive avec sa liste de courses. Ma modeste suggestion, ce serait bien de mettre la solidarité en haut de la liste, pas dans les restes. On ne rogne pas les dépenses sociales sans conséquences. C'est un choix de société. Pour la première fois, dans le secteur de l'action sociale, tout le monde se mobilise donc cette semaine, la semaine prochaine, avec un temps fort jeudi prochain, le 15. Employeurs, salariés, bénévoles, personnes accueillies. Et j'ai envie de vous la poser à vous aussi, cette question étrange. Si nous arrêtions vraiment, qui prendrait le relais ?
0: Merci beaucoup d'avoir ce matin porté la voix des associations. Elisabeth Valbaume de la Fédération de l'entraide protestante, on va suivre ça. Vous viendrez nous donner des nouvelles, hein, Elisabeth.
1: Absolument.
0: Bien, rendez-vous avec vous. Et puis peut-être qu'on pourra poser la question aussi aux députés et sénateurs qui viennent ici sur RCF Notre-Dame. Vous êtes d'accord, Elisabeth ?
1: Bah encore mieux.
0: Et ben voilà, bonjour Nathanaël de Ringsan.
2: Bonjour Pierre-Hugues.
0: Voilà, écoutez, la détresse d'Elisabeth Valbaume, les associations qui réclament du budget.
2: Et elles ont raison, les associations, il faut du budget pour les faire vivre. Donc nous poserons, pas forcément aujourd'hui, la question à Edwige Diaz, mais en tout cas on s'intéressera à son nouveau métier. Figurez-vous qu'Edwige Diaz était députée, elle est désormais sénatrice, et elle est même présidente du groupe RN au Sénat.
0: Première présidente d'un groupe RN au Sénat, Edwige Diaz, donc l'invité politique, et je vois derrière la vitre qu'elle vient d'arriver. Je vous laisse aller la saluer, merci beaucoup. Nathanaël de Ringsan, on vous retrouve à 7h38.
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0: Mais d'abord l'actualité chrétienne, bonjour Éléonore Claude.
4: Bonjour Pierre-Hugues.
0: C'est un blocage historique.
4: Oui, des dizaines d'étudiants se sont rassemblés hier, ils ont barré l'accès à l'Institut catholique de Paris.
0: Les églises orthodoxes réunies autour de Bartholomée à Chantilly.
4: 10 ans après le Saint et Grand Concile réuni en Crète en juin 2016, le patriarcat œcuménique a choisi la France pour faire le bilan.
0: Et puis deux rendez-vous ce week-end à ne pas manquer.
4: Le congrès mission à Lyon et le salon des auteurs chrétiens à Tours.
0: Plusieurs centaines d'élèves sont rassemblés hier devant l'Institut catholique de Paris.
4: Et oui, on le disait, des dizaines d'étudiants qui ont barré l'accès devant l'ICP situé dans le 6e arrondissement de Paris. Une première pour cet établissement réputé sage, fondé en 1875. Pour Jean de Saint-Chéron, le vice-recteur de l'ICP, tout l'enjeu est aujourd'hui de concilier dialogue et fermeté.
5: Pourquoi fermeté ? Parce qu'il y a quand même une autorité légitime, un rapport sinon hiérarchique, du moins une certaine légitimité en principe dans la bouche de celui qui est l'éducateur, qui va dire bah, c'est ça qui est quand même bon pour vous. Alors le problème c'est quand c'est la trahison des clercs, c'est quand les éducateurs ne prennent plus les bonnes décisions, etc. Mais là en l'occurrence, là je parle vraiment pour le coup pour ma chapelle, à l'Institut catholique de Paris, nous proposons un dialogue formel, c'est-à-dire que là nous leur offrons d'ores et déjà de s'asseoir avec nous autour d'une table, de manière structurée, d'entendre leurs revendications claires. Je verrai s'ils y répondent.
4: Vous avez donc entendu Jean de Saint-Chéron, le vice-recteur de l'ICP de Paris.
0: L'instruction en famille dans le viseur des députés.
4: Mercredi, un rapport très critique sur l'instruction en famille a donc été présenté par deux députés républicains devant l'Assemblée nationale. Ils jugent injuste le régime d'autorisation préalable instauré par la loi de 2021. D'ailleurs, depuis cette réforme, le nombre d'enfants qui font école à la maison est passé d'environ 72 000 à 30 000. Les rapporteurs proposent un retour à un régime déclaratif simple pour les 3-5 ans, renforcé pour les plus grands avec un dossier éducatif à rendre avant la rentrée et des contrôles pédagogiques accrus. Une réponse donc à la loi de 2021 qui visait notamment à lutter contre le séparatisme.
0: Au deuxième jour du sommet du Vatican sur la famille, les participants se sont accordés sur le constat de la réalité complexe que vivent les familles.
4: Il n'existe pas de stéréotype unique de famille idéale, a notamment assuré le cardinal indien Philippe Neri Ferrao. Les 186 participants de cette rencontre se sont donc penchés hier sur les réalités, la beauté et les défis offerts par les familles aujourd'hui, le premier thème de la rencontre.
0: Une femme à la tête des œuvres pontificales missionnaires.
4: Léon XIV a donc nommé sœur Mary Teresa Barron, nouvelle secrétaire adjointe du dicastère pour l'évangélisation. Cette religieuse est la première femme donc à devenir présidente des œuvres pontificales missionnaires, l'organe de promotion de l'évangélisation dans le monde du Saint-Siège.
0: Les églises orthodoxes réunies autour de Bartholomé à Chantilly.
4: 10 ans après le Saint et Grand Concile réuni en Crète en juin 2016, donc le patriarcat œcuménique a choisi la France pour faire son bilan. Une conférence qui s'est achevée hier soir et qui a rassemblé des représentants de plusieurs églises orthodoxes, mais aussi des catholiques, des anglicans et des membres du Conseil œcuménique des églises. Si les divisions internes à l'orthodoxie restent profondes, notamment en raison de la situation géopolitique, l'un des enjeux à venir reste la place de l'église dans le monde actuel. On écoute les précisions de Maître Carole Sabat, porte-parole de l'Assemblée des évêques orthodoxes de France.
6: Et je pense qu'on est dans une phase, dans un momentum de l'histoire où il y a une vraie accélération de l'accélération. Et le plus important, c'est qu'aujourd'hui, les églises redeviennent des acteurs, en fait, de cette accélération. De ne pas rester un peu sur les conservatismes ou sur un christianisme identitaire ou sur un christianisme, en fait, revendicatif de droit ou pas. C'est de montrer l'exemplarité. Aujourd'hui, ça, c'est que ce soit dans l'église orthodoxe ou dans l'église, en fait, catholique. Moi, je considère qu'elles ont, toutes les deux églises ont un rôle d'être un peu la locomotive qui pousse les autres à rentrer dans une forme de dynamique. Si la locomotive de tête n'est pas bonne, en fait, tout le train s'arrête par derrière. Et donc, je pense que c'est ça, ce qu'on est en train, quelque part, en train de vivre.
4: C'était donc Maître Carole Sabat, porte-parole de l'Assemblée des évêques orthodoxes de France. Il y a presque un an, en novembre 2025, Léon XIV avait d'ailleurs rencontré le patriarche Bartholomée Ier à Istanbul. Les deux hommes y avaient signé une déclaration commune en faveur du rétablissement de la pleine communion entre catholiques et orthodoxes.
0: Découvrir la parole de Dieu, cela passe aussi par les livres.
4: Et oui, puisque la 6e édition du Salon des auteurs chrétiens s'ouvre aujourd'hui à Tours, au collège et lycée Saint-Grégoire. C'est donc l'occasion de mettre en avant des BD, des livres pour les jeunes, mais aussi des témoignages ou encore la Bible, bien sûr, le livre le plus vendu. Albin Mécari organise cet événement. Il y a quelques mois, il a repris la librairie chrétienne de Tours avec son épouse. Il nous en dit plus sur la raison d'être de ce salon.
7: C'est vraiment la rencontre et c'est en reprenant aussi la librairie Saint-Étienne de Tours, cette volonté avec mon épouse qu'on a de pouvoir être dans une mission, c'est celle qui est de toucher par la lecture des publics qui sont très différents. Ça peut être des personnes qui sont aussi bien habituées, qui connaissent parfaitement l'Église, mais aussi des personnes qui sont en recherche. Et Caroline, qui reçoit à la librairie Saint-Étienne, en voit quasiment tous les jours des personnes qui se posent des questions et pour qui la lecture vient les rejoindre dans leur quotidien, parfois avant de passer le pas d'une église. La Bible est effectivement le livre le plus vendu. On en vend absolument tous les jours. On a augmenté le nombre de propositions pour toutes les traductions, que ça puisse parler aussi bien à ceux qui veulent étudier la Bible en profondeur, mais aussi ceux qui veulent juste découvrir la parole de Dieu comme à la messe et se l'approprier, se nourrir de cette parole chaque jour. On met la parole de Dieu et la prière au cœur de ce salon.
4: Albin Mikari, l'organisateur de cet événement.
0: Les réseaux sociaux, une porte d'entrée pour l'évangélisation, mais jusqu'où, Éléonore ?
4: Oui, de frère Adrien au cadeau de service, en passant par l'abbé Raffray, ils ont des sensibilités variées, mais aussi des points communs, et notamment celui de parler du Christ face à des centaines d'abonnés sur TikTok ou encore Instagram et YouTube. Pour comprendre le phénomène, Vianney Furon-Kunzmann a mené l'enquête. Journaliste auteur, il publie « L'évangile au défi des réseaux » aux éditions des Béatitudes. Il nous explique ce qui l'a poussé à décrypter cette tendance.
8: Moi, ma porte d'entrée dans ce livre, ça a été de me poser la question, est-ce qu'il y a un lien entre le regain des jeunes qu'on voit dans les églises, et je m'appuie notamment sur les chiffres de baptême des jeunes adultes en 2026, qui ont été assez éloquents pour beaucoup. Est-ce qu'il y a eu dans ce regain un impact des influenceurs, ce qu'on appelle les missionnaires numériques? Est-ce que le retour au réel existe? C'est-à-dire, si je suis dans mon canapé et que je vois une vidéo d'un influenceur, qu'il ait une soutane, une toge ou qu'il soit un laïc, parce qu'il y a aussi beaucoup de laïcs qui évangélisent, et bien est-ce que ça va finir par me faire pousser la porte d'une église et même aller jusqu'à un baptême?
4: Et

0: par un influenceur et qui finissent par pousser la porte d'une église.
1: C'était donc Vianney Furon-Kunzmann au micro de Pauline de Torsiac.
2: Lyon accueillera à partir d'aujourd'hui et pendant 3 jours son 3e congrès mission.
1: 3 jours pour se retrouver, partager ses expériences et réfléchir à l'annonce de l'évangile aujourd'hui. Maïlise de Kertangui, chef de projet congrès mission 2026, a donc confié à Grégoire Gindre de RCF Lyon ce que ça signifiait d'être missionnaire aujourd'hui.
3: Être missionnaire aujourd'hui, alors je pense que ça veut dire vraiment avoir rencontrer le Christ et avoir saisi ce qui change dans une vie et pouvoir du coup à son tour se dire mais en fait ça je peux pas le garder pour moi, donc je vais en parler, donc je vais rayonner de ma foi. Et alors là ça passe par des moyens très divers et variés. Je veux dire, on n'a pas tous la même manière de parler du Christ autour de nous. Il y en a qui vont dans la rue, qui vont rencontrer les gens et qui vont dire est-ce que t'as entendu parler de Jésus. D'autres qui dans leur vie ont des amis loin de la foi et qui vont dire tu sais, moi la foi c'est très important pour moi parce que, et voilà.
1: Maïlise de Kertangui, chef de projet Congrès Mission 2026.
2: C'était l'un des plus hauts responsables de l'Église catholique en Australie.
1: Et oui, Christopher Alan Sanders a été reconnu coupable de viol et de 12 agressions sexuelles envers des jeunes hommes. Cet ancien évêque qui a été condamné à 6 ans et demi de prison. Pendant plus de 20 ans, il a dirigé le diocèse de Broome qui abritait des dizaines de communautés aborigènes isolées. Il avait d'ailleurs démissionné en 2020 lorsque les premiers témoignages d'agressions sexuelles avaient été publié dans les médias, mais il niait alors les accusations à son encontre.
2: Pour les amateurs d'art sacré, un colloque sur les tissus des ostensions limousines se tiendra les 8 et 9 octobre.
1: À Saint-Thierry-la-Perche, en Haute-Vienne, chercheurs et historiens de l'art, conservateurs du patrimoine ou encore professionnels des métiers d'art y explorent la richesse historique, artistique et symbolique de ces pièces textiles. Accueil aujourd'hui dès 8h30 à la salle Attane de Saint-Thierry-la-Perche. Le programme de la rencontre est d'ailleurs à retrouver sur le site internet de l'Observatoire.
2: Merci beaucoup Éléonore Claude pour l'actualité chrétienne. C'est tentant ces ostensions, ces tissus des ostensions limousines, ces niches. Saint-Thierry-la-Perche, vous savez, moi j'adore Éléonore Claude, les gentilés. Vous savez ce que c'est qu'un gentilé ?
1: Bien sûr.
2: C'est quoi ?
1: C'est le nom par lequel on appelle les habitants.
2: D'un lieu, exactement. Et Saint-Thierry-la-Perche, je pense que c'est assez tentant. Bref, on ne va pas faire une dissertation sur les gentilés, on va plutôt partir en direct des diocèses, puisque chaque matin, on découvre tout ce qu'il y a de beau et de bon dans notre beau pays, en direct du diocèse de Blois ce matin. Avec vous, Florian Mativet. Bonjour Florian.
4: Bonjour Pierrick, bonjour Éléonore.
2: Florian qui va nous parler d'une figure ecclésiale discrète mais efficace qui nous a quittés. C'est Monseigneur Maurice de Germigny, évêque de Blois de 1997 à 2014. 1000 personnes ont prié et rendu hommage à Monseigneur de Germigny lors de la messe de funérailles célébrée par Monseigneur Francis Bestion, l'évêque de Blois, en la cathédrale Saint-Louis, il y a tout juste une semaine, Florian.
4: Et oui, cérémonie qui a été l'occasion évidemment de retracer sa vie, ce qu'ont fait l'évêque émérite de Versailles, Monseigneur Éric Aumônier, ami proche du défunt, le père Didier Boulet, son dernier vicaire général. Né en 1939 en Normandie, Maurice de Germigny est ordonné prêtre en 1974 pour le diocèse de Paris. Après quelques années en tant que prêtre auxiliaire, sa culture, sa grande habitude des relations sociales et politiques sont mises au service de l'archevêque de Paris, le cardinal Lustiger, dont il fut le secrétaire particulier de 1980 à 1986. Conscient de la nécessité d'encourager et de former de nouvelles générations de prêtres, il contribue à la création du séminaire de Paris, dont il a été l'un des directeurs. Il a aussi été curé de paroisse et à partir de 1993, il restera à Paris 4 ans comme vicaire général avant d'y revenir au bout de 18 ans comme évêque émérite de Blois et en retrouvant le ministère de directeur de séminaire de 2015 à 2024.
2: Et Florian, en 1997, Maurice de Germigny est nommé puis ordonné évêque de Blois.
4: Et sa devise épiscopale, être avec lui, invitant chacun à demeurer avec le Christ. Homme de prière et de proximité, il aime les rencontres personnelles et les échanges avec les fidèles. Pasteur d'intuition, il convoque en 1998 un synode diocésain dont les fruits ont transformé la vie paroissiale, la vie des prêtres, l'organisation pastorale du diocèse. Très attentif aux jeunes, aux vocations et à l'enseignement catholique, il soutient notamment les écoles rurales et crée un ensemble scolaire dans les quartiers sensibles de Blois. Profondément attaché à la parole de Dieu, il encourage son partage et sa lecture. Engagé auprès des plus fragiles, il développe aussi la solidarité diocésaine et crée le conseil diocésain de la diaconie. Enfin, attaché à la communion de l'Église, aux communautés religieuses, au pèlerinage et à la piété populaire, Monseigneur de Germigny laisse l'image d'un pasteur humble, attentif au service du Christ et des hommes. Enfin,

0: une semaine, son corps repose en paix en la cathédrale Saint-Louis auprès de ses deux prédécesseurs sous la chapelle de la Bonne Mort.
1: Merci beaucoup Florian Mativet pour cet hommage à cette figure discrète mais active de l'Église de France. Donc Monseigneur Maurice de Germigny, rappelé au Père le 23 septembre dernier. Et Florian, ce matin, vous êtes avec nous en direct de Blois, vous êtes journaliste. Ce sont les rencontres historiques de Blois en ce moment, Florian.
0: Et oui, tout à fait, les rendez-vous de l'histoire qui ont commencé il y a quelques jours,
1: voilà, bien sûr.
0: Qui battent leur plein à Blois. Oui, un événement majeur pour la ville de Blois, tout à fait.
1: Ah, et est-ce qu'RCF est mobilisé sur place? Un petit peu, on l'imagine.
0: Bien sûr, on a un stand tout à fait comme chaque année au rendez-vous de l'histoire, avec notamment des livres. On sera au rendez-vous du livre, des rendez-vous de l'histoire tout ce week-end.
1: Eh bien,
0: vous pourrez nous retrouver.
1: Voilà, si on passe par Blois ce week-end, je vois Clara qui rentre en studio. Clara, vous voulez réagir?
2: Bah oui,
1: vous
2: avez... Déjà, je voudrais dire bonjour à Florian.
1: Parce que il faut expliquer aux auditeurs, parce qu'en fait, RCF Notre-Dame, c'est une grande famille. Et Clara, vous avez travaillé pour RCF à Blois.
2: Exactement, et Florian a pris ma suite, donc on se connaît bien.
1: Ah, voilà.
2: Et je serai à Blois, figurez-vous, ce dimanche. Donc,
1: c'est pas vrai, pour les rendez-vous. Bah voilà, tout le monde va à Blois. Merci en tout cas, Florian Mativet, d'avoir été avec nous ce matin en direct sur RCF Notre-Dame à suivre. Justement, Clara, vous restez avec nous, même si vous n'avez pas encore fait la météo et les informations. Bah, vous restez là pour travailler un petit peu plutôt que pour papoter.
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1: C'est une journée mitigée qui s'annonce aujourd'hui, Clara.
5: Et oui, seule l'Occitanie et la région PACA devraient voir le soleil, surtout cet après-midi où le ciel sera particulièrement couvert sur le reste du territoire. De la pluie même attendue sur les côtes de la Manche. Les températures continuent de chuter. Il fait moins de 10 degrés localement dans de nombreux départements ce matin. Et nous ne dépasserons pas les 20 degrés dans l'après-midi. Comptez par exemple cet après-midi 15 degrés à Strasbourg, à Reims et à Limoges. Il fera 17 à Lyon, 18 à Paris, 19 à Lille et à Brest. Et la maximale de 20 degrés est attendue à Marseille.
1: Clara, vous restez avec nous pour les informations.
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1: Vous écoutez RCF Notre-Dame, il est presque 7h30 avec nous ce matin. Aymeric Christensen, bonjour.
6: Bonjour Pierre-Hugues.
1: De la vie, de quoi allez-vous nous faire l'éloge ce matin?
6: Ce matin, on va se parler des mauvais perdants.
1: Ah, des mauvais perdants, vous en faites partie?
6: Non, pas tout.
1: Ah bon, on verra dans 5 minutes. Aymeric Christensen, donc, qui chaque vendredi nous fait l'éloge de quelque chose de... Voilà, qu'on n'apprécie sans doute pas à sa juste valeur, et Nathanaël de Rinxant.
7: Je ne perds jamais.
1: Vous ne perdez jamais.
7: Voilà.
1: C'est sans doute le signe que vous êtes mauvais perdant.
7: Non, pas du tout, je ne perds jamais.
1: Nathanaël, on vous retrouve dans quelques minutes avec Edwige Diaz. Bonjour madame.
8: Bonjour.
1: Présidente du groupe RN au Sénat, tout juste élue sénatrice. Mais d'abord les informations, et Clara, des professeurs remplaçants vont être mobilisés d'ici mardi.
5: Oui, 3000 au total dans les lycées où la situation est la plus critique. C'est l'annonce du ministre de l'Éducation. Hier, il était l'invité du 20h de TF1. Après 3 semaines de blocage lycéen, une nouvelle journée de mobilisation hier qui a rassemblé un peu plus de 71 000 personnes. Alors ces professeurs, ils attendaient d'être affectés depuis la rentrée et ils le seront grâce à un nouveau logiciel.
9: On a pu identifier les établissements qui sont des situations que je qualifierais de très problématiques. Donc il y a 114 lycées dont je dirais qu'ils sont rouges et 400 qui sont oranges, pour faire simple. Et dans ces lycées, on va déployer des enseignants à partir de demain. On a 3000 professeurs remplaçants qui actuellement ne sont pas devant élèves. Ils voudraient l'être, mais ils ne sont pas affectés devant élèves. 3000 professeurs, parce que jusqu'à présent, on savait mal les affecter, notamment. C'est très clair, les milliers de professeurs remplaçants en face seront présents dans les heures et les jours qui viennent.
5: Et le ministre de l'Éducation qui assure que ces affectations se feront au sein des académies. Les professeurs ne vont pas traverser la France. Des heures supplémentaires vont aussi être attribuées aux professeurs qui acceptent de remplacer leurs collègues d'un même établissement. Le coût de ces mesures est estimé à plusieurs dizaines de millions d'euros. Une prochaine journée de mobilisation lycéenne est prévue mardi, annonce l'intersyndicale.
1: 5 candidats à départager.
5: Début ce matin de la primaire social-démocrate pour désigner le candidat à la présidentielle. Alors Alors, c'est un vote uniquement électronique qui ouvre bientôt dès 8h ce matin et jusqu'à demain soir 20h. Près de 140 000 électeurs sont inscrits. Dans la vague présidentielle, c'est le candidat Horizon Édouard Philippe qui a inauguré hier soir la nouvelle émission politique de France 2, L'heure de vérité. Il a réitéré sa volonté de revoir totalement le système des allocations familiales, porter l'âge de départ à la retraite à 65 ans ou encore réduire la durée d'indemnisation des chômeurs de 18 à 12 mois. Pendant plus de 2 heures, l'ex-premier ministre a été soumis aux questions de nombreux journalistes et notamment la question des racines judéo-chrétiennes de la France que son opposant, le chef LR Bruno Retailleau, a proposé d'inscrire dans la Constitution. Avis contrasté de la part d'Édouard Philippe.
8: J'ai du mal à imaginer que quiconque puisse douter que la France a des racines judéo-chrétiennes. C'est notre histoire. C'est un fait. Il suffit de se promener en France pour voir qu'il y a des églises, il y a une culture qui a été très fortement marquée par le lien avec la religion, qui n'a pas toujours été facile. Bien sûr que la France a des racines judéo-chrétiennes. Et qu'est-ce que ça change opérationnellement de le mettre dans la Constitution ? D'autant que la France a des racines judéo-chrétiennes, mais que la République est laïque. Ce qui veut dire que l'État et les autorités publiques doivent être d'une neutralité totale. Respecter la liberté religieuse, mais d'une neutralité totale.
5: Édouard Philippe, le candidat Horizon à la présidentielle sur France 2 hier.
1: 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Les effets de la libération des stocks stratégiques de gazole attendus début novembre par le gouvernement.
5: Le Premier ministre Sébastien Lecornu reçoit lundi prochain les distributeurs de carburant pour organiser, dit-il, concrètement la baisse des prix à la pompe, 12 à 18 centimes de moins par litre de diesel sur les 3 prochains mois. La France, le Royaume-Uni, l'Allemagne, l'Union européenne et l'OTAN sont conviés aux discussions ce week-end à Miami en Floride sur la question de l'Ukraine. Des pourparlers qui vont porter sur de nouvelles idées pour mettre fin au conflit avec la Russie, selon des responsables américains. En jeu notamment les questions de garantie de sécurité pour l'Ukraine.
1: Le prix Nobel de la paix va être annoncé ce vendredi.
5: Attribué comme chaque année depuis Oslo en Norvège. L'année dernière, c'est la leader de l'opposition vénézuélienne Maria Corina Machado qui était décorée. Cette année, 287 candidats ont été nommés, dont 79 organisations et 208 personnes physiques. Leur identité n'est pas encore connue, mais des bruits de couloirs racontent que le pape Léon XIV pourrait en faire partie. Le président Donald Trump, lui, s'est à nouveau autonommé pour cette édition 2026. Le retour au pays du porte-avions Abraham Lincoln après plusieurs mois passés au Moyen-Orient, un an que les militaires et leur famille ne s'étaient pas vus. Une période difficile à bord marquée par des conditions de vie compliquées, notamment de pénuries alimentaires et 8 tentatives de suicide de membres de l'équipage. Sophie Adnoël est de retour sur Terre et bientôt de retour sur le sol européen. L'astronaute française est attendue à Cologne, accueillie par un comité du Centre européen des astronautes. Son avion est attendu en Allemagne à la mi-journée et son programme va tourner autour des retrouvailles de sa famille, se reposer et récupérer.
1: Merci beaucoup Clara Bévilacqua pour les informations. Nathalie de Rinxon est toujours en studio avec son invité Edwige Diaz, présidente du groupe RN au Sénat. Mais d'abord Aymeric Christensen, c'est bientôt le week-end et comme chaque vendredi, on se pose avec vous et on pose avec vous un regard décalé sur tout ce qu'on ne sait pas toujours apprécier à sa juste valeur. Ce matin, vous faites l'éloge de Nathanaël, de ceux qui renversent carrément la table.
6: Voilà, au sens propre, Nathanaël, je ne sais pas, mais j'aimerais qu'on rende justice à ces mauvais joueurs qui envoient valser le plateau de jeu, les cartes et les dés et qui font un scandale pour une crevaison aux mille bornes ou un mot compte triple refusé au Scrabble. C'est pas vous, évidemment, Pierre-Hugues, ni Clara, ni... Je sais pas. Mais une amie, c'est un cousin, c'est ce beau-frère dont je tairai le nom, mais que tout le monde a reconnu, et ça va chauffer aujourd'hui sur le WhatsApp familial. D'ailleurs, on pense aux mauvais perdants, mais c'est assez injuste parce que les mauvais joueurs, les vrais, sont d'abord, souvent, de très très mauvais gagnants.
1: Alors là encore, pas de nom, Aymeric, et vous, vous défendez ces princes de la mauvaise foi?
6: Non, je suis comme tout le monde, hein, j'ai envie de leur faire avaler tous les camemberts du Trivial Pursuit, couleur par couleur. Mais justement, je sais, moi, qu'il faut apprendre à civiliser ses émotions et qu'on doit pouvoir faire une partie de puissance 4, sans susceptibilité puissance 10, des petits chevaux sans monter sur les grands, un time's up sans qu'il sonne la fin d'un couple, ou un cluedo sans que ça finisse en procès.
1: Et pourtant, peut-être que le mauvais joueur, avec son sale caractère, nous dit quelque chose d'autre.
6: Vous comprenez si bien le principe de cette chronique. Quand vous savez qui vous accuse de tricher au cochon qui rit, Quand il boude pour un mauvais tirage au Sky Joe, quand il invente des règles au Uno, si, si, quand il décrète que de toute façon, il ne voulait pas, lui, jouer à croque-carotte, quand il lève la prescription sur d'anciennes parties de crapette pour mieux contester l'actuel, quelque chose de plus profond se joue. Peut-être qu'il y a simplement dans la défaite un sentiment d'humiliation, une crainte du rejet que les blessures du cœur nous font parfois ressentir des choses proches de la douleur physique, peut-être. Mais peut-être aussi que le chagrin de ces petits échecs aux dames est un moteur pour progresser.
10: Tu as perdu aujourd'hui, mais ça ne veut pas dire que ça doit te plaire.
1: Donc le vrai sujet, Aymeric, ce n'est pas les mauvais perdants.
6: Exactement. Le sujet, c'est la façon dont nos Sarah Bernhardt de la défaite exposent au grand jour que le jeu qui commence dans l'innocence comme à un moment partagé, ce jeu se laisse toujours un peu pervertir par des logiques de pouvoir, de frustration, des petites rivalités, des mesquineries. Bref, tout commence en mystique et finit en politique. Et tout ça pourquoi ? Et la question, donc, c'est comment retarder ce moment où la mystique originelle se dégrade ? Et l'autre question, oui, certes, c'est aussi, est-ce que Peggy aurait validé qu'on applique sa pensée au Monopoly ? Mais après tout, rien n'interdit de croire que Peggy aussi aurait été beau joueur. Et puis, vous savez, tout est grâce. Enfin, presque.
1: Merci beaucoup, Aymeric Christensen, pour cette chronique, pour cet éloge des mauvais perdants. Je dois vous concéder, Aymeric, que je me sens un petit peu visé ce matin.
6: Et ça m'étonne tellement, Pierre.
1: Oh, ça, c'est méchant, ça. Merci beaucoup, Aymeric Christensen, de La Vie.
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1: Il est 7h38. Nathanaël de Rinxan, vous recevez ce matin Edwige Diaz, présidente du groupe RN au Sénat.
12: Bonjour Edwige Diaz. Alors bonjour. Le ministre de l'Éducation a annoncé hier soir la mobilisation de 3000 professeurs pour assurer les cours dans les lycées sans délai et même quelques centaines de recrutements d'enseignants là où cela est nécessaire. Est-ce que cette réponse est à la mesure du problème ?
13: Mais c'est surtout qu'elle intervient très tard. On aurait pu éviter ces blocages, on aurait pu éviter ces dégradations, on aurait pu éviter aussi que l'extrême gauche récupère ce mouvement lycéen. Mais avec les macronistes, c'est toujours pareil, cela intervient très tard. Je vais vous dire pourquoi.
12: Mais on se demande où il les a trouvés, les 3000 enseignants, s'ils étaient là depuis le début.
13: S'ils étaient là,
12: en effet,
13: il fallait les débloquer. Surtout que ce n'est pas faute de l'avoir alerté. Vous voyez, moi, avant d'être sénatrice, j'ai été députée de la Gironde pendant 4 ans. Et les courriers ou alors les questions écrites que l'on dépose à destination du ministère de l'Éducation nationale, eh bien, ce sont les courriers les plus nombreux que j'ai rédigés, justement pour alerter sur le manque de professeurs, sur les professeurs non remplacés durant leurs absences. Et à chaque fois, j'avais des réponses qui visaient à côté, ou en tout cas, le problème était évité. Et nous l'avions indiqué déjà l'année dernière, parce que vous savez que nous voulions censurer le budget, parce que, entre autres, il prévoyait la suppression de 4000 postes d'enseignants.
12: Alors, on va reparler du budget dans quelques instants. Hier soir, Jordan Bardella, votre président, a proposé comme solution la mise en place de la loi casseur-payeur. Hein, cela vous concerne en tant que présidente du groupe RN au Sénat, car c'est au Sénat que cette loi doit être présentée le 27 octobre. Est-ce que votre groupe votera ce texte et qu'est-ce qu'il faudrait enlever ou ajouter pour qu'il le vote ?
13: Alors, on va déjà attendre d'en prendre connaissance parce qu'il faut quand même savoir qu'en Macronie, des fois, vous avez des contenus de textes qui ne correspondent pas tout à fait au titre des textes. On se souvient au moment de la loi anti-émeute, que ce que les macronistes ont voulu faire, c'est rajouter une taxe. Et nous souhaitons préserver le pouvoir d'achat des Français. Donc, si la loi anti-casseurs ou réparation des dégradations se traduit par plus de fiscalité sur le dos des honnêtes gens, évidemment, nous nous y opposerons.
12: On a quand même quelques idées sur le contenu de cette loi, et notamment d'associer justement à la peine les groupes, c'est-à-dire les personnes qui auraient assisté ou auraient été présentes
13: oui,
12: à côté des casseurs.
13: Ça serait en effet la moindre des choses. Et d'ailleurs, nous avons indiqué qu'il fallait absolument que les collectivités, parce que vous savez que les lycées sont gérés par les régions, il faut absolument que les collectivités portent systématiquement plainte. Vous voyez, moi, dans ma région, en Nouvelle-Aquitaine, on a eu des dégradations sur le lycée Cousteau à Saint-André, sur le lycée François-Mauriac à Bordeaux, ou encore encore Gustave Eiffel, le lycée un des lycées à Lormont hier. Et donc, je vais demander lundi au Conseil régional de Nouvelle-Aquitaine, puisque nous avons une séance plénière, au président socialiste de la région de déposer plainte, de se porter partie civile pour que les auteurs de ces faits soient poursuivis.
12: Et même s'ils sont mineurs ?
13: Condamnés. Bah oui, absolument. Enfin, à un moment donné, vous décidez de mettre le feu à une salle ou de créer des dégradations, il faut que vous soyez sanctionné, même si vous êtes mineur, et il faut aussi que la responsabilité de vos parents soit impliquée dans le processus de punition, parce que sinon, c'est le laxisme, et c'est comme ça qu'on se retrouve avec des débordements systématiques.
12: Même si ça risque de pénaliser les autres membres de la famille, de la fratrie, par exemple.
13: Eh bien, tant pis, ça leur mettra peut-être du plomb dans la tête.
12: Alors, comment est-ce qu'on récupère de l'argent auprès d'auteurs de dégradations qui sont souvent insolvables ?
13: Alors non, parce qu'en fait, si les personnes sont insolvables, elles touchent forcément des aides sociales. Et donc, en effet, il faut... Enfin, à un moment donné, on ne peut pas dire... Alors, vous avez cassé, c'est pas bien, mais comme, en plus, vous ne travaillez pas, que vous vivez au crochet de la société, eh bien, en plus, on ne va pas vous faire payer tout ça. Donc non, il y a des mesures de rétorsion qui existent. On peut, par exemple, avoir un poids sur les logements sociaux. On peut avoir des prélèvements sur les aides sociales, sur la prime de rentrée scolaire. Et puis, ces jeunes, ils n'ont pas vocation à rester insolvables toute leur vie, ils n'ont pas vocation à ne pas travailler toute leur vie. Et donc, s'il faut leur prélever 20 euros, 50 euros par mois pendant 20 ans, 30
12: donc,
13: ans,
12: vous dites,
13: jusqu'à la fin de leur vie,
12: on pourrait décaler la peine lorsqu'ils seront en mesure de la payer.
13: Il faut qu'ils payent jusqu'au dernier euro. Sinon, il n'y a pas de peine dissuasive et c'est la porte d'entrée à tout le reste. Je voudrais, si vous me le permettez, adresser un mot de soutien aux policiers qui sont largement mobilisés pendant ces manifestations. C'est toujours pareil. À cause de l'extrême gauchisation et de la récupération de ce mouvement lycéen par l'extrême gauche, eh bien, on voit toujours apparaître des slogans anti-flics. Des slogans anti-Rassemblement National, il faut le dire. Mais là, ce matin, je voudrais avoir une pensée pour la police, où on a vu des pancartes « On veut le bac ». Pas la BAC, le slogan anti-police à CAB. On dit on veut plus de lycées, pas pour finir dans la police, et plus de fac, pas pour finir à la BAC. Et on a même vu un flic, une balle. Ça, c'est inadmissible.
12: Le ministère de l'Intérieur a demandé justement aux forces de l'ordre qui interviennent sur ces manifestations de retirer certaines armes de leur... De leur arsenal.
13: Oui, mais c'est toujours pareil, c'est toujours le ministère de l'Intérieur
12: qui
13: met un
12: genou
13: à terre. Oui, mais voilà, ce que je veux dire, c'est qu'ils mettent toujours un genou à terre. Et donc, ça veut dire que les policiers, les gendarmes, qui font un travail remarquable, à qui j'adresse tout mon soutien, eh bien, sont une fois de plus stigmatisés. Et on voit ce gouvernement, ce ministère de l'Intérieur, qui est incapable de les soutenir. Je le dis, s'il y a des débordements individuels, il faut qu'ils soient sanctionnés.
12: Oui, mais on ne répond pas de la même manière à des lycéens sur une barricade qu'à d'autres violences sur d'autres,
13: enfin, ce sont
12: d'autres
13: pas des
12: terrains
13: lycées,
12: dans
13: enfin,
12: la rue.
13: Oui, enfin, ce ne sont pas des lycéens, ce sont des agitateurs, des perturbateurs, des délinquants pour certains. Quand vous êtes masqué, que vous lancez des insultes et que vous dégradez votre établissement scolaire, pardon de le dire, on est quand même très loin des revendications qui sont par ailleurs légitimes sur l'état des bâtiments ou sur l'absence de professeurs, sur le non-remplacement des professeurs absents.
12: Juste un mot sur le RN au Sénat. Quelle sera votre première initiative législative propre ?
13: Alors, nous avons notre niche parlementaire qui aura lieu le 10 décembre. Et donc, nous allons arbitrer prochainement sur les textes que nous inscrirons à l'ordre du jour. Mais déjà, je peux vous dire que notre entrée au Sénat a été remarquée. Vous le savez, nous souhaitions avoir un groupe, c'est-à-dire avoir 10 sénateurs. Et finalement, nous en avons 15. Ce qui nous a donné beaucoup plus de poids que ce que nous attendions. Nous avons travaillé pour que cela arrive.
12: C'est un préalable nécessaire sur la route de l'Élysée d'avoir un groupe au Sénat.
13: Oui, c'était la dernière. Les élections sénatoriales étaient les dernières élections avant l'élection présidentielle. Donc avoir un groupe, bien sûr, ça institutionnalise. Et surtout, nous avons eu des postes clés, puisque notre ami Christopher Zurek, sénateur du Pas-de-Calais, est devenu secrétaire du Sénat, c'est-à-dire il intègre le bureau, et à partir de 2028, il sera même vice-président du Sénat. Et je tiens à lui adresser mes félicitations.
12: Edwige Diaz, le RN a présenté sa trajectoire économique et propose donc 140 milliards d'euros d'économies sur la base d'une rigueur accru dans les dépenses publiques. Jordan Bardella a parlé d'une mauvaise copie budgétaire en parlant du budget présenté par le gouvernement. Ça veut dire que le RN doit voter contre ce budget ?
13: Ah, c'est sûr qu'on dans l'opposition, vous ne votez jamais pour, vous ne vous abstenez pas non plus. En effet, nous votons contre. Mais pas par idéologie, nous votons contre parce que ce budget est clairement mauvais. Pourquoi je vous dis qu'il est mauvais? Parce qu'il ressemble aux 10 derniers budgets d'Emmanuel Macron. C'est-à-dire que nous avons une croissance qui est surestimée, un déficit qui est sous-estimé, et au final, on se rendra compte qu'une fois de plus, le gouvernement a menti. Et puis, pardon, mais on est à un déficit qui atteint les 5,4% du PIB. C'est considérable. La dette s'envole. Nous sommes à 115% de dette. Et si ça continue comme ça, c'est-à-dire si c'était les héritiers d'Emmanuel Macron qui remportaient l'élection présidentielle, eh bien, la trajectoire de la dette s'envolerait puisqu'on pourrait atteindre les 121%
12: vous
13: en 2027.
12: Vous avez une proposition qui porte un nom qui s'appelle le principe de la règle d'or, oui, et qui limiterait le déficit public à 1%. Alors, cette proposition, cette idée a été lancée il y a quelques années par Nicolas Sarkozy, relancée récemment par Thierry Breton, l'ancien ministre de l'économie de Jacques Chirac. Est-ce qu'il s'est rapproché du RN, Thierry Breton?
13: Je ne sais pas si M. Breton s'est rapproché de nous ou pas. Peu importe, moi ce que je vois, c'est que 85%
12: en tout cas,
13: des Français...
12: vous exploitez son idée de la règle d'or.
13: Enfin, en fait, quand vous êtes des patriotes sincères, que vous ne voulez pas voir votre dette s'envoler, que vous ne voulez pas non plus que cette dette soit la possession de puissances étrangères, et que vous écoutez les Français qui sont donc 85% à se dire préoccupés par la situation de la dette, eh bien votre devoir en tant que représentant politique, c'est d'apporter des solutions. Donc oui, il faut absolument que nous reprenions le contrôle de cette dette qui s'envole. Et donc pour ça, il faut réaliser des économies. Mais attention, nous le disons, pas des coupes budgétaires sur la France qui travaille, qui a travaillé ou qui voudrait travailler. Il y a des mauvaises dépenses. On le sait, on le voit sur, par exemple, la question de l'immigration, sur la question de l'aide publique au développement.
12: Tout le monde doit mettre la main à la poche.
13: Ben pas tout le monde en fait, hein. Ceux à qui on ne demande rien depuis des années.
12: Mais dans les dépenses publiques, est-ce que le Sénat par exemple, qui coûte 380 millions d'euros par an, doit revoir sa copie de ce que vous envoyez, hein. Ça fait quelques jours que vous êtes au Sénat.
13: Sur le budget de fonctionnement du Sénat.
12: Oui, c'est ça.
13: Oui, mais il y a certainement des économies à faire et moi, je ne suis pas du tout défavorable. Mais là, je vous parle quand même de 1500 milliards d'euros de dettes qui ont été créées par Emmanuel Macron. Et donc, quand je vous dis qu'il y a des économies à faire, par exemple, sur la fraude sociale et la fraude fiscale, là, on dépasse la dizaine de milliards d'euros. Quand je vous parle des économies que l'on peut faire sur l'immigration, là aussi, ça dépasse la dizaine de milliards d'euros. Donc, voilà, notre contribution au budget de l'Union européenne, là aussi elle est très élevée, il faut la réduire. Donc il y a des leviers qui ne pénaliseront pas le quotidien des Français et c'est ce qui est important pour nous.
12: Edwige, j'aimerais juste revenir quelques instants sur une affaire qui vous concerne, la plainte que vous avez déposée contre une ex-élue écolo le soir de votre élection, c'était il y a moins de 10 jours. Qu'est-ce qui s'est passé? Ça vous a choqué?
13: Incroyable. Oui, donc je venais de remporter le premier siège de l'histoire du RN en Gironde et j'ai pris un siège à une écologiste. Voilà, parce qu'avant c'était une sénatrice écolo qui était élue et les écologistes ont très peu apprécié cette victoire électorale. Ils sont opposés à la démocratie. Et donc l'ancienne vice-présidente de Bordeaux Métropole, donc quelqu'un quand même qui a eu un poste important, eh bien a décidé, alors que j'étais en pleine interview, de me foncer dessus, sans s'excuser bien sûr, puisque son acte était délibéré et donc j'ai été déposée plainte. Elle n'a même pas pris la peine de me présenter ses excuses et d'une mauvaise foi inouïe, elle a déclaré au quotidien Sud-Ouest qu'elle n'avait pas fait exprès et prétextant qu'elle n'avait pas assez de place pour passer.
12: La politique est de plus en plus violente, ça augure quoi des prochains mois?
13: Disons que c'est sûr qu'au niveau de l'extrême gauche, la violence n'a pas de limite. Même quand c'est entre femmes, même quand c'est en préfecture, même quand c'est à l'issue des élections.
12: Edwige Diaz, sénatrice RN, présidente du groupe RN au Sénat.
1: Merci beaucoup.
13: Merci.
1: Cet entretien est évidemment à retrouver sur notre site internet rcfnotredame.fr. Nous fêtons aujourd'hui Saint-Denis, le premier évêque de Paris. L'histoire de sa mort est rocambolesque. Il aurait marché plusieurs kilomètres décapité, la tête sous le bras. On va en parler avec Clara Bévilacqua dans 5 minutes. Ce sera après la prière du matin. Vous écoutez l'évangile du jour tiré de Saint-Luc au chapitre 11. Jésus est mis à l'épreuve par ses contemporains. Monique Bojard commente ce passage.
14: En ce temps-là, comme Jésus avait expulsé un démon, certains dirent « C'est par Belzéboul, le chef des démons, qu'il expulse les démons ». D'autres, pour le mettre à l'épreuve, cherchaient à obtenir de lui un signe venant du ciel. Jésus, connaissant leurs pensées, leur dit « Tout royaume divisé contre lui-même devient désert. Ses maisons s'écroulent les unes sur les autres. Et si Satan, lui aussi, est divisé contre lui-même, comment son royaume tiendra-t-il ? Vous dites en effet que c'est par Belzéboul que j'expulse les démons. Mais si c'est par Belzéboul que moi, je les expulse, vos disciples, par qui les expulsent-ils ? Dès lors, ils seront eux-mêmes vos juges. En revanche, si c'est par le doigt de Dieu que j'expulse les démons, c'est donc que le règne de Dieu est venu jusqu'à vous. Quand l'homme fort et bien armé garde son palais, tout ce qui lui appartient est en sécurité. Mais si un plus fort survient et triomphe de lui, il lui enlève son armement auquel il se fiait, et il distribue tout ce dont il l'a dépouillé. Celui qui n'est pas avec moi est contre moi. Celui qui ne rassemble pas avec moi disperse. Quand l'esprit impur est sorti de l'homme, il parcourt des lieux arides en cherchant où se reposer. Et il ne trouve pas. Alors il se dit « Je vais retourner dans ma maison d'où je suis sorti. » En arrivant, il la trouve balayée et bien rangée. Alors il s'en va et il prend d'autres esprits, encore plus mauvais que lui, au nombre de 7. Et ils entrent et s'y installent. Ainsi, l'état de cet homme-là est pire à la fin qu'au début. »

L'évangile d'aujourd'hui n'est pas facile à comprendre pour les chrétiens du XXIe siècle. Trop de démons et d'images qui ne nous sont plus familières. En fait, Jésus évoque la venue du règne de Dieu et le combat qu'il implique. Il y a d'abord la controverse de savoir de quel pouvoir Jésus peut expulser les démons. Tous ne reconnaissent pas en Jésus le Fils de Dieu, et certains pensent donc que son pouvoir est d'origine démoniaque. D'autres réclament un signe du ciel pour s'assurer que son pouvoir est bien d'origine divine. Comme à son habitude, Jésus renvoie ses interlocuteurs à leurs propres contradictions et affirme que s'il expulse bien les démons avec l'aide de Dieu, le doigt de Dieu, cela veut dire que le règne de Dieu est venu jusqu'à eux. Il enchaîne ensuite avec une image pour illustrer ce que ce règne de Dieu change. Le fort qui garde son palais et se croit en sécurité est le diable. Le plus fort qui survient et le défait, c'est le Christ. Jésus, en expulsant des démons, inaugure ce règne de Dieu et va par sa mort et sa résurrection vaincre définitivement le mal. Une petite phrase vient alors obliger chacun à faire un choix. Celui qui n'est pas avec moi est contre moi. La dernière partie du texte met en garde contre la puissance des démons. Même chassés, ils ne trouveront pas le repos et chercheront toujours à revenir pour s'accaparer des femmes et des hommes, quitte à revenir à plusieurs. Dans le Notre Père, nous prions « Que ton règne vienne ». Jésus nous dit que le règne de Dieu ne peut advenir sans le combat contre les forces du mal. Cette lutte n'est jamais finie. Elle prend de nouvelles formes à chaque époque. Aussi le Christ appelle chaque génération à le suivre et à s'engager avec lui. « À nous aussi, il dit, celui qui n'est pas avec moi est contre moi ».

Notre Père, qui es aux cieux, que ton nom soit sanctifié, que ton règne vienne, que ta volonté soit faite sur la terre comme au ciel. Donne-nous aujourd'hui notre pain de ce jour. Pardonne-nous nos offenses, comme nous pardonnons aussi à ceux qui nous ont offensés. Et ne nous laisse pas entrer en tentation, mais délivre-nous du mal. Car c'est à toi qu'appartiennent le règne, la puissance et la gloire pour les siècles des siècles. Amen.

0: Vous écoutiez les moines de l'abbaye d'Ancaïca, au toit dont le chant est clair. Il est 7h56, la prière du matin, commentée par Monique Beaujard. Et nous sommes le vendredi 9 octobre, Clara Bévilacqua. Aujourd'hui, nous fêtons Saint-Denis, un prénom d'origine grecque qui vient de Dionysos, le dieu grec du vin et de la terre et qui signifie « fils de Dieu ».
1: Saint-Denis, c'est le premier évêque de Paris, ou plutôt de Lutèce au IIIe siècle. C'est aussi le patron de Paris et de la Seine-Saint-Denis. Il meurt martyr.
0: Mais que sait-on vraiment de lui ?
1: Eh bien, pas grand-chose en fait. Avant le IXe siècle, on sait seulement qu'il est le premier évêque de Paris, qu'il meurt martyr, comme je viens de le dire, vers 250, et qu'on l'enterre là où s'élève aujourd'hui la basilique. Cathédrale de Saint-Denis. Selon l'historien Grégoire de Tours, le pape l'envoie en Gaule avec 6 autres évêques pour évangéliser le pays. C'est un missionnaire venu d'Orient, accompagné d'un prêtre rustique et d'un diacre éleuthère.
0: Alors précisons juste qu'un prêtre rustique, c'est son prénom,
1: c'est le prénom
0: rustique.
1: Oui, le nom du prêtre, c'est rustique, et le nom du diacre, c'est éleuthère. Denis s'installe à Lutèce et il est mis à mort rapidement, sans doute pendant la persécution de Dèce en 250, ou de Valérien en 258. Et lui et ses compagnons sont décapités à Montmartre.
0: Et c'est là qu'arrive la fameuse histoire de la tête de Saint-Denis. Et
1: tout à fait, on raconte que l'évêque se relève et porte lui-même sa tête de Montmartre jusqu'à Saint-Denis, ce qui fait une petite trotte. C'est pour ça qu'on le représente toujours portant sa tête dans ses mains. Le symbole est fort dans l'église, on ne sépare pas la tête du corps, c'est-à-dire le Christ de son église. La légende ajoute qu'en attendant la mort, Denis célèbre la messe pour fortifier ses compagnons. Au moment de la fraction du pain, le Seigneur leur apparaît à tous dans une lumière indicible et les encourage au martyre. Cette scène, on la retrouve notamment sur un tableau du Louvre, repris sur le portail de la basilique de Saint-Denis.
0: Et comment cette basilique voit-elle le jour ?
1: Eh bien, grâce à une femme, Sainte Geneviève, elle vénère l'évêque martyr, son père dans la foi. Elle obtient du clergé parisien qu'on construise une église sur sa tombe à environ 8 km au nord de la Seine, vers 467.
0: Merci beaucoup, Clara Bévilacqua, pour le saint du jour et magnifique, splendide basilique Saint-Denis, où l'on voit notamment cette statue de l'évêque de Saint-Denis portant sa tête, Saint-Denis céphalophore.
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0: Nous sommes le vendredi 9 octobre, nous fêtons aujourd'hui Saint-Denis. Et vous écoutez RCF Notre-Dame. Très bon début de journée, comme chaque matin, les informations avec vous Clara. 71 500 manifestants hier dans tout le pays.
1: Pour demander davantage de moyens pour les lycées, le ministre de l'Éducation a annoncé hier le déploiement d'ici mardi de 3000 professeurs remplaçants. Les effets du déblocage des stocks stratégiques de gazole attendus début novembre, le Premier ministre va réunir les distributeurs lundi pour aborder la baisse des prix à la pompe. Le groupe SEB mis en demeure pour la présence de polluants éternels dans ses ustensiles de cuisine, notamment ses poêles et casseroles Tefal. Trois associations demandent de planifier l'arrêt d'utilisation des PFAS.
0: 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Dans 20 minutes, on s'intéresse aux catéchumènes. Comment l'Église doit-elle s'adapter face à l'afflux de catéchumènes ? Nous serons avec Constantin de Vergène. À présent, c'est l'information en Sud-Rhône-Alpes avec vous, Tiphaine Desloges. Bonjour.
7: Bonjour Pierre-Luc, bonjour à toutes et à tous. Dixième jour aujourd'hui de la mobilisation lycéenne. Une nouvelle grosse journée de manifestation est prévue pour mardi prochain. Les difficultés de gestion des établissements scolaires touchent aussi les écoles primaires et maternelles. De plus en plus de classes ferment, faute d'effectifs et de moyens, et ce, même dans les villes, vous l'entendrez. La cybersécurité au cœur de la gestion des entreprises, piratage de données, deepfake, exemple dans la Drôme où des entrepreneurs ont suivi une formation pour mieux se protéger. Et c'est bientôt la semaine mondiale de l'allaitement. Plus d'une femme sur deux fait ce choix à la naissance. Et pourtant, les professionnels de santé ne sont pas suffisamment formés. C'est aujourd'hui le dixième jour de mobilisation des lycéens. Hier, 7 lycées et 2 collèges étaient toujours bloqués à Saint-Étienne. À Grenoble, seuls 4 établissements et l'université étaient toujours fermés à cause des blocages. Les lycéens continuent de réclamer plus de moyens pour l'éducation, des professeurs remplacés, la fin de Parcoursup. Ils ont été rejoints par les étudiants qui demandent aussi plus de moyens pour l'université. Une nouvelle grosse journée de mobilisation est prévue mardi prochain, car ce jour-là, une nouvelle réunion est prévue entre les représentants et des lycéens et le gouvernement. Les difficultés et le manque de moyens commencent aussi dès l'école maternelle et primaire. À la rentrée dans nos départements, 48 classes ont ouvert, mais 190 ont aussi été fermées. Et ça ne touche pas que les campagnes. Exemple, à Fontaine, en plein cœur de l'agglomération grenobloise, ici la mairie a voté en juin dernier la fermeture dès 2027 de 2 écoles. Au total, ce sont 260 enfants qui seront répartis dans 4 autres établissements. Un choix économique, mais aussi démographique, Bérénice Charles.
8: Sauf que du côté des parents, ça ne passe pas. Pierre scolarise son fils à l'une des 2 écoles concernées. Pour lui, ce choix est politique et difficilement compréhensible.
9: Sur la démographie, bah c'est vrai qu'il y a une baisse de la natalité globalement. Je crois que c'est un faux prétexte parce qu'on a une école, nous, qui a toujours été une petite école de village, donc qui a toujours eu une réalité démographique qui va avec. On a du mal à comprendre de vouloir optimiser à ce point-là l'éducation à Fontaine.
8: Les parents mobilisés questionnent la temporalité de la décision, car jamais il n'avait été question de fermer les écoles lors de la campagne pour les municipales en mars dernier. Mais le maire de Fontaine, Franck Longo, s'en défend. Ce sont des études sur les écoles de sa commune effectuées en mai dernier qui ont entraîné ces choix.
10: En fait, on a de plus en plus d'argent à mettre en travaux dans nos écoles, et pourtant on avait déjà multiplié par 4 le budget en 2020 quand je suis arrivé. Et on a aujourd'hui plus de 3000 places disponibles dans nos écoles alors qu'on a 1700 élèves. Et demain, avec moins de bâtiments, ben c'est forcément plus de moyens qui seront concentrés sur ces écoles-là. Et pas diviser l'entretien alors qu'on pourrait être plus efficace.
8: La fermeture des 2 écoles a été actée, c'est définitif, mais le maire l'affirme, il sera plus souple dans les dérogations pour permettre aux parents de choisir l'établissement qui sera le plus pratique pour eux en termes de trajet.
7: Sur nos territoires, on dénombre 77 fermetures de classes dans la Loire, 72 en Isère, 32 en Drôme et 9 en Ardèche, où 3 groupes scolaires ont aussi été fusionnés pour faire face à la baisse des effectifs et des moyens. Alors que le projet de loi de finances 2027 a entamé son parcours parlementaire cette semaine, l'association des maires de l'Ardèche s'agace et appelle les députés ardéchois à se mobiliser. Elle dénonce les efforts imposés aux collectivités de 5 milliards d'euros pour réduire une dette qu'elles n'ont pas créée. Mêmes inquiétudes de l'association des petites villes de France qui s'est réunie hier à Bourg-de-Péage dans la Drôme. Pour les élus, je cite « la coupe est pleine ». La cité du design de Saint-Étienne porte plainte contre X. L'institution culturelle soupçonne des détournements de fonds publics et du favoritisme, et ce pour une valeur totale de 650 000 euros. C'est un audit interne qui a permis de mettre en lumière des irrégularités dans la gestion et la passation des marchés publics entre 2018 et 2022. Le nombre de deepfakes a progressé de 2000% en 3 ans. Ces montages vidéo ou audio truqués par intelligence artificielle usurpent les identités ou en créent de toutes pièces dans un but malveillant. Une donnée d'autant plus inquiétante que tout le monde peut se faire avoir, y compris les chefs d'entreprise. Plusieurs dirigeants drômois ont assisté cette semaine à Rovaltin à une conférence de Tristan Mendes France, expert en matière de nouveaux usages numériques.
11: Ce qui est fascinant, c'est que aujourd'hui, les IA ont atteint un tel niveau de perfection que le fait de pouvoir se faire pirater, qui était déjà un vrai problème pour toutes les PME, devient vraiment à la portée de tout le monde. N'importe qui aujourd'hui, sans écrire une seule ligne de code, est en capacité de faire des attaques informationnelles, d'essayer d'escroquer, en gros, tout simplement, des entreprises avec, encore une fois, très très peu de moyens et ça coûte presque rien. Il y a aujourd'hui la capacité de, par exemple, cloner une voix. Je peux, avec une minute de notre échange, à l'instant ici, si je prends votre voix pendant une minute, je peux vous faire parler et vous faire dire absolument n'importe quoi. Et ça, c'est à la portée de tout le monde avec un outil qui est grand public aujourd'hui.
7: Alors, pour éviter de se faire avoir, quelques astuces, convenir d'un mot-clé avec ses collaborateurs ou encore bien vérifier la provenance de vos messages. C'est une annonce qui divise sur nos départements. La ministre de l'Agriculture, Annie Genevard, a annoncé que le quota de prélèvement des loups passerait de 21 à 23 % de la population d'ici la fin de l'année. C'est une vingtaine d'individus en plus. Pour les associations environnementales, c'est un mauvais signal qui est envoyé, d'autant que depuis le mois de février, les loups qui attaquent un troupeau peuvent aussi être abattus. Pour autant, du côté des éleveurs, c'est une avancée trop fébrile, car les attaques de loups, elles auraient augmenté de 40 % depuis l'année dernière, selon la Fédération ovine de la Drôme. La semaine prochaine, c'est la semaine mondiale de l'allaitement maternel. Objectif, mieux accompagner les femmes qui souhaitent allaiter. Dans la Loire, l'association Reflet fait justement ce travail d'information et de soutien à l'allaitement. Myriam Galisson est sage-femme et membre de cette association et elle le remarque. Les professionnels de santé sont peu formés dans le domaine.
12: On parle pas d'allaitement. 0% dans le cursus infirmière. Chez les auxiliaires, il y a à peu près 3 heures où on va parler d'allaitement. Dans le cursus des sages-femmes, on va surtout parler de la pathologie, des pathologies de l'allaitement, mastite, crevasse, tout ça. Après, en fait, on va se former sur le tas.
7: En Ardèche, un café allaitement est organisé lundi à Tournon-sur-Rhône pour échanger sur le sujet. Des rencontres sont aussi organisées à Montélimar, dans la Drôme et dans la Loire. Tous les ateliers sont à retrouver sur le site petiteenfanceloire.fr. Et le 12 octobre, c'est aussi la semaine du goût qui débute. Des animations pour amuser nos papis seront proposées un peu partout dans la région, autour du manger local dans la Loire, de l'alimentation durable en Isère ou encore de la dégustation dans la Drôme. Et en Ardèche, une expérience originale sera proposée à Flaviac. Fanny Hiller est diététicienne, elle a créé un escape game nutrition avec plusieurs défis et des énigmes sur le thème de l'alimentation. Une façon ludique de casser quelques idées reçues sur ce que signifie manger équilibré.
13: Souvent, on se dit, ouais, diététicienne, c'est juste la perte de poids, les régimes, mais pas du tout. Il y a plein de choses qu'on peut manger tant que la quantité, on va dire, est maîtrisée. Au niveau de l'organisation en cuisine, c'est vrai que bon, c'est un peu compliqué de toujours faire légumes, féculents et protéines à chaque repas. Mais pour moi, une alimentation équilibrée, c'est vraiment avoir ces 3 composants à chaque repas, avoir produits laitiers, avoir du fruit, avoir quand même un peu de matière grasse au quotidien. Et puis se faire plaisir aussi avec le sucre, hein. Le sucre, on l'élimine pas. Moi-même, je mange Nutella tous les matins et je ne me cache pas, quoi, voilà.
7: On fait un point ensemble sur la météo de la journée. La pluie se dissipe progressivement pour laisser la place au soleil sur nos 4 départements, avec tout de même quelques nuages qui se maintiennent au nord de la Loire. Côté température, il fait toujours un peu frais ce matin. Comptez 11 à Grenoble, Bourgoin-Jallieu et Dieulfi, 8 à Saint-Étienne et 12 à Privas. Et dans l'après-midi, ça ne dépassera pas 16 degrés le maximum à Valence et Sablières. Pour ce week-end, c'est quelques averses localement samedi, sauf pour l'Ardèche et la Drôme qui devraient conserver du soleil. Merci d'avoir suivi ce journal d'actualité en Sud-Rhône-Alpes. Dans un instant, vous retrouvez votre focus du jour. Très belle journée à l'écoute de RCF Notre-Dame.

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1: Avec notre invitée, Anna Jouchou, vous êtes la commissaire générale de cette fête du livre. On va parler de cette 40e édition, de cet événement incontournable, vendredi, samedi et dimanche, au cœur du centre-ville de Saint-Étienne. Quel regard vous portez justement sur ces 40 ans? C'est pas un hasard, il y aura une rétrospective, on en parlera. Mais c'est une des plus anciennes fêtes du livre de France, gratuite.
2: C'est ce que j'allais ajouter. Au-delà d'être d'une des plus anciennes fêtes du livre de France, c'est aussi une des rares fêtes du livre qui est gratuite. Tout est intégralement gratuit, que ce soit l'entrée sous les chapiteaux, les rencontres, les spectacles, les animations. Et ça, c'est extrêmement rare. Donc rien que pour ça, cet événement est très très fort. C'est aussi un événement qui est d'une grande ampleur puisqu'il y a plus de 180 auteurs, un public qui est toujours là chaque année, qui est vraiment fidèle, et aussi une particularité que sont nos mots en scène. Et ça,
1: c'est aussi un festival qui perdure d'année en année.
2: Exactement,
1: hein, c'est ça.
2: Un festival dans la fête du livre avec un marrainage.
1: J'ai du mal à prononcer le
2: Polina Panasenko.
1: Voilà, c'est ça. Qui est stéphanoise.
2: Et alors, donc à la base, elle est russe, mais elle est venue à Saint-Étienne petite
1: pour faire ses études.
2: Pour faire ses études, notamment à la comédie. Et ça répond justement à un des axes qu'on a souhaité pour ses 40 ans. Qui était aussi de mettre en valeur le territoire stéphanois. Hein, en échange, post-fête du livre précédente, on a discuté avec les libraires, nos partenaires, et on notait cette question de fierté stéphanoise. Et voilà, je pense que Polina Panasenko y répond parfaitement. Elle répond à la question des arts qu'on veut mettre en œuvre dans les mots en scène. Et elle répond aussi à cette attente de Saint-Étienne, on l'aime. Voilà.
1: Et puis, l'ambition justement de cette 40e édition, on a envie que le livre, j'ai prononcé le néologisme qu'aime bien Jacques Plaine, en livrez-vous, mais que le livre transpire de partout. Et sortent justement des librairies et des libraires.
2: C'est exactement ça. Je rejoins parfaitement Jacques Plaine sur le fait qu'une chose importante de cette fête du livre, c'est que les chapiteaux soient comme ça sur les places du centre de Saint-Étienne. Il suffit d'être un passant pour être alpagué, pour rentrer, pour découvrir le livre. Et on fait énormément d'animations en extérieur, alors toujours en lien avec le livre. Hein. Voilà, même si les 40 ans, on voulait du festif, mais on n'est pas là pour faire non plus une fête de la musique. Par contre, on peut proposer des animations en lien avec le livre, du dessin, du concert dessiné, des lectures, du live. Et voilà, c'est ce qu'on essaie d'offrir au public pour attirer des personnes qui, peut-être de base, ne sont pas forcément lecteurs.
1: Et puis les librairies notamment indépendantes, on a beaucoup de librairies sur Saint-Étienne, c'est une richesse. Anna.
2: Ah oui, c'est une richesse et c'est particulièrement étonnant. En effet, on est une ville qui contient énormément de librairies et chacune ont un stand hein, pendant cet événement. Ce sont eux qui tiennent les stands de la fête du livre. Ils participent avec nous à construire chaque édition, à choisir les auteurs. C'est un véritable travail d'équipe avec eux et ça, c'est une chance.
1: Alors le parrain Bernard Minier, tout le monde veut le voir. Hein. Il sera là les trois jours
2: ou... Il sera là, en effet, ouais. Les trois jours.
1: Tout le monde veut le voir parce que voilà. c'est une star.
2: C'est une star. C'est vrai qu'à Saint-Étienne, on fait attention à avoir quand même beaucoup d'auteurs de registres différents et aussi émergents ou non. Mais il est important d'avoir quand même des noms qui attirent. Il est connu, il est aussi dans un registre qui est le polar, qui touche, je pense, une majorité de lecteurs. Ça nous semblait important et pertinent pour cette 40e qui puisse la représenter.
1: Anna Jouchou, il y a aussi l'attachement des Stéphanois, justement, à leur fête du livre. On vient... en famille. On vient même souvent plusieurs fois le vendredi en quittant le boulot, puis on revient en famille le samedi ou le dimanche.
2: Ah, moi j'adore, ça m'hallucine de voir ces Stéphanois qui sont là chaque année, qui répondent présents, qui viennent sincèrement, qui achètent des livres, qui font, tous nos spectacles, nos ateliers sont encore complets, en quelques jours tout est bouclé. On sent vraiment à quel point les Stéphanois, et même un peu au-delà, mais en tout cas les Stéphanois tiennent particulièrement à cette fête du livre.
1: Alors je vous remercie d'être présente là aujourd'hui à midi parce que c'est le rush. Vous allez par exemple cet après-midi aller chercher des auteurs. Enfin, ça n'arrête pas, Anna, là.
2: Non, ça n'arrête pas, ça a commencé depuis ce matin. On a une soixantaine d'auteurs qui arrivent déjà aujourd'hui. Ça, c'est aussi une preuve vraiment de l'engagement des auteurs pour la fête du livre de Saint-Étienne. Ils arrivent dès le jeudi, certains repartent uniquement le lundi d'après. Donc, ils sont vraiment présents pour deux jours au minimum, voire trois jours. Et voilà, c'est un bel engagement que je salue de leur part de venir aussitôt. Donc oui, 60 auteurs qui sont en train d'arriver là, fut tendu toute la journée.
1: Alors, les temps forts, ça commence dès ce soir avec une expo rétrospective, justement, 1986-2026, les 40 ans de cette fête du livre, avec des personnages emblématiques, Robert Sabatier et d'autres, les copains de Jacques Plaine.
2: C'est ça, c'était important de faire cette rétrospective, 40 ans ça se fête. Du coup, on aura l'hôtel de ville, et bien évidemment toutes les affiches de la fête du livre, mais aussi des affiches inédites qui avaient été réalisées par Lucas Kendall, donc ça va être vraiment chouette à découvrir, les trophées, les pins, tout ce que Jacques avait pu inventer aussi à l'époque, et des photos du démarrage jusqu'à aujourd'hui qui seront exposées dans les couloirs aussi de l'hôtel de ville. Donc c'est 18h ce soir.
1: Donc c'est inauguré ce soir, voilà, et ensuite on peut...
2: En présence de Jacques Plaine et de Lucas Kendall d'ailleurs, qui seront là.
1: Et ensuite, on peut évidemment découvrir tout.
2: Exactement, il y aura une petite visite guidée, et puis ça restera évidemment tout le week-end avec d'autres visites guidées aussi.
1: On parlera des trois places, mais il y a aussi vendredi soir la remise des prix littéraires, il y en a plusieurs, ça fait partie aussi d'un événement de cette fête du livre.
2: Ah oui, surtout qu'encore une fois, à Saint-Étienne, on se démarque parce que 8 prix littéraires qui sont chacun dotés, et pas des dotations moindres, hein, donc c'est important. On est vraiment dans la mise en valeur d'auteurs émergents sur ces prix littéraires, et ce sera en effet, les prix seront remis vendredi soir à la Comète, dès 18h30. Il y aura aussi le parrain et la marraine qui sont présentes pour dire un petit mot, un mot en scène qui ouvrira le show de cette soirée et puis la remise des prix littéraires.
1: Et puis d'autres temps forts, par exemple, dans la grande salle de l'Hôtel de Ville avec des conférences qui vont avoir lieu tout le week-end.
2: Ah, tout le week-end en non-stop, hein, dans l'Hôtel de Ville, aussi dehors les murs. Et cette année, on investit encore plus la comète puisqu'il y aura aussi trois autres shows qui me semblent importants. Il y aura une lecture dessinée de David Prudhomme et Laurent Gonnet autour des Oliviers du Négus. Il y aura Jean-Claude Mourleva, qu'on aime beaucoup à Saint-Étienne, et qui va nous faire une lecture à voix haute avec Canticum Novum le samedi soir. Et le dimanche, c'est David Sala, le dessinateur de l'affiche de cette édition, qui fera un concert dessiné.
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1: Avec notre invitée Anna Jouchou, vous êtes la commissaire générale de cette 40e édition de la Fête du Livre. Trois places, c'est les trois temps forts. On commence par la place de l'Hôtel de Ville. C'est notre grande librairie à nous, on oublie France Télé. La grande librairie, c'est à Saint-Étienne tout ce week-end.
2: Exactement. Donc d'abord ce chapiteau où se trouvent tous les auteurs de littérature adulte, mais adulte au sens large, c'est-à-dire aussi la bande dessinée, tout ce qui va toucher un public adulte. À côté, l'espace débat, qui est un espace où on a un format qui s'appelle des Polaroïdes, des interviews de 30 minutes d'auteurs de la rentrée, une façon de découvrir un peu facilement sans forcément rentrer dans les salles d'hôtel de ville des auteurs qui vont faire date au moment de cette rentrée littéraire. Et bien sûr, l'hôtel de ville en soi, l'exposition des 40 ans et bien sûr, différents formats de rencontres au sein des différentes salles.
1: Alors c'est intéressant parce qu'il y a du business, évidemment. Il faut qu'on achète les bouquins, mais on a des discussions, on demande de se faire dédicacer un livre, on va parler d'une anecdote avec un auteur. On a l'impression, vous m'arrêtez si j'ai des bêtises, mais que les auteurs sont contents de venir à Saint-Étienne parce qu'ils passent un bon moment.
2: Non, mais j'ai des retours incroyables sur Saint-Étienne. On avait été élu meilleure fête de France il y a quelques années de ça et c'est pas pour rien. On a un retour des auteurs dithyrambiques sur les Stéphanois, l'accueil qui leur est réservé, notre gentillesse, le fait aussi quand même que les Stéphanois discutent mais achètent. Donc je sais que les auteurs adorent venir à Saint-Étienne en effet.
1: Alors, les jeunes, c'est Place Chavanel, c'est le salon des jeunes, du jeune public et c'est pas un sous-public quand on parle de la littérature jeunesse. Anna Jouchou, c'est une vraie littérature avec des vrais illustrateurs et avec des vraies fictions.
2: Ah oui, alors ça vraiment pour moi, tout ce qui est la littérature jeunesse, c'est essentiel. C'est quand même une des premières portes d'entrée quand on peut découvrir le livre dès enfants, je pense que c'est très très important. On a ce chapiteau, donc Chavanel, on a toute la zone d'animation, encore une fois, où il y aura beaucoup de prestations live et de choses à découvrir. Et non, la littérature jeunesse n'est pas une sous-littérature. À titre personnel, j'adore lire des livres jeunesse à mes enfants. Je trouve qu'il y a toujours des messages incroyables et que c'est une littérature très forte, au contraire.
1: Et quand on achète, on peut avoir l'illustrateur qui va vous dessiner en live un petit dessin.
2: Exactement.
1: Avec votre prénom. Alors ça, c'est la richesse sublime. Hein.
2: Oui,
1: hein, c'est ça.
2: Les petits sont toujours contents de découvrir, en effet, le dessin d'un auteur.
1: Et puis Place d'Orient, alors il y a le stand Lire à Saint-Étienne. RCF, mais il y a aussi la troisième place cette fête du livre.
2: Oui, la place Jean Jaurès, après aussi, où a lieu où se déploie le Magic Mirror, donc où ont lieu nos
1: Il faut expliquer ça, parce que ça vient de l'Europe du Nord,
2: oui.
1: Ce Magic Mirror.
2: C'est vrai, c'est un Magic Mirror qui se déplace, qu'on loue pour l'occasion, et un écrin, c'est tout en velours à l'intérieur, c'est vraiment cosy et superbe, et ce sont des compagnies stéphanoises qui vont interpréter 17 ouvrages coup de cœur de l'édition. Ça va être dans différents registres, du théâtre, de la danse, on a eu parfois du graphe, et pour rentrer encore une fois d'une autre façon dans le livre.
1: Et il y a les bouquinistes aussi.
2: Et les bouquinistes, évidemment, qui sont sur cette place pour pouvoir flâner aussi autour de ce Magic Mirror.
1: Qui dit 40e anniversaire, je ne sais pas, il va y avoir un gâteau, il va y avoir quelque chose de festif.
2: Alors, normalement, on aura un petit gâteau ce soir pour le vernissage.
1: Ah, il y aura un gâteau ce soir pour le vernissage.
2: Donc, en effet, on va essayer d'avoir du gâteau, ça c'est important. Et après, encore une fois, ça se traduisait beaucoup par les animations qui ont toujours été festives à Saint-Étienne, c'est un de nos marqueurs, mais qui seront d'autant plus voyantes et déployé dans plus de lieux sur cette édition.
1: Qu'est-ce qu'il ne faut pas rater ? Alors, on vient en transport en commun. D'abord, le samedi, c'est gratuit à Saint-Étienne déjà.
2: Oui,
1: donc voilà. Mais qu'est-ce qu'il ne faut pas rater de cette fête, Anna ?
2: Écoutez, il y a un peu des animations chaque jour. Donc, vendredi soir, on commence avec une fresque comics, par exemple, au pied des marches de l'Hôtel de Ville. C'est la première fois, en tout cas, moi, depuis que je suis sur la fête du livre, qu'on a des auteurs de comics. Ils vont dessiner en live face publique ce soir. Donc, ça, je pense que ça va être très, très chouette à voir. Samedi matin, Place Chavanel, on a fait samedi matin ses dessins. Et là, on aura beaucoup de live d'auteurs, des auteurs École des loisirs qui vont nous souhaiter nos 40 ans. Du dessin sur les vitrines de commerçants, un auteur qui va décorer les bâches à l'intérieur du chapiteau Chavanel, aussi face publique. Donc samedi matin, il faut aller se promener du côté de la jeunesse. Et je dirais quand même le concert dessiné de David Sala, qui est un illustrateur incroyable. Je pense qu'on peut découvrir ses affiches partout, la couleur fabuleuse qui égaye un peu sous la pluie quand même.
1: Alors il y aura peut-être un peu de pluie qui s'annonce un peu automnale. Voilà,
2: on verra.
1: Ça.
2: Voilà. Mais voilà, je pense que ce concert dessiné va être incroyable autour de son album qui s'appelle Frankenstein.
1: Donc ça commence demain à quelle heure ?
2: Demain, les chapiteaux ouvrent dès 9h.
1: Dès 9h, donc 9h, on peut y aller. Et il y a des scolaires qui viennent par exemple vendredi.
2: Tout c'est à ça, fait, voilà. Il y a tout un circuit des scolaires Place Chavanel demain matin.
1: Merci beaucoup Anna Jouchou.
2: Avec
1: on croise
2: plaisir.
1: Les doigts, évidemment.
2: Oui.
3: 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Guerre en Ukraine, les discussions reprennent. Les négociateurs ukrainiens s'entretiennent ce vendredi et samedi à Miami avec les émissaires de Donald Trump en l'absence de la Russie. Les détails avec Alexandra Sirgan, le journal de Radio Vatican. C'est dans 10 minutes, après les coulisses de l'info. Et ce matin, je vous emmène dans les coulisses d'un discours à la Catoute Paris. Non pas pour parler des blocages en cours, mais plutôt du discours prononcé dans ces murs par Léon XIV, le samedi 26 septembre dernier. Adresse aux catéchumènes et aux néophytes, ceux qui demandent le baptême. Bonjour Constantin de Vergennes.
4: Bonjour Pierre-Luc Dubois.
3: Vous êtes journaliste pour l'hebdomadaire France Catholique qui revient dans son dernier numéro sur l'explosion du nombre de catéchumènes. Alors on savait que Léon XIV suivait le phénomène de près. Sa venue en France aura été l'occasion de l'entendre en parler de vive voix.
4: Oui, à la Cato, Léon XIV a souligné un grand paradoxe, le paradoxe français. Cet afflux de catéchumènes, dont le nombre a triplé en 10 ans, se tient dans une société fortement sécularisée. Rien d'étonnant à ce que le pape souligne ce curieux phénomène, puisque Rome a toujours porté sur la laïcité à la française un regard très critique. Et Léon XIV ne déroge pas à la règle, lui qui a rappelé à l'Élysée, devant le président de la République, que la juste laïcité ne consiste pas à exclure la religion de l'espace public. Mais attention, pas de triomphalisme chez Léon XIV. Pour lui, cet afflux de catéchumènes, s'il contredit toute attitude défaitiste, ce pessimisme stérile dont parlait le pape François, est surtout un appel à la responsabilité.
3: Léon XIV qui a mis en garde, pas de béatitude naïve.
4: Et il ne s'agit pas de remplir un tableur Excel avec le nombre de catéchumènes pour s'en féliciter, mais de les accueillir comme il se doit. Léon XIV parle de formation des catéchumènes aussi intégrale que possible, permettant l'unification de leur foi avec leur vie. À ce titre, l'exemple des premiers siècles est précieux. La formation était alors stricte. On y parlait de sujets capitaux, les fins dernières, les exigences.

0: questions qui dépassent d'ailleurs le sujet, qui s'enchevêtrent, matinées pour ne rien arranger d'individualisme moderne, ce qu'un prêtre nous décrit comme une certaine mentalité à la carte, de nombreux catholiques ayant tendance à choisir leur paroisse, leur communauté, parfois évanescente. Et les néophytes qui mettent les pieds dans une église arrivent donc dans cette église qui se recompose à toute vitesse. Attention donc à ce qui ne se perde pas en route, d'autant que pour Léon XIV, les néophytes sont une promesse de fécondité pour l'église en France. Raison de plus pour prendre au sérieux la question des nouveaux catholiques.
1: Alors comment accueillir ces nouveaux baptisés? Vous le disiez, hein, Constantin, les premières communautés chrétiennes se sont évidemment posé la question, puisqu'au premier temps du christianisme, il y avait un afflux de convertis, de catéchumènes qui voulaient rejoindre l'église catholique. Bonjour Roland Lacroix.
2: Bonjour.
1: Merci beaucoup d'être en ligne avec nous. Vous êtes théologien spécialiste du catéchuménat. Alors, cette question de l'accueil des catéchumènes, en fait, elle n'est pas nouvelle pour l'Église.
2: Alors, elle n'est pas nouvelle, comme on l'a dit déjà dans les premiers siècles, hein, comme ça a été décrit. Alors, il ne faut pas non plus faire des premiers siècles un âge d'or de ce que serait l'initiation des catéchumènes, même si je ne contredis pas ce qui vient d'être dit, mais voilà, c'était très divers et avec beaucoup de difficultés également.
1: Ah oui.
2: Et c'est pas nouveau non plus dans l'époque contemporaine. Hein. Le catéchuménat français a commencé dans les années 40. Depuis les années 40, eh ben, on met en place les itinéraires, on accompagne. Et donc, du coup, la nouveauté, comme on l'a dit, c'est peut-être afflux un peu de plus de 3 ans, avec surtout la présence de jeunes adultes, hein, entre 18 et 24 ans dans les statistiques, qui depuis deux ans est majoritaire, en fait, ce qui est la première fois, qui donne une autre ampleur et aussi une autre vision des choses.
1: Concrètement, comment cela se passait dans les premiers siècles? On va essayer de décrire ça avec vous, Roland Lacroix, parce que vous disiez qu'il y avait des difficultés. Est-ce que ce sont les mêmes difficultés que celles auxquelles nous sommes confrontés aujourd'hui?
2: Je dirais une difficulté un peu équivalente, c'est après, quoi, hein, parce que les évêques, donc les pères de l'Église, exhortaient les catéchumènes, les néophytes, du coup, à poursuivre, à persévérer dans la foi. Et par exemple, dans certaines régions, parce que c'est très divers sur les régions, mais ils exhortaient à ne pas quitter la messe pour aller tout de suite au jeu du cirque, hein, qui était vraiment le symbole de la
1: du
2: paganisme, et aussi de poursuivre dans la vie chrétienne. Donc ça veut dire qu'on a quand même ces documents-là qui disent que effectivement il y avait aussi certaines difficultés. Pour l'accompagnement, ça a été dit à une formation. Alors, le Concile Vatican II reprend ça, une formation, le catéchuménat, c'est une formation à la vie chrétienne intégrale. Hein, c'est-à-dire qu'on a effectivement, c'est complexe parce qu'il faut initier à l'éthique chrétienne, il faut initier aux dogmes, etc., etc. Donc dans les premiers siècles, on a des documents des pères de l'Église, hein, qui nous sont parvenus, où on voit bien cette formation. Alors, je dis tout de suite la grosse caractéristique que nous on a gardée, c'est la ritualité.
1: C'est-à-dire quel rite?
2: Eh ben, le rituel de l'initiation chrétienne des adultes, tel qu'il est pratiqué dans l'initiation chrétienne depuis le concile, après le Concile Vatican II, donc le rituel romain a été publié en 1972. Donc après, il y a les versions dans tous les pays, et donc la version francophone. Eh ben, les rites qu'on utilise aujourd'hui, l'entrée en catéchuménat, l'appel décisif, évidemment les sacrements d'initiation chrétienne, les scrutins sont exactement les mêmes que ceux qu'on utilisait dans les premiers siècles. Ça veut dire que des rites qui était fait pour des chrétiens, pour des catéchumènes des premiers siècles, dans un contexte évidemment
1: très différent,
2: complètement différent, eh ben, entre guillemets, sont utilisés aujourd'hui pour les catéchumènes contemporains, et ça, c'est la vraie tradition de l'initiation, cette continuité rituelle.
1: Roland Lacroix, les néophytes, ceux qui viennent d'être baptisés, ceux d'aujourd'hui, parlent d'un vide post-baptismal. Les premiers chrétiens, ils avaient ce qu'on appelle la mystagogie, cette catéchèse d'après-baptême. De quoi s'agit-il? Est-ce que c'est quelque chose qu'on peut reprendre aujourd'hui aussi?
2: Alors, c'est dans le rituel, le temps de la mystagogie. C'est-à-dire qu'en fait, dans les premiers siècles, les évêques, la semaine après Pâques, à l'octave de Pâques, ils faisaient des catéchèses, ils continuaient la catéchèse qu'ils avaient commencée avant le baptême, ils continuaient après le baptême de les enseigner pendant toute l'octave de Pâques. Et donc, pour nous, on a un temps de la mystagogie dans le rituel qui est le temps pascal, en fait, qui correspond au temps pascal.
1: Mais ça veut dire quoi, mystagogie, peut-être, parce que c'est...
2: Mystagogie, pardon, oui, c'est l'entrée.

0: C'est dans le mystère. Hein. Mystas, c'est le mystère. Gogi, c'est conduire. Conduire au mystère de la foi. L'idée, c'est qu'on part des rites qu'on a vécus ou qu'on va vivre. Des rites, on part des rites pour donner leur signification, leur sens, mais surtout la manière dont ils peuvent se déployer dans la vie chrétienne. Et là, c'est très important parce que les catéchumènes sont baptisés, sont confirmés, sont eucharistiés le soir de Pâques, et c'est la première fois qu'ils communient. Et après Pâques, ils sont dans l'assemblée, ils communient. C'est pas tout à fait la même chose quand on participe en
1: Ouais.
0: communion avec l'assemblée.
1: Bon, Constantin de Vergennes, je me tourne vers vous. Vous le disiez, mais on comprend qu'on peut aussi s'inspirer, même s'il y avait déjà des difficultés dans les premiers siècles. On peut vraiment s'inspirer de ce qui se passait à l'époque pour accompagner les catéchumènes aujourd'hui. Et d'ailleurs, Léon XIV, il parle de Saint-Augustin, un des premiers catéchumènes.
2: Oui, avec une figure assez belle, en disant que quand Saint-Augustin est baptisé, c'est comme un grain de moutarde, et c'est par la suite qu'ensuite il va se déployer tel un arbre, et c'est tout l'appel final de Léon XIV qui explique justement que ces nouveaux catholiques, une fois qu'ils sont baptisés, ce n'est que le début, et qu'ensuite, c'est la richesse de l'Église, c'est que l'Église va se voir enrichie par ces tout jeunes catholiques qui, au fur et à mesure que leur foi va se développer, va contribuer à la vie de l'Église.
1: Eh bien, c'est à lire dans France Catholique où vous êtes journaliste. Merci Constantin de Vergennes, merci aussi à vous Roland Lacroix d'avoir été en ligne avec nous. Je rappelle que vous êtes théologien, spécialiste du catéchuménat. Merci beaucoup.
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1: La météo avec vous, Clara Bévilacqua.
4: Oui, c'est une journée mitigée qui s'annonce. Seule l'Occitanie et la région PACA devraient voir le soleil aujourd'hui. C'est dans l'après-midi que le ciel sera particulièrement couvert sur le reste du territoire. De la pluie est même attendue sur les côtes de la Manche. Les températures continuent de chuter. Il fait moins de 10 degrés localement dans de nombreux départements ce matin. Et pour l'après-midi, nous ne dépasserons pas les 20 degrés.
1: Il va faire froid, ça tombe bien. Dans un quart d'heure, moi, je vous emmène en Finlande. Retrouvez Gilles Brochard. h 30, direction Rome pour une nouvelle édition du journal de Radio Vatican.
5: Kiev reprend les discussions avec les émissaires de Donald Trump. Deux journées de négociations s'ouvrent ce vendredi à Miami en l'absence de la Russie. Plusieurs pays dont la France ainsi que des représentants de l'UE et de l'OTAN sont également conviés. Israël réduit drastiquement la présence diplomatique britannique à Jérusalem-Est. Une vingtaine de diplomates dont le consul général ont été sommés hier de quitter le pays. L'autorité palestinienne dénonce une nouvelle tentative d'imposer une souveraineté israélienne sur son territoire. Nicolas Maduro et son épouse, toujours détenus à New York, sont désormais poursuivis par la justice américaine pour actes de torture. Correspondance à suivre. Et puis depuis plusieurs semaines, les lycéens et étudiants français manifestent pour des meilleures conditions d'études. Leurs inquiétudes sont nombreuses, leur besoin d'être écoutés immense. Entretien dans notre dossier avec la responsable de la pastorale des jeunes du diocèse de Créteil en région parisienne, là où tout a commencé.
6: Radio Vatican, le journal, Alexandra Sirgan.
5: Bonjour à tous. Les négociateurs ukrainiens rencontrent ce vendredi en Floride les émissaires de Donald Trump, Steve Witkoff et Jared Kushner. Des discussions prévues sur deux jours avec l'espoir de relancer les efforts pour mettre fin à la guerre avec la Russie. Les bombardements russes ont été particulièrement meurtriers cette dernière semaine, tuant au moins 85 civils, rapportent les Nations Unies. À Kiev, Emmanuel Chaz.
7: C'est une nouvelle séquence diplomatique qui s'ouvre aujourd'hui entre les délégations ukrainiennes et états-uniennes à Miami, à la table des négociations qui va envoyer plusieurs hauts responsables ukrainiens, dont Roustem Oumierov et Kirilo Budanov. L'Ukraine entend notamment obtenir un renforcement de sa défense antiaérienne et davantage de garanties de sécurité. Selon Volodymyr Zelensky, les alliés européens sont également associés aux discussions. Le président ukrainien précise que des représentants français, allemands et britanniques, ainsi que de l'Union européenne et de l'OTAN ont été conviés. De son côté, Washington évoque de nouvelles propositions pour sortir de l'impasse diplomatique. Et l'enjeu est de taille puisque de l'aveu même du côté américain, via le secrétaire d'État Marco Rubio, les négociations diplomatiques peinent à aboutir. Sur le terrain, la Russie ne montre aucune velléité d'arrêt des combats. Mercredi, un missile s'écrasait contre un immeuble d'habitation à Prilouki dans la région de Tchernihiv, tuant 22 personnes, dont 5 enfants, et en blessant 54. Hier, une bombe planante a été lancée sur Kramatorsk, dans la région de Donetsk. Elle a tué 33 personnes et en a blessé 18 autres en s'abattant sur 2 bus de ligne. Emmanuel Chaz, Kiev, RFI pour Radio Vatican.
5: La discussion, nous l'entendions, en l'absence de la Russie. Parallèlement, Moscou propose son aide pour contribuer au règlement d'un autre conflit, celui au Moyen-Orient. Vladimir Poutine a rencontré hier soir au Turkménistan son homologue iranien. Tous deux participent à un sommet régional ce vendredi, organisé sur les rives de la mer Caspienne de l'ancienne République soviétique. L'embrasement au Moyen-Orient qui se poursuit. L'aéroport de Riyad hier a été visé à plusieurs reprises par les Houthis du Yémen, alliés de Téhéran. Au moins un avion a été gravement endommagé dans l'attaque, rapporte l'AFP. Et ce, quelques heures après une série d'explosions dans la capitale saoudienne. Parallèlement, des affrontements ont lieu au Yémen. Ils ont fait plus de 400 morts depuis le lancement lundi d'une opération contre les Houthis par les forces gouvernementales avec l'appui des avions de combat de Riyad. Israël réduit drastiquement la présence diplomatique britannique à Jérusalem-Est. Le consulat britannique a été contraint hier de cesser ses opérations. Seule une petite équipe de diplomates a été autorisée à rester sur place. Cette mesure intervient un mois après l'annonce de sanctions de la part de Londres contre les colonies israéliennes en Cisjordanie. De son côté, l'autorité palestinienne a dénoncé une mesure illégale, y voyant une tentative d'imposer une souveraineté israélienne sur son territoire. Les précisions depuis Jérusalem de Valérie Ferron.
8: La crise diplomatique entre la Grande-Bretagne et Israël a remis sur la table un dossier crucial pour les Palestiniens, le statut de Jérusalem et l'occupation par Israël de sa partie orientale, y compris la vieille ville, depuis 1967. Or, cette partie de Jérusalem est également la capitale de l'État de Palestine, État reconnu depuis l'an dernier par la Grande-Bretagne et d'autres alliés d'Israël comme la France. La direction palestinienne est en conséquence montée au créneau en saluant le refus de Londres de fermer son consulat dans cette partie occupée de la ville sainte, dénonçant une tentative de la part de la puissance occupante israélienne d'y imposer, via cette crise, sa souveraineté. Le vice-président Hussein Asher, de même que le ministère des Affaires étrangères, ont rejeté les mesures que cherche à imposer le gouvernement israélien, estimant qu'elles constituaient, je cite, « une interférence inacceptable dans le travail des missions diplomatiques dans la capitale occupée de l'État de Palestine ». Fin de citation. Jérusalem, Valérie Ferron, Radio Vatican.
5: Et c'est dans ce contexte que le ministre israélien des Affaires étrangères a annoncé hier que la Colombie allait déplacer son ambassade en Israël à Jérusalem. Elle était jusqu'ici située à Tel Aviv. La décision a été prise par le président colombien, allié de Donald Trump, qui avait lui-même fait déplacer l'ambassade états-unienne à Jérusalem lors de son premier mandat. Aux États-Unis, Nicolas Maduro et son épouse Cilia Flores sont désormais poursuivis pour des actes de torture, en plus de narcotrafic et trafic d'armes. Selon le procureur du district de New York, ils auraient infligé des douleurs physiques et mentales à des Vénézuéliens et des Américains pour les réduire au silence. La correspondance de Gwendal Lavina.
9: Ce nouvel acte d'accusation décrit une conspiration du couple Maduro et d'autres dirigeants du Venezuela pour faire taire leurs opposants. Dans le document d'une trentaine de pages, le procureur évoque de graves violations des droits humains à travers l'usage de la violence, de menaces, ainsi que d'actes de torture ordonnés directement par Nicolas Maduro. D'après la justice, il s'agissait principalement de citoyens vénézuéliens, mais des Américains ont également pu être concernés. Le recours à des drogues, des décharges électriques ou encore des agressions sexuelles et des simulations de noyades auraient été monnaie courante pour faire craquer les prisonniers, notamment lors de périodes de protestation. Selon le procureur de New York, ce système de répression en place de 2013 à 2026, lorsque Nicolas Maduro dirigeait le Venezuela, avait pour but de le maintenir ainsi que ses proches au pouvoir tout en protégeant leur train de vie luxueux. Le procès du couple actuellement détenu à Brooklyn et qui ne reconnaît pas la légitimité de la procédure doit débuter en juin 2027. Gwendal Lavina, New York, Radio Vatican.
5: Et le parti de la chef de l'opposition vénézuélienne, Maria Corina Machado, a demandé hier la levée immédiate de son inéligibilité après les déclarations d'une ancienne magistrate assurant avoir été forcée à signer un document privant l'opposante d'élection en 2024. Au Brésil, Flavio Bolsonaro a obtenu hier le soutien du candidat arrivé troisième au premier tour de l'élection présidentielle, Augusto Cury. Le fils de l'ancien président Jair Bolsonaro est arrivé en tête du premier tour dimanche dernier, dépassant de 2% des voix l'actuel président Lula. Le second tour est prévu le 25 octobre. En Turquie, c'est un nouveau test pour le processus de paix entre l'État et le Parti des travailleurs du Kurdistan, le PKK, après 40 ans d'un conflit qui a fait près de 50 000 morts. Hier, le PKK a affirmé avoir retiré tous ses combattants encore présents en Turquie et accuse Ankara de ralentir les efforts de paix engagés en 2024. La correspondance d'Anne Andlauer.
10: Cela fait précisément 2 ans, depuis octobre 2024, que l'État turc et le PKK sont engagés dans ce processus censé aboutir à la paix. Et un constat s'impose, chaque camp avance avec la plus grande prudence. Le PKK a tour à tour annoncé sa dissolution et son intention de désarmer, puis son retrait du territoire turc et des zones frontalières. Du côté d'Ankara, 2 gestes concrets jusqu'ici, une commission parlementaire et une loi qui règle les modalités du retour des anciens membres du PKK en Turquie. Cette loi votée il y a 2 mois n'est pas encore entrée en vigueur. Ankara attend que le PKK ait effectivement désarmé. Une attitude que le groupe kurde assimile à de l'inaction. Dans un communiqué, le PKK accuse le gouvernement du président Erdogan de ne pas mener le processus assez sincèrement et rapidement. Il soutient avoir fait sa part du travail et réclame en priorité la libération de son chef, Abdullah Öcalan, ou au moins une amélioration notable de ses conditions de détention. Le PKK demande notamment que ce dernier puisse recevoir dans sa prison des représentants politiques, d'ONG et des médias, une requête à laquelle Ankara refuse d'accéder pour l'instant. À Ankara, un endroit pour Radio Vatican.
5: À Rome, hier soir, le pape a inauguré la nouvelle année académique des institutions ecclésiastiques d'enseignement supérieur lors d'une messe à Saint-Pierre rassemblant 5000 personnes. Dans son homélie, Léon XIV a invité les membres de la communauté académique pontificale à considérer l'étude comme un service à la foi et à la vérité. Et puis se poursuit ce vendredi au Vatican l'assemblée consacrée à l'exhortation apostolique Amoris Laetitia. Patriarche et évêque du monde entier se pencheront aujourd'hui sur le thème des jeunes et de la découverte de la vocation du mariage. Les jeunes, une question chère au pape. Il y a maintenant 2 semaines, Léon XIV rencontrait la jeunesse catholique de France à Paris pour une veillée de prière. La jeunesse française au cœur de notre dossier ce matin. En France, le mouvement contestataire des lycéens et des étudiants continue de mobiliser massivement de Paris à Marseille en passant par Lyon. Hier encore, plus de 70 000 jeunes ont manifesté dans tout le pays, dont près d'un tiers dans la capitale, d'après les chiffres du ministère de l'Intérieur. Les revendications sont nombreuses, variées, mais toutes semblent converger vers un objectif, obtenir des meilleures conditions d'études pour affronter au mieux l'avenir. Ces manifestations, pour la plupart pacifiques, sont parfois émaillés d'incidents et d'affrontements avec la police. Dans ce contexte, les aumôneries jouent d'autant plus leur rôle d'écoute et de dialogue pour une jeunesse en quête de sens. C'est ce que nous explique Sœur Christina Di Roma de la communauté des Béatitudes. Elle est responsable de la pastorale des 18-35 ans du diocèse de Créteil en banlieue parisienne. C'est là où les toutes premières contestations ont démarré le 18 septembre dernier.
11: Ce que je vois chez les étudiants, c'est qu'ils commencent un cursus et après, voilà, ils n'arrivent pas toujours jusqu'au bout parce que ce n'était pas forcément ce qu'ils souhaitaient. Et en même temps, c'est eux qui vont quelque part continuer à porter la société demain. Et c'est pareil, en France, ça fonctionne beaucoup avec les alternances aussi dans les universités. C'est très difficile pour un jeune de trouver une alternance, particulièrement aussi dans les métiers qu'ils ont commencé à étudier. Ce qui fait en fait que c'est vraiment très frustrant pour les jeunes. Ils sont toujours sous une pression, que ce soit pour trouver leur stage, leur alternance, que ce soit pour finalement finaliser aussi les études dans un domaine qu'ils aimeraient. Et c'est un peu dommage parce que c'est sûr que s'ils arrivent à étudier et à faire quelque chose qui leur convient aussi et pour laquelle ils sont portés, ils pourraient effectivement donner une valeur encore plus grande à la société tout entière.
12: Quelles sont les inquiétudes profondes et les aspirations de ces jeunes lycéens et étudiants mobilisés ?
11: Ils s'inquiètent pour leur avenir. Déjà parce que la plupart, ils n'arrivent pas à avoir les écoles qu'ils voudraient liées au métier avec lesquels ils voudraient s'engager. Donc c'est vrai que c'est très frustrant quand on a une sensibilité pour un métier et qu'en fait on ne peut pas y accéder. Donc c'est sûrement l'avenir, l'épanouissement dans un métier. Et l'effet d'être entendu, ça c'est sûr. D'où l'effet qu'ils utilisent aussi des moyens des fois un peu irrationnels et pas forcément très pacifiques. Parce qu'en plus, il y a beaucoup d'émulation par les réseaux, de faire comme les autres, de voir les autres faire. Et on a très peu des distances, des reculs.
12: Les jeunes s'imposent sur la scène politique française. Pourquoi et comment procèdent-ils?
11: Mais je pense que c'est une société... entre les réseaux, tous les débats qu'il y a sous les réseaux politiques ou autres, qui n'aident pas les jeunes à réfléchir, qui n'aident pas les jeunes à comprendre les pourquoi. Mais c'est beaucoup, on suit ce qui est populaire, on suit souvent, après l'adolescence, les 18-22 ans, c'est beaucoup la rébellion. Ils veulent, forcément, un jeune, il a envie d'échanger les mondes, donc il s'élance dans des choses qu'il pense être pour changer les mondes, mais il ne se pose pas des questions profondes sous les pourquoi. Et qu'est-ce que Dieu m'appelle à faire à moi et à construire, et quels sont les moyens que j'utilise? Aujourd'hui, ils ne se posent même plus la question si les moyens, il est bon ou pas. Ils agissent souvent sans raison, sans réflexion. Effectivement, quand même, on voit des jeunes qui, enfin, dans les familles, ils interviennent. Dans les familles, ils essaient aussi de réfléchir avec leurs enfants et d'autres qui sont en plus absentes. Donc forcément, heureusement, il y a des lieux comme les aumôneries où ils peuvent parler, faire réfléchir les jeunes et pas rester dans les côtés juste réactionnaires ou de faire les choses avec la tête sous les épaules.
12: Qu'est-ce qui est proposé au sein des aumôneries pour accompagner ces jeunes? Que viennent-ils chercher auprès de l'Église?
11: Ce qu'on essaie de faire, surtout dans l'Église, c'est d'écouter. Je pense que c'est un peu l'étalon premier de l'Église. C'est d'entendre pourquoi il y a ces revendications, d'où ça vient, quelles sont les motivations, mais aussi de les faire réfléchir aux moyens qui sont pris pour les revendications. En fait, on essaie vraiment de rationaliser ce qui se passe pour qu'ils ne soient pas dans l'émotionnel. Ça, je vois très bien l'aumônerie, même il y a des débats qui s'écrivent spontanément entre les jeunes lors d'un repas, un débat qui n'était pas du tout prévu, mais que ça suffit une parole de l'un ou de l'autre et ça part un débat sous des questions de la société, sous des questions spirituelles, sous des questions morales. En fait, les jeunes aujourd'hui, ils ont une habitude à s'exprimer, mais souvent, ils s'expriment entre eux. Il n'y a pas quelqu'un qui puisse les faire réfléchir un peu plus et les faire aller plus loin de leur pensée ou aller voir les racines de leur pensée. Donc l'Église, je pense, étant donné qu'on est pas mal d'adultes à s'occuper des jeunes dans les aumôneries, c'est vraiment les aider aussi à réfléchir au pourquoi ils affirment certaines choses, d'où ça vient, quelles sont les racines, est-ce qu'ils connaissent aussi ce qu'il dit l'Église ou est-ce que c'est juste la pensée moderne. Et c'est hyper intéressant parce qu'en partant de leur réflexion, de leur intelligence, ils arrivent eux-mêmes à sortir des perles. Mais voilà, je pense que les rois de l'Église, c'est vraiment de les aider à réfléchir. Il faut qu'ils sachent que dans ces lieux-là, ils peuvent vraiment s'exprimer tel qu'ils sont, ce qui nous permet aussi de connaître les enjeux du monde et ce qu'ils vivent les jeunes aujourd'hui.
5: Interrogée par Cécile Mérieux, sœur Christiana Di Roma, responsable de la pastorale jeune du diocèse de Créteil, était ce matin l'invitée de Radio Vatican.
13: 6h39, Pierre-Hugues Dubois.
1: Alexandra Sirgan qui vous présentait le journal de Radio Vatican. Prochain rendez-vous avec l'antenne romaine à 13h et à 18h sur RCF. Notre-Dame, celui qui n'est pas avec moi est contre moi. L'évangile du jour dans 5 minutes, assez exigeant. Celui qui n'est pas avec moi est contre moi. Eh bien, ça tombe bien puisque vous êtes avec moi, Gilles Brochard. Bonjour Gilles.
14: Mais oui, bonjour Pierre-Hugues. Je ne suis pas contre vous, bien sûr. Non. Et bonjour chers auditeurs.
1: Merci Gilles. Mais vous êtes surtout en direct de Finlande, Gilles Brochard.
14: Oui, alors il n'y a pas que la Laponie, vous savez, en Finlande. C'est un pays merveilleux, la saison est magnifique en ce moment. Bon, il pleut aujourd'hui, mais on a eu quand même 3 jours de beau temps.
1: Il fait froid, non ?
14: Non, il fait entre 7 et 12 degrés, donc c'est tout à fait convenable. Je suis à 1h30 en train d'Helsinki, donc ce qui m'a permis de traverser des forêts magnifiques. Vous savez, il y a beaucoup de boulot ici en Finlande. Je suis à Tampere, T-A-M-P-E-R-E. Tampere, c'est 263 000 habitants. C'est la troisième plus grande ville de Finlande que je vous invite vraiment à découvrir. Alors, elle est coincée entre 2 lacs. Il y a des rapides, vous savez, qui relient d'une source, qui donnent beaucoup d'énergie à cette ville. Et c'est pour ça que c'est une ville qui est connue pour le papier, pour la fabrication de carton, des tissus. Vous avez des grandes cheminées d'usines, c'est assez beau. Et puis, vous avez ces anciens bâtiments. On appelle ça d'ailleurs la Manchester du Nord. Il y a beaucoup d'entreprises avec beaucoup d'ouvriers de l'époque 1900-1930. Et aujourd'hui, tout ça, ça a été converti. C'est assez beau. Vous avez des boutiques, vous avez des cafés. C'est magnifique. Et vous avez évidemment une gastronomie qu'on retrouve. Alors, vous savez ce qu'on mange le plus souvent ici?
1: Là, vous allez nous le dire, Gilles.
14: Sur le marché, notamment, c'est ce qu'on appelle la saucisse noire. C'est en fait un boudin de porc. Souvent, il y a des petites graines d'orge à l'intérieur. C'est délicieux. On sert ça souvent avec des érelles. Nous, on sert ça avec de la pomme en France. Mais là, c'est de la farine de seigle. Donc, on ajoute autour des baies d'érelles. C'est très bon.
1: C'est bon, ouais.
14: Absolument. Vous avez aussi des beignets au porc à la crème aigre avec des petits cornichons. Il y a beaucoup de j'ai rapporté du pain de seigle, par exemple. Voilà, c'est la grande
1: tradition. Vous l'avez pas encore rapporté puisque vous êtes encore là-bas, mais on compte bien déguster la semaine prochaine.
14: Voilà. Et puis vous avez, alors il y a une version finlandaise du roulé à la cannelle qui s'appelle le Korvapuusti avec deux U. Ça, c'est très, très populaire. Évidemment, les tartes à la myrtille. Et puis une autre petite spécialité, c'est la réglisse noire salée. Au chlorure d'ammonium, ça s'appelle samyaki, et ça c'est une petite douceur, hein, c'est très très bon, et vous avez aussi évidemment les champignons, parce que hier je suis donc allé dans la forêt avec un garde forestier qui nous a emmené près du lac.
1: Et d'ailleurs on mettra la photo, la photo est très drôle, oui. Et on la mettra sur le site internet. Voilà.
14: On trouve ce qu'ils appellent des chanterelles en tube, qui sont soit séchés, soit on les fait frire, hein, ce qu'on a fait sur le feu hier. Vous avez des cèpes, des girolles, et vous avez ce qu'on appelle le chaga. Alors moi, je connaissais pas du tout. C'est des champignons médicinaux noirs qu'on trouve au pied des bois de bouleau. Alors voilà, faut pas se tromper, hein, mais faut toujours vérifier, évidemment, avant de les goûter. Alors je suis allé, je terminerai là-dessus, par deux restaurants. Un restaurant classique qui s'appelle le Bistrot Hendrix, où vous avez des menus, des plats traditionnels, hein, où vous pouvez même manger du renne, des soupes de champignons, c'est très très bon, avec des pickles de champignons à l'intérieur. Ouais, ouais. Et vous avez un restaurant incroyable qui s'appelle Cajot, et c'est des menus à 9 services, en fait, à partir de produits locaux très naturels, c'est des saveurs authentiques, servis par un chef qui s'appelle Velou, et qui a les deux grands bras tatoués, et il envoie sa brigade à chaque fois présenter le plat aux convives, donc c'est très agréable. Il y a une petite asiatique qui nous a fait des réductions de jus magnifiques, magnifiques.
1: Merci.
14: Et c'est vraiment délicieux.
1: Et voilà. Est-ce que votre finnois est fin prêt maintenant?
14: Alors là, j'ai du mal, hein, franchement.
1: Bon, je ne sais pas comment on dit prière du matin en finnois, mais c'est tout de suite. Merci Gilles Brochard.

0: En ce temps-là, comme Jésus avait expulsé un démon, certains dirent « c'est par Belzéboul, le chef des démons, qu'il expulse les démons ». D'autres, pour le mettre à l'épreuve, cherchaient à obtenir de lui un signe venant du ciel. Jésus, connaissant leurs pensées, leur dit « tout royaume divisé contre lui-même devient désert. Ses maisons s'écroulent les unes sur les autres. Et si Satan, lui aussi, est divisé contre lui-même, comment son royaume tiendra-t-il ? Vous dites en effet que c'est par Belzéboul que j'expulse les démons. Mais si c'est par Belzéboul que moi, je les expulse, vos disciples, par qui les expulsent-ils ? Dès lors, ils seront eux-mêmes vos juges. En revanche, si c'est par le doigt de Dieu que j'expulse les démons, c'est donc que le règne de Dieu est venu jusqu'à vous. Quand l'homme fort et bien armé garde son palais, tout ce qui lui appartient est en sécurité. Mais si un plus fort survient et triomphe de lui, il lui enlève son armement auquel il se fiait, et il distribue tout ce dont il l'a dépouillé. Celui qui n'est pas avec moi est contre moi. Celui qui ne rassemble pas avec moi disperse. Quand l'esprit impur est sorti de l'homme, il parcourt des lieux arides en cherchant où se reposer. Et il ne trouve pas. Alors il se dit « je vais retourner dans ma maison d'où je suis sorti ». En arrivant, il la trouve balayée et bien rangée. Alors il s'en va et il prend d'autres esprits encore plus mauvais que lui au nombre de 7 et ils entrent et s'y installent. Ainsi, l'état de cet homme-là est pire à la fin qu'au début.
1: Pour certains, dont je suis, ces esprits qui entrent et sortent des êtres humains, qui errent dans le désert avant de se réinstaller plus nombreux dans l'esprit humain mieux rangé, c'est un peu bizarre. Entendez-moi bien, je crois bien que nous menons des combats spirituels et que les forces malfaisantes qui peuvent être nos adversaires sont susceptibles de s'effacer pour un temps avant de revenir. Mais faut-il vraiment personnifier ces esprits ? Faut-il les doter d'une volonté ? Ce qui compte, me semble-t-il, c'est de les identifier, peut-être de les nommer, et de les combattre, avec les moyens dont nous disposons. La prière, individuelle et communautaire, en fait partie. Certaines de ces forces relèvent aussi de la psychologie, et les professionnels en la matière peuvent nous aider. Mais celles et ceux qui sont autour de Jésus, ce jour-là, ne se posent pas ces questions. Pour eux, il s'agit de savoir de quel côté est Jésus. S'il est obéi par les esprits mauvais, ne serait-ce pas parce que lui aussi appartient au mal ? Ce soupçon ne tient pas la route, explique Jésus. Le mal ne peut pas combattre le mal. Et tirez-en les conséquences, poursuit-il. C'est donc que le règne de Dieu est venu jusqu'à vous. Chers amis et auditeurs, appuyons-nous sur le Christ, qui est le champion, entre guillemets, le champion de la vie, de l'amour, du bien. Invoquons-le pour combattre le mal qui cause nos souffrances. Car nous ne sommes jamais seuls dans cette lutte. Mieux même, c'est lui qui nous protège et qui fait reculer les ténèbres. Alors oui, confions-lui nos batailles, petites ou grandes. Il vaincra.
2: Je vous invite à la prière en reprenant d'abord ce refrain de Thésée. Jésus le Christ, lumière intérieure, ne laisse pas les ténèbres me parler. Jésus le Christ, lumière intérieure, donne-moi d'accueillir ton amour. Oui, Seigneur, tu connais ces ténèbres en moi, mes peurs, ma lâcheté, mon égoïsme, mais aussi ces forces extérieures qui encouragent ma convoitise, mon orgueil, ma cupidité, ma soif de pouvoir ou d'influence. Seigneur, je suis trop faible pour résister seul à tout cela. J'ai besoin de toi, non pas pour écraser mon prochain, mais pour lever les obstacles entre mon prochain et moi-même. Obstacles que d'autres, mais aussi parfois moi-même, ont placés. Toi seul peux faire triompher la lumière, l'amour et la vie. Aide-moi à te laisser toute la place dont tu as besoin dans mon cœur pour cela. Amen.
0: Notre Père, qui es aux cieux, que ton nom soit sanctifié, que ton règne vienne, que ta volonté soit faite sur la terre comme au ciel. Donne-nous aujourd'hui notre pain de ce jour. Pardonne-nous nos offenses, comme nous pardonnons aussi à ceux qui nous ont offensés. Et ne nous laisse pas entrer en tentation, mais délivre-nous du mal. Car c'est à toi qu'appartiennent le règne, la puissance et la gloire pour les siècles des siècles. Amen.
3: Il est 8h56 sur RCF Notre-Dame et nous retrouvons Clara Bévilacqua. Bonjour Clara.
4: Bonjour Pierre-Hugues.
3: On s'est déjà dit bonjour, mais tous les auditeurs n'étaient pas encore là. Clara, avec nous pour le Saint du jour, Saint-Denis, aujourd'hui en ce 9 octobre. Un prénom d'origine grecque qui vient de Dionysos, le dieu grec du vin et de la terre.
4: Exactement, fils de Dieu, vous l'avez dit, hein, Saint-Denis, c'est le premier évêque de Paris, ou plutôt de Lutèce, au IIIe siècle. C'est aussi le patron de Paris et de la Seine-Saint-Denis. Il meurt martyr.
3: Mais que sait-on vraiment de lui ?
4: Eh bien, Pierre-Hugues, pas grand-chose, finalement. Avant le IXe siècle, on sait seulement qu'il est le premier évêque de Paris, qu'il meurt donc martyr vers 250 et qu'on l'enterre là où s'élève aujourd'hui la basilique cathédrale de Saint-Denis. Alors, selon l'historien Grégoire de Tours, le pape l'envoie en Gaule avec 6 autres évêques pour évangéliser le pays. C'est un missionnaire venu d'Orient. Il est accompagné d'un prêtre qui s'appelle Rustique et d'un diacre qui s'appelle Éleuther. Denis s'installe à Lutèce et il est mis à mort rapidement, sans doute pendant la persécution de Dèce en 250 ou pendant celle de Valérien en 258. Lui et ses compagnons sont décapités à Montmartre.
3: Et c'est là qu'arrive la fameuse histoire de la tête.
4: Exactement. On raconte que l'évêque se relève et porte lui-même sa tête de Montmartre jusqu'à Saint-Denis. C'est pour ça qu'on le représente toujours portant sa tête dans ses mains. Le symbole est fort puisque dans l'Église, on ne sépare pas la tête du corps, c'est-à-dire on ne sépare pas le Christ de son Église. La légende ajoute qu'en attendant la mort, Denis célèbre la messe pour fortifier ses compagnons. Au moment de la fraction du pain, le Seigneur leur apparaît à tous dans une lumière indicible et les encourage au martyre. Cette scène, on la retrouve sur un tableau du Louvre repris directement sur le portail de la basilique Saint-Denis.
3: Eh bien justement, parlons de cette basilique. Comment voit-elle le jour ?
4: Eh bien grâce à une femme, Sainte Geneviève. Elle vénère l'évêque martyr, son père dans la foi. Elle obtient du clergé parisien qu'on construise une église sur sa tombe à environ 8 km au nord de la Seine, c'est vers 467. Puis au 7e siècle, le roi Dagobert fait transporter les reliques de Saint-Denis dans l'abbaye qu'il vient de fonder et qui devient l'abbaye Saint-Denis, sépulture donc des rois de France.
3: Merci Clara, splendide basilique Saint-Denis, on y voit une statue de l'évêque Denis portant sa tête. Saint-Denis céphalophore, on peut aussi se balader à travers les gisants, ces statues de pierre allongées représentant les reines et les rois de France. Il y a là Philippe III le Hardi, Isabelle d'Aragon, Philippe IV le Bel, Louis X le Hutin ou encore Pépin le Bref. La basilique Saint-Denis qui est la cathédrale du diocèse de Saint-Denis qui correspond au département de Seine-Saint-Denis. Clara, vous voyez venir une pensée ce matin pour tous les sécanos dionysiens.
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3: Vendredi 9 octobre, nous fêtons aujourd'hui Saint-Denis. Très bon début de journée. 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Il est 9h et les informations vous sont présentées par Clara Bévilacqua. 3000 professeurs remplaçants déployés dans les lycées problématiques.
4: C'est l'annonce hier soir du ministre de l'Éducation. Des enseignants qui étaient disponibles depuis la rentrée mais non affectés. 5 candidats à départager débutent depuis 8h ce matin de la primaire de gauche pour désigner le candidat à la présidentielle. Sur les prix du diesel, le Premier ministre donne rendez-vous aux distributeurs lundi pour aborder le déblocage des ressources stratégiques. Et la France, le Royaume-Uni, l'Allemagne, mais aussi l'Union européenne et l'OTAN sont conviés aux discussions ce week-end à Miami en Floride sur la question de l'Ukraine.
3: L'information continue, on se retrouve dans 10 minutes avec Louis Dauphresne pour le débat du jour avec ce matin Antoine Assaf et Jacques de Guibon. L'occasion d'évoquer le mouvement lycéen, change-t-il la donne pour la présidentielle ? Des professeurs remplaçants vont être mobilisés d'ici mardi.
4: C'est l'annonce du ministre de l'Éducation hier. Il était l'invité du 20h de TF1. Après 3 semaines de mouvement lycéen et une nouvelle journée de mobilisation hier qui a rassemblé un petit peu plus de 71 000 personnes partout en France. Édouard Geffray a donc annoncé le déploiement de 3 000 enseignants dans les heures qui suivent d'ici mardi. Des professeurs qui attendaient d'être affectés depuis la rentrée et qui le seront grâce à un nouveau logiciel.
10: On a pu identifier les établissements qui sont des situations que je qualifierais de très problématiques. Donc il y a 114 lycées dont je dirais qu'ils sont rouges et 400 qui sont oranges, pour faire simple. Et dans ces lycées, on va déployer des enseignants à partir de demain. On a 3000 professeurs remplaçants qui actuellement ne sont pas devant élèves. Ils voudraient l'être, mais ils ne sont pas affectés devant élèves. 3000 professeurs, parce que jusqu'à présent, on savait mal les affecter notamment. C'est très clair, les milliers de professeurs remplaçants en face seront présents dans les heures et les jours qui viennent.
4: Le ministre de l'Éducation qui assure que cette affectation se fera au sein des académies. Des heures supplémentaires vont aussi être attribuées aux enseignants qui acceptent de remplacer leurs collègues d'un même établissement. Le coût de ces mesures est estimé à plusieurs dizaines de millions d'euros. Un nouveau mouvement de mobilisation est prévu mardi prochain. En marge de ces mobilisations, justement, le gouvernement a décidé d'accélérer sur le texte de la loi casseur-payeur. Elle avait été élaborée dans la foulée des violences après le sacre du Paris Saint-Germain, Famet. Examiné au Sénat dès le 27 octobre, ce projet de loi veut donner la possibilité de faire payer des dégâts à toute personne appartenant à un groupement ayant commis des dégradations. Un texte soutenu par le Rassemblement National, nous dit ce matin Edwige Diaz. Elle est présidente du groupe RN au Sénat sur notre antenne.
11: Nous avons indiqué qu'il fallait absolument que les collectivités, parce que vous savez que les lycées sont gérés par les régions, il faut absolument que les collectivités portent systématiquement plainte. Vous décidez de mettre le feu à une salle ou de créer des dégradations, il faut que vous soyez sanctionné, même si vous êtes mineur. Et il faut aussi que la responsabilité de vos parents soit impliquée dans le processus de punition, parce que sinon, c'est le laxisme et c'est comme ça qu'on se retrouve avec des débordements systématiques.
4: Edwige Diaz, la présidente du groupe du... Excusez-moi. Edwige Diaz, la présidente du groupe du Rassemblement National au Sénat, était au micro ce matin
3: désolé.
4: De Nathanaël Dorinx.
3: Voilà, je fais un mea culpa auprès des auditeurs, c'est de ma faute. Je vous ai fait une blague pendant qu'on diffusait le son d'Edwige Diaz. Je vous prie, Clara, de m'excuser. Le premier tour de la primaire de gauche commence aujourd'hui. Un vote en ligne de 8h ce matin à 20h demain soir.
4: Exactement. 5 candidats sont en lice, dont le numéro 1 du Parti Socialiste, Olivier Faure, l'ancienne ministre Ségolène Royal, Raphaël Glucksmann de Place Publique, le député PS Jérôme Guedj, également Emmanuel Morel, patron du parti de gauche républicaine et sociale. 140 000 électeurs et électrices participent à cette primaire.
3: Sébastien Lecornu a annoncé cette semaine le déblocage de 10 millions de barils de gazole qui sont stratégiques.
4: Exactement, de nos réserves stratégiques. Les effets de cette libération sont attendus début novembre par le gouvernement. Le Premier ministre reçoit lundi les distributeurs de carburant pour organiser la baisse de ces prix à la pompe, 12 à 18 centimes de moins par litre de gazole sur les 3 prochains mois. Pour ce qui est de la météo, c'est une journée sous les nuages qui s'annonce en Île-de-France, mais il ne devrait pas pleuvoir. Les températures, en revanche, continuent de chuter, 11 degrés actuellement, et nous ne dépasserons pas les 20 cet après-midi. On compte plutôt entre 17 et 19 degrés sur l'ensemble de la région Île-de-France.
3: Merci beaucoup Clara Bévilacqua, et à nouveau, je vous prie de m'excuser, j'adresse à nos auditeurs toutes mes excuses. Dans quelques minutes, vous retrouvez Louis Dauphresne et le débat du jour avec donc Antoine Assaf et Jacques de Guibon. Mais Clara, vous n'allez pas me faire rire. Et ce que je vous propose, c'est qu'on va se reconcentrer. Heureusement, Christophe Maury est arrivé en studio. Christophe, vous allez avec ensemble. On va reprendre un peu de sérieux. Il Il est 9h05, vous écoutez RCF Notre-Dame et surtout, vous écoutez Christophe Maury. Bonjour Christophe.
12: Bonjour Pierre-Hugues.
3: Allez, c'est vendredi, alors on fait quoi ce week-end? Une sortie au théâtre?
12: Eh ben, je me suis aperçu en rangeant mon bureau que je n'ai pas parlé de théâtre cette semaine. Or, ce ne sont pas les idées qui manquent.
3: Vous avez rangé votre bureau?
12: Oui.
3: Ah bah tiens. Alors, quelle pièce? Pas votre bureau, mais de théâtre.
12: Diplomatie, au Théâtre Héberteau, magnifiquement mise en scène par Béatrice Agenin, cette pièce de Cyril Gély est déjà un classique. On se souvient de l'interprétation d'André Dusselier et Niels Sarrestrup, c'était en 2011 à la Madeleine, puis au cinéma en 2014. Les deux comédiens qui reprennent le flambeau, Dominique Pinon, Bruno Puzulu, sont excellents et convaincants.
3: Racontez-nous l'histoire.
12: Ben, nous sommes dans la nuit du 25 août 1944, à l'hôtel Meurice, siège du gouverneur militaire allemand, le général Dietrich von Scholtitz, Dominique Pinon, s'apprête à exécuter les ordres. Paris s'apprête à la libération. Nul ne s'attend à sa destruction, car il s'agit bien de cela. Le plan est exposé, et il est exposé devant nous, et ça fait froid dans le dos. Tout est prévu pour que les ponts explosent. Ils sont tous minés, sauf le pont Neuf. Que des barrages à l'est de la ville sautent et engloutissent tout le centre. On est fasciné d'entendre et de voir sur une carte comme le plan de destruction, très rigoureusement, a été établi. Le général Dietrich von Scholtitz sent ou sait qu'il ne s'en sortira pas. Il remet une lettre pour sa femme dans laquelle il glisse son alliance. Survient comme par magie, je vous laisse aller voir pour comprendre et vous laisser séduire, survient donc Raoul Nordling, consul général de Suède. Les deux hommes entrent alors dans une ronde diplomatique, un combat d'homme à homme, la rage de convaincre, détruire Paris ou fuir sans toucher à rien, c'est-à-dire désobéir.
3: Ces deux hommes s'affrontent et le projet échoue.
12: Vous n'avez aucun remords ? « Mais quel homme êtes-vous donc ?» demande Raoul Nordling, joué ici par Bruno Puzulu. Il insiste sur les 2 millions de personnes qui vont mourir dans la destruction programmée de la capitale. Mais qui est-il ce Nordling ? Un espion ? Un résistant ? Pour qui intervient-il ? Il en sait beaucoup sur son adversaire. Il lui donne même des détails intimes, comme s'il l'avait filmé. Mais à cette époque, les caméras de surveillance n'existaient pas, et surtout pas à l'hôtel Meurice où se passe la scène. Alors oui, le projet échoue, tout le monde le sait, puisque la Tour Eiffel, Notre-Dame, le Palais Garnier sont toujours debout. Et les 37 ponts de Paris enjambent toujours la scène. Mais ce qui passionne au Théâtre Héberteau, c'est la façon avec laquelle la situation va se retourner. Bien sûr que l'élégant Nordling déclenche la réflexion de Scholtitz. Mais il y aura des détails, des points a priori anodins qui se feront essentiels. Et l'Allemand, sentant la partie perdue, est à deux doigts d'exécuter le Suédois. Il est 5h du matin, nuit blanche qui va tout décider. Vous êtes diplomate, je suis militaire. Alors ne venez pas me donner de conseils, dit l'Allemand. L'une des astuces de cette pièce, Diplomatie de Cyril Gély, tient au fait que le duo est constitué d'un Allemand et d'un Suédois, deux étrangers donc, tous deux amoureux de la capitale. Une autre qualité de cet affrontement tient au dialogue. On n'est jamais ni dans la conversation, ni dans la mondanité, ni dans la démonstration. Tout est affrontement, conflit. Et le temps presse, car l'ordre de la destruction a été donné au début de la pièce. Si le général allemand ne décroche pas son téléphone pour tout faire annuler, Paris sautera. Et pour quelle raison désobéirait-il à sa hiérarchie, à Adolf Hitler ?
3: Diplomatie de Cyril Gély, mise en scène de Béatrice Agenin avec Dominique Pinon et Bruno Puzulu. C'est donc au Théâtre Héberteau du mardi au samedi à 21h. Et bien voilà, on sait ce qu'on fait ce soir ou demain soir. Merci beaucoup Christophe Maury. À suivre Louis Dauphren et le débat du jour.
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3: RCF Notre-Dame, il est 9h10. Merci à Pierre-Henri Paget qui faisait la réalisation de la matinale. Et bonjour Louis Dauphresne.
17: Bonjour Pierre-Hugues.
3: On est de bonne humeur ce matin, depuis 6h30 avec tout le monde.
17: Tant mieux.
3: Tout le monde vient faire des blagues à l'antenne. Mais vous, c'est de choses très sérieuses dont vous allez nous parler ce matin.
17: Écoutez, on essaie d'être en phase avec ce qui se passe dans le monde, mais aussi d'y apporter une note d'espérance. C'est peut-être la différence qu'il y a sur RCF Notre-Dame, n'est-ce pas ?
3: Même le plus noir nuage a toujours sa frange d'or, dit une chanson qu'on chantait au coin du feu.
17: Vous devriez faire de la poésie.
3: Ah bah non,
18: c'était au scout ça.
3: C'était au scout ça, c'était au scout,
17: mais c'est quand même magnifique, c'est bien.
3: Quand même des gars de 12 à 17 ans qui sont pas en train de mettre le feu mais qui simplement chantent au coin du feu. Voilà peut-être ce dont notre jeunesse a besoin sur cette note politique.
17: Bravo
3: Louis, je vous laisse avec Bruno Fuma demain matin dès 6h30 et Louis, très bon débat.
17: Et on se retrouve lundi à partir de 6h30 avec vous.
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17: Très heureux de vous accompagner jusqu'à 10h. À 9h40, je serai en présence de François Dubé, sociologue, professeur émérite à l'Université de Bordeaux et directeur d'études à l'École des hautes études en sciences sociales. Il publie « Populisme, pourquoi la démocratie ne convainc plus » aux éditions de l'Aube, et on verra pourquoi justement la démocratie a du mal à convaincre dans cette perspective de l'élection présidentielle qui pourtant est une échéance démocratique. Pourquoi les populismes aussi prennent de l'ascendant sur l'opinion, il y a quantité de raisons qui l'étudient. Nous verrons cela donc entre 9h40 et 10h dans Le Grand Témoin. Mais d'abord, le débat du jour.
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17: Et ce matin, avec Antoine Assaf et Jacques de Guibon. Jacques de Guibon, fondateur des éditions de la 11e heure. Bonjour Jacques.
21: Bonjour Louis.
17: Antoine Assaf, philosophe, écrivain. Bonjour Antoine.
21: Bonjour Notre-Dame.
17: Allez. Voilà, alors les sujets que nous avons retenus ce matin tournent autour de la mobilisation lycéenne parce que c'est toujours dans les esprits, c'est toujours un élément dominant de l'actualité. S'agit-il à présent d'un retour en classe ou de la poursuite des blocages ? L'incertitude demeure aujourd'hui sur la suite de ce mouvement lycéen, alors que les organisations appellent à un acte 5 mardi prochain et que le gouvernement et les représentants de la jeunesse ont convenu de poursuivre leurs discussions d'ici là pour essayer de calmer cette crise. Alors on parle de 3000 professeurs qui devraient aujourd'hui constituer en quelque sorte des palliatifs et répondre à la demande des lycéens. Cela suffira-t-il ? Est-ce que le gouvernement est dépassé par cette colère ? Et puis on se posera une autre question, c'est cela change-t-il et dans quelle mesure, si oui, la donne de la présidentielle ? Première question peut-être avec vous, Jacques de Guibon, le regard que vous portez sur cette crise et à votre avis, est-on sur le point d'en sortir ou de s'y enliser ?
18: Moi, je ne pense pas qu'on soit sur le point d'en sortir. Je n'ai pas l'impression que les annonces assez partielles qu'a faites le ministre de l'Éducation nationale hier soient convaincantes pour ces lycéens, même si je ne suis pas un lycéen, mais de ce que je comprends de leur mal-être et de leurs revendications. Je pense que c'est 3000 profs remplaçants. C'est un pansement très éphémère. Déjà, on est heureux de savoir qu'il y a 3000 profs remplaçants qui étaient dans la nature comme ça, qu'on peut sortir du chapeau. Mais c'est une bonne nouvelle. Pourquoi est-ce qu'ils ne l'ont pas fait plus tôt ? Je pense que personne n'a la réponse à cette question. Je pense que les lycéens, tels que je le constate, ayant moi-même des enfants au lycée, sont malheureux aujourd'hui parce que on leur fait faire des études sans leur dire à quoi elles vont servir. Et on les met directement en concurrence sur le marché international. C'est fabuleux, ce ministre qui dit « retournez au travail parce que les petits-enfants chinois, eux, sont au travail ». Ça veut dire que même à 15 ans, à 16 ans, ils sont déjà, malgré eux, mis dans cette concurrence, en fait, dans ce libéralisme général, avant même d'avoir passé leur bac. Sachant qu'ils ne savent pas à quoi va servir leur bac, à quoi ça va servir Parcoursup, et qu'on leur dit toute la journée que l'IA va les remplacer sur à peu près tous les métiers qu'ils peuvent imaginer pour leur avenir. Donc je pense que c'est vraiment un mal-être qui est immense, qui va plus loin que on a froid en classe, on n'a pas assez de professeurs, etc. Donc je n'ai pas l'impression que ce gouvernement ait pris la mesure de ce mal-être.
17: Ce mal-être est perçu par tous les lycéens, les vôtres par exemple, que vous lisent-ils ?
18: Oui, moi, ils me disent qu'ils savent pas pourquoi ils vont au lycée en fait globalement. On leur dit faites des études, pourquoi pas, très bien, mais déjà ce sont des études où depuis 40-50 ans on a enlevé quand même une grande partie du savoir humaniste qu'on pouvait apprendre ailleurs, donc ils sont moins savants qu'autre chose, mais ils sont même plus aujourd'hui des êtres opérationnels pour la société de demain. C'est-à-dire qu'avant on leur disait peut-être que vous savez moins de choses, mais en tout cas vous serez des bons serviteurs du capital et de la machine et du système et vous aurez un travail. là, ils n'ont même plus de travail dans ce qu'on leur propose. Donc, en fait, c'est vraiment une... Ils ont l'impression d'être totalement inutiles, pas au bon endroit. Ils n'auront même plus d'alternance, même plus de stage en plus aujourd'hui, puisque les crédits de l'État ont été diminués là-dedans. Donc, en fait, ils sont vraiment perdus et suspendus au résultat d'une machine qui s'appelle Parcoursup, qui reste assez inhumaine. Voilà.
17: Ça, c'est un sentiment qui est communément partagé, quel que soit l'établissement dans lequel on se trouve.
18: Je ne suis pas un sociologue général de l'éducation nationale. Je connais
17: mais
18: pas
17: vous
18: tous
17: le percevez, en tout cas.
18: J'ai l'impression que ça vaut aussi, d'ailleurs, pour certains élèves du privé. Peut-être pas pour les lycées d'élite, où ils savent déjà qu'ils vont aller à l'ENS ou à Polytechnique. C'est peut-être les quelques-uns qui sont encore sauvés. Mais je pense que oui, sinon, ça traverse à peu près toutes les classes sociales. Voilà, et dans ce sens-là, je pense que c'est pas une lutte des classes, même si on pourrait dire une lutte des classes dans le sens de l'éducation nationale, ouais. Mais je pense que c'est pas forcément lycée pauvre de la périphérie ou de la banlieue contre lycée riche. Je pense qu'il y a une commune, un commun mal-être, et c'est ça qu'il faut vraiment arriver à prendre en compte, et pas se dire seulement ce sont des gamins fragiles qui ne sont pas prêts à aller dans ce vaste monde et qui sont pas courageux et qui ne travaillent pas et qui sont paresseux. C'est pas ça, en fait. Je pense que c'est beaucoup plus profond. Il faut pas oublier qu'en plus, c'est une génération qui a subi le confinement dans mes enfants de 2020 du Covid, qui a quand même été quelque chose d'assez violent pour en déscolariser certains. Tous ceux qui étaient déjà fragiles, ça les a fragilisés encore plus. Voilà. Donc je pense qu'il faut prendre cette fragilité en question et non pas la moquer simplement en disant allez au travail et il y a des usines qui vous attendent comme tous les petits enfants chinois. Enfin, ce qui est à mon avis la pire des réponses à faire. Quoi.
17: C'est la pire des réponses, Antoine Assaf. Vous êtes en concurrence avec les Coréens, les Chinois, les Singapouriens qui ont 3-4 fois votre niveau en maths, c'est ce qu'on leur dit ?
1: Non, je viens d'écouter l'ancien matheux en politique qui devient de plus en plus inquiétant par sa coiffure, même si celle de Jacques m'honore, parce que c'est la vieille génération, barbu, avec cheveux longs, et je profite de son expérience. Moi, je suis de la jeune génération, célibataire, pas d'enfants, et je ne peux pas avoir le même discours avec l'expérience qu'il a. Il a 5 enfants, ça doit être assez... Je peux dire aujourd'hui, j'ai le bonheur d'en avoir aucun enfant au lycée, mais j'ai eu beaucoup d'étudiants, une quarantaine d'années d'enseignement. Je crois que j'ai failli avoir à la faculté des lettres Jacques, mais il séchait ses cours pour les jolies filles du coin, et il ne venait pas.
18: Et les flippers aussi.
1: Et les flippers, bon.
17: Quand il y avait encore des flippers dans les bars.
18: Exactement, ça ne nous rajeunit pas. Mais peut-être qu'on en remettait, il y aurait moins de manifestations.
17: Eh ben peut-être, voilà. Oui, voilà. Éloge du flipper.
1: Bon, faisons, il y a un état du droit et un état de l'anarchie. L'état de droit... La première chose que je dirais, j'ai discuté avec mes lycéens du quartier. Moi, mon quartier est terrible. C'est entre Boulevard Saint-Germain et Sciences Po. Alors, je croise la planète entière. D'habitude, c'était la cause palestinienne, Gaza, les Juifs, les rabbins. Ils s'entretuent et les gendarmes regardent. Ils disent, je veux faire Sciences Po, me dit le CRS. Je lui dis, pourquoi ? Il m'a dit, il ne la cite jamais au cours. J'adore ça. Mais le problème, quand j'ai discuté avec un lycéen, je lui dis, est-ce que vous savez que vous n'êtes pas en état de droit, là ? Vous n'avez pas le droit de manifester. Il m'a dit, mais non, si. Je lui ai dit, il y a un code de l'éducation nationale que nous avons étudié, nous, les profs. Et j'ai vérifié, d'ailleurs, pour faire un peu snob, c'est l'article 511. Ils n'ont pas le droit, en tant que mineurs de lycéens, de manifester. Ils n'ont pas le droit de bloquer. Ils ont le droit d'organiser des sortes de discussions à l'intérieur de leur lycée. Ils ont le droit de faire des demandes, ils ont le droit de demander aux profs, etc. Toutes leurs demandes, mais ils n'ont pas le droit de bloquer les lycées. Ça, ils sont dans l'état d'anarchie. Alors, qui va profiter vraiment de cet état d'anarchie, sinon les hommes politiques anarchiques ? Je ne veux pas le citer, il mélange tout. Bon, il va profiter d'eux, c'est certain qu'il va essayer de fabriquer. J'entendais celui que vous m'avez indiqué, cher le jeune Erwan. Bon,
17: non, Erwan Benoît.
1: Erwan, mais Erwan, il fait...
17: Et Louise Montagon.
1: Mais j'ai l'impression
17: les deux jeunes qui sont les visages du mouvement.
1: J'ai l'impression d'un petit Sarkozy qui s'excite à 18-20 ans pour faire sauter le statut de Pasqua.
17: Ça lui fait pas plaisir, mon ami.
1: À Pasqua et à Neuilly. Non, il fait beaucoup plus Sarkozy que gauchiste. Il est cravaté. Et cette jeune fille qui est en master quand même de l'Uni, qui s'exprime bien, mais c'est quand même un mouvement catholique de droite qui défend, etc. Il faut commencer par leur dire, vous n'êtes pas en état de droit. et après passer au, justement, aux demandes.
17: Oui, mais leur argument, Antoine, c'est de dire que ça ne sert à rien de faire des doléances parce que personne ne les écoute, qu'il y a un problème de représentativité dans les lycées.
1: Non, je n'ai pas dit ça.
17: Et donc, en fait, il n'y a que le blocage et la rue pour se faire
1: entendre. Je n'ai pas dit ça. Moi, j'ai enseigné dans le secondaire en tant que prof de philo. Bah, c'était des privilégiés de Saint-Martin de France. C'était les fils des plus grands milliardaires du monde, entre le Liban, la Suisse. Ils les mettaient dans ces petits châteaux à Pontoise. Et il n'y avait pas de problème, sauf les dépressions, quelques petites cigarettes qui fumaient un peu trop. Et puis, le papa et maman qui sont un peu séparés, divorcés. Là, c'est un autre problème. Mais moi, je voudrais passer de ce débat des locaux, des fenêtres, il fait chaud, il fait froid. Un autre débat, c'est que si je, par analogie, je regarde les programmes des lycées, le niveau de la langue française, le niveau de l'éducation, de la culture, elle est aussi catastrophique que les bâtiments. Alors, commençons par faire les deux en même temps. Donc, que le ministre, au lieu de dire « Monsieur Le Cornu, là, qu'est-ce qu'il propose ?» Il propose ce que son ami Macron a proposé aux Gilets jaunes. Les débats, allez. On a l'impression Socrate et Périclès qui se retrouvent pour l'ostracisme. Ben non, ils vont pas comprendre ce qu'est la démocratie grecque au temps de Périclès s'ils vont pas, en même temps, changer le contenu. Et là, ma seule proposition, demander aux profs d'aller vers l'enseignement, mais d'augmenter un peu le salaire des profs. Moi, je m'en foutais de mon salaire. Les Libanais n'ont jamais vécu de leur salaire. Mais je dis tout simplement, les profs en France sont très mal payés. Nos collègues en Allemagne, une institutrice,
18: deux fois plus,
1: à 4000 euros par mois. 4000 euros, une infirmière, c'est pas possible. Il faut s'occuper du prof qui donne le contenu et que ce contenu soit aussi parfait que les bâtiments. On commence pas par créer un palais parce que à Saint-Martin-de-France, il y avait des châteaux, mais en même temps, il y avait des élèves nuls. Et il y a des élèves brillants. Il faut commencer par faire ce que Jules Ferry a fait. Et là, je termine avec cette figure. Jules Ferry était de Saint-Dié, d'une famille très catholique, fabriquait les cloches à nous. C'était incroyable. Il était enfant de cœur. Ben, il débarque. Il a été élevé, je crois, au lycée de Strasbourg impérial. Il est devenu opposant à l'Empire, au Second Empire. Il s'est mis à se rapprocher de ce pont et il a fabriqué un lycée qui s'inspire de toutes les valeurs catholiques. Il les a laïcisées, et puis il a critiqué bien sûr la monarchie, mais il était le premier à parler des empires, Indochine et d'Aix-la-France. Mmh. Voilà. Commençons par le fond, et la forme suivra. Mmh.
17: C'est votre avis, Jacques de Guibon ?
18: Oui, là-dessus, je retourne tout à fait Antoine Assaf. Il y a cette chute du niveau qui fait que, en fait, les victimes là ne sont pas que que les élèves qu'on voit dans la rue. Tous les professeurs en fait de France, tous les enseignants sont des victimes aussi de ce mauvais système de l'éducation nationale actuelle. Et ils en sont tous, on le voit bien, ils en souffrent tous. Ils sont tous, enfin moi, tous les professeurs que je connais, ils sont tous plus ou moins dépressifs, arrêtés un jour sur deux, et pas parce que ce sont des paresseux ou quoi que ce soit. Encore une fois, c'est parce qu'ils sont vraiment, ils ont un mal-être et ils subissent ça eux aussi. Donc là. Pour une fois, peut-être que les lycéens pourraient être...

0: programme et ce qu'on enseigne qu'il faut réagir. Et leur expliquer que ce qu'on va leur apprendre leur servira, et non pas seulement à être des bons employés du capital demain, mais à être des hommes et des femmes complets, et leur redonner une certaine espérance et une certaine confiance en eux, parce qu'en fait, là, moi, je le vois encore une fois dans mes enfants, qui ne sont pas les seuls, je pense, il y a une perte de confiance en eux, ils ne savent pas ce qu'ils font, personne ne sait, adolescent, vraiment ce qu'il fait sur Terre, mais eux, c'est encore pire, là, il y a vraiment peu de chemin qui se dessine devant eux. Vous voyez, la révolution d'Internet, il y a 25 ou 30 ans, c'était plein d'opportunités possibles, même si ça a fait plein de méfaits, mais c'était aussi des emplois créés, des nouvelles possibilités, enfin un monde nouveau qui s'ouvrait. Là, l'aventure de l'IA, c'est plutôt des portes qui se referment, vous allez tous être au chômage, demain c'est les robots qui vous remplacent en plus, enfin, c'est vraiment, c'est la honte de Prométhée, vous savez, ce dont parle Gunther Anders, la honte de l'homme devant la machine. Là, on y arrive vraiment totalement, c'est-à-dire que la machine est capable de faire tout ce qu'on fait, moi de faire ce que je fais, vous aussi peut-être Antoine maintenant, enfin voilà, je peux écrire des livres à ma place, comme on l'a vu, éditer des livres à ma place, enfin tout. On est vraiment tous touchés par ce mal-là.
1: Et... Vous devez mettre maintenant sur vos livres mention que ça n'a pas été fabriqué avec de l'IA.
0: Non, j'espère qu'on me fait confiance. Là, en plus, ce sont des rééditions d'auteurs du 19e, donc à moins que c'était des grands génies qui inventaient
1: l'IA. Monseigneur Emmanuel von Kettler et Frédéric Ozanam, effectivement, on peut non, pas les suspecter
0: Mais on devrait l'écrire, enfin on devrait l'écrire après, j'espère qu'on nous fait confiance, en fait c'est vraiment moi, mon but dans la vie est de ne jamais utiliser cet outil-là, mais enfin bref, en tout cas ça vient concurrencer tout le monde et ça vient désespérer encore plus ces jeunes gens, je pense.
1: Est-ce qu'il n'y a pas, si l'angoisse de Parcoursup, hein, dont vous parliez tout à l'heure, de l'algorithme qui vous sélectionne, vous élimine, est-ce que ça ne vient pas du fait que simplement on ne leur dit pas avant à ces élèves ce qu'ils valent vraiment en réalité, il n'y a pas de mécanisme de sélection intelligente, où on vous dirait dès le brevet, dès la fin de la 6e, 5e, etc., ce que vous valez vraiment. Et ça génère une angoisse terrible de ne pas savoir ce que l'on vaut et d'attendre la moulinette de Parcoursup pour le savoir.
2: Là, j'ai assisté à la naissance de Parcoursup. Je faisais partie d'un cercle à la Sorbonne, surtout avec des profs, que proposer pour la sélection. Et Parcoursup, c'était le début d'une sélection dont les constantes derrière sont très méchantes. C'est-à-dire, ils veulent que Sorbonne Paris 4, qui passait pour être l'université de droite, il y avait des Pierre Boutan, monarchistes royalistes, mais il y avait Lévinas, rabbin caché, phénoménologue, il y avait des figures, Clavel, ancien jésuite, enfin, il y avait un vrai engagement. Puis il y avait Paris 1, qui passait plus pour à gauche, mais qui pouvait prendre un catholique comme Rémi Brague, etc. Parcoursup a pour but de mélanger un peu, de mixer la France. C'est-à-dire, elle voulait que Paris 4 recrute des enfants immigrés qui viennent d'un lycée de banlieue et qui ne recrutent pas seulement les anciens d'Henri IV et les anciens de Louis le Grand. Voyez-vous, chez Parcoursup, il y a un projet politique qui n'est pas culturel, qui est culturaliste, qui est des leçons de mon ancien prof que je subissais au Collège de France. Je regardais ce zèbre, mais il a marqué tout le monde. Michel Foucault. C'est-à-dire cette façon d'ordonner la société où le sociologue que tout le monde cite, même les pères jésuites, là, Bourdieu, là, puisqu'il y a Dieu dans son nom, n'est-ce pas ? Le jésuite est tranquille de faire de la théologie quand il le cite. Mais il a quand même les héritiers. Bon, les héritiers ne sont pas... Je regarde Jacques de Gibbon. Ben pour moi, Jacques, il aurait pu être destiné, avec des cheveux plus courts, à Saint-Cyr, à Côte-Guidon. Ben, il a pris un chemin anarchique, mais son anarchisme n'est pas dénué des valeurs. Voyez-vous, même Jules Ferry, Cato, Tradi, il s'est opposé au Second Empire, il a fondé le lycée. Trois critères. Obligatoire, gratuit et moral. Alors, il fallait trouver le moral. Ben, il l'a trouvé dans le vieux catéchisme du curé du coin et il a dit c'est l'instituteur.
1: Mais vous estimez, Antoine, Parcoursup, c'est injuste ou pas ?
2: Je ne dis pas injuste. Il est dirigé pour créer...
1: De la mixité.
2: J'aime pas le nom mixité. Je dirais pour métisser les étudiants. Ils arrivent, les pauvres d'ailleurs, je les vois à Sorbonne...
1: Et non, mais est-ce qu'il y a des raisons de s'en plaindre ?
2: Parce qu'il y a une façon de créer, c'est les Anglais, c'est quoi Oxford ? Oxford, c'était les familles aisées qui envoient 10% des universitaires en Angleterre, pas plus. Alors, ils les envoyaient, ils avaient leur château, leur coin, leur club, leur cravate, leur clan, un peu, puis ils se retrouvaient. Alors, dès qu'Oxford a été envahi par les Qataris, les Palestiniens, les Moyen-Orientaux et les classes islamistes, dès que Qatar a commencé à mettre des millions pour les chairs d'Oxford. Alors, qu'est-ce qu'ils ont fait, les Anglais ? Ils se sont regroupés entre eux, ils ferment leur club, ils laissent les princes d'Arabie mettre l'argent dans ces chairs, ils laissent Tariq Ramadan donner les cours sur l'islam.
1: Oxford, je vous parle de Parcoursup.
2: Oui, mais c'est ce qui s'est passé en France.
1: Oui.
2: C'est ce qui s'est passé en France.
1: J'ai l'impression que c'est très différent en Angleterre.
2: Il faut laisser la Sorbonne...

0: Paris 4 être Paris 4. Il faut laisser Paris 1 être Paris 1. Le Panthéon que vous voyez là en face...
1: Donc ne pas sélectionner en fonction de l'origine du lycée,
0: par
1: exemple.
0: Il faut laisser le tempérament. Ça fait partie de la liberté d'expression. Il faut savoir qu'à Paris 4, on pense à droite. Et qu'à Paris 1, c'est comme un parlement en plein air, avant que ces futurs députés, futurs ministres, aillent au parlement représenter leur
1: peuple. Vous êtes pour l'autonomie, la souveraineté des universités par rapport à une sorte de moulinette qui sélectionne sur des critères sociaux. Votre avis, Jacques de Guibon, là-dessus ?
2: Oui, je suis d'accord là-dessus, sachant que, petite parenthèse historique sur Oxford, Oxford, ça a été créé à l'origine pour les étudiants pauvres, hein, au Moyen-Âge. Les collèges, c'était pour recueillir les étudiants pauvres avant que ce soit...
0: Comme la Sorbonne,
2: exactement, ça a été copié sur la Sorbonne. Bref, c'était pas les étudiants riches anglais. À l'origine, ça a été... c'est le génie du christianisme, en fait. Les universités, elles ont été créées pour accueillir les étudiants pauvres et méritants qui venaient de toute la France et de toute l'Europe. Ouais, ce serait bien qu'on arrive à retrouver ça d'une certaine façon.
1: Mais par
2: sur l'autonomie des universités, je suis tout à fait d'accord avec Antoine, sachant que je pense qu'il surestime un peu le poids des universités aujourd'hui. Malheureusement, aujourd'hui, il y a les grandes écoles en France qui ont encore beaucoup de poids dans les métiers ou l'accession à une élite. Les universités, quand même moins, malheureusement, elles ont chuté elles aussi avec le niveau général. Parcoursup, ça a le défaut d'être un algorithme et un pauvre élève de 16 ans ou 17 ans qui est confronté à ça. En fait, il saura jamais pourquoi il a été sélectionné ici, pourquoi il n'a pas été sélectionné là. Enfin, il y a un manque total de rapport,
1: oui,
2: de rapport humain, de professeur.
1: De...
2: Je pense que les gens étaient contents d'avoir un professeur comme Antoine Assaf et qui pouvait discuter, non, mais qui leur parlait de vraies choses, de choses charnelles, réelles, historiques, et non pas juste une machine en face d'eux qui leur dit oui, non, quoi. Et quand je vois qu'il y a des candidats de droite ou d'extrême droite qui veulent rajouter encore plus d'IA au lycée ou au collège, je suis assez stupéfait en fait par cette volonté destructrice en fait.
1: Cette irruption de la machine dans les existences, c'est quand même quelque chose de pas forcément nouveau, mais ça a tendance à déresponsabiliser parce que chacun se déresponsabilise derrière la machine finalement. L'algorithme,
2: oui, c'est ça.
1: Personne ne sait qui en est responsable.
2: Là, comme ça, on peut plus dire, il n'y a pas d'injustice sociale, etc. Voilà. C'est l'algorithme qui a décidé. Donc,
1: exactement.
2: Tout le monde est censé être content, mais j'ai l'impression
1: que... Mais tout dépend comment on tourne les boulons de l'algorithme.
2: Et comme personne ne le sait à peu près exactement, ça a l'air d'être aussi mystérieux que le fonctionnement de Claude d'Anthropic, en fait, le Parcoursup, quoi.
0: C'est une façon de sélectionner qui est malhonnête. J'étais dans les jurys de concours jeune prof et... Je rencontre par hasard un recteur. C'est une histoire à raconter. Il a un nom corse redoutable. Les Libanais aiment les Corses. On a les mêmes montagnes et la même résistance. Que m'a dit ce recteur ? Je lui ai dit, mon université, s'il n'y a pas de mention, j'en prends pas l'étudiant. Alors, tous les gens qui entourent son université dans le coin, c'était le 16e arrondissement. Il m'a dit, ils sont bourgeois, ils sont bien, mais mention assez bien, c'est la limite. Moi, c'est bien, très bien. Cet homme a eu 100 procès contre lui, ce recteur, parce qu'il n'avait pas le droit. Il faut qu'il recrute autour. On impose ça à Henri IV, maintenant. C'est un lycée d'élite. On leur dit, non, dans vos quartiers, vous devez accepter tout le monde, même les nuls. Donc, Henri IV va perdre son niveau, parce que c'est quand même un lieu de championnat. On met les meilleurs, on les lance pour former la future élite. C'est comme Sparte, comme Athènes. Ça s'est toujours fait comme ça. Et ce recteur a créé une université qui est aujourd'hui la première en France et qui ressemble à Harvard, à Oxford, parce qu'elle sélectionne d'après le niveau. Elle s'appelle Dauphine. Dauphine aurait pu être une université du 16e, comme ça, dans l'arrondissement, avec des élèves moyens, mais pour plaire aux familles qui l'entourent. Il a laissé tomber les procès, il les a gagnés tous. Maintenant, c'est une grande école, Dauphine. Voyez-vous, et je dis à Jacques de Guibon quelque chose.
1: Parce qu'on pratique la sélection.
0: Ah oui, parce qu'il prend les mentions. Il refuse des élèves d'HEC, Dauphine. Ils peuvent recevoir des élèves d'ESSEC. Ils veulent le projet et l'élite. Il faut laisser savoir une chose. Vous ne pouvez pas atteindre un record dans la vie, une bonne œuvre, une édition. Pourquoi l'édition, elle était limitée après on a inventé les machines à imprimer ? C'est parce qu'on donne parole. À l'époque, il y avait quelques centaines d'écrivains en Europe, mais ils ont fait la culture philosophique de l'Europe. Il faut sélectionner. Et comme éditeur, Jacques de Guibon ne va pas prendre n'importe quel texte. Il va dire, je sélectionne. D'après, donc, il sélectionne. Il sélectionne le mieux écrit, qui a un projet, et puis un dé. Il ne va pas dire à l'IA, publie-moi un livre sur la démocratie française. L'IA va lui dire, est-ce qu'elle existe encore ?
1: Justement, on y vient. Antoine Assaf, Jacques de Guibon.
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1: Les nouvelles mobilisations le 13 octobre, le gouvernement est-il dépassé par la colère lycéenne? On tente de répondre à cette question, mais on tente aussi de savoir si cela change un petit peu la donne d'un point de vue politique, parce que toutes les circonstances contribuent à créer un momentum et peut-être à infléchir les tendances ou à peser en tout cas sur ce climat politique. Alors, LFI, c'est Jean-Luc Mélenchon, s'est félicité du fait que le mouvement lycéen pouvait lui profiter. Est-ce si vrai que cela? Et que peut-on essayer de discerner d'un point de vue politique à travers cette mobilisation, Jacques de Guibon?
2: Moi, je suis frappé par l'incapacité d'une grande partie des partis politiques en France à se saisir des questions sociales comme ça. C'est-à-dire, tout le monde dit c'est Mélenchon qui en profite, mais pourquoi en fait? Pourquoi ce serait Mélenchon? Sinon, parce
1: et pourquoi
2: que,
1: pas les autres?
2: Voilà, tout ça parce que il y a soit ceux qui sont aveugles, soit ceux qui idéologiquement sont y opposés, soit enfin ceux qui sont incapables, comme le Rassemblement National par exemple, je pense, de se saisir du moindre mouvement social parce que il manque d'organisation, il manque de culture politique et sociale, et parce qu'ils arrivent toujours après en fait. Voilà. Et donc c'est assez stupéfiant en fait de voir cette droite, extrême droite ou centre, se plaindre du fait que ce soit la gauche qui récupère, sachant qu'eux n'ont pas bougé, ou qu'ils ont au contraire dès le début dit envoyez plus de flics, tapez un peu plus, et ça tout rentrera dans l'ordre. Et je pense que, mais comme en 68 d'une autre façon, même si on n'est pas dans la même configuration, Antoine Assaf en parlera mieux que moi de 68, encore une fois, incapable de sentir la température de, quand on est dans ces parties de droite, de sentir la température du pays. Et vous savez ce que disait Bernanos, que c'est le feu de la jeunesse qui maintient le monde à température. Voilà, moi, c'est ce que je vois dans ce mouvement lycéen, même si, évidemment, quand on a 17 ans, on n'est pas sérieux, on ne comprend pas tout, et qu'il y en a qui brûlent des poubelles, il y en a qui cassent, quelques-uns, etc. Et qui ne savent pas forcément où ils vont, mais ils ont peut-être plus raison, même qu'ils le savent, dans leur manifestation, et on ferait mieux d'essayer de les entendre et d'aller les voir plutôt que d'envoyer juste des flics en face ou de dire, regardez, c'est le méchant Mélenchon qui va les récupérer encore une fois.
1: Comment expliquer que la plupart des partis politiques soient incapables de susciter quelque chose au-delà d'une réponse extrêmement pragmatique?
2: Je ne sais pas, il y a une volonté d'ordre en fait qui est pensée l'ordre uniquement comme des flics qui tapent, mais les cathos et les cathos de droite feraient bien de se souvenir qu'il y a 12 ans, c'est-à-dire en 2013 pendant les manifs pour tous, c'est eux qui ont été victimes des mêmes flics qu'on voit aujourd'hui dans la rue, et ils s'en sont bien plaints à l'époque en disant regardez,
1: on gaze les poussettes.
2: Voilà, c'est ça, nos enfants sont enlevés, envoyés en garde à vue, etc. C'est la même répression policière idiote et aveugle de tous les gouvernements et de tous les pouvoirs de la République française depuis au moins la Troisième République, pour en revenir à Jules Ferry. Donc c'est pas nouveau. Il y a un retard à l'allumage. J'entends Laure Lavalette dire, élu du
1: RN.
2: RN, dire enfin, il faut entendre ces jeunes, etc., trois semaines après. C'est bien, mais enfin, quand on veut gouverner la France, quand on veut essayer de penser ce qui se passe, il aurait fallu le dire peut-être il y a deux semaines, il y a trois semaines, enfin, aller sur le terrain, aller voir ce qui se passe, et ne pas dire uniquement c'est des jeunes de banlieue qui cassent tout, encore une fois, parce qu'en fait, c'est pas ça, ce mouvement-là.
1: Et LFI est-il le seul parti à offrir une espérance ou une utopie?
2: Hélas, oui, je pense aujourd'hui, dans les partis vivants, disons, enfin les partis qui se présentent, oui. Je pense que la disparition, par exemple, de la démocratie chrétienne en France est un drame. Enfin, c'est-à-dire qu'on peut appeler ça d'une autre façon si on veut, mais en tout cas, la pensée sociale chrétienne, j'y reviens parce que c'est aussi l'objet de ma maison d'édition, c'est un scandale. Je veux dire, quand on dit, oh, regardez Bali Bagayoko, qui par ailleurs, je pense, est quelqu'un de très intéressant, a pris le pouvoir en Seine-Saint-Denis, pourquoi est-ce que ce ne sont pas des cathos sociaux qui sont allés là-bas s'occuper des pauvres gens qu'on a parqués tous en Seine-Saint-Denis depuis 50 ans au même endroit en leur disant restez entre pauvres? Pourquoi est-ce que c'est pas nous qui sommes allés les voir? En fait, c'est à nous-mêmes de nous poser la question. Je pense que heureusement
1: Pourquoi
2: parce qu'il y a un embourgeoisement du catholicisme en France, même si c'est en train de changer. Je pense qu'on a vu là avec le pape Léon XIV au Stade de France, justement à Saint-Denis, même si on voit tous les nouveaux baptêmes, etc. Moi, ce que je vois dans ma paroisse, dans le 14e arrondissement de Paris, ce sont principalement des jeunes gens, soit issus de l'immigration, soit de milieux populaires, etc., qui viennent renouveler, en tout cas. Pour l'instant, c'est un petit pourcentage, mais en tout cas, c'est plein d'espérances qui viennent renouveler, je pense, ce qu'est le catholicisme en France, et je souhaite que ça continue comme ça, qu'il y ait à la fois des bourgeois et des pauvres dans l'Église catholique, comme il y en a toujours eu, en fait. C'est ça, le catholicisme.
1: Ouais. Antoine Assaf.
0: Oui, je vois très tout à fait. Moi, j'ai trois propositions à faire. Si j'étais avec le cornu, je lui ai dit, mon cher ami, il y a une première proposition. Je garde la vôtre, celle de demander aux lycéens de rentrer crier Cénacle à l'intérieur. C'est leur droit. Mais il faut leur dire ils n'ont pas le droit de faire ce qu'ils font selon le code de l'éducation nationale. Si ces élèves, si ces lycéens ne savent pas que le code existe, à ce moment-là, on n'est pas en état de droit. Vous savez, j'ai parlé de Périclès tout à l'heure. Il a gagné contre les Perses et ils ont commencé à l'ostraciser après pour lui dire tu n'iras pas à Sparte. le monde avait qui pour le, tous ces jeux opposants à Périclès ? Ils avaient Socrate. Ils avaient Socrate, il a dit « tu ne vas pas t'attaquer aux Grecs, c'est fini ». Et il a perdu, Périclès, par l'ostracisme. Là, la démocratie a un sens. Il faut apprendre à ses lycéens à rentrer et débattre à l'intérieur. Deux, il faut des profs éducateurs. Vous savez, j'ai eu des élèves en terminale en 87. Je les vois jusqu'aujourd'hui, ils ont 57 ans. Il y en a une dizaine qui m'appellent avec leurs enfants. Je les vois parce que j'ai opté pour les écouter jusqu'au bout. Certains m'appelaient à minuit, hein. À minuit, il y en a un qui voulait se suicider, un qui était amoureux. Bah, j'étais chargé de la philo.
1: Je ne savais pas que vous faisiez aussi des... SOS.
0: Mais ils avaient mon numéro. Il faut des profs éducateurs. En Allemagne, ils touchent 4000 euros, les instituteurs. Mais un élève avec sa maman peut appeler l'instituteur un samedi dimanche, lui dire « j'ai un problème ». Le prof le reçoit chez lui. Et à ce moment-là, au lieu de mettre de l'argent pour créer des je ne sais pas quel genre de remplaçants, il y a un mouvement là, de personnel encadrant dans le lycée. Il faut que le prof ait cet argent. Il va sentir que c'est un vrai métier. Il passe le CAPES qui est difficile et la grecque. Il faut maîtriser l'histoire, les idées, les sciences et les maths. Et là, il sait qu'il est éducateur, il ne va pas se plaindre de s'occuper de l'élève, il va devenir leur père éducateur. Vous savez, saint Augustin, dans les Confessions, maintenant qu'on le cite partout avec Léon XIV, il avait des problèmes avec ses étudiants à Milan et à Rome, il n'en pouvait plus. Et il a dit, j'ai des problèmes avec eux parce qu'ils me payent. Il faut que je puisse enseigner sans être payé. Et il est devenu père de l'Église. Parce que comme recteur, il était brillant. Mais
1: alors vous avez dit à l'instant qu'il fallait justement mieux payer les professeurs. Et là, vous dites, il faut faire comme Saint-Augustin.
0: Oui, mais ses élèves sont gratuits au lycée. Ils sont gratuits. C'est la gratuité de Jules Ferry.
1: Tout à fait.
0: Je ne suis pas d'accord pour la gratuité à l'université. Parce que contrairement à Harvard, il y a personne ne paye à la Sorbonne l'un supérieur. Du coup, il n'y a plus de moyens. Et la troisième proposition que tout le monde oublie, que les partis politiques, s'ils veulent recruter des futurs militants, des futurs Sarko, des futurs Attal, des futurs tous formés, des futurs Fabius, je ne sais pas, je prends tous les hommes, il faut qu'ils attendent que ces étudiants aient leur bac au moins, au lieu d'aller dans les lycées fabriquer des Erwal, etc.
1: Erwal,
0: je ne sais pas, je vois, fabriquer des faux orateurs.
1: Erwan, voilà.
0: Et toucher leur imagination, et je reviens au maire de Saint-Denis que Jacques a bien fait de citer, de leur dire « attention, avec vos concepts, quel est le grand concept de ce maire de Denis ?» La violence est légitime. Il est en train de dire « préparons-nous, si l'extrême droite est élue ou la droite est élue en France, on a le droit aux insurrections, la violence est légitime. » Qu'est-ce que tu dis ça à un enfant de terminale qui n'a pas étudié Karl Marx ? C'est qu'on ne peut pas accéder au pouvoir, on commence par assassiner le tsar, on commence par tuer la bourgeoisie, massacrer la famille d'Alexandre, et après, on a une violence. Lénine, il lisait de Hegel à Saint-Pétersbourg quand on l'a appelé pour le discours. Il résume la violence légitime. Ce monsieur de Saint-Denis doit être absolument mis à sa place par les philosophes. La violence n'est jamais légitime.
1: Et ça, c'est une ligne blanche qui a été franchie pour vous, Antoine Assaf. Jacques de Guimond, dernière réflexion là-dessus, justement, par rapport à Saint-Denis.
2: Je suis tout à fait d'accord avec ce que dit Antoine Assaf. Et d'ailleurs, pour faire ma promo, j'ai sorti un petit livre sur les non-violents et pacifistes chrétiens avec mon frère Baudouin il y a un an. Donc c'est vraiment quelque chose qui me touche. Et évidemment, c'est ce qu'il faut essayer d'apprendre à ces jeunes gens, que la vraie révolution, la seule, c'est celle qui se fait par la non-violence, qui est beaucoup plus intéressante, beaucoup plus passionnante. Et on peut leur donner des exemples qui peuvent les toucher, même à Saint-Denis. Enfin, il vaut mieux être Martin Luther King que Lénine, encore une fois. Et Martin Luther King a changé la face du monde.
1: Et c'est ça qui marque l'histoire.
2: Pour le bien, voilà, et n'a pas créé des camps de concentration et déporté des gens, contrairement à ce qu'ont fait, les marxistes quand ils ont pris le pouvoir. Donc en fait, il y a vraiment d'autres exemples qui sont beaucoup plus, qui sont chrétiens en plus, et qui sont plus stimulants à leur donner.
1: Voilà. Merci beaucoup à tous les deux. Merci Antoine Assaf, écrivain, philosophe, et merci également à Jacques de Guibon qui republie Frédéric Ozanam, le Cantique de Saint-François, Monseigneur Emmanuel von Kettler, la question ouvrière et le christianisme, et également la quête de Bertrand Lacarelle. Un mot très rapide sur Bertrand Lacarelle.
2: Bertrand Lacarelle, c'est un écrivain vivant qui est l'auteur donc de 5 livres, notamment certains qui sont parus chez Pierre-Guillaume de Roux, qui était une maison d'édition fameuse.
1: Qui nous a quittés.
2: Qui nous a quittés, donc la maison d'édition a périclité. Et donc on republie à la 11e heure 2 livres de Bertrand Lacarelle qui s'appellent La Taverne des Ratés de l'Aventure, suivi d'Ultra Graal, tous les deux sous le titre commun La Quête, parce que ce sont deux livres qui se suivent et qui nous parlent donc des aventures du Graal, mais aujourd'hui. Voilà.
0: C'est alors très très beau de voir des jeunes éditeurs naître à la manière de Dominique Deroux, le père que j'ai connu, c'est-à-dire on a une vision et on se bat pour elle par l'écriture. Et bravo Jacques, il faut continuer, il faut qu'un livre puisse marquer et non pas publier pour vendre un best-seller.
1: Merci à tous les deux, merci et à bientôt pour un prochain débat.
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1: La France au plus bas dans le classement PISA, au bord d'une crise de la dette, en perte d'influence à l'international, le sentiment de déclin est omniprésent dans la campagne présidentielle. Fort chez les électeurs, il est aussi attisé par certains candidats. Cette vision du pays trouve écho, un écho chez nombre d'électeurs. 85% des Français estiment que la France est en déclin, selon une enquête réalisée fin août par Ipsos BVA, saisie école d'ingénieurs pour le laboratoire de la République. Un sentiment qui imbibe les mentalités depuis longtemps, nous dit Brice Teinturier, qui est un sondeur professionnel, directeur délégué d'Ipsos BVA. C'est un marqueur du populisme. Le populisme gagne du terrain quand les gens ont le sentiment qu'on est en déclin et que la responsabilité en incombe aux élites, aux gouvernants passés. C'est ce qui souligne précisément. Alors on va voir avec François Dubet ce que sont ces populismes et pourquoi la démocratie ne convainc plus. François Dubet est sociologue, professeur émérite à l'Université de Bordeaux et directeur d'études à l'École des hautes études en sciences sociales. C'est aux éditions de l'Aube que cet essai sur les populismes est publié. Bonjour François Dubet.
8: Bonjour.
1: François Dubet, vous nous dites que d'abord les populismes se déclinent au pluriel.
8: Alors, il y a plusieurs populismes, évidemment. Trump, c'est pas Mélanie, c'est pas Le Pen, c'est pas Mélenchon, c'est pas Bolsonaro, c'est pas exactement les mêmes. Mais je crois que tous ont un point commun, c'est l'essai de mobiliser un peuple méprisé contre des élites méprisantes. Voilà,
1: c'est ça la définition.
8: Non, ce n'est pas la définition, mais il y a en tout
1: c'est
8: cas cette énergie commune, cette émotion commune. Et ce qui est évidemment tout à fait inquiétant, c'est que ça n'est pas une affaire franco-française. On voit ça absolument se développer partout, avec l'effondrement des partis traditionnellement démocratiques de droite, de gauche, qui arrivaient à stabiliser le jeu politique. Donc, la question que je me suis posée, c'est pas tellement... Je l'avais posé dans des livres écrits un peu plus tôt, sur pourquoi le populisme triomphe. La question que je me suis posée, c'est de savoir pourquoi les arguments que l'on oppose traditionnellement au populisme ne marchent pas. C'est ça qui m'a troublé. C'est pourquoi nous, c'est-à-dire les démocrates, les gens rationnels, les gens raisonnables, les gens mesurés, on est devenus inaudibles. On est inaudibles. Au fond... Tout à l'heure, c'était évoqué dans la discussion, Marine Le Pen n'a même pas besoin de faire campagne, ça marche tout seul. Bon, voilà, c'est... Et pourquoi on est inaudible ? Donc je me suis posé cette question, c'est pas de savoir pourquoi la peste gagne, c'est pourquoi les vaccins marchent pas. Voilà, c'est ça qui me...
1: Belle métaphore.
8: Qui m'a troublé, voilà.
1: François Dubet, juste, y a-t-il une coïncidence mécanique entre l'émergence des réseaux sociaux et les populismes ? Parce qu'on pourrait se dire que c'est une reconfiguration qui s'adapte finalement à une nouvelle ère médiatique. Fini la verticalité où il y avait le monopole de la télé, une parole descendante, des partis politiques, des structures, des institutions. Maintenant, c'est ce qu'on appelle le bottom-up. Hein. Maintenant, tout part du plancher, si je puis dire.
8: C'est un accélérateur du populisme parce que, d'une certaine façon, les partis, les syndicats, les médias que les populistes appellent officiels étaient des machines à refroidir les colères. Bon, oui. C'est-à-dire, on est en colère, mais on va négocier, discuter, etc., etc. Là, évidemment, avec les réseaux sociaux, avec la toile, vous tout seul le soir sur votre téléphone, sur votre ordinateur, vous accédez immédiatement à l'espace public. On a un exemple qui a été très très intéressant, qui est l'exemple des Gilets jaunes. Les Gilets jaunes, ne s'en rappellent pas, c'est parti sur la toile. C'est parti, il n'y a pas de parti, pas de syndicat, c'est parti comme ça sur la toile. Donc c'est à la fois très démocratique, puisque chaque citoyen accède à l'espace public, c'est quand même extraordinaire d'une certaine façon. Je ne passe plus par les partis, les syndicats, les instituteurs, les curés, etc. Tout ça n'est plus nécessaire, mais évidemment, il n'y a plus de filtre. Et donc, tout est possible. Mais je crois quand même que la nature profonde du populisme, c'est un changement de nature des inégalités sociales, des expériences sociales. Naguère, on était protégé par son groupe social. Aujourd'hui, on se sent méprisé en tant qu'individu. D'ailleurs, vous remarquerez que tout le monde est méprisé. Les lycéens sont méprisés, les enseignants sont méprisés, les médecins sont méprisés. Vous êtes probablement un peu méprisé. Enfin bon, tout le monde se sent méprisé. Parce qu'on est dans une expérience sociale qui est devenue très personnelle, très subjective, très blessante d'une certaine façon.
1: François Dubé, est-ce que l'aboutissement...
8: Donc j'avais... Oui ?
1: Non, est-ce que l'aboutissement des populismes est nécessairement autoritaire ?
8: Alors, en tout cas, le projet, lui, est autoritaire.
1: Et qu'est-ce que ça veut dire, être autoritaire ? Ça veut dire on veut une dictature derrière ? On veut que tout le monde soit aligné ?
8: Non, je crois qu'aujourd'hui, alors il faudrait regarder au cas par cas, le populisme allemand, il est quand même aujourd'hui un peu fasciste sur les bords, si je peux me permettre, quand même. Bon, il a des nostalgies non ambiguës.
1: Néo-nazi, bon. On peut le dire.
8: Oui, néo-nazi, bon. Pour le reste, il est autoritaire dans le sens où il considère que l'état de droit tel qu'il fonctionne est un obstacle à la volonté populaire. Dans ce sens, il est autoritaire. Au fond, je me débarrasse des institutions, des droits des minorités, etc., etc. Alors, est-ce qu'il veut installer un ordre nouveau ? J'en suis pas convaincu. Ce qui me paraît de toute façon évident, c'est qu'en tout cas dans le cas français, le populisme, c'est une pensée magique. C'est-à-dire que devant un monde qui est perçu comme extraordinairement compliqué, un monde dans lequel les forces qui vous dominent sont très très loin de vous, un monde dans lequel on vous dit toujours on ne peut pas agir, enfin, etc., le populisme a une force magique, je dis bien magique, c'est-à-dire irréelle, d'avoir des solutions simples. Les solutions simples, on les connaît, c'est j'exclus les immigrés et il n'y a plus de dettes et il n'y a plus de problèmes. Bon, ce qui est quand même un peu simple. Bon.
1: Là, vous tapez aussi bien sur le RN que sur LFI
8: Alors,
1: plus de dettes et plus d'immigrés, il y a une symétrie.
8: Alors, il y a des points communs. La pensée magique, elle est aussi chez LFI. Quand il dit, je fais payer les riches et c'est réglé. Bon. Ou bien j'exporte mes produits, je n'importe pas ceux des autres. Ce qui est quand même assez magique. Bon. J'établis pas malgré tout une équivalence morale. Je veux dire que il y a quand même, de mon point de vue à RN, des principes de haine qui sont un peu plus dangereux que ceux de LFI. Mais il y a quelque chose de commun, oui, dans cette idée. On a des ennemis, tout ce qui n'est pas le peuple est notre ennemi, on s'en débarrasse et il n'y a plus de problème. Évidemment, c'est une pensée magique. Parce que, évidemment, une fois au pouvoir, le monde n'a pas disparu. La Chine n'a pas disparu. Les États-Unis n'ont pas disparu. La planète ne cesse pas de se réchauffer. Donc, je crois qu'on est dans des pensées magiques d'accès au pouvoir, on n'est pas, de mon point de vue, qui est un peu désagréable, je veux bien l'accepter, on n'est pas vraiment dans les programmes politiques. C'est-à-dire que...
1: personne ne lit un programme politique, en fait, hein, objectivement, François Dubé.
8: Personne ne lit vraiment un programme politique.
1: Ça ne sert à rien, bon, objectivement.
8: Tout à l'heure, on a eu un interlocuteur que j'ai écouté qui a dit beaucoup « Yaka, il faut ». Mais il n'y a qu'à y faut, on le dit dans les studios de radio. Une fois qu'on sort du studio
1: après,
8: de radio,
1: c'est plus difficile.
8: C'est nettement plus difficile, si je peux me permettre.
1: François Dubé, Emmanuel Macron a-t-il été un populiste ? On a parlé d'extrême centre aussi. Y a-t-il une sorte de volonté de renouvellement à l'image d'une forme de populisme en faisant éclater les partis politiques, ce qu'il a fait quand même ?
8: Oui, alors, on a pu dire Macron est un populiste d'extrême centre. En même temps, il symbolise tout ce que le populisme déteste. Il est jeune, il est diplômé, il est... enfin, c'est l'élite à l'état chimiquement pur, donc on le déteste. Je constate quand même qu'il faut regarder un peu au-delà de la France, parce que la décomposition des partis démocrates chrétiens, libéraux conservateurs, sociaux-démocrates, travaillistes, appelons-le, ils changent de nom, mais c'est à peu près les mêmes partout, est un phénomène absolument général. C'est pas n'importe quoi. Je pense même souvent avec beaucoup de tristesse aux pays sociaux-démocrates du nord de l'Europe. Les pays scandinaves étaient censés avoir toutes les vertus. Et ils les avaient, d'une certaine façon. Ils étaient sages, ils étaient raisonnables, ils avaient un état-providence robuste. Et les populistes sont parfois au pouvoir, ou en tout cas n'en sont pas loin. Donc il y a quand même un phénomène, c'est que la mutation des sociétés, des inégalités sociales, des réseaux, etc., etc., font que ces vieilles forces politiques sont aujourd'hui écrasées. J'aurais jamais... Moi, je m'intéresse beaucoup à l'Amérique latine. Je n'aurais jamais imaginé qu'un...
1: Un Flavio Bolsonaro de...
8: Non, Bolsonaro peut-être, mais moi je suis plutôt chilien, j'aurais jamais imaginé qu'un disciple de Pinochet revienne au pouvoir au Chili. Bon, donc c'est pas quelque chose qui est uniquement français. On est vraiment dans une mutation où, d'une certaine façon, les intérêts et les passions n'ont plus d'expression politique entre guillemets démocratique, et donc vous explosez dans ces pensées magiques.
1: Est-ce qu'il n'y a pas, François Dubé, le temps passe, alors je vous pose quelques questions et on n'aura pas le temps évidemment d'écluser le sujet. Est-ce qu'il n'y a pas le fait que la majorité se sent invisibilisée par les minorités ? Est-ce qu'aujourd'hui il n'y a pas une forme, j'ose le mot, de dictature des minorités ? On ne parle que des minorités et on ne parle jamais de la majorité. Est-ce que ça compte dans l'expression populiste ?
8: Ça compte considérablement. Ça compte considérablement parce que d'une certaine façon, vous dites « je donne des droits aux minorités », ce qui fait que les majorités qui restent des majorités se perçoivent à leur tour comme des minorités. Il y a des sondages impressionnants aux États-Unis où les ouvriers blancs qui votent massivement Trump se sentent plus discriminés que les Afro-Américains, ce qui est quand même,
1: c'est ça,
8: permettez-moi de vous dire, un peu faux. Bon, mais... Je crois que ce sentiment d'être invisible et méprisé s'est répandu partout. Aujourd'hui, les lycéens le disent, les profs le disent, le personnel hospitalier le dit, le monde rural le dit, évidemment, les classes populaires le disent, et je ne connais pas beaucoup de gens qui ne disent pas « je suis devenu invisible et méprisé ». Parce que le sentiment d'être représenté par des forces collectives et par des catégories politique s'est considérablement affaibli. Donc, on entre dans cette logique, au fond, passionnelle et un peu magique, qui fait que si un jour elle accède au pouvoir, et elle accédera probablement au pouvoir un jour, en tout cas, elle est déjà présente aux États-Unis et dans d'autres pays, eh bien, vous avez, au fond, le choc avec la réalité va quand même se produire. Il ne faut pas imaginer que demain, la planète refroidit, que demain, la Chine disparaît, que demain, on fait payer les riches et qu'on n'a plus de dettes, etc. C'est pas vrai.
1: Un dernier mot, François Dubé. Vous dites « Pourquoi la démocratie ne convainc plus », hein, c'est le titre de votre ouvrage, mais ne fallait-il pas écrire « Pourquoi la démocratie représentative ne convainc plus ?» Parce que finalement, on pourrait dire qu'aussi les populistes, c'est une expression de la démocratie malgré tout.
8: Vous avez raison. D'ailleurs, je le dis dans le livre, je dis « La force du populisme, c'est qu'il est le peuple souverain ». Il est le peuple souverain. Mais la démocratie, moi je vous parle de Bordeaux, du pays de Montesquieu, la démocratie c'est aussi l'indépendance de la magistrature, c'est aussi l'indépendance des institutions, c'est aussi tout un tas de mécanismes qui font que le peuple est souverain, mais que la passion populaire ne commande pas la vie politique. C'est ça.
1: C'est ça.
8: Autrement, ça s'appelle la démocratie ou la dictature du prolétariat ou ce que vous voulez. C'est démocratique, mais enfin d'une drôle de manière.
1: Pour vous, c'est une mutation très claire dans l'histoire des idées politiques aujourd'hui, ce qu'on est en train de vivre ?
8: C'est une mutation pas tellement des idées politiques, parce qu'on a des retours de refoulés, etc. Mais en tout cas, on sort des sociétés nationales, industrielles, qui ont été les sociétés européennes pendant 150 ans. C'est-à-dire qu'on n'est plus dans le monde où je suis né, qui opposait le général de Gaulle et le Parti communiste.
1: C'est ça.
8: On n'est plus dans ce monde-là, mais sociologiquement, pas seulement politiquement.
1: Merci beaucoup pour vos analyses. François Dubet, Populisme, pourquoi la démocratie ne convainc plus aux éditions de l'Aube. Je rappelle que vous êtes professeur émérite à l'Université de Bordeaux, directeur d'études à l'École des hautes études en sciences sociales. Je remercie nos amis de RCF Bordeaux pour ce duplex réalisé dans cette belle ville de Bordeaux. Merci donc François Dubet, à bientôt. Et merci. Bonjour Marine Henriot.
9: Bonjour Louis Dauphren.
1: C'est vous qui faites le 10-12.
9: Absolument, j'ai la chance de remplacer Melchior aujourd'hui.
1: De quoi parlons-nous ?
9: Alors on va parler évidemment de la mobilisation lycéenne avec les annonces d'hier soir, mais en première partie d'émission de mine antipersonnel avec Handicap International.
1: Et bonne émission à partir de 10h sur RCF Notre-Dame. Continuez à nous écouter, à bientôt.

0: 10h sur RCF Notre-Dame, le retour de l'info avec Clara Bévilacqua. Bonjour Clara.
1: Bonjour Marine.
0: Les lycéens appelés à un acte 5 mardi prochain.
1: Et ils étaient 71 500 manifestants hier dans tout le pays. Le ministre de l'Éducation a annoncé hier le déploiement d'ici mardi de 3 000 professeurs remplaçants. Leur répartition se fera au sein des académies, dans les lycées où la situation est la plus critique. Édouard Geffray promet aussi de renflouer le budget du pacte enseignant afin de permettre aux professeurs d'un même établissement de remplacer leurs collègues. En marge de ces mobilisations, le gouvernement a décidé d'accélérer sur le texte de la loi casseur-payeur. Elle avait été élaborée dans la foulée des violences après le sacre du Paris Saint-Germain fin mai. Examiné au Sénat dès le 27 octobre, ce projet de loi veut donner la possibilité de faire payer des dégâts à toute personne appartenant à un groupe ayant commis des dégradations. Un texte soutenu par le Rassemblement national, nous dit ce matin Edwige Diaz, présidente du groupe RN au Sénat.
2: Il faut absolument que les collectivités portent systématiquement plainte. Vous décidez de mettre le feu à une salle ou de créer des dégradations, il faut que vous soyez sanctionné, même si vous êtes mineur. Et il faut aussi que la responsabilité de vos parents soit impliquée dans le processus de punition. Sinon, c'est le laxisme et c'est comme ça qu'on se retrouve avec des débordements systématiques.
1: Edwige Diaz, présidente du groupe du Rassemblement National au Sénat, était au micro ce matin de Nathanaël de Rinxan. Le groupe SEB mis en demeure pour la présence de polluants éternels dans ses ustensiles de cuisine, notamment ses poêles et casseroles Tefal. Trois associations de défense de l'environnement demandent de planifier l'arrêt d'utilisation des PFAS. Faute de réponse d'ici 3 mois, ces ONG envisagent de saisir le tribunal judiciaire de Paris.
0: Merci Clara, en fin de week-end ?
1: Eh oui, ça y est, on part en week-end.
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0: Bonjour à toutes et à tous, bienvenue dans ce nouveau 10-12 sur RCF Notre-Dame. J'ai la chance de remplacer Melchior Gormand ce matin, alors il reviendra très vite, pas d'inquiétude, dès mercredi. Dans le 10-12, ce matin, on parle du retour de la pyramide de chaussures d'handicap international. Une mobilisation, nous l'entendrons, pour la lutte contre les mines antipersonnelles. 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Au menu ce matin, la mobilisation des lycéens, bien sûr, la primaire socialiste démocrate, mais également le déblocage des réserves stratégiques de gasoil. Chers auditeurs, La Voix est libre à partir de 10h30. C'est aussi avec vous, on vous donne la parole. Alors n'hésitez pas, appelez-nous au 01 56 56 44 44. Et puis à 11h30, et Dieu dans tout ça, avec Marie-Ange de Montesquieu. Bonjour Marie-Ange.
4: Bonjour Marie, ravie de vous entendre, de vous voir.
0: De quoi parle-t-on ce matin ?
4: Eh bien, tout simplement, en droit de tout ça, on ne parle pas de quoi. On reçoit quelqu'un, figurez-vous, ce n'est plus en quête de sens. Évidemment, Rémi Huppert sera mon invité, donc écrivain, auteur de « Ces lumières douces, ces ombres vives ». Un peu de poésie, ça ne fait pas de mal, et surtout, et Dieu dans tout ça. Et on
0: oui.
4: se posera la question, Rémi.
0: La poésie est toujours la bienvenue. Merci, Marie-Ange.
4: Avec des étoiles dans les yeux.
0: Merci d'être avec nous sur RCF Notre-Dame. On est ensemble jusqu'à 12h. Chaque matin, dans le 10-12, nous recevons un invité pour décrypter l'actualité, prendre un peu de hauteur et comprendre ce qui se joue derrière les événements. Et ce matin, on va littéralement prendre de la hauteur avec la pyramide de chaussures de l'organisation Handicap International. Alors, de quoi parle-t-on ? Demain, samedi, place de la République à Paris, toute la journée, on va pouvoir venir lancer ses chaussures, c'est pas facile à dire, sur cette pyramide qui va devenir de plus en plus grande au fil de la journée. Alors, derrière ce geste qui peut sembler un peu léger, c'est un message important et c'est le cœur de cet événement, dire non aux mines antipersonnelles. On le comprend donc, les chaussures sont le symbole des vies brisées par ces mines qui peuvent exploser, on l'entendra, des années après avoir été lancées. On va reparler de leur fonctionnement. Alors ça peut sembler certes loin de notre quotidien et pourtant, nous l'entendrons aussi, ces mines restent présentes partout dans le monde. Même si en 1997, 85% des pays s'engageaient à bannir ces armes, on assiste parfois à un retour en arrière et le nombre de victimes, en très grande majorité des civils, continue d'augmenter. Une organisation est fer de lance dans la lutte contre les mines antipersonnelles, Handicap International. Et ce matin, nous sommes avec son chargé de plaidoyer désarmement et crise, Elliot de Faramont. Bonjour.
5: Bonjour.
0: Merci d'être avec nous. Vous êtes donc chargé de plaidoyer désarmement et crise chez Handicap International. Alors déjà, dites-moi, on a besoin de contexte, ce n'est pas un sujet simple. Qu'est-ce que c'est une mine antipersonnelle ?
5: Alors une mine antipersonnelle, c'est une arme qui est activée dans le sol, qui est plus souvent cachée et qui est activée par la victime elle-même. C'est-à-dire que lorsqu'elle va exercer une pression sur cette arme, elle va exploser. Il y a différents types de mines, bien sûr. La plupart de ces mines antipersonnelles sont destinées non pas à tuer, mais à mutiler, c'est-à-dire à arracher un membre, que ce soit un bras, une jambe. Ça peut mener jusqu'au décès. Et effectivement, la qualité de cette arme est ce qu'on appelle indiscriminée. Donc elle ne distingue pas entre un combattant, quelqu'un qui participe à des combats militaires et des civils. Et une fois qu'elle est activée, posée dans le sol, elle peut rester là pendant 10, 20, 30, 40 ans. Et donc c'est une arme, c'est pour ça qu'elle fait des victimes qui sont 9 fois sur 10 des civils. Et on compte près de la moitié des enfants. Donc on voit l'impact humanitaire désastreux de ces armes que l'on retrouve dans beaucoup, beaucoup de pays du monde.
0: Et voilà, vous l'avez dit, c'est une arme qui ne tue pas nécessairement, mais qui a aussi pour but d'abîmer, d'estropier les victimes.
5: Tout à fait, et cela entraîne aussi un besoin du coup d'assistance de ces victimes, de soins de réadaptation, qu'ils soient physiques, qu'ils soient aussi psychologiques, car les traumatismes sont extrêmement lourds. C'est aussi des besoins aussi après d'accompagnement pour avoir accès à une éducation inclusive quand ce sont des enfants, ou encore une inclusion socio-économique aussi, pour retrouver une place et leur permettre de pouvoir accéder à une vie digne.
0: Alors aujourd'hui, qui utilise ces armes et où les trouve-t-on, sur quel terrain de guerre ?
5: Alors, il faut savoir qu'à la fin des années 90, avant la signature du traité d'interdiction, on les retrouvait dans près d'une centaine de pays sur tous les continents, en Asie du Sud-Est, au Vietnam, Laos, Cambodge, Thaïlande, en Afrique, en Algérie, au Sénégal ou au Mozambique, ou encore en Amérique latine. Et cette arme-là, peu chère à produire, elle dresse vraiment une carte des conflits du XXe siècle. Aujourd'hui, on les retrouve dans le conflit syrien, durant la guerre civile dans les années 2010. On les retrouve dans le conflit en Ukraine aussi, beaucoup. Elles ont été très largement utilisées dès l'invasion à grande échelle de la Russie en février 2022. On a pu identifier plusieurs ONG, on a pu identifier près de 14 modèles différents de mines antipersonnelles qui sont utilisés par les forces russes actuellement en Ukraine. On a aussi une utilisation qui a été reportée de la part de l'Ukraine, qui est pourtant partie au traité et donc qui a l'interdiction d'utiliser ces armes.
0: Mais alors typiquement, dans une situation comme l'Ukraine, où on a de nouvelles mines antipersonnelles qui arrivent sur le terrain, est-ce que des ONG comme Handicap International peuvent quand même procéder aux opérations de déminage où en fait tout est stoppé ?
5: C'est très complexe. Il faut savoir effectivement qu'aujourd'hui, l'Ukraine est un des pays les plus contaminés au monde du fait des conflits du
0: Justement,
5: conflit
0: on dit contaminé quand on parle des mines, ce qui
5: contaminé
0: fait sens.
5: Contaminé avec des mines, effectivement, des mines antipersonnelles, mais aussi des restes explosifs de guerre. C'est-à-dire, ça peut être des restes de bombes à sous-munitions aussi, des armes, autres armes interdites qui sont largement utilisées aussi en Ukraine. Des restes d'obus ou d'autres bombes aériennes aussi qui n'explosent pas à l'impact et qui se transforment de facto en mines antipersonnelles et représentent un danger pour les populations civiles bien après les combats. Mais aujourd'hui, c'est un quart, une estimation d'un quart du territoire ukrainien qui serait contaminé par les mines antipersonnelles et restes explosifs de guerre, avec un coût aussi effectivement, décontamination qui est estimé à environ 35 milliards de dollars par la Banque mondiale. Donc on voit aussi que ce sont des opérations extrêmement longues, extrêmement coûteuses et extrêmement dangereuses aussi pour les équipes qui le font. Alors nous, Handicap International, pas spécialement en Ukraine, mais c'est vrai que nous sommes des spécialistes du déminage humanitaire, avec un enjeu aussi, c'est d'avoir des opérations de décontamination pour rendre des terres accessibles aux populations, des terres qui sont utiles, donc soit pour être cultivées, soit décontaminer aussi des chemins pour accéder à des services essentiels, que ce soit des écoles, des hôpitaux, et retrouver une vie, entre guillemets, normale.
0: Oui, voilà, justement, parce que quand il y a des mines sur un terrain de guerre ou sur un terrain autre, c'est pas juste le risque de perdre la vie ou d'être blessé, mais on ne peut plus utiliser les terres agricoles. Enfin, il y a des conséquences socio-économiques qui sont énormes pour le pays, et c'est le cas notamment en Ukraine.
5: Bien sûr, et en Ukraine, ce que nous faisons, c'est que nous menons des activités de ce que nous appelons éducation au risque, et donc nous allons à la rencontre des communautés, des populations qui sont installées ou qui vivent encore dans des zones possiblement contaminées, pour les alerter sur les dangers des mines antipersonnelles, des restes explosifs de guerre, et leur enseigner les gestes aussi, les bons réflexes, c'est-à-dire quand il y a un objet suspect, de ne pas s'approcher, de ne pas le toucher, d'aller prévenir des adultes quand on a un enfant, ou alors des autorités compétentes, et de pouvoir ainsi marquer cette zone et éviter des accidents qui arrivent malheureusement trop souvent.
0: Un pays qui est particulièrement miné aussi, c'est la Syrie, après 13 années de guerre civile. Les populations sont encore exposées aux mines antipersonnelles sur le terrain syrien.
5: Bien sûr, et on a un souci majeur de sécurité aussi aujourd'hui avec le retour, à la faveur de la transition politique en cours, le retour de certains réfugiés déplacés internes dans leur lieu de résidence originelle, toujours contaminés et donc avec une augmentation assez marquée des accidents liés aux mines antipersonnelles et restes explosifs de guerre.
0: Alors, on l'a dit brièvement en introduction, en 1997, un traité a été signé, le traité d'Ottawa, dans lequel 85% des États s'engageaient à ne plus utiliser ces armes. Aujourd'hui, on assiste à un retour en arrière, à un désengagement de certains États. Par exemple, l'année dernière, c'est la Lituanie qui se retirait de cette convention. Alors, selon elle, pour renforcer son arsenal de défense en cas d'attaque de la Russie, pourquoi une telle décision? C'est inquiétant.
5: Avant de vous répondre, je voudrais revenir aussi sur le traité d'interdiction des mines antipersonnelles, parce qu'il est, le résultat aussi d'un combat assez extraordinaire qui a été mené par qui a été initié par 6 ONG, dont Handicap International. Handicap International qui est né dans les années 80 pour venir en aide aussi aux victimes de mines antipersonnelles à la frontière entre la Thaïlande et le Cambodge. Donc c'est quelque chose qui est vraiment dans notre ADN. Et l'idée, c'est 6 ONG qui se sont réunies à New York, qui ont discuté de l'impact des mines qui étaient dévastateurs. On parle de dizaines, centaines de milliers de victimes directes et indirectes tout au long des dernières décennies. Et avec cette idée, il ressort de cette réunion avec cette idée un petit peu folle de « interdisons ces armes ». Et à partir de là, c'est une campagne qui se met en place, la campagne internationale pour l'interdiction des mines antipersonnelles. C'est plus de 1000 organisations de la société civile qui vont la rejoindre. C'est des États, des diplomates, des autorités morales, des personnalités publiques qui s'investissent. Et en 5 ans, entre 1992 et 1997, tout bascule et on arrive à la finalisation de ce processus d'Ottawa avec la signature de ce traité. Et ce traité, il est majeur parce qu'il interdit l'utilisation, mais également la production, le stockage, le transfert. Et c'est le premier traité aussi international de désarmement qui prévoit une obligation pour les États d'assister, venir en aide aux victimes. Et ça, c'est majeur parce que c'est quelque chose qu'on a retrouvé aussi dans d'autres traités de désarmement, notamment sur les armes à sous-munitions par la suite, et qui permet aussi à des organisations comme Handicap International d'intervenir et en soutien à ces victimes, qui sont les victimes directes, mais aussi les familles, les communautés en entier.
0: C'est vrai que dans les années 90, peut-être, on avait une mobilisation de la communauté internationale vers l'interdiction de certains types d'armes. Il y a eu plusieurs traités de ce type dans ces années-là. Aujourd'hui, de votre position de chargé de plaidoyer désarmement et crise, comment réagissez-vous à ce recul du droit international, notamment sur les mines antipersonnelles, mais globalement sur les traités également antinucléaires, ce recul du droit international ?
5: Effectivement, on est dans une période de regain de tensions au niveau international, de multiplication des conflits armés, et on voit que le recours à la force redevient un moyen, comme un autre, de règlement des conflits. Là-dessus, je pense que les violations du droit international sont peut-être plus visibles aussi aujourd'hui qu'elles ne l'étaient il y a quelques années par les réseaux sociaux. On a plus d'informations, d'images en continu. Je pense que les règles, elles sont toujours là du droit international humanitaire. Elles visent à protéger la vie humaine, la vie des populations civiles en cas de conflit. C'est-à-dire que les conflits armés n'échappent pas à des règles basiques, fondamentales de protection et de sécurité humaine. Je pense qu'il faut le rappeler, dans cette période effectivement extrêmement complexe et inquiétante avec d'autant plus de force. Et c'est là aussi qu'on a besoin d'un courage politique de la part des États qui soit extrêmement fort. Parce que ces règles du droit international humanitaire, que ce soit les conventions de Genève, les traités de désarmement, elles tiennent aussi, et la force de ces traités tiennent par la force de l'engagement des États à le respecter et le faire respecter. Et ça, je pense que c'est très important.
0: Et justement, on en parlera un peu plus tard du courage politique. Vous êtes dans le 10-12 de RCF Notre-Dame. Merci d'être avec nous. Tout à l'heure à 10h30, cela sera l'heure de La Voix est libre. Le vendredi, on débat pendant une heure avec les journalistes Sophie de Ravinel et Éric Revel. Et avec vous, chers auditeurs, alors si vous souhaitez vous exprimer sur la mobilisation des lycéens, la primaire social-démocrate ou la libération des stocks de gasoil, appelez-nous, le standard est ouvert. François vous attend au 01 56 56 44 44.
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0: Mais tout de suite, c'est l'édito du 10-12 avec Isabelle de la Garandrie, consacrée du diocèse de Nanterre, doctorante en théologie. Et ce matin, Isabelle de la Garandrie, vous nous parlez des chrétiens au service de l'écoute mutuelle.
6: Bonjour Marine, bonjour à tous. Les lycées et les universités n'ont toujours pas fini de s'enflammer. Au-delà des revendications, beaucoup mentionnent le manque d'écoute, le manque de dialogue comme un poids bloquant. Certes, les lycées cherchent à mettre actuellement en place, selon les directives du gouvernement, des temps de démocratie interne. Mais c'est tellement peu habituel, et dans un contexte assez violent, que c'est difficile à déployer avec efficacité. Et nous, chrétiens, avons à être ferments de paix actifs dans tout ça. Pas si simple. D'ailleurs, sommes-nous toujours si exemplaires en termes d'écoute ? Au-delà de l'indispensable présence sur le terrain en cherchant à écouter, au-delà de l'encore plus indispensable prière pour la paix, nous ne sommes pas dénués comme chrétiens de ressources.
0: Mais alors Isabelle de la Garandrie, quelles sont ces ressources ?
6: Pour découvrir ces ressources, revenons-en au voyage du pape d'abord. Il nous a adressé un véritable appel à promouvoir une paix active. Et le texte de l'appel de Metz est vraiment à lire et à relire, pour découvrir en quoi nous pouvons être ferments de paix comme croyants. De plus, il a aussi insisté sur le compagnonnage fraternel lors de la rencontre à l'Institut catholique de Paris au sujet des catéchumènes. En effet, si la synodalité semble un mot parfois galvaudé, elle est cette marche ensemble qui ne se vit que dans l'écoute mutuelle. Or, en ce moment, deux événements se vivent en Église et peuvent nous inspirer. À Rome, les 10 ans du texte Amoris Laetitia, où des évêques et des familles se retrouvent avec le pape pour discerner les chemins pour les familles d'aujourd'hui. À Paris, ce week-end, l'Assemblée ecclésiale provinciale d'Île-de-France sur les catéchumènes et les néophytes, où des délégués de tous les états de vie vont prendre le temps de prier et de discerner ensemble. Des événements inspirants qui peuvent nous aider à nous interroger sur le chemin de la paix. Où en suis-je de mon écoute de l'autre ?
0: Merci Isabelle de la Garandrie, on vous retrouvera vendredi prochain. 10h17 sur RCF Notre-Dame, vous êtes dans le 10-12 et nous sommes en direct avec Elliot de Faramon, chargé de plaidoyer désarmement et crise chez Handicap International, l'ONG fer de lance dans la lutte contre les mines antipersonnelles. Et on en parle ce matin car demain, comme depuis plus de 30 ans, Handicap International organise une pyramide de chaussures en plein cœur de Paris. Alors Elliot de Faramon, pourquoi des chaussures ?
5: Pourquoi des chaussures ? Ben, cet événement, c'est avant tout un événement militant depuis plus de 30 ans pour dénoncer l'impact de certaines âmes, notamment des mines antipersonnelles. Et donc, ces chaussures, elles représentent l'ensemble des victimes auxquelles nous rendons hommage. Et elles doivent aussi nous interpeller, nous rappeler que le combat continue à l'heure où ces armes menacent et font leur retour sur les terrains de guerre malgré leur interdiction.
0: Voilà, justement, on voulait parler du retour éventuellement des mines antipersonnelles. C'est le cas, par exemple, de la Lituanie l'année dernière. Est-ce que vous pouvez un peu nous expliquer ?
5: Oui, alors à la faveur du conflit en Ukraine et de considérations sécuritaires, ce sont 5 États européens qui se sont retirés entre la fin d'année 2025 et le début de cette année. Donc la Lituanie, mais aussi la Pologne, la Finlande, l'Estonie et la Lettonie, qui ont invoqué des raisons sécuritaires et la volonté de protéger leurs frontières, de pouvoir protéger leurs frontières et leur population avec ces armes que sont les mines antipersonnelles. Alors nous refutons, effectivement, nous dénonçons ces retraits qui affaiblissent un pilier du droit international humanitaire et de la protection des civils. Et puis nous réfutons aussi, et ce qui est réfuté dans les faits, l'argumentaire de ces États-là. C'est-à-dire que les mines antipersonnelles, ce sont des armes indiscriminées, donc contraires au droit international. Elles ne distinguent pas entre un civil ou un combattant. Ensuite, on ne protège pas une frontière avec une mine antipersonnelle. Face à un ennemi qui est, j'ai envie de dire, très décidé à vous attaquer, à vous envahir...
0: Un char, il passera même sur une mine antipersonnelle ?
5: Un char passera, ou sinon il y a des véhicules blindés qui peuvent percer des champs de mines de manière assez rapide. Ensuite, on ne protège pas des populations avec des mines antipersonnelles, pour la simple et bonne raison que déjà, vous minez votre propre territoire.
0: On rappelle que 94% des victimes, ce sont des civils.
5: Ce sont des civils, la moitié sont des enfants. Vous minez votre propre territoire. Lors de combats, les lignes de front peuvent être mouvantes, donc des civils peuvent se retrouver pris au piège avec les déplacements de population. Vous pouvez avoir ensuite... après la fin des conflits, des mines qui ne sont pas explosées, qui restent actives, qui représentent une menace invisible pendant des décennies. Et vous pouvez avoir des glissements de terrain, vous pouvez avoir des inondations, des aléas climatiques qui font bouger aussi ces mines dans le sol. Il peut y avoir un manque aussi de cartographie lorsqu'elles ont été posées. Et c'est autant de considérations qui renforcent le risque pour les populations civiles. Donc ces deux arguments-là, nous les réfutons totalement. En plus, une mine antipersonnelle, il y a aujourd'hui des alternatives qui peuvent permettre de mieux respecter cette protection des populations civiles.
0: Alors dites-moi, donc ces pays se désengagent, on peut supposer qu'ils créent un nouvel arsenal de mines antipersonnelles. Quels sont les pays producteurs ? On le sait ?
5: Alors les pays producteurs, il faut savoir que grâce au traité d'interdiction des mines antipersonnelles, depuis 1999, ce chiffre était, en 1999, était d'une cinquantaine de pays producteurs. Il a chuté à une dizaine environ de pays qui produisent de manière active. On retrouve la Russie, l'Iran, la Corée du Nord, par exemple. Ces retraits, ces cinq retraits d'États européens, ils nous inquiètent fortement parce qu'effectivement, ils se sont accompagnés d'annonces de volonté de relance de la production, notamment de la part de la Pologne, de la Lituanie, avec un objectif très concret. L'État polonais a annoncé un objectif de production d'un million de mines au cours de l'année 2027. C'est extrêmement inquiétant, car pour nous, ça veut dire augmenter du coup le nombre de mines en circulation, ça veut dire... abaisser et affaiblir sa stigmatisation, qui est largement partagée dans le monde. Je rappelle que c'est quand même 162 États qui sont toujours partis au traité, qui le font vivre, qui ont permis que ces États qui ont rejoint certaines addictions, eh ben, ça a mené à la division par 5 du nombre de victimes en 2023, donc qui est passé de 25 000 en 99 par an à moins de 5 000. C'est 50 millions de mines stockées qui ont été détruites, 5 millions de mines activées dans le sol qui ont été neutralisées, et plus d'une trentaine de pays qui ont été entièrement décontaminés. Donc on voit que ce traité a permis des avancées majeures. Aujourd'hui, ces pays-là, en se retirant, trahissent leur engagement moral, trahissent leur engagement politique aussi de protection des civils et trahissent aussi les victimes. On est face à une triple trahison politique qui nous inquiète fortement. Et en plus, on a le sentiment aussi que on est dans un monde effectivement plus complexe, plus brutal, mais qu'à la première secousse, l'abdication de ces pays-là, du coup, peut avoir des conséquences majeures sur la force aussi de l'engagement des autres États au sein des autres normes internationales.
0: Et sachant qu'on a aussi des pays importants qui n'ont jamais signé le traité d'Ottawa, je pense à la Chine, je pense à l'Inde, le Pakistan, la Russie et les États-Unis.
5: Oui, ce sont des pays importants, effectivement, on le voit, et la Russie utilise beaucoup de mines en Ukraine. Les États-Unis, pendant longtemps, avaient aligné leur politique étrangère sur les dispositions du traité, c'est-à-dire qu'ils n'en transféraient pas, ils n'en utilisaient pas.

0: que la situation l'exige pour défendre cette norme et défendre par des actes forts cette norme absolument fondamentale.
1: Eliott de Faramond, handicap international et fer de lance, on l'entend dans la lutte contre les mines antipersonnelles. Alors ça n'aura échappé à personne, nous avons bientôt une élection présidentielle. Pourquoi les candidats à la présidentielle française devraient se saisir de ce sujet? Ça pourrait nous paraître éloigné.
0: Je pense qu'il est extrêmement important, à l'heure où l'état de droit est attaqué, la norme, le respect des normes est attaqué au niveau international, mais au niveau national également, je pense que c'est un enjeu fondamental de protection des civils, de protection des libertés et d'un droit aussi qui est inscrit dans les conventions internationales, d'un droit à une vie dans des conditions dignes et donc en sécurité. Donc je pense que pour toutes ces raisons, il est fondamental que ces candidats et candidates à l'élection présidentielle, s'ils ils ont l'ambition d'occuper ce poste, qui, je le rappelle, enfin, le poste de président ou président de la République est le poste qui veille au respect des engagements. C'est la personne qui veille au respect des engagements internationaux de la France. Mais je pense que c'est essentiel qu'il s'engage très fortement pour la protection, effectivement, de ce traité d'Ottawa, mais également du droit international humanitaire dans sa généralité. Et donc, nous lançons un grand appel à l'ensemble des candidats et des candidates de signer une charte d'engagement. Nous continuerons de les interpeller tout au long de la campagne présidentielle pour avoir un engagement effectivement ferme aussi de leur part. Je pense que c'est essentiel pour rappeler, parce qu'on est dans une période où on a besoin de courage politique et de rappeler des valeurs de solidarité, d'humanité commune à une époque où elles sont trop souvent foulées aux pieds.
1: Alors, Eliott de Faramond, donc la pyramide de chaussures a lieu demain à partir de 10h. Donc, si on veut venir, on amène ses chaussures. Et je me permets d'ajouter une question d'une auditrice. Elle se demande ensuite qui va enlever les chaussures. Enfin, comment ça va se passer demain? Est-ce que vous pourrez nous expliquer?
0: Alors oui, vous pouvez venir demain à partir de 10h sur la place de la République. Il y aura des visites guidées qui seront organisées, des démonstrations de déminage. Il y aura aussi le témoignage à 17h de Vincent Dallono, qui est un expert, ancien directeur de HI au Soudan, qui témoignera aussi des activités et de son expérience. Et ces chaussures, qu'est-ce qu'elles sont faites? Effectivement, on y a pensé et on travaille avec une entreprise de l'ESS ReFashion. Et donc l'ensemble des chaussures qui sont déposées seront ensuite triées entre celles qui peuvent être réutilisées et donc remises directement dans des circuits de vente solidaires et celles qui sont trop usées et qui seront recyclées.
1: Bon, c'est vraiment tout bénef.
0: Voilà.
1: Merci Eliott de Faramond, chargé de plaidoyer désarmement et crise chez Handicap International. Merci d'avoir été avec nous ce matin. RCF Notre-Dame, il est bientôt 10h30 à suivre dans le 10-12. La voie est libre, on vous attend au standard. Venez échanger avec Sophie Dravinel et Eric Revel d'ici quelques instants. Mais avant cela, on va essayer de rire un peu. De l'humour tous les jours, c'est ce qu'on vous propose désormais. Dans la matinale de Pierre-Hugues Dubois, rendez-vous à 7h35, juste avant l'invité politique. Et ce matin, c'était Aymeric Christensen, on le réécoute.
2: C'est bientôt le week-end, et comme chaque vendredi, on se pose avec vous, et on pose avec vous un regard décalé sur tout ce qu'on ne sait pas toujours apprécier à sa juste valeur. Ce matin, vous faites l'éloge de Nathanaël, de ceux qui renversent carrément la table.
3: Voilà, au sens propre, Nathanaël, je ne sais pas, mais j'aimerais qu'on rende justice à ces mauvais joueurs qui envoient valser le plateau de jeu, les cartes et les dés, et qui font un scandale pour une crevaison aux mille bornes ou un mot compte triple refusé au Scrabble. C'est pas vous, évidemment, Pierre-Hugues, ni Clara, ni... Je sais pas. Mais une amie, c'est un cousin, c'est ce beau-frère dont je tairai le nom, mais que tout le monde a reconnu, et ça va chauffer aujourd'hui sur le WhatsApp familial. D'ailleurs, on pense aux mauvais perdants, mais c'est assez injuste parce que les mauvais joueurs, les vrais, sont d'abord, souvent, de très très mauvais gagnants.
2: Alors là encore, pas de nom, Aymeric, et vous défendez ces princes de la mauvaise foi?
3: Non, je suis comme tout le monde, j'ai envie de leur faire avaler tous les camemberts du Trivial Poursuite, couleur par couleur. Mais justement, je sais, moi, qu'il faut apprendre à civiliser ses émotions et qu'on doit pouvoir faire une partie de puissance 4, sans susceptibilité puissance 10, des petits chevaux sans monter sur les grands, un time's up sans qu'il sonne la fin d'un couple, ou un cluedo sans que ça finisse en procès.
2: Et pourtant, peut-être que le mauvais joueur, avec son sale caractère, nous dit quelque chose d'autre.
3: Vous comprenez si bien le principe de cette chronique. Quand vous savez qui vous accuse de tricher au cochon qui rit, quand il boude pour un mauvais tirage au Sky Joe, quand il invente des règles au Uno, si, quand il décrète que de toute façon, il ne voulait pas, lui, jouer à croque-carotte, quand il lève la prescription sur d'anciennes parties de crapette pour mieux contester l'actuel, quelque chose de plus profond se joue.

0: Peut-être qu'il y a simplement dans la défaite un sentiment d'humiliation, une crainte du rejet que les blessures du cœur nous font parfois ressentir des choses proches de la douleur physique, peut-être. Mais peut-être aussi que le chagrin de ces petits échecs aux dames est un moteur pour progresser.
1: Tu as perdu aujourd'hui, mais ça ne veut pas dire que ça doit te plaire.
2: Donc le vrai sujet, Aymeric, ce n'est pas les mauvais perdants.
0: Exactement. Le sujet, c'est la façon dont nos Sarah Bernhardt de la défaite exposent au grand jour que le jeu qui commence dans l'innocence comme à un moment partagé, ce jeu se laisse toujours un peu pervertir par des logiques de pouvoir, de frustration, des petites rivalités, des mesquineries. Bref, tout commence en mystique et finit en politique. Et tout ça pourquoi ? Et la question, donc, c'est comment retarder ce moment où la mystique originelle se dégrade ? Et l'autre question, oui, certes, c'est aussi, est-ce que Peggy aurait validé qu'on applique sa pensée au Monopoly ? Mais après tout, rien n'interdit de croire que Peggy aussi aurait été beau joueur. Et puis, vous savez, tout est grâce. Enfin, presque.
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3: Il est 10h30, tout précisément sur RCF Notre-Dame. Le 10-12 continue et maintenant, chers auditeurs, on entre dans la voie est libre. Alors que la France vit au rythme des mobilisations lycéennes depuis maintenant plusieurs semaines, acte 4 hier, acte 5 déjà prévu mardi, le Premier ministre et puis le ministre de l'Éducation nationale se sont exprimés cette semaine. 3000 enseignants supplémentaires sont déployés dès ce matin dans toute la France, nous dit-on. Le prix du gasoil devrait bientôt descendre de quelques centimes. Alors, est-ce que c'est suffisant ? Au contraire, est-ce que c'est plutôt du rafistolage ? Eh bien, nous en parlons avec nos deux journalistes du vendredi, Sophie de Ravinel et Eric Revel. Et avec vous, chers auditeurs, cette émission, vous le savez, c'est la vôtre. Appelez-nous et intervenez en direct. Je vous redonne le numéro, le 01 56 56 44 44. On vous attend. Deux invités, deux débatteurs qui sont ici chaque vendredi. Nos auditeurs commencent à les connaître. Bonjour Sophie de Ravinel.
5: Bonjour Marine.
3: Alors je vais quand même vous présenter brièvement. Vous êtes donc journaliste politique, chroniqueuse à France Info Télé et à France Inter. Vous êtes aussi responsable pédagogique d'une formation médias et recherche à l'ENS, l'École Normale Supérieure, et vous avez longtemps travaillé au Figaro.
5: Absolument.
3: Éric Revel, bonjour.
6: Bonjour Marine, bonjour Sophie.
3: Alors vous êtes journaliste économique. On vous a dit bonjour avant d'arriver
6: bien
3: en studio,
6: sûr.
3: Ça va. Vous êtes directeur de l'Hémicycle, la revue de la presse parlementaire. Vous avez été directeur de LCI, de France Bleu. Bon, alors les bon. Auditeurs commencent. Non mais somme toute un pédigré, vous avez tous des pédigrés assez... Alors, le vote est ouvert en ligne depuis un peu plus de 2 heures ce matin pour les 140 000 personnes inscrites à la primaire social-démocrate. Vous le savez, 5 candidats sont sur la ligne de départ. Je vais les représenter. L'eurodéputé de place publique Raphaël Glucksmann, le patron du PS Olivier Faure, l'ex-candidate à la présidentielle de 2007 Ségolène Royal, le député socialiste Jérôme Guedj et le député de la gauche républicaine et socialiste Emmanuel Morel. Que peut-on attendre de cette primaire, Éric Revel ?
6: Bah, écoutez, on peut attendre que le Parti Socialiste fasse émerger un candidat ou une candidate. Bon, ça c'est la première des choses. 140 000 votants, c'est pas énorme. Hein, Je crois qu'à la dernière primaire, mais Sophie va me rattraper tout de suite, il y avait 2 millions.
5: Oui, c'est ça, absolument.
3: 2 millions au deuxième votants. Tour, 1,6
6: voilà.
3: au premier.
5: Absolument.
6: Voilà. Bon, ouais. Donc c'est un petit peu différent.
5: Et encore plus à celle d'avant.
6: Là, ouais, c'est un vote électronique qui nécessitait qu'on débourse 15 euros pour voter.
3: Bon. C'est une somme.
6: C'est une somme. Alors, est-ce que 140 000 votants, c'est suffisant pour choisir un champion de la social-démocratie je ne sais pas, on verra. Après, il faut voir aussi ce que diront les perdants, hein, parce que c'est toujours un peu compliqué. Est-ce que Raphaël Glucksmann va s'en sortir ? C'est un vrai sujet. C'est un sujet pour le Parti Socialiste, parce que je rappelle que lui, il n'est pas socialiste, il est place publique. Bon. Et puis, c'est aussi un sujet pour François Hollande, qui, lui, selon le résultat de cette primaire, est en embuscade et pourrait se déclarer, si j'ai bien compris, fin décembre, à la fin de l'année. Donc voilà, mais c'est très important évidemment que la gauche, ce non-mélenchoniste, se désigne un candidat. Après, est-ce que tout le monde guettera évidemment, quelle que soit la décision de François Hollande, c'est de combien sera crédité le champion du Parti Socialiste dans les sondages face à Jean-Luc Mélenchon, qui surfe évidemment en ce moment, en tout cas le Parti et les filles, sur la colère légitime des lycéens et des étudiants.
3: Sophie Dravinel, on a parlé effectivement des chiffres de cette année par rapport aux dernières primaires. Certes, comparaison n'est pas raison, mais c'est vrai qu'il y a un gap.
5: Oui, il y a un gap, évidemment, on le voit bien, et qui est lié aussi... à l'atrophie des partis et au fait que eh bien, ces partis, comme autrefois, ne rassemblent plus et encore moins toutes ces troupes qui venaient voter. Mais quand même, si je me permets, 140 000, c'est pas si mal par rapport à ce qu'ils espéraient au départ.
3: 90 000 ?
5: Oui, voilà, ils espéraient dépasser les 100 000. Donc là, ils passent à 140. Et ça, c'est. Et ils se sont inscrits dans les derniers jours. Donc soit il y avait un stock de gens. 56% dont on ne sait pas d'où ils viennent, hein, sur cet ensemble-là. Soit ces personnes avaient décidé d'y aller et, comme tout le monde et comme moi la première, ont procrastiné jusqu'au dernier moment en se disant « bon, je m'inscris au dernier moment ». Soit, effectivement, il y a eu un effet un peu des trois débats qu'il y a eu à la télévision, qui ont été pas si mal, qui étaient plutôt intéressants, même si on peut...
3: Qui ont fait de l'audience aussi.
5: Oui, mais qui ont fait une vraie audience. Et donc, il y a pu y avoir une espèce d'effet de rappel, en mode « il faut y aller ». Et 140 000, en tout cas, ça ne permettra pas à François Hollande, qui n'aura de toute façon aucun intérêt à insulter les futurs électeurs, si jamais il devait avoir envie d'y aller, de dire c'est pas suffisant, parce qu'il va pas aller, je répète, insulter ceux qui seront ses soutiens, si jamais il voulait y aller avec l'aide du PS, si Raphaël Glucksmann, si jamais il était sélectionné, s'il sortait vainqueur, était soutenu par le PS. Donc, tout l'instant, il y a énormément d'inconnus. On ne sait pas qui sont donc ces 56% qui vont voter. On aura des résultats à partir de 20h samedi. Il y aura peut-être un deuxième tour. Ça va être un peu compliqué. Moi, je pense, je ne m'appelle pas Madame Irma. Et du fait de cette énorme masse de ceux qui viennent d'on ne sait pas où, je pense que c'est absolument impossible à prédire. J'aurais tendance à penser que ce ne sont pas des trolls, entre guillemets, d'autres partis du type LFI ou même du bloc centriste qui viennent
3: ça
5: voter.
3: Ça fait cher pour troller une campagne.
5: Voilà, ça fait cher. Et les partis ont autre chose à faire que de dépenser de l'argent pour ce genre de choses. Donc, premier point, donc je pense que c'est quand même des votes assez motivés. Et deuxièmement, enfin, directement motivés par l'élection d'un candidat. Et deuxièmement, moi, je pense que c'est très intéressant, cette primaire aujourd'hui, parce que, en fait... Les manifestations des lycéens aujourd'hui et des étudiants disent, remettent au centre du jeu les sujets que porte la gauche, qui sont évidemment l'éducation et le maintien de l'ordre, la doctrine du maintien de l'ordre. Et donc ces deux sujets-là sont des sujets que porte la gauche, et là je trouve que ça lui redonne une espèce de dynamique à un moment où on se dit, bon, de toute façon la France est partie complètement à droite, voire à droite de la droite, et donc ça... renforce la gauche au moment où sur le budget il va y avoir un vrai bras de fer, et ça on en parlera peut-être plus tard. Je pense que c'est un sujet très important sur la suite de la contestation sociale qui se fera au Parlement.
3: Justement sur l'image de la gauche et notamment l'image de la gauche social-démocrate, je vais y arriver. Quelle image a-t-elle donné pendant ces débats et pendant cette campagne de la primaire ?
6: Alors moi je ne partage pas tout à fait l'optimisme, peut-être qu'on n'a pas regardé ces débats de la même manière, ma chère Sophie. Moi j'ai trouvé que l'erreur centrale de ces débats, c'était souvent de placer au cœur des débats le grand absent qui était Jean-Luc Mélenchon.
5: Ah oui, là on est bien d'accord.
6: Ben voilà, donc Jean-Luc Mélenchon, en fait, il s'est sans doute frotté un peu les mains d'entendre les candidats se déchirer sur une alliance, pas une alliance avec lui. Mais je voudrais quand même rajouter une chose, parce que, sauf si ma calculatrice m'a trahi, mais ça renfloue aussi un peu les caisses du Parti Socialiste, parce que 140 000 personnes à 15 euros, ça fait 2 100 000 euros. 2 100 000 euros. Bon, c'est pas négligeable. Hein. Vous vous souvenez que le Parti Socialiste avait vendu son siège historique de la rue de Solferino. Ça sera peut-être à mettre au crédit quand même d'Olivier Faure, s'il devait être battu, de renflouer un peu les caisses. Et puis, je voudrais quand même parler de Ségolène Royal, parce que je trouve qu'elle a fait une campagne à la Ségolène Royal, c'est-à-dire tout en punch, voire en agressivité. Alors, je ne dis pas qu'elle peut
3: plus
6: gagner.
3: Plus que les autres candidats ?
6: Mais j'ai trouvé. Mm-hmm. Bah, d'abord parce que c'était la seule femme du débat. Elle s'en est servie à bon escient, à mon avis, de ce statut. Mais parce que si, comme le dit Sophie, il y a un second tour. Alors moi, je sais pas. Hein, on me dit qu'elle peut être deuxième, troisième. Ça veut dire que Sophie n'est pas d'accord, mais ça veut dire que les désistements qui vont se faire à l'intérieur pour le second tour vont avoir du poids. Alors, je n'ose pas imaginer qu'elle puisse gagner, Sophie, vous êtes plus experte que moi, la primaire socialiste, parce qu'alors là, pour le coup, ça manquerait pas de sel d'avoir François Hollande qui se déclarerait en décembre, et Ségolène Royal qui serait candidate. Bon, on n'en est pas du tout là.
5: Non, mais elle a pris des positions à l'international qui sont assez peu crédibles et qui, de fait...
6: Sur les Juifs français aussi, je trouve qu'elle a un peu dérapé quand même.
5: Mais complètement. Enfin, je pense qu'elle avait une espèce de crédibilité parce que effectivement elle a ce punch qui plaît, parce qu'elle est capable de moquer les uns et les autres à la façon dont son ex-mari le fait, d'ailleurs aussi François Hollande, avec toujours cette espèce d'ironie grinçante, avec les scuds qu'elle a envoyés à Raphaël
3: Glucksmann.
5: Ce sont des bons Glucksmann.
3: Clients, des bons communicants.
5: Oui, enfin, voilà, oui. Voilà. Et puis elle est là-haut. Elle a un culot, mais absolument, elle a un culot, mais dingue.
6: Elle a une résilience incroyable.
5: Elle a ça avec
6: politique.
5: Rachida Dati en commun, ce culot et cette
6: mais
5: résilience.
6: Vous avez vu qu'elle a révélé, alors je ne sais pas si c'est une vraie info, que Raphaël Glucksmann avait un téléphone sur sa table et recevait les réponses aux questions qu'on lui posait. Ah oui
5: mais tous les candidats politiques travaillent avec leur portable, c'est la question.
6: Ah d'accord.
5: Travaillent avec leurs conseillers de l'autre côté. Enfin,
6: ah d'accord, pendant un débat, c'est normal que Glucksmann...
5: C'est assez classique.
6: D'accord.
5: Mais même les... Enfin, je veux dire, beaucoup le font.
6: Ok.
5: Non. La question, c'est de... Peut-être qu'il l'a fait de façon un peu trop systématique, ou je n'ai pas été vérifié, revoir les débats, à quel moment...
6: Bah, c'est ce qu'elle prétend, si j'ai bien
5: compris.
6: Oui,
5: non, mais bien entendu, mais c'est, toutes les armes sont bonnes pour attaquer son compétiteur. Mais de fait... C'est quelque chose de très classique. C'est comme le fait de savoir si, dans les, par exemple, les conférences de presse avec les questions que les journalistes posent, Eric, vous le savez bien, aux candidats ou à un ministre, les questions sont prévues avant, organisées sur les téléphones portables. Tiens, c'est toi qui vas poser telle question, tel truc. C'est totalement pipeau.
6: Moi, je n'ai jamais pratiqué, mais non, ce qui est vrai, c'est que quand il s'agit du chef de l'État, oui, dans des conférences de presse.
5: Mais les ministres aussi.
6: Ah bon, bah écoutez, moi, j'ai toujours le sentiment de poser des questions que je voulais poser à un ministre de l'économie et des finances, mais peut-être que c'est une nouvelle génération.
5: Voilà, c'est ce que je n'oserais pas dire, mais je pense que les pratiques ont un peu évolué.
6: C'est une nouvelle génération qui demande la permission de poser des questions, c'est possible.
5: Oui, je crois qu'Emmanuel Macron a instauré de nouvelles règles.
3: Alors, on l'a vu effectivement pendant les débats de cette primaire, il y a eu notamment, on l'a un peu dit, beaucoup d'échanges de noms d'oiseaux. Est-ce qu'on peut imaginer d'une manière crédible que, hop, tout le monde va se mettre en ordre de marche derrière le ou la vainqueur ?
5: Eh bien, c'est une très bonne question, parce que je crois que ça va être compliqué. C'était le cas aussi pour la droite, figurez-vous. Ouais. Et c'est un gros sujet pour cette primaire de la droite qui aurait pu avoir lieu. Alors, hier soir, prise de nostalgie, sans doute comme beaucoup d'auditeurs, j'ai regardé L'Heure de Vérité, la nouvelle version.
6: Oui.
5: Voilà, exactement, France Télévisions qui a mis ça en scène. J'ai été agréablement surprise par le temps qu'on pouvait y passer. Je me permets de faire cette petite incise parce que ça fait partie aussi du travail du service public, de donner le temps au temps. Et je trouve que c'était pas mal fait. Et j'ai entendu Édouard Philippe, donc, puisque c'était l'invité principal, souligner ce point sur la primaire de la droite en disant, bah, écoutez, voilà, il y a même eu des drôles de choses. Et là, je partageais son avis de cette primaire de la droite en mode, eh ben oui, on peut se présenter, mais on n'est pas obligé de soutenir le gagnant. Bon, donc à droite, effectivement...
6: Oui, enfin, là, il légitimait le fait que lui était contre une primaire à droite.
5: Mais absolument, voilà. Et pour cette raison-là, en partie.
6: En revanche, il a beaucoup, à mon sens... sur les réponses qu'il a apportées dans ce débat, j'ai trouvé qu'il se droitisait de manière assez forte par rapport à certaines déclarations qu'il avait pu avoir avant.
5: Et c'était sans doute sa ligne de conduite. Mmh. Mais juste pour répondre à la question de Marine, et après on va revenir sur Édouard Philippe sans doute, parce qu'il y a à dire. Mais moi je pense que ça va être effectivement compliqué si, pour les législatives par exemple, si Raphaël Glucksmann l'emporte, qui peut imaginer que si Marine Le Pen est élue, la gauche ne forme pas un barrage aux législatives quasiment obligées qui suivront avec l'ensemble de la gauche. Mmh. Et moi, je suis même convaincue que Raphaël Glucksmann l'a déjà intégré, que ce sera impossible de faire autrement. Enfin, et même pour le vote du budget, ce sera extrêmement intéressant de voir
6: en
5: qui
6: fait, c'est
5: voudra...
6: très important ce que vous dites, Sophie, est particulièrement intéressant parce que... moi je fais le pari, mais je me trompe une fois sur une, hein, que si, parce que
5: d'aventure.
6: Dieu ne souhaite d'aventure, Marine Le Pen était élue, en fait, on reconstituerait avec des pôles de radicalité la droite et la gauche. C'est-à-dire, ce que vous dites à gauche, autour de Glucksmann, si c'est lui qui sort de la primaire, se passerait également à droite. C'est-à-dire que je ne vois pas comment, si Bruno Retailleau fait 8-9%, j'en sais
5: rien... Il n'y aura pas une union des droites.
6: Comment les LR, bah oui, comment les députés LR sortants qui vont devoir... En fait, on risque d'avoir une alliance aussi à droite qui irait de la droite nationale taxée d'extrême droite au centre
5: avec
6: de droite.
5: Avec l'argument, pensez-vous que Marine Le Pen, si elle est élue, doit avoir les mains libres pour agir au Parlement, pour éviter de paralyser, continuer à paralyser la France?
6: Ben oui.
5: Sans doute.
6: Sinon, on retombe dans le cas de figure dans lequel on est aujourd'hui, on n'en sort pas. C'est-à-dire que là, on vit une crise institutionnelle de grande ampleur.
5: Depuis 2024,
6: mais quel que soit l'élu, Sophie, quel que soit l'élu à la présidence de la République, s'il n'a pas une majorité à l'Assemblée nationale, son programme, si tant est qu'on mette en application les promesses qu'on a faites pendant la campagne électorale, ça c'est un autre sujet, ou qu'elle soit plausible... on se retrouvait encore au pied du mur, totalement parisé. Ce qui n'est pas à souhaiter pour le pays, à mon avis.
5: C'est absolument juste. Et Édouard Philippe l'a souligné justement hier, dans cette émission dont nous parlions, en disant qu'il faudra, et c'est là où je pense qu'il y aura ces fameuses unions nationales. Moi, je ne suis pas sûre qu'ils reconstitueront la droite et la gauche, mais je pense que si Édouard Philippe est au second tour...
6: Si, mais à partir de pôles de radicalité, à gauche comme à droite.
5: Je ne sais pas, parce que je pense qu'à ce moment-là, on arriverait à dire, il y aura l'extrême centre aussi. Cette fameuse phrase que certains veulent
7: vendre.
5: Mais même d'extrême centre, au sens où d'un extrémisme aussi centriste idéologiquement. Mathieu Bock-Côté n'arrête pas, et Natacha Polony aussi, de parler de l'extrême centre, qu'on lit aussi au Figaro, comme si effectivement la politique menée par Emmanuel Macron était une forme de radicalisation des opinions, des... Bon, mais je pense qu'effectivement, Édouard Philippe vendra, s'il est au deuxième tour, une union pour empêcher les extrêmes, et donc on aura trois blocs au final.
3: 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Le temps passe vite quand c'est intéressant. Nous sommes donc avec Sophie Dravinel et Éric Revel. Venez dialoguer avec nous, chers auditeurs. François vous attend au standard au 01 56 56 44 44.
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3: Je rappelle que nous sommes en direct avec les journalistes Sophie Dravinel et Éric Revel. On vient de parler de la primaire de l'arc social-démocrate. Et il me semble qu'avant de parler de la mobilisation des lycéens, vous aimeriez bien revenir sur l'émission effectivement L'Heure de Vérité qui a fait son apparition hier après 20 ans à nouveau sur le service public avec cette même chanson. Et le premier invité était Édouard Philippe. Qu'en retenez-vous, Éric Revel ?
6: Ben, un recentrage à droite d'Edouard Philippe, le fait qu'on le sent beaucoup plus à l'aise face à la concurrence du centre, de l'extrême centre, de celle de Gabriel Attal, qui distance maintenant dans les sondages. Je le sens aussi venir un peu comme s'il tendait une main idéologique à l'électorat de Bruno Retailleau. Ça m'est apparu. Maintenant, j'ai trouvé. J'ai pas regardé entièrement, pour être tout à fait honnête, mais j'ai trouvé l'émission de très bonne tenue. Et Sophie a raison, il n'y a pas beaucoup d'endroits où on peut finalement s'exprimer sur la longueur avec des gens un peu différents, hein, pour interroger Édouard Philippe. Donc, je pense que c'est. Et puis, je pense à Henri de Virieux.
5: Oui.
6: Vous savez, qui portait cette émission de manière magistrale, où à la fin, on guettait toujours ce que l'invité d'il y a 20 ans, c'est ça, 20 ans, oui. 25 plus, ans, 30 oui. ans, allait écrire, vous savez, la petite phrase qu'il allait écrire sur le livre d'or de l'émission. Et puis cette musique est évidemment légendaire et mythique pour
3: Elton
6: ceux qui
3: John.
6: Sont... Oui, absolument, pour ceux qui sont intéressés à la politique, ce qui est mon cas il y a très longtemps.
5: Alors moi j'ai une petite suggestion à leur faire, c'est de donner un meilleur marqueur aux candidats, parce qu'on n'arrive absolument pas à lire ce qu'il écrivait. Mais de fait non, j'ai trouvé l'émission intéressante, posée, voilà, je pense qu'on a besoin pendant cette campagne de pouvoir aller un petit peu sur le fond, même si, j'attends de voir sur la durée, et je ne suis pas convaincue qu'aujourd'hui, le personnel politique et ni même le personnel médiatique soit à la hauteur des illustres ancêtres, mais ça fait un peu boomer râleuse de dire ça, donc je m'en garderai, et chance à la jeunesse. Non, moi je pense qu'effectivement ce type d'émission peut nous permettre de sortir un tout petit peu de cette dictature de l'urgence, des événements qui s'annoncent très compliqués pour toutes, tous les mois qui viennent. Et là, je vous offre, Marine, une transition idéale sur les mouvements sociaux dans la rue, parce que je pense que pour bien les comprendre, on aura besoin d'émissions de ce type-là, pour arrêter d'être juste dans les images et dans les invectives d'un côté et de l'autre.
8: Eh bien, allons-y. Voilà. Merci.
6: Alors,
8: Sophie.
6: Juste ce que je voulais dire, si vous le permettez, avant transition. La transition très habile que vient de vous tendre Sophie Lorinel, c'est il y a quand même un élément, un choc qui peut percuter totalement cette campagne présidentielle, qui est la crise de la dette française. Parce que si cette chose arrive, et là on voit bien que la crise a commencé quand même, hein, autour, on en parlait la dernière fois, des taux d'intérêt, des certificats de réinvestissement, des fonds spéculatifs qui s'emparent d'une partie de la dette, de fonds japonais qui ont liquidé leur position sur la dette française, vous comprenez bien que si on a un choc de cette envergure-là, les programmes qui ont été annoncés par quel que soit le candidat seront caduques. Et deux, il y aura une situation d'urgence telle que il faudra mettre en place, imposer ou pas, des réformes pour réduire les déficits budgétaires, et que cet argument-là peut percuter totalement la campagne présidentielle.
5: C'est ce que Roland Lescure, le locataire de Bercy, qui est d'ailleurs plus ou moins locataire...
6: Il ne paye pas de loyer.
5: Oui, absolument. Eh bien, a annoncé au Wall Street Journal...
6: Oui, alors il a même entrepris, vous voyez, pour moi c'est un début de panique, il a même entrepris un tour du monde des places financières, Roland Lescure, je pense...
5: Assez controversé d'ailleurs.
6: Oui, à la demande du président de la République sans doute, il a été à Londres, il va se rendre à Washington ou à New York, il est attendu à Luxembourg, qui est une autre place financière européenne importante. Ça, voilà. Et puis le 23 octobre, je le rappelle, le 23 octobre, il y a la première agence de notation qui va rendre son verdict sur la crédibilité de la signature d'emprunt de la France. Donc vous voyez, tous ces éléments-là, à mon avis, il ne faut pas les négliger, parce que même si dans les thèmes, la crise, la dette, le déficit public français commence à intéresser nos concitoyens qui remontent cet item assez haut, si vraiment on a une explosion de ce sujet-là avant la présidentielle, à mon avis, ça modifiera beaucoup d'équilibre et beaucoup de programmes.
8: Vous pensez que les lycéens sont inquiets de la crise de la dette ?
5: Alors, si je peux me permettre...
6: Pardon Sophie, ouais,
5: vas-y. Non, mais moi je pense qu'effectivement, la question du financement est un vrai sujet par rapport à ce mouvement social. La question de la dette ou la question de l'État français. Et je pense que là où le mouvement risque de s'enliser, c'est parce que tout le monde sait que, un, il n'y a pas d'interlocuteur, il n'y a plus d'interlocuteur dans ces mouvements sociaux qui sont devenus fluides, si l'expression peut être bien comprise. C'est-à-dire qu'il n'y a plus les services d'ordre, il n'y a plus d'interlocuteurs, parce qu'il n'y a plus de partis politiques, parce qu'il n'y a plus d'organisations de jeunesse qui ont...
8: On n'a pas de visage de cette mobilisation.
5: Non, mais ça, c'est très différent depuis 68, depuis même 86, même les années 90, il y avait des visages, et même encore au début des années 2000. Aujourd'hui, il n'y en a plus. Donc, un, ça pose la question de la forme du maintien de l'ordre, parce que quand il n'y a plus personne en face d'eux, ça n'est plus considéré que, non pas comme des manifestations, mais effectivement... comme des insurrections, et donc évidemment la doctrine n'est pas la même dans un cas et dans l'autre, donc ça bordélise encore plus, et en face les étudiants n'ont pas d'interlocuteur, parce que je vous rappelle que depuis 2024, et nous l'avons dit tout à l'heure, ce gouvernement n'a aucune marge de manœuvre puisqu'il n'a pas de parlement, il ne peut rien faire voter. Donc en fait, d'un côté l'État n'a pas d'interlocuteur, et de l'autre, ceux qui manifestent dans la rue n'ont personne en face parce que l'État est en liquéfaction, parce que ce gouvernement n'existe pas. Et il n'existe pas parce qu'il n'a plus la main au Parlement. Et donc là, on est dans une espèce de situation totalement bloquée qui fait que moi, je suis inquiète. Alors, évidemment, de la marche vers Matignon annoncée par des organisations étudiantes pour mardi 13 octobre, pour les gilets jaunes qui vont se relancer ou tenter de se relancer, j'en sais rien. Mais des gilets jaunes aux gilets jaunes, voilà. Et qui a l'intérêt ? Alors évidemment, vous allez me parler, Eric, je le sais, de LFI, et vous aurez en partie raison.
6: D'ailleurs, Jean-Luc Mélenchon l'a conceptualisé. Il rêve d'une convergence des luttes, il l'a dit. Il rêve en fait qu'on puisse enjamber la journée du 6 octobre jusqu'au 17 octobre, qui sera un peu le point d'apothéose de la contestation avec les syndicats de services publics. Moi, je trouve ça extrêmement dangereux, Sophie.
5: Oui, non, mais je suis complètement extrêmement d'accord.
6: Extrêmement dangereux, parce que dans un pays... moi, je suis un républicain. Je suis un républicain, je vote.
5: On l'est tous, républicains.
6: Voilà, dans un pays, si vous voulez, où on vous explique que la rue peut avoir le dernier mot, ben, c'est extrêmement dangereux. Que l'insurrection populaire... suivant les résultats des élections, peut-être un choix, comme
5: alors,
6: a dit le maire de Saint-Denis.
5: C'est exactement ce que dit Bruno Retailleau aussi, d'ailleurs, en passant.
6: Hein, ah bon,
5: moi,
6: j'ai
5: je
6: pas
5: trouve
6: dit, il
5: alors,
6: a dit...
5: que le peuple était souverain.
6: Oui.
5: Il l'a dit, il l'a répété.
6: Ben oui, mais le peuple est souverain dans le sens où il vote. Enfin, oui. Il est souverain, sauf quand on le fait revoter des traités européens.
5: Oui, mais on est complètement d'accord.
6: Comme le traité de Lisbonne sous Nicolas Sarkozy.
5: Bien sûr. Non, et puis d'autres. Mais de fait, oui, nous sommes d'accord. La question, c'est encore une fois celle de la prise d'otage. Mais ce que je veux montrer, c'est que c'est un ensemble qui est englué et qui ne donne pas d'issue de secours, qui ne montre pas qu'il puisse y avoir une sortie propre à ce type de tension, en tout cas en ce moment, vu de la configuration.
8: Alors justement, on parle d'issue de secours. Alors hier, Édouard Geffray, le ministre de l'Éducation, qui avait promis d'apporter des réponses à la fin du mois, a finalement pris la parole hier soir, en direct dans le 20h de TF1. Il a annoncé déployer, à partir de ce matin déjà, dans les écoles, 3000 professeurs, des professeurs de remplacement, partout en France. Est-ce que ça, on peut estimer que c'est suffisant pour calmer la grogne lycéenne, Sophie ?
5: Alors écoutez, d'abord, je voudrais bien savoir d'où sortent ces 3000. Est-ce que c'était des contractuels qui n'avaient pas de poste,
8: il
5: pas
8: me
5: de
8: que
5: place
8: ça, c'est des contractuels.
5: Voilà. Mais ces contractuels-là, pourquoi est-ce qu'ils refusent de faire 100 km pour 3 heures de course ? Peut-être aussi pour de bonnes raisons. Payés très très faiblement, avec des indemnisations de route. Mais j'attends d'avoir des précisions là-dessus, parce que je crois que le ministre a aussi ouvert la porte à des recrutements qui n'obéissent pas aux mêmes règles qu'auparavant.
8: Il a autorisé le dépassement de quotas, autorisé les recrutements.
5: Autre, mais du coup, qu'est-ce que ça veut dire exactement ? Après, il y a un nouveau logiciel qui va être implémenté pour permettre de... Bon, bah, très bien, je pense qu'il faut absolument donner une... Il faut accepter que le débat soit dans les deux sens, accepter d'écouter les arguments des uns et des autres, mais on va voir ce que disent les syndicats et on va voir ce que disent les établissements. Moi, je pense que, et là, Eric, je vais vous laisser la parole parce que je suis trop bavarde.
6: Non, mais non, c'est passionnant.
5: C'est très gentil. Mais il y a un vrai sujet...
6: Je ne suis pas tout à fait d'accord, mais c'est passionnant.
5: Oui, justement.
8: Non, on s'écoute. Et...
5: voilà. Ce qui serait intéressant, c'est de voir... Je trouve que ce débat aura le mérite de mettre la lumière sur des choses qui sont très embrouillées, et notamment sur le financement des établissements scolaires. Alors, des lycées par les régions, des collèges et des écoles par les départements, sauf qu'en fait, les cités scolaires, ce sont à la fois des écoles, des lycées et des collèges, et donc ce sont des cofinancements, et donc c'est totalement embrouillé, et donc je pense qu'il faut aussi profiter de l'occasion pour essayer de déstratifier, mettre de la lumière, simplifier, donner de l'argent là où il y en a besoin, sachant que le budget de l'éducation nationale, sa croissance, elle va exclusivement ou quasi sur le financement des retraites, donc ça pose aussi la question de savoir s'il ne faudrait pas revenir sur les 10%, enfin, sur le dossier des retraites, et ça a le mérite au moins de mettre des projecteurs sur des vrais sujets.
8: Éric, vous voulez réagir ?
6: Enfin, pour l'instant, les commissions à l'Assemblée nationale, qui sont composées de députés de gauche et de droite, repoussent l'idée, précisément, d'abolir les 10% sur les frais des retraités, voire de désindexer. Donc, vous voyez, bon. Mais sur la colère, parfois violente, hein, je rappelle quand même qu'il y a eu 6000 interpellations. Je veux bien admettre que...
8: 6000 interpellations et 700 policiers et gendarmes blessés.
6: C'est, oui,
5: parce qu'ils ont décidé de faire des interpellations. C'est un choix qui a été posé. Jamais depuis 1968, il y en avait eu autant.
8: Il y a également d'accord. 18 enquêtes ouvertes par l'IGPN.
6: Mais c'est peut-être aussi, Sophie, que la jeunesse, alors vous allez me dire, elle était violente en 68, c'est que la jeunesse a changé de braquet. Ce que je voulais dire, il y a des enquêtes de l'inspection générale de la police, tant mieux, je crois qu'il y en a une vingtaine. Vous avez raison de rappeler qu'il y a eu 700 policiers de blessés, 6000 interpellations, j'ai du mal à croire que dans ces 6000 interpellations, il y a 6000 erreurs policières. Sans doute que ces gens qu'on interpelle n'y sont pas pour rien, mais je voudrais dire deux choses. Cette sortie du ministre de l'Éducation nationale, qui hier, dans son chapeau de magicien, trouve 3000 postes d'un seul coup.
8: Et je vous propose qu'on continue à peine plus tard, Éric Revel.
6: Parcoursup aussi qui
8: est en parler. Voilà. On va en parler avec plaisir. Vous l'entendez, Éric Revel, Sophie
6: Ravinel. Je pourrais avoir la parole au retour.
8: Bien oui, sûr, je le note. C'est le moment de marquer une petite pause. On revient dans quelques instants. La Voix est libre continue jusqu'à 11h30. Et on parlera également des stocks de gasoil et des annonces du Premier ministre. Merci d'être avec nous.

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0: Et le 10-12 continue dans La Voix Libre ce matin. Comme tous les vendredis, nous sommes avec les journalistes Sophie de Ravinel et Éric Revel. Alors on va continuer de parler de la colère des lycéens. Nous parlerons aussi de la baisse attendue et espérée du prix du gasoil à la pompe. Venez dialoguer avec nous au standard. Appelez-nous au 01 56 56 44 44. Éric Revel,
3: je vais vous parler de Parcoursup dans 10 secondes, mais je voulais quand même parler de cette annonce absolument stupéfiante du ministre de l'Éducation nationale, qui tout à coup, hier, dans son intervention, alors qu'il avait fait d'ailleurs une conférence de presse dans la matinée, qu'il n'avait rien annoncé de spécial.
0: Avant de rencontrer les syndicats.
3: Voilà, là, il annonce 3000 postes, tout d'un coup de baguette magique.
0: Le logiciel fonctionne.
3: À partir de ce matin. Mmh. Donc, c'est à la fois le signe, à mon avis, d'un début de panique, d'un pouvoir totalement fragilisé face à une contestation de la rue qui le dépasse complètement, premier point. Et deuxième point, si j'étais un lycéen, je me demanderais si le pouvoir ne se... J'essaie de trouver la formule la plus adaptée.
4: Ne se fout pas de ma gueule.
3: Voilà, c'est la moins adaptée, mais c'est exactement ce que je pensais. Parce qu'on a assisté à des violences incroyables, à des saccages, à des incendies de lycée. Et là, on a un ministre qui, tout d'un coup, nous sort 3000 postes. Ça, c'est... Bon, peut-être que Sophie a une réponse. Et puis sur
4: mais
3: Parcoursup...
4: Oui, c'est contractuel, mais de fait, il y a un sujet sur savoir s'ils vont de fait pouvoir être sortis de la boîte.
3: Et puis aussi, comment on les finance? Est-ce qu'on les avait en réserve? Pourquoi maintenant? Bon, bah parce que
4: oui,
3: la crise,
4: pas
3: parce que
4: avant.
3: Le gouvernement est débordé en fait. Il est submergé par cette crise qui menace. Sophie l'aura peut-être tout à l'heure. Il y a aussi les agriculteurs qui menacent. Il y a aussi les gilets jaunes. Il y a aussi certains services publics français. Enfin, tout ça peut converger vers ce que Mélenchon appelle une convergence des luttes. Et là, le gouvernement est dans une situation comme il est déjà fragile pour les raisons qu'on évoquait après la dissolution de 2024. Ça peut aller très vite et très fort. Vous voyez, je souhaite pas ça à mon pays, mais
4: après, moi, j'attends de voir la convergence entre les lycéens et les agriculteurs. Hein, mais bon. Sachons
0: déjà géographiquement.
3: Mais sur Parcoursup, on a tous des enfants qui sont passés par Parcoursup. Bon, ok, c'est une plateforme qui n'est pas parfaite, mais vous savez, le vrai sujet pour moi, parce que j'entends des lycéens qui disent, parfois des syndicats de lycéens plutôt, qui disent, mais c'est une sélection déguisée. Mais pardon, en fait, dans ce pays, et je ne parle pas que scolairement, la victoire où le succès est illégitime et l'échec est immérité. Donc on est dans une sorte d'égalitarisme où on ne veut pas prononcer le mot de sélection. D'ailleurs, tout le monde a son bac maintenant et le bac, c'est un papier qui ne veut plus rien dire. Donc en fait, cette sélection, elle ne s'est ni opérée en troisième avec l'ex-brevet des collèges, je ne sais plus comment on l'appelle, ni avec le bac puisque tout le monde l'a. Et on voudrait en fait que tout le monde puisse accéder à l'enseignement supérieur. Alors que il faut bien opérer une sélection à un moment donné. Je sais que le mot est terrifiant pour la plupart. Il y a une sélection, c'est un peu comme dans la vie professionnelle. Il y a une sorte de... les moins bons sont écartés de l'entreprise. Moi, cette espèce d'égalitarisme à tout craint, où on refuse finalement... Et puis, quand j'entends des syndicats d'étudiants qui disent qu'il faut créer 250 000 places dans les universités françaises, sans nous parler de filières, de débouchés... Enfin, tout ça me semble... Alors ça, en revanche, je m'y oppose fermement, parce que imaginez que l'éducation nationale, qui doit donner un corpus culturel, de base à tout le monde, ça c'est la moindre des choses pour l'éducation nationale, mais imaginez que tout le monde peut aller, ce qu'on a laissé croire à nos enfants, tout le monde peut faire une prépa, tout le monde peut aller en fac, tout le monde peut... Ben non, ça se passe pas comme ça. On vous a donné un bac qui n'a plus aucune valeur... Parcoursup, c'est peut-être, au-delà de ces dysfonctionnements, qui sont un vrai problème, l'angoisse que ça représente pour les jeunes de savoir où ils vont atterrir. Je rappelle quand même qu'en Ile-de-France, le rectorat donne 3000 euros pour les universités qui veulent bien prendre l'un des 2-3000 étudiants qui n'ont pas lycéens qui n'ont pas d'affectation.
4: En Ile-de-France.
3: 2000.
4: En Ile-de-France.
3: Mais si vous voulez, est-ce qu'on peut tenir un discours de vérité? Oui, il y a une Parcoursup, d'une certaine manière, met en place une sélection. Et alors?
4: c'est un système le plus égalitaire qui n'ait jamais existé, contrairement à ce qu'on peut dire. C'est-à-dire que c'est un système national dans lequel il y a le plus d'égalité des chances par rapport à autrefois où ça n'était qu'un espèce de jeu de hasard et des modalités totalement variables d'un coin à l'autre de la métropole et d'ailleurs de toute la France. Donc, c'est pour moi, le sujet n'est pas Parcoursup. Je connais Claire Mathieu, qui est la personne qui a travaillé sur les algorithmes, la scientifique, qui a posé cet outil-là. Après, l'utilisation politique ne lui appartient pas. Mmh. Mais en l'occurrence, l'intention était vraiment de pouvoir rendre toutes les formations accessibles à tous. Bon, alors de fait, il y a des problèmes. Les problèmes sont minoritaires par rapport aux solutions apportées, mais de fait, il y a des problèmes. Et de fait, c'est un énorme stress pour les parents. Et donc, je suppose qu'il y a des modalités politiques qui doivent être revues. Mais moi, je pense qu'effectivement, la question, c'est ces 2000 personnes dont vous parliez tout à l'heure, Eric, qui sont en Ile-de-France et qui n'ont pas trouvé de voie encore un mois après la rentrée. Eh ben, il y en a 400 sur la seule Seine-Saint-Denis, et il y en a une bonne proportion qui ne viennent pas d'Île-de-France, mais qui viennent de partout ailleurs en France, et qui sont attirés par l'Île-de-France parce qu'ils pensent que dans leur propre région, ils n'auront pas les conditions d'enseignement supérieur qui leur permettront d'avoir une vie professionnelle satisfaisante. Et donc ça, c'est quand même un vrai problème sur l'état des universités ailleurs qu'en Île-de-France.
2: Pardon Sophie, je vous interromps, la voix libre. Vous le savez, c'est aussi l'émission des auditeurs. Et justement, Marie dans l'Indre est avec nous. Bonjour Marie.
5: Bonjour Marie, merci beaucoup Marie et à vos intervenants. Ouais, moi je me pose une question certainement tout à fait primaire. Mm-hmm. C'est que je me suis mise à penser aux futurs jeunes parents, enfin ceux qui peuvent l'être là maintenant, mm-hmm. qui envisageraient de l'être, et dont on dit qu'ils ne veulent plus d'enfants, et ça c'est vrai parce qu'on le voit autour de soi, ils ne veulent plus d'enfants, l'État envisage même de leur faciliter l'achat d'un appartement, d'une maison, mais ils ne veulent plus d'enfants. Mais comment voulez-vous, si de toute façon leur statut de parent est en train d'être discuté, puisqu'on dit, si les enfants ont fait des débordements, comme il peut y en avoir en ce moment, c'est pas est-ce que c'est à eux de payer ou est-ce que c'est aux enfants?
2: Donc ah oui, est-ce que les parents presque. Sont responsables des débordements de leurs enfants?
5: Mais oui, c'est mais, ça votre question. Est-ce qu'on leur dénie, si on leur dénie la moindre responsabilité sur les enfants, déjà, on les leur enlève à 3 ans. Hein. Ils sont déjà pris à l'école. Donc, ils n'ont plus la responsabilité sur les enfants, normalement, enfin, ce qui leur reste à la maison. Et puis là, ils peuvent pas être responsables de ce que leurs enfants mineurs vont faire.
2: Est-ce que vraiment ils ne sont pas responsables, Sophie?
5: Ils le sont peut-être, mais c'est discuté, hein, parce qu'il y a beaucoup de personnes qui
2: trouvent que, des mineurs,
5: après tout, un enfant de 15 ans, il est déjà grand, il peut... Bon, moi, je crois que la maturité psychologique, je ne sais pas, je suis pas psychologue, hein, mais je pense que on n'est pas quand même complètement adulte à 15 ans.
2: Oui, ça reste des enfants. Marie. Ouais. On va vous répondre, merci Marie.
4: Ça reste des enfants, et moi je dis merci à l'école qui prend en charge une partie de l'éducation. Donc effectivement, peut-être que notre auditrice s'interroge sur le fait de savoir s'il y a assez de liberté laissée aux familles dans l'éducation de leurs enfants, pour ceux qui voudraient les élever à la maison. Bon, ça c'est un autre débat qu'on utilisera peut-être, suivra peut-être une prochaine fois. Mais de fait, il y a effectivement un débat sur casseurs-payeurs et qui sont ceux qui payent. Et la responsabilité des parents, c'est un peu comme dans la question du logement social. Est-ce que les parents d'enfants mineurs ou majeurs casseurs doivent rester dans leur même... Bon, je vois que les débats sont régulièrement... mis sur la table. Moi, j'ai pas d'avis trop sur la question. Je pense qu'effectivement, de toute façon, les mineurs restent des mineurs et que nous revenons sur la doctrine du maintien de l'ordre. Et j'ai vu, je crois que c'était en Guadeloupe, un fait, c'est épouvantable, un policier qui a tiré dans la tempe d'une jeune femme et d'une jeune mineure. Et qu'en fait, c'est impossible par principe, ces tirs tendus. Et cette question, effectivement, il y a des blessés dans la police. Mais au-delà de savoir qui va payer, parce qu'effectivement, les casseurs, moi je pense qu'il faut être intraitable sur ceux qui viennent en marge de ces manifestations pour casser. Je pense qu'ils ont une responsabilité colossale. Et moi, je soutiens vraiment une répression... républicaine, mais très ferme sur ces jeunes-là, casseurs. Mais sur les autres, je pense qu'il y a vraiment, mais vraiment, des débordements aujourd'hui qui disent l'état de notre société et qui imaginent que l'ordre peut être un projet politique, ce qu'il n'est pas fondamentalement.
0: Éric, sur le rôle des parents, pour répondre à notre auditrice, et aussi on a également demandé aux parents de venir dans les cortèges, ça vous semble une bonne idée ?
3: Oui, j'ai vu l'appel de Jean-Luc Mélenchon porter un casque blanc, un brassard blanc. Il y avait des casques bleus au Liban, et maintenant il y a les casques blancs à Paris. Ça veut dire d'ailleurs qu'on est dans une sorte d'état de pré-guerre civile, peut-être, hein, pardon, mais personne ne lui a fait remarquer, au leader de la France insoumise. Mais bon, mais sur le reste, d'abord, la doctrine du maintien de l'ordre, qui peut pas être un projet politique, Sophie a raison, c'est extrêmement compliqué pour les policiers quand vous êtes en face d'enfants. De 14-15 ans, parce qu'évidemment, tout le monde a en tête ce qui s'était passé avec la mort de Malik Oussekim, à l'époque, avec les voltigeurs de Charles Pasqua, ministre de l'Intérieur. Donc personne ne veut revivre pareil drame. Donc c'est très difficile de maintenir l'ordre face à des jeunes qui parfois se fient, pardon, mais sont extrêmement violents aussi. Il n'y a pas que des casseurs, il y a aussi des jeunes qui sont extrêmement violents. Mais ce que je dirais quand même, c'est que, alors, il y a beaucoup plus de familles monoparentales maintenant qu'il y en avait à mon époque. Mmh. Bon, c'est un fait. Mais ce que je voudrais dire quand même, c'est que moi, il m'a toujours semblé légitime d'imaginer, dans un monde peut-être de bisounours un peu parfait, que l'éducation, que l'école était là pour instruire et que les parents étaient là pour éduquer. Voilà. Moi, c'est comme ça que j'ai vécu mon adolescence. Alors, peut-être que tout ça est dépassé.
4: Non,
3: peut-être que
4: pas.
3: J'appartiens à une génération de vieilles abrutis qui ne comprend plus l'évolution de la société. Et je rajouterais, et là aussi, regardez, je veux dire, les faits sont là. À l'époque où j'étais au lycée, le lycée public ou le collège public, c'était la voie royale. Ceux qui échouaient, on les mettait dans le privé. Aujourd'hui,
0: inversion des tendances.
3: Totalement. Aujourd'hui, la plupart des parents qui ont les moyens financiers ou la proximité d'un collège ou d'un lycée privé, d'enseignement catholique ou pas, et j'y inclus mes enfants, ben, ils préfèrent voir leurs enfants instruits dans le privé que dans le public. L'inversion, elle est assez nette. Et y compris, je pourrais en citer. Y compris des gens de gauche qui préfèrent mettre leurs enfants dans des lycées privés ou dans des collèges privés que dans des collèges ou des lycées publics.
0: Je ne saurais pas vous dire, je n'ai pas les chiffres.
3: Ah ben moi, j'ai des exemples, mais je vais vous les
4: donner.
3: Oui,
4: on a tous des cas particuliers. Moi, je pense que il reste des... Voilà. Oui, on constate, et du coup, ça suscite des montées de tensions entre le public et le privé qu'on observe aujourd'hui et qui ne sont effectivement bénéfiques pour personne.
0: Il est 11h presque et quart dans La Voix est libre sur RCF Notre-Dame. Nous sommes en direct avec Sophie de Ravinel et Éric Revel. On vient de parler longuement de la mobilisation lycéenne. Venez dialoguer avec nous au 01 56 56 44 44.
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0: Alors, pour cette dernière ligne droite, dirons-nous, de La Voix est libre, Éric et Sophie, je vous propose de parler, cette fois-ci, de changer un petit peu de sujet et de parler de la baisse attendue et espérée du prix du gasoil. Sébastien Lecornu nous l'a annoncé mercredi soir. On attendait peut-être des annonces sur les lycéens. On a eu la baisse du carburant. Qu'est-ce qu'on en pense ?
3: C'était assez... j'ai écouté le Premier ministre qui avait les yeux un peu exorbités en s'adressant aux Français. C'est vrai qu'on l'attendait en pleine crise des lycéens sur des mesures concrètes et il a répondu à autre chose. Alors c'est peut-être une très bonne communication, je n'en sais rien, parce qu'il y a plusieurs fronts qui sont ouverts, hein, pour ce gouvernement. On vit une crise économique, peut-être une crise financière, on vit une crise sociale, on vit une crise institutionnelle, on vit une crise pour certains identitaires, tout ça s'ajoute. Donc le Premier ministre a créé la surprise en indiquant que parmi tous les États ont des stocks stratégiques. Le gazole, je rappelle que c'est un produit raffiné du pétrole, que l'État français allait mettre au prix coûtant 100 millions de barils de gazole à la disposition des distributeurs, c'est-à-dire des Total, des Hyper qui ont des stations essence, en nous promettant une baisse de 12 à 18 centimes, je crois, par litre, si ma mémoire est bonne.
0: Absolument.
3: Bon, si ça peut apporter, et il n'y a aucune raison que ça ne soit pas, parce que ça veut dire que les distributeurs spéculeraient sur une partie des stocks qu'ils ont reçus. Donc ce serait quand même un peu fort de café. Donc j'espère que le gouvernement a fait attention à cela et a demandé aux distributeurs de bien répercuter Je ne parle pas de Total, puisque eux, ils ont limité, ils ont plafonné le prix de l'essence et du gazole. Mais les autres, s'ils se servent de cette manne pour renforcer leur marge, il y aura un sujet absolument... voilà. Alors, c'est une bonne nouvelle pour le pouvoir d'achat. Hein. Ça fait, je crois, 9 à 10 euros par plein pour une voiture moyenne.
2: Absolument, 9 euros d'économie sur 50 litres.
3: Voilà. Mm-hmm. Bon, bah, sur un mois ou sur... Mais la mesure ne durerait que 3 mois.
2: 3 mois.
3: Bon. Donc après, bah, si le prix du baril s'envole, qu'on n'est plus non plus en capacité de raffiner beaucoup de gazole, puisque pour des raisons historiques, on a fermé beaucoup de raffineries dans ce pays.
4: Il y en a plus.
3: Enfin, il y en a encore 6, je crois. Non, ouais. Enfin, il y en a, je crois, 2 de total. Mais vous avez raison, 6, je suis en vie. Je crois qu'il y a un distributeur étranger qui a une raffinerie en France. Bon, donc c'est une mesure aléatoire, mais qui ne présage pas de ce que sera le conflit avec l'Iran et de l'envolée ou pas du prix du baril. Voilà, quant à bloquer les prix, je le dis tout de suite, bon, j'entends certains dire, faut qu'on bloque les prix, oui. Sauf que comme on raffine plus l'essentiel du gazole en France, si vous bloquez les prix, par exemple, du gazole qui nous vient des États-Unis et qui est fait à partir de gaz de schiste, hein, vous voyez l'hypocrisie dans laquelle on est, ou à partir des Pays-Bas qui raffinent du gazole, bah, vous savez ce qu'ils vont faire, bah, ils le vendront ailleurs, c'est tout. Donc on aura un prix élevé et en plus une pénurie, vous voyez, donc bon. Non, on est dans une situation compliquée.
4: Oui, absolument, une situation compliquée. Moi, après, pour Total, pour essayer de nourrir un peu ce débat avec un élément positif, je trouve que Total a fait une bonne opération de communication, vraiment, avec ce blocage.
3: Pour le porte-monnaie des Français aussi, Sophie, c'est une bonne opération.
4: Non, mais bien entendu, mais pour eux, ça vient
2: ça
4: un petit
2: leur
4: peu...
2: Image.
4: Ah ben, évidemment, mm-hmm. parce que jusqu'ici, ils étaient quand même ciblés comme étant ceux qui ne payaient pas leurs impôts, qui avaient des pratiques contestables, etc. Et on a l'impression qu'il y a eu une espèce de deal avec l'État français en disant, bon, alors, vous venez nous aider, on fait main dans la main, vous bloquez les prix, nous, on vient pas vous chercher sur tel et tel sujet. Et puis, vis-à-vis des Français, en communication de crise, ils ont été très bons parce que tout le monde va chez Total. Et de fait, c'est devenu l'espèce de lieu à la mode avec, bon, alors moi, j'en ai une là. Donc là, je pense que c'est pas mon coup de cœur, mais c'est un très bon coup politique pour eux. Après, je pense qu'effectivement, cette opération et Sébastien Lecornu, qui est poussé de toutes parts, et pour revenir sur le budget qui va être très bientôt posé à l'Assemblée et un mois plus tard au Sénat, eh bien, c'est une façon de soulager un peu, de lever le couvercle de la cocotte minute, qui est quand même très grosse pression à l'intérieur. Et là, Sébastien Lecornu a bien fait, parce que tout le monde, même si ça ne dure que 3 mois, de toute façon, ils savent que leur gouvernement, c'est fini, là. Donc, ils ont besoin de survivre pour les mois qui viennent, de passer l'hiver avant de rentrer dans le dur de la campagne, où là, quelles que soient les annonces, voilà. Donc ce qu'il leur faut, c'est éviter, comme vous le disiez justement tout à l'heure, Eric, d'entrer dans un bordélisation et de donner des arguments à l'heure où les Gilets jaunes s'apprêtent à descendre dans la rue. Donc c'est très malin, oui, effectivement.
2: Là, il faut survivre jusqu'en avril pour le gouvernement Macron, Eric ?
3: Ouais, enfin, je le répète, l'agonie crépusculaire d'Emmanuel Macron et de son gouvernement, pour beaucoup de Français, va être très longue à vivre.
2: Et la campagne présidentielle n'a pas officiellement commencé.
3: Non, bien sûr. Mais sur le budget, ce qui risque de se passer quand même, et c'est hallucinant, enfin, pour moi, c'est que, bon, je pense qu'il passera par ordonnance, parce qu'évidemment, il n'y aura pas de majorité.
4: C'est ce qu'a laissé entendre Roland Lescure, quand il disait...
3: Chaque parti va essayer de montrer qu'il est responsable. Donc, censurer, c'est compliqué aussi pour les partis d'opposition de l'Assemblée nationale.
4: Bon. Ils ne vont pas censurer de la même façon. Ils vont tous vouloir censurer, mais ils ne censureront pas le même texte. Et donc, on va arriver, finalement, soit 49-3, soit ordonnance.
3: Oui, avec... peut-être l'équation politique suivante, c'est-à-dire que le parti qui pourrait sauver ce budget en s'abstenant, c'est le RN. C'est le Rassemblement National.
2: Là, c'est le RN qui a les clés en main.
3: Oui, parce que pour l'instant, enfin, on verra encore une fois qui va sortir de la primaire socialiste, que décidera le nouveau leader, bon, s'il n'est pas au PS, bon, j'en sais rien, mais voyez bien dans quelle situation on est. On nous annonce 54 milliards d'économies budgétaires, donc 43 nouvelles, avec une augmentation de nouveau des impôts d'environ 17 milliards d'euros. Alors, si vous voulez, on nous avait expliqué qu'il n'y aurait pas d'impôts supplémentaires, que ce pays était au taquet, que les gens... voilà, Nicolas en avait marre de payer, pour reprendre l'expression du moment. Donc ce budget, je ne sais pas s'il faut le... Pour moi, ce n'est pas un budget courageux, pour une raison très simple. C'est que toutes les mesures qui sont annoncées sont des mesures conjoncturelles. Ce sont des décisions conjoncturelles. En fait, si on veut à la fois rassurer les marchés et faire diminuer notre déficit budgétaire, il faut prendre des mesures structurelles. Mais comme disait Sophie, il n'y a pas de majorité à l'Assemblée. Donc, de toute façon, tout ça est renvoyé au calendrier grec. Et quand même, il faut quand même le souligner, le grand responsable de ce fiasco politique et de la montée de la radicalité politique dans ce pays, c'est Emmanuel Macron, avec le « en même temps ». Le « en même temps » devait... et j'ai adhéré à l'idée, je vous le dis, hein, la première fois. Prendre ce qu'il y avait de meilleur à gauche et de meilleur à droite dans le spectre républicain, tout ça allait s'entendre. Et en fait, on aboutit à quoi? On aboutit à une situation absolument hallucinante politiquement.
4: Alors, on a toujours envie en France de désigner
2: un coupable.
4: Un coupable, comme il y a un Deus ex machina. Oui, non, mais de fait, je pense qu'il est aussi tributaire de ce qui a été décidé avant lui. Par exemple, moi,
3: il y a 10 ans.
4: Mais bien évidemment, regardez, par exemple, là, on va peut-être être d'accord, Eric. Nicolas Sarkozy avait suggéré à la fin, lorsqu'il était au pouvoir, à la tête de l'État, de toucher aux strates de fonctionnaires territoriaux en essayant de mixer les fonctionnaires départementaux, régionaux, etc., pour ne faire qu'une seule strate. Et pour pouvoir alléger cette espèce de tissu dont tout le monde convient qu'il est trop lourd et que ça fait un poids sur l'État absolument invraisemblable. Et François Hollande, arrivé au pouvoir, parce que c'était Nicolas Sarkozy qui l'avait engagé, est revenu sur cette réforme-là, qui est celle qu'il faut engager aujourd'hui. Et on le sait, et ils en sont convenus dans des cercles fermés qu'il aurait fallu poursuivre cette réforme, parce que les réformes de Nicolas Sarkozy... étaient globalement, aujourd'hui, avec le recul, on sait qu'elles ont été bonnes pour l'État français. Et donc, cette réforme-là, il va falloir l'engager. Peut-être que, effectivement, Emmanuel Macron a commis des fautes, même symboliques, sur la question de l'ISF qu'il faudrait rétablir pour pouvoir symboliquement dire qu'on touche à tout le monde si on devait élargir la TVA, parce qu'on sait très bien qu'aujourd'hui, il faut une large assiette avec des petits taux pour pouvoir faire monter les finances de l'État, enfin faire rassembler le plus d'argent possible pour l'État. Mais voilà, moi je pense qu'Emmanuel Macron est coupable de plein de choses, mais que ses prédécesseurs n'ont pas été en reste, et que donc voilà, c'est 20 ans, 30 ans qu'il faut regarder de politique menée. Et vous serez d'accord peut-être, Eric ?
3: Je pense que l'effondrement du pays sous Emmanuel Macron s'est considérablement accentué. Sur François Hollande, moi, je l'entends me dire que parmi les erreurs qu'il a commises, par ligne de mesure de Nicolas Sarkozy, c'est d'être revenu sur la défiscalisation des heures supplémentaires.
4: Oui.
3: Il m'a dit, il le dit, je pense qu'il ne l'a pas dit qu'à moi, que c'était une erreur, qu'il n'aurait pas dû le faire. Le découpage régional voulu par François Hollande, qui pouvait être une bonne idée, j'en sais rien, mais ça s'est traduit par quoi ? Ça serait traduit par l'envolée du nombre de fonctionnaires territoriaux.
2: Finalement, le millefeuille territorial...
3: Mais en fait, on devait résoudre le millefeuille territorial et on a rajouté millefeuille ou millefeuille, si vous voulez. Donc, c'est... Bon. Alors, après, vous avez raison, et c'est pour ça qu'Emmanuel Macron portait un certain espoir lors de sa première élection. C'est qu'on a assisté pendant des décennies au fait que quand la gauche succédait à la droite républicaine au pouvoir ou le contraire, en général, on démontait ce qu'avait fait le prédécesseur. On n'est pas dans un consensus à l'allemande, où les réformes de...

0: et encore politique de la France dans la zone euro, il n'y a pas un État.
1: Enfin, vous avez vu où en sont les relations franco-allemandes, la question de défense.
0: J'ai vu qu'ils avaient abandonné le projet de char européen.
1: Ce qui n'est pas une nouvelle, mais
0: ils ont abandonné aussi le projet d'avion de chasse, le SCAF également. Est-ce que l'Allemagne peut se permettre de laisser tomber la deuxième économie de la zone euro qui est la France ? Je pense pas, parce que derrière la difficulté financière de la France, n'oubliez pas, c'est la zone euro et donc l'euro qui serait en difficulté. D'ailleurs, quand vous regardez sur les marchés, l'euro baisse énormément depuis ces alertes sur la dette française par rapport au dollar, par exemple.
2: Et on aura l'occasion d'en reparler dans un prochain débat.
0: Ah oui, il est déjà
2: 11h25.
0: Il faut peut-être demander au patron d'RSF Notre-Dame.
1: Reporters sans frontières, on descend la presse.
2: Ça pourrait être un bon médecin.
0: Oui.
2: Alors, on va essayer quand même de terminer sur une note un peu plus positive. Les coups de cœur. Ouais. Sophie de Ravinel, vous voulez commencer ?
1: Absolument. Alors, moi, je voudrais mettre un petit projecteur sur un podcast que j'ai trouvé excellent, proposé sur France Culture par un garçon qui est historien et que j'admire beaucoup, qui est vraiment très chouette, qui s'appelle Jean Bulot, et qui a fait toute une série de 3 épisodes sur des journalistes et des candidats. Et comme on en a parlé beaucoup durant cette heure, je pense qu'aussi nos auditeurs sont friands de comprendre comment est-ce qu'une campagne présidentielle se fait aussi du côté des journalistes et donc du côté des médias et donc du côté de la pédagogie, de la transmission des faits. Et je pense ces 3 épisodes sont passionnants, donc c'est sur France Culture, des journalistes et des candidats. Et ça nous permet vraiment, depuis les années 90 jusqu'à aujourd'hui, donc on a à peu près 30 ans de vue, avec, bon, évidemment, une première focale sur 2002, de bien comprendre comment se déroule une campagne présidentielle. Alors, je dis pas ça parce que Jean Bulot a eu la grande gentillesse de m'interroger. J'apparais une ou deux fois.
0: Ah, quand même !
1: Non, mais j'apparais une ou deux fois pour critiquer les sondages, et ça, vous m'avez déjà entendu ici en parler. Mais donc, vraiment, allez écouter, et c'est passionnant.
2: Moi, j'écouterai avec attention. Voilà. Très amatrice de podcast. Éric Revel.
0: Moi, je vais vous surprendre dans mon coup de cœur, puisque je vais revenir sur la primaire du Parti Socialiste.
2: C'est votre coup de cœur ?
0: Oui. Alors, pas pour la primaire, mais pour le positionnement convaincu, convaincant, honnête, droit, n'ayant pas varié, de Jérôme Guedj.
2: Ok.
0: Voilà. Je trouve que Jérôme Guedj, dans ce qu'il incarne, dans sa faction républicaine, d'incarner sans concession, lui, il n'est pas pour une alliance avec la France Insoumise, par exemple.
2: Vous l'avez trouvé fidèle à lui-même.
0: Oui, j'ai trouvé fidèle à lui-même, parfois un peu isolé dans ce débat, parce que, oui, Sophie a raison, qu'est-ce qui va se passer aux législatives ? On a bien qu'il y ait des accords avec LFI, c'est la force montante, puissante, qu'on aime ou qu'on n'aime pas. Eh bien, Jérôme Guedj, il est resté fidèle à ses convictions. Voilà, alors, je ne voterai pas pour la primaire socialiste.
1: Tiens, c'est une nouvelle.
0: Je ne voterai pas, je suis fidèle à mes engagements républicains.
1: C'est un engagement personnel, ça ne nous regarde pas.
0: Peut-être qu'on m'aurait refusé.
1: Ah, pourquoi ?
0: Mais en tout cas, je crois
1: qu'ils acceptent tout le monde.
0: Bah non, mais on aurait pu penser que j'allais essayer de... Enfin, des gens comme moi allaient essayer d'influencer, donc non.
1: D'ailleurs, s'il faut signer un document. Alors, non, c'est pas anonyme.
2: Aux dernières primaires, il me semble qu'en général, on a un petit document à signer après qui n'engage que nous.
1: Voilà, exactement.
0: Vous avez voté toutes les deux
1: aux précédentes
0: primaires.
1: Non, mais je me suis intéressée à leur fonction.
0: Mais voilà, Jérôme Guedj, d'ailleurs, je lui ai dit. Voilà, quand je l'ai croisé récemment, je lui ai dit, écoutez, voilà, moi je suis pas vraiment socialiste, mais je dois reconnaître que vous incarnez quelque chose de rare dans ces convictions. Voilà.
1: Et alors, est-ce que vous, si vous l'avez vu, est-ce que vous pouvez nous dire si il soutiendrait un candidat sortant qui n'aurait pas ses idées à lui, qui serait...
0: Ah non, je n'ai pas posé la question, parce que lui était persuadé, la fois où je l'ai vu, qu'il allait gagner, ce qui est normal, parce que sinon vous ne vous présentez pas.
2: Absolument. En tout cas, on en reparlera.
0: Merci Sophie. Merci Eric, merci
2: Sophie d'avoir été avec nous.
1: Merci à vous deux.
2: Merci.
1: À bientôt.
2: À bientôt.
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3: Il est 11h30 sur RCF Notre-Dame, on retrouve Marie-Ange de Montesquieu.
4: Rebonjour chère Marie.
3: Rebonjour Marie-Ange.
4: Alors voilà, ces lycées bloqués, ces coups, ces grenades, ces feux de poubelle, cette rage, cette colère, légitime ou pas, jusqu'où ira donc cette escalade de la violence ? Française, trop française, dit-on. En tout cas ce matin, eh bien, j'ai la joie d'inviter des lumières douces et des ombres vives dans ce studio. Un écrivain au CV de droite, diplômé d'HEC, de l'Institut de Haute Finance, aussi docteur en sociologie, Université de Paris. Mais c'est le genre d'invité qui nous donne des picotements de jalousie par la multitude de ses talents, puisqu'il est aussi écrivain, mais pas que, on va le voir dans cette émission. Plus de 20 ouvrages à son actif. Et donc ce petit dernier, sorte de récit, de nouvelles au pluriel, qui nous ramène à la fois à l'enfance, aux différents âges de la vie, aux liens avec nos anciens. Bref, bonjour Aimé Huppert.
5: Bonjour madame.
4: Bienvenue dans cette émission.
5: Merci de m'accueillir. Merci
4: écoutez,
5: beaucoup.
4: On est ravis. C'est vrai qu'un CV de droite, avec dans votre jeunesse, le cœur à gauche, est-ce qu'on pourrait résumer un peu, d'une certaine façon, votre vie ainsi ?
5: Oui, je pense que dans ma jeunesse, j'étais à gauche. J'ai milité au sein du PSU pendant que j'étais à HEC. Et puis ça débouché ensuite sur des engagements de type tiers-mondiste.
4: Enfin. Ouais.
5: Donc ça a été... Mai 68 a été un peu pour moi une époque de prise de conscience des inégalités dans le monde. Et bon, c'était très idéaliste, évidemment, mais j'ai essayé de donner du concret dans tout ça.
4: Alors, avant d'aller vous demander tout simplement comment vous voyez, comment vous ressentez ce qui se passe en ce moment dans les rues de France, voilà ce que vous écrivez sur votre propre site internet, cher Rémi Huppert. Que reste-t-il de 1968, dites-vous ? Je n'ai pas pour ma part la sensation d'avoir rendu le monde meilleur. Ceux de ma génération dont je suis ont souvent confondu libération et individualisme, parole et action, amour et désir. Certains ont rompu, dites-vous, le pacte républicain pour cultiver leur identité communautaire, religieuse ou régionale, c'est-à-dire un entre-soi porteur des pires fractures. Est-ce que 60 ans, presque 60 ans plus tard, il se passe la même chose ? Ou pas tout à fait, très sincèrement ?
5: Je pense qu'il y a quand même une époque différente. C'est-à-dire qu'il y a la fracture sociale est peut-être encore plus importante de nos jours qu'il y a 50 ou 60 ans. Il y a énormément d'inégalités dans ce pays.
4: Oui.
5: Et je pense que ce qui se passe, c'est un peu l'explosion d'un certain ressentiment de la part de la jeunesse qui se sent pas bien incluse et pas promise à un avenir très, très réjouissant.
4: Donc, parce que, vous voyez, alors c'est vrai que alors certains journaux, enfin ça dépend de quel média on parle, mais oui. Par exemple, 8h, 18h, bon. Ça paraît pas très légitime comme revendication a priori, mais derrière ça, vous estimez qu'il y a quelque chose d'autre, de plus profond, qui est à l'origine de ces colères, ces rages surdimensionnées, Rémi Huppert ?
5: Oui,
4: il y a 8h, 18h, c'est pas sérieux.
5: Il y a une très grande colère. Après, moi, je suis pas assez en contact avec le monde étudiant et lycéen pour porter des jugements qualifiés. Tout ce que je sais, c'est qu'à mon époque, on réagissait aussi contre un certain nombre d'inégalités.
4: Ouais.
5: Mais ça dérivait aussi beaucoup vers l'entre-soi, le communautarisme. Donc il y avait des dérives qui étaient, à mon avis, pas souhaitables.
4: Ouais.
5: Moi, j'ai essayé de tracer ma route un peu tout seul. Mais je voulais qu'en tout cas, ce qui est certain, c'est que je voulais avoir un engagement concret.
4: Ouais.
5: Il était hors de question de rester à Paris. Dans les salons ou dans les cafés. Et donc j'ai très tôt voulu aller sur le terrain. Le terrain, ça a été pour moi l'Asie et l'Afrique, où j'ai quand même passé pas mal d'années de ma vie.
4: Vous avez parcouru le monde entier.
5: Oui.
4: Et j'ai juste envie de revenir, si vous êtes d'accord, puisque vous le racontez une fois de plus sur votre site internet. J'invite les auditeurs à y aller. C'est alors d'abord rafraîchissant, mais c'est aussi très intéressant de comprendre comment vous avez vécu les choses, et notamment... vous étiez dans les rues, vous avez fait mai 68 entre voilà.
5: Oui,
4: et ça, c'est très intéressant cette
5: aventure. J'ai fait ça par
4: aventure.
5: Idéal. La promotion d'HEC était coupée en deux.
4: Ouais.
5: Il y avait ceux qui y croyaient et ceux qui n'y croyaient pas. Et donc, les affrontements étaient très rudes.
4: Ouais.
5: Et je me suis retrouvé effectivement.
4: Vous avez pris cher.
5: Oui, j'ai, moi.
4: Bah oui, vous êtes pris un.
5: Oui, j'ai été blessé.
4: Gaz lacrymogène.
5: Mais j'étais pas au bon endroit au bon moment, donc j'ai pris une grenade lacrymogène. Bon, mais c'était comme ça. Et je regrette pas.
4: Mais ça vous a réveillé, dites-vous, à un moment donné.
5: Comment?
4: Je crois. Vous dites que ça vous a un petit peu réveillé. Vous vous dites là, oh là là là, c'est allé trop loin cette histoire-là. Ça a commencé un peu. Vous avez réfléchi un peu.
5: Oui, j'ai réfléchi
4: à tout
5: parce
4: ça.
5: Que j'ai pensé que bon, moi je suis pas pour la violence, hein, donc
4: ouais.
5: À un moment donné, ça dégénérait. Et effectivement, j'ai d'ailleurs quand j'ai été blessé, j'ai arrêté de manifester. Parce
4: ouais.
5: Que, voilà. Mais oui, je trouvais qu'il y avait de l'exagération.
4: Ouais.
5: Et puis surtout, ce que je trouvais, c'est que le débat était trop idéologique et pas assez engagé sur le terrain. Et ça me gênait beaucoup.
4: Mais c'est ma question,
5: il y avait
4: finalement...
5: beaucoup de luttes entre les chrétiens de gauche, les communistes, les marxistes, etc.
4: Ouais.
5: Moi, ça m'intéressait qu'à moitié. Ce que je voulais, c'est que les choses bougent. Et c'est pour ça que très très vite, je suis parti dans un parcours avec beaucoup de coopération nord-sud, etc.
4: Et c'est vrai qu'on peut, dans toute, je pense que chez toute jeunesse, ça se retrouve ce combat entre idéalisme et puis, et puis moi d'abord, quoi. Il y a un peu les deux, et teinté de rébellion, tout ça, c'est quelque chose qui se retrouve à toutes les époques finalement.
5: Ce que j'ai essayé, c'est de ne pas rester justement un rebelle, mais d'essayer de donner du concret à tout ça.
4: Ouais.
5: Et bon, d'aller sur le terrain, bon, et sur le terrain, on prend des claques, hein, ça ne marche pas comme on voudrait. L'action des organisations non gouvernementales ou de la Banque mondiale ou de l'UNICEF laisse beaucoup à désirer, mais j'ai quand même essayé. Voilà. Au moins, j'ai essayé.
4: Alors, vous aviez un père juif et une mère catholique.
5: Oui.
4: Famille père.
5: Je suis d'une famille...
4: Double culture.
5: Ma mère était catholique et mon père était juif. Donc, moi, j'étais baptisé. Mais j'ai quand même été très taraudé par le mystère des origines juives, dont on ne parlait pas beaucoup à l'époque, parce que c'était après la guerre. Et puis petit à petit, j'ai gratté, j'ai fait beaucoup de recherches, j'ai fait un voyage en Hongrie, d'où était originaire mon grand-père paternel, j'ai écrit un livre sur lui. Voilà, donc j'ai essayé de reconstituer cette identité juive, cette part d'identité juive de la famille, et ça m'a... Ça m'a apporté beaucoup. Et je trouve que c'est une grande richesse d'avoir la double origine.
4: Ouais. Voilà. Vous qui me disiez juste avant d'entrer dans ce studio que vous aviez un rapport particulier à la prière, sans évidemment m'en dire plus, donc je vous la pose maintenant, cette question.
5: La prière, c'est quelque chose d'extrêmement important pour moi, parce que je vais essayer de vous expliquer pourquoi. En fait, j'écris depuis très longtemps. Et puis, par ailleurs, je fais de la musique. Voilà.
4: Ouais.
5: Bon, l'écriture m'a permis de remédier à un certain chaos, parce que on écrit en fait pour remédier à une certaine souffrance. Ça peut être la souffrance des origines, la souffrance de l'enfance, etc.
4: C'est qui était votre cas?
5: Oui, ça a été comme mon cas. Je crois que j'ai été marqué par une certaine souffrance de pas connaître bien mes origines, voilà. Mais l'écriture a été un formidable remède à ça. Et donc je me suis beaucoup accroché à ça. Et puis j'ai fait également de la musique. Et pour moi,
4: j'allais le dire, voilà, tous ces talents, on y est.
5: Je suis un écrivain qui fait de la musique ou un musicien qui écrit, je ne sais pas.
4: Et
5: en tout cas, j'essaye d'écrire en musique. Voilà. Et pour revenir à la prière, je le dis avec beaucoup de candeur, mais avec beaucoup de sincérité, la prière est un prolongement naturel, si vous voulez, de l'acte d'écrire et de l'acte de faire de la musique. Donc je suis assez convaincu que en écrivant ou en jouant du piano, je suis déjà en train de prier.
4: Ouais.
5: Et la prière est un prolongement de ça. Je vois la prière comme une sorte de prolongement de la création artistique.
4: C'est-à-dire que c'est une forme de louange, de forme de gratitude pour vous, de demande.
5: Oui.
4: Aussi, tout ça à la fois.
5: C'est une demande, mais c'est beaucoup une offrande.
4: Offrande.
5: Oui, je ne demande pas, comment dirais-je, des récompenses ou d'être favorisé ou d'obtenir ce que je pense D'accord. devoir obtenir. Ça, je pense que c'est le fruit de mon travail à moi. C'est à moi d'aller chercher le résultat. Ouais. Par contre, je suis de plus en plus convaincu que l'écriture et la musique, c'est une façon d'offrir, finalement. C'est une offrande. Et la prière.
4: Donc un geste de gratitude, finalement.
5: Comment ?
4: De remercier. D'une certaine façon,
5: c'est une action
4: le
5: de
4: bon
5: grâce.
4: Dieu, voilà, ouais. Une action de grâce, action en fait. Grâce, hein. Ouais, c'est beau le mot grâce. Action de grâce, d'ailleurs.
5: Et, ouais. Bon, et j'ai pas peur de le dire. Et je pense que quand on écrit ou quand on fait du piano, on pose les bases d'une prière. Voilà. Et la prière prolonge ensuite la création artistique. J'ai écrit un livre autrefois qui s'appelait « Agir en beauté ». Dans la vie courante, on essaye d'agir efficacement.
4: Ouais.
5: Avec l'art, on essaye d'agir en beauté, en créant des choses belles. Et puis la prière, c'est un peu le troisième étage. C'est au-delà de l'efficacité, c'est au-delà de la création artistique ou esthétique. C'est une élévation spirituelle.
4: Alors,
5: et comme j'ai maintenant un certain âge, je pense que cette phase de ma vie correspond bien à une attitude profonde de prière.
4: C'est ce qu'on dit souvent avec l'âge, c'est ce que dit François Cheng aussi. En 50 ans, dites-vous, j'ai essuyé des échecs et remporté de modestes combats. Et une chose est sûre, à vos yeux, on est ce qu'on devient. Certains affirment l'inverse, mais je n'y crois pas trop. Et vous ajoutez un peu plus loin, vous dites que le rationnel s'efface devant l'irrationnel. Et Dieu sait qu'il échoue lui aussi. Le plus souvent, à donner sens à la vie. C'est drôle de parler de l'échec de Dieu là, dans ce sens-là.
5: Non, je veux dire, Dieu sait qu'il... Je parlais du rationnel.
4: Vous... Ah, qu'il échoue le rationnel.
5: Quand je dis Dieu sait, c'est une expression.
4: Le rationnel échoue.
5: Dieu sait que le rationnel échoue à expliquer la vie. Oui.
4: C'est-à-dire qu'il n'y a pas de hasard. Tout est une forme... Mais c'est un peu paradoxal, parce que vous dites que finalement, aide-toi et le ciel t'aidera, là. Vous êtes à 100% là-dedans.
5: Oui.
4: C'est ça ?
5: Oui.
4: Et en même temps, il y a une part d'irrationnel aussi.
5: Oui, il y a une part... Absolument, il y a une part d'irrationnel. Et au contraire, il faut qu'il y ait une part d'irrationnel, parce que je pense que la spiritualité, elle commence au-delà du rationnel, au-delà du fini, avec l'infini, et au-delà du visible, avec l'invisible. Donc, je pense que tout ça, ça s'emboîte assez bien, en tout cas dans mon esprit et dans mon âme. Et moi, j'en suis à une phase, encore une fois, de ma vie où la prière, c'est un acte de foi, mais c'est une action de grâce et c'est une offrande à partir de ce que j'essaye de faire avec mes modestes moyens d'écrivain et de pianiste.
4: Voilà. Ouais. Alors justement, j'avais une question qui me taraudait.
5: C'est un triangle, en fait. Il y a le piano, l'écriture et la spiritualité.
4: Ouais, une belle trinité.
5: Ah oui, une trinité, voilà, c'est ça.
4: Et dites-moi, Rémi, père, il y a une question qui me taraude. Est-ce que la prière juive est au fond... Alors, c'est idiot de poser la question comme ça. Est-ce que c'est la même que la prière catholique ? Mais est-ce que... en quoi diffère-t-elle principalement, sans rentrer dans trop de détails ? Est-ce que finalement, l'objectif est le même et pas tout à fait ? Le catholique qui prie, est-ce que c'est la même chose qu'un juif qui prie ? Vous voyez ce que je veux dire ?
5: Alors, j'ai plus d'expérience du catholique qui prie.
4: D'accord.
5: Mon rapport avec la religion juive, c'est un rapport plutôt historique, si vous voulez.
4: Okay.
5: Donc, je ne pourrais pas trop vous dire ce qui se passe quand un juif prie dans une synagogue, parce que, en fait, j'en fais pas partie, si vous voulez. Par contre, ce que je sais, c'est que je me suis beaucoup intéressé au destin juif au pluriel, à cette manière qu'ont eu les juifs de migrer, de rebondir. Et l'exil est un thème très important dans mon travail littéraire. J'ai écrit beaucoup de livres, enfin plusieurs livres, sur des juifs migrants qui partaient de Russie, de Chine, de Pologne, pour rebondir en Israël ou en France. Et donc ça, c'est un sujet qui m'a beaucoup intéressé. Je dirais que je me suis plus intéressé à la migration juive qu'à la spiritualité juive, que je connais, j'avoue, reconnaître un peu moins bien.
4: Ouais, mais c'est peut-être ça, finalement, cette façon, ce mode d'être à la vie qui est une forme de spiritualité chez nos frères juifs, c'est peut-être ça aussi.
5: Oui.
4: D'une certaine façon, ça participe à cette culture.
5: Je suis membre de l'association des amitiés judéo-chrétiennes, donc j'essaye autant que je peux, évidemment, de favoriser le dialogue.
4: Ouais.
5: C'est un dialogue difficile. Il y a des résistances de part et d'autre.
4: Ouais.
5: Mais c'est une cause dans laquelle je crois. Et donc, j'ai effectivement... Un modeste engagement au sein de ces amitiés judéo-chrétiennes.
4: Cette visite du pape vous a inspiré quoi, Rémi Bien, vous étiez dans cette euphorie, vous étiez dans le regard sociologique, c'est-à-dire le regard de l'observateur qui est étonné, qui essaye d'analyser. Dans quel regard avez-vous porté sur cet événement?
5: J'étais plutôt content qu'il vienne.
4: Ouais.
5: Parce que je pense que c'est un message de paix, d'espérance dont on a bien besoin. On le voit actuellement. On est dans une société qui est quand même très désespérée.
4: Oui, absolument.
5: Et je pense qu'un message d'espérance, c'est bon à prendre. Et puis deuxièmement, j'étais comme un enfant quand je l'ai vu passer dans la rue, puisque j'ai eu la chance d'être sur le trottoir quand il est passé.
4: Ouais.
5: Et ça m'a vraiment ému.
4: Oui.
5: Parce que ça élève et ça donne de l'espérance. Et puis, je pense que c'était très très bien qu'il vienne.
4: Hein.
5: Ouais. Ça m'a fait très plaisir.
4: Allez, c'est parti pour le petit quart d'heure, ou les 10 petites minutes du confessionnal. Je vous emmène dans mon confessionnal.
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4: Alors vous voyez, vous avez anticipé sur ma question dans le confessionnal tout à l'heure. J'avais écrit dans mes petites questions spéciales confessionnelles, qu'est-ce que la musique vous dit de Dieu que les mots ne disent pas?
5: Qu'est-ce que la musique?
4: Oui.
5: Que les mots ne disent pas.
4: Ouais, dit de Dieu que les mots ne disent pas. Finalement, en quoi la musique est une forme de prière d'une certaine façon?
5: La musique, c'est une forme de prière. La musique dit tout autrement, et je pense qu'elle vient bien prendre sa place quand les mots ne peuvent plus dire. À ce moment-là, la musique prend le relais. Je crois que la musique, c'est un bon relais entre l'écriture et la spiritualité.
4: Ouais.
5: D'ailleurs, beaucoup de philosophes considèrent que la musique, c'est l'art suprême, et puis au-delà, il y a le spirituel.
4: Ouais. Voilà.
5: Et ça, je comprends assez bien ça, et il y a un moment donné où les mots ont rempli leur tâche, ils ne peuvent pas aller au-delà, et puis la musique, elle s'adresse à l'ineffable, au non-dit, elle exprime l'émotion, mais elle n'est pas un langage. Donc il faut les deux. À mon avis, il faut l'écriture, avec les mots,
4: ouais.
5: Et puis il faut les notes de musique qui constituent une sorte de prolongement. Et je pense que c'est un échelon intermédiaire, à mon avis, très précieux à gravir quand on veut aller cheminer du terrestre vers le
4: céleste. Ouais. Ouais. Alors, quand on a évoqué tout à l'heure, lorsque vous écrivez « On est ce qu'on devient », qui m'a pas mal marqué, qu'est-ce qui vous a au fond le plus forgé? Est-ce que c'est l'épreuve ou la grâce? Parce que vous parlez finalement autant de l'un que de l'autre. Qu'est-ce qui... Peut-être les deux, je ne sais pas.
5: Je pense qu'il y a d'abord eu l'épreuve. Il y a d'abord eu la souffrance de ne pas arriver à mes fins. C'est-à-dire que les projets auxquels j'ai voulu m'adresser, les projets de développement, les missions que j'ai faites pour la Banque mondiale, ouais, en Afrique, etc. Bon... C'est quand même très difficile. On n'arrive pas à des résultats parfaits.
4: Qu'est-ce qui a échoué exactement à ce moment-là, ce que vous nous racontez?
5: Ce qui échoue, c'est que on a du mal à amorcer une dynamique de développement avec ces projets-là. Moi, j'aurais voulu que la Banque mondiale ou l'UNICEF ou ces organismes-là, ouais, soient plus efficaces. Je pense qu'ils font ce qu'ils peuvent. Donc je ne suis pas de ceux qui les raillent ou qui se moquent d'eux, etc. Mais je pense que l'action sur le terrain est très difficile. Parce qu'il y a des résistances, parce qu'il y a des problèmes à la fois climatiques et écologiques dans tous ces pays-là. Donc le constat n'est pas forcément très positif. Néanmoins, je pense qu'il faut continuer. C'est-à-dire, je pense qu'il ne faut pas renoncer. Là, je parle du développement en Afrique, hein, ouais, en particulier. Mais oui, il faut. C'est pas. En tout cas, pour répondre à votre question, c'est parti d'une certaine souffrance de voir les choses ne pas avancer autant que j'aurais voulu.
4: Ouais. Vous, voilà, êtes un grand idéaliste, finalement.
5: Disons, j'avais une certaine envie de faire bouger les choses.
4: Ouais.
5: Oui, ouais. Sinon, je l'aurais pas fait.
4: Quand voilà, finalement, toutes ces lumières douces que vous évoquez dans votre dernier livre, Rémi Huppert, ça fait écho finalement à tout ce que vous avez reçu de vos voyages à travers l'histoire et à travers la planète, finalement.
5: Oui.
4: Qu'est-ce qui vous a, s'il fallait verbaliser, nommer, qu'est-ce qui vous a nourri en allant comme ça aux quatre coins du monde depuis vos jeunes années, finalement?
5: Depuis mes jeunes années, j'ai voulu donner du sens à ma... J'ai une formation d'économiste et de financier. Hein, bon, donc j'aurais pu couler des jours tranquilles dans une banque d'affaires, etc. Et moi, je voulais que les choses soient beaucoup plus concrètes et bon, alors ça peut paraître prétentieux, mais je voulais me servir, en fait.
4: Servir la France.
5: Voilà, et essayer de servir la cause du développement, essayer de... Et, voilà, et donc, je me suis pas forcément... Enfin, je suis pas arrivé forcément à mes fins, mais au moins, j'ai essayé, si vous voulez. Et bon, je regrette pas cet engagement, même s'il y a eu beaucoup de contretemps, d'échecs, etc.
4: Dans tous les pays, il y a eu des échecs, à chaque fois. Vous avez réussi
5: globalement,
4: quand même
5: alors il y a eu plus de réussite en Asie. Les pays asiatiques s'en tirent quand même globalement mieux. Je prends l'exemple du Laos où j'ai travaillé, qui était un pays très pauvre à l'époque où j'y étais. En plus, il y avait la guerre.
4: La guerre d'Indochine.
5: Et donc, mais maintenant, c'est un pays qui, paraît-il, est en train de s'en sortir sur le plan économique. Avec un régime qui est contestable, parce que ce n'est pas une démocratie. Mais au moins, dans cette région-là, le Vietnam, le Laos, etc., le Cambodge, il y a un décollage. Même si le terme que j'emploie peut être parfois critiqué. En tout cas, c'est un progrès par rapport à avant. En tout cas, un progrès économique.
4: Voilà. Qu'est-ce qui bloque
5: en Afrique, c'est beaucoup
4: plus
5: difficile.
4: Qu'est-ce qui bloque, selon vous, qui y êtes allé?
5: Alors, moi qui y suis allé, ce qui bloque, c'est... on parle tout le temps de la corruption, mais je pense que c'est pas la seule raison. Je pense qu'il y a aussi beaucoup de problèmes climatiques aussi qui bloquent. Il y a des systèmes claniques qui font que la coopération est très difficile. Voilà. Et puis il y a aussi des enjeux religieux, spirituels assez importants qui font que la cohésion des différents pays n'est pas assurée. Concrètement, je suis en train de faire allusion au dialogue ou à l'absence de dialogue entre l'islam et le christianisme, qui est un vrai enjeu pour l'Afrique.
4: Absolument. Alors, dans votre dernier livre, je rappelle, Lumière douce et ombre vive, finalement, les personnages, on a l'impression qu'ils sont... ni tout à fait perdu, ni tout à fait délivré. Est-ce que vous pouvez nous partager, nous dire, ou est-ce que vous ne savez pas où vous situez, vous, personnellement, aujourd'hui? Vous disiez qu'avec le temps, on évolue, on s'assagit avec un grand S. Assagit. Finalement, vous vous êtes retrouvé avec l'écriture. Vous disiez que cette souffrance liée aux origines...
5: Je pense que l'écriture m'a permis de prolonger mes activités opérationnelles. Donc, il y a eu un premier étage avec l'écriture. Ça a duré depuis 40 ans. Parallèlement à ça, j'ai fait de la musique. Ouais. Et effectivement, maintenant, tout ça converge vers une forme de spiritualité qu'au passage, d'ailleurs, j'ai trouvé en marchant, parce que je suis aussi un marcheur. Donc,
4: un marchand, c'est-à-dire ?
5: J'ai énormément marché. Oui. Ouais. Donc, j'ai traversé la France à pied avec mon sac à dos. Et c'est d'ailleurs au terme de cette marche que j'ai fini, il n'y a pas si longtemps que ça, que j'ai repris le chemin d'une pratique spirituelle plus régulière.
4: C'est-à-dire, vous allez à la messe et tout ça ?
5: Oui.
4: D'accord, bravo.
5: J'ai fait beaucoup l'école buissonnière, donc je suis un recommençant dans la religion. Et ça, c'est venu beaucoup au terme d'une démarche marquée par l'écriture, la musique et la marche. Et la marche a été...
4: Comment ça se fait que ça a été... J'ai l'impression que ça a été fulgurant avec cette marche. Comment ça se fait que vous ayez retrouvé le sens de la pratique religieuse?
5: C'est venu d'une manière instinctive. Je me suis dit que je ne pouvais pas conclure la marche... je ne pouvais pas en rester là. Donc je voulais qu'il y ait un prolongement quotidien. Et la prière est venue un peu prolonger cette marche qui se terminait. Enfin, j'espère que je ferai encore
4: d'autres. Où est-ce que vous êtes allé?
5: Alors concrètement, j'ai fait... Alors cette marche-là a consisté à aller d'Aix-la-Chapelle en Allemagne à Roncevaux. Donc j'ai traversé la France en diagonale.
4: Le point de départ du chemin espagnol, du Camino des
5: Santiago. C'est grosso modo un énorme tronçon du chemin de Saint-Jacques, un des chemins de Saint-Jacques, puisque celui-là, il part de Copenhague et il allait à Saint-Jacques.
4: Incroyable,
5: Et donc moi j'ai fait Aix-Roncevaux, c'est pas mal de kilomètres, oui. Donc ça m'a permis de traverser toute la France à pied. Et j'ai trouvé ça très, comment dirais-je, rassérénant, et puis en même temps très beau, et avec beaucoup de contacts, beaucoup de rencontres. Et au terme de ça, il y a eu cette envie de, spirituelle très forte. J'en parle pas souvent, mais c'est votre émission qui me donne l'occasion d'en parler.
4: Merci.
5: Et puis, voilà, c'est un sujet que j'aborde avec beaucoup de pudeur, y compris autour de moi, si vous voulez. Donc,
4: en France, c'est compliqué. C'est ce que très je disais compliqué. Au début, quand j'ai lancé cette encore bébé émission. Il y avait des réticences autour de moi, justement. Ouais. Vous voyez, je confie moi aussi quelque chose. En France, quand même, attention, c'est encore très, très, très censuré, presque, d'une certaine façon. Ouais. Ça fait preuve, on fait preuve souvent d'auto-censure. Hein. Et voilà, je me suis dit, mais non, mais je sens qu'il faut y aller.
5: Je peux même vous dire que ma démarche spirituelle, je vous en parle aujourd'hui, mais j'en parle pas tant que ça.
4: Ouais.
5: Et je sais qu'il y a pas mal de gens autour de moi qui seraient pas forcément d'accord, parce qu'ils sont pas sur des bases de foi chrétienne, ou parce qu'ils sont pas croyants du tout.
4: Et c'est quoi la prochaine étape, Rémi Huppert ?
5: Bon, donc moi je continue à tracer ma route un peu tout seul,
4: Et
5: après tout, j'ai pas besoin de demander la permission.
4: Donc, heureusement
5: mais pour moi, cette démarche spirituelle de maintenant, c'est un prolongement... harmonieux et souhaité de tout ce que j'ai traversé dans ma vie, aussi bien les aspects matériels avec les dysfonctionnements, aussi bien l'écriture et aussi bien le piano. Et puis maintenant, la spiritualité permet de faire la synthèse de tout ça.
4: Quel était, pardonnez-moi de revenir au début, comme ça la boucle sera bouclée, si vous le permettez, Rémi Huppert. Vous parliez d'une souffrance liée à la difficulté à accéder à vos origines. Est-ce que vous pouvez nous en dire un petit peu plus sur... c'est-à-dire enfant, vous vous posiez des questions sur...
5: Alors, très clairement, quand on était petit, on ne parlait pas des origines juives de la famille.
4: Ouais.
5: C'était un sujet tabou. Ma mère était catholique pratiquante, nous étions baptisés.
4: Ouais.
5: Et quant à notre père, on ne savait pas très bien d'où il venait. C'était une sorte d'ovni. Il n'allait pas à la messe. On ne connaissait pas sa religion. Et quand j'ai eu 18 ans, j'ai un peu rué dans les brancards, mais c'était au terme d'une certaine souffrance de ne pas connaître mon identité. Et j'ai obtenu que mon père m'emmène en Hongrie. Et c'est là qu'on a commencé à parler plus officiellement, entre guillemets, des origines juives de la famille Huppert. Et ça m'a évidemment beaucoup intéressé, beaucoup passionné. Et puis, comme je le disais tout à l'heure, j'ai après été très passionné... au travers de mes livres, par les destins juifs, en fait. La migration, l'exil, etc. Voilà, et puis, ça m'a beaucoup marqué tout le reste de ma vie, quoi.
4: Décidément, l'écriture et la marche, comme une forme de prière, je crois que je vais retenir ça.
5: Oui, oui.
4: De cet échange.
5: Oui, oui, je...
4: Amen. Amen, ça veut dire que c'est la fin.
5: C'est la fin.
4: Malheureusement.
5: Écoutez, j'espère que j'ai été clair, en tout cas.
4: Merci infiniment, ô combien. Merci, Rémi Huppert. Je rappelle votre livre « Lumière douce, ombre vive » à découvrir aux éditions du Palio. Et merci, Marine.
3: Merci à vous, Marie-Ange de Montesquieu.
4: On se retrouve pas demain, parce que je dis toujours à demain, alors que c'est samedi.
3: C'est le week-end.
4: J'ai hâte de
3: on
4: revenir.
3: Va en profiter, certes.
4: Par contre, on se dit à lundi.
3: On se dit à lundi
4: à 11h30. Mardi. Absolument, avec joie. Merci, Marine.
3: Et merci à vous.
6: 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Alors merci d'avoir été avec nous. On se retrouve comme on le disait lundi et puis mardi et mercredi. C'est Melchior qui reviendra avec vous dans ce 10-12. Je vous souhaite à tous, allez, c'est peut-être un peu tôt, mais tout de même, un très bon week-end.

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0: Au nom de la Loire et de l'Inventaire, bonjour à toutes et à tous. Très heureux de vous retrouver en ce vendredi 9 octobre. Avant de tourner la page de la semaine, nous allons la noircir. Et oui, c'est la 40e fête du livre à Saint-Étienne ce week-end, des livres, des auteurs, des librairies. Mais que serait tout ce beau monde sans l'écriture, depuis les cunéiformes jusqu'au supercalculateur qui pond un roman? L'écriture est au centre de notre vie, pas un jour sans que vous ne lisiez quelques mots, même si ce sont les informations nutritionnelles de votre paquet de biscuits. Et pourquoi ne pas passer de l'autre côté de la plume après vous être enlivré ce week-end? Pour vous en convaincre, dans le Focus, je recevrai des membres de l'association Claire de Plume. Claire au pluriel et Plume au pluriel, c'est important, on en parlera. Des ateliers d'écriture pour toutes et tous. Et puis à l'agenda culturel de ce week-end, évidemment la fête du livre, mais aussi la sélection de David Schussville de l'agenda stéphanois, ce sera dans une demi-heure. Parmi l'offre culturelle, une mise en avant dans Au nom de la Loire. Samedi et dimanche, un spectacle inédit à la verrerie de Saint-Just-Saint-Rambert. La parole des ouvriers du verre, mise en scène et en musique par Julian Stern, que nous aurons au téléphone dans quelques instants. Dans le dossier du jour, nous partirons dans les côtes du Forêt avec le festival Baroque en Forêt pour un événement qui mêle œnologie, opéra et plein air. Plein air pour se reconnecter à soi-même, par exemple. Se connecter, la connexion. Ce sera le thème du poème lu par Rose dans Paroles d'enfant en fin d'émission. Si vous ne savez ni lire ni écrire, vous pouvez toujours compter sur Au nom de la Loire pour vous évader tout en restant bien installé devant votre poste. C'est parti.
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0: Feu vert, c'est le titre du spectacle créé dans le cadre des 200 ans de la verrerie de Saint-Just-Saint-Rambert cette année. Ce soir, une première réservée aux ouvriers de la verrerie et ce week-end, deux représentations. Pour en parler, je suis avec Julian Stern. Bonjour.
2: Bonjour.
0: Vous êtes metteuse en scène et vous avez écrit un nouveau spectacle qui s'appelle Feu vert. Racontez-nous un peu.
2: C'est un spectacle qui est écrit à partir d'un collectage de paroles qui a été fait dans l'usine de la verrerie de Saint-Just. C'est un collectage que j'ai, c'est-à-dire un collectage, ce qu'on appelle un collectage, c'est en fait une immersion dans l'usine. Et puis, avec mon dictaphone, je suis allée d'un poste à l'autre pour écouter les travailleurs me parler de ce qu'ils faisaient, m'en parler avec des termes techniques, m'en parler avec leur enthousiasme et aussi leurs difficultés. J'ai collecté toutes ces paroles et ensuite j'en ai extrait une trame qui nous permet de rendre compte de ce spectacle, alors d'une manière artistique, hein, parce que c'est un spectacle qui est conçu pour être donné par un comédien et un musicien. Et à partir de ce texte-là, voilà, on aura une forme qui est assez réjouissante, je dois dire. Maintenant que la création est terminée, je peux dire que c'est enthousiasmant d'entendre ce vocabulaire de l'usine donné de manière poétique, en fait. Parce que c'est vrai que dans le choix de ces mots très, très techniques, très précis, il y a beaucoup de choses qui résonnent. Et c'est vraiment à ça que je me suis attachée.
0: Donc vous reprenez texto, on pourrait dire, les paroles que vous avez enregistrées. C'est une manière de vous contraindre pour libérer la créativité ?
2: Oui, c'est-à-dire que je les reprends et ensuite il y a une transposition. C'est-à-dire quand j'entends un mot qui résonne particulièrement avec une allitération, avec une assonance, je la déploie, je la fais résonner un petit peu plus longuement. Mais bon, en vrai, il y a vraiment une poésie du langage de l'usine qui est assez évidente et sur laquelle je me suis appuyée et que j'ai tirée un petit peu pour que ça sonne véritablement, qu'on soit audible par nos oreilles de spectateurs.
0: Vous dites que la poésie de l'usine, elle est évidente. C'est pas forcément évident de voir de la poésie dans un endroit justement qui ne fait pas de place à des choses qu'on pourrait juger inutiles au regard de l'activité économique. Où est-ce que vous la trouvez, la poésie dans l'usine, vous ?
2: Alors, en fait, c'est la verrerie, c'est quelque chose de très particulier parce que, en fait, ils travaillent un matériau, ils travaillent tous un matériau qui est fascinant. Alors ça, c'est le premier point de départ de cette poésie. Il y a une admiration, une fascination pour le verre, qui est ce matériau antique qu'on travaille encore aujourd'hui et qu'il travaille aujourd'hui avec les gestes de l'Antiquité. Tel que souffler des manchons, ça s'est toujours fait et ça se fait encore. Alors, c'est vrai, de manière un petit peu confidentielle, mais c'est ce même geste qui dure. Et ça, ils en ont conscience. Tous ceux qui travaillent à l'usine en ont conscience. Ça, c'est le premier point qui me paraît poétique, parce qu'en fait, c'est une. Ils sont dans une position de fascination par rapport à la matière, comme peut l'être un poète qui va travailler ses mots. Et le deuxième point, c'est la précision du vocabulaire qu'ils utilisent. Et ça, c'est quelque chose qui me fascine en tant qu'autrice. En fait, il y a un goût pour les mots. Chaque chose est désignée avec une grande précision. Et une chose n'équivaut pas à une autre. Il y a vraiment un lien très évident entre le mot et la chose et son emploi, son utilisation.
0: Et la musique dans tout ça, puisque elle a une place particulière, puisque vous avez travaillé avec Samuel Réau.
2: C'est un guitariste et c'est aussi un chanteur et aussi un comédien. Donc il est venu avec toute cette patte artistique et il accompagne le texte de manière très présente, de telle sorte que c'est presque un concert en fait, hein. On est entre le concert et le spectacle, et tous ces mots qui sont dits par le comédien Arthur Berthaud sont portés par une musicalité très particulière qui est la patte de Samuel Réau avec des morceaux qui sont un petit peu comme des, en fait c'est comme une balade folk quoi, il y a quelque chose qui se déploie dans l'esprit de la promenade, de la voilà, et de l'envolée un petit peu lyrique, parce qu'il y a aussi une partie chantée voilà, et ça fonctionne très bien.
0: Avec quoi vous avez envie que les gens repartent après ce spectacle? Je vais quand même rappeler les dates avant que vous me répondiez. Ce soir,
2: oui.
0: C'est 19h30 à la Verrerie, donc là où vous avez pris la matière pour votre spectacle. Donc 19h30 jusqu'à 20h30 le spectacle, et puis après un moment convivial. Mais si on n'est pas disponible ce soir, demain, donc samedi 10 octobre et dimanche, le spectacle est donné, donc samedi 20h30 et dimanche 11 octobre à 16h, toujours à la Verrerie.
2: Oui, c'est ça. Alors la représentation de ce soir est réservée au personnel de l'usine et n'est pas destinée au grand public. C'est vraiment les deux représentations de samedi et dimanche qui sont ouvertes à tous. Et la billetterie et tous les renseignements sont sur le site de La Passerelle à Saint-Just, qui est donc le producteur de ce spectacle. On a répondu à une commande de cette salle de spectacle, La Passerelle à Saint-Just-Saint-Rambert. Et pour répondre à votre question sur ce que j'aimerais communiquer au public qui viendra à ces représentations, en fait, c'est un petit peu ce que j'ai ressenti moi en allant dans l'usine. C'est-à-dire qu'en fait, j'ai été admirative de ce monde, et puis en fait, c'est fascinant. Il y a quelque chose de presque mythologique de voir toute cette chaîne de personnes se pencher sur une recette antique qui va devenir un morceau de verre. Donc c'est quelque chose de banal et en même temps de complètement extraordinaire, parce que ce sont des hommes et une femme, hein. c'est pas très équilibré dans le rapport, il y a beaucoup d'hommes dans cette usine et tous travaillent autour de la fabrication d'un morceau de verre.
0: Donc ce soir, avec les ouvriers de la Verrerie,
2: oui.
0: Qu'est-ce que ça vous fait de leur montrer ce spectacle dont ils ont été l'inspiration?
2: Alors j'attends beaucoup leur retour. Ils m'ont très bien accueilli hein, quand je suis venue en juin. Ils m'ont très bien parlé de ce qu'ils faisaient et j'ai admiré la technicité de leur métier, la précision. Et donc j'aimerais bien que eux ressentent la même chose, qu'on a fait vraiment un beau travail. On a nous aussi donné tout notre savoir-faire dans cette création. Voilà, j'aimerais beaucoup qu'ils le reçoivent comme un cadeau, en fait. C'était l'objectif, hein, de célébrer les 200 ans de la Verrerie de Saint-Just. Donc là, c'est un petit peu un cadeau qu'il aurait fait, hein, entre la directrice de l'usine, le, la passerelle, la mairie de Saint-Just, voilà. Tous ont collaboré au fait que ce spectacle soit possible ce soir. Donc j'aimerais qu'ils le reçoivent comme ça. Mais bon, après, ils vont sans doute avoir des avis partagés et je serais heureuse d'en parler avec eux.
0: Eh bien, merci beaucoup. On a été très heureux de parler de ce spectacle avec vous, Juliane Stern. Donc, je rappelle les dates. Si vous n'êtes pas ouvrier ou ouvrière de la verrerie, ça arrive. Eh bien, on peut quand même aller voir ce spectacle. Donc, demain, 10 octobre à 19h30 et à 20h30, pardon. Et
2: À
0: 11
2: 20h30.
0: et dimanche à 16h. Donc, toujours à la verrerie de Saint-Just-Saint-Rambert. Et puis, je peux annoncer aussi aux auditeurs et auditrices que, eh bien, j'aurai la chance de discuter un peu plus longtemps avec vous, puisque je vous recevrai dans le courant du mois de novembre dans mon émission, donc au nom de la Loire. Merci beaucoup, Julien Stern.
2: Merci.
0: Au revoir.
2: Au
0: Et
2: revoir.
0: puisqu'on parlait de guitare pendant le spectacle, on va écouter les Beatles, While My Guitar Gently Weeps, tout de suite sur RCF Saint-Étienne.
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0: Les Beatles sur RCF Saint-Étienne. Ce week-end, c'est la fête du livre. RCF Saint-Étienne sera en direct aujourd'hui de 14h à 18h, demain samedi et dimanche de 10h à 12h30 et aussi samedi après-midi de 14h à 16h30. Donc branchez-vous sur le 94.7 pour rencontrer les auteurs et autrices de la fête du livre. Mais pour qu'il y ait des livres, il faut qu'il y ait des écrivains ou des écrivains. On va en parler tout de suite dans le Focus.
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0: Je suis en compagnie de deux personnes de l'association Claire de Plume, écriture, Cécile Herpelding, bonjour.
2: Bonjour.
0: Vous êtes animatrice et secrétaire adjointe de l'association. Mmh. Et à vos côtés, Mohamed Choual, bonjour.
3: Bonjour.
0: Vous êtes écrivain, et pas écrivain, on pourra en parler, et vice-président de l'association. Une première question avant de parler de ces ateliers d'écriture que vous organisez, auxquels vous participez. Qu'est-ce qui vous, deux, vous donne envie d'écrire ? Cécile.
2: Alors moi, écoutez, c'est un peu difficile comme question parce que dès lors que j'ai été alphabétisée, c'est-à-dire depuis mes premières années de primaire, et ben, j'ai toujours eu une pratique d'écriture. Très curieusement, c'est quelque chose, l'écriture, qui m'accompagne, qui m'a toujours accompagnée, et une discipline pour laquelle j'ai eu un goût, je dirais, assez précoce et qui ne s'est jamais démenti.
0: Autant que la lecture ?
2: Peut-être même plus.
0: C'est-à-dire que vous écrivez quoi, tous les jours, régulièrement ?
2: Alors, actuellement, non, depuis l'âge adulte, je n'écris pas tous les jours, loin s'en faut. Quoique j'ai du temps actuellement, ce qui me permet vraiment de me replonger dans cette pratique, je dirais de manière un peu plus concrète, un peu plus affirmée, un peu plus régulière. Mais c'est un souci que j'ai eu toujours, qui m'a toujours accompagnée.
0: Et j'ai
2: un besoin, oui, et un plaisir surtout. Voilà.
0: Et vous, Mohamed ?
3: Moi, j'ai toujours aimé écrire depuis très longtemps, un peu comme Cécile, mais peut-être avec un peu moins d'intensité. Moi, ce qui me pousse à l'écriture, c'est d'abord jouer avec les mots. J'aime bien jouer avec les mots, sans faire du jeu de mots, hein, bien sûr. Hein. Et j'aime aussi ce travail d'introspection, de recherche un peu au fond de soi-même, pour faire sortir un peu des choses qu'on garde caché, et quand on le pose sur une feuille, ça fait du bien parfois, tout simplement.
0: Donc parler de soi ?
3: Pas forcément de soi, parler de ce qu'on ressent, de ce qu'on voit, de ce qu'on vit, et de ce qu'on entend, de ce qu'on constate.
0: Ceux qui font partie des ateliers d'écriture avec vous partagent ce même besoin d'écrire depuis longtemps ?
2: Alors, peut-être pas tous, non, je ne veux pas généraliser. Hein. Il y a des personnes qui ont très envie d'écrire, certaines qui se projettent même dans la peau d'un écrivain. À tort ou à raison, hein, puisqu'on a eu dans l'atelier des personnes qui étaient publiées, On en a d'autres qui ont des velléités, mais qui pour des raisons X ou Y se trouvent un petit peu entravées, je dirais, et qui viennent chercher un lieu d'accueil de leur expression écrite. Et je crois qu'un atelier d'écriture, enfin en tout cas pour moi, c'est l'une de ses grandes vertus, c'est de pouvoir accueillir l'écriture de chacun, pouvoir à chacun, permettre à chacun de la travailler, et ceci étant, d'en favoriser l'essor et l'évolution.
0: Oui, parce que ce qui est spécial dans l'écriture, c'est qu'on peut avoir envie d'écrire, mais en fait, j'ai l'impression que c'est toujours une résistance. Il faut aller au-delà du quotidien, il faut trouver le temps d'écrire, parce qu'on n'a jamais le temps d'écrire finalement.
2: Oui, ce qui est important, c'est effectivement de pouvoir se créer des espaces-temps, ce qui n'est pas facile, je dirais, dans le quotidien, dans une journée quotidienne, etc. Les ateliers permettent justement, là, si l'atelier dure 2 heures, la personne qui vient pour écrire sait que pendant 2 heures, elle va se déconnecter de toutes ses tâches quotidiennes, de tous ses soucis, s'en délester, et se consacrer uniquement à l'écriture. Et je dirais que c'est un lieu qui est aussi moteur pour qu'il y ait une suite hors atelier. Voilà. Alors certains écrivent hors atelier, certains rentrent dans une dynamique d'écriture, d'autres moins parce que leur emploi du temps ne leur permet pas ou quoi que ce soit. Néanmoins, c'est un creuset, ces ateliers sont des creusets, qui permettent de travailler certaines choses. Et comme de toute pratique, plus on s'exerce, plus on progresse, plus on se sent à l'aise et plus ça permet de nourrir l'envie.
0: Mohamed Choual, On peut avoir envie d'écrire, mais qu'est-ce qu'on écrit ? Est-ce qu'on, tout le monde a quelque chose à écrire ?
3: Oui, je pense que tout le monde. Tout le monde est capable d'écrire. Je dirais pas qu'il suffit de s'y mettre. Moi, il faut déjà faire un gros effort sur soi, aller un peu au fond de soi-même pour arriver à sortir. Et puis après, même si c'est pas génial ce qu'on écrit, peu importe, c'est pas ça le plus important. Après, on peut toujours rectifier, modifier, supprimer des passages, etc. Et puis, c'est vrai que le groupe, l'intérêt d'un atelier d'écriture en groupe, c'est que le groupe, il est porteur. Et il y a une dynamique de groupe qui fait que c'est pas une concurrence, c'est pas une compétition, mais c'est une émulation entre personnes. On est toujours très surpris de ce que peut écrire son voisin, et on essaye de se mettre un peu à sa place, de l'écouter, et c'est toujours très très porteur de voir un peu ce que font les autres. On apprend beaucoup de choses de la part des autres.
0: Alors justement, comment ça se passe, Cécile Herpelding, ces ateliers, donc 2 heures, on arrive, qu'est-ce qu'on fait ?
2: Alors 2 heures consécutives, alors un atelier, je dirais, il y a quand même un protocole qui est un peu commun, généralement commun à tous les ateliers d'écriture, c'est-à-dire qu'il y a un inducteur qui est donné, j'insiste bien, j'emploie le mot inducteur, et non pas exercice, et non pas contrainte, et non pas, voilà. L'intérêt, c'est aussi de se démarquer d'un contexte scolaire. Pardonnez-moi, je fais une parenthèse, vous évoquiez dans votre question précédente les résistances possibles. Les résistances possibles tiennent souvent, malgré tout le respect que j'ai pour les enseignants, l'école et tout ce qu'elle nous apporte, certaines personnes peuvent rester figées sur une expérience scolaire qui n'a pas toujours été très heureuse. Voilà, et c'est surtout, je dirais, le premier des éléments de blocage. Donc dans l'atelier d'écriture, moi j'ai à cœur de démarquer autant que faire se peut les ateliers dans le contexte scolaire. Ce ne sont pas des exercices, je donne des inducteurs. C'est-à-dire un inducteur, ça dit bien ce que ça veut dire, ça induit.
0: Donc par exemple ?
2: Alors par exemple, qu'est-ce que nous avons fait la dernière fois ? Nous avons fait, on fait un peu ces gammes. Hein, nous avons fait, j'ai proposé un inducteur qui se nomme le staphylisu, qui consiste à tirer des syllabes, de 3 syllabes, pliées sur un papier, à composer un mot qui par définition n'existe pas. Voilà, et c'est un jeu d'écriture qui permet de donner une vie aux mots que l'on a formés.
0: Donc après, il faut le définir. Quoi.
2: Il faut le définir, exprimer à quoi il sert, ce que c'est. Par exemple, ça donne des choses extrêmement diverses. Hein. Ça peut être une rivière, le nom d'une rivière, Ça peut être un médicament, ça peut être une attitude, une émotion. Il y a une énorme diversité qui sort de là, qui en ressort, et chaque écrivain exprime des choses extrêmement différentes. Voilà.
0: Alors, on parle tout à l'heure d'écrivains, d'écrivants, d'écrivantes. Quelle différence on fait ? C'est seulement la question d'être publié ?
2: Alors, je commencerai peut-être par ce qui me semble le plus facile, le moins épineux, c'est la définition d'écrivain. Écrivain, ça sonne comme un participe présent, n'est-ce pas ? Donc, ça désigne une action, quelque chose en train de se faire, et ça désigne toute personne qui se prête à l'acte d'écrire. Voilà. Et dans nos ateliers, c'est la raison pour laquelle on parle d'écrivain, un atelier d'écriture. Après, être écrivain, qu'est-ce que ça signifie ? Ça peut signifier beaucoup de choses. L'édition actuellement est accessible à tout le monde. Hein. On a les éditions en conducteur, les éditions sur Internet, enfin tout ce que l'on veut. Et puis il y a aussi les éditions par les grands éditeurs qui nécessitent de franchir des portes, etc. etc. Donc moi j'hésite un peu actuellement, la période, enfin l'essor des choses me fait hésiter sur la définition de l'écrivain. Voilà. Néanmoins, est écrivain, on va dire une définition bateau, banale, est écrivain celui qui a déjà été publié. Peut-être.
0: Vous disiez tout à l'heure, Mohamed Choual, la question c'est pas de savoir si c'est beau ou pas, c'est vrai qu'on retrouve aussi peut-être des souvenirs d'école, il est bon mon dessin, il n'est pas beau mon dessin. Cette focale sur, justement, est-ce que c'est beau ou pas ? Comment est-ce qu'on arrive à s'en détacher dans l'écriture ?
3: Il faut partir du principe que du moment que tu écris, du moment qu'on écrit quelque chose, ben forcément ça apporte quelque chose. C'est pas anodin, le fait d'écrire. C'est une production intellectuelle, une production de l'esprit. Après, on en fait ce qu'on veut. Et c'est vrai que dire que c'est pas beau ou pas, par rapport à quoi c'est beau ou pas beau, ben, je veux dire, à la limite, on s'en fout. Ça peut être parfois, je vais pas dire vulgaire, mais ça peut être parfois très, du langage très ordinaire, ce qu'on écrit tout simplement. C'est pas forcément poétique, hein. Bien sûr, on aimerait tous écrire comme des poètes, comme Baudelaire, mais bon, tout le monde n'est pas Baudelaire.
0: Et ce lien avec la lecture, est-ce que vous, la lecture est importante pour vous, nourrit aussi votre écriture, consciemment, inconsciemment, Mohamed ?
3: Ah oui, complètement. Moi, je suis un lecteur, je dirais pas fanatique, mais presque, depuis je sais pas quel âge d'ailleurs, tout le temps. Je passe pas une seule soirée sans lire, au moins 15, 20, 30, même parfois une heure, tout le temps. Je suis un dévoreur de livres. Tout ce que je regrette, c'est les livres que j'ai pas lus.
0: Il y en a encore quelques-uns.
3: Oui, il y en a encore beaucoup. Il y en a énormément. Et quand je vois la marée de bouquins qui démarre à la rentrée, là, en septembre, la rentrée littéraire, mais je prends peur, il y en a trop. Il y en a une centaine, 200, 300. J'aurai jamais le temps de les voir tous.
0: Alors autant écrire pour rajouter
3: non,
0: à ce qui peut être.
3: Non, c'est pas tout à fait la même chose. Hein. Écrire et lire, c'est pas tout à fait la même chose. Mais puis, lire, ça peut inspirer aussi, des fois. Mais bon, pas énormément non plus. Hein. On n'écrit pas tous du Giono ou du. etc.
0: Mais ça peut aider.
3: Mais ça peut, oui, ça peut ouvrir des portes, tout simplement.
0: Cécile.
2: Oui, moi je dirais que ce sont deux faces d'une activité

0: même des lectures antérieures que l'on a faites et des auteurs que l'on apprécie. Ça, pour moi, c'est important. Mais ça ne l'est pas pour tous.
1: Alors, votre association Clair de Plume Écriture propose des ateliers réguliers. Ils sont complets cette année, victimes de votre succès. Mais il y a des journées à thème. Donc, c'est prévu en février, en avril. Comment ça
0: Alors,
1: se déroule rapidement, ces journées à thème?
0: Les journées à thème donc, ont lieu sur des samedis. Débute le matin, on débute vers 9h30, 10h, de manière très, très douce, pour un week-end, hein, je dirais, par quelques viennoiseries, un thé, un café. Et puis, on fait une coupure lors de la pause méridienne, bien évidemment. Mais la journée est consacrée à un thème particulier d'écriture. Alors, certaines années, ce sont des thématiques, plus techniques, hein, par exemple la construction de personnages l'année dernière, et puis,
1: ça permet de creuser, quoi, sur une journée.
0: Ça permet de creuser, d'expérimenter, de travailler un problème technique d'écriture, et parfois ce sont des thématiques beaucoup plus larges, et cette année nous avons choisi deux thématiques, l'une sera sur l'eau, et la seconde sur le feu.
1: Le feu.
0: Donc une en février, une en avril, se référer à notre site internet.
1: Voilà, le site internet. Voilà. Pour terminer cette émission, avant de prendre l'antenne, je vous ai proposé, Mohamed Choual, d'écrire un petit texte sur le thème « Au nom de la Loire ». Je ne suis pas allé chercher bien loin, j'ai pris le nom de l'émission. Alors je vous laisse peut-être quelques secondes pour faire les dernières ratures et dernières corrections. Notre technicien Emmanuel Boussière va nous mettre une musique de fond, et quand vous êtes prêts, vous pourrez nous lire ce court texte sur la musique. J'en profite pendant que vous faites les dernières corrections pour indiquer qu'il s'agit de Lost Voice. C'est par Laurent Testard, donc Lost Voice, la voix perdue. Si vous avez perdu votre voix, vous pouvez toujours écrire, notamment dans les ateliers d'écriture avec l'association Clair de Plume Écriture ou d'autres associations à Saint-Étienne et dans la Loire. C'est tout bon pour vous, Mohamed Choual? Allez-y. Allez-y.
2: Alors, au nom de la Loire. La Loire, ce fleuve qu'on voit danser depuis les gorges sombres jusqu'à la plaine paisible du Forêt, chère à Honoré d'Urfé. La Loire, ce fleuve royal qui a inspiré bien des poèmes et des romans. La Loire, ce fleuve qui fait vivre notre 42, bien au-delà de nos montagnes et vallées.
1: Merci beaucoup Mohamed Choual. Voilà ce qui peut se passer dans les ateliers d'écriture. Un tout petit échantillon. Il ne me reste plus qu'à vous remercier Mohamed Choual et Cécile Herpelding de l'association Clair de Plume Écriture à Saint-Étienne. Voilà, toutes les informations si on est intéressé sur votre site internet. Au revoir.
0: Au revoir.
1: Tout de suite, la chronique de David Chusville, c'est l'agenda stéphanois de la semaine.
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1: Bonjour David Chusville.
4: Bonjour, bonjour à tout le monde.
1: Alors, on a passé une excellente semaine la semaine dernière grâce à votre programmation de l'agenda stéphanois. Mais cette semaine, c'est du lourd avec évidemment la fête du livre.
4: La 40e édition, oui. Alors tiens, c'est marrant, ça me rappelle un autre anniversaire ça.
1: Oui, celui de RCF, Saint-Étienne.
4: Mais effectivement, 40e édition de la fête du livre. Alors elle aura lieu du 9 au 11 octobre, donc ce grand week-end qui se prépare. Alors on va pas rappeler la fête du livre, hein, évidemment tout le monde connaît, hein, les chapiteaux, les auteurs, les dédicaces, les rencontres, enfin voilà. Je rappelle quand même, si, parce que c'est la couverture de l'agenda stéphanois, ce dessin magnifique du dessinateur David Sala, qui a sorti un Frankenstein notamment, qui est magistral, qui sera d'ailleurs en dédicace avec la librairie Les Intrus, et je trouve qu'elle est vraiment trop
1: bien. C'est vrai qu'on prend souvent pas assez le temps de regarder les affiches, alors que c'est du vrai travail, et parfois c'est de l'art.
4: Ah mais là complètement, on est entre les deux là, c'est difficile de définir la frontière à ce niveau-là. Mais en tout cas voilà, cet événement évidemment c'est un événement des plus attendus à Saint-Étienne, et l'agenda est partenaire d'un festival qui a lieu en même temps que la fête du livre, qui est toujours plein, c'est le festival Les Monts en Seine. Alors pour la petite année indication, c'est le Magic Mirror moi, qui est installé place à côté de l'église, sur la place Jean Jaurès, et pendant une vingtaine de représentations, ça sera des artistes qui vont s'emparer d'un livre et qui vont en lire, en compter, en chanter, en jouer des passages. Et donc c'est dans une espèce de lieu comme ça, un petit peu hors du temps, le Magic Mirror. Si pour ceux qui ont eu l'occasion d'y aller, ça va leur

0: rappeler des choses. Et c'est voilà, il peut y avoir même de la danse, des artistes visuels. Enfin voilà, c'est un moment assez incroyable, même de la bande dessinée, mais qui va être raconté. Et le dimanche 15 octobre à 16h, ce sera à voix haute, et c'est le spectacle de clôture avec Paulina Panasenko, qui est la marraine du Festival des Monts en Seine. Voilà, donc un moment sur lequel on voulait revenir. N'hésitez pas à réserver vos places ou d'aller de bonne heure, parce que c'est vite pris d'assaut, et c'est un super moment à partager.
1: Et puis, côté musique, un festival qui dure quand même un certain temps,
0: oui.
1: C'est le Rhino Festival.
0: Alors, dans l'agenda, effectivement, on a fait... Il y a Ludovic Chazalon qui nous a... qui a répondu à quelques questions, et c'est l'occasion de revenir sur ce festival qui continue jusqu'au 18 octobre. Alors on va pas tout redire à nouveau, puisque toutes les dates sont à la fois sur leur site ou dans l'agenda, évidemment, mais continuer à aller découvrir voilà la programmation musicale du Rhino Festival. Rhino Festival, on sera ancien Rhino Jazz Festival, voilà. Donc l'occasion effectivement d'aller écouter des musiques ensoleillées cette année, puisque on est beaucoup dans la musique brésilienne, la salsa, enfin des choses comme ça, quoi. Donc très très chaleureux, et puis bon, des artistes évidemment de talent à découvrir.
1: Et puis un lieu dans l'agenda stéphanois que peut-être certains auditeurs connaissent, puisque c'est là où on enregistre certaines émissions d'Plus d'un titre, ce sont les Jardins d'Arcadie.
0: Alors on a rencontré Julien Thévenet, qui est effectivement le directeur de la résidence Les Jardins d'Arcadie à Libération, donc à côté de la Grand Poste. C'est ce grand bâtiment en fait qui a été complètement rénové.
1: Ah oui, c'est tout neuf.
0: Voilà, c'est tout neuf. Et derrière, effectivement, ils ont fait ce qu'ils appellent des résidences seniors. À ne pas confondre avec des EHPAD ou avec des hôtels, c'est des résidences, c'est des appartements qui sont loués, certes, à des seniors, mais dans des conditions assez insolites, des apparts superbes, et avec un restaurant, et etc. Et ils sont ouverts aussi à une programmation culturelle. C'est tout l'intérêt, c'est pour ça qu'on en parle dans l'agenda, et notamment ils font des journées portes ouvertes les 9-10 octobre de 10h à 18h, avec des conférences de santé, des conférences littéraires, et même une visite virtuelle. Alors vous allez mettre, vous savez, ces Oculus, là, c'est
1: une
0: espèce de lunettes 3D,
1: ouais.
0: Voilà, qui permettent de se balader comme ça, et là on se baladera en Provence. Donc c'est l'occasion d'aller découvrir ces lieux qui sont ouverts aussi à l'extérieur. C'est pour tout le monde en fait. C'est enfin en tout cas la partie restauration, la partie événementielle. Mmh. Voilà, c'est ouverte à toutes et à tous. Et je trouve que c'était intéressant d'en parler, puisque ça amène, on va dire, de la vie pour les résidents, mais ça permet aussi à d'autres de découvrir, voilà, y compris des émissions littéraires de renom.
1: Comme à Plus d'un titre.
0: Comme à Plus d'un titre.
1: Et puis alors, à l'opéra, si on est nostalgique des temps de la chevalerie, eh bien, Don Quichotte sera là pour nous.
0: Alors, à l'Opéra de Saint-Étienne, au Grand Théâtre Massenet, c'est le jeudi 15 octobre à 20h. Et effectivement, c'est Don Quichotte, donc une chorégraphie mise en scène de Marie-Claude Pietragala, qu'on ne présente plus, et de Julien Derouault. Donc effectivement, on ne va pas rappeler l'histoire de Don Quichotte. Néanmoins, quand on parle de chorégraphie, vous avez compris, c'est de la danse. Donc c'est du théâtre et c'est de la danse. C'est revisiter une œuvre, mais avec la créativité sans nom de Marie-Claude Pietragala, qui est déjà venue plusieurs fois à l'opéra. Et à chaque fois, c'est rempli, rempli, rempli, parce que c'est voilà, on assiste à la fois à une création, on assiste à la fois à des spectacles touchants, sensibles. Et là, effectivement, on se sert de l'œuvre de Don Quichotte, qui est par contre transposé un peu dans un futur proche. Donc voilà, c'est on se balade comme ça, et ça va être encore un grand moment à découvrir.
1: Alors, l'agenda stéphanois, c'est à Saint-Étienne, mais pas seulement à Saint-Étienne. On part à Vauche pour la Grande Sophie.
0: Alors évidemment, oui, vous faites bien de le préciser, mais bon, le Rhino, par exemple, c'est sur tous les départements,
1: oui, c'est
0: et c'est même jusqu'à Lyon, etc. Mais là, effectivement, on va se balader à Vauche, à l'Escale, le samedi 10 octobre à 20h30, et la Grande Sophie qui revient sur un seul en scène. Donc voilà, la Grande Sophie, on la présente plus, pianiste, etc., chanteuse, parolière, enfin voilà. C'est une expérience nouvelle qui s'appuie sur l'adaptation de son livre « Tous les jours, Suzanne », qui était paru aux éditions Phébus. Donc c'est un spectacle hybride qui est mis en espace par Johanna Boyer. Il y a un spectacle qui se chante et qui se lit. Voilà, donc encore une expérience. La culture, j'aime bien pour ça. C'est multi-esthétique et ça permet de faire des voyages dans l'imaginaire.
1: On revient à la lecture, à la Librairie de Paris. Une rencontre, Pierre Gagnère et Martin Véron.
0: Alors c'est vrai que bon, on est quand même un peu centré sur Saint-Étienne, sur ce numéro. Mais la Librairie de Paris quand même accueille Pierre Gagnère, donc qu'on ne présente plus, chef étoilé, multi-étoilé, et qui a sorti avec Martin Véron, effectivement, une bande dessinée aux éditions De Noël Graphique. Ça s'appelle Cuisinier malgré lui. Voilà, donc malgré lui. Il est venu à la cuisine, visiblement malgré lui. Et ça va être l'occasion, effectivement, de découvrir cette bande dessinée qui va certainement nous faire découvrir toute sa vie, qui raconte un peu son histoire, et l'occasion de dédicacer, et puis surtout parler gastronomie aussi avec ce chef, voilà, qui est célèbre dans le monde entier, donc c'est vraiment une occasion unique.
1: Et puis pour terminer, David Schussville, du spectacle vivant, un peu, j'ai envie de dire, pas qu'un peu, mais complètement fou, c'est La Laverie qui fête ses 10 ans cette année.
0: Alors La Laverie, c'est génial parce que c'est toute une équipe de passionnés qui propose dans l'espace urbain de découvrir du spectacle vivant, mais vraiment en extérieur, avec des compagnies insolites, systématiquement. L'année dernière, ils nous ont même fait, pour un de leurs festivals, une pièce qui a duré un nombre incalculable d'heures. C'était vraiment une prouesse. Et là, ça sera un temps festif, effectivement, pour célébrer leurs 10 ans. Donc, c'est 3 jours au parc François Mitterrand et dans le quartier Tarentaise-Beaubrun. Voilà. Alors, c'est, on le précise, c'est toujours des événements ou gratuits ou à prix libre. Voilà, pour soutenir évidemment les artistes. Voilà, et puis, ben, comme d'habitude, créativité, inclusion, convivialité, programmation éclectique entre spectacles vivants, donc danse, cirque, théâtre, concert, voilà, animation foraine revisitée, déambulation musicale et surprise. Voilà, donc j'imagine que l'ambiance va être encore une fois incroyable, et puis c'est vraiment pour tous et toutes.
1: Allez, merci David Schussville, on se retrouve vendredi prochain pour l'agenda de la semaine prochaine. Merci.
0: Bonne semaine à tous.
1: Au revoir.
0: Au revoir.
1: Tout de suite, le dossier.
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1: De l'opéra, de l'œnologie, tout ça dans le forêt, vous avez envie de dire peut-être Camoulox. Eh bien non, ça existe. Ce sera le 16 octobre et pour en parler, je suis en compagnie de Coralie Goutte. Bonjour.
3: Bonjour.
1: Vous êtes chargée d'observation et d'animation touristique pour l'Office du tourisme de Loire-Forêt. Donc on va parler de cet événement du 16 octobre, donc au croisement de plein d'événements. C'est d'abord le vignoble des Côtes du Forêt, puisque il y a de l'œnologie avec une dégustation donc le 16 octobre à 18h. Ce vignoble des Côtes du Forêt, il bénéficie d'une appellation d'origine protégée depuis les années 2000.
3: C'est bien ça, oui, depuis
1: Alors,
3: 2000.
1: Qu'est-ce qui le caractérise?
3: Alors, c'est un vignoble assez particulier parce que c'est un petit vignoble, souvent plutôt méconnu de la part du grand public. Mais de ce vignoble, on a aujourd'hui 13 vignerons qui sont sur le territoire. Ça représente environ 150 hectares et ça couvre seulement 17 communes. Donc c'est vraiment un tout petit secteur géographique qui va s'étendre pour l'AOP Côte du Forêt, on va dire, de Bussy-Albieux jusqu'à Saint-Marcelin-en-Forêt et qui englobe Montbrison et les Coteaux. Les caractéristiques de ce vin, ça va être qu'il va pousser sur des sols notamment basaltiques d'origine volcanique, ce qui en fait vraiment une particularité, et aussi des sols granitiques, hein, issus de l'érosion du massif central. Car il faut savoir que quand je vous parle de volcanisme, c'est pas un rêve, c'est oui, il y a bien eu des volcans dans les monts du Forêt, et notamment on a le plus vieux volcan de France à Marcoux, juste au nord de Montbrison. Donc volcan qui a quand même plus de 60 millions d'années.
1: Voilà, c'est le volcan d'Auvergne, c'est l'extrême
3: des volcans d'Auvergne. Tout à fait, c'est bien ça. Et donc pour le Côte du Forêt, la particularité, ça va être le cépage qu'on va retrouver dans l'appellation protégée, qui va être le Gamay Saint-Romain. Un cépage vraiment assez particulier, un cépage qu'on retrouve sur les origines à Saint-Romain-la-Motte, dans le Rouennais, et donc qui va donner un profil aromatique assez particulier, avec des notes notamment de fruits rouges.
1: Des notes de fruits rouges, donc pour ce vin des Côtes du Forêt, vous parliez de terrain de pierre volcanique, c'est pour ça qu'il y a une route des vins qui s'appelle Route des vins Forêt-Rouennais en Loire volcanique, et donc évidemment quand on fait cette route des vins, on tombe sur les Côtes du Forêt, un patrimoine qui est valorisé, tant et si bien que vous avez un label, Vignoble et Découverte.
3: Oui, alors ce label, c'est un label national qui est porté par Atout France et ce label a été créé en 2019. Il faut savoir qu'aujourd'hui, on a 77 destinations en France qui ont ce label, label Vignoble et Découverte. Et nous, le secteur forêt rouennais, on a obtenu ce label en 2020. Et donc nous, actuellement, à l'échelle du Forêt et du Rouennais, car on s'est regroupé sous cette appellation, sous ce label, on a une centaine de prestataires quand même qui sont labellisés Vignoble et Découverte.
1: Et qu'est-ce que ça veut dire alors?
3: Alors ça veut dire que ces personnes-là répondent à un cahier des charges, on va les visiter et ils doivent répondre à une charte qualité, une charte d'accueil. Donc ça peut concerner des hébergeurs, donc hôtels, gîtes, chambres d'hôtes, des restaurateurs et bien sûr des vignerons. Aujourd'hui on a aussi 37 vignerons à l'échelle de la destination Forêt Rouennais qui sont labellisés avec ce label Vignoble et Découverte qui est attribué pour une durée de 3 ans. Et donc tous les 3 ans, on va être chargé d'aller revisiter, regarder si tout le monde répond toujours au cahier des charges. Donc là, le renouvellement va se faire début d'année 2027.
1: Vous êtes confiante ?
3: Sans problème. On a des ajouts même assez réguliers de par la notoriété qu'apporte ce label et la route des vins notamment.
1: Oui, donc de l'hébergement touristique, des vignerons qui peuvent faire déguster. Je rappelle d'ailleurs que l'alcool est à consommer avec modération, dangereux pour la santé, mais j'ai envie de dire, en fait, même si on n'aime pas forcément le vin, on peut quand même profiter de cette route des vins, de ce label, parce que bah, y a pas que le vin, il y a tout ce qu'il y a autour, la nature, tout ça.
3: La route des vins, c'est le vin avant tout, mais aussi d'autres prestataires touristiques. On a labellisé par exemple la Volerie du Forêt qui fait des spectacles de rapaces, qui est située en plein cœur du vignoble, qui met à disposition toutes les informations pour pouvoir présenter le Côte du Forêt, mais on ne va pas aller déguster forcément du vin dans ces sites-là par exemple. On a aussi des prieurés qui sont labellisés, on a aussi des prestataires qui proposent des balades insolites à deux chevaux ou à mobylette dans le vignoble. Et puis après, voilà, comme je vous disais, c'est tout l'écosystème touristique, c'est-à-dire aller chez un hébergeur qui va savoir parler du vignoble, savoir nous parler des vignerons, où trouver certaines bonnes adresses, le restaurateur qui va jouer le jeu, qui va servir le vin à sa carte en proposant des accords mets et vins par exemple. Enfin voilà, les expériences œnotouristiques, c'est pas que déguster du vin, c'est vraiment baigner dans un univers complexe de cet environnement.
1: Alors donc, ce label Vignoble et Découverte, il s'incarne aussi une fois par an avec l'événement Vignoble en Seine. Et si je dis Baroque en Forêt plus Vignoble en Seine, vous allez me dire égal ce qui se passe donc le 16 octobre, à la fois une dégustation, œnologie, et puis de la musique ensuite, un concert par l'Opéra Mobile. Par quoi on commence ? Œnologie, j'ai envie de dire, est-ce que tout le monde peut y aller ? C'est accessible à tout le monde ?
3: Alors, cette soirée est accessible au plus grand nombre, c'est sans aucun problème. Donc, on commence à 18h. En fait, on fait les prémices du concert, on propose une dégustation de vin dans un caveau qui est labellisé Vignoble et Découverte, situé à Boissy-Saint-Priest, au cœur du village. C'est la cave Vin Épique, chez Monsieur et Madame Demeure, qui vous propose donc, pour ceux qui le souhaitent, une dégustation commentée de vin, notamment de Côte du Forêt, bien sûr, accompagnée d'une planche locale de charcuterie fromage pour passer un bon moment en famille. Pour ceux qui ne boivent pas d'alcool, on aura du jus de raisin à disposition, ça sera avec grand plaisir.
1: Et puis la planche.
3: Et puis la planche, bien sûr.
1: De toute façon. Donc ça, c'est à 18h. Oui. Et puis ensuite, à 20h30
3: 19h30. On enchaîne ensuite avec notre partenariat avec le Festival Baroque en Forêt. Donc le Festival Baroque en Forêt se termine le 11 octobre.
1: Voilà, c'est la dernière date, en fait.
3: Et là, ça sera le petit rebond, on va dire, l'écho du Festival Baroque, où on propose donc à l'église de Boissy-Saint-Priest ce magnifique concert avec l'Opéra Mobile. On a la chance de pouvoir accueillir cette troupe qui a l'habitude de jouer plutôt en extérieur. Donc ça va être une première pour eux dans l'église avec leur piano mobile qui va être déplacé et là pour l'occasion. Donc on a vraiment hâte de retrouver notamment Roxane Macaudière qui a été lauréate de l'émission Prodige sur France 2. Très belle chanteuse lyrique. Et donc tous ses acolytes pour une soirée vraiment original, on va dire, et une petite surprise qui sera là autour du vin. Une chanson vraiment pour l'événement a été sélectionnée.
1: Pour l'événement. Alors l'Opéra Mobile, on les connaît un petit peu sur RCF Saint-Etienne, puisqu'on les a reçus cet été au moment de leur tournée estivale. J'invite tous les auditeurs et auditrices qui sont intéressés à aller réécouter cette émission Carte Blanche sur rcf.fr ou sur l'application RCF Notre-Dame. On va se donner un avant-goût, alors pas de la dégustation de vin, puisqu'on est à la radio, mais du concert de l'Opéra Mobile. On va écouter une des pièces qui va être interprétée donc le 16 octobre à 19h30.

0: Barcarolle, d'Offenbach, Belle Nuit, Nuit d'amour, c'est la promesse de cet événement. C'est le rebond de Baroque en forêt, et puis c'est le début de cet événement vignoble en scène. On est là où tout se passe, dans le forêt, avec Coralie Goutte, chargée d'observation et d'animation touristique pour l'Office du tourisme Loire-Forêt. Donc cette Barcarolle d'Offenbach qui fait partie du concert de l'Opéra Mobile, donc le 16 octobre. Côté œnotourisme, donc à 18h, on peut y aller même si on n'y connaît rien. Et en fait, on peut aussi aller au concert à 19h30, même si on n'y connaît rien à l'opéra.
1: Tout à fait. Cet événement se veut vraiment grand public. Attention cependant, n'oubliez pas de réserver votre place parce que les jauges sont assez limitées
0: par la taille de l'église.
1: Tout à fait. Tout à fait.
0: Alors parlons de... On a parlé sur notre antenne de Baroque en forêt, puis ça se termine, mais on espère les recevoir l'année prochaine. Mais parlons de Vignoble en scène. Qu'est-ce qui est prévu au-delà de cet événement du 16 octobre pendant... c'est quoi? C'est un week-end?
1: Alors c'est tout le week-end. Donc c'est toujours Vignoble en scène le troisième week-end d'octobre chaque année. Cet événement se veut un petit peu à l'effigie des Journées du patrimoine. C'est quelque chose qui va s'inscrire vraiment à l'échelle nationale sur cette date. C'est la fête de l'œnotourisme, c'est la fête du label Vignoble et Découverte. Donc ça court toujours sur 3 jours. Donc nous, on ouvre les hostilités, on va dire, le vendredi soir avec ce magnifique concert et soirée dégustation. Et il y aura tout au long du week-end d'autres animations de prévues. Notamment, on va avoir un point fort de concentration d'animation au château de Boin-sur-Lignon, le château musée des vignerons du Forêt, où là, il y a tout un programme qui va s'étaler sur les 3 jours. On commence le vendredi en fin de journée avec des visites guidées du château, une dégustation de vin avec notre vigneronne de Sainte-Agathe-la-Boutresse, Stéphanie Guillot, et la projection d'un film sur les châteaux forésiens. Ensuite, au château de Boin, toujours le samedi matin, les vignerons du Forêt vont en profiter pour inaugurer leur nouvelle exposition photo, qui ça va s'appeler le vignoble du Forêt entre vin et patrimoine, donc toujours dans le cadre du château de Boin. Il y aura des jeux pour les enfants, notamment en après-midi, et puis toute une série de visites, conférences, concerts sur le château. Pour ce qui est du samedi, je vous invite vraiment, on a une super balade qui se profile là, le samedi après-midi à 14h30 sur la commune de Chandieu. Donc là, village de caractère.
0: Le prieuré.
1: Tout à fait, en plein cœur du vignoble. Donc là, ce sont nos collègues du Pays d'Arrêt d'Histoire du Forêt qui vont animer cette balade commentée avec une lecture de paysage à la Madone, suivie d'une dégustation de vin à la cave Bonnefoy, Gilles Bonnefoy et Damien Faure, les vins de la Madone. Donc vraiment, le rendez-vous du samedi après-midi.
0: Donc ça, c'est le samedi après-midi.
1: Voilà, une petite balade, 3 km. Donc voilà, c'est vraiment de la découverte de paysage suivie de la partie donc du coup œnologique. Et puis le samedi, en fin de journée, on aura une soirée un petit peu atypique qui va mêler littérature et vin par une dame qui propose un atelier d'écriture en fait dans un caveau, donc à la cave Réal, toujours à Boissy-Saint-Priest. Donc atelier d'écriture suivi d'une dégustation de vin, bien sûr, et donc d'une lecture de texte. Donc un petit peu, une animation un petit peu atypique, insolite. Et on va terminer le week-end le dimanche, toujours au château de Boin, avec la journée cette fois dédiée à la famille, où on va avoir un cluedo géant, des ateliers croquis pour les enfants et les jeux en bois qui seront à disposition dans le parc du château tout au long de l'après-midi. Donc voilà, un week-end plutôt chargé,
0: plutôt
1: animé,
0: riche.
1: Plutôt ouais. Riche, mais vraiment ouvert à tous, entre animation famille, balade commentée, dégustation, concert. Et ne pas oublier qu'aussi on a un prestataire qui va proposer sur le week-end des balades insolites à 2 chevaux et mobilettes dans le vignoble.
0: D'accord.
1: Donc vous partez à l'aventure, c'est le cas de le dire,
0: si on
1: avec
0: pas envie
1: un
0: de marcher,
1: roadbook.
0: C'est ça. On peut aller dans les 2 chevaux.
1: On vous fournit le roadbook et le point d'arrivée sera au caveau, du coup pour avoir une petite dégustation commentée de Côte du Forêt, bien sûr.
0: Ce qui est intéressant dans cet événement Vignoble en scène, c'est l'inspiration que vous prenez sur les journées du patrimoine, parce qu'évidemment, on peut déguster du vin, mais on voit qu'en fait, tout est lié, quoi. On
1: c'est
0: est
1: ça.
0: Sur le territoire.
1: C'est vraiment la définition même de l'œnotourisme. L'œnotourisme, c'est une expérience où le vin va être mis à l'honneur, mais qui fait graviter autour tout un autre univers, tout un autre domaine du patrimoine, de la culture, pour avoir vraiment des expériences insolites et immersives au cœur du vignoble. C'est vraiment, l'ADN de cet événement Vignoble en scène. C'est des choses qu'on va pouvoir vivre une fois dans l'année, au même titre que les Journées du patrimoine, une ouverture d'un site exceptionnel. Là, c'est vraiment un événement qui a été fait sur mesure et dans le cadre de ce week-end.
0: Alors vous, Coralie Goutte, justement, vous êtes sur le territoire, vous êtes chargé d'animation touristique pour l'Office du tourisme Loire-Forêt. Vous êtes aussi chargé d'observation. Donc, vous regardez les statistiques, le tourisme. Qu'est-ce que vous pouvez nous dire sur cet été? Je ne sais pas si vous avez déjà les derniers chiffres vraiment nets, mais quelles sont les tendances pour cet été? Parce qu'on voit, il y a cette richesse patrimoniale et puis naturelle du forêt. Et puis, c'est un été aussi qui était difficile d'un point de vue climatique. Donc, évidemment, ça affecte le tourisme.
1: Bien sûr.
0: Affecte aussi évidemment les vignerons. Voilà, comment ça s'est passé cet été?
1: Alors un été un petit peu particulier, on ne va pas se le cacher, hein, à l'échelle de tout le département de la Loire, mais pas que. C'est vrai que l'été a été rythmé par différentes canicules, certains incendies même qui sont venus impacter notre secteur. Les chiffres dans l'ensemble continuent à s'agréger, on n'a pas encore toutes les données en main pour pouvoir établir un bilan figé. Quoi qu'il en soit, on a déjà des premières tendances. On voit que les sites touristiques situés en altitude ont quand même tiré leur épingle du jeu cette année. Hein. Tout ce qui est vraiment à plus de 1000 mètres, on va dire, ont plutôt bien fonctionner, les restaurateurs également. Certains sites de la plaine du Forêt ont vraiment souffert de la chaleur, voilà, des gros pics de canicule. Dans l'ensemble, les hébergeurs sont plutôt satisfaits de l'été. On est vraiment sur une continuité avec l'année dernière, malgré ces gros pics. Le budget hébergement a été conservé par les touristes. On part, on réserve un hébergement, après on fait des petites concessions une fois sur place. Voilà, c'est vrai que la partie budget a été impactée, mais pas sur la partie hébergement, plutôt les à côté. On va aller un petit peu moins au restaurant, on va visiter un gros site et privilégier après des activités gratuites. On a été beaucoup sollicité pour la randonnée pédestre, la baignade par exemple, activités familiales et peu coûteuses. Mais dans l'ensemble, on peut quand même se réjouir d'un bel été en Loire-Forêt.
0: Alors il y a le patrimoine, la culture, puis il y a aussi la nature. L'agglomération Loire-Forêt a été valorisée pour toutes les actions en faveur de la biodiversité. Vous, quand vous rencontrez des gens, peut-être à l'office du tourisme, des touristes, tout ça, ils sont sensibles aussi à cette richesse de la nature dans le forêt?
1: Tout à fait. Puis Loire-Forêt est vraiment le spot où on peut retrouver beaucoup d'idées sympas de rando nature. On a vraiment des grosses portes d'entrée sur le territoire qui sont splendides. Hein. Je vous parlerai des gorges de la Loire, du côté du château des Salois, des Hautes-Chaumes, du côté du col du Béal, du col de la Loge, de Chalmazel. Là, on vient d'inaugurer en plus l'année dernière des GRP, des sentiers de randonnée. 7 nouveaux GRP ont été instaurés sur le territoire. On a le plus grand espace VTT de France avec la destination Grand Air également. De nombreuses petites boucles familiales pour la randonnée pédestre. Loire-Forêt, pour le côté nature, c'est vraiment le spot, on va dire, pour des vacances au vert, proche de la nature.
0: Ben merci beaucoup Coralie Goutte, donc de la nature, de la culture et de la musique. Donc je rappelle cet événement du 16 octobre dans le cadre de Baroque en Forêt et de Vignoble en Seine. Donc le 16 octobre, on aura l'opéra mobile à 19h30 dans l'église de Boissé
1: Saint-Prier,
0: voilà, et puis une dégustation de vin à 18h juste avant. Il faut réserver toutes les informations.
1: Toutes les informations sont sur le site internet de l'Office de tourisme. Et puis pour les plus chanceux et ceux qui veulent tenter le coup, on a un jeu concours en ce moment pour gagner entre autres 2 places pour cette soirée concert et dégustation de vin. Donc vous retrouverez toutes les modalités du jeu sur le site internet de l'Office de tourisme. Et on fait gagner le premier lot, c'est une balade en 2 chevaux pour 4 personnes.
0: Et
1: donc
0: voilà.
1: N'hésitez pas.
0: Des beaux lots à gagner, donc ce jeu concours. Merci beaucoup Coralie Goutte, je rappelle que vous êtes chargée d'observation et d'animation touristique pour l'Office du tourisme Loire-Forêt.
1: Merci à vous.
0: Au revoir.
1: Au revoir.
0: Alors l'opéra mobile, c'est de l'opéra, mais il se permet aussi d'arranger de manière opéra certains chanteurs de variété française, notamment un chanteur qui détonne, on va dire, dans le paysage français, c'est Philippe Catherine. Et après ce dossier, je vous propose d'écouter son titre « La lingette » par Philippe Catherine sur RCF Saint-Étienne.
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0: La 14e édition du Festival Baroque en Forêt se termine avec l'ensemble Sinfonietta et l'orchestre du festival sous la direction de Louis-Jean Perrault pour le concert de clôture à la Collégiale de Saint-Bonnet-le-Château le dimanche 11 octobre à 17h. Tarif 20 euros, 10 euros pour les étudiants et gratuit pour les moins de 18 ans.
1: Le temps d'une soirée exceptionnelle, embarquée dans une machine à remonter le temps. Au programme, deux décennies de sketchs cultes, de répliques mémorables avec bien des fous rires à la clé. C'est vendredi 16 octobre à 20h au Théâtre Épal à la Récamari.
2: L'Action catholique des enfants organise un super loto au profit de l'association La vie par un fil. De nombreux lots à gagner et une ambiance chaleureuse. C'est le dimanche 18 octobre à partir de 14h30 à la salle paroissiale rue de l'Église à la Taloulière. Le carton est à 5 euros et 12 euros les 3.
3: Au nom de la Loire, parole d'enfant.
4: Pour terminer la semaine, on retrouve Rose qui nous parle de connexion. On écoute son poème.
5: Connexion. À la maison, connectée. À l'école, connectée. Pourquoi ne pas plutôt apprécier la beauté de notre matou, de nos chiens et de nos choux. Car moi, j'arrive bien à être connectée à mon chat quand je l'ai dans les bras. Il ronronne comme le téléphone, vibre, est aussi beau que les filtres. Il est si libre. En tout cas plus libre que nous, qui avançons à tâtons, notre téléphone à la main, happé par la connexion.
4: Merci beaucoup. Veille. Merci beaucoup, Rose. C'était Au nom de la Loire, merci à toutes et à tous de nous avoir suivis à la technique aujourd'hui, Emmanuel Bouissière. Dans quelques instants, moins d'une minute, ce sera le journal d'actualité nationale et internationale de Radio Vatican en direct de Rome. Et puis 13h10, on revient dans notre région Auvergne-Rhône-Alpes pour bien comprendre avec Grégoire Jeanne qui cherche à comprendre justement aujourd'hui la construction des mouvements lycéens. Et puis n'oubliez pas notre direct en direct de la Fête du Livre de 14h à 18h aujourd'hui et puis tout ce week-end pour rencontrer les auteurs et autrices de la 40e Fête du Livre à Saint-Étienne. Très bon week-end à toutes et à tous.

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1: Le prix Nobel de la paix 2026 décerné à la Sud-Africaine Navi Pillay, juge à la Cour pénale internationale. Un soutien appuyé à la justice à l'heure où ces institutions sont plus que jamais attaquées, explique le comité Nobel. Son portrait juste après les titres. Deux journées de discussion s'ouvrent ce vendredi à Miami entre négociateurs ukrainiens et états-uniens. Plusieurs Européens ont cette fois été conviés avec un objectif, trouver des nouvelles solutions pour mettre fin à la guerre en Ukraine. Les exécutions se poursuivent aux États-Unis. Celle prévue aujourd'hui revêt de la torture, dénonce l'ONU. Le condamné, auteur d'une tuerie sur une base militaire en 2009, sera fusillé par des militaires, diffusé en direct. Et puis dans ce journal, nous irons à New Delhi. New Delhi qui se prépare à accueillir demain une importante manifestation menée par le parti des cafards contre la récente révision des listes électorales.
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1: Bonjour à tous. Navanathem Navi Pillay, prix Nobel de la paix 2026. Le comité Nobel l'a révélé il y a 2 heures maintenant. Cette femme sud-africaine, ancienne militante contre l'apartheid, haut-commissaire des Nations Unies aux droits de l'homme, juge à la Cour pénale internationale, est récompensée pour ses efforts visant à promouvoir la paix et le droit international. C'est le parcours de toute une vie qui est ainsi primé aujourd'hui. Les détails avec Xavier Sartre.
3: C'est le rôle de Navi Pillay, qualifié par le président du comité Nobel de déterminant pour garantir que les crimes de guerre, les crimes contre l'humanité et le génocide fassent objet de poursuites judiciaires, qui a été récompensée. Cette Sud-Africaine de 85 ans a passé toute sa vie à être aux avant-postes de l'engagement en faveur des droits de l'homme. Née dans un pays où la ségrégation raciale est une politique d'État, elle est la première femme à ouvrir un cabinet d'avocat dans la province du Natal. Elle y défend les victimes de l'apartheid, dénonçant la torture et les conditions de détention des prisonniers politiques. Cet engagement lui vaut sans doute d'être nommée par Nelson Mandela après la fin de l'apartheid, première femme de couleur à la Cour suprême de l'Afrique du Sud. Dans la foulée, nous sommes en 1995, elle est élue par les Nations Unies pour être juge au Tribunal pénal international pour le Rwanda. En 2003, elle fait partie des premiers juges de la toute nouvelle Cour pénale internationale et en 2008, elle est nommée haut-commissaire aux droits de l'homme de l'ONU, poste qu'elle occupera jusqu'en 2014. Sa carrière ne s'arrête pas là. Elle occupe divers postes au sein de la Cour internationale de justice de l'ONU ou au sein de la commission d'enquête de l'ONU sur les crimes israéliens dans la bande de Gaza. Pour le comité Nobel, cette récompense intervient à l'heure où la justice internationale est attaquée.
1: Xavier Sartre. La paix est dans l'impasse dans de nombreuses régions du monde, notamment en Éthiopie, dont le Premier ministre avait reçu le prix Nobel de la paix en 2019. On apprend ce vendredi que les forces rebelles tigréennes, en guerre ouverte depuis 2 semaines contre l'armée fédérale éthiopienne, se sont repliées dans 2 villes du nord du Tigré, près de l'Érythrée voisine, elle-même accusée par Addis Abeba de soutenir militairement les rebelles tigréens. Autre terrain de guerre où la paix semble loin, l'Ukraine. Les négociateurs ukrainiens rencontrent ce vendredi en Floride les émissaires de Donald Trump, Steve Witkoff et Jared Kushner. Des discussions prévues sur 2 jours avec l'espoir de relancer les efforts pour mettre fin au conflit avec la Russie. Les bombardements russes ont été particulièrement meurtriers cette dernière semaine, tuant au moins 85 civils, rapportent les Nations Unies. À Kiev, les précisions d'Emmanuel Chaz.
4: C'est une nouvelle séquence diplomatique qui s'ouvre aujourd'hui entre les délégations ukrainiennes et états-uniennes à Miami, à la table des négociations qui va envoyer plusieurs hauts responsables ukrainiens, dont Rustem Umerov et Kirilo Budanov. L'Ukraine entend notamment obtenir un renforcement de sa défense antiaérienne et davantage de garanties de sécurité. Selon Volodymyr Zelensky, les alliés européens sont également associés aux discussions. Le président ukrainien précise que des représentants français, allemands et britanniques, ainsi que de l'Union européenne et de l'OTAN ont été conviés. De son côté, Washington évoque de nouvelles propositions pour sortir de l'impasse diplomatique et l'enjeu est de taille puisque de l'aveu même du côté américain via le secrétaire d'État Marco Rubio, les négociations diplomatiques peinent à aboutir. Sur le terrain, la Russie ne montre aucune velléité d'arrêt des combats. Mercredi, un missile s'écrasait contre un immeuble d'habitation à Priluki dans la région de Tchernihiv, tuant 22 personnes, dont 5 enfants, et en blessant 54. Hier, une bombe planante a été lancée sur Kramatorsk dans la région de Donetsk. Elle a tué 33 personnes et en a blessé 18 autres en s'abattant sur 2 bus de ligne. Emmanuel Chaz, Kiev, RFI pour Radio Vatican.
1: Et l'Ukraine qui intensifie également ses frappes en Russie. Une attaque de drone a détruit plusieurs unités d'un centre de données du géant Yandex, surnommé le Google russe, a annoncé vendredi l'entreprise. La veille déjà, une attaque ukrainienne avait visé un autre centre de données de Yandex, situé à environ 300 km au sud-est de Moscou. La guerre en Ukraine qui sera également au cœur des discussions d'un sommet régional organisé ce vendredi à Avadza au Turkménistan. Y sont conviés plusieurs dirigeants de la région, dont le président russe Vladimir Poutine et son homologue iranien Massoud Pezeshkian. Il sera également question de la guerre en Iran. À ce propos, le président iranien a déclaré au sommet que les négociations avec Washington ne pouvaient réussir qu'en l'absence de pression et de menaces. Nouvelle exécution aux États-Unis. Le condamné, auteur d'une tuerie dans une base militaire américaine au Texas en 2009, sera mis à mort par un peloton d'exécution, une première dans le pays depuis la Seconde Guerre mondiale. Le Pentagone a annoncé que la mise à mort serait diffusée en direct, une mise en scène condamnée par les Nations Unies. Le Haut Commissariat de l'ONU aux droits de l'homme dénonce une forme de torture, Cécile Mérieux.
5: Oui, Alexandra, cette diffusion en direct équivaut à une exécution publique, selon le Haut Commissariat, semblable à celle pratiquée en Iran ou en Afghanistan, pourtant critiquée par le président états-unien lui-même. Selon l'instance internationale, c'est une violation de l'interdiction absolue de la torture, car les exécutions publiques constituent une forme de traitement cruel, inhumain ou dégradant. Le condamné en question est un états-unien musulman d'origine palestinienne. Psychiatre militaire Nidal Hassan a ouvert le feu en 2009 dans un centre médical de la base de Fort Hood, au Texas. La tuerie a fait 13 morts, dont 12 soldats et des dizaines de blessés. Considéré comme un loup solitaire du groupe djihadiste Al-Qaïda, Nidal Hassan entendait empêcher les soldats de participer à une guerre qu'il jugeait illégale en Afghanistan et en Irak. Il a été condamné à mort en 2013, exécution prévue le 3 décembre publiquement pour l'exemple. C'est un nouvel épisode polémique après l'échec de l'exécution de Krista Pike il y a 10 jours, qui a survécu aux injections létales. L'Église ne change pas sa position. La peine de mort est une mesure inhumaine qui blesse la dignité personnelle, dignité dont chacun jouit en tant qu'enfant de Dieu. C'est inscrit depuis 2018 par le pape François dans le catéchisme de l'Église catholique.
1: Merci Cécile Mérieux. Le Haut Commissariat de l'ONU aux droits de l'homme qui s'inquiète également des incidents liés aux manifestations des lycéens en France. Lors d'un point presse à Genève aujourd'hui, une porte-parole du Haut Commissariat a appelé au maintien de rassemblements pacifiques et à un usage proportionné de la force. Manifestation en cours de préparation dans la capitale indienne. La grogne monte dans le pays contre la révision des listes électorales. 130 millions de personnes ont été rayées des listes depuis l'an dernier. L'opposition et la société civile accusent le gouvernement d'effacer des électeurs pour se maintenir au pouvoir. Demain, un mouvement de jeunes, le parti des cafards, lancera une grande manifestation à New Delhi. Des dizaines de milliers de personnes sont attendues sur place. Emmanuel Derville.
6: Le gouvernement de Narendra Modi est déterminé à limiter au maximum la manifestation de samedi. Une soixantaine de stations de métro seront fermées, des trains ont été annulés et la police a refusé d'autoriser le rassemblement prévu dans le centre de la capitale indienne. Les autorités anticipent 50 000 protestataires. Elles ont déployé 23 000 paramilitaires et des milliers de policiers. De son côté, le parti des cafards qui organise la manifestation affirme que plusieurs de ses militants ont été arrêtés. Il dénonce une manœuvre d'intimidation et n'a pas l'intention de reculer. Il exige la démission du chef de la commission électorale. Il demande aussi une enquête sur les irrégularités dans la révision des listes qui ont été mises à jour par la presse indienne. L'organisation tient le Premier ministre Modi pour responsable. C'est lui qui avait choisi le numéro 1 de la commission l'an dernier. Mais pour l'instant, le pouvoir refuse de céder aux manifestants et des affrontements avec la police paraissent inévitables. New Delhi, Emmanuel Derville, Radio Vatican.
1: En visite au Pakistan depuis hier, le secrétaire du Saint-Siège pour les relations avec les États et les organisations internationales rencontre ce vendredi l'épiscopat pakistanais. Monseigneur Paul-Richard Gallagher doit ensuite participer à une conférence sur les 75 ans des relations diplomatiques entre le Saint-Siège et la République islamique. Et puis on termine ce journal au Vatican où se poursuit aujourd'hui l'assemblée convoquée par Léon XIV consacrée à l'exhortation apostolique sur l'amour dans la famille à Maurice Laetitia. Patriarche et évêque du monde entier échange depuis ce matin en salle Paul VI sur le thème des jeunes et la découverte de la vocation du mariage. C'est la fin de ce journal. Retour de l'actualité en langue française à 18h, heure de Rome. Vous serez en compagnie de Cécile Mérieux. D'ici là, une très belle après-midi à vous.
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7: Comme partout en France, Lyon, Clermont-Ferrand, Annecy ou Saint-Étienne sont aussi les théâtres de manifestations lycéennes depuis la semaine dernière. Conditions de travail, horaires à rallonge, parcours sup, vétusté des bâtiments scolaires. Pour certains, c'est une colère saine, légitime. Il ne faut pas mépriser la parole de ces adolescents. Il faut les écouter et ne pas faire usage de la force. Pour d'autres, les revendications ne justifient pas la violence. Les dégradations objectivement observées dans certains établissements de la région, ces jeunes devraient retourner en classe plutôt que de tout bloquer car la société ne les attend pas. Et si, comme souvent, la vérité se trouvait au centre de tout cela, écouter des lycéens dans la rue qui ont peut-être des choses à dire sans instrumentalisation politique et sans pour autant légitimer une violence qui n'a pas lieu d'être. Quoi qu'il en soit, depuis une semaine, nous parlons d'un mouvement lycéen inédit, pas comparable à celui de mai 68. Alors qu'est-ce qui est nouveau ? Cette colère est-elle vraiment inédite ? Cet automne, devons-nous nous attendre à un climat social extrêmement tendu? Comme tous les jours, on va essayer de prendre de la hauteur dans Pour bien comprendre. Bonjour à toutes et à tous, vous écoutez RCF en Auvergne-Rhône-Alpes. On est vendredi et c'est parti pour une heure.
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7: Et pour en parler, j'accueille mon invité, il est en ligne avec nous, Roby Mordeur. Bonjour.
9: Bonjour.
7: Merci d'avoir accepté notre invitation. Vous êtes juriste, politologue, spécialiste des mouvements lycéens et vous avez coécrit « Quand les lycéens prenaient la parole ». Alors évidemment, vous observez comme tout le monde ces manifestations lycéennes depuis plus d'une semaine dans les grandes villes françaises et dans les grandes villes de la région Auvergne-Rhône-Alpes. Vous l'avez entendu, je l'ai moi-même dit, on parle de manifestations plutôt inédites par l'ampleur, par la colère, par la violence aussi, par les revendications peut-être. Qu'est-ce que vous en pensez, vous, Roby Mordeur ? Est-ce que d'abord, c'est inédit ?
9: Non, ce n'est pas inédit. On a eu d'autres mobilisations depuis 68 et depuis 68 lycéennes. Et sur ces questions de moyens matériels, de vétusté, on a eu des grandes mobilisations nationales. Je prends à rebours. En 1998, en 1990, en 1978, qui ont commencé à peu près dans les mêmes banlieues, sur les mêmes thèmes. Donc, ce n'est pas quelque chose qui est inédit, en tout cas, ni sur le fond des revendications et de ce qui existe de manière latente, comme malaise, non-reconnaissance. Évidemment, ce qu'il faut observer à chaque fois, ce n'est pas forcément exactement qu'est-ce qu'il y a de nouveau, mais dans quel contexte particulier cela s'inscrit. C'est cela qui fait à chaque fois qu'on a des phénomènes récurrents dans un contexte toujours inédit, parce que c'est un ensemble de facteurs qui ne se présentent pas de la même façon à chaque fois.
7: Donc, j'allais vous poser la question, pardon, mais il n'y a rien de nouveau alors ? Rien de nouveau sous le soleil ?
9: Alors, rien de nouveau dans le fait qu'il y ait des mobilisations lycéennes massives, qu'il y ait des affrontements, des épisodes de violence. Ceci étant dit, maintenant, évidemment, quand on compare des choses qui sont différentes. Sinon, on dirait que c'est la même chose. Non, ce n'est pas la même chose puisque ça se passe dans une conjoncture différente. Je dirais que qu'est-ce qui nous frappe si on prend 90 et 98. On avait eu affaire à des gouvernements qui étaient des gouvernements de gauche, dont beaucoup de personnes étaient issues d'ailleurs dans leur jeunesse des mouvements étudiants et lycéens, et donc qui arrivaient sans doute à mieux maîtriser, à mieux comprendre, et donc assez vite, ça a mis plusieurs semaines à chaque fois, on est arrivé vers la négociation et vers la mise en route de solutions. Et puis, donc ça, évidemment, aujourd'hui, je pense que le gouvernement, je ne suis pas le seul à le dire, a été plutôt maladroit. On a l'impression qu'il n'a pas très bien compris ce qui s'est passé. Je crois que c'était une nouvelle génération en même temps qui est aux affaires par rapport aux générations précédentes, qu'elles aient été de droite ou de gauche, hein, d'ailleurs. Puis le deuxième élément, là, qui est inédit, en tout cas par son volume, c'est la quantité d'arrestations, de garde à vue qui est impressionnante. Hein,
7: oui, on parle de plusieurs milliers d'arrestations déjà partout en France. Alors, j'ai pas les chiffres régionaux exacts, mais c'est vrai que ça, c'est assez nouveau parce que certains diront qu'il y a une étape de plus aussi qui a été franchie dans la violence. Alors, je le dis, c'est aussi vrai pour les manifestants que pour les forces de l'ordre, hein, peut-être. Hein, je voudrais pas qu'on m'accuse de prendre parti. Mais en tout cas, quoi qu'il en soit, on a monté un petit échelon dans la violence par rapport à 98, non ?
9: Alors, je ne suis pas certain qu'on ait, par rapport à d'autres mobilisations, monté d'un échelon. Hein, je prends ne serait-ce que le mouvement de Vaquet, sans parler de 90, 98, il y a eu, 2005 aussi.
7: Oui.
9: Je crois qu'on a une réponse qui a été une réponse politique, puisque c'est le ministre de l'Intérieur qui a pris en charge et pas le ministre de l'Éducation au départ. Avec le fait d'avoir une mobilisation étendue, ça voulait dire, dans cette logique-là, une mobilisation policière étendue, et donc qui a fait appel à des effectifs qui ne sont pas tous spécialisés dans le maintien de l'ordre. Donc ça c'est une chose. Et d'autre part, ce qu'il y a sans doute de nouveau qu'il nous faudra analyser, c'est le fait qu'on a deux caractéristiques pour une partie de ces mobilisations qui se sont déroulées notamment en banlieue, hein, dans certaines banlieues populaires, c'est qu'elles ont lieu dans des villes qui ont connu les émeutes de 2005 et récemment aussi autour de l'affaire Naël. Donc il y a eu aussi des violences en 2023. Sans doute, il y a la concordance de ces deux phénomènes. Hein. Mais si vous voulez, quand on voit, et quand j'ai encore revu hier des images des années 68-70, non, la violence, y compris du côté des manifestants, des fois, enfin la dureté là, était plus importante. Mmh. Mais il y avait un encadrement qui n'était pas le même non plus.
7: Il y a cette petite musique qui monte aussi, et j'aimerais avoir votre expertise là-dessus, sur la question de l'âge de ces manifestations, de ces lycéens. Alors, je ne veux pas rentrer dans un débat binaire, hein, mais il y a un peu deux camps qui s'affrontent, ceux qui disent « oui, écoutez les lycéens » et ceux qui les renvoient à leur jeune âge, à leur jeunesse, hein, « allez bosser, revenez nous parler ensuite ». La crédibilité liée à l'âge, pareil, elle a toujours existé ?
9: Ça a toujours été un dénigrement. Il y a toujours eu un dénigrement parce que c'est des jeunes. Bon. Alors quand c'est pour la bonne cause, entre guillemets, on a des modèles, hein, de lycéens résistants, 14 ans, 15 ans, les fils du lycée Buffon. les situations ne sont évidemment pas les mêmes et pas comparables. Mais du point de vue des individus, ce sont aussi des jeunes individus qui s'engagent de manière pleine et entière. Bon. Et c'est vrai que la jeunesse, c'est l'âge de l'inexpérience, mais en même temps, c'est le moment où on acquiert de l'expérience. C'est un moment de formation citoyenne. Et moi, j'écoute beaucoup, et je me rappelle moi-même, puisque j'ai été aussi jeune et impliqué, je vois très bien ce que ça peut signifier de ne pas être écouté parce qu'on est jeune. Et alors qu'effectivement, quand on est un paysan, on va manifester, on met des pneus sur la route, on les brûle, et ça n'a pas le même traitement, la même appréciation. On dit, là, c'est du sérieux d'un côté, de l'autre côté, quand c'est jeune, c'est doux.
7: Robbie Mordeur, c'est presque ironique, pardon, mais ça veut dire que les actifs de 45-50 ans qui aujourd'hui décrédibilisent un peu ces manifestants parce qu'ils ont 15-16-17 ans, finalement, eux aussi ont eu 15-16-17 ans, et ont la génération du dessus leur reprochait, pareil, finalement, à leur époque.
9: Ah bah oui, oui, oui, bien sûr, hein, à peu près la même chose. Mais là aussi, je pense qu'il faut beaucoup aller dans le détail et dans la nuance. Hein. Ce ne sont pas tous les adultes, tous les parents ou les grands-parents. Il y en a beaucoup qui s'en souviennent, qui sont encore actifs dans les associations. dans les associations, dans les syndicats professionnels.
7: Et qui soutient ces mouvements lycéens, évidemment.
9: Voilà, qui soutiennent ces mouvements. Moi-même, si vous voulez, je suis toujours pris entre deux choses. L'envie de donner des conseils, de prudence et tout. Et je me souviens comment j'étais à l'époque, je n'étais pas fermé, mais je veux dire, c'était... On voulait bien prendre des conseils, mais pas paternalistes. Et surtout, on les suivait, on ne les suivait pas. Et c'est comme ça qu'on, qu'on se forme. Je pense que c'est un moment important de formation citoyenne parce qu'en tâtonnant, même de manière brouillonne, bah, ils apprennent à s'organiser collectivement, à prendre la parole, comment on rédige, comment on répond aux questions, comment on élabore, comment on discute, y compris on découvre la géographie, hein, faire organiser des manifestations, c'est parfois découvrir la géographie de la ville, hein, ou découvrir, par exemple, pour des jeunes de banlieue qui viennent à Paris, qui ont découvert Paris à l'occasion des manifestations, parce qu'ils en avaient peur de la ville. Hein. Ça peut être qu'ils sont chez eux dans leur quartier, mais la ville à côté leur fait peur parce qu'ils ne connaissent pas. Hein. C'est aussi un moyen de formation et même de se confronter à des problèmes, même philosophiques, sociaux, politiques, auxquels ils ne pensaient pas. Bon, c'est un moment d'accélération dans les... dans la formation des individus.
7: Et c'est comme ça qu'on construit aussi une opinion citoyenne. Je suis curieux quand même, une question que je me pose, pourquoi maintenant ? Qu'est-ce que ça dit ? Qu'est-ce qu'on doit comprendre du contexte, du climat actuel ?
9: Bah, je pense qu'il y a un climat... Alors, pourquoi maintenant ? Bon, ça, c'est toujours la question qui se pose. On se demande, il y a des moments où on se dit tout et tous les ingrédients sont réunis et puis il ne se passe rien, et d'autres moments... Où les ingrédients sont là, ça arrive. Ça, on le sait après un peu comment ça s'est passé.
7: C'est trop tôt pour se poser la question.
9: C'est trop tôt pour y répondre, pour apporter des réponses. En tout cas, ce qui est certain, c'est qu'on a un contexte dans lequel on a tout de même une augmentation du chômage, notamment qui touche les jeunes. Le climat. Alors, le climat, c'est pas simplement un problème général, hein, ils le disent eux-mêmes, c'est vécu en tant que tel dans les bâtiments scolaires. Hein, ils ont passé des examens caniculaires, hein, la rentrée de septembre, il y a des tas de choses où il faisait chaud. Vous savez, il y a des moments où toute une série de problèmes en suspens, il y a tout d'un coup un moment où il y a un petit point de bascule, moi-même je l'ai vécu dans d'autres mouvements sociaux, où il y a une humiliation, quelque chose de très... très anecdotique, et tout d'un coup, ça bascule, parce qu'en fait, les problèmes sont là.
7: C'est la cocotte minute qui explose un peu, un petit peu comme ça, si on devait avoir une image. Alors, cette cocotte minute qui explose, elle n'est pas sans conséquences, hein. On entend les revendications, la construction du citoyen de demain aussi, c'est ce que vous nous disiez. Il y a le sujet quand même aussi, celui des images que l'on voit, les images de violence, on les a tous vues, objectivement, des lycées qui ont été vandalisés par des lycéens, des casseurs, hein. Faut peut-être pas faire là d'amalgame non plus. Des violences, donc de répression policière pour certains. Est-ce que tout simplement on n'est pas en train de sombrer dans un climat, dans une société de plus en plus violente, ou pareil, vous nous disiez qu'il n'y a rien de nouveau, quoi.
9: Alors écoutez, je crois que si on prend depuis 2016, il y a eu des nouvelles politiques, de nouvelles doctrines de maintien de l'ordre. D'une part, ça c'est le constat. La société n'est pas forcément plus violente. Je crois beaucoup que les médias attirent beaucoup l'attention sur ce qui est spectaculaire et pas, il faut en parler, mais effectivement, on voit souvent des images de violence. Moi, j'avais été interviewé sur une chaîne de télévision, à côté de moi, il y avait l'image d'une poubelle qui brûlait. À peu près pendant une demi-heure, hein, c'était l'image en boucle. Il y a ça, il faut le montrer.
7: Parce que c'est une réalité. Pardon, mais pour prendre l'exemple du lycée, alors c'est pas dans notre région, mais à Nantes, le hall de lycée brûlé, ce n'est pas anodin.
9: Bien sûr, il faut en parler. Mais si vous voulez, il faut aussi montrer les images. Alors, c'est peut-être moins spectaculaire, moins attractif pour attirer du monde, hein, et donc avoir une audience, le risque d'une audience moindre. Mais c'est vrai que montrer comment ça se passe dans un lycée, dans une réunion de lycéens, comment ils élaborent des revendications, les questions comme ça, c'est aussi à montrer parce que l'autre effet pervers de ces images, c'est que vous voulez, un mouvement de lycéens ou d'étudiants, c'est pas comme un mouvement de salariés qui arrête le travail. Quand un salarié arrête le travail, rien qu'en arrêtant de travailler, il gêne la production, il arrête la production. Donc, si vous voulez, il est forcément entendu. Donc, parce

0: l'attention sur ce qui se passe chez nous. Je noterai au passage qu'une autre possibilité qui a été utilisée récemment, c'est de dire, ah bah, on peut aussi utiliser les députés, les élus du coin, puisqu'après tout, à chaque fois qu'il y en a un, ça amène l'attention des télévisions. Bon. Et donc ça aussi, il faut le prendre en ligne de compte, hein, que c'est un mode, le problème qu'ont ces lycéens, s'ils ne s'estiment pas entendus, c'est comment est-ce qu'ils peuvent attirer l'attention. Et c'est dans ce contexte-là qu'on assiste effectivement à des débordements, hein, qui viennent peut-être de lycéens eux-mêmes, sans doute aussi d'éléments extérieurs qui en profitent pour faire parler d'eux ou pour régler des comptes avec la police dans les quartiers. Donc ça peut évidemment tout à fait exister. Il va falloir qu'on analyse concrètement les différents cas de figure, hein, qui se sont présentés. C'est pas d'un côté les gentils lycéens, de l'autre côté les méchants casseurs. Il y a des zones de passage frontalières, hein, qui sont intéressantes à comprendre.
1: C'est donc pour attirer effectivement qu'il y ait ces images de poubelles brûlées, pour prendre cet exemple-là. Ça ne veut pas dire, dans ce que vous nous dites, que c'est légitime ou pas légitime.
0: Absolument. De toute façon, moi, ma position en tant que chercheur, même si je sympathise, j'ai une certaine empathie envers les lycéens, je comprends et même je partage les revendications sur les modes d'action que j'ai comme principe. Ce sont les acteurs eux-mêmes qui décident de leur mode d'action et qui peuvent être différents d'une époque à l'autre avec des conséquences différentes. Mais si vous voulez, quand j'analyse, quand je regardais, je disais une poubelle au milieu de la rue qui menace personne ou des pneus qui sont mis par les paysans au milieu de la route qui brûlent, ça attire l'attention mais qui menace personne, c'est pas du tout pareil qu'effectivement une poubelle à laquelle on met le feu juste devant la façade d'un lycée et effectivement le lycée brûle. Puis on a deux cas de figure. Il y a l'accident bête, idiot, hein, qui est vraiment il y a quelqu'un qui met le feu et puis ça va au-delà de son attention. Et puis j'ai vu aussi qu'il y a aussi des attaques en tant que telles. Évidemment, à chaque fois, il faut voir exactement ce qui se passe. Moi, j'ai une très grande confiance dans la capacité d'un mouvement même spontané au départ à être confronté à des problèmes et à s'organiser. Je veux dire, il y a toujours une sorte de discipline collective qui existe. Et l'intervention de la police, quand elle n'est pas nécessaire, parfois aggrave les choses. Hein. C'est-à-dire, ça cimente contre eux au lieu de laisser part aux discussions intérieures sur qu'est-ce qui est bien de faire, qu'est-ce qu'il ne faut pas faire.
1: Et à ce sujet, d'ailleurs, hein, l'ONU mettait en garde, hein, la France contre un recours disproportionné de la force face aux manifestants. Voilà une réaction des Nations Unies qui date de ce matin. Roby Mordeur, politologue, vous êtes spécialiste des mouvements lycéens et vous restez bien connecté avec nous. On poursuit notre entretien dans 3 minutes. On continuera de parler de ces mobilisations lycéennes, mobilisations qui ont fait des dégâts, qui ont un coût, hein, en région Auvergne-Rhône-Alpes. On parle de 25 à 30 millions d'euros du côté de la collectivité, un chiffre qui est sans doute remis un peu en question ici et là. On en parle dans 3 minutes et puis on parlera aussi des réseaux sociaux, caisse de résonance pour ces mobilisations lycéennes. Voilà qui est encore différent des dernières mobilisations de 90 et de 98. En attendant, je vous propose une musique, ce titre d'Ezra Collective, No One's Watching Me, tout de suite.

0: No One's Watching Me sur RCF en Auvergne-Rhône-Alpes. Merci d'être avec nous. Vous écoutez pour bien comprendre en direct ce vendredi 9 octobre. Ça sent bon le week-end. Un œil sur le programme de l'immobilier dans un instant. Des Pays de Savoie toujours très cher. Le mètre carré est-il encore élevé à Annecy, Chambéry et aux alentours? Élodie Fayard est avec nous en direct depuis Chambéry justement dans 5 minutes.
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0: Mais d'abord, on poursuit notre entretien avec Roby Mordeur. Il est en ligne avec nous, politologue, spécialiste des mouvements lycéens. Je rappelle d'ailleurs votre livre, hein, Roby, coécrit « Quand les lycéens prenaient la parole », un livre publié en 2018 qui parle en fait de mai 68. Une chose qui est bien différente aujourd'hui, en 2026, 2027, bientôt, c'est qu'il y a les réseaux sociaux, Internet, qui font office de caisse de résonance, peut-être pas d'élément déclencheur de mobilisation, mais en tout cas de caisse de résonance. Est-ce que vous êtes d'accord avec cela, Roby, qu'ils ont un rôle à jouer, ces plateformes? Elles ont un rôle à jouer.
2: Elles ont un rôle, mais je dirais que tout mouvement se saisit des techniques disponibles à un moment donné. On parle de 68. 68, c'était l'utilisation des transistors, c'est-à-dire la radio que tout le monde a dans la rue et qui permet de savoir qu'il y a des manifestations. Bon. On a eu après, par exemple, je prends l'exemple de 2002, les SMS hein, par lesquels les lycéens communiquaient quand ils ont manifesté entre les deux tours pour donner des rendez-vous pour les manifestations. Ensuite, avec Internet, ça a été les forums au moment du mouvement de la loi Fillon, les forums Internet. D'ailleurs, on a un problème d'archivage hein, pour la recherche, des fois, de tout ce qui ça disparaît hein, assez vite, contrairement aux tracts, aux journaux, aux affiches. Donc, c'est des efforts pour le préserver. C'est un appel à celles et ceux qui en ont des enregistrements, donc qui les conservent. Et puis aujourd'hui, évidemment, les réseaux sociaux, c'est la rapidité de l'information. Information et fausse information, hein, mais ça, ce n'est pas nouveau. Hein, c'est effectivement le média qui change. Et la possibilité aussi avec, avec les réseaux sociaux et avec les boucles, hein, oui. Telegram, WhatsApp, etc., de pouvoir contourner un certain nombre d'obstacles. Par exemple, un élément inédit, là aussi, c'est la fermeture des lycées et des facultés en masse. Hein, pas cas par cas, mais là, c'est des centaines d'établissements, ce qui fait que les élèves ne peuvent pas se réunir en assemblée et discuter. Bon, c'est un peu problématique parce que ça offre comme solution.
0: Ils n'ont pas le lieu pour se retrouver.
2: Voilà, il n'y a pas lieu pour se retrouver. Alors, c'est vrai que moi, je faisais cette remarque, on m'a répondu, mais on fait des réunions sur les boucles, on discute, on décide des plateformes. Bon, c'est donc aussi un moyen de contourner des nouveaux obstacles, hein, puisque comme les cours peuvent se tenir à distance, il y a des fermetures d'établissements, mais effectivement, on a même des blocages virtuels. Hein, c'est-à-dire que là, il y a une sorte d'inventivité aussi qui existe de part et d'autre face à une situation de conflit.
0: Roby Mordeur, il y a l'exemple des lycées. On peut prendre les gilets jaunes il y a quelques années, ou encore même l'appel à la mobilisation spontanée, j'allais dire du 17 octobre la semaine prochaine, des appels nébuleux lancés sur les réseaux sociaux, lancés via des boucles, vous en avez parlé, qui demandent aux citoyens de se mobiliser pour protester là pour le 17 octobre, notamment contre le prix du carburant. Ça nous interroge en fait, c'est des nouvelles formes de mobilisation, c'est comme ça qu'on construit des nouveaux mouvements sociaux, peut-être moins syndiqués, en tout cas moins organisés de manière institutionnelle.
2: Alors disons que ça se combine, hein. L'un ne remplace pas l'autre, l'un se rajoute et modifie évidemment, hein. Mais ce n'est pas contradictoire. Prenons l'exemple, un exemple en 2016 ou 2017, je ne sais plus. Les réseaux sociaux de l'époque, Facebook, Twitter, ont retransmis l'information sur l'arrestation de lycéens au lycée Arago, qui a tombé au même moment que les très mauvais résultats d'APB, hein, c'était l'ancêtre de Parcoursup.
0: Oui, admission post-bac.
2: Je pensais que ça allait faire exploser parce que c'était un climat de mécontentement. Pas du tout, parce que justement, une chose qui a manqué, c'est qu'il y avait peu d'organisations militantes, syndicales, qui ont pris en charge de manière traditionnelle, qui ont pris en charge. Or, la dimension traditionnelle de se réunir, planifier des interventions, aller voir ce qui se passe dans les lycées, l'information se transmet, mais il y a une part de tradition d'organisation qui demeure. Hein. Et de toute façon, on le voit bien dans tout mouvement, on l'a vu dans les Gilets jaunes ou ailleurs, on avait des éléments qui avaient travaillé en entreprise, qui avaient fait grève, avaient fait des piquets de grève, des occupations, et qui donc réinvestissaient ce qu'on appelle en sociologie le répertoire d'action collective sur leur nouvelle mobilisation. Donc c'est vrai que c'est les deux, hein. C'est les deux qui se cumulent.
0: Robbie Mordeur, dernière question. Une fois qu'on a dit tout ça, qu'on a fait le constat de ces mobilisations, de ces revendications, comment on fait pour redescendre la pression? Ça va être quoi la suite? Parce que l'enjeu, évidemment, il y a plein de revendications hein, de la part des lycéens. C'est pas pour le gouvernement un bouton on-off comme ça pouvait l'être pour le CPE en 2006, comme le contrat première embauche, comme ça avait été le cas aussi peut-être pour la réforme des retraites, bon là qui concernait une mobilisation plus générale. Là, il y a trop de revendications pour répondre à tout le monde, en fait.
2: Là, bah oui, c'est
0: il n'y a pas de bouton.
2: Bah oui, oui, c'est un problème. Alors, est-ce qu'il y a trop de revendications pour répondre à tout le monde? Il faut évaluer les besoins. Mais si vous voulez, pour la faire strictement lycéenne, il est certain qu'à partir du moment où une mobilisation a commencé, on ne peut pas répondre avec les réponses d'hier, qui auraient pu calmer hier. Bon, réaction un peu personnelle, moi, le premier jour, quand il a été annoncé qu'il y aurait désormais des tableaux pour les absences de professeurs à remplacer. Je savais bien qu'il n'y avait pas de remplacement, mais je pense au moins que le thermomètre était en place. Là, si vous voulez, les gens ne se mobilisent pas pour qu'on mette en place un thermomètre. Et là, pareil, le gouvernement dit « on va discuter ». On va discuter, mais il aurait fallu peut-être discuter avant. Donc, c'est vrai que là, on a quoi comme possibilité hein. Moi, ce que je peux dire, c'est des hypothèses à partir des expériences historiques. Soit effectivement, il y a des mesures qui sont prises de manière significative, hein, bon, avec leur coût, mais c'est le seul moyen de faire rentrer le mouvement dans les établissements en satisfaisant au moins un certain et en donnant des garanties. Hein. Soit effectivement, ça peut être la solution de pourrissement, hein, de laisser faire le pourrissement. Le pourrissement, c'est-à-dire on ne répond pas et puis les gens s'épuisent.
0: Et puis ça s'essouffle, ouais.
2: Là, ça s'essouffle, mais là, c'est risqué parce qu'il y a toujours une partie qui rentre et puis il y a toujours une partie qui se radicalise d'autant plus qu'elle n'a rien obtenu voilà, quoi, c'est pas non plus très bon à moyen terme de laisser pourrir des situations.
0: Voilà l'équation à laquelle fait face notre gouvernement aujourd'hui. Robbie Mordeur, politologue spécialiste des mouvements lycéens, merci beaucoup d'avoir été avec nous en direct dans Pour bien comprendre sur RCF en Auvergne-Rhône-Alpes. Je rappelle d'ailleurs votre livre hein, « Quand les lycéens prenaient la parole ». Dans un instant, elle n'est plus lycéenne, mais elle prendra la parole. Élodie Fayard en direct des territoires. On parlera d'immobilier, du prix du mètre carré en Pays de Savoie. Restez avec nous, c'est dans une minute. Et puis juste après, une question que l'on se pose à deux jours de dimanche, le jour du Seigneur, le dimanche. Les servants de messe peuvent-ils être des filles? C'est vrai qu'on voit souvent des garçons, mais qu'en est-il des filles? Christophe Brunet en Isère répondra à notre question.
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0: Et vous êtes toujours en direct dans Pour bien comprendre, on n'est pas très en avance. On retrouve Élodie Fayard des RCF Pays de Savoie. Bonjour Élodie.
5: Bonjour Grégoire, bonjour tout le monde.
0: Des sommets enneigés, des vallées vertigineuses, mais aussi des lacs sauvages et verdoyants. C'est la carte postale de la Savoie qui peut donner envie à certains de s'y installer, installer son pied-à-terre, sa résidence secondaire. Et Élodie, justement, vous enlevez votre casquette de journaliste ou presque, vous enfilez votre costume d'agent immobilier et vous décryptez le marché immobilier avec nous aujourd'hui.
5: Oui, je vais même faire une petite incursion dans l'Ain puisque j'ai les clés de ce beau département qui est tout aussi charmant avec ses dombes et puis ses belles plaines de Bresse. Oui. J'espère que les collègues d'RCF Pays de l'Ain m'en voudront pas parce que les départements de l'Ain, la Savoie et la Haute-Savoie sur les 12 départements que compte la région Auvergne-Rhône-Alpes, eh bien représentent à eux trois près d'un tiers des transactions immobilières sur les 12 derniers mois.
0: Oui, vous tenez ces chiffres de la Fédération nationale de l'immobilier, la FNAIM, qui a présenté hier donc son bilan en Savoie-Mont-Blanc.
5: On a passé au crible tout un tas de chiffres et ce qu'il faut retenir sur le marché global, c'est que l'immobilier est en crise depuis 2022, voire même plus tôt, diront certains. Et mais fin 2025 et début 2026, une reprise était en train de s'amorcer et patatras, au second semestre, il y a eu la crise au Moyen-Orient, la remontée du taux d'emprunt, l'inflation des prix des carburants, bref, tout ça a mis un gros coup de frein à l'embellie.
0: Alors justement, les taux d'emprunt immobilier, ça passionne, ils ont commencé l'année à 3% en septembre, les indicateurs oscillent entre 3,1 et 3,4 pour un excellent dossier, voire 3,6 pour un emprunt sur 25 ans.
5: Et surtout que les agents immobiliers le savent bien, à partir de 4%, eh bien on perd beaucoup d'acquéreurs. On a déjà connu de tels taux d'emprunt après l'invasion russe en Ukraine, mais c'était allé beaucoup plus vite. On était passé de 1 à 4% en seulement 18 mois. Là, ça remonte moins vite, ce qui explique l'inquiétude là sur les mois qui arrivent sur la fin de l'année. Et puis une explication aussi d'un autre phénomène inédit en Savoie qui est la baisse des prix.
0: La baisse des prix, on investit dans la pierre justement parce que ça ne baisse pas, c'est inquiétant.
5: Oui et non, parce que sur 10 ans, rassurez-vous, ça reste un bon placement. Mais les professionnels expliquent cette baisse des prix. Sur un an, c'est 0,7% en Haute-Savoie, moins 2% dans l'Ain. Il y a que la Savoie qui se maintient en Savoie-Mont-Blanc à plus 0,5%. Vous voyez, c'est quand même assez timide. Mais ça s'explique par un rattrapage de prix qui était vraiment extrêmement élevé. Oui. Mais cette baisse, elle pourrait donc se poursuivre sur la fin de l'année. Rassurez-vous, sur 10 ans, on reste sur des augmentations à deux chiffres. En moyenne, en région Auvergne-Rhône-Alpes, les prix ont grimpé de 25% en 10 ans, la Savoie étant en tête avec près de 37% d'augmentation en une décennie.
0: Bon alors Élodie, dites-nous, qu'est-ce qui tire ses prix en Savoie alors ?
5: Eh ben la montagne et la neige, évidemment. Ah bah oui. On note que le marché est très solide sur les stations dites de grands domaines, celles qui se trouvent à plus de 1500 mètres d'altitude, pour lesquelles en été on trouve la fraîcheur et en hiver on est certain que la neige sera encore présente d'ici 10 ans. Et là, par rapport à l'année dernière, les volumes de vente augmentent et les prix montent même aussi un petit peu. Alors dans le top 20 des prix au mètre carré des logements en station, on retrouve les grands domaines de la Tarentaise et des Trois-Vallées. Val d'Isère, Courchevel et Méry Belles sont le trio de tête. Chamonix est juste après. Alors Chamonix, elle a aussi la particularité d'être un petit village. Alors si on veut un appartement à Chamonix, sachez qu'il vous coûtera en moyenne 10 594 euros précisément du mètre carré.
0: Ah ouais, effectivement, on n'est pas prêt d'ouvrir une antenne RCF décentralisée en station alors.
5: Non, c'est sûr. Sachant qu'en plus sur ces prix, les chalets qui sont des biens premium ont été sortis des prix moyens parce qu'il fausserait un peu tout. Et par contre, une tendance qui reste à se confirmer, mais il semblerait que les investisseurs commencent à s'inquiéter des futures élections présidentielles. Ils se demandent si, en termes de stratégie de patrimoine, il ne vaudrait pas mieux quitter la France avant le printemps 2027.
0: La politique a une incidence directe sur l'immobilier. C'est d'ailleurs le cas des lois énergie, climat et climat et résilience qui imposent une amélioration des performances énergétiques.
5: C'est les fameux DPE.
0: Et, oui.
5: Et selon la FNAIM, sachez qu'il y a 70 à 80% des logements en station en Savoie qui ont un DPE qui est classé E, F ou G. Et ceux-là devront subir une remise aux normes car c'est le E qui sera la norme d'ici 2034. En tout cas, à partir de E, les logements seront classés indécents. Alors ça peut être une incitation à vendre quand on est propriétaire. Et quand on achète, sachez que c'est déjà un argument de négociation du prix. Et là aussi, j'en viens au point noir, ça grève aussi la rentabilité quand on a l'intention de louer.
0: Il y a aussi tout un tas de modifications modifications fiscales. Alors, il y a la suppression de la loi Pinel qui pousse les propriétaires bailleurs à céder leurs biens. Ce que l'on doit comprendre avec tout ça, c'est que ce n'est plus aussi rentable de louer.
5: Je saurais pas trop vous répondre, mais force est de constater qu'en tout cas, il y a plus de biens à louer dans nos pays de Savoie. Donc effectivement, ça doit pas être si rentable que ça. Et si le marché de la vente est, lui, dans une crise de la demande, c'est-à-dire que les acquéreurs sont de moins en moins solvables. D'ailleurs, je vous l'ai pas dit, mais les primo-accédants ont totalement disparu de la zone frontalière suisse en Haute-Savoie. Eh bien, le marché de la location connaît, lui, une crise de l'offre et elle est sans précédent.
0: L'offre est trop faible et les prévisions tablent sur un assèchement du nombre de logements alloués.
5: Conséquence de ce qu'on indiquait plus tôt sur le DPE et la fiscalité. Alors c'est un peu technique, ouais. Mais ça n'aide pas les loyers en tout cas à descendre. Ferney-Voltaire arrive en tête des communes les plus chères avec un loyer moyen à près de 20 euros du mètre carré, suivi par Saint-Genis-Pouilly, Saint-Julien-en-Genevois qui sont à 18 euros. Là c'est clairement l'aire d'attraction de Genève. À Lyon, il me semble que le loyer moyen est à 17 euros quand il est à 16 euros à Grenoble, donc c'est pour vous dire. Et pour sortir de cette crise, la FNAIM demande un amendement de la loi Jeanbrun, cette nouvelle loi qui a créé un statut de bailleur privé. Mais il est tellement restreint ce statut que personne ne s'en est encore saisi en un an sur nos trois départements, l'Ain, la Savoie, la Haute-Savoie. Plusieurs propositions de la FNAIM permettraient d'inciter les investisseurs à mettre leurs biens à la location pour sortir de cette crise de l'offre.
0: Bon, en tout cas, investir en montagne reste une bonne opération puisque même quand le marché se tend, les prix ne baissent jamais. Ça peut plaider peut-être pour un studio RCF dans la Vanoise, par exemple, faudrait en parler à la direction.
5: J'aimerais tellement ce sublime parc national à Aussois, par exemple. C'est une bonne idée, Grégoire. Je vais entamer les négociations. Et puis, je vous appelle si vous avez des conseils.
0: Bah non, mais
5: je pense que ça va pas être facile.
0: Oui, mais on va aller s'installer en montagne. RCF en montagne. Voilà. Mais après, il y a de la montagne partout dans notre région. On serait mal embarqué parce qu'on pense à l'Auvergne aussi, qui est un pays montagnard. Il y a les Savoies. Vous êtes bien lotis quand même du côté de
5: Puy-de-Dôme.
0: Oui, Puy-de-Dôme. Ouais. Ouais. Vous dites FNAIM, alors que moi, je dis FNAIM. Sur
5: oui,
0: la fédération de l'immobilière, j'ai cru qu'on pouvait dire FNAIM.
5: Oui. Bon. Mais rassurez-vous, je ne dis pas SAMU pour le SAMU. Donc c'est vrai, vous avez peut-être raison. Il faut peut-être bien FNAIM.
0: Non, mais c'est intéressant, mais je crois. Bon, je demanderai, je me renseignerai, puis je reviendrai vers vous. Merci beaucoup, en tout cas, Élodie Fayard, en direct des territoires. Aujourd'hui, on poursuit en musique avec ce titre, The Deltas. Voilà, sur la route de votre week-end, A Little Longer.

0: Voilà, ça ambiance le studio et votre départ en week-end Little Longer de Deltas.
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0: Une question à la fois pour la dernière en ce vendredi. Le père Christophe Brunet est avec moi en duplex depuis Grenoble. Bonjour mon père.
2: Bonjour Grégoire.
0: Vous êtes responsable du centre œcuménique de Saint-Marc à Grenoble. Vous qui êtes également curé de la paroisse Sainte-Trinité de Grenoble. Peut-être que voilà, les Grenoblois qui nous écoutent ont la chance de vous avoir en tant que curé à Sainte-Trinité. Ou alors vous pourrez, pourquoi pas, rendre visite au père Christophe Brunet dimanche à la messe. Justement, à la messe, vous serez peut-être, mon père ou d'autres évidemment, prêtres du diocèse et des diocèses de la région, vous serez entouré de servants de messe qui sont le plus souvent des garçons. C'est justement le sens de ma question. Les servants de messe sont-ils forcément des garçons, père Christophe Brunet ?
2: Eh bien, écoutez, non. Ce n'est pas forcément des garçons, mais c'est une question un peu délicate des fois, je vous avoue. Je me rappelle de ma sœur de sang qui avait emmené sa fille à l'église dans le lieu où elle était. Elle a proposé que sa fille puisse être servante de messe, servante d'hôtel, et puis ça avait été refusé par le prêtre pour des raisons qui peuvent être justifiées. C'est ce qu'on va essayer de voir maintenant. Mais par exemple, où je suis au centre œcuménique Saint-Marc ou sur la paroisse de Sainte-Trinité, les jeunes filles sont les bienvenues pour être servantes d'hôtel. Donc il n'y a pas une seule réponse. C'est possible. Et puis dans certains lieux, c'est aussi il y a une dynamique pastorale qui fait qu'il y a des choix qui sont faits. C'est plutôt des hommes, c'est plutôt des garçons qui sont servants d'hôtel.
0: Alors on va essayer de décliner ces plusieurs réponses. Peut-être comprendre déjà pourquoi non. Alors on va commencer par ça. Non, les servants de messe ne sont pas forcément que des garçons.
2: Alors, oui, tout à fait. Depuis donc c'est le code canonique. Pour ça, il faut aller chercher un peu la loi. Qu'est-ce que dit les textes ? Donc ça, pour l'Église catholique, ça c'est un code canonique de 83, on appelle ça, et dit que les laïcs peuvent avoir accès à des fonctions liturgiques. Voilà. Donc ça inclut, et sans préciser le sexe, donc ça inclut que les femmes. Et donc, du coup, les filles peuvent avoir accès à des fonctions liturgiques particulières. Et en termes de servante d'hôtel, donc ça a été décliné, ça c'était le texte de base, mais ça a été décliné par la suite pour dire que c'est possible, suivant la dynamique du diocèse et des curés, que des servantes de messe filles puissent accéder à l'hôtel avec le prêtre et puis les autres acolytes.
0: Donc on peut dire oui, on peut aussi dire non. Alors.
2: Tout à fait.
0: Ça arrivait pour votre, nièce indirectement, c'est ça ?
2: Exactement, c'est à la discrétion du curé, de son équipe paroissiale, de la pastorale qu'ils essayent de mettre en place. Alors j'explique pourquoi un prêtre pourrait dire non, c'est ce que j'avais expliqué à ma sœur à l'époque. C'est-à-dire que le prêtre peut considérer, c'était considéré pour longtemps, que le service d'hôtel est privilégié pour les petits garçons parce que derrière, il y a la figure du prêtre. Et c'est comme ça aussi que ça peut donner du goût, l'envie de devenir prêtre par la suite. Moi-même, j'ai été enfant de chœur ou servante d'hôtel quand j'étais jeune. Et c'est vrai, alors je ne m'étais pas posé la question tout de suite, mais que ça a aussi participé, j'imagine, à ma formation quelque part ou à l'envie de devenir prêtre par la suite. Même s'il y a beaucoup, beaucoup, beaucoup de choses qui sont passées depuis. Mais voilà, c'est une des réponses possibles. Et sur le diocèse de Grenoble, il y a différentes façons de faire. Donc certains privilégient les petites filles pour d'autres activités. On appelle ça les servantes d'assemblée. Donc elles peuvent faire l'accueil, elles peuvent faire les processions. Voilà.
0: Ah oui, la quête aussi, donner... non ?
2: La quête, exactement. Donner des tâches particulières aux petites filles. C'est des choix pastoraux. Donc les deux sont possibles.
0: C'est des choix pastoraux qui un petit peu s'opposent à la loi, au droit canonique en fait.
2: Non, ça ne s'oppose pas. Bien tenté, mais ça ne s'oppose pas parce que chaque curé a vraiment la faculté de choisir.
0: Cette liberté-là.
2: Cette liberté de choisir. Donc, et ça ne s'oppose pas. Il y a des diversités dans l'Église catholique. C'est l'unité par la diversité. Il y a beaucoup de diversité de façon de voir l'Église. Voilà.
0: Je crois avoir vu les deux, moi. Je crois avoir vu les deux.
2: Tout à fait.
0: On voit parfois que des garçons, parfois on voit des garçons et des filles, parfois on voit que des filles. C'est quand même un peu plus rare là aussi. Mais
2: ça m'est arrivé de faire que avec des filles. Si ce jour-là il n'y a pas de garçons, je suis que avec des filles à l'hôtel, des petites filles.
0: Ce qui ne change pas grand-chose hein, quand même dans le rôle et les missions.
2: Pas du tout, pas du tout, pas du tout. Mais pour moi, personnellement, je trouve que c'est un encouragement pour nos jeunes à participer activement à la célébration eucharistique, qu'ils soient garçons ou filles.
0: Père Christophe Brunet, un immense merci d'être venu à ce micro en duplex de Grenoble toute la semaine. Je précise que cette chronique, mais évidemment toutes les chroniques depuis lundi sont à réentendre sur notre site internet rcf.fr. Il suffit de taper rcf.fr une question à la fois et vous entendrez tous les sujets qu'on a parcourus ensemble. Père Christophe Brunet, merci beaucoup.
2: Je vous remercie.
0: En espérant que voilà, vous ayez aimé cet exercice et que vous reviendrez dans les prochains mois, pas tout de suite évidemment,
2: Avec
0: mais
2: grand plaisir.
0: voilà.
2: Avec grand plaisir.
0: Merci beaucoup en tout cas pour bien comprendre, ça continue. Pour bien comprendre, ça se termine surtout. Merci beaucoup de votre écoute. Ça a été un plaisir de vous accompagner une nouvelle fois aujourd'hui. Merci à Benoît Lotte qui était à la réalisation. Je vous souhaite un très bon week-end. Je vous retrouve lundi. On parlera de géopolitique lundi avec notamment Gérard Haro, l'ancien ambassadeur de France aux États-Unis. Très bon week-end.
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0: Et nous voilà, Jean-Claude, Emmanuel Wissière et moi, nous sommes sous le chapiteau de la fête du livre Lire à Saint-Étienne, RCF. Pas grand monde encore, il faut le dire, hein. C'est un peu tôt, vendredi.
1: Vendredi,
0: Jean-Claude.
1: 14h, voilà. Ah. Mais le soleil est là, on est prêt avec un programme formidable.
0: Exactement.
1: Et on va vous énumérer un certain nombre de nos invités, en commençant par cet après-midi, une grande après-midi jusqu'à 18h finalement. Allez, alors Anne-Marie.
0: Alors on attend, là, il ne devrait pas tarder maintenant, Pika, vous savez, le créateur des profs, qui est le dessinateur en fait, hein, donc Pierre Tranchant. On va parler du quatrième album de les profs refont l'histoire. Alors évidemment, c'est pas triste.
1: Une histoire un peu revue.
0: Mais il y a quand même des choses qui sont véritables, vraiment historiques.
1: Fait, absolument.
0: Mais ils réussissent à détourner l'histoire de façon très drôle.
1: Alors c'est un Stéphanois.
0: Exactement.
1: Qui a fait une partie de sa carrière à Saint-Étienne et qui adore revenir chez nous. Donc on espère qu'il va être là dans quelques instants.
0: Ensuite, ce sera vous, Jean-Claude, qui accueillerez Vincent Germani.
1: Alors, Vincent Germani, c'est un jeune Stéphanois qui a fait des études aux Beaux-Arts à Grenoble, qui a produit des œuvres pendant un certain nombre de temps. Puis, il m'a raconté que au bout d'un moment, à force de les entasser et que personne ne les voit, il s'est dit « mais c'est absurde ce que je fais ». Et en même temps, il s'est mis à écrire. Parce qu'écrire, dit-il, ça permet très facilement, on consomme moins de peinture, de toucher tout le monde.
0: Alors, une autre façon de dessiner ou de peindre,
1: voilà, donc
0: le monde qui nous entoure.
1: C'est un livre très étonnant, ça s'appelle « Des furieuses » aux éditions Abrébus, éditions stéphanoises. C'est un portrait, une histoire qui présente cinq femmes furieuses, c'est-à-dire des scènes très, très inattendues, très surprenantes.
0: Et des femmes de fiction.
1: Des femmes de fiction, oui. Bien entendu, qui sont toutes plus ou moins folles, mais c'est pas triste, c'est écrit de manière étonnante. On entre à l'intérieur de la folie de femmes. C'est drôle et en même temps émouvant.
0: Ensuite, eh bien, on retrouvera, c'est un rendez-vous, j'allais dire, presque traditionnel avec notre ami Philippe Georgeon, qui est responsable de l'action culturelle des médiathèques à Saint-Étienne. Et vous évoquerez avec lui, Jean-Claude, comment justement la médiathèque est associée à la fête du livre de Saint-Étienne.
1: Oui, et puis on évoquera aussi l'effet de la gratuité, puisque la nouvelle municipalité, la vie culturelle a décidé de rendre l'accès aux médiathèques stéphanoises gratuites. Et Philippe constate des effets un peu inattendus, il nous racontera ça et puis on verra combien ils sont engagés dans l'action culturelle autour, bien sûr, de la lecture, mais pas que.
0: Alors, on s'arrêtera à 15h30. Il y aura ensuite, pour ceux qui seront là, le lancement du concours de nouvelles, justement avec la médiathèque municipale, bien sûr, nos amis de Lire à Saint-Étienne et les amis de la Moldavie en Rhône-Alpes, avec lesquels l'association Lire à Saint-Étienne est en partenariat depuis très longtemps. Et nous reprendrons, nous, l'antenne à 16h.
1: Alors Anne-Marie, là, vous attendez avec impatience ce rendez-vous, et nous aussi, bien sûr.
0: Et oui, parce que je vais avoir le plaisir d'interviewer Bernard Minier, le parrain de la fête, pour son dernier livre paru chez Ixo, qui s'appelle Rupture. Et ma foi, c'est très angoissant, il faut le dire. Alors vous me direz, Bernard Minier, c'est pas un scoop, mais c'est quand même un peu différent, je pense, de ce qu'il fait d'habitude, parce que il y a moins d'hémoglobine, à mon avis, et en revanche, c'est peut-être plus effrayant, parce que pour le coup, ça concerne carrément toute la planète, au lieu de concerner quelques individus victimes ou bien assassins. Et c'est vraiment angoissant parce qu'on sent qu'il a travaillé la chose. Alors c'est tout à fait, c'est pas vraiment curieux, j'allais dire curieux, mais c'est pas le mot qui convient, parce qu'on voit bien que c'est une préoccupation permanente, puisque dimanche j'interviewerai aussi le père Thierry Magnin pour son livre qui porte aussi sur l'intelligence artificielle et qui revisite cet état de fait à la lumière à la fois de la doctrine sociale de l'Église, bien sûr de la dernière encyclique du pape, mais aussi avec un certain nombre de penseurs, notamment protestants. C'est très, très intéressant. Donc, Bernard Minier, évidemment, c'est un polar. Et vous allez voir comment il nous entraîne au cœur, au plus près de quelqu'un qui ressemble étonnamment à Elon Musk.
1: Et puis ensuite, ce sera Mac Leskey. Vous le connaissez, c'est E égale M6. C'est le chroniqueur scientifique qui, depuis 35 ans, chaque quinzaine d'abord, puis ensuite chaque semaine et maintenant à 20h30, nous montre la science et la vie quotidienne. Son livre est un petit bijou, ça s'appelle « Toutes les vérités scientifiques sont bonnes à dire » et il dégomme avec drôlerie, efficacité et aussi des bibliographies impressionnantes un nombre considérable d'idées reçues qu'on peut avoir. Et en plus, c'est un homme absolument charmant, donc on va se régaler.
0: Oui, on a l'impression, évidemment, on ne le connaît pas, mais la télé rend parfois les gens si familiers à cause de l'image,
1: tout
0: bien
1: à
0: sûr,
1: fait.
0: Que, effectivement, il paraît très sympa. Et puis après, ben, vous allez vous faire plaisir et faire plaisir aux auditeurs, puisque vous recevez Dominique Rocheteau himself.
1: Oui, alors, son premier livre, ça s'appelait « Foot sentimental ». Il avait commencé sa tournée de signature, lui qui est hyper timide, qui ne voulait pas le faire. Il a commencé par Saint-Étienne, puis il y a pris goût. On avait passé un entretien qui avait été délicieux. Et le second, ça s'appelle « Soif d'idéal », donc c'est la suite de la chanson. C'est très personnel, très personnel. Il y a en particulier le fac-similé de lettres qu'il écrivait à sa maman lorsqu'il était interne au lycée du Portail Rouge, et qu'il lui racontait à sa famille. Et c'est intéressant parce que ses lettres, il pensait qu'elles avaient disparu, et sa maman les avait toutes gardées. Et en débarrassant la maison familiale, il les a retrouvées, et ça l'a conforté dans l'idée que l'écriture, c'est quand même quelque chose de formidable. Et il raconte que Bernard Pivot, avant les Coupes du Monde, envoyer des cartons entiers de bouquins aux footballeurs, c'était surtout lui qui se régalait. Voilà.
0: Toujours fan de foot, Bernard Pivot, et de la SS en particulier.
1: Bien sûr.
0: Et puis vous terminez l'après-midi aussi.
1: Alors c'est un remplacement, c'est avec Sabine Pluchard, un gros livre « Terre de France », comme on les aime, avec des rebondissements, avec l'histoire en fond d'écran, et c'est très très... très agréable à lire, très fort, très réussi. Et il sera déjà 18h.
0: Alors, notre ami Pika n'est pas encore là. Donc, on va continuer. Alors, Monique Pakelen, assistante de l'émission et amie, nous dit qu'il va venir tout seul. Donc, on fait confiance. Bon, allez.
1: Oui, je vois d'ailleurs que Vincent Germani, qui est convoqué à 14h30, est déjà là, lui. Bonjour, Vincent. Nous sommes fidèles au poste.
0: Alors, voilà. On va parler de demain matin, samedi,
1: pourquoi
0: parce qu'on est de nouveau là, bien sûr, à 10h, avec Paulina Panasenko, que vous allez interviewer, et qui est aussi la marraine. Hein, c'est toujours un couple, parrain-marraine.
1: La marraine des mots en scène.
0: Des
1: alors,
0: mots en
1: c'est
0: scène.
1: Tout à fait normal, puisque cette jeune femme qui vient d'avoir le prix du monde, donc un prix prestigieux, a été tout enfant arrivé à Saint-Étienne, élève à Saint-Étienne. Un certain nombre de nos collègues l'ont eu comme élève. Puis elle a suivi l'école de la comédie par la suite. Elle est devenue comédienne et romancière. Et elle a une critique nationale exceptionnelle. Son livre, ça s'appelle « À voix haute ». C'est un livre absolument bouleversant. Elle part à la recherche de l'arrière-grand-père, de son arrière-grand-père en Russie dans les années 2011-2012. On peut encore y aller, elle fait des allers-retours et elle part en direction de la Sibérie pour essayer de retrouver ce qui est devenu cet arrière-arrière-grand-père qui a été évidemment victime du système de l'URSS qui perdure aujourd'hui.
0: Alors ensuite, moi, j'aurai le grand plaisir de recevoir Agnès Clancier, une magnifique écrivaine qui a une écriture exceptionnelle. Alors, je l'avais reçue pour son précédent roman, Dans le rêve de l'arbre creux, qui se passait. Alors, elle m'excusera. Je crois que c'est en Australie. Enfin, j'hésitais entre la Nouvelle-Zélande et l'Australie, mais c'est l'Australie. Une histoire d'amour entre un indigène et une européenne. Alors, ça se passe dans les années, au moment où justement on peuplait l'Australie d'une façon peu sympathique, on va dire. C'est d'une grande poésie, et cette poésie, cette force de l'écriture, je l'ai retrouvée dans son livre qui s'intitule cette fois « Suzanne Valadon, l'insoumise ». Alors, c'est pour le coup, ça pourrait être une biographie, c'est un roman qui raconte l'histoire de la peintre Suzanne Valadon, qui est une autodidacte, mais qui a connu tous les grands peintres de son époque.
1: Disons de 1920, 1910 jusqu'aux années 50.
0: Oui, mais même avant, puisqu'elle a connu Degas, Manet...
1: Toulouse-Lautrec.
0: Voilà, Toulouse-Lautrec,
1: tout le monde.
0: Vraiment. Et cette femme a appris à peindre, elle a un don, bien sûr. Enfin, ça me paraît difficile de faire autrement. Elle a un don, mais là, en même temps, elle devient modèle pour vivre. Hein. Et elle va apprendre des maîtres qui la peignent. Et cette femme, elle est féministe avant l'heure et elle va vouloir toujours être maîtresse de son destin. Donc c'est vraiment une femme magnifique à rencontrer, mais l'écriture d'Agnès Clancier sublime tout ça.
1: Puis ensuite, tout à fait autre chose, Axel Huber, La ligne de crête des aidants, c'est une psychologue qui a vécu elle-même cette situation d'aidant. Son mari avec la maladie de Charcot, un fils de 15 ans, un cancer gravissime, ses parents qu'elle a accompagnés. Donc le livre est un témoignage, mais pas qu'un témoignage, parce qu'elle analyse toutes les conséquences de ces plusieurs millions de personnes qui sont en situation d'aidant, les frères et sœurs, la famille, les amis. C'est un livre très touchant et extrêmement bien informé, qui donne plein de conseils, mais sans faire la morale. Très bien, hein. Axel Huber.
0: Et puis, on aura la rencontre avec les trois finalistes du prix Charles-Aix Braya, Frédéric Doré, Aurélien Gautéry et Sandrine Lucchini.
1: Et puis, ensuite, à midi, eh bien, un grand plaisir pour vous, chère
0: Anne-Marie.
1: Oui,
0: oui, avec l'ami Jean-Claude Mourleva, qui revient avec Jefferson, c'est ce merveilleux petit hérisson dont il a déjà écrit deux aventures.
1: Trois aventures
0: effectivement. Ouais, ouais. Il y a Jefferson se fâche, et je suis en train d'oublier le troisième. Et c'est largement, comme souvent la littérature dite pour jeunesse, c'est aussi une littérature que les adultes peuvent, dont ils peuvent se régaler. D'abord parce que l'écriture est prenante, et puis parce que les sujets sont souvent des sujets de société et d'actualité. Et là, il se trouve que le premier tome, le Jefferson, a été adapté dans une BD qui est très très proche du livre de départ. Et qui, grâce au dessin, réussit à respecter aussi la forme de suspense, parce qu'il y en a dans le livre, ne serait-ce qu'au début. Les couleurs sont un peu sépia, c'est très doux. Et on pourrait dire c'est charmant, mais c'est plus fort que ça. Voilà. Et puis on évoquera aussi avec lui le fait qu'il a traduit, puisqu'il était professeur d'allemand, il a traduit le livre qui raconte l'histoire de Mélanie Vol, qui
1: a 105 ans
0: la semaine dernière, voilà, ou cette semaine, enfin vraiment c'est à quelques jours près, et qui est une de nationalité, enfin d'origine autrichienne,
1: viennoise,
0: qui a connu son mari français, avec lequel elle a fait de la résistance de façon incroyable. Il y a aussi une histoire personnelle, puisque au départ elle s'occupait des enfants de son mari, et puis ensuite il a perdu sa femme. Et il s'est trouvé qu'ensuite, ils se sont mariés. Donc, c'est une magnifique histoire. Moi, j'ai eu le plaisir et la chance de pouvoir, interviewer Mélanie. Elle allait avoir 100 ans, encore très, très claire. Elle organisait encore jusqu'à il y a 2 ans la journée de la femme dans la résidence senior où elle se trouvait.
1: Et puis, on recommencera dès 14h. Alors, une star de la littérature d'aujourd'hui, Marie Vareille, qui a une bibliographie impressionnante et des tirages un peu vertigineux. Hein.
0: Oui, son dernier livre, Les Désenchantés, a été adapté en série à la télévision. Et alors, là aussi, les écrivains, enfin, quand on ne sait pas écrire comme moi, je suis toujours d'une grande admiration parce qu'ils réussissent toujours à nous surprendre. Et il faut au moins 50, 60 pages avant qu'on découvre qui est la Solange dont le nom est dans le titre. Nous qui avons connu Solange, c'est paru chez Flammarion. Et c'est donc l'histoire de quatre femmes, Solange entre autres. Ça commence en 1917 et ça se poursuit jusqu'à aujourd'hui. Quatre femmes avec des personnalités extraordinaires. Alors on peut dire qu'elles ont eu des destins extraordinaires, mais aussi, surtout d'abord, des personnalités extraordinaires. Et là encore, l'écriture est au rendez-vous.
1: Et puis Christophe Girard, alors c'est un bédéiste stéphanois. Là, on va avoir plusieurs stéphanois dans l'après-midi à 14h30. Et c'est une BD historique, puisque c'est sa spécialité, qui est pas piquée des hannetons. Hein.
0: Non, c'est l'histoire de Blanche. Blanche qui a pas fondé l'armée du salut, mais qui a contribué largement à son développement.
1: En France en particulier.
0: En France. Et là encore, une femme qui s'est battue pour avoir des droits qu'on n'accordait pas aux femmes à cette époque-là, qui, comme un certain nombre de mes consoeurs à l'époque, s'est engagée pendant la guerre de 14 pour aller évidemment soigner les soldats, et qui va donner toute sa place à cette armée du salut. À côté, bien sûr, le fondement chrétien est évidemment là, mais elle va l'ouvrir à quelque chose qui est largement social et qui nous concerne tous aujourd'hui encore, malheureusement, je serais tentée de dire.
1: Oui, avec un énorme bâtiment qu'elle arrive à faire revivre,
0: oui,
1: à Paris, et qui est toujours, qui existe toujours et qui accueille des femmes en situation difficile. Alors après Jean-Yves Loup, dont le connaît, c'est un prof d'université, un ethnologue qui a parcouru essentiellement l'Afghanistan et ses territoires d'Asie de l'Ouest, un homme formidable.
0: Et, donc,
1: et l'Afrique aussi.
0: Et l'Afrique aussi. Alors moi, je m'en souviens parce que je l'avais reçu dans ma classe au collège pour son premier roman, je crois, qui était un roman jeunesse, Le coureur dans la brume. Et donc, c'était déjà un roman justement dont le lieu était l'Afrique. Et il nous raconte l'histoire d'un autre enfant voyageur, l'histoire de Boniface, qui va partir de son pays. Alors là aussi, c'est vraiment, ils nous font pénétrer dans ce qui fait le lien d'une société africaine. Alors ce qui faisait, mais peut-être que ça existe encore aujourd'hui, notamment cette spiritualité autour des ancêtres. On ne peut rien faire sans avoir leur accord. Alors il y a un certain nombre de signes qui indiquent s'ils sont d'accord ou pas. Le respect du chef, le respect du père, mais aussi le respect des mamans, la biologique bien sûr, mais aussi les autres, puisqu'il y a plusieurs épouses en général, et qui élèvent ensemble les enfants du mari. Et donc cet homme, Boniface, il a un tempérament artistique, artiste. Il va de tout temps dessiner. Il va se rebaptiser tout seul Magellan, parce que Magellan, il a vite compris, il est quand même allé à l'école au départ. Il sait que c'est un aventurier et il se reconnaît dans cet homme. Et il va avoir une vie absolument extraordinaire. Il ne se passe pas deux pages sans qu'il arrive des choses vraies, mais qui sont des aventures à elle toute seule, qui font que... Alors, il dit « la chance est mon amie ». Enfin, il reconnaît aussi cette situation qui fait qu'il a pu avoir le destin qui a été le sien. Et donc, on va pouvoir arriver des années 50 jusqu'à aujourd'hui. Alors, on va accueillir notre
1: ami
0: Pika.
1: Oui, il est là, formidable, merci.
0: Et alors...
1: Il est là,
0: mais
1: voilà.
0: C'est pas grave. Restez en bas. On va vous donner le micro. Voilà. Voilà. Moi, je vais prendre mes petites notes et mon
1: pas de souci.
0: Et le livre ? Voilà, notre ami Manu est en train d'installer pour que Pika puisse s'asseoir. Je vais aller le rejoindre. Je vais descendre
1: et
0: de l'estrade.
1: Et c'est le bonheur du direct. Il est là, notre voilà. ami, formidable.
0: Voilà.
2: Bonjour.
3: Le bonjour de Monsieur Reynard.
2: Ah d'accord.
3: Voilà, qui n'a pas pu venir parce qu'il est pensionné.
0: Alors, je vais quand même regarder l'heure parce que...
4: Je la mets de ton côté.
0: Oui, je veux bien, Jean-Claude, merci. Voilà. Allez.
2: Ah, de neuf.
0: D'accord. Non, on le fait. Très bien. Voilà. Je m'assois à côté de vous. C'est vrai que ces marches, elles ne sont pas très pratiques.
2: Bah pour moi, non.
0: Oui, mais vous n'êtes pas le seul. Bonjour.
2: Bonjour.
0: Merci.
2: Je suis désolé d'être
0: mais en retard. Mais il n'y a pas de souci. Vous allez voir l'importance.
2: Vous savez, quand on est vieux, on oublie les choses.
0: C'est qu'on puisse vous entendre et parler de ce quatrième opus, n'ayons pas peur des mots.
2: Oui.
0: Les profs refont l'histoire. On va juste la refaire un tout petit peu, nous, l'histoire. Il y a à peu près 30 ans que ça a été créé, les profs, les premières planches.
2: La première planche, j'ai dessinée en 98 et le premier album est paru en 2000.
0: Voilà, c'est ça, il me semble bien. Donc, on n'est pas loin de la trentaine.
2: Oui.
0: Et puis, au départ, le journal de Mickey, c'est paru...
2: C'est paru dans le journal de Mickey, oui.
0: Voilà.
2: Dans une rubrique débutant.
0: Débutant à l'époque.
2: Alors que j'avais 25 ans de métier, quand même.
0: Ah oui, d'accord. Bah, ils n'ont pas peur des mots dans chez Mickey. Hein.
2: Non, mais c'était... Il y avait aussi des professionnels, mais c'était pour tester des séries.
0: Comment vous était venue cette idée de ces profs un peu déjantés là, dont certains pensent qu'à tirer au flanc.
2: Les profs gagnent beaucoup d'argent, vous savez.
0: Oui,
2: ils sont
0: évidemment.
2: Très bien payés.
0: Ça, je suis au courant.
2: Donc,
0: oui.
2: Je me suis dit, ils ont de l'argent, ils pourront acheter des livres.
0: Voilà.
2: Non, plus. Il n'y avait pas de série sur les profs, enfin pas de BD sur les profs.
0: Ouais.
2: Il y a beaucoup de BD sur les élèves, mais pas sur les profs.
0: Ouais.
2: Et moi, j'ai quand même été à l'école longtemps.
0: Ah oui, donc
2: ans.
0: Vous avez pu étudier.
2: J'ai pu étudier, puis j'étais parent d'élèves aussi. Donc j'ai beaucoup étudié les profs. Et les profs, c'est des gens un peu à part. Ils sont toujours profs, même quand ils ne sont pas.
0: Ouais, ils sont comme plus. Médecins, ça.
2: Remarquez, dessinateur, c'est pareil.
0: Ouais, exactement.
2: D'ailleurs, c'est pour ça que je suis en retard, parce que j'étais avec un copain dessinateur et on.
0: Et deux dessinateurs ensemble,
2: voilà,
0: évidemment, on parle de dessin ou on fait ensemble.
2: Ouais.
0: Alors, pourquoi est-ce que tout à coup... Alors, il faut dire aussi qu'il y a eu deux adaptations cinématographiques.
2: Non, bientôt trois.
0: Et qu'il va y en avoir une troisième qui va sortir en février prochain,
2: oui,
0: c'est ça ?
2: Oui, oui.
0: Voilà. Ça, c'est quand même chouette quand tout à coup, ils se lèvent du dessin et qu'ils sont en 3D.
2: Ah ben, c'est pas en 3D, c'est avec des gens. C'est avec des gens normaux.
0: Mais... Et quels acteurs, quand
2: et
0: même.
2: Et quels acteurs,
0: hein.
2: Oui.
0: Ah, oui.
2: Oui.
0: Parce que Isabelle
2: Nanty, c'est une crème.
0: Kev Adams.
2: Kev Adams, il n'est pas dans le troisième.
0: Ouais.
2: Il m'a dit, je ferai tous tes films. Vous voyez, comme ils sont pas de parole. Mais être à 35 ans pour être un élève, c'est un peu dur.
0: Voilà, c'est ça. En tout cas, dans les deux premiers, il est très drôle.
2: Il regrette beaucoup, hein, parce que je lui ai envoyé un mot, je lui ai dit, tu n'étais pas là. Il me dit, oui, je suis un peu vieux.
0: Voilà, alors... Cette décision de passer à une thématique particulière, elle est venue comment ?
2: Pourquoi j'ai fait les profs au fond de l'histoire ? Parce que j'en avais un peu marre de faire des portes qui s'ouvrent et avoir toujours des tables et des chaises. Et que les profs au fond de l'histoire, ils se baladent dans des décors un peu plus sympathiques à dessiner.
0: Oui, donc d'abord, c'est le dessinateur qui a parlé.
2: Ah,
0: alors.
2: Oui, oui.
0: Plus que... Alors, vous avez travaillé longtemps avec Erock, c'est-à-dire Gilles Corps,
2: oui.
0: Et puis là, c'est Sty.
2: Oui, parce que M. Gilles Corps a dit, on a fait le tour du sujet. Et parce que j'ai eu un AVC entre-temps. C'est-à-dire, j'ai fait le premier, puis j'ai eu un AVC, donc le deuxième n'est pas paru, quoi. Pardon. Et... moi, j'avais envie de le faire, mais Gilles ne voulait pas le faire. Donc, et un jour, on a fait un truc public et il y a des gens qui ont demandé pourquoi on ne faisait pas le deuxième. Et Sty, qui est le co...
0: Qui est depuis 2021, je crois, commencé à travailler avec Erock.
2: Voilà. Oui. Il a dit, moi, je veux bien. Alors, comme moi, j'avais envie de le faire, on s'est lancés tous les deux. Voilà.
0: Voilà. Celui-ci, c'est le quatrième.
2: Oui, et dernier.
0: Et dernier.
2: Oui, parce que je suis arrivé à un âge... canonique et je ne me sens plus de le faire.
0: D'accord.
2: J'ai beaucoup ramé pour le faire.
0: Ah oui. Quand vous dites faire, c'est le dessin.
2: Dessiner,
0: c'est le dessin.
2: Ouais. Parce que vous savez, à un certain âge, bon, déjà, je dessine plus. J'ai qu'une main, je dessine plus sur papier.
0: Ah oui.
2: Je dessine sur ordinateur. Et déjà, c'est très difficile pour moi. Et quand on, bon, en plus, quand on vieillit, on perd les proportions des choses.
0: Ah oui.
2: Enfin, moi, j'ai l'impression de les perdre.
0: Ça se voit pas, hein, quand
2: on
0: lit.
2: Ça se voit pas, mais moi. Alors, tout le monde me dit, mais c'est dans ta tête. Oui, mais c'est moi qui dessine.
0: Eh oui.
2: Donc, okay.
0: Alors, c'est évidemment très drôle. Et puis, avec des départs quand même, alors pas exactement la première histoire autour de la table ronde et puis de la façon dont les salles de classe ont pu prendre l'allure qu'elles ont aujourd'hui.
2: Madame. Si, si,
0: ah,
2: nous,
0: si, si. Vous voyez.
2: Tout est estampillé Éducation nationale certifié. Vous croyez qu'on est des rigolos? Non, non.
0: Donc tout vient du fait qu'un jour, au Moyen-Âge, ouais, un alchimiste a décidé de,

0: J'ai oublié de vous demander, au fait, les élèves du lycée Fanfaron, ils défilent actuellement ?
1: Ah ben écoutez, je ne les ai pas vus.
0: Ah, pas de boulard dans les rues ?
1: Mais moi, je reviens dans ma ville natale, là. Alors, c'est sympathique parce que ce matin, parce que j'étais surveillant dans un lycée, et ce matin, j'ai une ancienne, et il y a 50 ans que j'étais pion, et il y a une ancienne élève qui est venue me voir.
0: Ah, c'est sympa, ça.
1: Super sympa. Donc, elle m'en voulait pas, déjà.
0: Oui, vous voyez, vous les avez pas trop maltraités.
1: Non, non.
0: Alors, il y a aussi donc l'histoire des frères Montgolfier. Alors ça aussi, c'est assez. Alors ils ont donc Étienne et Joseph, les inventeurs.
1: Oui. Hein,
0: vous racontez et vous dessinez d'ailleurs tel que moi je les ai vus ailleurs. Il me semble que c'est vraiment le ballon tel qu'il était à la cour du Rhin.
1: Je vous ai dit qu'on n'était pas des rigolos.
0: Ah non, oui, mais je vois bien. Donc, c'était scientifique. On reconnaît l'enveloppe du ballon. Et au premier vol officiel, il devait y avoir un mouton, un coq, un chien, c'est ça ?
1: Mais c'est ce qu'il y avait, en fait.
0: Voilà.
1: Mais eux, ils étaient avant. Mais
0: C'est-à-dire qu'il y a eu des montgolfiers jaloux.
1: Voilà.
0: Voilà. Donc, ils sont montés dans le ballon.
1: Voilà.
0: Sauf qu'ils avaient avec eux, parmi eux, le fameux alchimiste.
1: Oui.
0: Et qui ressemble étrangement au professeur de chimie qui se trouve dans le lycée.
1: Hein.
0: Hein, voilà,
1: c'est bizarre.
0: Et qui va utiliser un genre d'accélérateur.
1: Ouais, de particules.
0: Oui, c'est ça, qui fait qu'ils partent dans l'espace. Voilà.
1: Il faudrait bien qu'on les élimine parce que.
0: Eh ben oui. Alors j'ai beaucoup aimé aussi l'histoire que vous avez appelée GREVE. Hein, ça ressemble bien au mot grève, mais c'est groupement réservé à l'épanouissement de la vie des enseignants.
1: Ah, c'est ce qui se passe aux États-Unis, là.
0: C'est ça. Ouais. Et donc, vous montrez une série d'anecdotes pour montrer comment des objets absolument indispensables dans une salle des profs, à commencer par la cafetière,
1: bah oui,
0: quand même.
1: Hein. Mais c'est la vraie cafetière. Hein. Alors, je plaisante pas, là.
0: Ah oui, ah, mais je sens que vous ne plaisantez jamais.
1: Hein. Voilà. On s'est bien beaucoup renseigné. Hein. C'est la vraie photocopieuse de départ, ça.
0: Ah oui. Et alors, j'aime bien, justement, la fin. Sur, on voit l'air gourmand en particulier du prof de philo. Hein, si vous connaissez les profs, c'est cet homme un petit peu, comment dire, ventru, on va dire.
1: Enrobé,
0: d'accord. Et qui pense surtout plus à ne pas travailler, il faut le dire les choses.
1: Ah non, mais là, vous me parlez du prof fainéant, là. C'est pas le prof de philo. Là.
0: Il n'est pas philo, lui. Qu'est-ce qu'il fait, lui ?
1: Bah lui, justement, rien.
0: C'est peut-être une façon de faire de la philosophie, allez savoir.
1: C'est une copie de mon prof de français, du Portail Rouge, en troisième.
0: Ah oui ?
1: Et c'est le physique de mon prof de physique en architecture.
0: Ah oui, vous avez fait un mix.
1: C'est un mixte.
0: Ouais, ouais. Donc ça veut dire que vos profs, là, ils ressemblent à des personnes qui ont vraiment existé.
1: Celui-là, oui. Celui-là, oui.
0: D'accord. Et donc, à la fin, bah, quand même, on leur dit qu'avec. Il trouve Zuckerberg en particulier,
1: bah oui,
0: et Musk, et il leur dit mais avec votre IA, peut-être qu'on va pouvoir corriger les copies, elles vont pouvoir être corrigées toutes seules. Et on sent qu'il y a vraiment un espoir là-dedans.
1: Bah, bien sûr. Mais vous croyez que j'ai pas d'espoir, moi. Mes BD vont se faire toutes seules maintenant.
0: Oui, c'est ça, voilà. Il y a aussi Zéro avec D'Antonio de la Virgule.
1: Ah, bah oui, mais ça, c'est.
0: Voilà.
1: Mais vous savez qu'il y a du boulot. Hein.
0: Ah oui, oui, parce que quand même, il est fort celui-ci. Au lieu de dessiner des Z, il signe des 2.
1: Bah oui. Bah, il y a beaucoup de 2 à signer là, aujourd'hui.
0: Ouais.
1: Dans l'éducation nationale.
0: Il y a aussi le prof qui venait du froid avec l'exploration de Robert Perry et
1: oui,
0: Matthew Henson.
1: C'est véritique.
0: Oui,
1: ça.
0: Oui. Je suis allée voir, figurez-vous.
1: Non, mais attendez, je vous dis qu'on est renseigné. On ne fait pas n'importe quoi.
0: Voilà. Comment grâce au prof planqué au pôle Nord, ils ont pu découvrir le côté, enfin le pôle magnétique.
1: Le pôle magnétique.
0: Voilà.
1: Mais
0: on l'aurait pas su. Hein.
1: Alors ça, c'est la vérité. Hein.
0: Ah oui, ça, j'en suis bien certaine. Aussi, une nouvelle façon de connaître l'histoire du Titanic.
1: Alors écoutez, le Titanic, alors là, vous avez vu, ça m'a tué.
0: Ah oui.
1: Et je sais pas si vous avez remarqué, il manque des hublots.
0: Ah bah non, voyez-vous, moi j'étais dans l'histoire, j'ai pas compté les... C'est parce que vous en aviez assez de
1: dessiner des hublots. Non, mais il y a une deuxième case où il y a quelqu'un qui m'a dit, mais il n'y a pas de hublots. Le bateau est tout petit.
0: Bon, on est complètement sur l'histoire parce que c'est dramatique quand
1: c'est dramatique.
0: Hein. Le naufrage a bel et bien lieu. Et alors là, je dis pas la chute.

0: mais pour Boulard, qui est vraiment le cancre par définition.
1: Il n'y a pas de peau. Hein.
0: Ah ben non, parce qu'on ne va pas dire dans quel canot il finit. Et puis, le monstre du Loch Ness.
1: Ah ben ça, c'est vrai, ça.
0: Ça, c'est vrai, oh, ben, évidemment, depuis évidemment. Toujours déjà, le Loch Ness, voilà. De toute façon, c'est vrai. Et puis, Apollo 11 sur 20.
1: Ah ben, Apollo,
0: c'est... Alors ça vous êtes fort, quand même, ah ben, parce non, que...
1: Mais on vous a fait croire que les gens étaient sur la Lune, mais pas du tout.
0: Voilà, vous avez réussi à trouver une idée pour expliquer comment il pourrait y avoir eu un enregistrement d'un alunissage et du fait d'avoir marché sur la Lune qui aurait été enregistré dans un décor.
1: Vous avez vu le drapeau qui flotte et puis les ombres qui sont... C'est pas bon. Hein.
0: C'est pas bon.
1: Parce qu'on vous a montré à la télé, ils sont pas allés sur la Lune, vous rigolez.
0: Donc là, vous avez fait preuve encore avec Steve de beaucoup d'imagination. Donc là, vous raccrochez un peu les pinceaux.
1: Non, je raccroche pas les pinceaux, je raccroche sur les profs.
0: Sur les profs. Ah, bah, c'est pas tout à fait pareil.
1: Pas tout à fait pareil. Parce que, je vous dis, j'ai perdu un peu. J'ai commencé le cinquième, puis j'ai dit, non, c'est trop.
0: Et alors, vous allez dessiner ou peindre
1: d'autres
0: choses.
1: Un truc formidable.
0: Bon, alors donc, vous allez revenir nous voir.
1: Bah, si on m'invite, hein, parce qu'il faut m'inviter hein, pour que je vienne.
0: Bah, RCF, c'est sûr qu'on vous invite.
1: Ah oui.
0: Picard, on vous remercie beaucoup.
1: Merci.
2: Je me souviens.

0: Eh bien, nous sommes sous le chapiteau Lyra Saint-Étienne RCF, un petit rayon de soleil bien agréable, après la rencontre avec Pika, qui nous a confié, bien sûr, sa passion pour les profs, mais la série est terminée. Il va continuer à dessiner. Il nous a dit ce qu'il était en train de faire, mais on ne vous le dira pas. On le saura l'année prochaine. Et puis, le plaisir maintenant de retrouver Vincent Germani. Vincent, on s'était rencontrés à la radio il y a à peu près un an, oui, autour d'un livre, moi, qui m'avait complètement bluffé, qui s'appelait « Rex Lux ». On avait fait connaissance à ce moment-là. Et puis voilà, Des Furieuses aux éditions Abribus. Alors, qu'est-ce que ça fait d'être sous le grand chapiteau de la fête du livre de Saint-Étienne, alors qu'on est un jeune auteur débutant? On va partir, passer en revue un peu ce que vous avez fait jusqu'à maintenant, mais votre sentiment là, d'être dans la grande librairie?
1: Je suis très heureux, je me sens respectueux aussi, je dirais, de l'offre, de cette proposition d'arriver ici, de parler. Voilà, je viens en toute simplicité et surtout, oui, il y a un sentiment de, je sais pas, comme de respect, enfin, d'être par rapport, voilà, aux institutions de la fête du livre qui me proposent, qui me donnent la parole.
0: Voilà, vous avez été un des jeunes qui se baladait au moment de la fête, et maintenant vous êtes de l'autre côté. Alors, quand on reprend votre parcours,
1: oui,
0: vous n'avez pas du tout commencé par la littérature, par l'écriture.
1: Non. J'ai une formation à l'école des Beaux-Arts de Grenoble, qui s'appelle maintenant l'ESSAD GV, parce qu'elle a été jumelée à Valence, donc ça fait l'ESSAD Grenoble-Valence. Mais l'écriture est apparue vers 2010, voilà, suite à la fin, enfin, une certaine fin de la peinture, un certain regard sur des toiles qui ne pouvaient peut-être pas être représentées dans des espaces. Mais il y a toujours eu un contact avec les mots dès le départ, et j'ai voulu explorer. Donc je suis, voilà, sans formation littéraire.
0: Mais vous êtes lancé.
1: Ouais, je me suis lancé.
0: Et vous m'aviez dit, ça m'avait beaucoup frappé, au fond, je peignais, j'accumulais les toiles, il y en avait plein, je ne savais pas où les mettre, et surtout, personne ne les voyait. J'avais l'impression d'être un peu enfermé dans cette production. Alors qu'écrire, finalement, il y a besoin de peinture, il y a besoin de rien du tout, et on peut toucher tout le monde, finalement, avec un livre. Ça a été ça qui a fait que vous avez eu envie de communiquer par l'écriture.
1: Oui, peut-être quelque chose de plus essentiel. C'est-à-dire que la toile, en tant que support artistique, demande de l'espace. Et l'écriture, non, permet justement, avec une simple feuille, un simple crayon, d'aller vers des choses plus...
0: plus fortes, plus intimes.
1: On est dans l'introspection... Peut-être pas dans l'abnégation aussi, on refuse pas de s'inspirer de la vie, mais il y a quelque chose du recueillement, et c'est ça qui m'a attiré.
0: D'où ces livres, ces textes aussi que vous publiez, ouais, chez, entre autres, Abribus, puis aussi dans une collection de poésie, entre guillemets. Ouais. Ce petit livre, Des Furieuses, alors, je le dis, hein, il coûte 10 euros. Donc, c'est vraiment à la portée de tout le monde. Le tirage est limité.
1: Oui.
0: Un peu comme si c'était un cadeau que vous avez envie de faire. Mais il faut pousser la porte pour entrer dans l'intimité de ces furieuses. Alors, je vois votre sourire. C'est quand on vous voit plutôt timide, plutôt réservé... On sent quelqu'un de gentil, alors que là, vous allez nous raconter 5 histoires de femmes furieuses qui sont des harpies, mais des folles, et en même temps des malheureuses, des souffrantes.
1: Oui.
0: C'est alors bizarre que vous ayez envie d'écrire des histoires de femmes, vous, Vincent.
1: Il y a une part d'imaginaire, il y a une part d'expérience familiale. C'est complexe parce que...
0: Quelle idée d'abord, ces cinq portraits de furieuses, de vous lancer dans ce défi finalement. Il pourrait y en avoir plus, il pourrait y avoir un second tome.
1: Oui, oui. Est-ce qu'il faut expliquer les raisons?
0: Oui.
1: Voilà, enfant, j'avais... je viens d'un passé compliqué avec... voilà, d'origine, j'ai des, du côté maternel, on a des origines polonaises, des origines traumatiques.
0: Voilà.
1: Petit, voilà, j'ai pu observer des tantes traumatisées et ça s'est vraiment imprimé dans mon regard d'enfant. Donc ce qui est important de dire, c'est que ce sont d'abord des personnalités douloureuses qui communiquent leur douleur, mais qui sont foncièrement malheureuses.
0: Voilà. Exactement. C'est pour ça qu'elle nous touche. Ouais. C'est pour ça qu'elle nous touche, mais c'est pas du tout de la psychologie, c'est pas du tout des explications. Vous avez choisi la fiction et d'entrer un peu. On a l'impression d'entrer dans la tête et dans l'histoire de ces femmes bouleversées par la vie, agressées par la vie et qui essayent désespérément de s'en sortir et qui n'y arrivent pas.
1: Non, et par exemple, la dernière nouvelle, Le soupir de la couronne, j'ai traversé aussi ce qu'a pu prouver cette femme dans des moments que j'accueille. C'est cette nouvelle, en fait, j'ai pu naître d'un sentiment aussi que j'ai ressenti. Il y a la figure de l'Erini ou de l'Erine dans la mythologie gréco-romaine, je ne sais plus, là. Mais qui est des furieuses, les furieuses chez les Romains et l'Erini chez les Grecs. Et c'est des femmes effectivement qui donnent leur douleur à l'homme. Sans sexualité, sans rien du tout, face au rapport homme-femme. Mais l'homme, voilà, se sent porter cette
0: douleur sur ses épaules.
1: Ouais, c'est ce qui a pu me... Voilà. Enfant, j'ai senti cette douleur de femme.
0: Voilà. Voilà. Et vous avez choisi donc de raconter des histoires qui sont très étonnantes, très étranges, dans une langue aussi qui est particulière. Quand on accepte d'entrer à l'intérieur, on est emporté à la fois par le monde incroyable que ces femmes construisent et que vous construisez vous aussi avec un mélange de... C'est des femmes d'aujourd'hui, hein, elles ont toutes les caractéristiques avec les cigarettes, les sites de rencontres, elles sont hyper branchées, mais elles ont ces souffrances, elles ont ces douleurs. Alors, peut-être la plus longue, la plus étonnante, au titre « Rose fait de la merde », c'est la quatrième, je crois. Une charmante paumée qui rêve d'amour.
1: Oui.
0: On a l'impression d'ailleurs qu'elles sont toutes comme ça. Elles rêvent qu'on les aime, qu'on les comprenne, et elles s'y prennent pas très bien.
1: Voilà, c'est presque plus que l'amour. Ces femmes cherchent l'absolu. Elles cherchent presque un amour, un au-delà de l'amour. Rose. Quand j'ai écrit Rose fait de la merde, j'avais une tendresse pour cette protagoniste qui fait tout en fait. Elle rencontre donc un dentiste. Elle a une lubie amoureuse.
0: Voilà, elle est persuadée que le cocktail qui l'endort lui fait voir un homme extraordinaire qu'elle va essayer de rechercher dans la réalité. Et on est toujours entre le rêve, l'imaginaire, la folie, et puis la réalité du malheur, finalement.
1: Oui, on n'est pas vraiment dans des nouvelles sociales. Hein,
0: pas du tout.
1: Je tiens aussi à cette matière imaginaire que le lecteur peut ressentir effectivement, comme vous dites, dans les nouvelles.
0: Ouais.
1: Voilà.
0: La vie est une poisse devenue un cauchemar. Voilà ce qu'est la vie de cette rose dont la soif d'amour, évidemment, ne sera pas satisfaite. Je pense aussi à la nouvelle où deux femmes, ça s'appelle l'antichambre, deux femmes vont entrer en conflit avec une sorte d'arbitre qui, le gardien, qui, le bel homme terrible, qui met face à face ces deux femmes, dont une, Maya, est d'une violence extraordinaire dans cette scène de ménage, et l'autre, Melinda, est la lente. J'ai trouvé que définir quelqu'un qui souffre, qui est malheureux par cette idée de lenteur, elle n'y arrive pas. Elle est toujours à côté.
1: Oui, il y a la figure de Maya et de Melinda. Et j'ai pu penser peut-être à des une différenciation entre
0: deux visages.
1: Deux visages. Oui, la lenteur, effectivement, le sommeil.
0: Voilà.
1: Ouais.
0: Et
1: ouais.
0: Puis, une qui s'appelle « Dans un gros sac de lin ». Alors, c'est un type qui est en voiture et derrière lui, il y a un gros sac de lin avec juste une patate qui reste là depuis un certain temps. Et il entend des voix, comme si dans ce sac de lin, il y avait quelqu'un qui lui parlait. Et ce quelqu'un ne lui dit pas des choses extrêmement agréables. Quelle idée, là encore, cette métaphore, là. Hein ?
1: Ça m'est venu, justement, cette nouvelle m'est apparue, justement, en voiture, en écoutant de la musique. Et j'ai imaginé... une espèce de... une érinie, encore, ou une furieuse, chez les Romains, qui mène en fait le conducteur.
0: Voilà, le conducteur, il est mené par cette voix qu'il poursuit finalement.
1: Elle a un certain pouvoir, cette femme dans la nouvelle, parce qu'elle fascine. Voilà.
0: Et c'est bien caractéristique de ces femmes-là auxquelles on s'attache. Vous voyez, moi j'ai lu deux fois les textes là et on les imagine, on les voit alors qu'elles sont complètement des fantasmes, des imaginaires. On est aussi un peu dans le monde des contes de fées par certains côtés. Il y a une sorte de fascination pour ces univers-là.
1: Oui. Il y a le conte de Cendrillon qui revient.
0: Voilà, ouais. Avec la servante qui remonte comme ça. Ouais. Mais aujourd'hui.
1: Oui. Ouais, j'essaie d'actualiser aussi ces formes d'universel ou de texte universel, c'est sûr.
0: Ouais. Le sang du bébé, ça aussi, c'est une idée assez incroyable. Hein. Là encore. Au fur et à mesure qu'on lit, on se demande, mais qu'est-ce qu'il y a derrière ? Qu'est-ce qui nous touche ? Alors que l'écriture est étrange, les personnages n'ont rien de réaliste, hein, on n'est pas chez Zola, ou c'est pas un traité de psychologie. Comment vous faites pour trouver ce ton qui est différent, qui est étonnant, qui est Vincent Germani ? Comment vous faites ?
1: Je pense que c'est un foisonnement de mots à l'intérieur de moi, de sons. En fait, c'est une forme d'emmagasinement, peut-être, si je dois aller chercher dans les raisons de mon écriture,
0: oui.
1: qui peuvent donner ces textes. Il y a... je dirais presque une forme aussi par mon vécu, enfin de mise à disposition de mes émotions, voire de l'hypnose.
0: Exactement. Ouais.
1: Que je mets à profit dans mes textes. Voilà, c'est une histoire
0: autour
1: du corps aussi.
0: Autour de ces personnages. Voilà.
1: Ouais, ouais, ouais.
0: Autour de ces personnages qui sont à la fois vous et pas vous.
1: Oui. Oui, oui, il y a les deux, effectivement.
0: C'est ça, là, un peu la magie de l'écriture, quoi. C'est des textes hyper étranges et en même temps tout à fait personnels.
1: Ouais. Je tiens à ne pas tomber dans le récif de...
0: Autobiographique,
1: même si ce n'est pas un récif en soi, mais...
0: Non, mais c'est pas votre genre, entre guillemets.
1: Voilà.
0: Voilà.
1: Ouais, exactement.
0: Et alors, qu'est-ce que vous faites maintenant ? Des furieux ou d'autres... Pas du tout ? Non ?
1: Jamais des furieux, pourquoi pas ? Enfin, c'est pas un peu incompatible, mais... Là, je publie cette année Les Fracas, qui est un roman chez Abribus. Je suis représenté donc par Abribus, Écriture, qui est une excellente maison aussi stéphanoise.
0: Voilà, qui est plutôt du côté de la poésie, là.
1: Qui est plutôt du côté de la poésie. La Force G, qui me représente aussi pour quelques livres d'imaginaire. Et voilà, j'ai toujours ce programme d'écriture, en fait, des intentions littéraires sur quelques temps. Voilà.
0: Ben bon courage, Vincent. Merci à vous. Donc, Vincent Germani, ça s'appelle Des Furieuses. C'est aux éditions Abribus.
1: Et
0: vous
1: beaucoup.
0: Êtes sous le grand chapiteau. Je vais rappeler où vous êtes. Vous êtes H2.
1: Voilà.
0: Et qu'avez-vous comme voisin autour de vous ?
1: Je ne sais pas.
0: Ben on va vous laisser le plaisir de le découvrir. Merci, Vincent.
1: Merci beaucoup à vous.
0: Merci.

0: Voilà, eh bien, nous sommes heureux de vous retrouver sous le chapiteau Lire à Saint-Étienne RCF, sous la direction technique de notre ami Emmanuel derrière ses manettes. Merci Manu. Avec aussi l'équipe de RCF et de Lire à Saint-Étienne. Et puis, après la rencontre donc avec Pika et Vincent Germani, le plaisir de retrouver le régional de l'étape, Philippe Georgeon, un des animateurs de la médiathèque de Saint-Étienne. On va faire le point un peu avec vous, Philippe, de ce qui se passe dans les médiathèques stéphanoises qui sont en pleine évolution. On parlait auparavant de bibliothèque, on a parlé de médiathèque, maintenant il y a espace numérique, il y a etc., etc. La vie a changé. Et elle a changé aussi depuis quelques mois, puisque la mairie, la municipalité a décidé de rendre gratuite l'inscription et la fréquentation des bibliothèques municipales. Alors, je crois, Philippe, on peut faire un premier commentaire. Il s'est passé quelque chose qui s'est beaucoup étonné.
1: Voilà, un premier commentaire qui est assez satisfaisant. Un retour, alors il faudra analyser sur le long terme, mais donc l'entrée de la gratuité a eu lieu depuis le 1er septembre. Et depuis ce 1er septembre, on a constaté une hausse des inscriptions, 127% par rapport à l'année passée.
0: 127%, le double.
1: Plus du double, donc de gens inscrits. Des fréquentations aussi plus importantes dans des bibliothèques de quartier qui connaissaient aussi une érosion un peu de leur public, plus 30% aussi à Terre Noire de fréquentation, plus 30% aussi à La Cotonne, avec le fait aussi que sur l'ensemble du réseau, il y a une bibliothèque qui est fermée, c'est la bibliothèque de Beaulieu, puisqu'elle doit réouvrir.
0: Voilà, momentanément.
1: Momentanément, puisqu'elle doit réouvrir au printemps prochain dans un nouvel espace, un tiers-lieu qui. Des quartiers Est, qu'on appelle, en face du HPL. Donc, c'est une bibliothèque en moins, mais malgré tout, 127% de hausse pour ce premier mois, c'est intéressant. Alors, 127%, ça veut dire aussi des gens qui ne venaient pas et qui ne venaient pas à la bibliothèque, ça a donné un éclairage sur la bibliothèque. La gratuité, bien évidemment. Le fait aussi que beaucoup de parents amenaient leurs enfants. C'était gratuit pour leurs enfants. Ça ne l'était pas forcément pour eux. Et du coup, ils ont adhéré. Ils ont pris une carte. Donc voilà, ça explique aussi un petit peu comment les choses se font. Donc pour l'instant, très satisfaisant. Je pense que ça va continuer, mais il n'y a pas de raison. Voilà, donc du coup, un retour assez immédiat de ce que l'on peut dire sur la gratuité. Donc pour l'instant, c'est une hausse conséquente qu'on n'avait pas connue depuis longtemps parce que parfois les médiathèques sont on les voit plus dans le décor. C'est ce qu'on dit toujours, ce sont des établissements culturels de proximité, et donc on pense aussi qu'on peut tout trouver ailleurs que dans les médiathèques, maintenant les livres, les disques. Et c'est vrai que dans beaucoup de cas, on peut trouver des vidéos, des disques, des CD, des enregistrements. Mais voilà. Et puis, il y a aussi dans les bibliothèques, pas seulement la fonction du prêt, mais aussi une fonction sociale. C'est qu'on y vient aussi pour retrouver d'autres personnes, pour lire la presse, pour être entre soi avec d'autres gens que l'on connaît. Il y a aussi l'été où maintenant il y a deux médiathèques dans lesquelles on peut se rafraîchir, et ça devient un argument. Un argument de vente, et c'est vrai que ça a bien fonctionné de ce côté-là. Et voilà, donc tout ça fait que le nombre d'inscrits augmente, le nombre de prêts aussi a presque doublé par rapport à l'année dernière. Donc du coup, effectivement, une mesure qui est très visible sur nos statistiques. Après, voilà, il faudra savoir si dans le temps, si analyser plus finement. Et pour l'instant, ce qu'on a pu aussi constater, c'est que ça concerne toutes les catégories socioprofessionnelles. Et pas seulement, comme on pouvait penser peut-être, les gens les plus défavorisés qui pourraient venir. Mais déjà pour eux, j'allais dire c'était gratuit. Mais pour les autres, on voit une mixité de population qui vient à la bibliothèque. Et des gens, moi, je m'occupe pas forcément du prêt et des retours, mais je le vois aussi de manière visuelle à ceux qui viennent fréquenter la bibliothèque. Je me dis, tiens, c'est des gens qu'on voyait pas ou pour certains qu'on n'avait pas vu depuis longtemps. Voilà. Donc il y a à la fois des réinscriptions, parce qu'on perd toujours, au bout d'une année, on perd toujours des gens qui ne reviennent plus. Les réinscriptions sont en hausse par rapport à l'année passée, et puis des nouvelles inscriptions, comme je viens de le dire. Donc c'est une mesure plutôt positive, voire très positive.
0: Pour vous et vos collègues, c'est une sorte de bouffée d'oxygène.
1: Exactement. Exactement.
0: Il faut s'adapter.
1: Il faut s'adapter aux gens. Et puis en plus, ce que mes collègues trouvaient aussi très, dans la relation qu'ils ont avec les lecteurs, c'était aussi de ne pas avoir à demander la fiche d'impôt et des choses comme ça qui font que tout de suite il y a une espèce de biais qui s'installe avec les gens. Donc du coup il y a beaucoup d'avantages à ne pas avoir à demander ces aspects administratifs qui étaient indispensables. Donc du coup c'est positif.
0: Du coup, c'est positif.
1: Le bilan est globalement positif, comme on l'ont dit.
0: Alors, bien sûr, quand on regarde les services que vous offrez, en particulier en allant consulter votre site, qui est très bien fait, c'est assez hallucinant, entre guillemets, c'est-à-dire l'image d'une bibliothèque, même d'une médiathèque, même où on prête, bien sûr.
1: Bien sûr, ça existe toujours.
0: Ça existe toujours, mais... Je me suis amusé, par exemple, à vous offrir la possibilité de consulter la presse ancienne.
1: Oui, oui.
0: Alors. Ça, c'est incroyable. Alors, vous tapez, vous allez voir, j'ai trouvé un journal. Il y en avait plein.
1: Il y en a plein de journaux.
0: De 1900, un journal satirique, local.
1: Il y a effectivement beaucoup de titres qui étaient méconnus du grand public, parce qu'oubliés, parce que pas forcément portés à la connaissance. Et le fait de pouvoir les numériser, de pouvoir les signaler sur les sites... Ils sont repris aussi sur la BNF, donc c'est aussi
0: une manière...
1: Ça circule.
0: C'est facile.
1: Et c'est facile. Et c'est aussi très pratique, j'allais dire, notamment pour les historiens qui ne sont pas forcément obligés de se déplacer à la bibliothèque, qui peuvent de chez eux, évidemment...
0: Oui, ou aller aux archives.
1: Accès aux documents. Et quand on n'est pas stéphanois et qu'on peut avoir accès à cette presse, quand on étudie un certain nombre sur la presse de la PQR, comme on dit, c'est intéressant de pouvoir avoir ces accès-là. Et donc, on continue. Alors, c'est une politique de numérisation, de signalement aussi dans les catalogues, de un travail technique qui est fait à la bibliothèque, de signalement parce que effectivement il y a beaucoup de paramètres à rentrer en ligne de compte pour signaler un titre, mais effectivement on s'aperçoit qu'il y a une myriade de titres qui ont duré peu pour certains, beaucoup plus pour d'autres. Et puis, il faut quand même dire que la fin du 19e et le début du 20e, c'est la grande époque de la presse.
0: Hein,
1: donc, une presse pas chère, une presse nombreuse qu'on peut se procurer facilement. Donc, c'est un grand moment de la presse.
0: Et ça percute, hein. Ça percute. Les quelques numéros, première page que j'ai consultée, ça déménage.
1: Quand on parle de la violence, on parle de la violence en politique ou de la violence même pas seulement
0: sur
1: politique.
0: Sur les réseaux,
1: quand on regarde la presse d'opinion, puisque il y avait beaucoup de presse d'opinion, les gens n'y allaient pas avec le dos de la cuillère pour dire ce qu'ils pensaient. Voilà.
0: Voilà donc quelque chose qu'on découvre sur votre site. Il y a énormément de choses sur ce site. Il y a même des critiques. J'ai trouvé ça sympa, les collègues.
1: Il y a des critiques qui sont faites à la fois par des bibliothécaires et puis aussi des critiques qui sont le fruit de lecteurs qui laissent leur critique, leur avis. Alors parfois, on essaie de modérer parce que parfois il y a des choses qui sont quand même relativement injustes. Mais voilà, mais de manière générale, oui. Donc il y a une espèce de catalogue enrichi dans lequel... à la fois les bibliothécaires, mais aussi les usagers peuvent donner leur avis sur les documents.
0: Voilà. Alors, bien sûr, il y a énormément de choses sur le plan numérique.
1: Oui.
0: Hein, on peut s'abonner à de la musique en streaming.
1: Ouais.
0: On peut se faire prêter des jeux vidéo. Et puis, vous avez un certain nombre de postes de travail qui sont à disposition des lecteurs qui peuvent venir travailler. On voit d'ailleurs des étudiants ou des élèves qui viennent travailler.
1: Il y a pas mal d'étudiants et d'étudiants, de lycéens, de collégiens qui viennent parce que c'est un lieu calme dont ils n'ont pas toujours... qu'ils n'ont pas toujours à la maison. Et puis, pour se retrouver en groupe aussi, c'est quand même bien de se retrouver en groupe. Et la médiathèque, c'est quand même un lieu... c'est quand même un lieu, moi, je tiens à dire aussi, c'est quand même un des derniers lieux à peu près silencieux où on demande... on ne demande rien à personne. On peut rentrer dans une bibliothèque sans avoir décliné son identité, qu'on soit abonné ou qu'on ne le soit pas. Il y a peu de lieux maintenant en France qui proposent, ne serait-ce que ça, cet anonymat qu'on peut avoir, hein, voilà, ouais, dans les médiathèques.
0: Alors, bien sûr, les animations sont extrêmement nombreuses. Mmh. Pour les petits, j'allais dire, exactement, les moyens, les grands, de, le troisième...
1: De zéro à... Voilà. Ah, c'est infini après.
0: Il y a, tout ce qu'il faut. Voilà. Il y a des rendez-vous donc avec le jeune public. Il y a aussi des temps forts et des résidences. Alors, c'est aussi une fonction relativement nouvelle. Depuis quelques années, vous accueillez des écrivains en résidence. Alors, de quoi s'agit-il ?
1: Alors, accueillir des écrivains en résidence, j'allais dire, c'est un peu du, c'est une sorte de mécénat que font les collectivités locales, principalement les villes. Il y en a un petit peu partout en France. Il n'y en a pas tellement dans la région Rhône-Alpes, Auvergne-Rhône-Alpes, il y en a quelques-unes. Et à Saint-Étienne, on en a une qui fonctionne une fois par an. On accueille un écrivain pendant 3 mois. Il reçoit une bourse d'écriture pour ses 3 mois de résidence à Saint-Étienne. À charge pour lui de travailler sur un travail personnel. C'est pas ce qu'on appelle, c'est pas des résidences uniquement de médiation, c'est-à-dire uniquement aller vers les scolaires. C'est aussi pour développer un projet personnel, un travail personnel. Donc, il vient à Saint-Étienne, il a un appartement et il travaille sur son travail personnel, finir un roman, le commencer, avoir une idée, enfin, quelque chose de déjà en commencement, puisqu'on juge aussi sur l'état de son projet. Et puis, il y a quand même des obligations qui lui sont propres, c'est-à-dire d'aller quand même à la rencontre d'un public scolaire, universitaire, et c'est le cas puisqu'on a un partenariat avec l'université Jean Monnet, où donc l'écrivain que l'on reçoit en résidence va participer à des séminaires de l'université, à différents dispositifs, notamment un dispositif arts de l'université, qui mélange effectivement des compétences à la fois académiques de la part des enseignants, des professeurs, et puis aussi qui font appel à des artistes. Donc l'écrivain va aussi à l'université, et puis aussi dans les lycées, collèges. Alors comment on reçoit des écrivains qui sont en général qui s'adressent à des adultes ? Le public auquel on s'adresse est plutôt un public de lycéens en général. Voilà, l'année passée c'était Thomas Flao, qui était un jeune écrivain qui avait aussi... Alors les écrivains aujourd'hui ont de plus en plus de casquettes, j'allais dire, voilà, à la fois aussi pour vivre aussi. il y a ça, il y a aussi le fait aussi que la culture est peut-être plus partagée. On a des domaines de prédilection, mais on en a d'autres, et donc tout ça se croise. Et cette année, on aura l'année prochaine une écrivaine qui est poète et qui est aussi romancière, puisqu'elle a sorti un premier roman cet automne qui s'appelle Sarabourg et qui viendra pendant 3 mois à Saint-Étienne. Alors, avec l'obligation de laisser aussi une trace, qui n'est pas forcément une trace sur Saint-Étienne, parce qu'on s'est aperçu que des moments, c'est pas toujours intéressant. Parce
0: voilà,
1: qu'on dit,
0: c'est pas leur préoccupation. Oui, voilà. Ça fait un peu devoir scolaire.
1: Oui,
0: quoi.
1: Voilà. Et puis, ils vont chercher des choses. Quand on a 3 mois, on voit des choses évidentes, mais on n'a pas le temps de creuser un peu le substrat de ce qu'est la ville. Et du coup, on avait trouvé que parfois, ce qu'ils nous laissaient, c'était souvent des choses plus ou moins banales. Alors que quand on leur demande d'écrire sur des choses qui leur sont plus propres et qui sont en dehors de ce qu'ils écrivent pour le moment, c'est plus intéressant à lire, à entendre. Et à, voilà, donc il y a cette idée de laisser une trace de leur passage. Et puis voilà, et de connaître, évidemment, on leur fait connaître à la ville autant que faire se peut. Et puis ils ont aussi du temps. Je pense que les écrivains, il y a beaucoup d'écrivains qui n'ont pas besoin d'être menés par la main pour découvrir eux-mêmes. Et puis
0: absolument,
1: je pense que c'est aussi découvrir une ville, c'est quand même quelque chose de très personnel. Nous, on peut moi, je m'engage à leur faire découvrir un peu la ville, mais après, c'est à eux de se prendre en main. Et en général, ils le font très bien tout seuls.
0: Alors, au moment de la fête du livre, bien sûr, depuis le début, les médiathèques sont en plein dans le mouvement. Oui. Et cette année, comme d'habitude, vous n'arrêtez pas. Vous alors, d'abord, puisque vous modérez
1: un certain nombre de rencontres. Il y a aussi pour l'instant une très belle exposition jeunesse à la bibliothèque de Tarentaise, à la médiathèque de Tarentaise, autour de deux illustrateurs. Un couple, Germano Zulo et Albertine, qui écrivent et illustrent depuis des années de très beaux albums. Ce sont des illustrateurs et scénaristes suisses. Et il y a toute une exposition et c'est l'occasion de rencontrer beaucoup de classes, de groupes qui viennent travailler et puis s'ouvrir aussi à cet art de l'illustration. Et il y a tout un travail qui est fait par mes collègues en lien avec les classes, avec les enseignants autour de ces deux illustrateurs. Il y a la présence aussi de la bibliothèque sur la place Chavanel à l'espace jeunesse.
0: Bien sûr.
1: Puisqu'il y a un médiabus qui est stationné sur la place et dans lequel les médiathécaires proposent des animations tout le long de la fête du livre. Et puis, malgré tout, les bibliothèques sont ouvertes aussi aujourd'hui. Et il faut bien aussi qu'il y ait des gens
0: qui assurent l'accueil
1: dans les médiathèques. Voilà. Alors, c'est vrai qu'on est assez mobilisés, qu'on est même plutôt mobilisés aussi par la fête du livre, parce que c'est un événement important pour l'actualité littéraire, puisqu'on est essentiellement sur de l'actualité littéraire. Et ça reste quand même un des cœurs des médiathèques, surtout que nous avons aussi comme dans notre axe de développement ou de travail aussi, de travailler sur les écritures contemporaines. Donc effectivement, le lien entre la fête du livre et la médiathèque est un lien évident et ce que l'on tient à maintenir et à développer, puisque les deux services, sont aussi bien la médiathèque que la fête du livre, se sont rapprochés pour ne former plus qu'un, être sous la même autorité. Donc on travaille aussi à ce rapprochement entre un événement et un établissement où l'on court, quoi. Donc c'est toujours très intéressant de travailler à la fois sur un événement, parce que c'est pas forcément quelque chose qui nous est c'est deux temporalités très différentes, hein, de travailler sur un événement et de travailler au long cours sur des rencontres, sur des plannings, sur des choses comme ça, voilà. Mais c'est très très enthousiasmant, et puis je trouve que nos collègues, aussi bien ceux de la fête du livre que ceux des médiathèques, trouvent beaucoup de plaisir à avoir travaillé dans...
0: Oui, je peux en témoigner. L'équipe de la fête du livre, là, depuis 3 ou 4 ans, hein, c'est avec Anna Jouchou, il y a un tonus, il y a un enthousiasme, il y a des gens qui adorent les bouquins, qui adorent les écrivains et qui adorent aussi organiser, rencontrer, monter des projets.
1: Alors,
0: dernière question, peut-être. Votre métier a bien changé.
1: Ah oui, le métier a bien changé.
0: Le métier de bibliothécaire qu'on imaginait remplir des fiches bien pépères
1: et
0: lire tranquillement, ça n'a plus rien à voir.
1: D'abord, il y a une partie administrative qui est beaucoup plus importante, parce qu'on nous demande des comptes, ce qu'on ne demandait pas beaucoup autrefois. Et puis effectivement, il y a ce contact avec le public qui n'est plus du tout le même. Effectivement, autrefois, c'était... être tranquille dans une salle et exiger le silence. Voilà. Maintenant, d'abord, premièrement, le silence, on l'exige de moins en moins. Enfin, on a fait en sorte qu'il y a des zones froides où il y a du silence, et puis d'autres où on permet effectivement plus de liberté, ce qui rend aussi les choses plus vivantes aussi. Même si parfois ça peut déranger, c'est toujours la cohabitation des publics qui est toujours parfois un peu compliquée. Mais en même temps, c'est ce qui rend aussi un établissement comme le nôtre vivant. Et effectivement, la posture du bibliothécaire, de la bibliothécaire, puis c'était plus souvent le cas, a bien changé. Donc on va plutôt vers les gens, on est plutôt proactif par rapport à la demande des gens, et essayer aussi de répondre aussi aux attentes qui sont parfois simples, qui sont parfois plus compliquées, ou voilà. Donc il y a tout ça. Il y a aussi l'entrée effectivement du numérique comme partout, qui modifie aussi le rapport à le rapport tout simplement au renseignement. Quand on était obligé d'aller soit d'acheter un livre quand on allait en librairie, soit de venir en bibliothèque quand on voulait en emprunter un, on passait par les fourches codines du libraire ou du bibliothécaire. Maintenant, les gens viennent avec des connaissances et parfois même beaucoup plus grandes que la personne à qui ils s'adressent. Donc il y a un échange qui est plus riche, et puis il y a moins cet aspect aussi qui était de préconisation un peu supérieure. Voilà, moi je sais, vous ne savez pas. Voilà. Et parfois on apprend beaucoup et très souvent on apprend beaucoup des lecteurs et de ceux qui fréquentent la bibliothèque.
0: Voilà, écoutez, merci Philippe. À travers vous, on salue tous vos collègues. C'est un plaisir de travailler avec vous. Et en particulier au moment où on va enregistrer nos émissions, puisque une fois par mois, le rendez-vous à plus d'un titre est chez vous à la médiathèque. Merci. Nous avons un peu de musique jusqu'à 15h30. Et puis ensuite, la suite du programme sera le lancement du concours de nouvelles à 15h30. Et à 16h, nous nous retrouvons avec Bernard Minier, l'auteur de polar célébrissime, Parrain de la fête. Il sera notre invité à 16h. Voilà. À tout à l'heure.

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2: Notre-Dame de Lourdes, merci de prier pour Michel qui va se faire opérer le 13 et le 15 octobre. Merci Notre-Dame de Lourdes.
3: Je confie à Notre-Dame de Lourdes mes problèmes financiers, pécuniaires, que le Seigneur daigne me secourir. Merci.
4: Amen. Chers frères et sœurs, soyez les bienvenus à Lourdes, dans cette grotte de Massabielle où la Vierge Marie, l'Immaculée Conception, est apparue à Bernadette. Avec elle, nous méditerons les mystères douloureux du rosaire. Nous prions avec tous les pèlerins présents à Lourdes, en particulier les pèlerins du rosaire. Nous prions aussi avec tous ceux et celles qui, de par le monde, nous sont unis, par l'écoute de leur radio chrétienne francophone, par l'écoute de la chaîne de télévision catholique Catéo, ou par leur connexion au site internet du sanctuaire de Lourdes. Je crois en Dieu, le Père Tout-Puissant, Créateur du ciel et de la terre, et en Jésus-Christ, son Fils unique, notre Seigneur, qui a été conçu du Saint-Esprit, est né de la Vierge Marie, a souffert sous Ponce Pilate, a été crucifié, est mort, a été enseveli, est descendu aux enfers. Le troisième jour est ressuscité des morts,

0: est monté aux cieux, est assis à la droite de Dieu, le Père Tout-Puissant, d'où il viendra juger les vivants et les morts. Je crois en l'Esprit Saint, à la Sainte Église catholique, à la communion des saints, à la rémission des péchés, à la résurrection de la chair, à la vie éternelle. Amen. Prions aux intentions du Saint-Père. Notre Père, qui es aux cieux, que ton nom soit sanctifié, que ton règne vienne, que ta volonté soit faite sur la terre comme au ciel. Je vous salue, Marie, pleine de grâce. Le Seigneur est avec vous. Vous êtes bénie entre toutes les femmes, et Jésus, le fruit de vos entrailles, est béni.
1: Sainte Marie, Mère de Dieu, priez pour nous pauvres pécheurs, maintenant et à l'heure de notre mort. Amen.
0: Je vous salue, Marie, pleine de grâce. Le Seigneur est avec vous. Vous êtes bénie entre toutes les femmes, et Jésus, le fruit de vos entrailles, est béni.
1: Sainte Marie, Mère de Dieu, priez pour nous pauvres pécheurs, maintenant et à l'heure de notre mort. Amen.
0: Je vous salue, Marie, pleine de grâce. Le Seigneur est avec vous. Vous êtes bénie entre toutes les femmes, et Jésus, le fruit de vos entrailles, est béni.
1: Sainte Marie, Mère de Dieu,

0: Ô Marie conçue sans péché,
1: priez pour nous qui avons recours à vous.
0: Premier mystère, l'agonie de Jésus. De l'Évangile selon saint Luc. Dans l'angoisse, Jésus priait avec plus d'insistance, et sa sueur devint comme des gouttes de sang qui tombaient jusqu'à terre. Avec Marie, refuge des pécheurs, prions pour la conversion des pécheurs, que par l'intercession de Notre-Dame, ils reçoivent la lumière et la force de l'Esprit-Saint pour confesser leurs péchés. Notre Père, qui es aux cieux, que ton nom soit sanctifié, que ton règne vienne, que ta volonté soit faite sur la terre comme au ciel.
1: Donne-nous aujourd'hui notre pain de ce jour. Pardonne-nous nos offenses, comme nous pardonnons aussi à ceux qui nous ont offensés. Et ne nous laisse pas entrer en tentation, mais délivre-nous du mal.
2: Je vous salue, Marie, pleine de grâce. Le Seigneur est avec vous. Vous êtes bénie entre toutes les femmes. Et Jésus, le fruit de vos entrailles, est béni.
1: Sainte Marie, Mère de Dieu, priez pour nous pauvres pécheurs, maintenant et à l'heure de notre mort. Amen.
2: Je vous salue, Marie, pleine de grâce. Le Seigneur est avec vous. Vous êtes bénie entre toutes les femmes. Et Jésus, le fruit de vos entrailles, est béni.
1: Sainte Marie, Mère de Dieu, priez pour nous pauvres pécheurs, maintenant et à l'heure de notre mort. Amen.
2: Je vous salue, Marie, pleine de grâce. Le Seigneur est avec vous. Vous êtes bénie entre toutes les femmes, et Jésus, le fruit de vos entrailles, est béni.
1: Sainte Marie, Mère de Dieu, priez pour nous pauvres pécheurs, maintenant et à l'heure de notre mort. Amen.
2: Je vous salue, Marie, pleine de grâce. Le Seigneur est avec vous. Vous êtes bénie entre toutes les femmes, et Jésus, le fruit de vos entrailles, est béni.
1: Sainte Marie, Mère de Dieu, priez pour nous pauvres pécheurs, maintenant et à l'heure de notre mort. Amen.
2: Je vous salue, Marie, pleine de grâce. Le Seigneur est avec vous. Vous êtes bénie entre toutes les femmes, et Jésus, le fruit de vos entrailles, est béni.
1: Sainte Marie, Mère de Dieu, priez pour nous pauvres pécheurs, maintenant et à l'heure de notre mort. Amen.
2: Je vous salue, Marie, pleine de grâce. Le Seigneur est avec vous. Vous êtes bénie entre toutes les femmes, et Jésus, le fruit de vos entrailles, est béni.
1: Sainte Marie, Mère de Dieu, priez pour nous pauvres pécheurs, maintenant et à l'heure de notre mort. Amen.
2: Je vous salue, Marie, pleine de grâce. Le Seigneur est avec vous. Vous êtes bénie entre toutes les femmes, et Jésus, le fruit de vos entrailles, est béni.
1: Sainte Marie, Mère de Dieu, priez pour nous pauvres pécheurs, maintenant et à l'heure de notre mort. Amen.
2: Je vous salue, Marie, pleine de grâce. Le Seigneur est avec vous. Vous êtes bénie entre toutes les femmes, et Jésus, le fruit de vos entrailles, est béni.
1: Sainte Marie, Mère de Dieu, priez pour nous pauvres pécheurs, maintenant et à l'heure de notre mort. Amen.
2: Je vous salue, Marie, pleine de grâce. Le Seigneur est avec vous. Vous êtes bénie entre toutes les femmes, et Jésus, le fruit de vos entrailles, est béni.
1: Sainte Marie, Mère de Dieu, priez pour nous pauvres pécheurs, maintenant et à l'heure de notre mort. Amen.
2: Je vous salue, Marie, pleine de grâce. Le Seigneur est avec vous. Vous êtes bénie entre toutes les femmes, et Jésus, le fruit de vos entrailles, est béni.
1: Sainte Marie, Mère de Dieu, priez pour nous pauvres pécheurs, maintenant et à l'heure de notre mort. Amen.

0: Ô Marie conçue sans péché,
1: priez pour nous qui avons recours.
0: Deuxième mystère, la flagellation. De l'Évangile selon saint Jean, Pilate ordonna de prendre Jésus et de le flageller. Ô Marie, nous te recommandons tous ceux qui souffrent dans leur corps et dans leur âme, que la présence du Christ à leur côté leur apporte joie et réconfort. Notre Père, qui es aux cieux, que ton nom soit sanctifié, que ton règne vienne, que ta volonté soit faite sur la terre comme au ciel.
2: Je vous salue, Marie, pleine de grâce. Le Seigneur est avec vous. Vous êtes bénie entre toutes les femmes, et Jésus, le fruit de vos entrailles, est béni.
3: Sainte Marie, Mère de Dieu, priez pour nous, pauvres pécheurs, maintenant et à l'heure de notre mort. Amen.
2: Je vous salue, Marie, pleine de grâce. Le Seigneur est avec vous. Vous êtes bénie entre toutes les femmes, et Jésus, le fruit de vos entrailles, est béni.
3: Sainte Marie, Mère de Dieu, priez pour nous, pauvres pécheurs, maintenant et à l'heure de notre mort. Amen.
2: Je vous salue, Marie, pleine de grâce. Le Seigneur est avec vous. Vous êtes bénie entre toutes les femmes, et Jésus, le fruit de vos entrailles, est béni.
3: Sainte Marie, Mère de Dieu,
2: je vous salue, Marie, pleine de grâce. Le Seigneur est avec vous. Vous êtes bénie entre toutes les femmes, et Jésus, le fruit de vos entrailles, est béni.
3: Sainte Marie, Mère de Dieu, priez pour nous pauvres pécheurs, maintenant et à l'heure de notre mort. Amen.
2: Je vous salue, Marie, pleine de grâce. Le Seigneur est avec vous. Vous êtes bénie entre toutes les femmes, et Jésus, le fruit de vos entrailles, est béni.
3: Sainte Marie, Mère de Dieu, priez pour nous, pauvres pécheurs, maintenant et à l'heure de notre mort. Amen.
2: Je vous salue, Marie, pleine de grâce. Le Seigneur est avec vous. Vous êtes bénie entre toutes les femmes, et Jésus, le fruit de vos entrailles, est béni.
3: Sainte Marie, Mère de Dieu, priez pour nous, pauvres pécheurs, maintenant et à l'heure.
2: Je vous salue, Marie, pleine de grâce. Le Seigneur est avec vous. Vous êtes bénie entre toutes les femmes, et Jésus, le fruit de vos entrailles, est béni.
3: Sainte Marie, Mère de Dieu, priez pour nous, pauvres pécheurs, maintenant et à l'heure de notre mort. Amen.
2: Je vous salue, Marie, pleine de grâce. Le Seigneur est avec vous. Vous êtes bénie entre toutes les femmes, et Jésus, le fruit de vos entrailles, est béni.
3: Sainte Marie, Mère de Dieu, priez pour nous, pauvres pécheurs, maintenant et à l'heure de notre mort. Amen.
2: Je vous salue, Marie, pleine de grâce. Le Seigneur est avec vous. Vous êtes bénie entre toutes les femmes, et Jésus, le fruit de vos entrailles, est béni.
3: Sainte Marie, Mère de Dieu, priez pour nous, pauvres pécheurs, maintenant et à l'heure de notre mort. Amen.
2: Je vous salue, Marie, pleine de grâce. Le Seigneur est avec vous. Vous êtes bénie entre toutes les femmes, et Jésus, le fruit de vos entrailles, est béni.
3: Sainte Marie, Mère de Dieu, priez pour nous, pauvres pécheurs,

0: Ô Marie conçue sans péché,
1: priez pour nous qui avons eu grâce à vous.
0: Troisième mystère, le couronnement d'épines. De l'Évangile selon saint Jean. C'est par ces blessures que nous sommes guéris. Prions ensemble pour tous les responsables des affaires publiques, que leurs décisions contribuent à la justice et à la paix. Notre Père, qui es aux cieux, que ton nom soit sanctifié, que ton règne vienne, que ta volonté soit faite sur la terre comme au ciel.
1: Donne-nous aujourd'hui notre pain de ce jour. Pardonne-nous nos offenses, comme nous pardonnons aussi à ceux qui nous ont offensés. Et ne nous laisse pas entrer à la tentation, mais délivre-nous du mal.
2: Je vous salue, Marie, pleine de grâce. Le Seigneur est avec vous. Vous êtes bénie entre toutes les femmes. Et Jésus, le fruit de vos entrailles, béni.
1: Sainte Marie, Mère de Dieu, priez pour nos pauvres pécheurs, maintenant et à l'heure de notre mort. Amen.
2: Je vous salue, Marie, pleine de grâce. Le Seigneur est avec vous. Vous êtes bénie entre toutes les femmes. Et Jésus, le fruit de vos entrailles, béni.
1: Sainte Marie, Mère de Dieu, priez pour nos pauvres pécheurs, maintenant et à l'heure de notre mort. Amen.
2: Je vous salue, Marie, pleine de grâce. Le Seigneur est avec vous. Vous êtes bénie entre toutes les femmes. Et Jésus, le fruit de vos entrailles, béni.
1: Sainte Marie, Mère de Dieu, priez pour nos pauvres pécheurs, maintenant et à l'heure de notre mort. Amen.
2: Je vous salue, Marie, pleine de grâce. Le Seigneur est avec vous. Vous êtes bénie entre toutes les femmes, et Jésus, le fruit de vos entrailles, béni.
1: Sainte Marie, Mère de Dieu, priez pour nous pauvres pécheurs, maintenant et à l'heure de notre mort. Amen.
2: Je vous salue, Marie, pleine de grâce. Le Seigneur est avec vous. Vous êtes bénie entre toutes les femmes, et Jésus, le fruit de vos entrailles, béni.
1: Sainte Marie, Mère de Dieu, priez pour nous pauvres pécheurs, maintenant et à l'heure de notre mort. Amen.
2: Je vous salue, Marie, pleine de grâce. Le Seigneur est avec vous. Vous êtes bénie entre toutes les femmes. Et Jésus, le fruit de vos entrailles, béni.
1: Sainte Marie, Mère de Dieu, priez pour nous pauvres pécheurs, maintenant et à l'heure de notre mort. Amen.
2: Je vous salue, Marie, pleine de grâce. Le Seigneur est avec vous. Vous êtes bénie entre toutes les femmes. Et Jésus, le fruit de vos entrailles, béni.
1: Sainte Marie, Mère de Dieu, priez pour nous pauvres pécheurs, maintenant et à l'heure de notre mort. Amen.
2: Je vous salue, Marie, pleine de grâce. Le Seigneur est avec vous. Vous êtes bénie entre toutes les femmes. Et Jésus, le fruit de vos entrailles, béni.
1: Sainte Marie, Mère de Dieu, priez pour nous pauvres pécheurs, maintenant et à l'heure de notre mort. Amen.
2: Je vous salue, Marie, pleine de grâce. Le Seigneur est avec vous. Vous êtes bénie entre toutes les femmes. Et Jésus, le fruit de vos entrailles, béni.
1: Sainte Marie, Mère de Dieu, priez pour nous pauvres pécheurs, maintenant et à l'heure de notre mort. Amen.
2: Je vous salue, Marie, pleine de grâce. Le Seigneur est avec vous. Vous êtes bénie entre toutes les femmes. Et Jésus, le fruit de vos entrailles, béni.
1: Sainte Marie, Mère de Dieu, priez pour nous pauvres pécheurs, maintenant et à l'heure de notre mort. Amen.

0: Ô Marie conçue sans péché,
1: priez pour nous qui avons recours à vous.
0: Quatrième mystère, Jésus est chargé de sa croix. De l'Évangile selon saint Marc. Si quelqu'un veut venir à ma suite, qu'il se charge de sa croix. Avec Marie, secours des chrétiens, prions pour tous ceux dont la vie spirituelle a été étouffée par les soucis du monde et les séductions de la richesse. Notre Père, qui es aux cieux,
1: que ton nom soit sanctifié, que ton règne vienne, que ta volonté soit faite sur la terre comme au ciel. Donne-nous aujourd'hui notre pain de ce jour. Pardonne-nous nos offenses, comme nous pardonnons aussi à ceux qui nous ont offensés. Et ne nous laissez pas entrer à la tentation, mais délivre-nous du mal.
2: Je vous salue, Marie, pleine de grâce. Le Seigneur est avec vous. Vous êtes bénie entre toutes les femmes. Et Jésus, le fruit de vos entrailles, est béni.
1: Sainte Marie, Mère de Dieu, priez pour nous pauvres pécheurs, maintenant et à l'heure de notre mort. Amen.
2: Je vous salue, Marie, pleine de grâce. Le Seigneur est avec vous. Vous êtes bénie entre toutes les femmes. Et Jésus, le fruit de vos entrailles, est béni.
1: Sainte Marie, Mère de Dieu, priez pour nous pauvres pécheurs, maintenant et à l'heure de notre mort. Amen.
2: Je vous salue, Marie, pleine de grâce. Le Seigneur est avec vous. Vous êtes bénie entre toutes les femmes. Et Jésus, le fruit de vos entrailles, est béni.
1: Sainte Marie, Mère de Dieu, priez pour nous pauvres pécheurs, maintenant et à l'heure de notre mort. Amen.
2: Je vous salue, Marie, pleine de grâce. Le Seigneur est avec vous. Vous êtes bénie entre toutes les femmes. Et Jésus, le fruit de vos entrailles, est béni.
1: Sainte Marie, Mère de Dieu, priez pour nous pauvres pécheurs, maintenant et à l'heure de notre mort. Amen.
2: Je vous salue, Marie, pleine de grâce. Le Seigneur est avec vous. Vous êtes bénie entre toutes les femmes. Et Jésus, le fruit de vos entrailles, est béni.
1: Sainte Marie, Mère de Dieu, priez pour nous pauvres pécheurs, maintenant et à l'heure de notre mort. Amen.
2: Je vous salue, Marie, pleine de grâce. Le Seigneur est avec vous. Vous êtes bénie entre toutes les femmes. Et Jésus, le fruit de vos entrailles, est béni.
1: Sainte Marie, Mère de Dieu, priez pour nous pauvres pécheurs, maintenant et à l'heure de notre mort. Amen.
2: Je vous salue, Marie, pleine de grâce. Le Seigneur est avec vous. Vous êtes bénie entre toutes les femmes. Et Jésus, le fruit de vos entrailles, est béni.
1: Sainte Marie, Mère de Dieu, priez pour nous pauvres pécheurs, maintenant et à l'heure de notre mort. Amen.
2: Je vous salue, Marie, pleine de grâce. Le Seigneur est avec vous. Vous êtes bénie entre toutes les femmes. Et Jésus, le fruit de vos entrailles, est béni.
1: Sainte Marie, Mère de Dieu, priez pour nos pauvres pécheurs, maintenant et à l'heure de notre mort. Amen.
2: Je vous salue, Marie, pleine de grâce. Le Seigneur est avec vous. Vous êtes bénie entre toutes les femmes. Et Jésus, le fruit de vos entrailles, est béni.
1: Sainte Marie, Mère de Dieu, priez pour nos pauvres pécheurs, maintenant et à l'heure de notre mort. Amen.
2: Je vous salue, Marie, pleine de grâce. Le Seigneur est avec vous. Vous êtes bénie entre toutes les femmes. Et Jésus, le fruit de vos entrailles, est béni.
1: Sainte Marie, Mère de Dieu, priez pour nous pauvres pécheurs, maintenant et à l'heure de notre mort. Amen.

0: Ô Marie conçue sans péché,
1: priez pour nous qui avons recours à vous.
0: Cinquième mystère, le crucifiement et la mort de Jésus. Dans l'Évangile selon saint Matthieu, « mon Dieu, pourquoi m'as-tu abandonné ?» Avec Marie, notre avocate, prions pour les agonisants, pour ceux et celles qui meurent en ce jour. Notre Père, qui es aux cieux, que ton nom soit sanctifié, que ton règne vienne, que ta volonté soit faite sur la terre comme au ciel.
1: Donne-nous aujourd'hui notre pain de ce jour. Pardonne-nous nos offenses, comme nous pardonnons aussi à ceux qui nous ont offensés. Et ne nous laisse pas entrer en tentation, mais délivre-nous du mal.
2: Je vous salue, Marie, pleine de grâce. Le Seigneur est avec vous. Vous êtes bénie entre toutes les femmes, et Jésus, le fruit de vos entrailles, est béni.
1: Sainte Marie, Mère de Dieu, priez pour nous pauvres pécheurs, maintenant et à l'heure de notre mort. Amen.
2: Je vous salue, Marie, pleine de grâce. Le Seigneur est avec vous. Vous êtes bénie entre toutes les femmes, et Jésus, le fruit de vos entrailles, est béni.
1: Sainte Marie, Mère de Dieu, priez pour nous pauvres pécheurs, maintenant et à l'heure de notre mort. Amen.
2: Je vous salue, Marie, pleine de grâce. Le Seigneur est avec vous. Vous êtes bénie entre toutes les femmes, et Jésus, le fruit de vos entrailles, est béni.
1: Sainte Marie, Mère de Dieu, priez pour nous pauvres pécheurs, maintenant et à l'heure de notre mort. Amen.
2: Je vous salue, Marie, pleine de grâce. Le Seigneur est avec vous. Vous êtes bénie entre toutes les femmes, et Jésus, le fruit de vos entrailles, est béni.
1: Sainte Marie, Mère de Dieu, priez pour nous pauvres pécheurs, maintenant et à l'heure de notre mort. Amen.
2: Je vous salue, Marie, pleine de grâce. Le Seigneur est avec vous. Vous êtes bénie entre toutes les femmes, et Jésus, le fruit de vos entrailles, est béni.
1: Sainte Marie, Mère de Dieu, priez pour nous pauvres pécheurs, maintenant et à l'heure de notre mort. Amen.
2: Je vous salue, Marie, pleine de grâce. Le Seigneur est avec vous. Vous êtes bénie entre toutes les femmes, et Jésus, le fruit de vos entrailles, est béni.
1: Sainte Marie, Mère de Dieu, priez pour nous pauvres pécheurs, maintenant et à l'heure de notre mort. Amen.
2: Je vous salue, Marie, pleine de grâce. Le Seigneur est avec vous. Vous êtes bénie entre toutes les femmes, et Jésus, le fruit de vos entrailles, est béni.
1: Sainte Marie, Mère de Dieu, priez pour nous pauvres pécheurs, maintenant et à l'heure de notre mort. Amen.
2: Je vous salue, Marie, pleine de grâce. Le Seigneur est avec vous. Vous êtes bénie entre toutes les femmes, et Jésus, le fruit de vos entrailles, est béni.
1: Sainte Marie, Mère de Dieu, priez pour nous pauvres pécheurs, maintenant et à l'heure de notre mort. Amen.
2: Je vous salue, Marie, pleine de grâce. Le Seigneur est avec vous. Vous êtes bénie entre toutes les femmes, et Jésus, le fruit de vos entrailles, est béni.
1: Sainte Marie, Mère de Dieu, priez pour nous pauvres pécheurs, maintenant et à l'heure de notre mort. Amen.
2: Je vous salue, Marie, pleine de grâce. Le Seigneur est avec vous. Vous êtes bénie entre toutes les femmes, et Jésus, le fruit de vos entrailles, est béni.
1: Sainte Marie, Mère de Dieu, priez pour nous pauvres pécheurs, maintenant et à l'heure de notre mort. Amen.

0: Ô Marie conçue sans péché,
1: priez pour nous qui avons recours à vous.
0: Prions le Seigneur. Tu as voulu, Seigneur, qu'à l'annonce de l'ange, ton Verbe prit chair dans le sein de la Vierge Marie. Réponds à nos supplications. Puisque nous la croyons vraiment Mère de Dieu, fais que nous trouvions secours dans sa prière auprès de toi. Par Jésus-Christ, ton Fils, notre Seigneur, qui vit et règne avec toi dans l'unité du Saint-Esprit, Dieu pour les siècles des siècles.
1: Amen.
0: Le Seigneur soit avec vous.
1: Et avec votre esprit.
0: Et que Dieu Tout-Puissant vous bénisse, le Père, le Fils et le Saint-Esprit.
1: Amen.
0: Notre-Dame de Lourdes,
1: priez pour nous.
0: Notre-Dame de Lourdes,
1: priez pour nous.
0: Notre-Dame de Lourdes,
1: priez pour nous.
0: Sainte Bernadette,
1: priez pour nous.
0: Saint Dominique,
1: priez pour nous.

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1: Et voilà, vous êtes avec nous de retour sous le chapiteau Lyra Saint-Étienne RCF. J'ai le grand plaisir, l'honneur d'être avec le parrain de cette fête du livre 2026. Bonjour Bernard Minier.
2: Bonjour.
1: Merci de nous avoir rejoints sous ce chapiteau pour parler de votre dernier livre, Rupture, paru chez XO Éditions, qui est un peu votre éditeur.
2: Oh oui, depuis le début. Hein. Ouais. Et c'est une vieille histoire maintenant qui continue, oui, une histoire de fidélité. C'est grâce à XO que j'ai pu percer et être découvert, et donc on continue l'aventure ensemble.
1: Alors, je vous disais un tout petit peu en aparté, avant qu'on prenne l'antenne, que ce livre, je crois que c'est un livre qui fait peur, non seulement pendant qu'on le lit, mais après, et qui concerne, et c'est sans doute pour ça qu'il fait peur, il concerne l'humanité entière. Alors que j'allais dire, lorsque vous avez écrit d'autres policiers, de façon à ce que certains personnages soient peut-être plus concernés et pas d'autres, ça ne fait pas le même effet. Vous avez eu conscience de ça ?
2: Ah oui, complètement. La différence avec un roman policier classique, si tant est que ça existe, c'est qu'un roman policier, en général, on aime bien se faire peur. On aime bien frissonner d'effroi, mais en même temps, on sait qu'une fois qu'on referme le livre, à la page 450 ou par là, tout s'arrête. La peur se termine, le livre se referme et on passe à autre chose. Là, on parle d'un sujet, d'un thème qui fait que la peur ne s'arrête pas une fois qu'on referme le livre, parce que cette peur, c'est une peur qui nous concerne tous, c'est la peur de notre avenir commun en tant qu'humanité. Maintenant qu'on est livré aux mains de ces géants de la tech américains qui nous préparent un futur pas forcément rose, passablement inquiétant, on va sans doute y revenir, et qui ont pris le pouvoir quelque part, puisque même les États ne peuvent pas grand chose contre eux. Ils ont, quand on a 7 milliards d'utilisateurs comme Facebook, quand on a cette puissance financière et nous tous qui les utilisons chaque fois qu'on prend notre téléphone, malheureusement, à chaque fois qu'on utilise notre téléphone, on leur donne du pouvoir. Ce pouvoir, ils ont tendance à l'abuser. On voit qu'ils projettent des choses absolument effrayante concernant l'entièreté de l'humanité. Donc oui, la peur qui est présente dans le livre, après il y a des rebondissements, il y a des surprises, il y a des sortes de peurs plus classiques dans le roman policier.
1: Oui, il y a quand même...
2: Mais cette peur-là, elle ne s'éteint pas après la dernière page.
1: Quand même quelques cadavres, il faut bien le dire.
2: En général, je suis assez généreux de ce point de vue-là.
1: Oui. Exactement. Tout part d'un événement qui s'est vraiment déroulé le 28 avril 2025, ça fera presque 18 mois, à Madrid. Alors, coïncidence, c'est un pays que vous connaissez bien et que vous aimez. Panne générale d'électricité à midi et demi.
2: Oui, 12h33 exactement. Ouais.
1: Ouais.
2: Ouais.
1: Et blackout total, bien sûr.
2: Un pays à l'arrêt, deux même, puisque le Portugal était pareillement concerné.
1: Même un peu le sud-ouest de la France.
2: Oui, ça a duré moins longtemps et puis c'était beaucoup plus limité. Mais effectivement, un pays à l'arrêt, plus de trains. Je crois qu'il y a eu 30 000 passagers qui ont été évacués des trains en grasse campagne. Plus de métro, plus de télévision, plus d'aéroports. Il y a quelques avions qui arrivent à décoller quand même. Plus de téléphone, oui. Plus de téléphone, plus de WhatsApp et toutes ces applications. Plus de feux de circulation, donc des embouteillages monstres dans les villes. Et c'est là que j'ai senti la vulnérabilité qui est la nôtre, nos sociétés technologiques hyper connectées. On progresse à marche forcée et en même temps tout ça n'est pas sécurisé derrière. On est de plus en plus vulnérable. Ça tient parfois un fil. On l'a vu à cette occasion-là. Et comme j'avais déjà pour projet d'écrire ce roman Rupture sur ces géants de la tech américains, je me suis dit que j'avais aussi envie de remettre Lucia Guerrero, mon enquêtrice de la Guardia Civil, en selle. Je me suis dit que c'était vraiment le point de départ parfait pour un tel roman.
1: Voilà. Alors, l'un de vos personnages, puisqu'on commence avec deux personnages qui sont tués assez rapidement, j'allais dire, et la femme, Emma Bosch, justement, se fait cette réflexion, la société est devenue d'une grande vulnérabilité, c'est ce que vous dites. Et elle, pourtant, elle a un poste très important dans une société qui dépend de Milton Gay, qui ressemble étonnamment à Elon Musk.
2: Vous croyez ? Oh, oui. Je ne sais pas.
1: Écoutez, je ne le connais pas intimement, mais franchement, ça fait penser quand même fortement à lui. Et donc, cette femme va être tuée. On sait juste au départ qu'elle porte un secret. Voilà.
2: Oui. Bon, on peut spoiler très légèrement, elle est enceinte. Voilà. Et alors oui, effectivement, Milton Gay, il envoie des fusées récupérables dans l'espace. Il a inondé la planète de ses voitures électriques Volta. Il a un réseau social aux yeux des horreurs absolues. Il a tendance à se mêler de la politique de certains pays européens. Et il est confronté aussi à l'Union européenne qui, elle, veut réglementer tout ça. Ce qui, évidemment, ne lui plaît pas parce que tous ces gens-là sont des libertariens, sont ce qu'on appelle des anarcho-capitalistes. C'est-à-dire que moins il y a d'État, mieux ils se portent. À la limite, il n'y en aurait pas du tout, ils seraient encore plus contents. Donc quelque chose comme l'Union européenne qui veut réglementer, ça les dérange. Et c'était Emma Bosch qui était la directrice de la succursale espagnole de Starco. Est retrouvée morte, est enceinte, et on peut le dire parce que on le découvre assez rapidement.
1: Je vous laisse faire pour dévoiler ce que vous voulez dévoiler.
2: Oui, parce qu'à un moment donné, il faut savoir s'arrêter, sinon après, il n'y a plus de suspense, il n'y a plus d'histoire. On va découvrir assez rapidement que d'autres employés de Starco, une qui était lobbyiste à Bruxelles auprès de l'Union européenne, justement, et d'autres aux États-Unis, pareillement enceintes, sont mortes aussi, sinon assassinées, du moins dans des circonstances assez troubles. Voilà. Des accidents qui ne sont peut-être pas des accidents. Et à partir de là, puisque le meurtre qui concerne Lucia Guerrero, mon enquêtrice, a lieu en Espagne, Lucia, pour la première fois, puisque c'est la troisième enquête avec elle, va sortir des frontières de l'Espagne pour se rendre à Bruxelles, où elle va rencontrer un policier belge. Et ensuite, elle va partir aux États-Unis, où elle va rencontrer des gens du FBI.
1: Il est délicieux, votre policier belge. Hein. Il a un petit côté Simenon, ex-Braya, tout ça mélangé. Extrêmement...
2: J'aime bien les Belges, en fait. La Belgique, j'y vais chaque année hein, pour faire la promotion de mes livres. Et en fait, l'hôtel dans lequel dort Lucia dans le roman, c'est celui où j'ai l'habitude de descendre.
1: Recommandé justement par cet inspecteur belge. On peut dire aussi que le livre, il est un petit peu en deux parties. Une grosse partie justement internationale. Et puis une partie qui est presque un huis clos, qui en l'occurrence va concerner le siège de Starco. Et donc là où vit, j'allais dire Elon Musk, Milton Gale. Voilà. Ouais. Voilà. Alors, ces personnages... alors, Lucia, évidemment, est fidèle à elle-même, c'est-à-dire que ce soit Milton Gale ou n'importe qui d'autre, elle doit découvrir la vérité. Ce qu'il faut dire, c'est que ce roman, il va aussi être rythmé par un problème personnel qu'elle vit et qui va aussi un peu rythmer le temps, parce qu'elle va devoir subir des examens médicaux. Et qu'évidemment, cette petite boule qu'elle a au sein, ça fait partie de quelque chose qui la suit, qui la poursuit, mais qu'elle réussit à cacher. J'ai trouvé ça formidable parce qu'elle va quand même passer des examens. Et apparemment, à aucun moment, Milton Gale ne lui en parle, alors que manifestement, il sait beaucoup de choses sur elle.
2: Oui, tout à fait. Il y a cet ennemi intime, en fait, qui est peut-être le plus grand de tous les ennemis du roman qu'elle a en elle-même, contre lequel il va falloir qu'elle combatte aussi. Et c'est parce que je voulais qu'elle soit vulnérable face à ce type surpuissant qu'est Milton Gale, qui a des moyens technologiques colossaux, qui est richissime, qui sait tout sur tout le monde. Je voulais qu'elle ait cette fragilité-là, parce que d'habitude, Lucia, dans mes romans précédents, c'est quelqu'un qui a ses failles, comme tout le monde.
1: Ouais.
2: C'est un personnage assez complexe, sinon ça n'aurait aucun intérêt. Mais c'est quand même quelqu'un, comme les jeunes disent aujourd'hui, d'assez badass. Elle rentre dedans, quoi.
1: Voilà. Ouais.
2: Et puis elle a une vraie force de caractère.
1: Elle n'a pas facilement peur, hein, non, et notamment de cet homme surpuissant, comme vous dites.
2: En même temps, quand on fait ce genre de métier, il vaut mieux quand même être assez voilà, avoir des tripes. Cet ennemi intime est peut-être la fragilise, et c'est ce que je voulais, qu'elle soit fragilisée. Et en plus, elle va se retrouver projetée aussi, puisqu'on a parlé du siège de Starco, qui est une sorte de campus qui se trouve dans la banlieue de Seattle, parce qu'aux États-Unis, vous avez la Silicon Valley, mais j'ai l'habitude de me rendre toujours dans les endroits que je décris. Évidemment, la Silicon Valley, je ne connais pas. Alors moi, je connais bien pour y avoir déjà situé une autre histoire qui s'appelait Une putain d'histoire, pardon pour le mot. Je connais bien Seattle et la région de Seattle, qui est un peu une deuxième Silicon Valley. Vous avez le siège de d'Adobe, d'Amazon, de Microsoft. Le campus de Microsoft, c'est plus de 175 bâtiments répartis. C'est immense. Et donc, il y a le siège aussi de Starco qui est là. Et elle se retrouve quelque part projetée quand même dans un univers qui ne lui est pas familier du tout. C'est pas la pègre madrilène, c'est pas ce qui se passait en Galice avec les effacés, c'est pas, voilà, c'est un milieu qui lui est étranger.
1: C'est déjà un autre monde au sens...
2: C'est presque une autre planète et elle doit donc trouver en plus ses repères dans ce monde-là. Et c'est ça qui était intéressant, c'est un peu Candide au pays de la tech quelque part.
1: Ouais. Alors, ce Milton Gay... Vous nous le faites suivre dans certains de ces rencontres. Alors, il y a par exemple sa rencontre avec la présidente de la Commission européenne.
2: Qui, comme par hasard, est allemande. Aussi, voilà. Dans le bouquin. Elle s'appelle Margaretha Kors.
1: Et alors, après, on peut tout à fait imaginer qu'il se comporte avec elle comme il se comporte dans le livre, vu ce qu'on entend sur un éventuel modèle. C'est-à-dire que cet homme renvoie à tout ce qui n'est pas... Il la renvoie dans les cordes parce qu'il dit qu'elle n'est pas scientifique. Il assoit toutes ses certitudes sur la science.
2: Oui, sur la science. Et puis il manie aussi bien l'insulte que le dénigrement, ce que fait du reste le modèle dont on a parlé. Hein. Je me rappelle de quelques sorties d'Elon Musk sur Thierry Breton. Il n'était pas tendre. Hein.
1: Ouais.
2: Et puis il ne mettait pas les gants. C'est là, pour le coup, ce n'est pas à fleurir moucheté.
1: Ces gens de la tech, de délicatesse.
2: Et puis derrière lui, il est aussi, on l'a pas dit, mais il est aussi l'ami d'un certain président des États-Unis,
1: ouais,
2: qui lui non plus n'a pas beaucoup de surmoi. Et donc, voilà, ce sont des gens qui manient assez facilement l'insulte, la menace. S'ils se comportent un peu comme des mafieux.
1: Ouais. Notamment, il se trouve aussi en face d'une journaliste qu'il pousse dans ses retranchements et finit par lui dire « Mais de toute façon, vous êtes nul, vous savez rien, donc vous n'avez aucune légitimité à m'interroger, à m'interviewer. » C'est fou, ça, d'en arriver là, parce que finalement, on peut même plus dire « Il est à bout d'arguments, et finalement, il n'y a plus que l'insulte
2: qui
1: marche. »
2: Mais c'est aussi une forme de disruption, puisque ces gens de la tech, on le sait, le mot à la mode, c'est disruption. C'est-à-dire qu'ils sont en train de disrupter... notre façon de travailler, notre façon de communiquer, notre façon de nous informer, notre façon de nous rencontrer, même de nous aimer. Ils sont en train de se mêler de tous les aspects de nos vies et de les changer. Et ils sont aussi disruptifs dans la façon de faire de la politique, s'adresser aux autres. Il n'y a plus de règles quelque part. Ils dérégulent tout, y compris les relations sociales.
1: Alors il est allé voir la présidente parce que évidemment il accepte pas toute forme de régulation, et quand même l'Europe, ça a été rappelé il y a pas très longtemps, en 2024 a créé un digital service. Alors je le dis sans accent anglais.
2: Moi aussi de toute façon.
1: Voilà,
2: donc
1: merci.
2: On est pareil.
1: Et donc ça, pour lui, c'est impensable. C'est vraiment quelque chose qu'il n'accepte pas. Et il y a cette... alors, il parle, il commente ensuite cette scène avec ces deux affiliés, on va dire. Un avocat, Pernik Antor, et puis Thomas Heron, qui est un financier. Et il a... Il part dans les tours, quoi. Il s'imagine quoi ? Mais peut-être que vous pouvez le lire. À partir de cette phrase, je vais vous tenir le micro.
2: Oui, mais c'est surtout des lunettes qu'il me faut.
1: Allez-y, ça, je ne peux rien pour vous.
2: Plus qu'un micro. C'est laquelle ?
1: Voilà, à partir d'ici.
2: Il s'imagine quoi ?
1: Voilà.
2: Ah oui, voilà.
1: Jusque-là.
2: Oui, d'accord. Alors, c'est Milton Gale qui parle, hein, en parlant des Européens en général. Voilà. Ils s'imaginent quoi ? Qu'ils vont continuer à vivre avec leurs musées, leurs monuments, leurs avantages sociaux, leur crédibilité zéro et leurs leçons de morale jusqu'à la fin des temps ? Ils ont perdu le contrôle de leur avenir. Ils sont déjà morts. Nous avons la data et pas eux. Nous avons les budgets et pas eux. La Chine a les terres rares et pas eux. Taïwan a les puces qu'elle vend à nos entreprises. Ils n'ont plus rien. Dans 10 ans, ils auront été jetés dans les poubelles de l'histoire.
1: Voilà. Pas besoin de crime, mais c'est très violent. Le pire, c'est qu'il n'a pas complètement tort, parce qu'effectivement, il a ce pouvoir-là, et que les États, aujourd'hui, s'ils ne prennent pas les décisions, notamment de régulation, vont se faire manger, quoi.
2: En fait. Bah, c'est-à-dire qu'ils se font déjà manger. Ils sont en train de se faire dévorer parce que quand vous avez, comme Facebook, 7 milliards d'utilisateurs et qu'en face, vous avez un État de 60 ou 70 millions d'habitants ou même l'Europe. Alors, effectivement, on a un certain pouvoir parce qu'on est quand même nombreux à utiliser leurs applications. Mais néanmoins, leur but, c'est... moins d'État, voire pas d'État du tout. Il y a déjà plus de 10 ans, j'avais écrit un roman à l'époque qui s'appelait... Enfin non, ça fait moins de 10 ans, pardon. Qui s'appelait Le bord de l'abîme, qui parlait déjà d'intelligence artificielle et de ces géants, alors côté chinois. Je me souviens qu'à l'époque, Larry Page, qui est un des cofondateurs de Google, disait déjà à l'époque que les entreprises comme la sienne avaient vocation à remplacer les politiques... parce qu'elles comprenaient mieux l'avenir que les politiques ne le faisaient. Donc ils envisageaient déjà de switcher tout ce qui était État, gouvernement, etc., et de s'adresser directement à leurs utilisateurs sans intermédiaire, et d'imposer évidemment leurs lois. On le voit par exemple avec toutes ces applications qui... Vous pouvez très bien montrer une arme sur Facebook, mais vous ne pouvez pas montrer un sein, par exemple. Mmh. Ils ont déjà... on le voit aussi dans le rapport au judiciaire. C'est d'ailleurs quelque chose que je vais utiliser dans un prochain roman. Quand vous avez besoin d'avoir des informations sur un utilisateur d'une de ces plateformes, quelqu'un qui se cache derrière un pseudo et que vous demandez son identité ou en tout cas son IP... vous ne pouvez pas prendre votre téléphone et appeler directement l'entreprise en question. Il y a un portail dédié, c'est le cachet Discord, c'est le cachet chez Instagram, partout. Il y a un portail dédié pour les justices de différents pays et vous envoyez votre réquisition et la plateforme répond ou ne répond pas ou répond comme elle a envie. C'est-à-dire que normalement, toutes ces entreprises devraient être soumises au pouvoir judiciaire des États, des pays dans lesquels ils sont implantés, et c'est exactement le contraire qui se passe. Ce sont les pouvoirs judiciaires de ces pays qui sont soumis au bon vouloir des entreprises.
1: C'est ça aussi que vous dites. Alors vous commencez très fort, parce qu'avant la panne, on est avec vous, j'allais dire, à une conférence de Karel Rubin.
2: Karel Rubin, oui.
1: Voilà.
2: Karel Rubin,
1: qui ressemble, lui, alors, à Václav Smil, oui. Qui est un chercheur. Vous dites que c'est peut-être bien le lecteur favori de Bill Gates.
2: Ça, c'est tout à fait vrai pour le modèle. Hein.
1: Voilà. Ouais. Et alors, lui, il n'y va pas par quatre chemins. Il dit ces quatre vérités aux gens qui sont là. Et c'est pas drôle à entendre, en fait. Il va falloir qu'on change notre manière de faire, que justement, on arrête sans arrêt d'aller utiliser pour un oui, pour un non, parce que c'est ça aussi, cette intelligence artificielle. Arrive Milton Gay derrière, et lui, ben, il dit, mais j'ai des solutions, tout va être facile. Et là, on se dit, mais qu'est-ce qu'on peut être mais faible, finalement. Et on fait ce qu'il y a de plus pratique, on se pose plus de questions, on se voit qu'on est... faut qu'on se reprenne, quoi.
2: Ben on commence à s'en poser quand même.
1: Aujourd'hui, oui.
2: Un petit peu, petit à petit. Heureusement, il est temps. Parce qu'en effet, c'est la solution de facilité d'utiliser tous ces outils. Alors, Václav Smil, c'est encore autre chose. Au début du livre, la conférence, elle porte sur l'énergie.
1: Oui.
2: Parce que c'est un des plus grands spécialistes au monde de l'énergie. Enfin, pas Václav Smil, pardon, le personnage.
1: Oui.
2: Qui est un personnage de fiction qui s'appelle Karel Rubin, mais qui est inspiré de Václav Smil, que Bill Gates et beaucoup d'autres considèrent comme le plus grand spécialiste au monde de l'énergie. Lui, il nous explique que la transition énergétique, ça ne va pas se faire si facilement que ça. Ça va être beaucoup plus compliqué.
1: Ouais.
2: Et donc, il plombe un peu l'ambiance et Milton Gay arrive avec ses solutions miraculeuses. Ouais. Un peu comme...
1: Lui, il a des solutions.
2: Voilà, prétend-il.
1: Prétend-il.
2: Voilà. Et donc, on a déjà là un discours entre deux opposés sur l'avenir qui va être notre. Mais on s'aperçoit que ces gens-là décident de notre avenir à notre place. Qu'on n'a plus notre mot à dire. C'est ça le sujet, finalement.
1: Ouais.
2: On n'a plus notre mot à dire. On est...
1: On a quand même des possibilités de changer certains comportements.
2: On pourrait, mais qui va le faire? Par exemple, les téléphones. Qui va dire, ah ben, à partir de maintenant, mon téléphone, je vais l'utiliser juste pour téléphoner, je ne vais plus aller sur telle application, je vais plus... On est tous en train de scroller comme ça. On dit et puis, quand on fait le bilan de la journée, on a passé combien de temps sur notre téléphone? Moi, j'imagine, alors c'est pas dans le roman, mais j'imagine à la fin de nos vies, quand on va faire le bilan, alors surtout pour les plus jeunes encore, moi, les gens comme moi, on a eu une vie avant les téléphones portables, une vie avant tout ça. Mais ils vont faire le bilan de leur vie et ils vont penser à tout ce temps qu'ils ont perdu sur leur téléphone et dont ils n'auront rien retiré finalement. Parce qu'à la fin de la journée, ce que vous avez fait sur votre téléphone, est-ce que vous en souvenez même pas? Qu'est-ce que ça vous a apporté? Rien ou pas grand-chose. Ces outils-là sur lesquels on est tout le temps, avec lesquels on est tout le temps connecté, qu'est-ce que finalement ça nous apporte? De temps en temps, une information, mais on peut la trouver par ailleurs.
1: Une addiction, finalement.
2: Ah ben, c'est une addiction, bien entendu.
1: Dont on peut peut-être se guérir.
2: Comme toutes les addictions, avec quelques volontés.
1: Donc, ça, voilà, tant que ça peut ouvrir une porte, on ne sait jamais. Donc, l'enquête se poursuit, bien sûr. Et finalement, on passe un certain nombre d'événements.
2: Oui, Lucia Guerrero. Il y a aussi des meurtres et des surprises, des rebondissements. Voilà. Il n'y a pas que des.
1: Non, bien sûr. Oui, oui. Lucia Guerrero va donc se retrouver face à Milton Gaines. Il est quand même fasciné par cette femme parce que justement, elle se laisse pas facilement manipuler. Elle refuse. Et même quand il prend sa grosse voix, alors. Nous, on a la chance d'être à l'intérieur de sa tête, donc on sait que ce n'est pas si facile que ça pour elle. Mmh. Mais malgré tout, elle résiste.
2: Oui, ben c'est ça qui le fascine. Il trouve de la résistance. Je pense que c'est des gens qui ont un tel pouvoir et qui aiment quand on leur résiste quelque part, qui aiment trouver de la difficulté. Dans la mesure où presque tout le monde s'aplatit devant eux, c'est beaucoup plus intéressant quand vous avez quelqu'un qui se dresse en face et qui résiste.
1: Alors, vous l'avez dit, elle traverse l'Atlantique, elle part aux États-Unis et elle va travailler avec le FBI. Alors, elle a un ancien collègue qu'elle connaît bien, qu'elle l'a connu. Et puis, elle va rencontrer le directeur adjoint parce qu'ils ont du mal à admettre qu'une Européenne, espagnole en l'occurrence, vienne mettre le nez dans leurs affaires. Et là, elle rencontre le directeur adjoint. Et là, ça renvoie évidemment à la réalité d'aujourd'hui aux États-Unis. On se rend compte d'une forme d'incompétence de certains responsables.
2: Ah ben complètement. Alors évidemment, c'est le directeur adjoint comme le directeur sont des personnages fictifs, mais qui renvoient et bien sûr à des personnes réelles. Et ça parle aussi de ce qui s'est passé, c'est-à-dire qu'ils ont purgé le FBI comme ils sont en train de purger la CIA en ce moment et leur service de renseignement de tout ce. Par exemple, la CIA, c'est un agent de la CIA qui le dit, un ancien qui a écrit un livre là-dessus. Pour pouvoir rester à la CIA sous l'ère Trump, le deuxième mandat, j'entends, on leur a fait passer à tous une sorte d'oral. Et on leur posait trois questions. Et parmi les trois questions, il y en avait une, c'était « Est-ce que vous pensez que l'élection de 2020 a été volée par Joe Biden ?» Si vous répondiez non, vous dégagiez. Et une autre des questions, c'était « Pensez-vous que l'assaut du Capitole était légitime ou pas ?» Et alors, si, évidemment, la plupart des gens raisonnables savent que l'assaut du Capitole est totalement illégitime et que l'élection n'a pas été volée. Mais ils n'auraient pas le choix. S'ils voulaient garder leur poste, ils étaient obligés de répondre dans le sens qui allait. Et c'est Trump a placé, effectivement, au cours du deuxième mandat, pas du premier, a placé à la tête de ses services, qu'il n'avait pas fait la première fois, des gens qui sont simplement des courtisans, qui n'ont aucune compétence particulière. Le patron de la défense américaine, Pete Hegseth, est un ancien podcasteur et journaliste sur Fox News, même s'il est pas, il est passé dans l'armée, mais bon, pas tant que ça. Et donc, ce qui m'intéressait, c'était de voir un peu ce qui se passait vraiment. Alors après, moi, j'ai enquêté de mon côté, bien sûr. Il faut savoir que Lucia appartient à un service de la Guardia Civil qui s'appelle l'Unité Centrale Opérationnelle. Ce service existe, il se trouve dans la banlieue de Madrid. C'est des gens très compétents sur des enquêtes très complexes. Je les ai rencontrés, je vais les voir à chaque fois que j'écris un roman qui met en scène Lucia. Donc on se réunit, on discute, etc. Les rapports entre les justices espagnoles, en l'occurrence, et américaines existent aussi. Il y a un officier de liaison qui se trouve à l'ambassade d'Espagne à Washington qui s'occupe de mettre de l'huile dans les rouages, quelque part entre le FBI ou les procuratures américaines et les services de l'ordre espagnol. Et il y a, en fait, on ne le sait pas, mais il y a énormément de coopération internationale. Hein.
1: Ouais.
2: Pour un prochain roman, peut-être, j'étais dans la principauté de Monaco il y a 10 jours, en train de visiter évidemment les services de police de Monaco. Et eux, c'est pareil, comme s'il y a beaucoup de résidents, il y a 140 nationalités à Monaco, ils ont énormément d'enquêtes qui les amènent à des coopérations. Aujourd'hui, il y a beaucoup, beaucoup de coopération internationale entre les pays, mais avec la nouvelle direction du FBI et avec ce qui se passe aux États-Unis, ça se complique.
1: Ouais. Quelqu'un comme Milton Gay, de toute façon, n'a que mépris, et même pour le président, d'autant qu'il se fâche sérieusement avec lui parce qu'il ne veut plus aller dans son sens.
2: Alors, ça vient de changer là, hein, parce qu'à l'époque où j'écris le roman, effectivement, il s'était fâché avec lui.
1: Voilà.
2: Et
1: ils sont redevenus copains.
2: Puisque ça se passe après cette fameuse panne électrique, il semblerait qu'ils sont redevenus copains. Donc, on verra c'est la suite au prochain épisode.
1: Toujours est-il que, de toute façon, pour Milton Gay, l'avenir n'est pas sur Terre. Ce sont des gens qui, d'abord, attendent la fin du monde, essayent de tout faire pour pouvoir s'en protéger, les bunkers et j'en passe. Et puis, l'idée, c'est d'aller coloniser Mars, ou en tout cas, de sortir de la Terre avec les gens les plus intelligents, si possible, évidemment, pour pouvoir faire une humanité soi-disant meilleure.
2: Oui, la plupart de ces gens qui sont dans la Silicon Valley, ça c'est pas du tout une fiction, sont obsédés par la fin du monde et l'apocalypse. Donc ils se construisent tous des bunkers. Il y a des entreprises très lucratives aux États-Unis qui vendent des bunkers clés en main à des gens comme ça. Ils achètent aussi beaucoup de propriétés en Nouvelle-Zélande, parce que pourquoi en Nouvelle-Zélande? Parce que la Nouvelle-Zélande, c'est quelque part au milieu de l'océan, c'est loin de tout, loin des grandes villes américaines comme européennes. Zuckerberg s'est construit un bunker immense, 400 mètres carrés, ultra moderne, à Hawaï, pour exactement la même raison, c'est loin de tout. Il y a un passage dans le roman qui est il y a un dîner à un moment donné qui se passe au siège de Starco, où Milton Gale a invité des géants de la tech comme lui, des têtes.
1: Sûr que ce sont des surdoués quand même. Hein,
2: ce sont aussi des génies. Hein, on ne va pas le nier. Et tous discutent de l'apocalypse. Et en fait, la conversation que j'ai mise dans leur bouche, il y en a un qui explique qu'il s'est fait opérer de la cornée parce que le jour où tout va péter, les lunettes ou les lentilles, ça sera un handicap. Il y en a un autre qui dit qu'il a acheté deux motos parce que, pareil, le jour où ça va exploser...
1: Avec les
2: embouteillages, pour fuir les villes, il vaudra mieux avoir un deux roues. Et il y en a un autre qui a acheté... Cette conversation-là, que j'ai mis dans le livre, dans la bouche de personnages fictifs, en réalité, ils l'ont vraiment eu, cette conversation. J'ai trouvé la conversation réelle et je l'ai placée dans la bouche de ces personnages. Donc, c'est

0: encore peut-être à essayer de nous sortir de cette addiction épouvantable.
1: Bien sûr. Bah, et c'est eux qui le disent. Le dernier champ de bataille aujourd'hui, c'est le cerveau humain. C'est le, voilà, ils veulent prendre le pouvoir sur nos cerveaux et c'est-à-dire nous dicter un peu ce qu'on pense, comment, comme je l'ai dit, comment on travaille, comment on communique, comment on s'informe, comment on vit. Mais le dernier champ de travail, oui, c'est notre, c'est ça. Et pour eux, c'est comment dire, c'est comme du pétrole pour une station-service.
0: Ouais.
1: C'est ça, c'est ce qui nourrit le moteur.
0: Alors, on est à la fin de cet entretien, Bernard Minier. Je relève juste que au siège de Starco, il y a une porte derrière laquelle il ne faut pas passer. Je me suis dit, tiens, il a bien lu Barbe Bleue. Il va falloir que... Il y a quand même ça, et c'est quelque chose qui est presque... qui fait presque plaisir, parce qu'on retrouve quelque chose qui existe depuis longtemps. Et ça n'est pas... la période d'aujourd'hui, avec la technologie qui est la sienne... peut faire revenir à des
1: archétypes,
0: hein. Exactement, des mythes, oui. qui existent depuis très longtemps.
1: J'ai toujours dit que j'écrivais des contes de fées pour adultes.
0: Bon, voilà. Écoutez, on y c'est est. Un qui est tout à fait réussi. Merci beaucoup, monsieur le parrain de la fête du livre. On peut vous retrouver au stand H10 dans la grande librairie.
1: Oui.
0: Merci infiniment.
1: Merci à vous.
0: Et puis écoutez, on va essayer de travailler contre cette addiction pour pouvoir fermer un œil quand même. Hein.
1: On va essayer.
0: Merci beaucoup, Bernard Minier.
1: Merci. Merci.

0: Voilà, et bien toujours sur le chapiteau Lire à Saint-Étienne, RCF, la suite de notre programme de cet après-midi qui est, vous le constatez, un peu exceptionnel après Bernard Munier. Le plaisir pour moi de retrouver Marc Lesguy. Tout à l'heure, ce sera Dominique Rocheteau avant de terminer la soirée, l'après-midi, avec un roman plus classique, disons, Presse de la Cité, Sandrine Pluchart. Mais à côté de moi, un homme de télévision, vous le connaissez tous, vous le reconnaissez, ses lunettes, son sourire, c'est E égale M6 depuis 35 ans. Marc, vous êtes...
1: Oui, Jean-Claude, 35 ans, effectivement.
0: 35 ans. Alors, ce livre s'appelle « Toutes les vérités scientifiques sont bonnes à dire ». Évidemment, c'est un petit clin d'œil par rapport au dicton habituel.

0: et aux éditions du Rocher. Et vous n'étiez pas du tout programmé pour devenir animateur de télé, cher ami.
1: Non, pas du tout. Moi, j'avais un métier très sérieux. Je faisais de la data analyse dans les produits agroalimentaires. Et puis, par une succession de hasards, voilà, j'ai retrouvé un ami ingénieur agronome comme moi, parce que je suis ingénieur de formation, voilà, qui m'a convaincu de participer à la fabrication d'un numéro pilote pour M6. Et donc, on a démarré en 1991. On avait signé pour 6 numéros de l'émission. Je pensais que ça durerait 6 mois, que ça me ferait des vacances studieuses, mais amusantes. Et ensuite, je reviendrais à un métier tout à fait sérieux, plus en phase avec ma formation. Et puis, au bout de 6 mois, la chaîne nous a re-signé pour une année complète, puis 2, puis 3, puis 4, etc. Voilà, je saute un peu les étapes et me voici avec 35 ans d'émission et bientôt 36 en février. Voilà, j'ai donc totalement basculé dans l'audiovisuel, alors que je n'ai jamais pris un seul cours de journalisme. Voilà, j'étais pas du tout programmé pour ça, voilà. Mais bon,
0: vous savez, et un alors jour, votre copain qui vous embarque dans cette aventure, vous lui dites mais j'ai aucune compétence, je suis pas comédien, je suis pas journaliste, etc. Et il vous a dit quelque chose qui vous a fait basculer.
1: Oui, et surtout il l'a dit au patron de M6 à l'époque. Il a dit effectivement, Mac n'a pas de formation particulière, mais quand il commence à parler et à expliquer une chose, tout le monde l'écoute. Et le directeur a dit « Ah, ça c'est intéressant, donc on va démarrer pour ces 6 premiers numéros avec lui. » Alors je ne sais pas si tout le monde m'écoute avec autant d'attention qu'à l'époque, mais c'est vrai que depuis toujours, je ne sais pas, ça va être une seconde nature. Moi j'aime bien, d'abord je suis très curieux, je suis curieux de nature, j'aime bien essayer de comprendre les choses, d'aller au fond des choses, et ensuite de les restituer, d'expliquer ce qui se passe. C'est un peu une deuxième nature, ce que je faisais d'ailleurs déjà dans mon métier précédent, et donc j'applique cette curiosité, et j'espère aussi cette rigueur à mon métier d'animateur et de producteur de Yale M6.
0: Alors ce livre, c'est aussi le résultat de vos chroniques sur RTL, parce que non seulement la télé, mais aussi la radio, et vous dites que vous aimez bien le format radio.
1: Ah oui, le format radio, c'est très amusant et très intéressant, parce que la radio, c'est la voix, vous avez une immédiateté dès que vous prenez le micro. La télévision, c'est très lourd. Quand vous avez enquêté sur un sujet, voilà, vous avez déjà passé quelques jours ou quelques semaines à faire votre enquête pour savoir ce que vous allez raconter. Et puis ensuite, il y a une deuxième étape, il faut le mettre en image. Il faut se trimballer avec une caméra, il faut trouver des gens à filmer, interviewer, il faut faire de l'image. Tout ça, c'est très long et c'est très lourd. En radio, quand vous avez fait votre enquête, vous pouvez vous mettre au micro et raconter ce que vous savez. Idem quand vous rédigez un article de journal. Ça va beaucoup plus vite. C'est plus léger, on va dire, comme manière de produire de l'information. Alors, c'est peut-être moins complet, c'est moins distrayant, mais ça va très vite. Et donc, il y a 3 ans, le patron de RTL m'a dit « Viens raconter ce que tu nous racontes à nous dans des conversations informelles, faisons une chronique. »
0: Un peu la même chose finalement.
1: Un peu la même chose, voilà. Faisons une chronique le dimanche matin, ce que j'ai tenu avec bonheur. Je ne sais pas si certains d'entre vous l'ont écouté. Cette expérience s'est arrêtée. Et c'est là qu'un éditeur des éditions du Rocher, qui avait écouté ces chroniques, m'a appelé un jour en disant « Est-ce que vous avez pensé à en faire un livre ?» Ah, je dis non, ça ne m'a jamais traversé l'esprit. Moi, je suis un peu un homme de télé, éventuellement de radio. Écoutez, voilà, moi, je vous propose qu'on en fasse un livre. Je vous propose que vous en tiriez un livre, pour être précis.
0: Au boulot.
1: Voilà, donc j'ai dit d'accord. Alors, il faut savoir que moi, en tant que... Vous savez, dans le monde du travail, vous avez 2 grands logiciels. Vous avez Word, le traitement de texte, et vous avez Excel, là où vous manipulez les chiffres. Et moi, j'aime pas écrire. Voilà, depuis tout petit, faire des rédactions, pour moi, c'est une souffrance. En revanche, manipuler les tableaux de chiffres, j'adore faire ça. Voilà, donc quand je me suis retrouvé au mois de septembre dernier à transformer mes chroniques radio que j'avais écrites en chapitres, j'ai un peu souffert, voilà, mais je me suis dit je devais rendre mon manuscrit le 15 décembre. J'ai demandé 10 jours de rab, le temps de terminer la bibliographie,
0: jusqu'à Noël,
1: etc.
0: Voilà.
1: Jusqu'à Noël, voilà, il ne va rien se passer. Voilà, j'ai rendu mon manuscrit, ouf. Voilà. Et les éditions du Rocher, j'attendais comme pensais qu'on ferait des allers-retours. Ils m'ont dit, c'est très bien, on le publie tel quel.
0: Tel quel.
1: Voilà, ça sort avec les délais d'impression, ça sort à la mi-mai. J'ai dit, bon, très très bien. Puis maintenant, ils me disent, bon, il faudrait peut-être penser à réfléchir l'année prochaine, en écrire un nouveau. Je dis, ouf, il va falloir s'y recoller. Mais bon, ça, en même temps, c'est un exercice très amusant. Et puis, vous savez, depuis que je fais cette émission, je me suis rendu compte à quel point, en fréquentant aussi beaucoup les médias, on vivait dans une sorte, pour tout ce qui est les sciences et les techniques à la rencontre de notre vie quotidienne, on vivait dans un monde où les fake news, où les croyances, où les on-dit, où les idées reçues font floresse, malheureusement. Et jusqu'à présent, j'étais souvent dans mon entourage en train de dire « mais c'est pas la peine d'acheter ça » ou « ah, tu veux arrêter la viande, tu penses que tu vas sauver la planète, en fait, non, ça aura pas beaucoup d'incidence. » Voilà. J'essayais d'évangéliser mon proche entourage, ma famille, mes amis, à ce que dit vraiment la science sur ces sujets. Et j'étais content de le faire dans un livre, de coucher par écrit tout ce que j'avais appris pendant toutes ces années sur ce que dit la science sur ces sujets. Je dis voilà, au moins quand quelqu'un me dit « mais est-ce que tu es sûr de ce que tu avances ?» J'ai dit « écoute, lis tel chapitre de mon livre, à la fin tu auras toute la bibliographie scientifique sur laquelle je m'appuie pour le lire. » Maintenant c'est fait, voilà, au lieu de commencer à réexpliquer tout de A à Z, voilà, j'ai dit « écoute, lis mon livre et dis-moi ce que tu en penses après. »
0: Alors le livre se présente, il y a une accroche au début, quelques lignes, et il y a tout de suite le ton du communicant, c'est-à-dire c'est drôle, c'est pas moralisateur, comme souvent. Hein, c'est pas ennuyeux, c'est pas bourré de connaissances scientifiques. Elles sont quand même à la fin, pour chaque chapitre, oui. Il y a les deux ou trois références suffisantes. Vous avez une information mondiale, qui, c'est assez impressionnant dans tous les domaines, et une ligne conductrice qui est quand même justement la vérité scientifique. Ça fait du bien de l'entendre, parce que ça balaye un certain nombre d'idées préconçues.
1: Bien sûr, et vraiment dans tous les domaines, que ce soit la santé, nos transports, la manière dont nous consommons l'énergie, c'est un chapitre très important. L'agriculture, sur lequel on a beaucoup d'idées reçues.
0: Le dernier chapitre sur l'agriculture, ça décoiffe.
1: Oui, hein. Oui, je vais faire un chapitre sur le glyphosate, vous savez, voilà. ce fameux herbicide qui a si mauvaise presse. Mais vous avez raison de souligner que moi, je ne veux pas donner de leçons. Voilà. J'ai dit tout le monde est libre de ses choix. On peut décider d'arrêter de manger telle ou telle chose ou d'avoir tel ou tel comportement. On est libre de le faire. Par contre, autant savoir pourquoi on le fait. Est-ce que c'est pour de bonnes et de mauvaises raisons? Je vais prendre un exemple simple, par exemple. Les produits issus de l'agriculture biologique, vous savez ce qu'on appelle les produits bio. Évidemment, si vous avez envie d'aller manger, d'acheter bio et de manger bio, c'est très bien. Par contre, je vois encore des gens qui le font pensant faire du bien à leur santé. Voilà, et ça je dis non. Voilà, il n'y a aucune différence entre les aliments bio et les aliments non bio pour votre santé. Vous pouvez avoir des tas de bonnes raisons de vouloir manger bio, mais n'allez pas dépenser un surcroît d'argent ou surtout un surcroît d'argent pour nourrir vos enfants en pensant que vous allez leur faire du bien. Au-delà des conseils, vous savez
0: Et pourtant, on a l'impression qu'il y a des corrélations impressionnantes. Les gens qui mangent bio sont en meilleure santé. Alors, que répondez-vous, cher ami ?
1: Eh oui, les gens qui mangent bio sont en meilleure santé. Les études montrent également qu'ils sont en général plus jeunes, plus riches, plus minces. Pourquoi ils sont plus minces ? Parce qu'ils font plus de sport. Et les gens qui fréquentent beaucoup les boutiques bio, en général, ils ne fument pas et ils boivent modérément. Alors évidemment, avec tous ces facteurs-là, ils vont être en bien meilleure santé que ceux qui se contentent d'aller chez Intermarché acheter les produits de tous les jours. Et c'est ça que montrent surtout les études.
0: Alors,
1: partout dans le monde. Alors, pas partout dans le monde, mais au moins dans les pays où on fait des études. Là où il y a du bio, c'est-à-dire essentiellement aux États-Unis, en Angleterre, un peu en Allemagne. Les études montrent que oui, effectivement, ces consommateurs-là sont en meilleure santé, mais ils sont en meilleure santé parce qu'ils font attention à leur santé. Et pas du fait de leur alimentation. Et quand on enlève, ce qui est compliqué à faire scientifiquement, tout ce qu'on appelle ces facteurs de confusion, on voit finalement que l'alimentation bio n'est ni pire, ce qui serait terrible, ni meilleure, ce qui serait espérable mais qui ne l'est pas, pour la santé. Et finalement, on retombe sur les conseils de bon sens que vous avez toujours à la télévision que donne le ministère de la Santé. Mangez au moins 5 fruits et légumes par jour.
0: Ne fumez pas, bougez,
1: évitez de manger trop gras, trop salé, trop sucré. Et en dehors de ça, la science n'a pas grand-chose à vous recommander pour avoir une alimentation saine. Ce qui est heureux d'ailleurs, parce que sinon, imaginez que ces produits bio, par exemple, soient vraiment meilleurs pour la santé. Ça voudrait dire que le bio, à peu près, c'est, on va dire, 5% du marché alimentaire. Ça voudrait dire qu'on laisserait sciemment s'empoisonner 95% des gens qui n'en achètent pas. En France, on est quand même un pays développé. Ce serait scandaleux quand on y vérifie. Mais heureusement, je vous rassure, ça n'est pas le cas. En revanche, ces produits étant nettement plus chers que les autres parce qu'ils coûtent plus cher à produire, il serait dommage que les gens disent bah, je vais plutôt manger moins de fruits et légumes mais ne manger que des produits bio par rapport à mon budget plutôt que de manger beaucoup de fruits et légumes issus de l'agriculture conventionnelle. Et en fait non, ce que la science nous dit, c'est que plus vous... parce que quand on lit 5 portions de fruits et légumes, c'est pas 5 portions et c'est bon, c'est comme 10 000 pas par jour. Plus vous mangez de fruits et légumes, plus vous allez, mieux votre santé va se porter. Et autre chose, parce que là encore, il faut se méfier de ce que nous dit le marketing. Vous voyez, ça s'enchaîne.
0: Ça s'enchaîne.
1: Quand on vous dit manger des fruits et légumes, vous dites tout de suite, ah bien sûr, manger des fruits et légumes frais pour bien profiter des vitamines, de toutes leurs vertus. En vérité, pas du tout. Les fruits et légumes, alors après, il y a l'histoire de goût, c'est autre chose. Mais qu'ils soient frais, qu'ils soient surgelés, et même pire, je vais peut-être en choquer certains, ou qu'ils soient
0: en conserve,
1: tout se vaut. Et même par exemple, des haricots que vous allez manger l'hiver, qui ont été surgelés pile au moment de la récolte, quand on les a récoltés au nord de la France et on les a surgelés aussitôt dans l'usine qui est à côté, vont avoir une teneur en vitamines plus élevée que des haricots que vous allez faire venir du Chili en plein hiver, des haricots voilà, et qu'on voyageait en avion. Alors je ne raconte pas en plus le bilan carbone, c'est encore autre chose, qui ont voyagé en avion et que vous allez manger 15 jours après la récolte. Donc, alors, ça ne joue pas énormément parce que les vitamines, de toute façon, vous allez les détruire dans une opération épouvantable, mais vous allez quand même les détruire pour ça, qui s'appelle la cuisson, parce que les haricots verts crus, c'est pas très bon. Mais vous voyez que une fois que vous pouvez très bien dire, tiens, bah moi j'ai pas beaucoup de moyens, par contre je vais acheter des gros surgelés, j'entends bien des produits bruts surgelés, pas des plats préparés, autre chose, ça c'est autre chose. Mais si on prend l'exemple des haricots verts, les surgelés ou les conserves nous permettent de manger d'excellents haricots verts toute l'année, effectivement, en évitant les produits à contre-saison, les produits qui vont arriver d'Afrique, du Maroc ou de je ne sais où. Et ne croyez pas cette idée reçue que les producteurs français de fruits et légumes, c'est de bonne guerre, essaient de vous instiller doucement en disant « rien ne vaut les fruits et légumes frais ». Ben oui, mais scientifiquement, non.
0: Scientifiquement, non. Voilà. Alors vous voyez, le compteur, on a envie de le croire, mais ce n'est pas lui qu'on croit, c'est la science.
1: Oui, ça c'est très important. J'essaie de... Parfois, voilà. Je donne mon avis en disant mon intime conviction,
0: et d'ailleurs,
1: etc.
0: C'est très souvent du bon sens à la sortie.
1: Mais c'est souvent du bon sens. Je vais prendre un exemple simple. Le scientifique évalue toujours une technique, non pas en fonction des risques que cette technique va créer, mais en fonction de ce qu'on appelle la balance bénéfice-risque.
0: Plusieurs chapitres où vous revenez autour de cette idée.
1: C'est toujours autour de ça qu'il faut raisonner. Mais je vais prendre un exemple simple. L'avion, c'est très dangereux, hein, parce que quand un avion tombe, en général, tout le monde meurt.
0: Vous distinguez bien danger et risque.
1: Voilà.
0: C'est pas la même chose.
1: Bien sûr. Alors, vous connaissez tous la différence entre danger et risque. Le lion, c'est dangereux, mais le risque qu'un lion vous tue place du peuple à Saint-Étienne est faible. Donc, danger grand, risque nul.
0: Zéro.
1: Or, très souvent, vous voyez des scientifiques, des mauvais scientifiques, dire tel produit est dangereux. Ce qui ne veut rien dire. L'eau est dangereuse. 7 litres d'eau, vous mourrez. Le paracétamol, le doliprane que vous mangez, est très dangereux. 4 boîtes de doliprane avalées d'un coup, hop, vous finissez aux urgences. Comme souvent ici, c'est la dose qui fait le poison ou c'est l'exposition au danger qui fait le risque. Le lion n'est pas un. Le lion est dangereux dans la brousse. Le lion, pour les Stéphanois, ne présente aucun risque. Enfin, tant qu'il n'y en a pas un qui s'échappe du zoo d'à côté.
0: Saint-Martin-la-Plaine.
1: Et donc, cette notion est vraiment très, très importante. Et je l'applique, on peut l'appliquer à absolument tout. On peut l'appliquer aux pesticides, on peut l'appliquer aux OGM, on peut l'appliquer à l'énergie nucléaire. À chaque fois, il faut mettre en balance les bénéfices par rapport aux risques. Alors, je ne parle pas de bénéfices pécuniaires, je parle de bénéfices pour la société, de bénéfices pour la santé face aux risques. Et le problème, c'est que dans notre monde devenu extrêmement précautionniste, on place les risques au-dessus de tout en disant on ne veut pas de risques sans regarder les bénéfices qu'on va avoir en face. Et je vais prendre un exemple extrêmement simple. Il a fait très chaud, j'imagine, à Saint-Étienne cet été. Je suis sûr qu'il y a un moment, fin juin, on a dû fermer des classes parce qu'il faisait trop chaud. J'ai demandé tout à l'heure aux élèves de Saint-Paul que j'avais en conférence à la mairie, est-ce que vous avez eu très chaud cet été dans les classes? Oui. Est-ce que vous voulez la clim? Oui. Évidemment que si on climatise les lycées, on pourra avoir des cours, on pourra faire se dérouler les examens du bac ou du brevet à la fin de l'année sans craindre les canicules. Ah mais voilà, quelqu'un dit oui mais il y a un risque, c'est que ça réchauffe les villes. oui, effectivement, ça va réchauffer les villes. Si vous mettez les blocs clim en bas, au lieu qu'il fasse, mettons, 38 degrés dans la ville, il fera 38,2 degrés. Mais dans votre classe de lycée, au lieu qu'il fasse 39 degrés parce qu'elle est exposée en plein soleil, il fera 22 degrés. Et le bénéfice, il est là. Vos élèves pourront continuer à travailler. Ils n'auront pas le cerveau qui se met à fondre parce qu'à partir de 30 degrés, les capacités cognitives diminuent. Et surtout, si vous climatisez aussi les EHPAD ou les hôpitaux, vous allez sauver des milliers de vies. Hein, on rappelle que selon un premier décompte, cette année, encore en France, pays développé, 8000 personnes sont mortes de chaud à cause de notre refus idéologique de ne pas climatiser. Et ce refus, qui est largement lié à l'écologisme, voilà, qui a imposé ça, a infusé dans toutes les couches politiques ou une sorte de consensus pour dire on ne va pas climatiser, on construit encore des hôpitaux non climatisés, on se refuse à climatiser les écoles, les lycées, les EHPAD, les maisons de retraite. Et même quand vous décidez, vous, de vous climatiser parce que vous en avez marre dans votre appartement sous les toits d'avoir chaud, vous avez vos voisins qui vous regardent d'un sale œil en disant « mais ça n'est pas bien ». Alors que la balance bénéfice-risque, elle est énorme. Vous allez sauver, si on décidait de passer comme le Japon ou les États-Unis à 95% de climatisation l'été, on sauverait chaque été à canicule des milliers de vies. On a l'impression que ça ne compte pas. Voilà. Quand vous avez 3000 morts sur les routes, on disait, à un moment, il y avait beaucoup de morts sur les routes, on a fait tout un plan pour éviter qu'il y ait mort sur les routes. Là, on est sûr qu'il va faire de plus en plus chaud. Le climat se réchauffe. Donc, vous allez avoir des canicules plus longues, plus intenses, plus fréquentes. Ce qui veut dire que, mathématiquement, les plus fragiles vont de plus en plus souffrir et donc vous allez avoir chaque fois, de manière statistique, récurrente, de plus en plus de victimes. On s'en fiche. Ah non, la clim, c'est pas bien. Ça réchauffe les villes. Non, ça va réchauffer les villes de quelques dixièmes de degrés, mais vous allez sauver des milliers de vies en face. Quand vous regardez ça à l'aune donc de la balance bénéfice-risque, vous voyez que le truc est tout simple. Moi, je me suis dit, après l'été catastrophique qu'on a quand même vécu, on va faire un grand plan pour climatiser, les gens vont se réveiller. Est-ce que vous avez entendu parler d'un grand plan du gouvernement pour climatiser ne serait-ce que les populations les plus fragiles ? Rien du tout. Vous avez vu que les rendements cet été pour les agriculteurs sont horribles. Moins 50% sur le maïs, moins 80% sur la betterave, tout ça. Parce qu'ils n'ont pas pu arroser. Alors, il y a eu cette année, l'agriculture a deux ennemis. La chaleur, qui a grillé les plantes, et le manque d'eau qui les a desséchés. Bon, sur la chaleur, ça va être compliqué d'agir à court terme sur la chaleur qui fait. Par contre, sur le manque d'eau, on peut agir. Je me suis dit, tiens, il va y avoir un grand plan, puisque les agriculteurs ont cruellement souffert, ils ne pouvaient pas arroser là où ce n'était pas prévu, pour qu'on construise des barrages, des lacs, des étangs artificiels, des réserves de substitution qu'on appelle encore des méga-bassines. Je veux dire, tout le monde va se réveiller pour sauver l'agriculture française. Rien, pas du tout. Ah, on dit on accapare l'eau. Petit risque. Moi, je n'ai jamais vu qu'on accaparait l'eau. En revanche, le risque en face, c'est tout simplement de sauver notre agriculture. Voilà, ça, c'est le bénéfice, ça. Voilà, moi, personnellement, j'aime mieux acheter du blé français que importer... que devoir importer du blé venu d'Allemagne, de Pologne, d'Ukraine, d'Ukraine ou d'ailleurs. J'ai rien contre, mais voilà. Mangeons français. Or, on n'en prend pas le chemin. Parce que personne ne s'est encore mis dans la tête de raisonner de manière systématique sur ces grands enjeux scientifiques et techniques selon la balance bénéfice-risque. Et je le déplore. Et j'en donne beaucoup d'exemples, évidemment, dans mon livre.
0: C'est clé, comme l'opposition corrélation et causalité. Ça traverse. Alors, il y a aussi des idées préconçues, des anecdotes intéressantes. Comment retrouver le sommeil ? Alors, vous montrez combien le sommeil est absolument capital pour notre santé.
1: Et notre ligne.
0: Et notre ligne. Et enfin, bon, il y a plusieurs chapitres qui se corroborent. Et vous avez une recette toute simple. Là encore donné par la science.
1: Exactement. La science qui a beaucoup étudié le sommeil, les troubles du sommeil, et qui nous explique. Alors, on dit souvent que pour avoir un sommeil de qualité régulière, un sommeil de bonne qualité, il faut se coucher à heure fixe. Et en fait, non. Et ça, c'est une découverte qui a été faite en Autriche il y a quelques années. Ce qu'on appelle la pression de sommeil, c'est comme une baignoire qui commence à se remplir le matin quand vous vous réveillez. Vous imaginez, la pression de sommeil, elle monte dans la journée. Voilà. Et quand la baignoire déborde, c'est que vous avez une envie irrépressible d'aller vous coucher. Et c'est comme ça que marche vraiment le mécanisme hormonal en dessous qui nous pousse à aller dormir. Et à partir de là, quand vous tirez le fil du raisonnement, vous dites, mais quand est-ce qu'elle commence à se construire, cette pression de sommeil ? Elle commence à se construire non pas au moment où on se couche, mais dès le matin quand on se lève. Et donc, le secret pour avoir une bonne pression de sommeil qui va nous permettre de basculer facilement dans l'endormissement le soir, n'est pas de se coucher tous les soirs à la même heure. C'est tout simplement de se lever tous les matins à la même heure, week-end compris.
0: D'ailleurs, l'idée qu'on va se reposer le week-end, c'est nul.
1: D'ailleurs, c'est un truc que font assez spontanément les personnes âgées qui retrouvent ce rythme. Moi, je commence à en faire partie. Et vous savez, les jeunes. Et très souvent, ils vont se lever tôt pour aller au boulot. Et puis, voilà, ils dorment tard. Donc, ils accumulent une dette de sommeil. Ils disent, ah, je vais la rattraper le week-end en me levant à 10h du matin. Au lieu, voilà. C'est un très mauvais calcul. Parce qu'à 10h du matin, bah, votre baignoire, elle se remplit trop tard. Et les résultats, c'est que le samedi soir, vous n'avez pas envie d'aller vous coucher parce que vous êtes réveillé trop tard, etc., etc. Donc, voilà un moyen simple. Alors, il y en a d'autres que je détaille dans le livre. Mais pour essayer de retrouver une bonne qualité de sommeil, quand votre sommeil est perturbé, se lever tous les jours à la même heure, week-end compris.
0: Voilà, alors le temps a passé, cher ami, on va vous rendre à vos lecteurs pour que vous alliez signer. Quand on vous lit, on se dit, mais où il trouve tout ça? Où il trouve tout ça? Parce que vous abordez un nombre de sujets considérables, toutes les fois avec la même technique. Une accroche sympa qui nous donne envie d'y aller, souvent une question assez provocante qui nous remue. Ensuite, un texte drôle, argumenté, et puis la science qui corrobore vos affirmations.
1: Exactement.
0: Alors, comment vous faites ?
1: Ben en fait, j'ai la chance, donc j'anime Galem6 depuis, comme vous le dites, 35 ans. Ce qui fait qu'à peu près toutes les semaines, je suis dans un laboratoire, dans une fac, dans une usine, pour un sujet donné, mais bon, le reste du temps, le temps que ces équipes se mettent en place, etc., j'ai la chance de rencontrer beaucoup de scientifiques. Et le reste du temps, on discute. Et comme je suis curieux de nature, j'en pose des tas de questions sur le sujet que nous sommes venus faire et puis en même temps sur d'autres sujets, leurs sujets de recherche, etc. Et des fois, ils me disent « Ah, mais vous savez, monsieur Lesguy, l'autre jour, on a entendu ça et nous, les scientifiques, on pense que c'est totalement faux, catastrophé, etc. » Et puis, bing, bing, et hop, aussitôt, voilà, une lumière s'allume et je me dis « il faudrait que j'en parle ». Je prends un exemple. Il y a des années, je travaillais sur une innovation avec des ingénieurs de Total, vous voyez, Total Énergie. Et on parlait, vous savez, ce qu'on appelle les gaz de schiste, hein, ou les gaz de pétrole de Rochemer qui sont exploités, etc. Et je leur disais à ces ingénieurs, et ils disent, bon, on est d'accord, vous qui êtes ingénieurs, que c'est dégueulasse de forer pour sortir les gaz de schiste. Ils me disent, pourquoi vous dites que c'est dégueulasse? Ils me disent, bah, je dis, parce que c'est ce qui se lit dans les journaux.
0: Ah oui.
1: Ils disent, bah oui, mais nous, c'est plus tout ce qu'on dit. Mais comment vous pouvez me prouver que c'est pas... Et écoutez, donnez-nous un gisement de gaz de schiste. Et nous, ingénieurs de chez Total, on va vous montrer qu'on peut exploiter ces gaz de manière extrêmement propre, sans danger pour l'environnement. Et à chaque fois, je me dis, mais bien sûr, comment j'ai pu me laisser avoir par une sorte de fake news issue des médias sans en avoir discuté avec des professionnels? Il faut toujours aller chercher l'information à la source, avec prudence, bien sûr, vérifier, etc., etc. Je l'ai vérifié par la suite. Si vous prenez les bonnes précautions, l'exploitation des gaz de schiste, qui, je le rappelle, interdite en France, c'est absurde, oui, alors qu'on en a plein notre sous-sol, est aussi, peut-être aussi propre que l'exploitation du pétrole conventionnel. Et vous voyez, quelqu'un a réussi à persuader tout le monde que les gaz de schiste, c'était horrible. Ce que vous mettez dans votre voiture en ce moment, quand ça vient des États-Unis, parce qu'on apporte beaucoup de pétrole aux États-Unis, c'est du gaz de schiste. Le mot exact, c'est du pétrole de Rochemer. Voilà, on est très content de mettre dans sa voiture. On n'est pas en train de dire, ah, pauvres Américains, ils sont en train de mourir sous la pollution. Ce pétrole de Rochemer que nous importons des États-Unis pour le brûler dans nos voitures, nous pourrions très bien le produire en France sans risque pour l'environnement. Vous savez ce qu'on appelle le NIMBY, Not in My Backyard. On veut bien servir d'une technique, un produit, etc. Mais on n'a pas envie, mais on veut pas se salir les mains, on n'a pas envie que ça bousille nos jolis paysages. Évidemment, ça me rend fou. Vous savez que le sous-sol de la France regorge de lithium, d'uranium pour le central nucléaire, de pétrole qu'on s'interdit d'exploiter. Voilà, on pense sans doute qu'on est trop vertueux et on préfère laisser faire le sale boulot aux Chinois, aux Américains, aux Australiens, aux Africains. Voilà. C'est un plus un peu colonialiste, hein, passez-moi l'expression, voilà, alors qu'on pourrait le faire chez nous. On dit, ah, il n'y a plus assez d'uranium, on est obligé d'aller le chercher au Niger. Évidemment, nous avons fermé nos mines d'uranium parce qu'on disait, oh, ça n'est pas bon pour l'environnement. Voilà. Si ce n'est pas bon pour l'environnement, ça n'est pas non plus là-bas, et donc on devrait s'interdire de l'importer. Ou alors, au contraire, on se dit, en France, on a des bons ingénieurs, on a des écoles des mines, on serait tout à fait capable de l'exploiter proprement, et c'est bien évidemment, à mon sens, ce qu'on devrait faire.
0: Voilà, bah écoutez, merci pour ces vérités scientifiques bonnes à dire. Ça fait du bien. Le livre, on peut le lire en suivant l'ordre des chapitres. On peut le prendre n'importe comment, un peu au hasard. On peut regarder la table des matières. Voilà, tous les moyens sont bons pour sortir des idées reçues. Merci, monsieur, et bravo. Et continuez, parce que
1: merci vous, à vous. Merci,
0: vous
1: Jean-Claude.
0: Vous servez notre conscience collective. Merci à vous. Bravo.
1: Merci.

0: Eh bien, c'est un grand bonheur, un grand plaisir. Nous accueillons Dominique Rocheteau, mesdames, messieurs.
1: Bonjour, bonjour, bonjour. Merci.
0: Et avec Foule Sentimentale, la chanson de Souchon, puisque votre premier livre, on avait eu le plaisir de vous recevoir il y a 3 ans, c'était Foot Sentimentale. Et le second tome qui arrive il y a quelques jours, c'est...
1: Un petit clin d'œil.
0: Un petit clin d'œil, Soif voilà. D'idéal.
1: Ouais. Voilà. J'aime bien Alain Souchon, j'aime bien Woolsey, je les connais un petit peu, je les ai rencontrés, et puis j'aime bien leur musique, j'aime bien leur talent, et puis j'aime bien leur écriture aussi, donc voilà. Je voulais un peu leur rendre hommage à travers ces deux livres.
0: À travers ces deux livres. Alors, bien sûr que ce livre reprend de manière souvent chronologique l'histoire de votre parcours. Et il est très personnel, encore plus personnel que le premier. Il y a en particulier souvent des documents très émouvants. Pour moi, le plus émouvant, c'est vos lettres de gamin.
1: Des documents très intimes aussi, quand même.
0: Très intimes.
1: Ouais. Voilà.
0: Alors, racontez-nous cette histoire des lettres que votre maman a conservées.
1: Oui, parce que ce deuxième bouquin, a priori, je ne vais pas le faire. Alors c'est vrai que le premier là, a eu du succès, parce que je commence d'ailleurs le livre en racontant cette tournée que j'ai faite pendant 2 ans. Et c'est vrai que j'ai parcouru la France. Je faisais des salons comme Saint-Étienne, des grands salons. Et puis quand on me demandait pour une petite librairie ou un petit salon, j'acceptais, parce que l'importance pour moi, c'était de rencontrer justement à la fois les lecteurs et puis les supporters. Et des supporters stéphanois, on en a un peu partout, on a la chance d'en avoir un peu partout. C'est un peu le club, quand même, un club spécial, parce que depuis les fameuses épopées, on a eu des supporters dans toute la France. La France était derrière les Verts. Et depuis, il existe des associations, des supporters partout. C'est-à-dire que partout où j'allais, je voyais du vert. Voilà.
0: Et donc, génération en génération, c'est ça le plus étonnant.
1: Alors, toutes générations confondues, hein, en plus. Alors bien sûr, là, il n'y a pas beaucoup de jeunes, je crois. Hein, ouais. Mais bon, partout...
0: Si.
1: Oui, quand même. Bon. Voilà. Mais partout où je passais, il y avait toute génération, parce que c'est un club à part. Parce que quand une famille aime bien les Verts, aime bien Saint-Étienne, c'est toute la famille qui aime Saint-Étienne. Donc c'est la transmission, voilà. C'est un club populaire, voilà, on peut dire ça. Et donc, grâce à ça, à cause de ça aussi, j'ai voulu continuer mes histoires, mais peut-être un peu plus rentrer dans le côté intime.
0: Oui.
1: On pose souvent des questions aussi sur... les matchs légendaires sur Kiev, sur Glasgow, la finale. J'en reparle, bien sûr, mais d'une autre façon. Je reparle comme je n'avais jamais parlé. Ouais. Je parle de l'avant Kiev, l'après Kiev, la nuit après Kiev. Glasgow, pas la même chose. Les 3 jours que j'ai passés avec mon kiné, Gérard Forissier.
0: Fofo.
1: Qui a un Fofo que je mets en valeur aussi, à qui je rends hommage, parce que on parle pas de toutes ces personnes qui sont pas médiatisées, mais lui il a apporté beaucoup au club. C'était un peu l'homme de confiance des joueurs. C'était le kiné, mais c'était l'homme de confiance des joueurs. Et pendant, on a passé 3 jours ensemble là, pour que je puisse essayer de jouer la finale. Et donc je raconte tout ça.
0: Voilà, donc très très intime et avec beaucoup d'émotions. On sent que le paradoxe de Dominique Rocheteau, c'est une très grande timidité quand vous étiez enfant.
1: Et réserve, même... je dirais.
0: Réserve, voilà.
1: Plus
0: prudence.
1: Réserve que... Oui, voilà.
0: Voilà. Voilà.
1: J'ai été éduqué comme ça. Hein.
0: Voilà. Et Dieu sait, si vous rendez hommage à votre papa en particulier, c'est là aussi, on en a des frissons, ces hommages à votre maman, frère, etc. Et puis,
1: je lui ai rendu hommage il n'y a pas si longtemps que ça, puisque j'ai organisé un match... dans le stade de mon petit village.
0: Oui.
1: Donc la mairie voulait donner le nom du stade à mon nom. Et j'ai refusé.
0: C'est le stade
1: J'ai refusé.
0: Gérard Rocheteau.
1: J'ai préféré que ça soit Gérard Rocheteau parce que il a fait beaucoup plus de choses que moi pour ce club et ce village.
0: Voilà, donc, et en même temps, l'image qu'on garde de vous, c'est l'intrépidité, une espèce de folie qui contraste complètement, dès que vous étiez sur le terrain, avec cette réserve, cette prudence, cette modestie aussi. C'est ça, au fond, qui a contribué à créer votre légende, sans doute.
1: Oui, alors folie, vous entendez ça, vous entendez quoi par folie?
0: Non, sur le terrain, je veux dire, c'est-à-dire des zonages,
1: moi, la folie,
0: libre,
1: oui.
0: Vous étiez libre.
1: Ah ben, moi, de toute façon, dans ce livre, moi, ce que je mets en avant et en valeur, c'est la liberté. D'ailleurs, il y a un chapitre sur la liberté. Moi, quand je jouais au foot, pour moi, je me sentais complètement libre. Ouais. D'ailleurs, j'ai joué attaquant. Et j'aimais pas trop les consignes, j'aimais pas trop qu'on me dise, tu vas. Et je raconte aussi les deux matchs où on m'a donné des consignes, et puis on a été c'était des très mauvais souvenirs.
0: Voilà.
1: Et justement, je rends hommage aussi un peu à mes entraîneurs, Robert Arbin, Roby, Georges Perroche à vous.
0: Georges Perroche, que vous retrouvez d'ailleurs, il y a un chapitre émouvant.
1: Michel Hidalgo. Ouais. Qui m'ont bien cerné et j'avais pas trop de consignes sur le terrain. Je me sentais libre.
0: Alors, j'évoquais en commençant, parce que c'est presque ce qui m'a le plus touché, les lettres que votre maman retrouve. Mmh. Et du coup, le fil que vous allez tirer autour de l'importance de l'écriture. Alors, la littérature, les livres, on sait que vous aimez beaucoup ça. Il y a une anecdote à propos de Bernard Pivot.
1: Bernard Pivot, déjà, passionné des Verts, avec sa femme, supporter de Saint-Étienne. Il a écrit des livres sur Saint-Étienne. On l'avait rencontré, bien sûr, plusieurs fois. Et puis lui, comme il aimait bien le foot, il aimait bien aussi l'équipe de France. En 78, Coupe du Monde, 82, 86, il avait préparé une série de livres dans des grosses valises. Donc, qu'avait emmené la fédération en Argentine, au Mexique, en Espagne. Et puis, on pouvait piocher, là. Puis on pouvait... Donc, moi, il m'a fait aimer un peu la lecture, parce que j'ai commencé à lire comme ça.
0: Voilà. Lire, ce n'est pas se retirer du monde, c'est entrer dans le monde par d'autres portes. Et vous donnez d'ailleurs vos livres préférés, une belle brochette. Et ça m'a frappé, vous dites, mon livre préféré, c'est « Une vie de Maupassant ».
1: Oui.
0: Or, Dieu sait si c'est une vie de ce personnage, d'une tristesse insondable, apparemment.
1: Oui, apparemment, parce qu'elle aime la vie. Puis, j'ai voulu aussi, quelque part... j'ai beaucoup aimé ce livre, et puis il y avait une sorte de rendre hommage à une femme de cette époque-là. C'était pas simple,
0: ouais.
1: Mais j'ai beaucoup aimé ce livre.
0: Alors ces lettres que...
1: De toute façon, à cette époque-là, dans les 70, je dirais...
0: Attention, il n'y avait pas de téléphone.
1: Il y avait du téléphone, il y avait des cabines.
0: Oui.
1: Il y avait des cabines téléphoniques. Moi, j'étais pas trop téléphone, j'avais pas été habitué comme ça. Quand je suis arrivé à Saint-Étienne,
0: vous aviez 16 ans.
1: J'avais 16 ans, et puis sur une saison, j'avais pas le temps de retourner en Charente. Je retournais aller à Noël et puis pendant les grandes vacances, donc deux fois dans l'année, parce que sinon il y avait les études et puis les matchs.
0: Les matchs.
1: Donc c'était des lettres. Ma mère m'écrivait beaucoup, mais moi j'étais un peu réticent, mais j'étais obligé d'écrire quand même de temps en temps. Et donc moi, j'avais complètement oublié ce courrier, quoi. Et je l'ai redécouvert il y a 2 ans, parce que ma mère gardait tout, les maillots, tout, dans une armoire. Et j'ai redécouvert tout ce courrier, le courrier de supporters aussi, supportrices. J'avais pas mal de supportrices.
0: Oui, à l'époque, les secrétaires du club étaient un peu folles parce qu'elles recevaient des sacs de courriers.
1: Voilà.
0: Et elles trouvaient que vous répondiez pas assez vite, mais
1: j'avais des copains qui répondaient à ma place.
0: On imagine les lettres.
1: Donc j'ai trouvé ces courriers et ces lettres tellement émouvantes que j'ai eu envie de les faire partager. Quelques lettres, oui.
0: Ouais, quelques lettres. Voilà.
1: Je dirais que c'est un petit moment fort du livre, quoi.
0: Oui, c'est sûr. Alors, il y a aussi des hommages. Des hommages par exemple, à Jeannot Béal.
1: Jeannot Béal,
0: bien sûr. Béal, là encore, en obscur.
1: Je verrai son fils demain.
0: Ah, c'est beau, voilà. Ça aussi. Mm-hmm. Toujours la fidélité. Mm-hmm. Alors, c'était qui, Jeannot Béal?
1: Bah, c'était des gens importants. Jeannot Béal, c'était le magasinier du club. C'est des gens dont on n'a pas jamais parlé. Même si je crois que le club lui a rendu hommage quand même il y a quelques années.
0: Le
1: club lui a rendu hommage.
0: Oui.
1: Et puis c'était quelqu'un de très aimé du club, mais très aimé surtout des joueurs. J'ai appelé ses bureaux, enfin où il mettait tous les maillots. C'était un peu la caverne d'Ali Baba, parce que nous on y passait à chaque fois, on y passait pour avant les entraînements, avant les matchs. Et puis il était passionné. Il est arrivé au club, il était passionné des Verts déjà, et pour lui c'était fabuleux de travailler au club.
0: Ouais.
1: Je raconte un peu toute son histoire.
0: Voilà, il y a un chapitre aussi où vous parlez de vos chaussures.
1: J'étais un petit peu, comme pas mal de joueurs, mais on se raccroche à quelques trucs. Mes chaussures, j'étais omnibulé par mes chaussures. Donc j'ai retrouvé pareil des chaussures de mes premiers matchs, des chaussures comme ça. Et j'ai voulu parler des chaussures parce que, des petites anecdotes. Par exemple, Alain Giresse, parce que j'ai eu la chance de côtoyer des grands joueurs. Donc je parle d'Alain Giresse et de Michel Platini avec qui j'ai joué en équipe de France. Alain Giresse, lui, ses chaussures, c'était... c'était hyper important. Et donc, il est ciré. Enfin, il s'en occupait toute la semaine avant de jouer. Et il avait, je sais pas combien de paires de chaussures dans les vestiaires quand il sortait toutes ses chaussures. Alors que Michel, Michel, il sortait ses chaussures du sac. Je sais pas s'ils avaient pas ciré. Il les mettait.
0: Et c'était parti.
1: Petites anecdotes.
0: Alors. Il y a aussi des souvenirs de votre installation à Saint-Étienne. D'abord, vous étiez trois en coloc. Puis ensuite, vous avez pu vous installer de fil en aiguille. Et puis, un chapitre très sympa sur l'auberge des Barous, où vous avez passé plein de temps avec des gens qui étaient presque une deuxième famille.
1: Voilà, ma deuxième famille. Ouais. Ma deuxième famille, j'ai eu la chance de les rencontrer. Je passais tous les jours à Saint-Éan, devant l'auberge. Et puis,
0: un jour, vous êtes arrêté.
1: On s'est arrêté avec mon ami Hugues Bourri, qui jouait aussi à Saint-Étienne. Et puis après, de fil en aiguille, on était très attachés à monsieur et madame Barou. Et on déjeunait, on était privilégiés, on déjeunait dans l'arrière-salle. Donc je raconte toutes ces histoires. Et par la suite... tous les joueurs qui arrivaient, Bernard Lacombe, Michel Platini, ils venaient dans cette auberge.
0: C'était
1: notre quartier général, on déjeunait tous ensemble.
0: Et puis vous allez raconter la nuit de Kiev, qui est peut-être le sommet de votre légende. C'est là où votre légende s'est construite.
1: Mais je ne sais pas si je vais la raconter, parce qu'ils ne vont plus acheter de livres après.
0: Non, mais c'est... Voilà, mais... Alors... Bon, moi, ce que je retiens, c'est que vous marchiez sur les talons pendant la prolongation.
1: Oui.
0: Vous vous souvenez ce troisième but ? Enfin, on l'a tous dans la tête. Soit on était sur le stade, Duluc le raconte tellement bien, soit on l'a vu, on l'a revu à l'occasion des cinquantenaires, mais on ne se rendait pas compte de l'état dans lequel vous étiez physique.
1: Oui, d'une
0: vous
1: part,
0: à traîner la
1: on avait joué même. Contre Nice 3 ou 4 jours avant, je crois. On a joué le vendredi, puis on jouait le mercredi, ou 4-5 jours. Et ça a été un match difficile, parce qu'à l'époque, on jouait pour le titre, quoi. Donc c'était des matchs importants. Et moi, je m'étais blessé, je m'étais sorti à quelques minutes avant la fin du match. Donc je n'étais pas sûr de jouer contre Kiev. Donc grâce aussi à Gérard Forissier, qui m'a remis sur pied. Donc j'ai pu jouer ce match. Et c'est vrai que 90 minutes, j'ai tenu, mais les 120 minutes, c'était dur. Et je marchais sur le terrain. Mais à l'époque, on n'avait que droit qu'à deux joueurs, deux remplaçants. Et les deux remplaçants étaient rentrés. C'était Jacques Santini et Patrick Crivelli. Donc je ne pouvais pas sortir. Donc, je faisais signe à Roby de temps en temps, mais il ne me regardait pas. Donc je restais sur le terrain.
0: Il ne savait pas me regarder.
1: Voilà.
0: Oui.
1: Et j'ai la chance, disons, de me retrouver au bon endroit pour marquer ce but avec une très belle action de Patrick Crivelli. Mais En fait, dans ce livre, je ne parle pas de tout ça parce qu'on a tellement parlé.
0: Oui.
1: On a tellement
0: vu. Vous parlez de la nuit après.
1: Je parle
0: de la nuit après.
1: L'avant et l'après.
0: Et l'après.
1: Mais je ne sais pas si je vais en parler l'après.
0: Voilà.
1: Il faudra le découvrir.
0: C'est très étonnant ce qui s'est passé après.
1: Parce que je parle de la nuit aussi, de Glasgow aussi.
0: Oui, bien sûr. Et puis,
1: Et ça, c'est des choses que les supporters ne connaissent pas.
0: Oui, justement. qui correspond tout à fait à ce second tome qui est extrêmement humain, extrêmement personnel et qui permet d'entrer dans votre intimité au meilleur sens du terme. Allez, il faut qu'on vous rende à vos lecteurs. Peut-être évoquer la fin du livre. Où vous faites un portrait de l'équipe, puisque ce qu'il y a de génial, c'est que 50 ans après, vous vous retrouvez tous, avec de belles histoires humaines, avec de belles aventures.
1: Ça doit arriver dans le football, dans le sport, oui, bien sûr.
0: Mais
1: c'est assez unique.
0: C'est unique.
1: De se revoir tous 50 ans après, et de se revoir régulièrement, parce que bon, on est même dispatché un peu partout, hein, à part quelques 3-4 joueurs, Patrick, Hervé,
0: qui sont d'ici, mais tous les
1: Christian Sinagal qui est pas très loin, mais non, sinon tous les Christian Sarmania, je crois qu'il est à Rouen, sinon tous les autres sont assez loin. Osvaldo en Argentine, mais Osvaldo il aime bien revenir à Saint-Étienne.
0: Oui, j'ai l'impression.
1: Osvaldo en Argentine, Gérard Janvion en Martinique,
0: Yvan,
1: en Serbie.
0: En Serbie.
1: Mais quand on doit se réunir, tous, on est tous présents. Et là, on a vraiment beaucoup de plaisir à se revoir parce qu'on a connu de telles émotions qu'au fur et à mesure des années, on était des copains, mais maintenant on est devenus des vrais amis.
0: Et vous faites la présentation de l'équipe, il y a la très belle photo souvenir, et puis vous allez passer en revue tous les joueurs, tous vos copains devenus des amis,
1: Avec des petites anecdotes pour
0: chacun d'entre eux, on entre dans leur intimité. Mmh. Voilà. Bah, écoutez, vous avez compris que c'est un livre assez étonnant. Vous allez continuer.
1: Je dirais que c'est un livre bienveillant.
0: Oui.
1: Parce que
0: comme
1: j'avais envie de. Il y a aucune critique, mais j'avais envie d'être.
0: Même si vous évoquez le fameux penalty de la finale de la Coupe quand vous étiez au PSG, voilà.
1: Ça, on en a parlé beaucoup.
0: Ça fait partie de la légende, là aussi.
1: Gentiment, mais on en a parlé beaucoup.
0: Voilà, écoutez, merci Dominique. C'est un grand plaisir, ce livre, Soif d'idéal, mais jamais foot. Et on va se quitter en musique, alors Emmanuel a trouvé quelque chose pour vous, ça vous rappellera peut-être des souvenirs. Écoutez.
1: C'est pas les verts.
0: Non. Non.
1: Neil Young. Ouais.
0: Ah. Ça, votre jeunesse, là, ouais. Notre jeunesse aussi. Dieu sait si la musique a compté pour vous.
1: Ça a compté énormément. Et pour vous dire, il y a 15 jours, je suis parti aux États-Unis avec des amis d'enfance. Parce que on avait les mêmes goûts musicaux. On est allé revoir des groupes de cette époque-là.
0: Ah ouais, voilà. Pas courir le marathon de New York.
1: Aussi.
0: Aussi, parce qu'il y a un chapitre qui lui est consacré. Voilà, écoutez, merci. On vous le rend, Dominique. Merci à lui et merci à vous de nous avoir suivis.
1: Merci à vous.

0: Voilà, en cette fin d'après-midi, sous le chapiteau Lire à Saint-Étienne, RCF, le pays du sourire. On a passé une après-midi formidable. Et cette musique, pour introduire le livre de Mireille Pluchart, Parfum d'interdit, roman, Terre de France, c'est les presses de la cité, bien sûr. Et vous allez comprendre pourquoi cette musique... qui est cité dans le livre, se trouve présente pour introduire cette rencontre. Alors, cher ami, vous en êtes déjà pas loin d'une vingtaine de livres, j'ai compté.
1: 24, il semblerait.
0: 24, il semblerait. Voilà. Alors, avec...
1: 24 ans d'écriture. Hein.
0: Parce que, voilà. En écoutant votre très joli accent, on comprend que vous êtes un peu du Sud.
1: Un tout petit peu. Un tout petit peu, oui, des Cévennes exactement.
0: Des Cévennes exactement. Et alors, un livre par an ?
1: Un livre par an. Et les Cévennes sont productives.
0: C'est absolument.
1: Ou les Cévenoles.
0: C'est absolument impressionnant. Et vous
1: non,
0: y êtes mis
1: non,
0: comment
1: non, non.
0: Vous y êtes mis comment ?
1: Eh bien, c'est par un biais un peu particulier, celui de la généalogie. Je me suis passionnée. Alors, j'étais toujours passionnée d'histoire. Passionné de lecture aussi, hein, il faut
0: certainement.

0: Il faut aimer lire pour écrire. Et passionné généalogie.
1: Vous confirmez quand même hein, que souvent les écrivains sont de grands lecteurs et des amoureux de la lecture.
0: Ah oui.
1: Ouais.
0: Et donc, j'ai fait la généalogie. Quand on commence, on fait
1: celle
0: de sa famille, bien sûr. Et ces personnages que l'on découvre, ces ancêtres que l'on découvre, en fait, ce sont des noms, c'est des dates, des lieux figés. Auxquels j'ai voulu donner vie en écrivant leur histoire.
1: Parce que finalement, le travail d'historien, ça n'a pas grand-chose à voir avec le travail de la fiction. Il a fallu inventer, construire des rapports entre les parents, les enfants, les familles.
0: C'est construction sur le sable. Il faut du solide.
1: D'ailleurs, au début de votre livre, il y a un petit arbre généalogique pour se repérer.
0: Oui, j'aime bien ça.
1: Voilà, mais on peut éventuellement y jeter un œil au début, mais après, on n'en a pas besoin parce que les personnages
0: existent. Oui, ça revient assez facilement à repérer les personnages, hein, leurs liens de parenté.
1: Voilà, alors c'est le dernier livre d'une série de trois romans à des périodes très différente de l'histoire, mais qui tourne toujours autour du parfum, pour aller vite. Oui, dites-nous un peu.
0: Oui, alors vous avez bien fait de dire une série et non pas une suite, puisque les histoires
1: sont complètement
0: et les personnages n'ont rien à voir entre eux, mais le fil conducteur de ces trois ouvrages, c'est le parfum à travers les âges, son évolution dans sa fabrication, son évolution dans son utilisation aussi. Alors, j'ai fait le premier ouvrage, Isolde ou le secret des fleurs, le parfum au Moyen-Âge.
1: On est au Moyen-Âge.
0: 13e siècle. Voilà. Vraiment le haut Moyen-Âge. 13e siècle, époque des croisades, époque sombre et en même temps sombre et fantastique, presque lumineuse. Alors c'est incongru de dire une époque sombre et en même temps lumineuse, et pourtant, par certains côtés, elle l'est. Et mon héroïne va être amenée à aller de l'autre côté de la Méditerranée, croisade oblige, et elle va découvrir les parfums d'Orient.
1: Alors, vous aviez des compétences dans ce domaine ?
0: Pas du tout.
1: Alors, comment vous faites ? Parce que vous nous racontez ça, parce que pour le troisième tome, c'est sûr, l'information historique, la toile de fond est remarquablement efficace. Enfin, manifestement, vous n'inventez pas ces toiles de fond historiques. C'est un peu la manière dont vous travaillez.
0: Oui, c'est ça. Et puis, pendant le temps d'écriture, alors il y a le temps de recherche.
1: De la documentation, certainement.
0: Le temps d'écriture, alors, c'est un tout. Hein, je considère qu'il me faut un an, à peu près, pour la recherche et l'écriture. Et même si on peut... Si on peut scinder les deux, dire au début on part par la recherche et puis on se met à l'écriture, pendant qu'on écrit, on est toujours en recherche.
1: Voilà.
0: Ça ne s'arrête jamais.
1: Premier tome, le Moyen-Âge.
0: Voilà. Et puis après, là, je fais vraiment le grand écart pour arriver au XVIIIe siècle. Ça m'a paru intéressant d'évoquer ce XVIIIe siècle où on ne se lavait plus. Et où on se parfumait, évidemment, à outrance, parce qu'il fallait bien sentir bon, parce que c'est aussi le siècle de la séduction exagérée. Hein. On va se maquiller, on va mettre des mouches sur le visage. Toutes ces mouches sur le visage ont une signification, d'ailleurs.
1: Selon leur emplacement, leur taille,
0: voilà,
1: etc.
0: Voilà, exactement. Ouais. On poudre les cheveux, on se poudre le visage et on se parfume et on parfume l'intérieur des gants, la doublure des gants. De ce fait, quand on fait des gestes, on sème le parfum, pour ainsi dire.
1: Et ce parfum, il faut le fabriquer.
0: Ces gants, il faut les fabriquer. C'est deux arts. Qui se rejoignent. Ouais, en fait.
1: Voilà. Ouais. Alors, le dernier, donc, Parfum d'interdit.
0: Parfum d'interdit.
1: On est 1936-1945.
0: Voilà, donc, 20e siècle.
1: 20e siècle en plein.
0: Alors, on pourrait dire qu'on a fait du progrès. Alors, certes, On a fait du progrès dans la fabrication. On en fait toujours. Sauf que, eh bien, on va faire un petit peu comme un retour aux fondamentaux, un retour aux sources, à savoir, on va découvrir ce qui existait déjà mais qui n'était pas développé, c'est-à-dire l'aromathérapie. C'est à ce moment...
1: Soigner
0: par les plantes.
1: Par les plantes.
0: Le
1: ça
0: parfum
1: paraît...
0: par les plantes, les soins par les plantes. Autrement dit, on revient au Moyen-Âge, ouais, où on faisait la même chose, mais alors, avec des moyens différents.
1: Il reste quand même que les gestes sont très souvent très simples.
0: Tout à fait.
1: Couper les fleurs, extraire ce qui est à l'intérieur.
0: Exactement.
1: Et il n'y a pas de machine qui peut le faire.
0: Mais non, pas du tout. Il y a juste un travail, et un énorme travail en fait, hein, mais une logique. Une logique dans l'emploi et de la fleur et de la matière qui sera autour. Alors, il y a l'alcool, bien sûr. Il y a la matière grasse aussi,
1: oui,
0: pour faire quelque chose de plus liquide et de plus malléable, si on veut faire des onguents, par exemple. Voilà. Donc, c'est ce qu'on va ajouter qui va peut-être différencier, mais autrement, le parfum, lui, il est depuis la nuit
1: depuis
0: des temps.
1: Depuis la nuit des temps.
0: Exactement. Voilà.
1: Alors, pour mettre en scène ce fond historique, il va falloir des personnages.
0: Eh oui, eh oui. Parce
1: et
0: que là, finalement,
1: hasard,
0: c'est la trame.
1: C'est la trame. Et comme par hasard, le personnage central va être un personnage de femme.
0: Oui, j'aime bien les mettre à l'honneur.
1: Et une forte femme. Elle est... C'est une famille bourgeoise, enfin bon,
0: oui,
1: pour aller vite. Elle commence des bonnes études à Montpellier avec ses cousins, tout se passe bien. Et puis, un beau jour, elle rentre et elle dit à sa mère, c'est pas ça que je veux faire.
0: C'est ça.
1: Je veux élever de la lavande.
0: Et oui, cultiver.
1: Cultiver, pardon, élever. Cultiver, stupeur.
0: Et effondrement
1: de la maman qui se dit, mais ma fille est folle, dans quoi s'embarque-t-elle? Or, Pauline, il y a un terme que sa mère utilise, c'est Madame Je veux, quand elle était gamine.
0: Et oui.
1: Et je veux, et elle y va.
0: Et elle avait des bons antécédents, parce que sa maman était une jeune femme aussi qui avait pris en main sa vie, jeune veuve de la guerre de 14.
1: Parce qu'il sort de la guerre de 14 en 36.
0: Voilà, hein, avec un enfant qui a pratiquement pas connu son papa. Il fallait que ce soit elle aussi une forte femme. Donc, après tout, elle ne peut pas reprocher cela à sa fille. Elle l'a formée comme ça, elle lui a donné l'exemple et elle est même fière de ce parcours. Alors, de son premier parcours scolaire, elle fait des belles études à Montpellier. Et bien sûr, elle tombe du haut du troisième étage quand sa fille veut cultiver la lavande. Autrement dit, prendre une pelle, une pioche et creuser la terre.
1: Oui, parce que on l'a souligné en commençant, c'est un travail essentiellement manuel. Il n'y a pas de mécanisation
0: absolument
1: possible.
0: Pas.
1: Il faut y aller. Et alors, il y a ce travail manuel, mais il y a aussi tout l'aspect économique pour arriver à s'en sortir, faire du produit, le vendre, le distribuer, etc.
0: Eh oui.
1: Elle va devenir un petit chef d'entreprise, même un gros chef d'entreprise.
0: Et d'une entreprise pas lucrative du tout pour l'instant.
1: Pas du tout.
0: Et même, je dirais que pour être issu d'un milieu, comme vous disiez, quand même bourgeois,
1: voilà,
0: jamais rien n'a manqué, c'est pas son souci de Pauline. Elle ne pense pas... Elle espère avoir une récolte pour pouvoir continuer l'année prochaine. Et ainsi de suite, elle ne pense même pas qu'elle peut se sortir un salaire. Si elle paye ses ouvriers, si elle arrive à les payer, c'est déjà pas mal. Et si ça lui rapporte un petit peu, eh ben, tant mieux.
1: Mais pour investir.
0: Pour investir, voilà. Voilà.
1: Alors, ce personnage, évidemment, s'y attache. Parce qu'en plus, elle est jeune, elle est belle. Oui. Elle est intelligente. Elle rayonne. Je dirais, c'est un personnage solaire, comme ces champs de lavande.
0: C'est ça.
1: La première récolte, elle est, c'est sublime. Vous le décrivez, là. On voit votre sourire. Enfin, vous avez pris plaisir à décrire ces étendues, mais, avec le vent, la brume.
0: Mais je crois qu'elle s'étonne elle-même de cette passion, de la lavande, quand les fleurs commencent à apparaître, qu'elle change de couleur presque tous les jours, qu'elle frémisse au moindre vent, au moindre souffle de vent. Évidemment, je crois que c'est plus... c'est ça, sa récompense.
1: Ouais.
0: Et puis après, le parfum qu'elle en sortira, bien
1: Tout
0: sûr.
1: Tout à fait. Alors, on va évidemment s'attacher à ces jeunes femmes.
0: Et oui, et puis on veut qu'elles soient heureuses aussi.
1: Voilà. Mais on est en 36.
0: Et voilà.
1: Donc on se doute que la drôle de guerre va arriver, etc. Et ça va être, disons, les deux tiers du livre, depuis le départ de ses cousins
0: à la guerre ouais.
1: Jusqu'à la résistance, la libération, et puis la fin de l'aventure. Alors, ce personnage central qui fait le fil conducteur, cette culture de la lavande avec tous les produits dérivés, parce que
0: aussi,
1: ce qu'il y a de génial, c'est que elle imagine des tas de moyens pour valoriser sa récolte. En fait.
0: Voilà, je pense alors. Elle dit quand même à son fort intérieur, même si elle ne le dit pas à sa mère, merci maman de m'avoir payé ses études, parce qu'elles sont à la base finalement de tout ce qu'elle va pouvoir faire, parce qu'il fallait un savoir, c'était des études de biologie, il y avait un savoir biologique, chimique, voilà.
1: Ouais.
0: C'est pas le tout de planter de la lavande, mais après, une fois qu'on a tiré le meilleur de la fleur, c'est-à-dire l'alcoola, voilà, et bien il faut savoir le travailler aussi pour le
1: d'autres
0: rendre,
1: produits, d'autres.
0: Voilà, et puis qu'il puisse durer dans le temps. Il pourrait moisir, pourrir. Enfin, il y a tas de transformations.
1: Qu'elle découvre au fur et à mesure.
0: Absolument.
1: Alors, il va lui falloir aussi employer du personnel,
0: oui.
1: Parce qu'au moment de la récolte et puis au moment de l'utilisation des premiers alambics, enfin bon. Il y a besoin du monde. Alors, les premiers qui viennent l'aider, c'est ses fameux cousins.
0: C'est ses fameux cousins avec qui elle a des relations depuis l'enfance. Alors, il y en a un qui est un vrai cousin. L'autre est un cousin...
1: C'est un par alliance, on va dire. Un peu par alliance.
0: Oui, par alliance, par adoption même.
1: Par adoption.
0: Par adoption. Voilà. Donc, il n'a pas parent avec
1: Tout
0: elle.
1: À fait.
0: Et on comprend bien que ces deux-là... ont une certaine attirance. Hein.
1: Voilà. Et alors, on le comprend dès le début, et alors la virtuosité de Mireille, c'est de faire en sorte que, pour des tas de raisons, et surtout parce qu'ils se dévalorisent eux-mêmes.
0: Eh bien, oui. Surtout ce Mathieu.
1: Ce Mathieu qui dit « Jamais je serai à la hauteur de cette fille aussi géniale. » Et il n'ose pas. Et c'est beau parce que cet amour qu'on sent pendant des années et des années se développer, il reste timide, il y a des petits clins d'œil.
0: C'est ça.
1: Il se sépare en se faisant une bise sur les joues, frôle les lèvres, mais rien de plus.
0: Il n'y avait
1: délicat,
0: pas grand-chose
1: à beau,
0: faire.
1: C'est beau, ça.
0: Exactement.
1: Beau.
0: Ouais,
1: vous,
0: ouais.
1: Vous êtes régalé, là, à décrire ce...
0: Oui. Et là où on allait conclure, pour ainsi dire... une résistance. Mais on le comprend, Mathieu, parce que... Il a fait cette drôle de guerre, puisqu'on l'a appelé la drôle de guerre, qui s'est terminée bien sûr par un échec, alors que comme
1: dans la famille, c'est quand même la guerre de 14, ils l'ont gagnée la guerre.
0: Ils ont tous une revanche à prendre.
1: Oui.
0: Hein, et je pense que tous les enfants de la guerre de 14, lors de la guerre de 39, avaient aussi dans l'idée, on va prendre notre revanche, même oui. Si ça s'était soldé par une victoire, il y avait eu tellement oui. de morts, tellement de familles endeuillées qui n'avaient d'ailleurs pas quitté le deuil d'une guerre à l'autre.
1: Oui. Et oui, donc Mathieu.
0: Mais il est frustré.
1: Il est frustré d'avoir. Il a été fait prisonnier, libéré d'ailleurs, et puis démobilisé. Il revient. Lui, c'est un musicien.
0: Oui, oui, oui. Et il va avoir une opportunité extraordinaire, enfin, qui aurait pu le mener à sa perte aussi. C'est celle d'entrer dans la résistance.
1: Et c'est ce qui va se faire.
0: Et c'est ce qui va le sauver pour. Oui, on espère, en tous les cas.
1: Et oui.
0: On espère
1: alors,
0: que ça va le sauver.
1: Vous allez nous. Là aussi, en vous appuyant sur l'histoire. Réseau de résistance à Montpellier.
0: Oui, oui, oui, oui, oui.
1: Dans, en Sardaigne, en Cerdagne, pardon, pour faire passer les réfugiés juifs en Espagne, comme on peut. Et puis, voilà. Et elle, au fond, de manière très belle, va elle aussi entrer dans la résistance.
0: En fait, même il y a quatre jeunes gens. Hein, on pourrait dire il y a quatre jeunes gens. Il y a Pauline, il y a Mathieu, et puis il y a Camille qui est la sœur de Pierre Abdel.
1: Voilà, le médecin, les vrais cousins. Les vrais cousins.
0: Et ces quatre jeunes gens ont des parcours différents et des raisons différentes d'entrer dans la résistance. Mathieu, on l'a compris, c'est sa bouée de sauvetage. Pauline, elle a pas envie de rentrer dans la résistance, mais quand l'occasion se présente d'abriter quelqu'un qu'on ne connaît pas trop, ce Marc, là, qui tombe de nulle part, on ne sait pas.
1: Qui vient se réfugier à Euzé, voilà. Elle le fait. Et puis, c'est un enclenchement.
0: C'est ça. Et Camille, elle, eh ben, elle va y aller par amour.
1: Elle a compris que Mathieu est
0: dans la résistance.
1: Et elle est plus jeune et amoureuse, eh bien, elle rêve de trouver quand même une belle image auprès de lui.
0: C'est ça. Et c'est des anti-héros, en fait.
1: Oui.
0: Parce qu'ils ne font pas un acte d'héroïsme. Ils essayent de se servir eux-mêmes. Un pour Mathieu, pour essayer d'avoir une aura un peu plus convenable. Et Camille, par amour. Pauline, parce que ça se présente.
1: Et comme c'est une belle personne, elle va jusqu'au bout.
0: Oui, voilà. Tout à fait.
1: Alors, on a compris que c'est une lecture extrêmement agréable. Vous écrivez avec beaucoup de facilité. Je ne sais pas si c'est le cas, mais le lecteur, lui, il lit ça vraiment comme du petit lait, si j'ose dire. Hein. On suit les personnages, il y a plein de rebondissements. La fin de la guerre va être effectivement tragique. Et au fond, il a fallu 300 pages, en gros, pour que nos deux amoureux...
0: Se déclarent. Fortuitement, parce qu'ils sont toujours sur une certaine réticence. Il faut dire que des drames se sont produits.
1: Se sont accumulés. Vous lirez le livre.
0: On ne peut pas tout révéler.
1: Plein de rebondissements, il y a plein de...
0: Donc ils sont après sur une timidité qu'ils n'avaient pas eue au départ. Ce n'était pas de la timidité, je pense. Ça ne devait pas se faire avant ce moment-là.
1: Il y a plein de très beaux moments, il y a plein de descriptions. Il y a ce village de Zé que vous aimez beaucoup, auquel vous rendez hommage, avec ses termes, malheureusement en ruine aujourd'hui, l'aventure du docteur Perrier,
0: qui
1: a quitté ce lieu pour aller à Vergès, et du coup, l'eau Perrier vient de là. Donc on voit bien cet arrière-fond historique, vous adorez ça. Quoi.
0: Ah oui, d'ailleurs...
1: Mélanger la fiction et l'histoire.
0: À Eusé, j'ai pu rencontrer des anciens eusétiens qui ont plus que mon âge, et qui disaient, on parle toujours à Eusé du bon docteur Perrier.
1: Eh ben, c'est le
0: bon docteur.
1: Voilà. Voilà. Ben, écoutez, merci pour ce livre.
0: Mais c'est moi qui vous remercie.
1: Vous commencez une autre série ?
0: Alors, pas une série à proprement parler, mais...
1: Après le parfum.
0: Voilà, c'est terminé le parfum. Donc là, j'ai travaillé, j'avais fait un ouvrage sur la mine, les mines de charbon. Et d'ailleurs, dans cet ouvrage, j'avais mis à l'honneur Saint-Étienne, bien sûr, parce qu'il y avait des nombreux jeunes gens italiens qui étaient embarqués par un leveur de troupes, pour ainsi dire, qu'on appelait le padre. Et leur première étape, c'était Saint-Étienne, où ils faisaient leurs écoles de mineurs, pour ainsi dire. Et puis après, quand ils étaient formés pour travailler la mine, ils pouvaient choisir leur destination. Et
1: revenir éventuellement à Alès ou partir dans le Nord.
0: Ils étaient venus en Cévennes et j'avais situé mon livre à la Grand Combe. À la suite de cet ouvrage sur la mine, je me suis penchée sur le chemin de fer. Indissociable.
1: Et oui, pour transporter, bien sûr.
0: Le transport du charbon, eh bien, il fallait du chemin de fer. Et pour faire des chemins de fer, il fallait des rails. Et pour faire des rails, il fallait de la métallurgie. Et là, je suis en train de travailler sur la métallurgie.
1: Voilà, eh bien, écoutez, merci.
0: Donc là aussi,
1: à l'année prochaine, alors, puisque vous faites un livre chaque année. Voilà, merci à
0: vous.
1: Mireille Pluchart, Parfum interdit. Voilà, ben pour nous, l'après-midi se termine. Demain matin, le rendez-vous sera à 10h avec Paulina Panasenko, la marraine de la fête du livre pour les mots en fête. Puis ensuite, Agnès Clancier, Axel Hubert, la rencontre avec les finalistes du prix Ex-Braya. Et pour finir la matinée à midi, Jean-Claude Mourleva pour présenter la bande dessinée adaptée des livres consacrés à son petit hérisson Jefferson. Merci à Emmanuel pour la réalisation technique, à toute l'équipe de Lire à Saint-Étienne et celle de RCF. Et donc pour nous, bon journal de Radio Vatican dans quelques instants et rendez-vous demain matin en direct à 10h. Merci à tous et bonne écoute de RCF.

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1: Comment accompagner les familles? Une question au cœur de la rencontre autour de l'exhortation apostolique à Maurice Laetitia au Vatican. Nous aurons un premier aperçu des échanges en début de ce journal. En Afrique du Sud, le gouvernement retire une directive qui encadrait le traitement de demandes d'asile des réfugiés au lendemain de nouvelles violences xénophobes. En Thaïlande, l'opposition a déposé une motion de censure à l'encontre du Premier ministre et de 17 membres de son gouvernement. Elle dénonce notamment leur défaillance dans la gestion des inondations. L'UE a trouvé un compromis sur les pouvoirs de l'autorité européenne des marchés financiers. L'extension de son rôle comme super gendarme de la bourse doit permettre de faciliter les investissements partout en Europe.
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1: Bonsoir à tous. Quels sont les défis, les fragilités, mais aussi la beauté des familles d'aujourd'hui? C'est la question à laquelle près de 200 personnes tâchent de répondre depuis 3 jours en salle Paul VI au Vatican. Patriarches, présidents de conférences épiscopales, experts et laïcs prient et témoignent de leurs expériences de vie ou des avancées de leur pastorale. Depuis la publication de l'exhortation apostolique du pape François à Maurice Laetitia, il y a 10 ans déjà. Ce vendredi, un premier aperçu de la réflexion a été présenté. Il fut question de mobilité, comment rester en contact ou transmettre la foi à ses enfants si on vit loin d'eux. Autre question clé, l'Église accompagne-t-elle vraiment les familles? En France, prendre soin des jeunes couples et même des plus âgés est un enjeu majeur. C'est ce que nous explique une des intervenantes, Véronique Martin-Longchamp. Elle est déléguée nationale à la pastorale des familles au sein de la Conférence des évêques de France.
3: Un des gros défis pour nous en France, c'est que le mariage actuellement à l'Église n'est plus une obligation. Chaque couple choisit ou non de se marier à l'Église, et ça c'est une chance. Et en même temps, nous savons bien que notre pays est assez déchristianisé, et donc beaucoup de couples arrivent au mariage sans avoir été baptisés pour certains, et beaucoup ont été peu catéchisés. Et c'est vraiment une chance de pouvoir annoncer, les aider à découvrir ce que le sacrement de mariage nous apporte. Un autre défi qui est vraiment là pour nous, c'est que beaucoup, malheureusement, de couples divorcent. Et c'est vraiment d'aider les couples à approfondir leur amour. Le défi que nous pose à Maurice Laetitia, c'est vraiment que le couple apprend jour après jour à de mieux en mieux s'aimer. Et ça, c'est un vrai défi. Notre société ne nous aide pas à cela. Et l'Église a vraiment ce devoir d'aider les couples à pouvoir progresser dans leur amour.
1: Des propos recueillis par Henri Moriba Camara. Un nouveau doyen pour le Collège des cardinaux, élu par les cardinaux de l'Ordre des évêques hier et nommé par le pape aujourd'hui. Il s'agit de Monseigneur Luis Antonio Tagle, âgé de 69 ans. Il est propréfet du dicastère pour l'évangélisation au sein de la section pour la première évangélisation et les nouvelles églises particulières. Il succède au cardinal Giovanni Battista Re, âgé de 92 ans, détenteur pendant 7 ans de ce titre. Pour toutes ces informations, plus d'infos à retrouver sur notre site vaticannews.va. Les tensions s'accroissent entre l'Éthiopie et l'Érythrée. Une nouvelle escalade verbale entre les deux voisins intensifie le risque d'une guerre ouverte. Depuis plusieurs jours, des troupes érythréennes sont présentes au Tigré dans le nord éthiopien. C'est une agression flagrante, fustige Addis Abeba, qui brandit son droit à la légitime défense. En face, Asmara accuse l'Éthiopie de mener contre elle une longue guerre d'agression. En Afrique du Sud, le gouvernement a annoncé le retrait d'une circulaire sur les demandes d'asile. Une décision qui fait suite aux nouvelles violences entre ressortissants étrangers et de groupes anti-migrants. Depuis des mois, une campagne vise les étrangers en situation irrégulière ayant poussé des dizaines de milliers de migrants à rentrer chez eux. Explication de notre correspondant au GAP, Gabriel Porometto.
4: Le gouvernement sud-africain a retiré ce vendredi une directive qui encadrait le traitement des demandes d'asile dans les centres d'accueil des réfugiés. Cette décision fait suite à un arrêt rendu en juillet par la Cour constitutionnelle qui avait jugé inconstitutionnel certains obstacles procéduraux imposés aux demandeurs d'asile. Cette annonce intervient dans un contexte de tensions croissantes autour de l'immigration. Jeudi, de nouvelles violences ont éclaté à Durban et à Soweto, dans la banlieue de Johannesburg. Des dizaines de véhicules ont été incendiés et des commerces tenus par des étrangers pillés. Ces violences ont fait suite à des manifestations organisées par des groupes opposés à l'immigration illégale. Elles surviennent alors que l'afflux de demandeurs d'asile dans les centres d'accueil sud-africains entraîne une saturation des services, selon le ministère de l'Intérieur. Première économie du continent, l'Afrique du Sud attire depuis longtemps des migrants en quête de meilleures perspectives, mais le pays reste confronté à un chômage supérieur à 30% et à des profondes inégalités. Depuis plus de 20 ans, le pays est régulièrement secoué par des violences xénophobes. Le Cap, Gabriel Porometto pour Radio Vatican.
1: C'est à une Sud-Africaine que le jury du Nobel a décerné son prix pour la paix ce matin. Il s'agit de Navi Pillay. À 85 ans, elle est récompensée pour ses efforts visant à promouvoir la paix et le droit international. Israël fustige cette attribution. Pour elle, ce choix légitime la haine et les préjugés anti-Israël. Madame Pillay a dirigé l'an dernier la commission d'enquête internationale indépendante des Nations Unies sur les territoires palestiniens occupés. Cette commission qui a affirmé qu'Israël commettait un génocide dans la bande de Gaza. En Inde, la grogne monte contre la révision des listes électorales. 130 millions de personnes ont été rayées des listes depuis l'an dernier. L'opposition et la société civile accusent le gouvernement d'effacer des électeurs pour se maintenir au pouvoir. Demain, un mouvement de jeunes, le parti des cafards, lancera une grande manifestation à New Delhi. En Thaïlande, l'opposition monte au créneau. Elle a déposé hier une motion de censure visant le Premier ministre Anithin Chanwirakul ainsi que 17 ministres de son gouvernement conservateur. En cause, des accusations de corruption, d'abus de pouvoir mais aussi de défaillance dans la gestion des inondations. C'est ce que dénonce un député du Parti du Peuple, principale formation progressiste du pays. À Bangkok, Valentin Sebron.
5: Corruption, ingérence dans la justice et les élections, l'opposition thaïlandaise accuse le Premier ministre Anuttin Chanwirakul d'avoir cherché à mettre les institutions indépendantes du pays au service de son clan. Pantin Nuamcheng, député du Parti du Peuple.
6: Ils cherchent à placer leurs hommes à la commission électorale, dans les instances anticorruption, à la Cour constitutionnelle. Des nominations approuvées par le Sénat.
5: Pour ce député progressiste, le parti Bhumjai Thai, avec ses réseaux, a agi contre l'intérêt du peuple.
6: C'est un crime contre l'État. Ils ont tout planifié pour s'infiltrer dans toutes les strates du pouvoir, en utilisant les moyens de leur parti, mais aussi les ressources de l'État.
5: Signée par 145 députés, la motion de censure qui doit être débattue au Parlement à la fin du mois dénonce aussi les ratés de la gestion des inondations. Peu de chances qu'elle aboutisse, mais pour l'opposition, c'est l'occasion de mettre en lumière les défaillances du gouvernement conservateur, alors que la popularité du Premier ministre ne cesse de dégringoler.
1: Un sujet de Valentin Sebron, correspondant à Bangkok. L'UE a enfin trouvé un compromis sur les pouvoirs de l'Autorité européenne des marchés financiers. Réunis à Luxembourg, les 27 ministres européens de l'économie et des finances se sont mis d'accord après plus de 6 mois de négociations. L'AEMF, basée à Paris, deviendra à terme le super gendarme de la bourse et des plus grands acteurs financiers. C'est une brique capitale qui se met en place dans la construction du marché unique des capitaux, le pendant manquant de la monnaie unique. L'extension du rôle de l'AEMF doit permettre d'accélérer et faciliter les investissements partout en Europe. Les explications de notre correspondant Pierre Benazet à Bruxelles.
7: L'Autorité européenne des marchés financiers n'avait jusqu'ici qu'un pouvoir de coordination. Elle va devenir le grand superviseur direct et endosser donc des fonctions exercées jusqu'ici par les régulateurs boursiers nationaux. L'AEMF devrait obtenir de nouveaux pouvoirs de sanctions, d'agréments ou d'inspections et pouvoir décerner des licences pour opérer dans l'ensemble de l'UE. Pour parvenir à cette décision, un compromis a été négocié avec l'allemagne. Elle avançait que Deutsche Börse, c'est-à-dire la bourse de Francfort, n'avait que des activités nationales. Elle échappe donc à la supervision européenne, mais seulement temporairement, estime le ministre français de l'économie et des finances, Roland Lescure.
8: Nous allons pouvoir financer nos entreprises dans le cadre d'un marché unique, avec des règles uniques et un superviseur unique pour les plus grandes entités qui va permettre d'avoir un fonctionnement optimal des marchés financiers. Par définition, un compromis, ça suppose que chacun fasse un pas en avant. On l'a fait sur ce sujet qui était important pour l'Allemagne. Le sens de l'histoire quand même, c'est que toutes les grandes plateformes, au fur et à mesure qu'elles vont croître, et c'est le sens du compromis qui a été indiqué, et vocation à rejoindre cette supervision unique.
7: Le compromis des 27 devra encore être validé avec le Parlement européen, et l'espoir est d'y parvenir avant la fin de l'année. Pierre Benazet, Bruxelles, RFI pour Radio Vatican.
1: Et c'est la fin de notre journal. Merci pour votre fidélité. Prochain rendez-vous avec nos journaux d'actualité française lundi à 8h30. Mais sinon, dès demain, 8 à 18h pour le Vox, notre magazine hebdomadaire sur l'actualité de l'Église. D'ici là, bonne soirée à tous.

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0: Comme partout en France, Lyon, Clermont-Ferrand, Annecy ou Saint-Étienne sont aussi les théâtres de manifestations lycéennes depuis la semaine dernière. Conditions de travail, horaires à rallonge, parcours sup, vétusté des bâtiments scolaires. Pour certains, c'est une colère saine, légitime. Il ne faut pas mépriser la parole de ces adolescents. Il faut les écouter et ne pas faire usage de la force. Pour d'autres, les revendications ne justifient pas la violence. Les dégradations objectivement observées dans certains états de la région, ces jeunes devraient retourner en classe plutôt que de tout bloquer car la société ne les attend pas. Et si, comme souvent, la vérité se trouvait au centre de tout cela, écouter des lycéens dans la rue qui ont peut-être des choses à dire sans instrumentalisation politique et sans pour autant légitimer une violence qui n'a pas lieu d'être. Quoi qu'il en soit, depuis une semaine, nous parlons d'un mouvement lycéen inédit, pas comparable à celui de mai 68. Alors qu'est-ce qui est nouveau? Cette colère est-elle vraiment inédite? Cette devons-nous nous attendre à un climat social extrêmement tendu? Comme tous les jours, on va essayer de prendre de la hauteur dans Pour bien comprendre. Bonjour à toutes et à tous, vous écoutez RCF en Auvergne-Rhône-Alpes, on est vendredi et c'est parti pour une heure.
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0: Et pour en parler, j'accueille mon invité, il est en ligne avec nous, Roby Mordeur, bonjour.
2: Bonjour.
0: Merci d'avoir accepté notre invitation. Vous êtes juriste, politologue, spécialiste des mouvements lycéens et vous avez coécrit « Quand les lycéens prenaient la parole ». Alors évidemment, vous observez comme tout le monde ces manifestations lycéennes depuis plus d'une semaine dans les grandes villes françaises et dans les grandes villes de la région Auvergne-Rhône-Alpes. Vous l'avez entendu, je l'ai moi-même dit, on parle de manifestations plutôt inédites par l'ampleur, par la colère, par la violence aussi, par les revendications peut-être. Qu'est-ce que vous en pensez, vous, Roby Mordeur? Est-ce que d'abord, c'est inédit?
2: Non, ce n'est pas inédit. On a eu d'autres mobilisations depuis 68 et depuis 68 lycéennes. Et sur ces questions de moyens matériels, de vétusté, on a eu des grandes mobilisations nationales, je prends à rebours, en 1998, en 1990, en 1978, qui ont commencé à peu près dans les mêmes banlieues, sur les mêmes thèmes. Donc ce n'est pas quelque chose qui est inédit, en tout cas, ni sur le fond des revendications et de ce qui existe de manière latente, comme malaise, non-reconnaissance. Évidemment, ce qu'il faut observer, à chaque fois, ce n'est pas forcément exactement qu'est-ce qu'il y a de nouveau, mais dans quel contexte particulier cela s'inscrit. C'est cela qui fait à chaque fois qu'on a des phénomènes récurrents dans un contexte toujours inédit, parce que c'est un ensemble de facteurs qui ne se présentent pas de la même façon à chaque fois.
0: Donc, j'allais vous poser la question, pardon, mais il n'y a rien de nouveau alors? Rien de nouveau sous le soleil?
2: Alors, rien de nouveau dans le fait qu'il y ait des mobilisations lycéennes massives, qu'il y ait des affrontements, des épisodes de violence. Ceci étant dit, maintenant, évidemment, quand on compare des choses qui sont différentes. Sinon, on dirait que c'est la même chose. Non, ce n'est pas la même chose puisque ça se passe dans une conjoncture différente. Je dirais que qu'est-ce qui nous frappe si on prend 90 et 98. On avait eu affaire à des gouvernements qui étaient des gouvernements de gauche dont beaucoup de personnes étaient issues d'ailleurs dans leur jeunesse des mouvements étudiants et lycéens et donc qui arrivaient sans doute à mieux maîtriser, à mieux comprendre et donc assez vite, ça a mis plusieurs semaines à chaque fois, on est arrivé vers la négociation et vers la mise en route de solutions. Et puis, donc ça, évidemment, aujourd'hui, je pense que le gouvernement, je ne suis pas le seul à le dire, a été plutôt maladroit. On a l'impression qu'il n'a pas très bien compris ce qui s'est passé. Je crois que c'était une nouvelle génération, en même temps, qui est aux affaires par rapport aux générations précédentes, qu'elles aient été de droite ou de gauche, d'ailleurs. Puis le deuxième élément, là, qui est inédit, en tout cas, par son volume, c'est... la quantité d'arrestations, de gardes à vue qui est impressionnante. Hein,
0: Oui, on parle de plusieurs milliers d'arrestations déjà partout en France. Alors, j'ai pas les chiffres régionaux exacts, mais c'est vrai que ça, c'est assez nouveau parce que certains diront qu'il y a une étape de plus aussi qui a été franchie dans la violence. Alors, je le dis, c'est aussi vrai pour les manifestants que pour les forces de l'ordre, hein, peut-être. Hein, je voudrais pas qu'on m'accuse de prendre parti. Mais en tout cas, quoi qu'il en soit, on a monté un petit échelon dans la violence par rapport à 90 ou 98, non?
2: Alors, je ne suis pas certain qu'on ait, par rapport à d'autres mobilisations, monté d'un échelon. Hein, je prends ne serait-ce que le mouvement de Vaquer, sans parler de 90-98, oui, il y a eu, 2005 aussi. Je crois qu'on a une réponse qui a été une réponse politique, puisque c'est le ministre de l'Intérieur qui a pris en charge et pas le ministre de l'Éducation au départ. Avec le fait d'avoir une mobilisation étendue, ça voulait dire, dans cette logique-là, une mobilisation policière étendue, et donc qui a fait appel à des effectifs qui ne sont pas tous spécialisés dans le maintien de l'ordre. Donc ça, c'est une chose. Et d'autre part, ce qu'il y a sans doute de nouveau qu'il nous faudra analyser, c'est le fait qu'on a deux caractéristiques pour une partie de ces mobilisations qui se sont déroulées notamment en banlieue, hein, dans certaines banlieues populaires. C'est qu'elles ont lieu dans des villes qui ont connu les émeutes de 2005 et récemment aussi autour de l'affaire Nahel. Donc il y a eu aussi des violences en 2023. Sans doute, il y a la concordance de ces deux phénomènes. Hein. Mais si vous voulez, quand on voit et quand j'ai encore revu hier des images des années 68-70, non, la violence, y compris du côté des manifestants, des fois, enfin la dureté, là, était plus importante. Mais il y avait un encadrement qui n'était pas le même non plus.
0: Il y a cette petite musique qui monte aussi, j'aimerais avoir votre expertise là-dessus, sur la question de l'âge de ces manifestations, de ces lycéens. Alors je ne veux pas rentrer dans un débat binaire, hein, mais il y a un peu deux camps qui s'affrontent, ceux qui disent oui, écoutez les lycéens, et ceux qui les renvoient à leur jeune âge, à leur jeunesse, hein, allez bosser, revenez nous parler ensuite. La crédibilité liée à l'âge, pareil, elle a toujours existé?
2: Ça a toujours été un dénigrement. Il y a toujours eu un dénigrement parce que c'est des jeunes. Bon. Alors quand c'est pour la bonne cause, entre guillemets, on a des modèles hein, de lycéens résistants, 14 ans, 15 ans, les fils du lycée Buffon. les situations ne sont évidemment pas les mêmes et pas comparables. Mais du point de vue des individus, ce sont aussi des jeunes individus qui s'engagent de manière pleine et entière. Bon. Et c'est vrai que la jeunesse, c'est l'âge de l'inexpérience, mais en même temps, c'est le moment où on acquiert de l'expérience. C'est un moment de formation citoyenne. Et moi, j'écoute beaucoup et je me rappelle moi-même, puisque j'ai été aussi jeune et impliqué, je vois très bien ce que ça peut signifier de ne pas être écouté parce qu'on est jeune. Alors qu'effectivement, quand on est un paysan, on va manifester, on met des pneus sur la route, on les brûle, et ça n'a pas le même traitement, la même appréciation. On dit, là, c'est du sérieux d'un côté, de l'autre côté, quand c'est jeune, c'est non.
0: Robbie Mordor, c'est presque ironique, pardon, mais ça veut dire que les actifs de 45, 50 ans qui aujourd'hui décrédibilisent un peu ces manifestants parce qu'ils ont 15, 16, 17 ans, finalement, eux aussi ont eu 15, 16, 17 ans et ont la génération du dessus leur reprochait pareil, finalement, à leur époque.
2: Ah bah, oui, bien sûr, hein, à peu près la même chose. Mais là aussi, je pense qu'il faut beaucoup aller dans le détail et dans la nuance. Hein. Ce ne sont pas tous les adultes, tous les parents ou les grands-parents. Il y en a beaucoup qui s'en souviennent, qui sont encore actifs dans les associations, dans les syndicats professionnels,
0: Et qui
2: dans les
0: soutient ces
2: partis.
0: mouvements lycéens, évidemment.
2: Voilà, qui soutiennent ces mouvements, moi-même, si vous voulez, je suis toujours pris entre deux choses, l'envie de donner des conseils, de prudence et tout, et je me souviens comment j'étais à l'époque, je n'étais pas fermé, mais je veux dire, on voulait bien prendre des conseils, mais pas paternalistes, et surtout, on les suivait pas, et c'est comme ça qu'on se forme. Je pense que c'est un moment important de formation citoyenne parce que en tâtonnant, même de manière brouillonne, bah ils apprennent à s'organiser collectivement, à prendre la parole, comment on rédige, comment on répond aux questions, comment on élabore, comment on discute, y compris on découvre la géographie, hein, faire organiser des manifestations, c'est parfois découvrir la géographie de la ville, hein, ou découvrir, par exemple, pour des gens, des jeunes de banlieue qui viennent à Paris, qui ont découvert Paris à l'occasion des manifestations, parce que ils en avaient peur de la ville. Hein. Ça peut être s'ils sont chez eux dans leur quartier, mais la ville à côté leur fait peur parce qu'ils connaissent pas. Hein. C'est aussi un moyen de formation et même de se confronter à des problèmes, même philosophiques, sociaux, politiques, auxquels ils ne pensaient pas, auxquels ils ne pensaient pas. C'est un moment d'accélération dans dans la formation des individus.
0: Et c'est comme ça qu'on construit aussi une opinion citoyenne. Je suis curieux quand même, une question que je me pose, pourquoi maintenant? Qu'est-ce que ça dit? Qu'est-ce qu'on doit comprendre du contexte, du climat actuel?
2: Bah, je pense qu'il y a un climat. Alors pourquoi maintenant? Bon, ça c'est toujours la question qui se pose. On se demande, il y a des moments où on se dit tous les ingrédients sont réunis et puis il ne se passe rien, et d'autres moments où les ingrédients sont là, ça arrive. Ça, on le sait après un peu comment ça s'est passé.
0: Donc c'est trop
2: C'est
0: tôt pour se
2: parfois
0: poser la question.
2: trop tôt pour en tout cas pour y répondre, pour apporter des réponses. En tout cas, ce qui est certain, c'est qu'on a un contexte dans lequel on a tout de même une augmentation du chômage, notamment qui touche les jeunes. Le climat. Alors, le climat, c'est pas simplement un problème général, hein, ils le disent eux-mêmes, c'est vécu en tant que tel dans les bâtiments scolaires, hein, ils ont passé des examens caniculaires, hein, la rentrée de septembre, il y a des tas de choses où il faisait chaud. Vous savez, il y a des moments où toute une série de problèmes en suspens. Il y a tout d'un coup un moment où il y a un petit point de bascule. Bon, moi-même, je l'ai vécu dans d'autres mouvements sociaux, où il y a une humiliation, quelque chose de très anecdotique, et tout d'un coup, ça bascule parce qu'en fait, les problèmes sont là, le
0: Oui, c'est la
2: mécontentement
0: cocotte minute qui explose un peu. C'est un petit
2: voilà.
0: peu comme ça si on devait avoir une image. Alors, cette cocotte minute qui explose, elle n'est pas sans conséquences, hein. On entend les revendications, la construction du citoyen de demain aussi. C'est ce que vous nous disiez. Il y a le sujet quand même aussi, celui des images que l'on voit, les images de violence. On les a tous vues, objectivement, des lycées qui ont été vandalisés par des lycéens, des casseurs. Hein. Faut peut-être pas faire là d'amalgame non plus. Des violences, donc, de répression policière pour certains. Est-ce que tout simplement on n'est pas en train de sombrer dans un climat, dans une société de plus en plus violente, ou pareil, vous nous disiez que il n'y a rien de nouveau, quoi?
2: Alors, écoutez, je crois que si on prend depuis 2016, il y a eu des nouvelles politiques, nouvelles doctrines de maintien de l'ordre. D'une part, ça c'est le constat. La société n'est pas forcément plus violente. Hein. Je crois beaucoup que les médias attirent beaucoup l'attention sur ce qui est spectaculaire, et pas, il faut en parler, mais effectivement, on voit souvent des images de violence. Moi, j'avais été interviewé sur une chaîne de télévision, à côté de moi, il y avait l'image d'une poubelle qui brûlait, à peu près pendant une demi-heure, hein, c'était l'image en boucle. Il y a ça, il faut le montrer, mais il faut
0: Mais parce
2: peut-être.
0: que c'est une réalité. Pardon, mais pour prendre l'exemple du lycée, alors c'est pas dans notre région, mais à Nantes, le hall de lycée brûlé, ce n'est pas
2: Bien
0: anodin.
2: sûr. Bien sûr, il faut en parler, mais si vous voulez, il faut aussi montrer les images. Alors, c'est peut-être moins spectaculaire, moins attractif pour attirer du monde, hein, et donc avoir une audience, le risque d'une audience moindre. Mais c'est vrai que montrer comment ça se passe dans un lycée, dans une réunion de lycéens, comment ils élaborent des revendications, les questions comme ça, c'est aussi à montrer parce que l'autre effet pervers de ces images, c'est que vous voulez, un mouvement de lycéens ou d'étudiants, Ce n'est pas comme un mouvement de salariés qui arrêtent le travail. Quand un salarié arrête le travail, rien qu'en arrêtant de travailler, il gêne. Il gêne la production, il arrête la production. Donc, si vous voulez, il est forcément entendu. Donc, parce qu'on va ouvrir une négociation, etc. Mmh. Quand un lycéen arrête de travailler, il ne gêne personne, à part peut-être lui-même d'ailleurs. Donc, il faut, pour attirer l'attention, il faut qu'il se montre. Alors, il se montre classiquement par des manifestations, par des slogans, parce que les caractéristiques des jeunes, c'est haut en couleur, et des actions un peu spectaculaires. Et effectivement, ça peut donner les poubelles qui brûlent, qu'on voit au plus. Et donc, à partir du moment où tout le monde montre ça, évidemment, il y a un phénomène de bah, « nous aussi, on va faire pareil pour attirer l'attention sur ce qui se passe chez nous ». Je noterai au passage qu'une autre possibilité qui a été utilisée récemment, c'est de dire « ah bah, on peut aussi utiliser les députés, les élus du coin, puisqu'après tout, à chaque fois qu'il y en a un, ça amène l'attention des télévisions bon. ». Et donc ça aussi, il faut le prendre en ligne de compte, hein, que c'est un mode, le problème qu'ont ces lycéens, s'ils ne s'estiment pas entendus, c'est comment est-ce qu'ils peuvent attirer l'attention. Et c'est dans ce contexte-là qu'on assiste effectivement à des débordements, hein, qui viennent peut-être de lycéens eux-mêmes, sans doute aussi d'éléments extérieurs qui en profitent pour faire parler d'eux ou pour régler des comptes avec la police dans les quartiers. Donc ça peut évidemment tout à fait exister. Il va falloir qu'on analyse concrètement les différents cas de figure, hein, qui se sont présentés. C'est pas d'un côté les gentils lycéens, de l'autre côté les méchants casseurs. Il y a des zones de passage frontalières, hein, qui sont intéressantes à comprendre.
0: C'est donc pour attirer effectivement qu'il y ait ces images de poubelles brûlées, pour prendre cet exemple-là. Ça ne veut pas dire, dans ce que vous nous dites, que c'est légitime ou pas légitime.
2: Absolument. C'est, de toute façon, moi, ma position en tant que chercheur, même si je sympathise, j'ai une certaine empathie envers les lycéens, je comprends et même je partage les revendications sur les modes d'action que j'ai comme principe, ce sont les acteurs eux-mêmes qui décident de leur mode d'action et qui peuvent être différents d'une époque à l'autre avec des conséquences différentes. Mais si vous voulez, quand je regardais, je disais une poubelle au milieu de la rue qui menace personne ou des pneus qui sont mis par les paysans au milieu de la route qui brûlent, ça attire l'attention mais qui menace personne, c'est pas du tout pareil qu'effectivement une poubelle à laquelle on met le feu juste devant la façade d'un lycée, et effectivement le lycée brûle. Puis on a deux cas de figure. Il y a l'accident bête, idiot, hein, qui est vraiment... il y a quelqu'un qui met le feu et puis ça va au-delà de son attention. Et puis j'ai vu aussi, il y a aussi des attaques en tant que telles, évidemment.

Et à ce sujet, d'ailleurs, hein, l'ONU mettait en garde hein, la France contre un recours disproportionné de la force face aux manifestants. Voilà une réaction des Nations Unies qui date de ce matin. Robbie Mordeur, politologue, vous êtes spécialiste des mouvements lycéens et vous restez bien connecté avec nous. On poursuit notre entretien dans 3 minutes. On continuera de parler de ces mobilisations lycéennes, mobilisations qui ont fait des dégâts, qui ont un coût hein, en région Auvergne-Rhône-Alpes. On parle de 25 à 30 millions d'euros du côté de la collectivité, un chiffre qui est sans doute remis un peu en question ici et là. On en parle dans 3 minutes et puis on parlera aussi des réseaux sociaux, caisse de résonance pour ces mobilisations lycéennes, voilà qui est encore différent des dernières mobilisations de 90 et de 98. En attendant, je vous propose une musique, ce titre d'Ezra Collective, No One's Watching Me, tout de suite.

0: No One's Watching Me sur RCF en Auvergne-Rhône-Alpes. Merci d'être avec nous. Vous écoutez pour bien comprendre en direct ce vendredi 9 octobre. Ça sent bon le week-end. Un œil sur le programme de l'immobilier dans un instant. Des Pays de Savoie, toujours très cher. Le mètre carré est-il encore élevé à Annecy, Chambéry et aux alentours? Élodie Fayard est avec nous en direct depuis Chambéry, justement, dans 5 minutes.
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0: Mais d'abord, on poursuit notre entretien avec Robbie Mordeur. Il est en ligne avec nous, politologue, spécialiste des mouvements lycéens. Je rappelle d'ailleurs votre livre, hein, Robbie, coécrit « Quand les lycéens prenaient la parole », un livre publié en 2018 qui parle en fait de mai 68. Une chose qui est bien différente aujourd'hui, en 2026, 2027 bientôt, c'est qu'il y a les réseaux sociaux, Internet, qui font office de caisse de résonance, peut-être pas d'éléments déclencheurs de mobilisation, mais en tout cas de caisse de résonance. Est-ce que vous êtes d'accord avec cela, Robbie, qu'ils ont un rôle à jouer, ces plateformes? Elles ont un rôle à jouer.
2: Elles ont un rôle, mais je dirais que tout mouvement

0: se saisit des techniques disponibles à un moment donné. On parle de 68. 68, c'était l'utilisation des transistors, c'est-à-dire la radio que tout le monde a dans la rue et qui permet de savoir qu'il y a des manifestations. Bon. On a eu après, par exemple, je prends l'exemple de 2002, les SMS hein, par lesquels les lycéens communiquaient quand ils ont manifesté entre les deux tours pour donner des rendez-vous pour les manifestations. Ensuite, avec Internet, ça a été les forums au moment du mouvement de la loi Fillon, les forums Internet. D'ailleurs, on a un problème d'archivage hein, pour la recherche des fois de tout ce qui ça disparaît hein, assez vite, contrairement aux tracts, aux journaux, aux affiches. Donc, c'est des efforts pour le préserver. C'est un appel à celles et ceux qui en ont des enregistrements, donc qui les conservent. Et puis aujourd'hui, évidemment, les réseaux sociaux, c'est la rapidité de l'information. Information et fausse information, hein, mais ça, ce n'est pas nouveau. Hein, c'est effectivement le média qui change et la possibilité aussi avec avec les réseaux sociaux et avec les boucles, hein,
1: Oui.
0: Telegram, WhatsApp, etc., de pouvoir contourner un certain nombre d'obstacles. Par exemple, un élément inédit là aussi, c'est la fermeture des lycées et des facultés en masse. Pas cas par cas, mais là, c'est des centaines d'établissements, ce qui fait que les élèves ne peuvent pas se réunir en assemblée et discuter. Bon, c'est un peu problématique parce que ça offre comme solution
1: Ils n'ont pas le
0: la...
1: lieu pour se retrouver.
0: Voilà, il n'y a pas lieu pour se retrouver. Alors, c'est vrai que moi, je faisais cette remarque, on m'a répondu, mais on fait des réunions sur les boucles, on discute, on décide des plateformes. Bon, c'est donc aussi un moyen de contourner des nouveaux obstacles, hein, puisque comme les cours peuvent se tenir à distance, il y a des fermetures d'établissements, mais effectivement, on a même des blocages virtuels. C'est-à-dire que là, il y a une sorte d'inventivité aussi qui existe de part et d'autre face à une situation de conflit.
1: Robbie Mandor, il y a l'exemple des lycées. On peut prendre les gilets jaunes il y a quelques années, ou encore même l'appel à la mobilisation spontanée, j'allais dire du 17 octobre, la semaine prochaine, des appels nébuleux lancés sur les réseaux sociaux, lancés via des boucles, vous en avez parlé, qui demandent aux citoyens de se mobiliser pour protester là pour le 17 octobre, notamment contre le prix du carburant. Ça nous interroge en fait. C'est des nouvelles formes de mobilisation. C'est comme ça qu'on construit des nouveaux mouvements sociaux, peut-être moins syndiqués, en tout cas moins organisés de manière institutionnelle.
0: Alors, disons que ça se combine, hein. L'un ne remplace pas l'autre, l'un se rajoute et modifie, évidemment, hein. Mais ce n'est pas contradictoire. Prenons l'exemple, un exemple en 2016 ou 2017, je ne sais plus, les réseaux sociaux de l'époque, Facebook, Twitter, ont retransmis l'information sur l'arrestation de lycéens au lycée Arago, qui a tombé au même moment que les très mauvais résultats d'APB, hein, c'était l'ancêtre de Parcoursup.
1: Oui,
0: Donc,
1: admission
0: c'était la
1: post-bac.
0: première année. Je pensais que ça allait faire exploser parce que c'était un climat de mécontentement. Pas du tout, parce que justement, une chose qui a manqué, c'est qu'il y avait peu d'organisations militantes, syndicales, qui ont pris en charge de manière tracker, qui ont pris en charge. Or, la dimension traditionnelle de se réunir, planifier des interventions, aller voir ce qui se passe dans les lycées. L'information se transmet, mais il y a une part de tradition d'organisation qui demeure. Hein. Et de toute façon, on le voit bien dans tout mouvement, on l'a vu dans les Gilets jaunes ou ailleurs, on avait des éléments qui avaient travaillé en entreprise, qui avaient fait grève, avaient fait des piquets de grève, des occupations. Et qui donc réinvestissait ce qu'on appelle en sociologie le répertoire d'action collective sur leur nouvelle mobilisation. Donc c'est vrai que c'est les deux, hein. C'est les deux qui se cumulent.
1: Robbie Mordor, dernière question. Une fois qu'on a dit tout ça, qu'on a fait le constat de ces mobilisations, de ces revendications, Comment on fait pour redescendre la pression? Ça va être quoi la suite? Parce que l'enjeu, évidemment, il y a plein de revendications hein, de la part des lycéens. C'est pas pour le gouvernement un bouton on-off comme ça pouvait l'être pour le CPE en 2006, comme le contrat première embauche, comme ça avait été le cas aussi peut-être pour la réforme des retraites, bon là qui concernait une mobilisation plus générale. Là, il y a trop de revendications pour répondre à tout le monde, en fait.
0: Là, oui,
1: Il n'y a pas
0: c'est
1: de
0: un
1: bouton.
0: problème. Oui, c'est un problème. Alors, est-ce qu'il y a trop de revendications pour répondre à tout le monde? Il faut évaluer les besoins. Mais si vous voulez, pour l'affaire strictement lycéenne, il est certain qu'à partir du moment où une mobilisation a commencé, on ne peut pas répondre avec les réponses d'hier, qui auraient pu calmer hier. Bon, réaction un peu personnelle, moi, le premier, quand il a été annoncé qu'il y aurait désormais des tableaux pour les absences de professeurs, à remplacer. Je savais bien qu'il n'y avait pas de remplacement, mais je pensais au moins que le thermomètre était en place. Là, si vous voulez, les gens ne se mobilisent pas pour qu'on mette en place un thermomètre. Et là, pareil, le gouvernement dit on va discuter, on va discuter, mais il aurait fallu peut-être discuter avant. Donc, c'est vrai que là, on a quoi comme possibilité, hein, moi, ce que je peux dire, c'est des hypothèses à partir des expériences historiques. Bon, soit effectivement, il y a des mesures qui sont prises de manière significative, hein, bon, avec leur coût, mais c'est le seul moyen de faire rentrer le mouvement dans les établissements en satisfaisant au moins un certain nombre et en donnant des garanties. Hein. Soit effectivement, ça peut être la solution de pourrissement, hein, de laisser faire le pourrissement. Le pourrissement, c'est-à-dire on ne répond pas et puis les gens s'épuisent
1: Et
0: dans
1: puis
0: la
1: ça
0: mobilisation.
1: s'essouffle, ouais.
0: Là, ça s'essouffle, mais là, c'est risqué parce qu'il y a toujours une partie qui rentre et puis il y a toujours une partie qui se radicalise d'autant plus qu'elle n'a rien obtenu. Voilà, quoi, c'est pas non plus très bon à moyen terme de laisser pourrir des situations.
1: Voilà l'équation auquel fait face notre gouvernement aujourd'hui. Roby Mordeur, politologue spécialiste des mouvements lycéens. Merci beaucoup d'avoir été avec nous en direct pour bien comprendre sur RCF en Auvergne-Rhône-Alpes. Je rappelle d'ailleurs votre livre, hein, Quand les lycéens prenaient la parole. Dans un instant, elle n'est plus lycéenne, mais elle prendra la parole. Élodie Fayard en direct des territoires. On parlera d'immobilier, du prix du mètre carré en Pays de Savoie. Restez avec nous, c'est dans 1 minute. Et puis juste après, une question que l'on se pose à 2 jours de dimanche, le jour du Seigneur, le dimanche. Les servants de messe peuvent-ils être des filles? C'est vrai qu'on voit souvent des garçons, mais qu'en est-il des filles? Christophe Brunet en Isère répondra à notre question.
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1: Et vous êtes toujours en direct dans Pour bien comprendre, on n'est pas très en avance. On retrouve Élodie Fayard des RCF Pays de Savoie. Bonjour Élodie.
5: Bonjour Grégoire, bonjour tout le monde.
1: Des sommets enneigés, des vallées vertigineuses, mais aussi des lacs sauvages et verdoyants. C'est la carte postale de la Savoie qui peut donner envie à certains de s'y installer son pied-à-terre, sa résidence secondaire. Et Élodie, justement, vous enlevez votre casquette de journaliste ou presque, vous enfilez votre costume d'agent immobilier et vous décryptez le marché immobilier avec nous aujourd'hui.
5: Oui, je vais même faire une petite incursion dans l'Ain, puisque j'ai les clés hein, de ce beau département qui est tout aussi charmant avec ses dombes et puis ses belles plaines de Bresse. Oui. J'espère que les collègues d'RCF Pays de l'Ain m'en voudront pas, parce que les départements de l'Ain, la Savoie et la Haute-Savoie, sur les 12 départements que compte la région Auvergne-Rhône-Alpes, eh bien représentent à eux trois près d'un tiers des transactions immobilières sur les 12 derniers mois.
1: Oui, vous tenez ces chiffres de la Fédération nationale de l'immobilier, la FNAIM, qui a présenté hier donc son bilan en Savoie-Mont-Blanc.
5: On a passé au crible tout un tas de chiffres et ce qu'il faut retenir sur le marché global, c'est que l'immobilier est en crise depuis 2022, voire même plus tôt, diront certains. Et mais fin 2025 et début 2026, une reprise était en train de s'amorcer et patatras, au second semestre, il y a eu la crise au Moyen-Orient, la remontée du taux d'emprunt, l'inflation des prix des carburants, bref, tout ça a mis un gros coup de frein à l'embellie.
1: Alors justement, les taux d'emprunt immobilier, hein, ça passionne, ils ont commencé l'année à 3% en septembre, les indicateurs oscillent entre 3,1 et 3,4 pour un excellent dossier, voire 3,6 pour un emprunt sur 25 ans.
5: Et surtout que les agents immobiliers le savent bien, à partir de 4%, eh bien on perd beaucoup d'acquéreurs. On a déjà connu de tels taux d'emprunt après l'invasion russe en Ukraine, mais c'était allé beaucoup plus vite. On était passé de 1 à 4% en seulement 18 mois. Là, ça remonte moins vite, ce qui explique l'inquiétude là sur les mois qui arrivent sur la fin de l'année. Et puis une explication aussi d'un autre phénomène inédit en Savoie qui est la baisse des prix.
1: La baisse des prix, on investit dans la pierre justement parce que ça ne baisse pas, c'est inquiétant.
5: Oui et non, parce que sur 10 ans, rassurez-vous, ça reste un bon placement. Mais les professionnels expliquent cette baisse des prix. Sur un an, c'est 0,7% en Haute-Savoie, moins 2% dans l'Ain. Il y a que la Savoie qui se maintient en Savoie-Mont-Blanc à plus 0,5%. Vous voyez, c'est quand même assez timide. Mais ça s'explique par un rattrapage de prix qui était vraiment extrêmement élevé. Oui. Mais cette baisse, elle pourrait donc se poursuivre sur la fin de l'année. Rassurez-vous, sur 10 ans, on reste sur des augmentations à deux chiffres. En moyenne, en région Auvergne-Rhône-Alpes, les prix ont grimpé de 25% en 10 ans, la Savoie étant en tête avec près de 37% d'augmentation en une décennie.
1: Bon alors Elodie, dites-nous, qu'est-ce qui tire ses prix en Savoie alors ?
5: Eh ben, la montagne et la neige, évidemment. Ah ben oui. On note que le marché est très solide sur les stations dites de grands domaines, celles qui se trouvent à plus de 1500 mètres d'altitude, pour lesquelles en été on trouve la fraîcheur et en hiver on est certain que la neige sera encore présente d'ici 10 ans. Et là, par rapport à l'année dernière, les volumes de vente augmentent et les prix montent même aussi un petit peu. Alors dans le top 20 des prix au mètre carré des logements en station, on retrouve les grands domaines de la Tarentaise et des Trois-Vallées. Val d'Isère, Courchevel et Méry Belles sont le trio de tête. Chamonix est juste après. Alors Chamonix, elle a aussi la particularité d'être un petit village. Alors si on veut un appartement à Chamonix, sachez qu'il vous coûtera en moyenne 10 594 euros précisément du mètre carré.
1: Ah bah effectivement, on n'est pas prêt d'ouvrir une antenne RCF décentralisée en station alors.
5: Non, c'est sûr. Sachant qu'en plus sur ces prix, les chalets qui sont des biens premium ont été sortis des prix moyens parce qu'il fausserait un peu tout. Et par contre, une tendance qui reste à se confirmer, mais il semblerait que les investisseurs commencent à s'inquiéter des futures élections présidentielles. Ils se demandent si, en termes de stratégie de patrimoine, il ne vaudrait pas mieux quitter la France avant le printemps 2027.
1: La politique a une incidence directe sur l'immobilier. C'est d'ailleurs le cas des lois énergie, climat et climat et résilience qui imposent une amélioration des performances énergétiques.
5: C'est les fameux DPE.
1: Et, oui.
5: Et selon la FNAIM, sachez qu'il y a 70 à 80% des logements en station en Savoie qui ont un DPE qui est classé E, F ou G. Et ceux-là devront subir une remise aux normes car c'est le E qui sera la norme d'ici 2034. En tout cas, à partir de E, les logements seront classés indécents. Alors ça peut être une incitation à vendre quand on est propriétaire. Et quand on achète, sachez que c'est déjà un argument de négociation du prix. Et là aussi, j'en viens au point noir, ça grève aussi la rentabilité quand on a l'intention de louer.
1: Il y a aussi tout un tas de modifications fiscales. Alors, il y a la suppression de la loi Pinel qui pousse les propriétaires bailleurs à céder leurs biens. Ce que l'on doit comprendre avec tout ça, c'est que ce n'est plus aussi rentable de louer.
5: Je saurais pas trop vous répondre, mais force est de constater qu'en tout cas, il n'y a plus de biens à louer dans nos pays de Savoie. Donc effectivement, ça ne doit pas être si rentable que ça. Et si le marché de la vente est, lui, dans une crise de la demande, c'est-à-dire que les acquéreurs sont de moins en moins solvables. D'ailleurs, je ne vous l'ai pas dit, mais les primo-accédants ont totalement disparu de la zone frontalière suisse en Haute-Savoie. Eh bien, le marché de la location connaît, lui, une crise de l'offre et elle est sans précédent.
1: L'offre est trop faible et les prévisions tablent sur un assèchement du nombre de logements alloués.
5: Conséquence de ce qu'on indiquait plus tôt sur le DPE et la fiscalité. Alors c'est un peu technique, ouais. Mais ça n'aide pas les loyers en tout cas à descendre. Ferney-Voltaire arrive en tête des communes les plus chères avec un loyer moyen à près de 20 euros du mètre carré, suivi par Saint-Genis-Pouilly, Saint-Julien-en-Genevois qui sont à 18 euros. Là c'est clairement l'aire d'attraction de Genève. À Lyon, il me semble que le loyer moyen est à 17 euros quand il est à 16 euros à Grenoble, donc c'est pour vous dire. Et pour sortir de cette crise, la FNAIM demande un amendement de la loi Jeanbrun, cette nouvelle loi qui a créé un statut de bailleur privé. Mais il est tellement restreint ce statut que personne ne s'en est encore saisi en un an sur nos trois départements, l'Ain, la Savoie, la Haute-Savoie. Plusieurs propositions de la FNAIM permettraient d'inciter les investisseurs à mettre leurs biens à la location pour sortir de cette crise de l'offre.
1: Bon, en tout cas, investir en montagne reste une bonne opération puisque même quand le marché se tend, les prix ne baissent jamais. Ça peut plaider peut-être pour un studio RCF dans la Vanoise, par exemple, faudrait en parler à la direction. Ouais.
5: J'aimerais tellement ce sublime parc national à Haussois, par exemple. C'est une bonne idée, Grégoire. Je vais entamer les négociations. Et puis, je vous appelle si vous avez des conseils.
1: Bah non, mais
5: je pense que ça ne va pas être facile.
1: Oui, mais on va aller s'installer en montagne. RCF en montagne. Voilà. Mais après, il y a de la montagne partout dans notre région. On serait mal embarqué. Parce qu'on pense à l'Auvergne aussi, qui est un pays montagnard. Il y a les Savoies. Vous êtes bien lotis quand même du côté de...
5: Puy-de-Dôme.
1: Oui, Puy-de-Dôme. Ouais. Ouais. Vous dites FNAIM, alors que moi, je dis FNAIM. Fédération immobilière, j'ai cru qu'on pouvait dire FNAIM.
5: Oui. Bon. Mais rassurez-vous, je ne dis pas SAMU pour le SAMU. Donc c'est vrai, vous avez peut-être raison. Il faut peut-être dire FNAIM.
1: Non, mais c'est intéressant, mais je crois. Bon, je demanderai, je me renseignerai, puis je reviendrai vers vous. Merci beaucoup, en tout cas, Élodie Fayard, en direct des territoires. Aujourd'hui, on poursuit en musique avec ce titre, The Deltas. Voilà, sur la route de votre week-end, A Little Longer.

0: Voilà, ça ambiance le studio et votre départ en week-end Little Longer de Deltas.
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0: Une question à la fois pour la dernière en ce vendredi. Le père Christophe Brunet est avec moi en duplex depuis Grenoble. Bonjour mon père.
2: Bonjour Grégoire.
0: Vous êtes responsable du centre œcuménique de Saint-Marc à Grenoble. Vous qui êtes également curé de la paroisse Sainte-Trinité de Grenoble. Peut-être que voilà, les Grenoblois qui nous écoutent ont la chance de vous avoir en tant que curé hein, à Sainte-Trinité. Ou alors vous pourrez pourquoi pas rendre visite au père Christophe Brunet dimanche à la messe. Justement, à la messe, vous serez peut-être, mon père ou d'autres évidemment, prêtres du diocèse et des diocèses de la région, vous serez entouré de servants de messe qui sont le plus souvent des garçons. C'est justement le sens de ma question. Les servants de messe sont-ils forcément des garçons, père Christophe Brunet?
2: Eh bien, écoutez, non, ce n'est pas forcément des garçons, mais c'est une question un peu délicate des fois, je vous avoue. Je me rappelle de ma sœur de sang hein, qui avait emmené sa fille à l'église dans le lieu où elle était. Elle a proposé que sa fille puisse être servante de messe, servante d'hôtel, et puis ça avait été refusé
0: ah oui.
2: par le prêtre pour des raisons qui peuvent être justifiées. C'est ce qu'on va essayer de voir maintenant. Mais par exemple, où je suis au centre œcuménique Saint-Marc ou sur la paroisse de la Sainte-Trinité, les jeunes filles sont les bienvenues pour être servantes d'hôtel. Donc il n'y a pas une seule réponse. C'est possible. Et puis, dans certains lieux, c'est aussi. Il y a une dynamique pastorale qui fait qu'il y a des choix qui sont faits, qui financent. C'est plutôt des hommes, c'est plutôt des garçons qui sont servants d'hôtel.
0: Alors, on va essayer de décliner ces plusieurs réponses. Peut-être comprendre déjà pourquoi non. Alors, on va commencer par ça. Non, les servants de messe ne sont pas forcément que des garçons.
2: Alors, oui, tout à fait. Depuis donc c'est le code canonique. Pour ça, il faut aller chercher un peu la loi. Qu'est-ce que dit les textes? Donc ça, pour l'Église catholique, ça c'est un code canonique de 83, on appelle ça, et dit que les laïcs peuvent avoir accès à des fonctions liturgiques. Voilà. Donc ça inclut, et sans préciser le sexe, donc ça inclut que les femmes et donc du coup les filles peuvent avoir accès à des fonctions liturgiques particulières. Et en termes de servant d'hôtel, donc ça a été décliné, ça c'était le texte de base, mais c'était décliné par la suite pour dire que c'est possible, suivant la dynamique du diocèse et des curés, que des servantes de messe filles puissent accéder à l'hôtel avec le prêtre et puis les autres acolytes.
0: Donc on peut dire oui, on peut aussi dire non. Alors.
2: Tout à fait.
0: Ça arrivait pour votre, nièce indirectement, c'est ça?
2: Exactement, c'est à la discrétion du curé, de son équipe paroissiale, de la pastorale qu'ils essayent de mettre en place. Alors j'explique pourquoi un prêtre pourrait dire non, c'est ce que j'avais expliqué à ma sœur à l'époque. C'est-à-dire que le prêtre peut considérer, c'était considéré pour longtemps, que le service d'hôtel est privilégié pour les petits garçons parce que derrière il y a la figure du prêtre. Et c'est comme ça aussi que ça peut donner du goût, l'envie de devenir prêtre par la suite. Moi-même, j'ai été enfant de chœur ou servante d'hôtel quand j'étais jeune. Et c'est vrai, alors je ne m'étais pas posé la question tout de suite, mais que ça a aussi participé, j'imagine, à ma formation quelque part ou à l'envie de devenir prêtre par la suite. Même s'il y a beaucoup, beaucoup, beaucoup de choses qui sont passées depuis. Mais voilà, c'est une des réponses possibles. Et sur le diocèse de Grenoble, il y a différentes façons de faire. Donc certains privilégient les petites filles pour d'autres activités. On appelle ça les servantes d'assemblée. Donc elles peuvent faire l'accueil, elles peuvent faire les processions. Voilà.
0: Ah oui, la quête aussi, non ?
2: La quête, exactement. Donner des tâches particulières aux petites filles. C'est des choix pastoraux. Donc les deux sont possibles.
0: C'est des choix pastoraux qui un petit peu s'opposent à la loi, au droit canonique en fait.
2: Non, non, non, ça ne s'oppose pas. Bien tenté, mais ça ne s'oppose pas parce que chaque curé a vraiment la faculté de choisir.
0: Cette liberté-là.
2: Cette liberté de choisir. Donc, et ça ne s'oppose pas. Il y a des diversités dans l'Église catholique. C'est l'unité par la diversité. Il y a beaucoup de diversité de façon de voir l'Église. Voilà.
0: Je crois avoir vu les deux. On voit parfois que des garçons, parfois on voit des garçons et des filles, parfois on voit que des filles. C'est quand même un peu plus rare là aussi. Mais
2: ça m'est arrivé de faire que avec des filles. Si ce jour-là il n'y a pas de garçons, je suis que avec des filles à l'hôtel, des petites filles.
0: Ce qui ne change pas grand-chose hein, quand même dans le rôle et les missions.
2: Pas du tout, pas du tout, pas du tout. Mais pour moi, personnellement, je trouve que c'est un encouragement pour nos jeunes à participer activement à la célébration eucharistique, qu'ils soient garçons ou filles.
0: Père Christophe Brunet, un immense merci d'être venu à ce micro en duplex de Grenoble toute la semaine. Je précise que cette chronique, mais évidemment toutes les chroniques depuis lundi, sont à réentendre sur notre site internet rcf.fr. Il suffit de taper rcf.fr une question à la fois et vous entendrez tous les sujets qu'on a parcourus ensemble. Père Christophe Brunet, merci beaucoup.
2: Je vous remercie.
0: En espérant que voilà, vous ayez aimé cet exercice et que vous reviendrez dans les prochains mois, pas tout de suite évidemment,
2: Avec
0: mais
2: grand plaisir.
0: voilà.
2: Avec grand plaisir.
0: Merci beaucoup en tout cas pour bien comprendre, ça continue. Pour bien comprendre, ça se termine surtout. Merci beaucoup de votre écoute. Ça a été un plaisir de vous accompagner une nouvelle fois aujourd'hui. Merci à Benoît Lotte qui était à la réalisation. Je vous souhaite un très bon week-end. Je vous retrouve lundi. On parlera de géopolitique lundi avec notamment Gérard Haro, l'ancien ambassadeur de France aux États-Unis. Très bon week-end.
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0: Au nom de la Loire et de l'Inventaire, bonjour à toutes et à tous. Très heureux de vous retrouver en ce vendredi 9 octobre. Avant de tourner la page de la semaine, nous allons la noircir. Et oui, c'est la 40e fête du livre à Saint-Étienne ce week-end, des livres, des auteurs, des librairies. Mais que serait tout ce beau monde sans l'écriture, depuis les cunéiformes jusqu'au supercalculateur qui pond un roman? L'écriture est au centre de notre vie, pas un jour sans que vous ne lisiez quelques mots, même si ce sont les informations nutritionnelles de votre paquet de biscuits. Et pourquoi ne pas passer de l'autre côté de la plume après vous être enlivré ce week-end? Pour vous en convaincre, dans le Focus, je recevrai des membres de l'association Claire de Plume. Claire au pluriel et Plume au pluriel, c'est important, on en parlera. Des ateliers d'écriture pour toutes et tous. Et puis à l'agenda culturel de ce week-end, évidemment la fête du livre, mais aussi la sélection de David Chusville de l'agenda stéphanois, ce sera dans une demi-heure. Parmi l'offre culturelle, une mise en avant dans Au nom de la Loire. Samedi et dimanche, un spectacle inédit à la verrerie de Saint-Just-Saint-Rambert. La parole des ouvriers du verre, mise en scène et en musique par Julian Stern, que nous aurons au téléphone dans quelques instants. Dans le dossier du jour, nous partirons dans les côtes du Forêt avec le festival Baroque en Forêt pour un événement qui mêle œnologie, opéra et plein air. Plein air pour se reconnecter à soi-même, par exemple. Se connecter, la connexion. Ce sera le thème du poème lu par Rose dans Paroles d'enfant en fin d'émission. Si vous ne savez ni lire ni écrire, vous pouvez toujours compter sur Au nom de la Loire pour vous évader tout en restant bien installé devant votre poste. C'est parti.
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0: Feu vert, c'est le titre du spectacle créé dans le cadre des 200 ans de la verrerie de Saint-Just-Saint-Rambert cette année. Ce soir, une première réservée aux ouvriers de la verrerie et ce week-end, deux représentations. Pour en parler, je suis avec Julian Stern. Bonjour.
2: Bonjour.
0: Vous êtes metteuse en scène et vous avez écrit un nouveau spectacle qui s'appelle Feu vert. Racontez-nous un peu.
2: C'est un spectacle qui est écrit à partir d'un collectage de paroles qui a été fait dans l'usine de la verrerie de Saint-Just. C'est un collectage ce qu'on appelle un collectage, c'est en fait une immersion dans l'usine. Et puis, avec mon dictaphone, je suis allée d'un poste à l'autre pour écouter les travailleurs me parler de ce qu'ils faisaient, m'en parler avec des termes techniques, m'en parler avec leur enthousiasme et aussi leurs difficultés. J'ai collecté toutes ces paroles et ensuite j'en ai extrait une trame qui nous permet de rendre compte de ce spectacle, alors d'une manière artistique, hein, parce que c'est un spectacle qui est conçu pour être donné par un comédien et un musicien. Et à partir de ce texte-là, on aura une forme qui est assez réjouissante, je dois dire. Maintenant que la création est terminée, je peux dire que c'est enthousiasmant d'entendre ce vocabulaire de l'usine donné de manière poétique, en fait. Parce que c'est vrai que dans le choix de ces mots très, très techniques, très précis, il y a beaucoup de choses qui résonnent. Et c'est vraiment à ça que je me suis attachée.
0: Donc vous reprenez texto, on pourrait dire, les paroles que vous avez enregistrées. C'est une manière de vous contraindre pour libérer la créativité ?
2: Oui, c'est-à-dire que je les reprends et ensuite il y a une transposition. C'est-à-dire quand j'entends un mot qui résonne particulièrement avec une allitération, avec une assonance, je la déploie, je la fais résonner un petit peu plus longuement. Mais bon, en vrai, il y a vraiment une poésie du langage de l'usine qui est assez évidente et sur laquelle je me suis appuyée et que j'ai tirée un petit peu pour que ça sonne véritablement, qu'on soit audible par nos oreilles de spectateurs.
0: Vous dites que la poésie de l'usine, elle est évidente. C'est pas forcément évident de voir de la poésie dans un endroit justement qui ne fait pas de place à des choses qu'on pourrait juger inutiles au regard de l'activité économique. Où est-ce que vous la trouvez, la poésie dans l'usine, vous ?
2: Alors, en fait, c'est la verrerie, c'est quelque chose de très particulier parce que, en fait, ils travaillent tous un matériau qui est fascinant. Alors ça, c'est le premier point de départ de cette poésie. Il y a une admiration, une fascination pour le verre, qui est ce matériau antique qu'on travaille encore aujourd'hui et qu'il travaille aujourd'hui avec les gestes de l'Antiquité. Que souffler des manchons, ça s'est toujours fait et ça se fait encore. Alors, c'est vrai, de manière un petit peu confidentielle, mais c'est ce même geste qui dure. Et ça, ils en ont conscience. Tous ceux qui travaillent à l'usine en ont conscience. Ça, c'est le premier point qui me paraît poétique, parce qu'en fait, c'est une... ils sont dans une position de fascination par rapport à la matière, comme peut l'être un poète qui va travailler ses mots. Et le deuxième point, c'est la précision du vocabulaire qu'ils utilisent. Et ça, c'est quelque chose qui me fascine en tant qu'autrice. En fait, il y a un goût pour les mots. Chaque chose est désignée avec une grande précision. Et une chose n'équivaut pas à une autre. Il y a vraiment un lien très évident entre le mot et la chose et son emploi, son utilisation.
0: Et la musique dans tout ça, puisqu'elle a une place particulière, puisque vous avez travaillé avec Samuel Réau.
2: C'est un guitariste et c'est aussi un chanteur et aussi un comédien. Donc il est venu avec toute cette patte artistique et il accompagne le texte de manière très présente, de telle sorte que c'est presque un concert en fait, hein. On est entre le concert et le spectacle, et tous ces mots qui sont dits par le comédien Arthur Berthaud sont portés par une musicalité très particulière qui est la patte de Samuel Réau avec des morceaux qui sont un petit peu comme des... En fait, c'est comme une balade folk, quoi. Il y a quelque chose qui se déploie dans l'esprit de la promenade, de la voilà, et de l'envolée un petit peu lyrique, parce qu'il y a aussi une partie chantée. Voilà, et ça fonctionne très bien.
0: Avec quoi vous avez envie que les gens repartent après ce spectacle? Je vais quand même rappeler les dates avant que vous me répondiez. Ce soir, oui, c'est 19h30 à la Verrerie, donc là où vous avez pris la matière pour votre spectacle. Donc 19h30 jusqu'à 20h30 le spectacle, et puis après un moment convivial. Mais si on n'est pas disponible ce soir, demain, donc samedi 10 octobre et dimanche, le spectacle est donné, donc samedi 20h30 et dimanche 11 octobre à 16h, toujours à la Verrerie.
2: Oui, c'est ça. Alors la représentation de ce soir est réservée au personnel de l'usine et n'est pas destinée au grand public. C'est vraiment les deux représentations de samedi et dimanche qui sont ouvertes à tous. Et la billetterie et tous les renseignements sont sur le site de La Passerelle à Saint-Ju, qui est donc le producteur de ce spectacle. On a répondu à une commande de cette salle de spectacle, La Passerelle à Saint-Ju-Saint-Rambert. Et pour répondre à votre question sur ce que j'aimerais communiquer au public qui viendra à ces représentations, en fait, c'est un petit peu ce que j'ai ressenti moi en allant dans l'usine. C'est-à-dire qu'en fait, on est, j'ai été admirative de ce monde, et puis en fait c'est fascinant. Il y a quelque chose de presque mythologique de voir toute cette chaîne de personnes se pencher sur une recette antique qui va devenir un morceau de verre. Donc c'est quelque chose de banal et en même temps de complètement extraordinaire, parce que ce sont des hommes et une femme, hein. c'est pas très équilibré dans le rapport. Il y a beaucoup d'hommes dans cette usine et tous travaillent autour de la fabrication d'un morceau de verre.
0: Donc ce soir, avec les ouvriers de la Verrerie,
2: oui,
0: qu'est-ce que ça vous fait de leur montrer ce spectacle dont ils ont été l'inspiration?
2: Alors j'attends beaucoup leur retour. Ils m'ont très bien accueilli, hein, quand je suis venue en juin. Ils m'ont très bien parlé de ce qu'ils faisaient et j'ai admiré la technicité de leur métier, la précision. Et donc j'aimerais bien que eux ressentent la même chose, qu'on a fait vraiment un beau travail. On a nous aussi donné tout notre savoir-faire dans cette création. Voilà, j'aimerais beaucoup qu'ils le reçoivent comme un cadeau, en fait. C'était l'objectif, hein, de célébrer les 200 ans de la Verrerie de Saint-Just. Donc là, c'est un petit peu un cadeau qu'il aurait fait, hein, entre la directrice de l'usine, la passerelle, la mairie de Saint-Just. Voilà. Tous ont collaboré au fait que ce spectacle soit possible ce soir. Donc j'aimerais qu'ils le reçoivent comme ça. Mais bon, après, ils vont sans doute avoir des avis partagés et je serais heureuse d'en parler avec eux.
0: Eh bien, merci beaucoup. On a été très heureux de parler de ce spectacle avec vous, Juliane Stern. Donc, je rappelle les dates, si vous n'êtes pas ouvrier ou ouvrière de la verrerie, ça arrive. Eh bien, on peut quand même aller voir ce spectacle. Donc, demain, 10 octobre à 19h30 et à 20h30, pardon. Et
2: à 20h30, ouais.
0: Et dimanche à 16h, donc toujours à la verrerie de Saint-Just-Saint-Rambert. Et puis, je peux annoncer aussi aux auditeurs et auditrices que j'aurai la chance de discuter un peu plus longtemps avec vous, puisque je vous recevrai dans le courant du mois de novembre dans mon émission, donc Au nom de la Loire. Merci beaucoup, Juliane Stern.
2: Merci.
0: Au revoir.
2: Au revoir.
0: Et puisqu'on parlait de guitare pendant ce spectacle, on va écouter les Beatles, While My Guitar Gently Weeps, tout de suite sur RCF Saint-Etienne. 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

0: Les Beatles sur RCF Saint-Étienne. Ce week-end, c'est la fête du livre. RCF Saint-Étienne sera en direct aujourd'hui de 14h à 18h. Demain, samedi et dimanche de 10h à 12h30. Et aussi samedi après-midi de 14h à 16h30. Donc branchez-vous sur le 94.7 pour rencontrer les auteurs et autrices de la fête du livre. Mais pour qu'il y ait des livres, il faut qu'il y ait des écrivains ou des écrivains. On va en parler tout de suite dans le Focus.
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0: Je suis en compagnie de deux personnes de l'association Clair de Plume, écriture, Cécile Herpelding, bonjour.
2: Bonjour.
0: Vous êtes animatrice et secrétaire adjointe de l'association. Mmh. Et à vos côtés, Mohamed Choual, bonjour.
3: Bonjour.
0: Vous êtes écrivain, et pas écrivain, on pourra en parler, et vice-président de l'association. Une première question avant de parler de ces ateliers d'écriture que vous organisez, auxquels vous participez. Qu'est-ce qui vous, deux, vous donne envie d'écrire, Cécile?
2: Alors moi, écoutez, c'est un peu difficile comme question parce que dès lors que j'ai été alphabétisée, c'est-à-dire depuis mes premières années de primaire, j'ai toujours eu une pratique d'écriture. Très curieusement, c'est quelque chose, l'écriture, qui m'accompagne, qui m'a toujours accompagnée, et une discipline pour laquelle j'ai eu un goût, je dirais, assez précoce et qui ne s'est jamais démenti.
0: Autant que la lecture?
2: Peut-être même plus.
0: C'est-à-dire que vous écrivez quoi, tous les jours, régulièrement?
2: Alors, actuellement, non, depuis l'âge adulte, je n'écris pas tous les jours, loin s'en faut. Quoique j'ai du temps actuellement, ce qui me permet vraiment de me replonger dans cette pratique, je dirais de manière un peu plus concrète, un peu plus affirmée, un peu plus régulière. Mais c'est un souci que j'ai eu toujours, qui m'a toujours accompagnée.
0: Et j'ai
2: un besoin, oui, et un plaisir surtout. Voilà.
0: Et vous, Mohamed?
3: Moi, j'ai toujours aimé écrire depuis très longtemps, un peu comme Cécile, mais peut-être avec un peu moins d'intensité. Moi, ce qui me pousse à l'écriture, c'est d'abord jouer avec les mots. J'aime bien jouer avec les mots, sans faire du jeu de mots, hein, bien sûr. Hein. Et j'aime aussi ce travail d'introspection, de recherche un peu au fond de soi-même, pour faire sortir un peu des choses qu'on garde caché, et quand on le pose sur une feuille, ben ça fait du bien parfois, tout simplement.
0: Donc parler de soi?
3: Pas forcément de soi, parler de ce qu'on ressent, de ce qu'on voit, de ce qu'on vit, et de ce qu'on entend, de ce qu'on constate.
0: Ceux qui font partie des ateliers d'écriture avec vous partagent ce même besoin d'écrire depuis longtemps?
2: Alors, peut-être pas tous, non, je ne veux pas généraliser. Hein. Il y a des personnes qui ont très envie d'écrire, certaines qui se projettent même dans la peau d'un écrivain. À tort ou à raison, hein, puisqu'on a eu dans l'atelier des personnes qui étaient publiées, On en a d'autres qui ont des velléités, qui pour des raisons X ou Y se trouvent un petit peu entravées, je dirais, et qui viennent chercher un lieu d'accueil de leur expression écrite. Et je crois qu'un atelier d'écriture, enfin en tout cas pour moi, c'est l'une de ses grandes vertus, c'est de pouvoir accueillir l'écriture de chacun, permettre à chacun de la travailler, et ceci étant, d'en favoriser l'essor et l'évolution.
0: Oui, parce que ce qui est spécial dans l'écriture, c'est qu'on peut avoir envie d'écrire, mais en fait, j'ai l'impression que c'est toujours une résistance. Il faut aller au-delà du quotidien, il faut trouver le temps d'écrire, parce qu'on n'a jamais le temps d'écrire finalement.
2: Oui, ce qui est important, c'est effectivement de pouvoir se créer des espaces-temps, ce qui n'est pas facile, je dirais, dans le quotidien, dans une journée quotidienne, etc. Les ateliers permettent justement, là, si l'atelier dure 2 heures, la personne qui vient pour écrire sait que pendant 2 heures, elle va se déconnecter de toutes ses tâches quotidiennes, tous ses soucis, s'en délester, et se consacrer uniquement à l'écriture. Et je dirais que c'est un lieu qui est aussi moteur pour qu'il y ait une suite hors atelier. Voilà. Alors certains écrivent hors atelier, certains rentrent dans une dynamique d'écriture, d'autres moins parce que leur emploi du temps ne leur permet pas ou quoi que ce soit. Néanmoins, c'est un creuset, ces ateliers sont des creusets, qui permettent de travailler certaines choses. Et comme de toute pratique, plus on s'exerce, plus on progresse, plus on se sent à l'aise et plus ça permet de nourrir l'envie.
0: Mohamed Choual, On peut avoir envie d'écrire, mais qu'est-ce qu'on écrit ? Est-ce qu'on, tout le monde a quelque chose à écrire ?
3: Oui, je pense que tout le monde. Tout le monde est capable d'écrire. Je dirais pas qu'il suffit de s'y mettre. Moi, il faut déjà faire un gros effort sur soi, aller un peu au fond de soi-même pour arriver à sortir. Et puis après, même si c'est pas génial ce qu'on écrit, peu importe, c'est pas ça le plus important. Après, on peut toujours rectifier, modifier, supprimer des passages, etc. Et puis, c'est vrai que le groupe, l'intérêt d'un atelier d'écriture en groupe, c'est que le groupe, il est porteur. Et il y a une dynamique de groupe qui fait que c'est pas une concurrence, c'est pas une compétition, mais c'est une émulation entre personnes. On est toujours très surpris de ce que peut écrire son voisin, et on essaye de se mettre un peu à sa place, de l'écouter. Et c'est toujours très, très porteur de voir un peu ce que font les autres. On apprend beaucoup de choses de la part des autres.
0: Alors justement, comment ça se passe, Cécile Herpelding, ces ateliers, donc 2 heures, on arrive, qu'est-ce qu'on fait ?
2: Alors 2 heures consécutives, alors un atelier, je dirais, il y a quand même un protocole qui est un peu commun, généralement commun à tous les ateliers d'écriture, c'est-à-dire qu'il y a un inducteur qui est donné, j'insiste bien, j'emploie le mot inducteur, et non pas exercice, et non pas contrainte, et non pas, voilà. L'intérêt, c'est aussi de se démarquer d'un contexte scolaire. Pardonnez-moi, je fais une parenthèse, vous évoquiez dans votre question précédente les résistances possibles. Les résistances possibles tiennent souvent, malgré tout le respect que j'ai pour les enseignants, l'école et tout ce qu'elle nous apporte, certaines personnes peuvent rester figées sur une expérience scolaire qui n'a pas toujours été très heureuse. Voilà, et c'est surtout, je dirais, le premier des éléments de blocage. Donc dans l'atelier d'écriture, moi j'ai à cœur de démarquer autant que faire se peut les ateliers dans le contexte scolaire.
0: C'est la raison. Ce ne sont pas des exercices.
2: Ce ne sont pas des exercices, je donne des inducteurs. C'est-à-dire un inducteur, ça dit bien ce que ça veut dire, ça induit.
0: Donc par exemple.
2: Alors par exemple, qu'est-ce que nous avons fait la dernière fois ? Nous avons fait, on fait un peu ces gammes. Hein, nous avons fait, j'ai proposé un inducteur qui se nomme le staphysu, qui consiste à tirer des syllabes de 3 syllabes, pliées sur un papier, à composer un mot qui par définition n'existe pas. Voilà, et c'est un jeu d'écriture qui permet de donner une vie aux mots que l'on a formés.
0: Donc après, il faut le définir. Quoi.
2: Il faut le définir, exprimer à quoi il sert, ce que c'est. Par exemple, ça donne des choses extrêmement diverses. Hein. Ça peut être une rivière, le nom d'une rivière. Ça peut être un médicament, ça peut être une attitude, une émotion. Il y a une énorme diversité qui sort de là, qui en ressort. Et chaque écrivain exprime des choses extrêmement différentes. Voilà.
0: Alors, on parle tout à l'heure d'écrivain, d'écrivant, d'écrivante. Quelle différence on fait ? C'est seulement la question d'être publié ?
2: Alors, je commencerai peut-être par ce qui me semble le plus facile, le moins épineux, c'est la définition d'écrivain. Écrivain, ça sonne comme un participe présent, n'est-ce pas ? Donc, ça désigne une action, quelque chose en train de se faire, et ça désigne toute personne qui se prête à l'acte d'écrire. Voilà. Et dans nos ateliers, c'est la raison pour laquelle on parle d'écrivain, un atelier d'écriture. Après, être écrivain, qu'est-ce que ça signifie ? Ça peut signifier beaucoup de choses. L'édition actuellement est accessible à tout le monde. Hein. On a les éditions en compte d'auteur, les éditions sur Internet, enfin tout ce que l'on veut. Et puis il y a aussi les éditions par les grands éditeurs qui nécessitent de franchir des portes, etc. etc. Donc moi j'hésite un peu actuellement, la période, enfin l'essor des choses me fait hésiter sur la définition de l'écrivain. Voilà. Néanmoins, est écrivain, on va dire une définition bateau, banale, est écrivain celui qui a déjà été publié. Peut-être.
0: Vous disiez tout à l'heure, Mohamed Choual, la question c'est pas de savoir si c'est beau ou pas. C'est vrai qu'on retrouve aussi peut-être des souvenirs d'école, il est bon mon dessin, il n'est pas beau mon dessin. Cette focale sur, justement, est-ce que c'est beau ou pas ? Comment est-ce qu'on arrive à s'en détacher dans l'écriture ?
3: Faut partir du principe que du moment que tu écris, du moment qu'on écrit quelque chose, ben forcément ça apporte quelque chose. C'est pas anodin, le fait d'écrire. C'est une production intellectuelle, une production de l'esprit. Après, on en fait ce qu'on veut. Et c'est vrai que dire que c'est pas beau ou pas, par rapport à quoi c'est beau ou pas beau, ben, je veux dire, à la limite, on s'en fout. Ça peut être parfois, je ne vais pas dire vulgaire, mais ça peut être parfois très, du langage très ordinaire, ce qu'on écrit tout simplement. Ce n'est pas forcément poétique. Hein. Bien sûr, on aimerait tous écrire comme des poètes, comme Baudelaire, mais bon, tout le monde n'est pas Baudelaire.
0: Et ce lien avec la lecture, est-ce que vous, la lecture est importante pour vous, nourrit aussi votre écriture, consciemment, inconsciemment, Mohamed ?
3: Ah oui, complètement. Moi, je suis un lecteur, je dirais pas fanatique, mais presque, depuis je sais pas quel âge d'ailleurs, tout le temps. Je passe pas une seule soirée sans lire, au moins 15, 20, 30, même parfois une heure, tout le temps. Je suis un dévoreur de livres. Tout ce que je regrette, c'est les livres que je n'ai pas lus.
0: Il y en a encore quelques-uns ?
3: Oui, il y en a encore beaucoup. Il y en a énormément. Et quand je vois la marée de bouquins qui démarre à la rentrée, là, en septembre, la rentrée littéraire, mais je prends peur, il y en a trop. Il y en a une centaine, 200, 300. Je n'aurai jamais le temps de les voir tous.
0: Alors autant écrire pour rajouter
3: non,
0: à ce qui peut
3: non,
0: être
3: c'est lu. Pas c'est pas tout à fait la même chose. Hein. Écrire et lire, c'est pas tout à fait la même chose. Mais puis lire, ça peut inspirer aussi des fois, mais bon, pas énormément non plus. Hein. On n'écrit pas tous du Giono ou du etc.
0: Mais ça peut aider.
3: Mais ça peut, oui, ça peut ouvrir des portes tout simplement.
0: Cécile.
2: Oui, moi je dirais que ce sont deux faces d'une activité qui tourne autour du langage. Néanmoins, je pense à quelqu'un qui fréquente nos ateliers depuis 3 ans, qui écrit vraiment avec éclat, hein, et beaucoup d'imagination. Et pourtant, c'est quelqu'un qui revendique le fait de n'être pas lecteur.
0: Donc on peut écrire même si on ne lit pas.
2: On peut écrire même si on ne lit pas.
0: Il faut au moins lire ce qu'on écrit.
2: Oui, c'est la moindre chose. Mais oui, non, mais généralement, enfin, pour moi en tout cas, ce sont deux choses qui se répondent, voilà, qui ne sont pas nécessairement liées, mais qui se répondent. Je veux dire, on est nourri quand même des lectures antérieures que l'on a faites et des auteurs que l'on apprécie. Ça, pour moi, c'est important. Mais ça ne l'est pas pour tous.
0: Alors, votre association Claire de Plume Écriture propose des ateliers réguliers. Ils sont complets cette année, victimes de votre succès. Mais il y a des journées à thème. Donc, c'est prévu en février, en avril. Comment ça
2: Alors,
0: se déroule rapidement, ces journées à thème ?
2: Les journées à thème, donc, ont lieu sur des samedis. Voilà. Débute le matin. On débute vers 9h30, 10h, de manière très, très douce pour un week-end, hein, je dirais, par quelques viennoiseries, un thé, un café. Et puis, on fait une coupure lors de la pause méridienne, bien évidemment. Mais la journée est consacrée à un thème particulier d'écriture. Alors, certaines années, ce sont des thématiques, je dirais, plus techniques. Hein, par exemple, la construction de personnages l'année dernière. Et puis,
0: ça permet de creuser, quoi, sur une journée.
2: Ça permet de creuser, d'expérimenter, de travailler un problème technique d'écriture. Et parfois, ce sont des thématiques beaucoup plus larges. Et cette année, nous avons choisi deux thématiques. L'une sera sur l'eau et la seconde sur le feu.
0: Le feu.
2: Donc une en février, une en avril, se référer à notre site internet.
0: Voilà, le site internet. Pour terminer cette émission, avant de prendre l'antenne, je vous ai proposé, Mohamed Choual, d'écrire un petit texte sur le thème « Au nom de la Loire ». Je ne suis pas allé chercher bien loin, j'ai pris le nom de l'émission. Alors je vous laisse peut-être quelques secondes pour faire les dernières ratures et dernières corrections. Notre technicien Emmanuel Boussière va nous mettre une musique de fond. Et quand vous êtes prêts, vous pourrez nous lire ce court texte sur la musique. J'en profite pendant que vous faites les dernières corrections pour indiquer qu'il s'agit de Lost Voice. C'est par Laurent Testard, donc Lost Voice, la voix perdue. Si vous avez perdu votre voix, vous pouvez toujours écrire, notamment en des ateliers d'écriture avec l'association Claire de Plume Écriture ou d'autres associations à Saint-Étienne et dans la Loire. C'est tout bon pour vous, Mohamed Choual ? Allez-y. Allez-y.
3: Alors, au nom de la Loire. La Loire, ce fleuve qu'on voit danser depuis les gorges sombres jusqu'à la plaine paisible du Forêt, chère à Honoré d'Urfé. La Loire, ce fleuve royal qui a inspiré bien des poèmes et des romans. La Loire, ce fleuve qui fait vivre notre 42, bien au-delà de nos montagnes et vallées.
0: Merci beaucoup Mohamed Choual. Voilà ce qui peut se passer dans les ateliers d'écriture. Un tout petit échantillon. Il ne me reste plus qu'à vous remercier Mohamed Choual et Cécile Herpelding de l'association Claire de Plume Écriture à Saint-Étienne. Voilà, toutes les informations si on est intéressé sur votre site internet. Au revoir.
2: Au revoir.
0: Tout de suite, la chronique de David Chuzil, c'est l'agenda stéphanois de la semaine.
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0: Bonjour David Chuzil.
4: Bonjour, bonjour à tout le monde.
0: Alors, on a passé une excellente semaine la semaine dernière grâce à votre programmation de l'agenda stéphanois. Mais cette semaine, c'est du lourd avec évidemment la fête du livre.
4: La 40e édition, oui. Alors, tiens, c'est marrant, ça me rappelle un autre anniversaire, ça.
0: Oui, celui de RCF, Saint-Étienne.
4: Mais effectivement, 40e édition de la fête du livre. Alors, elle aura lieu du 9 au 11 octobre, donc ce grand week-end qui se prépare. On va pas rappeler la fête du livre, évidemment tout le monde connaît, hein, les chapiteaux, les auteurs, les dédicaces, les rencontres.

0: C'est le festival Les Monts en Seine. Alors, pour la petite indication, c'est le Magic Mirror moi, qui est installé place à côté de l'église, sur la place Jean Jaurès. Et pendant une vingtaine de représentations, ce sera des artistes qui vont s'emparer d'un livre et qui vont en lire, en compter, en chanter, en jouer des passages. Et donc, c'est dans une espèce de lieu comme ça, un petit peu hors du temps, le Magic Mirror. Si pour ceux qui ont eu l'occasion d'y aller, ça va leur rappeler des choses. Et c'est voilà, s'il peut y avoir même de la danse, des artistes visuels, enfin voilà, c'est un moment assez incroyable, même de la bande dessinée, mais qui va être raconté. Et le dimanche 15 octobre à 16h, ce sera à voix haute, et c'est le spectacle de clôture avec Paulina Panasenko, qui est la marraine du festival Les Monts en Seine. Voilà, donc un moment sur lequel on voulait revenir. N'hésitez pas à réserver vos places ou d'aller de bonne heure, parce que c'est vite pris d'assaut, et c'est un super moment à partager.
1: Et puis côté musique, un festival qui dure quand même un certain temps, c'est
0: Oui.
1: le Rhino Festival.
0: Alors, dans l'agenda, effectivement, on a fait. Il y a Ludovic Chazalon qui nous a. Qui a répondu à quelques questions, et c'est l'occasion de revenir sur ce festival qui continue jusqu'au 18 octobre. Alors, on va pas tout redire à nouveau puisque toutes les dates sont à la fois sur leur site ou dans l'agenda, évidemment, mais continuez à aller découvrir voilà, la programmation musicale du Rhino Festival. Rhino Festival, on sera ancien Rhino Jazz Festival. Voilà. Donc, l'occasion, effectivement, d'aller écouter des musiques ensoleillées cette année puisque on est beaucoup dans la musique brésilienne, la salsa, enfin des choses comme ça, quoi. Donc très très chaleureux, et puis bon, des artistes évidemment de talent à découvrir.
1: Et puis un lieu dans l'agenda stéphanois que peut-être certains auditeurs connaissent, puisque c'est là où on enregistre certaines émissions d'À plus d'un titre, ce sont les Jardins d'Arcadie.
0: Alors on a rencontré Julien Thévenet, qui est effectivement le directeur de la résidence Les Jardins d'Arcadie à Libération, donc à côté de la Grand Poste. C'est ce grand bâtiment en fait qui a été complètement rénové,
1: Ah oui,
0: et
1: c'est tout
0: derrière,
1: neuf.
0: voilà, c'est tout neuf. Et derrière, effectivement, ils ont fait ce qu'ils appellent des résidences seniors, à ne pas confondre avec des EHPAD ou avec des hôtels. C'est des résidences, c'est des appartements qui sont loués, certes à des seniors, mais dans des conditions assez insolites, des apparts superbes et avec un restaurant, et etc. Et ils sont ouverts aussi à une programmation culturelle. C'est tout l'intérêt. C'est pour ça qu'on en parle dans l'agenda. Et notamment, ils font des journées portes ouvertes les 9-10 octobre de 10h à 18h, avec des conférences de santé, des conférences littéraires et même une visite virtuelle. Alors, vous allez mettre vous savez, ces Oculus, là, ces
1: Ah oui, un
0: espèces de
1: casque,
0: lunettes
1: ouais.
0: 3D, voilà, qui permettent de se balader comme ça. Et là, on se baladera en Provence. Donc, c'est l'occasion d'aller découvrir ces lieux qui sont ouverts aussi à l'extérieur. C'est pour tout le monde, en fait. C'est enfin, en tout cas, la partie restauration, la partie événementielle, voilà, c'est ouverte à toutes et à tous. Et je trouve que c'était intéressant d'en parler puisque ça amène, on va dire, de la vie pour les résidents, mais ça permet aussi à d'autres de découvrir, voilà, y compris des émissions littéraires de renom,
1: Comme à plus d'un titre.
0: comme à plus d'un
1: Et
0: titre.
1: puis alors à l'opéra, si on est nostalgique des temps de la chevalerie, eh bien Don Quichotte sera là pour nous.
0: Alors, à l'Opéra de Saint-Étienne, au Grand Théâtre Massenet, c'est le jeudi 15 octobre à 20h. Et effectivement, c'est Don Quichotte, donc une chorégraphie mise en scène de Marie-Claude Pietragala, qu'on ne présente plus, et de Julien Derouault. Donc, effectivement, on ne va pas rappeler l'histoire de Don Quichotte. Néanmoins, quand on parle de chorégraphie, vous avez compris, c'est de la danse. Donc, c'est du théâtre et c'est de la danse. C'est revisiter une œuvre, mais voilà, avec la créativité, son nom de Marie-Claude Pietragala, qui est déjà venue plusieurs fois à l'opéra. Et à chaque fois, c'est rempli, rempli, rempli, parce que c'est. Voilà. On assiste à la fois à une création, on assiste à la fois à des spectacles touchants, sensibles. Et là, effectivement, on se sert de l'œuvre de Don Quichotte, qui est par contre transposé un peu dans un futur proche. Donc voilà, c'est on se balade comme ça, et ça va être encore un grand moment à découvrir.
1: Alors, l'agenda stéphanois, c'est à Saint-Étienne, mais pas seulement à Saint-Étienne. On part à Vosges pour la Grande Sophie.
0: Alors évidemment, oui, vous faites bien de le préciser, mais bon, le Rhino, par exemple, c'est sur tous les
1: Oui,
0: départements,
1: c'est
0: et
1: vrai.
0: c'est même jusqu'à Lyon, etc. Mais là, effectivement, on va se balader à Vosges, à l'Escale, le samedi 10 octobre à 20h30, et la Grande Sophie qui revient sur un seul en scène. Donc voilà, la Grande Sophie, on la présente plus, pianiste, etc., chanteuse, parolière, enfin voilà, c'est une expérience nouvelle qui s'appuie sur l'adaptation de son livre Tous les jours, Suzanne, qui était paru aux éditions Phébus. Donc c'est un spectacle hybride qui est mis en espace par Johanna Boyer. Il y a un spectacle qui se chante et qui se lit. Voilà, donc encore une expérience. La culture, j'aime bien pour ça. C'est multi-esthétique et ça permet de faire des voyages dans l'imaginaire.
1: On revient à la lecture, à la librairie de Paris, une rencontre Pierre Gagnère et Martin Véron.
0: Alors c'est vrai que bon, on est quand même un peu centré sur Saint-Étienne, sur ce numéro, mais la librairie de Paris quand même accueille Pierre Gagnère, donc qu'on ne présente plus, chef étoilé, multi-étoilé, et

0: et qui a sorti avec Martin Véron, effectivement, une bande dessinée aux éditions De Noël Graphique. Ça s'appelle Cuisinier malgré lui. Voilà, donc malgré
1: Tout
0: lui,
1: est
0: il est
1: dit.
0: venu à la cuisine visiblement malgré lui. Et ça va être l'occasion, effectivement, de découvrir cette bande dessinée qui va certainement nous faire découvrir toute sa vie, qui raconte un peu son histoire, et l'occasion de dédicacer, et puis surtout parler gastronomie aussi avec ce chef, voilà, qui est célèbre dans le monde entier. Donc c'est vraiment une occasion unique.
1: Et puis pour terminer, David Chusville, du spectacle vivant, un peu, j'ai envie de dire, pas qu'un peu, mais complètement fou, c'est La Laverie qui fête ses 10 ans cette année.
0: Alors La Laverie, c'est génial parce que c'est toute une équipe de passionnés qui propose dans l'espace urbain de découvrir du spectacle vivant, mais vraiment en extérieur, avec des compagnies insolites, systématiquement. L'année dernière, ils nous ont même fait, pour un de leurs festivals, une pièce qui a duré un nombre incalculable d'heures. C'était vraiment une prouesse. Et là, ça sera un temps festif, effectivement, pour célébrer leurs 10 ans. Donc, c'est 3 jours au parc François Mitterrand et dans le quartier Tarentaise-Baubouin. Voilà. Alors, on le précise, c'est toujours des événements ou gratuits ou à prix libre. Voilà, pour
1: Il y a une vraie
0: soutenir évidemment les
1: accessibilité.
0: artistes. Voilà, et puis ben, comme d'habitude, créativité, inclusion, convivialité, programmation éclectique entre spectacles vivants, donc danse, cirque, théâtre, concert, voilà, animation foraine revisitée, déambulation musicale et surprise. Voilà, donc j'imagine que l'ambiance va être encore une fois incroyable et puis c'est vraiment pour tous et toutes.
1: Allez, merci David Chusville. On se retrouve vendredi prochain pour l'agenda de la semaine prochaine. Merci.
0: Bonne semaine à tous.
1: Au revoir.
0: Au revoir.
1: Tout de suite, le dossier.
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1: De l'opéra, de l'œnologie, tout ça dans le forêt, vous avez envie de dire peut-être Camoulox. Eh bien non, ça existe. Ce sera le 16 octobre et pour en parler, je suis en compagnie de Coralie Goutte. Bonjour.
3: Bonjour.
1: Vous êtes chargée d'observation et d'animation touristique pour l'Office du tourisme de Loire-Forêt. Donc on va parler eh ben, de cet événement du 16 octobre, donc au croisement de plein d'événements. C'est d'abord le vignoble des Côtes du Forêt, puisque il y a de l'œnologie avec une dégustation donc le 16 octobre à 18h. Ce vignoble des Côtes du Forêt, il bénéficie d'une appellation d'origine protégée depuis les années 2000.
3: C'est bien ça, oui, depuis
1: Alors,
3: 2000.
1: Qu'est-ce qu'il caractérise
3: Alors,
1: Coralie?
3: C'est un vignoble assez particulier parce que c'est un petit vignoble, souvent plutôt méconnu de la part du grand public. Mais de ce vignoble, on a aujourd'hui 13 vignerons qui sont sur le territoire. Ça représente environ 150 hectares et ça couvre seulement 17 communes. Donc c'est vraiment un tout petit secteur géographique qui va s'étendre pour l'AOP Côte du Forêt, on va dire, de Bussy-Albieu jusqu'à Saint-Marcelin-en-Forêt et qui englobe Montbrison et les Coteaux. Vraiment les caractéristiques de ce vin, ça va être qu'il va pousser sur des sols notamment basaltiques d'origine volcanique, ce qui en fait vraiment une particularité, et aussi des sols granitiques, hein, issus de l'érosion du massif central. Car il faut savoir que quand je vous parle de volcanisme, c'est pas un rêve, c'est oui, il y a bien eu des volcans dans les monts du Forêt, et notamment on a le plus vieux volcan de France à Marcoux, juste au nord de Montbrison. Donc volcan qui a quand même plus de 60 millions d'années.
1: Voilà,
3: donc
1: c'est le volcan d'Auvergne, c'est l'extrême
3: Tout à fait,
1: des volcans
3: c'est bien
1: d'Auvergne.
3: Ça. Et donc pour le Côte du Forêt, la particularité, ça va être le cépage qu'on va retrouver dans l'appellation protégée, qui va être le Gamay Saint-Romain. Un cépage vraiment assez particulier, un cépage qu'on retrouve sur les origines à Saint-Romain-la-Motte, dans le Rouennais, et donc qui va donner un profil aromatique assez particulier, avec des notes notamment de fruits rouges.
1: Des notes de fruits rouges, donc pour ce vin des Côtes du Forêt, vous parliez de terrain de pierre volcanique, c'est pour ça qu'il y a une route des vins qui s'appelle Route des vins Forêt-Rouennais en Loire volcanique, et donc évidemment quand on fait cette route des vins, on tombe sur les Côtes du Forêt. Un patrimoine qui est valorisé, tant et si bien que vous avez un label, Vignoble et Découverte.
3: Oui, alors ce label, c'est un label national qui est porté par Atout France et ce label a été créé en 2019. Il faut savoir qu'aujourd'hui, on a 77 destinations en France qui ont ce label, label Vignoble et Découverte. Et nous, le secteur forêt rouennais, on a obtenu ce label en 2020. Et donc nous, actuellement, à l'échelle du Forêt et du Rouennais, car on s'est regroupé sous cette appellation, sous ce label, on a une centaine de prestataires quand même qui sont labellisés vignobles et découvertes.
1: Et qu'est-ce que ça veut dire alors ?
3: Alors ça veut dire que ces personnes-là répondent à un cahier des charges, on va les visiter et ils doivent répondre à une charte qualité, une charte d'accueil. Donc ça peut concerner des hébergeurs, donc hôtels, gîtes, chambres d'hôtes, des restaurateurs et bien sûr des vignerons. Aujourd'hui on a aussi 37 vignerons à l'échelle de la destination Forêt Rouennais qui sont labellisés avec ce label Vignobles et découvertes qui est attribué pour une durée de 3 ans. Et donc tous les 3 ans, on va être chargé d'aller revisiter, regarder si tout le monde répond toujours au cahier des charges. Donc là, le renouvellement va se faire début d'année 2027.
1: Vous êtes confiante ?
3: Sans problème. On a des ajouts même assez réguliers de par la notoriété qu'apporte ce label et la route des vins notamment.
1: Oui, donc de l'hébergement touristique, des vignerons qui peuvent faire déguster. Je rappelle d'ailleurs que l'alcool est à consommer avec modération, dangereux pour la santé, mais j'ai envie de dire en fait, même si on n'aime pas forcément le vin, on peut quand même profiter de cette route des vins, de ce label, parce que bah, y a pas que le vin, il y a tout ce qu'il y a autour, la nature, tout ça.
3: La route des vins, c'est le vin avant tout, mais aussi d'autres prestataires touristiques. On a labellisé par exemple la Volerie du Forêt qui fait des spectacles de rapaces, qui est située en plein cœur du vignoble, qui met à disposition toutes les informations pour pouvoir présenter le Côte du Forêt, mais on ne va pas aller déguster forcément du vin dans ces sites-là par exemple. On a aussi des prieurés qui sont labellisés, on a aussi des prestataires qui proposent des balades insolites à deux chevaux ou à mobylette dans le vignoble. Et puis après, voilà, comme je vous disais, c'est tout l'écosystème touristique, c'est-à-dire aller chez un hébergeur qui va savoir parler du vignoble, savoir nous parler des vignerons, où trouver certaines bonnes adresses, le restaurateur qui va jouer le jeu, qui va servir le vin à sa carte en proposant des accords mets et vins par exemple. Enfin voilà, les expériences œnotouristiques, c'est pas que déguster du vin, c'est vraiment baigner dans un univers complexe de cet environnement.
1: Alors donc, ce label Vignoble et Découverte, il s'incarne aussi une fois par an avec l'événement Vignoble en scène. Et si je dis Baroque en forêt plus Vignoble en scène, vous allez me dire égal ce qui se passe donc le 16 octobre, à la fois une dégustation, œnologie, et puis de la musique ensuite, un concert par l'Opéra Mobile. Par quoi on commence ? Œnologie, j'ai envie de dire, est-ce que tout le monde peut y aller ? C'est accessible à tout le monde ?
3: Alors, cette soirée est accessible au plus grand nombre, c'est sans aucun problème. Donc, on commence à 18h. En fait, on fait les prémices du concert, on propose une dégustation de vin dans un caveau qui est labellisé Vignoble et Découverte, situé à Boissy-Saint-Priest, au cœur du village. C'est la cave Vin Épique, chez Monsieur et Madame Demeure, qui vous propose donc, pour ceux qui le souhaitent, une dégustation commentée de vin, notamment de Côte du Forêt, bien sûr, accompagnée d'une planche locale de charcuterie fromage pour passer un bon moment en famille. Pour ceux qui ne boivent pas d'alcool, on aura du jus de raisin à disposition, ça sera avec grand plaisir.
1: Et puis la planche.
3: Et puis la planche, bien sûr.
1: De toute façon. Donc ça, c'est à 18h. Oui. Et puis ensuite, à 20h30 ?
3: 19h30. On enchaîne ensuite avec notre partenariat avec le Festival Baroque en Forêt. Donc le Festival Baroque en Forêt se termine le 11 octobre.
1: Voilà, c'est la dernière date, en fait.
3: Et là, ça sera le petit rebond, on va dire, l'écho du Festival Baroque, où on propose donc à l'église de Boissy-Saint-Priest ce magnifique concert avec l'Opéra Mobile. On a la chance de pouvoir accueillir cette troupe qui a l'habitude de jouer plutôt en extérieur. Donc ça va être une première pour eux dans l'église avec leur piano mobile qui va être déplacé et là pour l'occasion. Donc on a vraiment hâte de retrouver notamment Roxane Macaudière qui, elle, a été lauréate de l'émission Prodige sur France 2. Très belle chanteuse lyrique. Et donc tous ses acolytes pour une soirée vraiment original, on va dire, et une petite surprise qui sera là autour du vin. Une chanson vraiment pour l'événement a été sélectionnée.
1: Pour l'événement. Alors l'Opéra Mobile, on les connaît un petit peu sur RCF Saint-Etienne, puisqu'on les a reçus cet été au moment de leur tournée estivale. J'invite tous les auditeurs et auditrices qui sont intéressés à aller réécouter cette émission Carte Blanche sur rcf.fr ou sur l'application RCF Notre-Dame. On va se donner un avant-goût, alors pas de la dégustation de vin, puisqu'on est à la radio, mais du concert de l'Opéra Mobile. On va écouter une des pièces qui va être interprétée donc le 16 octobre à 19h30.

0: Barcarolle, d'Offenbach, Belle Nuit, Nuit d'amour, c'est la promesse de cet événement. C'est le rebond de Baroque en forêt, et puis c'est le début de cet événement vignoble en scène. On est là où tout se passe, dans le forêt, avec Coralie Goutte, chargée d'observation et d'animation touristique pour l'Office du tourisme Loire-Forêt. Donc cette Barcarolle d'Offenbach qui fait partie du concert de l'Opéra Mobile, donc le 16 octobre. Côté œnotourisme, donc à 18h, on peut y aller même si on n'y connaît rien. Et en fait, on peut aussi aller au concert à 19h30, même si on n'y connaît rien à l'opéra.
1: Tout à fait. Cet événement se veut vraiment grand public. Attention cependant, n'oubliez pas de réserver votre place parce que les jauges sont assez limitées.
0: Voilà, parce que c'est dans l'église.
1: Tout à fait. Tout à fait.
0: Alors parlons de... On a parlé sur notre antenne de Baroque en forêt, puis ça se termine, mais on espère les recevoir l'année prochaine. Mais parlons de Vignoble en scène. Qu'est-ce qui est prévu au-delà de cet événement du 16 octobre pendant... c'est quoi? C'est un week-end?
1: Alors c'est tout le week-end. Donc c'est toujours Vignoble en scène le troisième week-end d'octobre chaque année. Cet événement se veut un petit peu à l'effigie des Journées du patrimoine. C'est quelque chose qui va s'inscrire vraiment à l'échelle nationale sur cette date. C'est la fête de l'œnotourisme. C'est la fête du label Vignoble et Découverte. Donc ça court toujours sur 3 jours. Donc nous, on ouvre les hostilités, on va dire, le vendredi soir avec ce magnifique concert et soirée dégustation. Et il y aura tout au long du week-end d'autres animations de prévues. Notamment, on va avoir un point fort de concentration d'animation au château de Boin-sur-Lignon, le château musée des vignerons du Forêt, où là, il y a tout un programme qui va s'étaler sur les 3 jours. On commence le vendredi en fin de journée avec des visites guidées du château, une dégustation de vin avec notre vigneronne de Sainte-Agathe-la-Boutresse, Stéphanie Guillot, et la projection d'un film sur les châteaux forésiens. Ensuite, au château de Boin, toujours le samedi matin, les vignerons du Forêt vont en profiter pour inaugurer leur nouvelle exposition photo, qui ça va s'appeler « Le vignoble du Forêt entre vin et patrimoine », donc toujours dans le cadre du château de Boin. Il y aura des jeux pour les enfants, notamment en après-midi, et puis toute une série de visites, conférences, concerts sur le château. Pour ce qui est du samedi, je vous invite vraiment, on a une super balade qui se profile là, le samedi après-midi à 14h30 sur la commune de Chandieu. Donc là, village de caractère.
0: Le prieuré.
1: Tout à fait, en plein cœur du vignoble. Donc là, ce sont nos collègues du Pays d'Art et d'Histoire du Forêt qui vont animer cette balade commentée avec une lecture de paysage à la Madone, suivie d'une dégustation de vin à la cave Bonnefoy, Gilles Bonnefoy et Damien Faure, les vins de la Madone. Donc vraiment, le rendez-vous du samedi après-midi.
0: Donc ça, c'est le samedi après-midi.
1: Voilà, une petite balade, 3 km. Donc voilà, c'est vraiment de la découverte de paysage suivie de la partie, donc du coup, œnologique. Et puis le samedi, en fin de journée, on aura une soirée un petit peu atypique qui va mêler littérature et vin par une dame qui propose un atelier d'écriture en fait dans un caveau, donc à la cave Réal, toujours à Boissy-Saint-Priest. Donc atelier d'écriture suivi d'une dégustation de vin, bien sûr, et donc d'une lecture de texte. Donc un petit peu, une animation un petit peu atypique, insolite. Et on va terminer le week-end le dimanche, toujours au château de Boin, avec la journée cette fois dédiée à la famille, où on va avoir un cluedo géant, des ateliers croquis pour les enfants et les jeux en bois qui seront à disposition dans le parc du château tout au long de l'après-midi. Donc voilà, un week-end plutôt chargé,
0: plutôt
1: animé,
0: riche.
1: Plutôt ouais. Riche, mais vraiment ouvert à tous, entre animation famille, balade commentée, dégustation, concert. Et ne pas oublier qu'aussi on a un prestataire qui va proposer sur le week-end des balades insolites à 2 chevaux et mobilette dans le vignoble.
0: D'accord.
1: Donc vous partez à l'aventure, c'est le cas de le dire,
0: si
1: avec un roadbook.
0: C'est ça. On peut aller dans les 2 chevaux.
1: On vous fournit le roadbook et le point d'arrivée sera au caveau, du coup pour avoir une petite dégustation commentée de Côte du Forêt, bien sûr.
0: Ce qui est intéressant dans cet événement Vignoble en scène, c'est l'inspiration que vous prenez sur les journées du patrimoine, parce qu'évidemment, on peut déguster du vin, mais on voit qu'en fait, tout est lié, quoi. On
1: c'est
0: est
1: ça.
0: Sur le territoire.
1: C'est vraiment la définition même de l'œnotourisme. L'œnotourisme, c'est une expérience où le vin va être mis à l'honneur, mais qui fait graviter autour tout un autre univers, tout un autre domaine du patrimoine, de la culture, pour avoir vraiment des expériences insolites et immersives au cœur du vignoble. C'est vraiment l'ADN de cet événement Vignoble en scène. C'est des choses qu'on va pouvoir vivre une fois dans l'année, au même titre que les Journées du patrimoine, une ouverture d'un site exceptionnel. Là, c'est vraiment un événement qui a été fait sur mesure et dans le cadre de ce week-end.
0: Alors vous, Coralie Goutte, justement, vous êtes sur le territoire, vous êtes chargé d'animation touristique pour l'Office du tourisme Loire-Forêt. Vous êtes aussi chargé d'observation. Vous regardez les statistiques, le tourisme. Qu'est-ce que vous pouvez nous dire sur cet été? Je ne sais pas si vous avez déjà les derniers chiffres vraiment nets, mais quelles sont les tendances pour cet été? Parce qu'on voit, il y a cette richesse patrimoniale et puis naturelle du forêt. Et puis, c'est un été aussi qui était difficile d'un point de vue climatique. Donc, évidemment, ça affecte le tourisme.
1: Bien sûr.
0: Affecte aussi évidemment les vignerons. Voilà, comment ça s'est passé cet été?
1: Alors un été un petit peu particulier, on ne va pas se le cacher, hein, à l'échelle de tout le département de la Loire, mais pas que. C'est vrai que l'été a été rythmé par différentes canicules, certains incendies même qui sont venus impacter notre secteur. Les chiffres dans l'ensemble continuent à s'agréger, on n'a pas encore toutes les données en main pour pouvoir établir un bilan figé. Quoi qu'il en soit, on a déjà des premières tendances. On voit que les sites touristiques situés en altitude ont quand même tiré leur épingle du jeu cette année. Hein. Tout ce qui est vraiment à plus de 1000 mètres, on va dire, ont plutôt bien fonctionner, les restaurateurs également. Certains sites de la plaine du Forêt ont vraiment souffert de la chaleur, des gros pics de canicule. Dans l'ensemble, les hébergeurs sont plutôt satisfaits de l'été. On est vraiment sur une continuité avec l'année dernière, malgré ces gros pics. Le budget hébergement a été conservé par les touristes. On part, on réserve un hébergement, après on fait des petites concessions une fois sur place. Voilà, c'est vrai que la partie budget a été impactée, mais pas sur la partie hébergement, plutôt les à côté. On va aller un petit peu moins au restaurant, on va visiter un gros site et privilégier après des activités gratuites. On a été beaucoup sollicité pour la randonnée pédestre, la baignade par exemple, activités familiales et peu coûteuses. Mais dans l'ensemble, on peut quand même se réjouir d'un bel été en Loire-Forêt.
0: Alors il y a le patrimoine, la culture, puis il y a aussi la nature. L'agglomération Loire-Forêt a été valorisée pour toutes les actions en faveur de la biodiversité. Vous, quand vous rencontrez des gens, peut-être à l'office du tourisme, des touristes, tout ça, ils sont sensibles aussi à cette richesse de la nature dans le forêt?
1: Tout à fait. Puis Loire-Forêt est vraiment le spot où on peut retrouver beaucoup d'idées sympas de rando nature. On a vraiment des grosses portes d'entrée sur le territoire qui sont splendides. Hein. Je vous parlerai des gorges de la Loire, du côté du château des Salois, des Hauts-de-Chaumes, du côté du col du Béal, du col de la Loge, de Chalmazel. Là, on vient d'inaugurer en plus l'année dernière des GRP, des sentiers de randonnée. 7 nouveaux GRP ont été instaurés sur le territoire. On a le plus grand espace VTT de France avec la destination Grand Air également. De nombreuses petites boucles familiales pour la randonnée pédestre. Loire-Forêt, pour le côté nature, c'est vraiment le spot, on va dire, pour des vacances au vert, proche de la nature.
0: Ben merci beaucoup Coralie Goud, donc de la nature, de la culture et de la musique. Donc je rappelle cet événement du 16 octobre dans le cadre de Baroque en Forêt et de Vignoble en Seine. Donc le 16 octobre, on aura l'opéra mobile à 19h30 dans l'église de Boissé
1: Saint-Prié,
0: voilà, et puis une dégustation de vin à 18h juste avant. Il faut réserver toutes les informations.
1: Toutes les informations sont sur le site internet de l'Office de tourisme. Et puis pour les plus chanceux et ceux qui veulent tenter le coup, on a un jeu concours en ce moment pour gagner entre autres 2 places pour cette soirée concert et dégustation de vin. Donc vous retrouverez toutes les modalités du jeu sur le site internet de l'Office de tourisme. Et on fait gagner le premier lot, c'est une balade en 2 chevaux pour 4 personnes.
0: Et
1: donc
0: voilà.
1: N'hésitez pas.
0: Des beaux lots à gagner, donc ce jeu concours. Merci beaucoup Coralie Goud, je rappelle que vous êtes chargée d'observation et d'animation touristique pour l'Office du tourisme Loire-Forêt.
1: Merci à vous.
0: Au revoir.
1: Au revoir.
0: Alors l'opéra mobile, c'est de l'opéra, mais ils se permettent aussi d'arranger de manière opéra certains chanteurs de variété française, notamment un chanteur qui détonne, on va dire, dans le paysage français, c'est Philippe Catherine. Et après ce dossier, je vous propose d'écouter son titre « La lingette » par Philippe Catherine sur RCF Saint-Étienne.
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0: La 14e édition du Festival Baroque en Forêt se termine avec l'ensemble Sinfonietta et l'orchestre du festival sous la direction de Louis-Jean Perrault pour le concert de clôture à la Collégiale de Saint-Bonnet-le-Château le dimanche 11 octobre à 17h. Tarif 20 euros, 10 euros pour les étudiants et gratuit pour les moins de 18 ans.
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2: 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De nombreux lots à gagner et une ambiance chaleureuse. C'est le dimanche 18 octobre à partir de 14h30 à la salle paroissiale rue de l'Église à la Taloulière. Le carton est à 5 euros et 12 euros les trois.
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4: Pour terminer la semaine, on retrouve Rose qui nous parle de connexion. On écoute son poème.
5: Connexion. À la maison, connectée. À l'école, connectée. Pourquoi ne pas plutôt apprécier la beauté de notre matou, de nos chiens et de nos choux. Car moi, j'arrive bien à être connectée à mon chat quand je l'ai dans les bras. Il ronronne comme le téléphone, vibre, est aussi beau que les filtres. Il est si libre. En tout cas plus libre que nous, qui avançons à tâtons, notre téléphone à la main, happé par la connexion.
4: Merci beaucoup, Rose. C'était Au nom de la Loire, merci à toutes et à tous de nous avoir écoutés à la technique. C'était Emmanuel Bouissière. Dans un instant, la suite de votre émission locale jusqu'à 20h30. Très bonne soirée sur RCF Saint-Étienne.

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1: Bonjour, Mathieu Tournaire, le joaillier bien connu, et ses équipes ont vécu récemment un braquage qui a évidemment marqué tout le monde. L'heure est au rebond, d'autant que la société est sur une croissance rassurante. Au cœur de cette réussite, une créativité artistique qui ne faiblit pas et le choix de la diversification d'activités, sans oublier les collaborations exceptionnelles avec de grandes marques comme Bic, Obut ou La Cornue. C'est Coup d'avance sur RCF. Bonjour Mathieu Tournaire.
2: Bonjour Anne-Marie.
1: Merci de me recevoir ici, j'aurais tendance à dire chez vous, puisque nous sommes ici dans la boutique, non seulement où vous vendez bien sûr les bijoux que vous fabriquez, mais aussi au cœur de l'organe créatif et gestionnaire, évidemment ça ne va pas l'un sans l'autre, de Tournaire. Vous avez pris la succession de votre papa Philippe il y a déjà quelques années.
2: Oui, tout à fait. Ça fait maintenant quasiment 10 ans que j'ai repris la direction générale et depuis 2022, j'ai pris la présidence.
1: Vous êtes toujours directeur artistique, directeur général, président. Ça s'est fait à la suite de circonstances qui vous ont un peu bousculé. Vous ne regrettez rien?
2: Oui, non, j'ai aucun regret, au contraire. J'ai pris la direction générale un peu de manière accélérée et du coup, j'ai fait dans l'improvisation et je me suis trouvé pas trop mal dans l'improvisation jusqu'ici.
1: Cette entreprise, on va refaire un peu l'histoire très rapidement. Elle a maintenant 53 ans, un bel âge déjà. Et le succès ne se dément pas.
2: Oui, tout à fait. Donc la maison a bien 53 ans. Mon père a commencé à faire de manière officielle, on va dire, des bijoux en 73. Dans la cave de ses parents. Et d'année en année, ça a progressé. Donc, il était tout seul au début à Saint-Germain-Laval. Après, il s'est installé à Montbrison. Après, on a ouvert une boutique à Lyon en 99. Et 2004, on a pu ouvrir la boutique Place Vendôme à Paris. Et le succès ne s'est pas démonté. On a continué comme ça de faire grandir l'entreprise et d'affirmer notre style et de le présenter de plus en plus loin géographiquement.
1: Ce style, pour quelqu'un qui ne connaîtrait pas, si on devait l'évoquer, essayer de le faire imaginer aux auditeurs qui ne vous connaîtraient pas, qu'est-ce que vous pourriez dire?
2: Le style que mon père a commencé, c'est vraiment... Il a eu la chance d'être autodidacte. Je dis la chance parce que quand on va à l'école de bijouterie, eh ben on va apprendre les techniques traditionnelles, très académiques. Et comme lui, il était dans un petit village où il n'y avait pas forcément de bijoutier, il a forgé son style et il a créé vraiment un style qui lui ressemblait. Il a fait des bijoux au début d'ailleurs parce qu'il trouvait rien qui lui plaisait, donc il s'est mis à fabriquer ses propres bijoux. Et donc pour répondre à cette question du style, je dirais qu'on a un style très architectural. Il y a beaucoup de construction dans nos bijoux. Mon père dit souvent que c'est un désordre organisé. Donc il y a toujours ces formes géométriques qui se mélangent. Ça semble un peu en désordre quand on ne connaît pas. Et plus on regarde, plus on voit qu'il y a vraiment une cohérence, une organisation des formes. Dans notre style, on raconte souvent des histoires au travers de nos bijoux. Et ça, c'est hyper important. C'est pas un objet commun, un bijou. C'est un objet physique, mais qui raconte beaucoup plus. C'est pas fait pour dire qu'on a de l'argent, on a des moyens. C'est fait pour raconter un bel événement. Un mariage, une naissance, des fiançailles, plein de choses. C'est un vecteur d'histoire. Et nous, c'est vraiment, ça fait partie de notre style, cette transmission d'émotions.
1: Aujourd'hui, vous êtes donc toujours directeur artistique. Vous continuez dans cette veine. Transmission d'émotions, ça parlait à votre père, ça vous parle à vous toujours.
2: Oui, oui. D'ailleurs, on parle de baseline, c'est créateur de souvenirs. À la suite de mon père qui continue quand même de créer aujourd'hui, mais on va dire dans la transmission, c'était un peu cette difficulté d'être à la fois de ne pas faire exactement pareil, sinon on fait de la copie, et de ne pas faire trop différent, sinon on perd le style et on perd nos racines. Et donc ça a été un peu cette ligne de crête que je me suis efforcé de suivre. Je dis souvent que je fais la continuité différente et c'est ça qui est sympa, quoi. C'est d'essayer de ne pas trahir le style, mais pas de faire de la copie de mon papa.
1: Je disais en introduction que l'entreprise se porte bien. Quels sont les marchés, les clients, la Loire on va dire quand on parle de local, mais vous allez bien au-delà.
2: Oui, alors tout à fait, on a toujours nos deux autres boutiques. Donc on a la boutique de Montbrison qui est notre siège historique. historique où on est à Montbrison depuis plus de 40 ans maintenant. On a la boutique de Lyon à côté de la place des Jacobins et à Paris, place Vendôme. Donc on a toujours ces boutiques où là on va toucher une clientèle plus nationale et internationale. Et bien sûr, par le biais de la boutique internet dont nous disposons également, ça permet aussi d'envoyer, de faire des bijoux pour le monde entier.
1: Il y a des pays où vous trouvez plus votre place qu'ailleurs?
2: Bien sûr, tous les pays européens. Et puis après, à l'international, oui, ça va être les États-Unis. Dernièrement, on a eu pas mal de commandes qui venaient d'Australie et du Japon.
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1: La diversification, ça a été aussi, alors pour le coup, dans le cadre plus stratégique de la vie de l'entreprise, une volonté qui est arrivée assez tôt.
2: Alors oui, moi c'est un peu particulier comme je réfléchis, je ne fais pas forcément un business plan comme certains font. J'adore créer donc des bijoux à la base, mais je me suis aperçu qu'en allant explorer d'autres domaines, c'était hyper intéressant, donc notamment le milieu de la décoration. On a commencé à faire des petits objets créatifs et je me suis dit « Ah mais c'est génial, je m'éclate là-dedans ». Et c'est à partir de cette réflexion où on a lancé une diversification. On ne s'est pas dit « On va faire de la diversification », c'est plus « On s'est amusé en interne à faire des nouveaux objets qui s'écartaient de la joaillerie ». Et on s'est dit « Mais en fait, on s'éclate techniquement, on s'éclate commercialement, on s'éclate à plein de niveaux ». Donc on va structurer ça en créant Tournaire Décor et en faisant des objets décoratifs qu'aujourd'hui on présente sur notre site internet et aussi dans nos boutiques.
1: Et vous êtes allé jusqu'à créer une deuxième société, évidemment très liée à la société de départ, qui s'appelle 3D Fonderie, qui est voisine de la boutique, enfin du siège ici à Montbrison. Il fallait faire deux entités différentes.
2: Oui, tout à fait, parce que cette société, alors elle produit un peu pour Tournaire, pour tout ce qui est objets d'art, mais on a plein d'autres clients qui vont bénéficier de nos techniques, de nos savoir-faire pour créer leurs objets. Donc c'est vraiment une société de sous-traitance où on va fabriquer pour d'autres entités.
1: Elle est relativement récente, celle-ci, cette société-là.
2: Oui, c'est une société qui date de 2020 et vraiment née de notre passion pour la technique, de notre passion pour la créativité. Il y a énormément de besoins. Il y a très peu de sociétés en France qui font de la fonte à cire perdue. Nous, on maîtrise ce savoir-faire et on a tout l'outil pour pouvoir proposer ces savoir-faire.
1: Avec un matériau que vous n'utilisez peut-être pas forcément en joaillerie, le bronze?
2: Oui, exactement. Alors, on n'utilise pas le bronze pour fabriquer des bijoux. En revanche, pour tout ce qui est objet d'art, on utilise le bronze, le laiton. Et dans cette fonderie, on utilise ces matériaux et on peut faire élargir nos champs de compétences et aller bien au-delà de la joaillerie.
1: Mathieu Tournaire, vous êtes aussi en collaboration avec d'autres partenaires, eux-mêmes des marques références, je disais tout à l'heure, Bic, Obut, La Cornue. On peut évoquer quelques-uns des objets qui sont nés de cette collaboration et pourquoi, commercialement, stratégiquement, il vous a paru important de vous associer à ces grandes marques?
2: Alors là, encore une fois, ce n'est pas stratégique. Je ne me suis pas dit « Ah, on va réussir, ça va fonctionner ». Je vais prendre l'exemple de Bic qui est le plus marquant, on va dire. Je m'étais tout simplement fait mon Bic pour moi tout seul, un Bic 4 couleurs où j'avais changé la partie bleue en dessous. Je l'ai dévissé un jour, je me suis dit « Je vais la faire en bronze, en la sculptant ». Et je me suis fait ce stylo pour moi-même. Un jour, j'ai eu la chance de rencontrer Gonzalve Bic, qui était le directeur à l'époque de Bic. Il a dit « Mais c'est génial, transformer un Bic en objet d'art, c'est super. Il faut qu'on le commercialise ». Je me suis retrouvé chez Bic à faire la présentation de ce stylo. Personne ne croyait au produit, mais vraiment personne. Il n'y a que Gonzalve Bic qui y croyait. Donc, les équipes ont finalement suivi. On a commencé la collaboration en 2018 et aujourd'hui, c'est un énorme succès parce que c'est un objet du quotidien de tous les Français. Tout le monde le connaît, il y a une valeur affective pour ce stylo, mais c'est un objet qu'on a transformé en objet de luxe parce que la partie supérieure reste fabriquée chez Bic en plastique. C'est fait de manière industrielle et la partie basse est faite à la main dans nos ateliers de manière artisanale. Et du coup, ça crée un contraste incroyable sur ce stylo parce que voilà, c'est la pièce industrielle qui rencontre la pièce artistique.
1: Ça renvoie au savoir-faire. Tournaire est labellisé entreprise du patrimoine vivant, entre autres. Vous avez d'autres labels qui mettent en valeur, en évidence votre savoir-faire. Ça montre aussi que vous n'êtes pas déconnecté de la vie quotidienne et que le beau peut rentrer dans cette vie quotidienne, justement.
2: Alors oui, tout à fait. J'ai adoré me diversifier sur la partie décoration parce que ça permet d'affirmer sa patte artistique. On amène la patte artistique qu'on a en joaillerie, on va l'amener dans l'objet du quotidien que les gens ont chez eux. Ça permet de nous donner une légitimité aussi artistique d'une manière générale parce qu'on s'impose vraiment comme une grande marque française du luxe. À ma connaissance, je connais très peu ou je connais pas de joailliers qui font cette diversification et ça rentre aussi dans un cheminement d'amener notre patte artistique, d'autres domaines, on fait pas que que de l'objet qui habille les personnes, on fait aussi des objets qui habillent les intérieurs des personnes.
1: C'est une façon d'innover.
2: Et c'est également une façon d'innover. Ça nous enrichit au niveau artistique, mais aussi en termes techniques, parce qu'il faut développer des nouvelles techniques pour sortir des objets qui ne sont pas des bijoux. Il faut être toujours à l'affût des nouvelles technologies, et c'est ce qui crée aussi de l'émulsion dans nos équipes, parce que ça évite qu'on s'endorme sur des techniques qu'on maîtrise déjà, et ça permet de donner vraiment du sens à nos métiers, et d'être continuellement sur la brèche pour trouver des solutions. Et nous, on s'éclate quand on fait ça.
1: Vous êtes combien, finalement, entre la société 3D Fonderie, la société Tournaire en tant que telle, et les boutiques à Lyon et Paris?
2: On est une grosse quarantaine entre toutes ces structures. À notre siège, on est une grosse trentaine de personnes. On a une dizaine de personnes à la fonderie et plus deux personnes par boutique entre à Lyon et à Paris.
1: Et aujourd'hui, en 2026, le chiffre d'affaires de Tournaire, il s'élève à combien?
2: Tournaire, on est aux alentours de 5 millions d'euros de chiffre d'affaires.
1: Vous avez utilisé, en préparant l'émission, un néologisme. En parlant de votre touche artistique, vous avez parlé justement à propos de ces objets de décor du quotidien, vous les avez tournérisés. Alors, au-delà de la patte artistique qu'on a évoquée tout à l'heure, le style, qu'est-ce qu'il y a pour vous derrière que ce nom, qui est celui du fondateur et puis le vôtre, qu'est-ce qu'il y a peut-être à transmettre aussi à travers ces objets que vous fabriquez?
2: Une de nos grandes forces, en fait, c'est justement d'avoir un style qui est reconnaissable. On n'aime pas, c'est pas la question, mais en tout cas, c'est reconnaissable et ça a été une des grandes forces de mon père, c'est toujours une force de mon père. Quand on commence en bijouterie, on pourrait accepter n'importe quelle demande. La personne qui veut un bijou très classique, faire un solitaire 4 griffes, on peut vous le faire, il n'y a pas de souci. Et non, mon père, il est têtu. C'est une faiblesse, mais c'est aussi une grande force. Il est têtu et du coup, il a toujours dit, ah non, mais il faut faire comme ça ce bijou. Et il a toujours imposé son style. Et si il n'avait pas imposé un peu sa volonté créative, ben on ferait des bijoux comme tout le monde et on ne serait pas reconnu, on continuerait de faire des bijoux comme beaucoup de bijoutiers le font. Et cette force, c'est justement d'avoir ce style qui est reconnaissable. Ce que je disais précédemment, toutes ces formes géométriques, tous ces désordres organisés, toute cette architecture et toute la symbolique qu'on met dedans et toutes les histoires qu'on veut véhiculer.
1: Est-ce que ça va aussi finalement avec les valeurs de l'entreprise impulsée par votre père et vous-même aujourd'hui?
2: Oui, c'est forcément quand on crée, on y met son âme, du coup, ça transmet forcément des valeurs. Il y a plein de valeurs dans l'entreprise, notamment la valeur de la transmission. Bon, on parle de la transmission entre mon père et moi, mais il y a aussi la transmission des savoir-faire qui est hyper importante pour nous. C'est pour ça qu'on prend chaque année des alternants, des stagiaires, et même au sein des équipes qui sont sous contrat, on va dire, il y a la transmission des savoir-faire qui est toujours hyper importante parce qu'une entreprise a pour but pas seulement de gagner de l'argent, c'est pas qu'une finalité. L'importance sociétale d'une entreprise, c'est aussi de faire son œuvre pour que les gens grandissent à l'intérieur.
1: Mathieu Tournaire, merci beaucoup.
2: Merci Anne-Marie.
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0: Bonjour à tous, l'actualité chrétienne cette semaine, c'est la rentrée dans les paroisses catholiques du diocèse. Reportage sur la paroisse de Saint-Étienne et c'est aussi la récollection annuelle de la pastorale de la santé du diocèse autour de cette question, comment s'exprime la spiritualité sur la dernière étape de la vie en EHPAD ou à l'hôpital. Nous entendrons la réponse de Jean-Pascal Chaury, délégué diocésain de la pastorale de la santé sur le diocèse de Nice.
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0: Dimanche, les catholiques de la grande paroisse de Saint-Étienne, qui va de Valbenouette à Saint-Charles, se retrouvaient dans une cathédrale pleine de monde pour l'occasion, pour une messe de rentrée suivie d'un temps convivial. Pourquoi faire une messe de rentrée ainsi chaque année? J'ai posé la question au père Sébastien Garde, curé de la paroisse.
2: Évidemment, les chrétiens, habituellement, le dimanche, sont répartis dans différentes églises, mais il nous paraît bon de pouvoir de temps en temps, tous nous rassembler. La cathédrale étant assez vaste pour permettre cela, nous le faisons au début de cette année. L'an dernier, il y avait eu la journée Hope autour de Monseigneur Bataille, donc nous n'avions pas pu le faire. Et j'ai l'impression que les gens sont très heureux de se retrouver, même très simplement, très modestement. Il n'y a pas grand-chose d'organisé, si ce n'est le partage de l'apéritif. Mais le but est de permettre aux gens aussi de se rencontrer à la fois entre clochers et puis entre différentes personnes qui ne se connaissent pas forcément.
3: En bon berger, vous avez le souci d'accueillir les nouveaux.
2: Oui, eh bien, j'ai été surpris parce qu'il y en avait bien une vingtaine, sinon plus, qui se sont levés. Ça permet de les repérer et d'être un tout petit peu plus vigilant aussi à ces personnes qui parfois peuvent être plus timides ou ont plus de mal à se retrouver au sortir de la messe pour rentrer petit à petit dans la paroisse.
3: Dans votre homélie, vous avez dit la manière de faire du Seigneur est de nous rassembler, c'est ça? C'est
2: oui.
3: Ce qui se passe aujourd'hui, c'est ce qui se passe
2: oui,
3: ce matin.
2: Oui, tout à fait. C'est le sens même du mot église et puis on pense à toutes les images bibliques qui insistent sur cette communion, sur le lien nouveau établi dans le Christ. Je pense évidemment au bon berger. Mais je crois que c'est tout simplement la manière de faire du Seigneur. Et dans le Christ, il nous est bon de prendre conscience de cette appartenance, de cette identité baptismale qui fait de nous des frères et sœurs.
3: Et vous avez fini cette homilie en disant « Réjouissons-nous d'être des frères et sœurs en Christ ».
2: Eh bien, exactement. Et je le maintiens encore une heure après, à l'heure de l'apéritif.
3: Et il y avait une question au cours de l'homélie aussi. Et moi, que puis-je faire pour être fidèle au Seigneur? Que peuvent faire les paroissiens de Saint-Étienne pour être fidèle au Seigneur?
2: Alors, il appartient sans doute à chacun aussi de faire résonner cette phrase. Ce que j'ai voulu dire, c'est que il est facile de rentrer dans une attitude de critique en disant « L'Église pourrait faire ci, faire ça, elle aurait dû faire ci ou ne pas faire ça. » Mais c'est assez stérile, en fait, si on ne s'interroge pas sur ce que l'on peut faire soi-même avant tout, pour rentrer dans cette fidélité renouvelée au Seigneur Jésus. Et à mon avis, c'est la véritable question qui nous est adressée.
3: Voilà, je vous souhaite une bonne année pastorale, Père.
2: Merci beaucoup, cher Louis-Marie. Merci infiniment.
0: Parmi les propositions de la paroisse de Saint-Étienne pour être fidèle au Seigneur, comme le dit le Père Garde, il y a le groupe de papas qui se rencontre régulièrement au narthex près de la grande église et qui s'appelle Habemus Papam. Que signifie cette appellation? Que font ces papas et aussi ces grands-papas d'ailleurs? Explication de Sébastien Paredes.
4: Oui, alors effectivement, c'est l'un des moyens qu'on a mis en place il y a quelques années, 3 ans. Parler du Seigneur entre père de famille, grand-père aussi. On se réunit une fois par mois au narthex à 20h. Alors il y a souvent un père qui nous accompagne. C'est un mélange de louanges, de temps de prière. Et aussi on vient déposer au pied du Seigneur nos inquiétudes en tant que père de famille, parfois nos incompréhensions, et on en discute, on parle autour d'une bière. Voilà, donc Habemus Papam, c'était un jeu de mots pour dire abbé, parce que souvent il y a un prêtre qui nous accompagne, la mousse pour une bonne petite bière, et papam parce qu'on se réunit en tant que père. Et voilà, c'est ouvert à tous, une fois par mois. Il suffit de trouver, alors il y en a plusieurs personnes qui participent. Voilà, il faut essayer de trouver un papa qui en fait partie. On rentre dans le groupe Habemus Papam. Voilà.
3: Vous avez dit qu'on dépose nos inquiétudes, nos... Ça vous est arrivé à vous de le faire? Est-ce que ça vous a apporté quelque chose, ces échanges?
4: Ah oui, bien sûr. Bien sûr. Déjà, se sentir qu'on n'est pas seul, qu'il y a d'autres papas qui vivent les mêmes situations, alors on peut en discuter. Et puis, quand on n'arrive pas à dénouer une situation, eh ben, je crois qu'il faut s'en remettre à la Vierge. Elle est là, elle nous accompagne, elle nous aide. Et oui, c'est des moments qui sont très intenses.
3: Il y a une belle solidarité entre vous, entre papa et grand-papa?
4: Alors oui, c'est vrai, on est toujours à peu près une petite dizaine. Mais ça tourne. C'est pas toujours la même dizaine. Donc c'est vrai que quand il y en a un qui a une petite astuce qui peut nous aider, bah tiens, voilà, dans telle situation, je fais ça. Et regarde, essaye de faire ça en place. On s'inspire les uns les autres.
3: Voilà, merci. Bonne mousse alors.
4: Merci beaucoup.
0: Prochain rendez-vous pour ce groupe AB Mousse Papam, ce dimanche 11 octobre au Narthex. C'est sous la Grande Église à Saint-Étienne à 20h.
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0: La récollection annuelle de la pastorale de la santé du diocèse de Saint-Étienne avait lieu ce mardi à la maison diocésaine. Deux intervenants, Madame Pascale Vassal, chef de service des soins palliatifs au CHU de Saint-Étienne et présidente de Terre d'éthique, un comité d'éthique territorial de santé. L'autre intervenant, c'est Jean-Pascal Choury, délégué diocésain de la pastorale de la santé sur le diocèse de Nice. Ces deux intervenants étaient invités à répondre à la question « Comment s'exprime la spiritualité sur la dernière étape de la vie, que ce soit en EHPAD ou à l'hôpital ou même à la maison ?» Une question que j'ai posée à Jean-Pascal Choury.
5: Tous les patients, et ce n'est pas que la fin de vie, tous les patients qui ont une maladie un peu grave sont confrontés à des questionnements que la médecine appelle spirituels. Et ces questionnements, c'est qu'est-ce que j'ai fait de ma vie, qu'est-ce que j'ai fait de mon rapport aux autres, qu'est-ce que j'ai fait de mon rapport à mon travail, et aussi s'exprime le besoin de réconciliation qui est souvent présent. Donc, mais qui est capable d'écouter ça? Donc, les soins palliatifs ont reconnu que de manière générale, toute personne accompagnant dans un service de soins palliatifs un patient doit être en capacité de l'accompagner sur cette démarche spirituelle. La seule problématique, et le médecin qui est intervenu avant moi est bien là pour le dire, c'est que souvent les gens ne sont pas formés pour, et les gens n'ont pas le temps pour. Donc heureusement, il y a des services d'aumônerie dans les services de soins palliatifs qui permettent de répondre, non pas de répondre à des questions, mais d'accompagner le patient sur ce questionnement-là. Donc l'objectif d'un aumônier ou d'un bénévole de service de pastoral de santé, c'est la première chose, c'est une présence à l'écoute du patient pour voir là où il va. Et cette relation de confiance qu'elle a souvent ressortie, elle est essentielle. Et on se rend compte que de plus en plus, dans l'expérience que j'ai moi à l'hôpital de Nice, au CHU, c'est qu'on fait de plus en plus appel à nous parce que justement, on est cette écoute attentive aux gens. Et après, s'ils sont chrétiens, évidemment, il y a une réponse chrétienne. Mais on rencontre des gens qui ne sont pas chrétiens, qui n'ont aucune démarche, et on ne va pas parler ni de Dieu ni de Jésus, mais on va les accompagner spirituellement sur ce questionnement. Qu'est-ce que j'ai fait de ma vie et après la mort, et quand ils nous posent la question, ils nous posent la question, vous, en tant que chrétien, bien évidemment, vous croyez. Et là, on peut apporter une réponse chrétienne. Ça ne veut pas dire qu'il va devenir chrétien, mais c'est intéressant d'avoir ce dialogue qu'on appelle interspirituel.
3: Ça répond à la question que j'allais vous poser, justement. J'ai l'impression que cette réponse qui est apportée à cette question spirituelle, elle est pas réservée aux chrétiens.
5: Ah, non.
3: Et qu'il n'y a pas d'injustice, entre guillemets, parce que le mot est un peu fort, mais que tout patient peut avoir droit à se poser ces questions et à entendre quelque chose.
5: C'est là la grosse différence qu'il faut qu'on fasse entre la spiritualité chrétienne, parce que la spiritualité chrétienne, c'est une spiritualité franciscaine, une dominicaine, etc. Et c'est des chrétiens qui se posent dans un domaine particulier des questions liées à leur foi. Or, tel que la médecine l'entend aujourd'hui depuis 20 ans ou 30 ans, la spiritualité, c'est inhérent à chaque être humain, qu'il soit d'une religion ou qu'il soit pas d'une religion. Donc tout être humain a des questions spirituelles. Et certains l'expriment dans une religion. Mais ceux qui n'ont pas de religion, ils ont des questions spirituelles. Et il faut les prendre en compte. Et qui les accompagne? Alors ça peut être un aumônier, parce qu'il est formé à, mais ou un bénévole, ou ça peut être un soignant qui s'est posé ces questions-là et qui va accompagner le patient là-dessus. Donc c'est pas notre spécificité, et c'est pour ça que dans les hôpitaux, les maisons de retraite, il est hyper important qu'on travaille la main dans la main avec les soignants.
3: Vous soulignez cette collaboration avec les soignants. Les soignants sont toujours assez attentifs, assez d'accord à travailler avec vous?
5: Ben non, elle l'a bien mis en exergue tout à l'heure, c'est-à-dire qu'il y avait des freins pour qu'un aumônier qui, globalement, au départ, allait voir toutes les personnes, ben maintenant, il ne va voir que les patients qui en font la demande. Le seul problème, c'est que même nos chrétiens très pratiquants, ils vont absolument pas imaginer qu'ils peuvent faire appel à un aumônier. Ils savent pas que les services existent. Ils savent pas que ce service-là, ah, bien sûr, tous les jours, on a ça. Tous les jours, on ouvre des portes avec un chrétien qui dit, ah, ben, moi, j'ai été catéchiste, moi, j'ai été baptisé, je vais à la messe tous les dimanches, mais ça fait 3 mois que je suis à l'hôpital et je savais pas qu'il y avait un service d'aumônerie. Et bien évidemment, comme il y a des freins sur la laïcité non comprise et pas du tout mis en pratique, eh ben, des gens ne bénéficient pas d'une visite d'un aumônier alors qu'ils sont chrétiens. Donc, ces freins-là, c'est lié à la laïcité. Elle l'a exprimé tout à l'heure de manière très forte. C'est-à-dire qu'il y a des gens qui ne veulent pas qu'on fasse du porte-à-porte parce qu'ils ont peur d'un prosélytisme. Or, c'est complètement inhérent à notre fonction. On accompagne toute personne et en aucun cas on fait du prosélytisme. On accompagne une personne là où elle est, dans sa démarche. Et si elle nous pose des questions, on va témoigner de notre foi. Mais si elle ne nous pose pas des questions, ça ne nous empêchera pas de l'accompagner spirituellement.
3: Je suis surpris parce que vous me dites, parce qu'il me semblait quand même que, bon, certes, la laïcité aujourd'hui, elle est un peu, c'est un étendard qui est brandi dans beaucoup de situations, mais je pensais qu'à l'hôpital, comme il y a obligation dans tous les hôpitaux d'avoir un service d'aumônerie, quelle que soit la religion, je pensais que c'était un peu dépassé, au moins par le personnel médical, par le personnel soignant.
5: Vous l'avez entendu tout à l'heure avec elle, qui est pourtant très ouverte à la démarche spirituelle. Elle a dit, bah, au départ, il voyait tout le monde, et puis à un moment donné, bah, il y avait des freins de la part des soignants. Du coup, ils ont arrêté la démarche de visiter systématiquement. Donc, si on ne répond qu'à la demande, bah, on va fermer les 3/4 des services d'aumônerie dans les hôpitaux. Hein, parce que bah, la demande, elle est très rarement exprimée. Et heureusement, dans les hôpitaux, à Nice et dans pas mal d'hôpitaux, on peut faire du porte-à-porte. Et les gens qui ne veulent pas, bah, ils ne veulent pas. Mais beaucoup de gens, ne sachant pas qu'on existe et nécessitant une démarche d'accompagnement, eh ben, ils vont être très contents, quelle que soit leur conviction, d'être accompagnés par un aumônier ou un bénévole d'aumônerie.
3: Voilà, vous parliez du professeur Vassal,
5: oui.
3: Hein, qui est responsable du service pour les soins palliatifs sur donc le CHU de Saint-Étienne. Est-ce que c'est uniquement dans le cadre du service des soins palliatifs que vous intervenez pour ces questions spirituelles? Bien sûr que non.
5: Non.
3: Mais est-ce que les questions se posent avec plus de force au service des soins palliatifs qu'ailleurs?
5: Ouais. Évidemment, quand on est confronté à l'approche de la mort, ces questions-là, on ne peut pas les mettre, les cacher. Donc ces questions-là, elles sont exprimées, particulièrement dans les soins palliatifs ou dans les fins de vie. En service de cancérologie, en service de pneumologie, etc., dans tous les services où la fin de vie arrive. Et j'aurais tendance à dire, en sortant de l'hôpital, dans les EHPAD, bon sang de bonsoir. Tous les gens qui rentrent en EHPAD savent qu'ils vont terminer leur route dans l'EHPAD. Et donc, la question de la vie, de la mort, de l'après, de ce questionnement spirituel qui est inhérent, là, pas à une pathologie et une fin de vie, mais qui est liée à la vieillesse. Et je pense que ça, ce besoin de spiritualité, il est absolument exprimé dans toutes les EHPAD. Est-ce qu'on l'écoute? Est-ce qu'on l'entend? Et est-ce qu'on l'accompagne? Ça, c'est un autre problème qui nécessite qu'on soit le plus possible présent dans les EHPAD avec le service évangélique des malades, avec les aumôneries, voire à domicile, parce que maintenant, les patients ne meurent pas tous en EHPAD ou à l'hôpital, il meurt aussi à domicile. Comment on accompagne ces gens-là aussi, et en particulier nos chrétiens? Nos chrétiens, il faut qu'ils, quand ils sont en fin de vie à domicile, avec de l'HAD, bah, ils soient aussi accompagnés dans ce domaine-là.
3: Jean-Pascal Choury, délégué diocésain de la pastorale de la santé sur le diocèse de Nice, répondait à la question posée lors de la récollection annuelle de la pastorale de la santé du diocèse de Saint-Étienne. Comment s'exprime la spiritualité sur la dernière étape de la vie? Et il ne me reste plus qu'à vous souhaiter un très bon week-end à l'écoute de RCF, bien sûr.

0: Jésus, Seigneur, nous évoquons cet instant où, déroulant le livre dans la synagogue de Nazareth, tu reçois ta mission. Libérer les enchaînés, annoncer aux pauvres la bonne nouvelle, dire à tous l'inouïe proximité de Dieu. Par l'accueil que tu lui offres au plus vrai de ton être, la parole de Dieu s'actualise et elle s'accomplit. Aujourd'hui encore, elle se ferait un chemin unique vers chacun de nous, l'appelant à se lever, à aller jusqu'au bout de son humanité, en mettant sa vie au service du bonheur de ses frères et de la paix du monde. Seigneur, communique-nous l'esprit qui a reposé sur toi et t'a empli de foi en ta mission. Qu'il souffle sur nos peurs, emporte nos réticences et affermisse en nous l'immense liberté d'oser répondre « Me voici, envoie-moi. »
1: Amen. Amen.

Lecture de l'Évangile selon saint Luc. Jésus vint à Nazareth, où il avait été élevé, entra, selon sa coutume, le jour du sabbat, dans la synagogue, et se leva pour faire la lecture. On lui remit le livre du prophète Isaïe, et déroulant le livre, il trouva le passage où il était écrit «

L'Esprit du Seigneur est sur moi, parce qu'il m'a consacré par l'onction, pour porter la bonne nouvelle aux pauvres. Il m'a envoyé annoncer aux captifs la délivrance, et aux aveugles le retour à la vue. Renvoyer en liberté les opprimés, proclamer une année de grâce du Seigneur. »

0: Seigneur, qu'y a-t-il de plus fragile qu'une parole d'homme? C'est pourtant sur cette parole, celle des témoins qui disent avoir reconnu vivant quand ils pensaient tout fini, que notre espérance se fonde, que l'Église est née et continue de faire naître. Depuis Pâques, tout commence chaque jour. Renouvelle, Seigneur, au long du temps, le témoignage de ton Église. Qu'elle soit toujours plus cet espace où la parole est ratifiée par l'amour, où l'amour fait réellement faire l'expérience du passage de la mort à la vie, où l'amour passe infiniment la mort. Réveille en chacun de nous l'audace de croire et la capacité d'aimer, pour que nous soyons vraiment dans notre monde les messagers de cette espérance essentielle.
1: Ta parole et l'Esprit relancent notre marche et notre quête. Comment te dire, Dieu ? Comment te vivre ? À la suite de Jésus de Nazareth, qui envoya ses disciples par deux, nous recevons notre envoi en mission, en dialogue et en confrontation. Dans ce passage de la solitude à la confiance, s'annonce ta bonne nouvelle. L'amour qui nous traverse, ton amour, Dieu pour les hommes, ton amour qui suscite en nous l'humanité nouvelle, par l'approche de tout autre et l'ouverture mutuelle en laquelle se réalise conversion et croissance. Pour aller à ce rendez-vous du donner et du recevoir, libère en nous l'être communion à l'image et ressemblance du Christ. Que nos communautés d'Église s'ajustent au jour le jour, au plus concret de leurs engagements à ta parole. Que nos vies deviennent ta parole en acte, et tu seras au milieu de nous, Dieu vivant, Dieu de l'Alliance, notre espérance et notre joie.
0: Seigneur, c'est par des hommes simples et par leur témoignage à ceux de tous les temps que s'est transmise jusqu'à nous la parole de la vie qui ne s'épuise pas. Que nous puissions à notre tour la propager, sachant que plus nous l'accueillons en nos vies, plus vivante elle devient, et plus se réalise le règne du Christ, lui qui est, qui était et qui vient. Dieu avec toi et l'Esprit, au siècle des siècles.
2: Amen.

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3: Après Auschwitz, dont nous marquons cette année les 80 ans de la libération, le christianisme n'a pas échappé à une remise en question, ou tout le moins à une réflexion sur ce qu'elle disait de l'homme, de Dieu, du Christ. Et ces questions théologiques vous ont passionné, Père Michel Denecken. Bonjour.
4: Elle me passionne toujours, d'ailleurs. Bonjour.
3: Vous êtes enseignant à l'Université de Strasbourg. Vous êtes aussi le dirigeant depuis deux mandats de cette université publique. Alors, il y a un enjeu fort qui est soulevé tout de suite après la Shoah et qui est déjà contenu dans l'Écriture. C'est l'importance de la mémoire qui va inscrire l'homme dans une histoire, mais aussi dans une histoire sainte. Comment est-ce que cette articulation fait jour, ou en tout cas est à nouveau mise en avant après, justement, la Deuxième Guerre mondiale?
4: Puisqu'on évoque les 80 ans de la libération des camps, il y a, vous savez, deux maladies de la mémoire. Il y a l'amnésie, ceux qui oublient, et il y a l'hypermnésie, c'est-à-dire ceux qui restent complètement englués dans le passé et qui n'ont plus de mémoire présente. Nous essayons de vivre, depuis 80 ans, entre ces deux écueils. Ne pas oublier, mais ne pas oublier non plus tout ce qui s'est fait depuis 80 ans dans la réconciliation, dans la reconsidération après, à partir de Vatican II, des chrétiens par rapport au judaïsme, à notre judaïté, comme j'aime à dire. Et ensuite, il y a l'autre élément qui est une catégorie juive biblique qui s'appelle Zikaron, qui est la mémoire, celle qu'on met en œuvre pour l'Eucharistie. L'Eucharistie, nous appelons ça un mémorial en français, c'est les pères conciliaires ont redécouvert une catégorie juive qui s'appelle le Zikaron. C'est-à-dire l'idée que l'événement que nous célébrons dans l'Eucharistie est éternellement présent. C'est-à-dire que Jésus continue de célébrer la scène au présent. C'est le Zikaron. Donc, ça veut dire clairement que le passé émerge toujours dans le présent. Et j'ai une collègue qui est professeur aux États-Unis, qui est juive, et qui raconte que son grand-père, qui était rabbin, qui avait un pied beau, donc il boitait, il marchait très mal, mais quand il racontait la libération d'Auschwitz, il se mettait à danser sur la table, il avait oublié qu'il avait un pied beau. Et donc, cette théologienne dit, mais c'est le Zikaron, c'est-à-dire que la mémoire fait que, quelque part, quelque chose du passé se réveille et montre l'origine de la bénédiction dont nous sommes l'objet, de par notre naissance, de par le salut de Dieu. Et donc, le mémorial n'est pas un ressassement du passé pour les chrétiens et les juifs. C'est une mise au présent d'un passé, mais qui ne passe pas, mais dans le bon sens du terme. C'est-à-dire, c'est pas le passé de la vengeance, où je veux absolument la peau de celui qui m'a agressé. C'est le drame de Roméo et Juliette. C'est-à-dire, on ne veut enfermer nos enfants que dans leur passé. Ils n'ont pas le droit d'aller l'un vers l'autre. Et donc, cette maladie de la mémoire, on la dépasse, entre juifs et chrétiens, par cette modalité du Zikaron juif, qui est une catégorie mentale propre à un peuple qui est le peuple de l'histoire. Le judaïsme, et donc nous les chrétiens, c'est un peuple qui est né d'une promesse faite à Abraham vers un accomplissement. Et c'est toute l'histoire du christianisme. J'ai promis et j'accomplis. Et donc, c'est pour ça que saint Paul, par exemple, a parlé de Jésus comme du nouvel Adam, de Marie comme d'un nouvel Ève. C'est-à-dire qu'il y a des catégories de l'Ancien Testament qui ne vont pas être abolies, mais qui vont être accomplies dans l'histoire. Donc, nous devons assumer l'histoire. Nous devons assumer ce que nous avons fait pendant l'Inquisition, par rapport au programme juif, mais aussi par rapport à ce que nous avons été capables de faire dans la réconciliation des peuples, dans la doctrine sociale de l'Église. Donc ce n'est pas une mémoire qui ressasse. Oui. C'est une mémoire du présent qui rend l'acte de salut. C'est-à-dire, pour nous, la libération du peuple d'Israël, elle est d'aujourd'hui. Quand les Juifs célèbrent la Pâque, le père de famille ou le patriarche dit le récit du salut, notamment la mer Rouge, les psaumes de la sortie d'Égypte. Et à la fin, il y a un petit garçon, enfin le plus jeune de la famille, qui dit « Mes pères, quand est-ce que c'est arrivé ?» Donc il dit « Il y a 5600 ans, mais c'est aujourd'hui. » Et dans la liturgie chrétienne, les antiennes de la liturgie commencent par « Hodie ». À Noël, nous chantons « Hodie Christus Natus Est ». Le Christ On sait bien qu'il n'est pas né aujourd'hui. Mmh. Mais nous disons hodie. Hodie, Christus factus est. Aujourd'hui, le Christ est mort. Donc nous actualisons, non pas comme des anciens combattants, mais comme étant éternellement contemporains de l'acte de salut. C'est la matrice du salut. Et c'est pour cela que Auschwitz a libéré la haine, mais a peut-être aussi libéré les forces de libération. Et aujourd'hui, nous ne pouvons plus accepter que des évêques ou des patriarches bénissent la guerre au nom de l'âme russe ou de l'âme je sais pas quoi. Donc aujourd'hui, nous avons passé un cap. Nous ne pouvons plus accepter qu'une religion, et encore moins les chrétiens, prônent la guerre, quelle qu'elle soit, pour faire triompher, soi-disant, l'évangile.

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2: Père Michel de Necken, quel était le rapport des nazis à l'histoire? Est-ce qu'en voulant exterminer les juifs, ils ont aussi voulu exterminer cette part de l'histoire sainte, celle des chrétiens, mais aussi celle des juifs, évidemment? Est-ce que c'était aussi une manière d'ôter Dieu de l'histoire des hommes?
3: Comme tous les totalitarismes, que ce soit Staline, Pol Pot, Mao, dans une certaine mesure, Hitler, c'était la fin de l'histoire. C'est-à-dire que l'histoire est finie. Le Reich va être établi sur 1000 ans, sur le sang des juifs, des tziganes, des homosexuels, des anormaux, des attardés, enfin, tous les noms dont on a affublé les personnes handicapées. Et donc, on va construire ce Reich, et donc, il n'y a plus d'histoire. Et on trafique l'histoire, évidemment, puisque le peuple de Dieu, ce n'est pas les juifs, c'est les Aryens. Voilà. Et donc, oui.
2: Ça a été dit comme tel, le peuple de Dieu, ce sont les Aryens.
3: Le peuple élu, sont les Aryens.
2: Est-ce qu'il disait le peuple de Dieu?
3: Non.
2: Non, le peuple élu.
3: Le peuple élu, le peuple qui doit construire le monde nouveau. Ouais. Et regardez toutes les statues nazies, notamment aux Jeux Olympiques de Munich, de Berlin. Ça a été des statues d'hommes et de femmes fantasmées, athlétiques, blonds aux yeux bleus. C'est-à-dire la nouvelle race. Donc on parle de race, on parle de peuple choisi, mais évidemment pas de Dieu. On parle du peuple des Aryens, dont Hitler d'ailleurs n'était pas, puisqu'il avait une ascendance juive, il faut le savoir. Mais c'était la matrice de tous les génocidaires. Pol Pot, il ne faut pas l'oublier, on a un peu oublié ce dictateur. Staline, qui a quand même massacré 4 millions d'Ukrainiens en les faisant mourir de faim. Qui est la vieille revendication de Moscou contre Kiev, qui se reproduit aujourd'hui, d'ailleurs.
2: Bon. Et qui est formulée comme telle.
3: Et qui est formulée comme telle, bien sûr. Et aujourd'hui, visiblement, par Donald Trump. C'est l'éternelle tentation du Messie avec son peuple messianique. Et qui est un peuple qui exclut la rencontre, qui exclut le métissage, qui exclut l'interculturalité, qui exclut le dialogue.
2: L'altérité n'est pas possible, finalement.
3: Non, l'altérité est une mise en danger de la pureté doctrinale, raciale, ethnique, tout ce qu'on veut.
2: Alors, qu'est-ce qu'il en est, justement, de la parole chez les nazis, et en quoi elle n'est pas du tout la même telle qu'elle est vue par les chrétiens, en quelque sorte? C'est-à-dire cette parole hypnotique, cette emprise aussi par les mots, et en quoi, à l'inverse, je dirais, même si on peut tenter une comparaison, mais et en quoi est-ce que, justement, chez les chrétiens, la parole est libératrice?
3: Alors, le nazisme, notamment avec la théorisation par Rosenberg de la nouvelle religion, c'est une religion païenne, un néopaganisme avec des rituels qui remontaient soi-disant à la nuit des temps.
2: On réinvente l'histoire.
3: Pseudo-celtisme, les runes, enfin toutes ces fables. Mais l'idée, c'était de créer une religion de l'homme pur et de l'Aryen. Qui va contre, d'ailleurs, toute une réflexion chrétienne qui commence dès Pie XI, qui affirme que nous descendons d'Adam et d'Ève, donc nous sommes une seule humanité. Les papes, à partir du XXe siècle, quand ils sont confrontés à Darwin, disent, bon, il y a peut-être un couple dont on descend, on peut peut-être descendre de plusieurs couples, ce qu'on appelle le polygénisme, mais nous affirmons que nous descendons d'un seul couple, dit le pape, parce que nous ne sommes qu'une seule race. Et donc, le racisme est impossible pour celles et ceux qui croient comme les juifs et les chrétiens, que nous sommes enfants de Dieu.
2: Mmh. Donc, c'est pour autant pas une lecture littérale de la Bible.
3: Non, ouais. La lecture, elle est utilisée, entre guillemets, pour expliquer qu'il n'y a pas de différence raciale qu'on pourrait instituer sur la Bible.
2: Ouais.
3: Et la Pentecôte, c'est cette formidable histoire. La Pentecôte, c'est pas l'invention du latin ou de l'anglais aujourd'hui. C'est l'invention de l'inculturation. Chaque peuple dans sa langue, entend Dieu lui parler. C'est-à-dire que c'est l'inverse du mondialisme, l'inverse de l'unification par l'anglais ou par le latin ou par tout rouleau compresseur idéologique. C'est la joie d'être différent, d'entendre chacun Dieu parler dans sa propre langue. Et Saint-Pierre est obligé d'expliquer, il est 9h du matin, j'ai pas bu. Hein, parce que le premier sermon de l'histoire est suspect d'ébriété. Non, je ne suis pas saoul, je suis rempli d'Esprit Saint. Et ce que je raconte, ben, les Mèdes, les Parthes, les Élamides, enfin tous les peuples qui sont présents le comprennent dans leur langue. Et c'est cela qu'un nazi ne peut pas accepter. Mm. La tour de Babel, Dieu la refuse. Pourquoi ? Un seul peuple, une seule langue, un seul Dieu. Ben, un peuple, une langue, un fureur, ça donne le nazisme. Tous les totalitarismes, c'est le 1. Et la tour de Babel, Dieu met le joyeux foutoir dans nos langues. Dieu nous demande de continuer à faire de l'histoire, parce que la tentation de la tour de Babel, c'est on arrête l'histoire. Dès lors qu'on monte au ciel, qu'on parle qu'une langue et qu'on n'est qu'un seul peuple, il y a une fusion, et la fusion, c'est la mort. Donc la punition, elle est positive. On doit essayer de s'entendre jusqu'à la fin de l'histoire.
2: Et c'est bien de le réentendre aujourd'hui particulièrement. Merci beaucoup, Père Michel Denecken. Je rappelle que vous êtes théologien à l'Université de Strasbourg et je rappelle que vous êtes président de l'Université de Strasbourg. Merci beaucoup.

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2: Bonsoir à toutes et à tous. Je suis ravi de vous retrouver en ce vendredi soir, veille du week-end, où vous allez pouvoir, bien évidemment, comme je vous le dis, comme d'habitude, vous occuper de vous, de vos proches, de celles et ceux que vous aimez ou avec qui vous aimez partager votre temps. Et puis vous allez pouvoir vous reposer un peu, chers amis. C'est la voix d'Olivier, c'est votre libre antenne, c'est l'émission où vous pouvez venir déposer quelque chose qui est peut-être un peu lourd depuis quelques semaines, depuis quelques mois, ou voire quelques années, et qui va vous aider, eh bien, comme ce soir, à nous déposer cela ensemble, et peut-être que cela ira mieux après. Je vous le rappelle, si vous affrontez n'importe quelle situation un peu lourde dans votre famille, dans votre couple, au travail, eh bien, vous êtes au bon endroit. Ce petit phare dans la nuit qu'est la voix d'Olivier chaque soir sur RCF Notre-Dame, eh bien, il est là pour vous et pour que vos voix résonnent partout en France, en Belgique, au Luxembourg et en Suisse. Bonsoir Hélène.
3: Bonsoir Olivier.
2: Comment vas-tu ?
3: Je me porte très bien. Et pour ajouter à ce que tu viens de dire, eh bien, si des auditeurs veulent témoigner aussi de choses joyeuses, de choses positives, d'initiatives positives autour d'eux, eh bien, qu'ils n'hésitent pas pour pouvoir répandre cette petite lumière de ton phare dans la nuit.
2: Exactement, comme Yolanda l'a fait mercredi soir d'ailleurs. Bien évidemment, nous sommes accompagnés de notre réalisateur Jean-Paul ce soir aux manettes. Et puis toute l'équipe de la voix d'Olivier est ravie de vous accueillir pour nous écouter et pour nous joindre, Hélène.
3: Eh bien, il y a tout d'abord ce numéro de téléphone, le 01 56 56 44 44. Vous pouvez le composer à toute heure du jour et de la nuit. Vous pouvez laisser un message vocal et pendant les heures d'émission, eh bien, nous sommes au standard pour vous répondre aussi.
2: Et puis, lorsque tu dis, Hélène, que vous pouvez laisser un message, bien évidemment, c'est toute la journée et toute la nuit que vous pouvez laisser un message sur ce 01 56 56 44 44. C'est très facile, il y a un petit disque d'accueil, un petit répondeur d'accueil, où vous n'avez plus qu'à appuyer sur la touche 1.
3: C'est ça,
2: et vous pouvez
3: Olivier
2: laisser
3: Delacroix
2: votre message. Voilà. On peut nous écouter aussi sur l'application RCF Notre-Dame.
3: Alors oui, il y a différentes manières de t'écouter. Il y a tout d'abord sur le bon vieux poste de radio pour trouver la fréquence qui est la plus proche de chez vous. Et bien tout simplement une petite recherche sur Google, fréquence RCF Notre-Dame suivie du nom de votre ville et vous trouverez très facilement. 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Et puis il y a le replay que vous pouvez écouter dès le lendemain et aussi sur la chaîne YouTube Olivier Delacroix officiel.
2: Il y a aussi une page Facebook où la communauté de la voix d'Olivier continue de s'élargir.
3: Oui.
2: Comment trouve-t-on cette page Facebook ?
3: Il y a cette communauté qui grandit, qui s'étoffe. C'est le groupe Facebook La Voix d'Olivier, Libre Antenne, RCF Notre-Dame. Et il y a près de 6200 membres actuellement avec des conversations actives, très actives.
2: Mais c'est très bien. Et je vous rappelle que sur cette page Facebook, vous pouvez non seulement trouver des amis, vous faire de nouvelles relations. Donc n'hésitez pas à vous inscrire. Et puis, comme cette communauté est très solidaire, eh bien, parfois, cette communauté, certains et certaines d'entre vous peuvent aider quelqu'un qui nous appelle et qui traverse une épreuve. C'est ce qui s'est passé depuis le début de la saison et j'en profite pour vous remercier pour votre solidarité et quelque part pour votre miséricorde, parce qu'il s'agit là de miséricorde. Vous le savez, je recueille la parole des uns et des autres et il y a des témoignages qui sont un peu plus longs que vous pouvez retrouver sur YouTube, sur la chaîne YouTube Olivier Delacroix officiel. Et puis il y a une page Facebook aussi qui est dédiée à Olivier Delacroix officiel.
3: C'est ça, et bien qui s'intitule très sobrement Olivier Delacroix officiel. Elle aussi, il y a plein de morceaux de shorts de qu'on appelle ça aujourd'hui, n'est-ce pas, qui sont diffusés sur ce réseau social.
2: Venez vous abonner sur la chaîne Olivier Delacroix officiel sur YouTube. Venez vous abonner sur Olivier Delacroix officiel sur Instagram et vous pourrez profiter vraiment globalement, entièrement de notre travail. Bien évidemment, sur la page Facebook, vous retrouverez aussi des extraits des témoignages d'RCF Notre-Dame et aussi de cette chaîne YouTube. C'est un écosystème, mais où on ne vous entend que vous, car ce sont de vos vies, de vos chemins dont il s'agit. Donc n'hésitez pas. Et puis en vous abonnant sur Instagram comme sur YouTube, vous nous aidez, hein, Hélène.
3: Tout à fait. Et puis aussi, ça permet de suivre toutes les actualités de l'écosystème, puisque parfois, tu peux participer à des salons du livre. Donc, ça peut être une chouette manière de te rencontrer. Il y a plein d'infos qui sont postées sur ces réseaux.
2: Et puis, je voulais vous dire une dernière chose, c'est que vous êtes de plus en plus à me parler dans la rue, dans les magasins, de RCF Notre-Dame, de La Voix d'Olivier. Donc nous en sommes ravis tous les trois, parce que ça fait toujours plaisir de vous entendre nous parler de cette émission qui est, je vous le rappelle encore, pour vous. Eh bien merci Hélène, je te laisse repartir avec Jean-Paul en régie.
3: Ah, j'ai une dernière chose à ajouter, c'est l'adresse mail Olivier pour pouvoir nous écrire libreantenne@rcfnotredame.fr.
2: Très important
3: pour les peut-être plus timides d'entre vous qui n'osent pas appeler tout de suite. Un mail peut être une première entrée, donc n'hésitez pas, encore une fois n'hésitez pas.
2: Tu peux rappeler une dernière fois cette adresse mail?
3: Tout à fait, c'est libreantenne@rcfnotredame.fr, petit attaché, il n'y a pas de tiré.
2: Voilà, et puis si vous voulez enfin nous écrire avec la plus belle votre plume.
3: Et ça, on aime beaucoup.
2: Voilà, vous pouvez nous écrire où?
3: À La Voix d'Olivier, 6 boulevard Edgar Quinet, 75014, Paris.
2: Eh bien voilà, ça fait beaucoup de chemin pour nous rejoindre. Alors n'hésitez pas, vous qui nous écoutez, et nous serons ravis, je serai ravi d'échanger avec vous. Nous commençons cette émission avec Marine, que nous accueillons maintenant sur RCF Notre-Dame. Bonsoir Marine.
0: Bonsoir.
2: Bonsoir. D'où nous appelez-vous Marine?
0: D'Écully, près de Lyon.
2: D'Écully, près de Lyon. Ah, c'est la première fois que j'entends parler d'Écully. Vous êtes loin de Lyon?
0: Non, on est tout proche. Non, c'est très vite fait.
2: D'accord.
0: Non, alors, c'est 10 minutes.
2: Vous allez me parler de plusieurs choses. Je pense savoir que vous, avant que nous parlions de votre changement ou de votre, votre reprise d'études, je crois que vous avez vécu un événement ces derniers temps qui vous a extrêmement marqué, vous et les vôtres. Cela concerne votre chien.
0: Oui, tout à fait. Je ne pensais pas en parler à l'antenne. Mais effectivement, nous avons perdu notre chien il y a 2 jours. C'est un épagneul de Munster, très beau chien de chasse. Nous pensons très fortement qu'il a été volé.
2: D'accord. Non, mais c'est important d'en parler. Vous savez, Marine, c'est important d'en parler parce que déjà, tout le monde va ouvrir l'œil du côté des Cunis, et puis peut-être un peu plus loin. En fait, vous pensez vous l'être fait voler?
0: Oui, parce que notre voisin a vu qu'il est toujours dans son jardin, qui est à la retraite, et connaît très bien notre chien, a vu à un moment donné une petite camionnette blanche s'arrêter devant chez nous, avec 2 personnes dedans, et un en sortir, et puis Et puis 2 minutes après, une porte claquée et quand il y a une des personnes qui a vu que le voisin le regardait, il avait l'air d'être surpris, ils sont partis et voilà. Donc après, il ne voyait plus le chien dans le jardin, il est venu le chercher, il le trouvait, donc je pense qu'ils ont dû l'emmener.
2: D'accord, le voisin n'a pas eu le temps de relever la plaque
0: Non, parce qu'il était tellement surpris, sidéré, ouais. Je pense, qu'il n'a pas fait attention.
2: On vole encore des chiens aujourd'hui en 2000, ça me paraît insensé. Ouais.
0: On vole des chiens parce que c'est un très beau chien de chasse, donc voilà, ça peut valoir son pesant d'or. Et puis surtout, c'est des gens qui chassent avec. Alors comme il est pucé, les gens ne peuvent pas aller chez le vétérinaire puisqu'ils vont être retrouvés tout de suite, puisqu'on a mis une alerte,
2: oui.
0: Comme quoi ils avaient été volés ou perdus. Enfin, voilà, on ne sait pas. Mais du coup, voilà. On espère que quelqu'un entendra, le verra quelque part, et il s'appelle Uno.
2: Il s'appelle Uno. Rappelez la race de ce... Il est jeune, ce chien ?
0: C'est un petit épagneul de Munster qui a 4 ans.
2: D'accord, donc il est arrivé à son âge, en fait...
0: Oui, adulte, il est ado. Hein.
2: D'accord. Essayez de nous envoyer une photo, envoyer une photo à Hélène, comme ça nous pourrons mettre une photo de votre chien, de Uno, sur notre page Facebook, ce qui mettra les voleurs un peu plus en danger de se faire prendre, parce que c'est normal, nous sommes là pour ça, donc il faut retrouver Uno. C'est dégoûtant de voler un chien.
0: C'est un peu injuste, on se demande qu'est-ce qu'ils ont dans leur tête.
2: Ouais. On vit dans un drôle de monde, vraiment.
0: Oula, oui.
2: Ouais. Alors, vous vouliez me parler plus largement de votre vie, qui subit quelques changements.
0: Oui. Effectivement, disons que assez tardivement, une fois que les enfants sont partis du nid, depuis des années, je me demandais ce que je pourrais bien faire, étant donné que j'ai pas beaucoup travaillé puisque je me suis occupée de mes 4 enfants.
2: Oui.
0: Nous avons beaucoup déménagé avec nos enfants en France et à l'étranger, ce qui fait qu'effectivement, il n'y avait pas beaucoup de place pour une carrière.
2: Pourquoi avez-vous déménagé aussi souvent?
0: C'était pour le travail de mon mari.
2: D'accord.
0: Donc on était ravis et contents aussi de bouger, de voir différentes cultures, de rencontrer des gens différents. Et donc ça a été une vingtaine d'années, 25 ans, assez riche.
2: Oui.
0: Et ensuite, effectivement, on se pose la question, qu'est-ce qu'on peut faire, quoi. Les diplômes sont loin, la vie a changé, mais on ne va pas rester sans rien faire. Et à part être caissière, j'avais vraiment pas d'idée de ce que je pouvais faire. Et en fait, j'ai une de mes filles qui fait ses études de médecine, qui a été aide-soignante pour gagner des sous le week-end.
2: Oui.
0: Et qui m'a dit, c'est elle qui m'a dit un jour, mais maman, j'ai trouvé, c'est fait pour toi.
2: Et alors,
0: donc je me suis dit, combien de temps ça dure? En fait, c'est 1 an de formation, donc ça, c'est quand même chouette parce que c'est pas trop long. En revanche, à 53 ans, c'est quand même pas facile de se remettre, même si c'est qu'un an, c'est assez dense, je m'en rendais pas compte, et on est en cours toute la journée, quoi, à l'école, et puis il y a des devoirs le soir, il y a des partiels. Et en même temps, il y a quand même une maison à tenir, donc c'est pas si simple, et puis la mémoire est plus la même non plus. Et puis les stages, on a des stages. L'année, c'est 5 semaines de cours, 5 semaines de stage.
2: Oui.
0: Et c'est pas évident parce que pendant les stages, on n'est pas toujours très très bien traité par les équipes.
2: Alors ça, vous allez m'expliquer ça tout à l'heure. 5 semaines de stage en plus dans ce milieu médical. Les horaires ne doivent pas être facile à adapter à la vie de famille en plus.
0: Oui, mais alors moi, ma dernière était déjà quand même plus grande, donc c'était pour moi, j'étais libérée de tout ça, quoi. Je pouvais être libre. Ça, c'était pour moi, c'est vrai que c'était pas un problème. C'est vrai que les horaires sont parfois compliqués.
2: Puis-je vous demander une dernière question avant que nous passions à la suite de votre témoignage? Est-ce que le retour en France a été compliqué lorsqu'on a comme ça, voyager, bouger, pour les besoins donc du métier de votre mari. Est-ce que c'est difficile de retrouver la France 25 ans après?
0: Alors, on n'est pas parti 25 ans à l'étranger, on est parti que 9 ans.
2: Que 9 ans, d'accord.
0: On a déménagé un peu partout, même en France aussi. Le retour, j'allais dire, comme j'étais quelqu'un de très casanière, finalement, le retour n'a pas été si dur. Et comme notre dernière expatriation a été au Brésil, j'avoue qu'avec l'insécurité qu'on avait, il y avait des très très bons côtés, et il y avait quand même aussi l'insécurité. J'étais pas mécontente quand l'avion s'est posé, qu'on était tous sains et saufs, et que j'étais plutôt rassurée.
2: Et, où étiez-vous au Brésil?
0: On était à São Paulo.
2: Eh ouais, São Paulo, où je me suis rendu pour un tournage, et nous étions accompagnés de de 3 gardes du corps à l'époque pour Dans les yeux d'Olivier, il y a une dizaine d'années. Hein, et,
0: ah oui.
2: Alors, les enlèvements avaient réduit, hein, parce que je vais en plus vous dire que je me suis retrouvé avec le garde du corps du footballeur Neymar quand il était petit, quand il avait 10-11 ans. Il m'a montré les photos de lui et Neymar, mais on avait donc 3 gardes du corps pour toute l'équipe de tournage et moi, parce que Sao Paulo reste une ville très dangereuse.
0: Extrêmement dangereuse, comme beaucoup de villes au Brésil. Hein.
2: Oui, et surtout lorsque on est européen, en fait, il y a souvent...
0: Oui, surtout avec des petits-enfants, avec des cheveux blonds, les yeux bleus, les yeux verts. On ne passe pas inaperçu.
2: Non. Alors, revenons à cette reprise d'études d'aide-soignante ces alternances, en fait, 5 semaines à l'école et 5 semaines en milieu professionnel, en milieu hospitalier. Qu'avez-vous fait dans les premiers temps comme stage, comme alternance?
0: Alors, le premier stage, souvent, on nous demande de faire un stage en EHPAD. Je pense que c'est... On a des stages obligatoires, dont l'EHPAD, parce que les EHPAD ont tellement besoin d'aide-soignants.
2: Oui.
0: Et puis c'est un petit peu la base du métier d'aide-soignant, c'est le nursing, hein, c'est ce qu'on appelle le nursing. Hein, changer les protections pour les personnes qui sont incontinentes.
2: Oui.
0: Les aider à prendre leur douche, à se laver, certains faire une toilette au lit, les habiller au lit. C'est s'occuper d'une personne de A à Z, le matin, du matin au lever, jusque parfois le soir au coucher.
2: D'accord. Ce qui est un métier tout de même difficile, même si je pense qu'il faut avoir une forme de vocation pour faire ce métier.
0: Je le pense.
2: Oui, comme les infirmières.
0: Je le pense sincèrement, oui. Sinon, c'est très compliqué.
2: Mmh. Vous avez connu des jeunes femmes ou des femmes qui ont laissé tomber, en fait, se sont rendues compte que ça n'était pas pour elles?
0: Oui, tout à fait. Tout à fait, parce que c'est quand même d'abord très physique, des horaires qui sont parfois difficiles. Alors moi, je suis plus âgée, j'ai des enfants grands, mais quand il y a des enfants petits et qu'il faut être à 6h30 dans un EHPAD ou dans une clinique, c'est pas simple. Et puis le boulot est très très dur et les ambiances parfois, alors peut-être plus en EHPAD qu'ailleurs, je trouve que les ambiances sont très difficiles aussi. Ça se tire un peu dans les pattes, c'est un peu chacun pour soi. Dans certains endroits, hein, je ne parle pas de tout, parce qu'aujourd'hui je travaille dans une clinique, ce n'est pas du tout le cas. Mais il y a dans les EHPAD souvent pas d'esprit d'équipe. Et on a tellement de résidents à s'occuper que je sais pas, c'est souvent un peu la guéguerre.
2: Oui, et puis on l'a vu avec quelques scandales qui ont éclaté ces dernières années, il y a une pression sur le personnel qui est exercé de plus en plus.
0: Mais il y a une pression parce qu'on n'est pas assez nombreux.
2: Oui, vous avez...
0: Le nerf de la guerre, c'est l'argent, quoi. C'est tout. Hein. Dans un stage où j'ai... j'ai travaillé dans un EHPAD. Je me souviens, pendant une réunion, la directrice qui était là, qui était venue pour remonter l'EHPAD parce que ça n'allait pas bien. Il y avait eu différentes équipes de direction qui s'étaient succédées. Donc, une personne était venue pour remettre l'EHPAD d'aplomb. Et à une réunion, elle nous a dit un jour, moi l'humanitude, je ne veux pas en entendre parler, ce que je veux c'est que ça charbonne.
2: C'est que ça charbonne.
0: Ouais, ça veut dire en fait, vous bossez surtout vite, pas forcément bien, mais vous bossez vite, il faut que ce soit efficace.
2: Ouais, et là, alors que c'est tout de même un métier... où la relation humaine est extrêmement importante.
0: Elle est primordiale.
2: Oui, il faut faire preuve de beaucoup d'humanité.
0: Beaucoup d'humanité, beaucoup de douceur. Il faut être à l'écoute, beaucoup. Mais pour ça, il faut un petit peu de temps.
2: Bien sûr.
0: Et pour faire les choses comme il faut un peu de temps.
2: Et c'est là où charbonner... ne s'adapte pas vraiment à ce que ce travail doit être. Parce que, avec la description que vous nous en faites, il y a obligatoirement le besoin de prendre du temps avec, avec ces personnes.
0: Oui, alors on nous apprend effectivement en cours l'humanitude. L'humanitude, c'est une sorte de philosophie en fait du soin. Enfin, c'est vraiment prendre soin, mais avec beaucoup d'humanité, avec beaucoup de tendresse, avec du temps, l'écoute. Mais c'est pas possible, quoi. En fait, on peut pas le faire.
2: Et vous ne pouvez pas le faire à cause de cette pression.
0: C'est verticaliser au maximum les personnes, même en fin de vie. Mais on ne peut pas. On n'a pas le temps. Quand vous avez, alors dans les meilleurs cas, 7, 8 personnes, mais sinon ça peut être 10, 12 résidents qui sont âgés, qui se déplacent difficilement, on ne peut pas les faire les choses correctement pour être prêt à midi pour le déjeuner. Mmh. Sachant qu'il faut les aider tout en ne faisant pas forcément à leur place. Donc une personne va mettre du temps à aller à la salle de bain, on ne va pas la pousser pour aller plus vite. Il faut qu'elle se lave, qu'elle garde un minimum
2: d'autonomie. Une autonomie, oui.
0: Et toutes ces choses-là, ça prend énormément de temps. Mmh. Donc on ne peut pas, donc on fait à leur place, on fait vite, on les pousse en fauteuil roulant, hop, on avance. On enchaîne, et là, voilà, j'ai fait ça pendant 3-4 mois, et je me suis dit, bah non, ça ne va pas être possible.
2: Et même si vous n'étiez qu'une stagiaire, finalement, hein, puisque vous étiez repartie...
0: Alors, j'ai fait un stage, mais j'ai aussi, après mon école, j'ai travaillé pendant 3 mois dans 2-3 EHPAD.
2: D'accord.
0: Et mais le moment... problème, c'est qu'on se fait aussi... on se fait un peu pousser, bousculer par les autres soignants, parce que on m'a dit plusieurs fois, enfin, on m'a un peu engueulé en me disant, mais... tu vas pas assez vite, quoi, tu traînes.
2: Oui.
0: Je dis, bah oui, mais moi je peux pas. Je peux pas faire les choses comme il faut aussi. Ben oui, ben, c'est ce qu'il faut, c'est ce qu'on te demande de faire.
2: Et toute cette nouvelle philosophie de travail dans ce monde moderne, eh bien, c'est l'humain, c'est le patient qui en pâtit.
0: Complètement.
2: Parce que nous nous dirigeons toutes et tous vers la même destination et surtout la même situation. Nous serons tous à un moment en fin de vie. Et je trouve que c'est un moment...
0: Vulnérable.
2: Oui, vulnérable. Et bien évidemment, tout la vie, tous les moments de la vie sont importants. Mais je trouve que cette partie de la vie, cette fin de vie, en cette fin de vie, il faut vraiment...
0: Encore plus attentif. Quoi.
2: Exactement. On se doit d'être attentif à l'humain qui est en face de nous. Et c'est encore une histoire, comme vous le disiez tout à l'heure, d'argent.
0: Mais bien sûr. On serait plus nombreux, on pourrait le faire correctement. Mmh. Je le vois, puisque dans la clinique dans laquelle je travaille aujourd'hui, c'est une clinique, c'est pas un EHPAD. Alors, il faut dire aussi que dans les EHPAD, le personnel n'est pas obligé d'avoir son diplôme d'aide-soignant.
2: D'accord.
0: Alors qu'en dans les cliniques et les hôpitaux, on doit avoir un diplôme.
2: Ah, dans les EHPAD, on n'est pas obligé.
0: Non, donc n'importe qui. Vous pouvez y aller demain si vous voulez.
2: D'accord.
0: Vous pouvez postuler.
2: Je ne savais pas.
0: Ouais.
2: Donc vous pouvez rentrer sans aucun diplôme, en fait.
0: Aucun diplôme.
2: D'accord.
0: Aucun.
2: Ben vous apprenez quelque chose. Je pensais que... parce que là, on manipule des personnes âgées
0: qui parfois
2: n'ont pas toute leur tête. C'est une sacrée responsabilité.
0: Ah oui, parfois on entend des choses, on voit des choses, effectivement, ça fait mal au cœur.
2: Et quand, finalement, les conditions de travail ne sont pas bonnes, cela se répercute aussi...
0: Sur
2: l'ambiance aussi de vos collègues. Vous disiez tout à l'heure que ça se tirait dans les pattes, comme vous disiez.
0: Bien entendu. Parce qu'il y a trop. C'est trop dur, quoi.
2: Tout le monde est fatigué.
0: C'est trop dur. Et puis, puis c'est peut-être des gens qui ne sont pas formés, donc qui ne font pas les choses correctement. Du coup, on peut se. Certains peuvent être violents. Alors parfois c'est pas parce qu'elles veulent l'être, mais c'est parce qu'on a tellement peu de temps que on devient en fait un peu maltraitant sans vouloir l'être, mais par la force des choses, quoi. Et puis bon, bah, c'est un peu le milieu peut-être qui est aussi. Alors j'ai peut-être pas eu beaucoup de chance, mais ça se discutait beaucoup, ça se chamaillait. On se serait fait dans une cour d'école. Entre elles, les filles se parlaient très mal. Enfin oui, l'ambiance était vraiment pourrie, quoi.
2: Ouais. J'ai eu l'occasion de réaliser un numéro de Dans les yeux d'Olivier sur les maltraitances en milieu hospitalier ou même d'EHPAD. Et j'ai recueilli le témoignage d'une femme qui était dentiste, donc qui gagnait très bien sa vie, dont la maman aussi avait gagné très bien sa vie. Je crois qu'elle payait quelque chose comme 7 000 ou 8 000 euros, vous voyez, le mois. Dans un EHPAD, oui, exactement, du côté de Boulogne. Et bien, même dans cet EHPAD où on payait 7-8 000 euros, il faisait en sorte de faire attention au prix des yaourts. Parfois, il n'y avait pas de dessert le soir, pour faire des économies surtout, voyez.
0: En fait, c'est pas parce que vous allez payer, parce que ma maman a été en EHPAD aussi. Hein. Quand j'ai travaillé en EHPAD, j'ai dit jamais je mettrai ma maman en EHPAD.
2: Pourquoi?
0: On n'a pas eu le choix. Bah parce que quand je voyais comment étaient traités les gens, je me disais, je ne voudrais pas que ma maman soit dans un établissement comme ça. Mmh. On n'a pas eu le choix, donc on a dû le faire dans un EHPAD près de Lyon. C'était pas 7-8 000, mais c'était quand même beaucoup, beaucoup. Et ce n'est pas parce qu'on paye cher un EHPAD que les résidents vont être mieux traités. Dans les EHPAD où on paye 1 500 euros, on peut être mieux traité que dans un EHPAD où on paye 7 000.
2: Complètement.
0: Ce n'est pas le loyer qui garantit en fait la bien-traitance.
2: Mmh. Ouais, vous
0: Alors,
2: avez raison.
0: Peut-être que les salles sont très belles, les restaurants, il y a des jolies nappes, des fleurs. Les repas en général sont plutôt bons. C'est souvent dans ces EHPAD-là des cuisiniers. Mmh. Mais les soignants, c'est toujours le même nombre. Et on réduit la masse salariale.
2: Oui, je l'ai entendu à plusieurs reprises.
0: Maman était en EHPAD et on était malheureux. Heureusement, il y en avait une ou deux qui étaient absolument extraordinaires, qui faisaient ce métier vraiment avec le cœur et ça se sentait. Et vous voyez qu'il y avait d'autres équipes où c'était capuche sur la tête, téléphone dans les mains, et puis les résidents qui déambulent tout seuls dans les couloirs, quoi. Mmh.
2: Alors, vous avez fini par quitter les EHPAD pour vous retrouver en clinique.
0: Oui. Et là, effectivement, pour moi, tout a changé parce que on est un peu plus. Enfin, disons que le ratio patient-soignant était plus équilibré.
2: Oui.
0: Et c'est vrai que ça dépend des jours. Mais en règle générale, si on veut, on a le temps de prendre le temps d'être avec les patients.
2: D'accord.
0: De discuter, de les écouter, et si on n'a pas le temps le matin, parce qu'il y a les toilettes, les nursing, dans l'après-midi, on peut avoir le temps de s'asseoir à côté d'eux, de leur prendre la main, de leur parler, de les écouter. Donc ça, ça change tout.
2: Oui, ça vous a changé radicalement.
0: Ça change la vie. C'est-à-dire que le soir, on rentre, on est heureux parce qu'on a fait sourire à un patient. Le matin, on se lève, on est content parce qu'on va les retrouver. Oui, c'est sûr que ça n'a rien à voir.
2: Et je crois savoir que vous ne vous occupez pas que de patients âgés aujourd'hui dans cette clinique.
0: Non, il peut y avoir aussi des jeunes. Il y a quand même beaucoup de gériatrie. Hein. Il faut reconnaître.
2: Oui.
0: Et puis parfois, on a des plus jeunes qui passent effectivement. Oui.
2: En oncologie, hein, c'est ça?
0: Oui.
2: Vous avez fait un service d'oncologie, c'est difficile ou...
0: Alors, moi, j'y vais peu en oncologie. J'y vais peu, mais mes collègues font pas un mi-temps, mais ils vont plus souvent. Moi, je connais un peu moins bien le secteur oncologie, mais oui, j'y vais de temps en temps, effectivement. D'après ce que me disent mes collègues, la moyenne d'âge a beaucoup baissé.
2: La moyenne d'âge a beaucoup baissé? Ah oui.
0: Des patients, oui. Sur des cancers digestifs, oui.
2: D'accord.
0: Grosse augmentation.
2: C'est-à-dire qu'il y a plus de jeunes personnes, ou en tout cas D'accord, qui oui,
0: atteint
2: qui
0: par souffre des cancers digestifs.
2: Des cancers digestifs.
0: Ouais.
2: Donc cela vient de ce que l'on mange finalement aujourd'hui.
0: Très certainement, de ce que l'on mange, de ce que l'on respire. Mmh.
2: Cette vocation d'être soignante, vous dites qu'elle est accompagnée de votre foi.

0: infliger cela? Pourquoi, en s'adressant à Dieu, pourquoi infliges-tu ça à cette personne ou à ce jeune homme de 30 ans en oncologie? Vous voyez, donc, en fait, ma question, je devrais la repréciser, confronter votre foi à, eh bien, à la douleur, à la souffrance. Est-ce une chose importante pour vous d'avoir la foi et reste-t-elle intacte?
1: Oui, bien sûr, elle reste intacte. La foi, en fait, ce métier pour moi, c'est un peu effectivement comme une vocation. Je n'ai pas eu de métier à proprement parler, je n'ai pas eu de carrière. Je me suis longtemps demandé, mais qu'est-ce que je vais bien pouvoir faire comme travail, parce que je voulais quand même travailler. Et je me disais, mais je ne peux rien faire. J'ai souvent prié pour demander justement au Seigneur de m'aider, de me trouver quelque chose.
0: Ouais.
1: Je ne voyais vraiment pas d'issue, parce que voilà, je trouvais que c'était compliqué. Je ne voyais pas de métier qui m'intéressait. J'ai essayé l'immobilier, j'ai essayé plusieurs choses, mais vraiment, ça ne m'intéressait pas. Et c'est vraiment grâce à ma fille que j'ai découvert ce métier. Et pour moi, c'est le Seigneur qui, par ma fille, voilà, m'a trouvé, m'a montré le chemin.
0: Oui.
1: Et c'est avec ça que je travaille le matin, tous les matins. C'est avec ça, quand je regarde une personne dans les yeux qui est en fin de vie, j'ai l'impression de regarder Jésus. Quand je fais quelque chose à quelqu'un, je me dis, c'est à Jésus que je le fais. Quand je suis, je ne sais pas quoi répondre, parce que c'est parfois compliqué. Certaines discussions, je prie pour qu'ils m'aident à trouver des bons mots. Et finalement, ça se passe toujours, toujours bien. Après, comme vous dites, avoir toujours la foi, oui, c'est pas Dieu qui veut que ça se passe comme ça, mais il me met peut-être sur leur chemin pour les aider à passer ce passage, pour essayer de les soulager, pour essayer de leur rendre ces moments moins durs.
0: Ce qui est très important pour vous.
1: Ah oui, on parle parfois, j'essaye de savoir avec la personne, je leur demande s'ils sont croyants. Je leur propose parfois, si c'est le cas, de rencontrer un prêtre.
0: Oui.
1: Parfois c'est oui, parfois c'est non. Et du coup, on a souvent des discussions sur la religion, alors croyant ou pas, sur qu'est-ce qu'il y a après, l'espoir, les craintes. Oui, c'est extrêmement riche.
0: Et ce sont souvent des discussions que vous partagez avec vos patients, ces questions sur la religion, sur la croyance?
1: Oui, on en parle. On en parle quand les gens sont croyants, on en parle ensemble. Et quand ils ne le sont pas, j'essaye de dire des petites choses aussi, de voir. Bon, on voit vite si les gens sont ouverts ou pas.
0: Oui. Bon, globalement, en tout cas, vous paraissez totalement épanoui, même si ça reste dur, comme vous dites.
1: C'est très dur.
0: Ouais.
1: C'est très dur. Ouais. Parfois, on a effectivement des cas, des histoires qui sont très dures.
0: Mmh.
1: Mais on se soutient beaucoup entre soignants dans l'équipe. Il y a une très bonne ambiance, justement, là où je travaille aujourd'hui. Et ça aide, évidemment, à passer des moments compliqués.
0: Combien de temps vous voulez faire ça encore?
1: Alors, je ne sais pas. Ça fait 3 ans que je suis aide-soignante. J'ai 56 ans, je vais avoir 57 ans au mois de décembre. Je ne sais pas combien de temps je pourrais le faire.
0: Tant que vous aurez la force, vous le ferez.
1: Oui.
0: Vous n'avez pas envie d'être à la retraite, comme moi.
1: Du tout.
0: Non.
1: Mais pas du tout.
0: Pas du tout, moi non plus.
1: Mais non, parce que c'est quelque chose qui me motive, quoi. C'est vraiment moteur.
0: Qui vous nourrit aussi, quelque part.
1: Qui me nourrit, ça fait partie de mon équilibre.
0: Ouais. C'est très bien.
1: Je suis tellement heureuse d'avoir trouvé cette voie, parce que ça me paraissait impossible. C'était pour moi... C'était un cul-de-sac, je me disais,
0: mm-hmm.
1: Qu'est-ce que je vais pouvoir faire, quoi.
0: On sent que vous êtes épanoui, on sent que vous avez trouvé votre voie. Bon, alors je suis très heureux pour vous. Ne manque plus maintenant que vous retrouviez Uno. Hein,
1: et, oui.
0: Donc on va vous envoyer à Hélène la photo.
1: Je vous enverrai une photo.
0: Et puis, quand je repense à cette phrase de cet

0: ancienne directrice d'EHPAD, moi l'humanitude, je veux pas en entendre parler ici, et ici il faut charbonner. Vraiment, vous qui nous écoutez, si vous êtes témoin de ce type de comportement, il faut vraiment dénoncer ce type de comportement, parce que on ne peut pas entendre ce type de phrase émanant en plus de la direction d'un EHPAD, parce que beaucoup d'entre nous, hein, même sans le souhaiter, bien évidemment, se retrouveront peut-être et sûrement dans un EHPAD un jour. Et encore une fois, je le répète, cette partie de la vie, cette fin de vie, eh bien, dans ces derniers instants de vie, il faut vraiment être choyé, il faut tomber sur quelqu'un comme Marine qui va voilà, faire attention à vous, respecter la femme ou l'homme que vous êtes, que vous continuez d'être, et c'est très important. Donc pour avoir recueilli la parole de plusieurs infirmières, de plusieurs aides-soignantes, n'hésitez pas à dénoncer ce type de comportement. Merci beaucoup, hein, Marine, d'être intervenue sur RCF Notre-Dame.
1: Merci à vous.
0: Et puis, prenez soin de vous. Et puis, comme maintenant les enfants sont grands, on leur envoie aussi toute notre amitié. Profitez bien des vôtres encore et continuez. On vous souhaite d'être heureuse dans votre métier. Et de retrouver Uno, bien évidemment.
1: Oui.
0: On vous embrasse. Au revoir, Marine.
1: Merci beaucoup. Bonne soirée.
0: Au revoir.
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0: C'est Ari Anen qui vous interprétez Inconnu. Voilà, j'espère que vous allez bien, que vous passez un bon moment. Et nous allons maintenant écouter Florence qui nous a appelé ce soir. Bonsoir Florence.
1: Bonsoir Olivier.
0: Bonsoir. D'où nous appelez-vous Florence ?
1: De Revel, Midi-Pyrénées, plus exactement la Haute-Garonne.
0: D'accord. Et de quoi voulez-vous me parler, Florence ?
1: Je voulais vous parler de la vie quand elle se complique, quand après un accident de la vie, vous êtes obligé de changer de vie complètement et de vous adapter.
0: Alors, ce changement de vie, il correspond à quoi, en fait ?
1: À un burn-out.
0: D'accord.
1: Qui bascule en dépression sévère, qui donne un divorce, et là tout change. Tout change, d'autant que moi j'étais à mon compte, j'étais confrontée à l'immobilier à ce moment-là. Je vais ajouter une précision, c'est qu'on avait énormément déménagé mon conjoint.
0: Oui.
1: Et donc j'avais changé de boulot à chaque fois, ce qui veut dire retrouver un travail, s'adapter, redescendre, recommencer au bas de l'échelle.
0: Oui.
1: Commencer
0: dans l'immobilier, ça n'est pas facile en plus de.
1: Oui, mais c'est surtout que j'ai changé d'emploi et même de secteur d'activité à chaque fois. Donc il faut une stabilité quand même importante. Donc on y laisse du jus quand même. C'est ça, en fait.
0: Florence, vous m'appelez d'un endroit où ça coupe un petit peu. Est-ce que vous avez un endroit précis chez vous où ça capte mieux ?
1: Et pourtant, je suis dans le salon. J'ai essayé de changer d'endroit.
0: Près de la fenêtre, en fait, me dit Jean-Paul. Si vous avez ou une terrasse couverte, en tout cas que ça...
1: Est-ce que là, c'est mieux ?
0: Oui, là, ça paraît être mieux.
1: Non, mais je suis dans mon bureau.
0: Eh bien, vous voyez, voilà. Lieu de travail. Okay. Cette dépression, ce burn-out, il vient finalement du fait que vous soyez éreinté de recommencer à chaque fois.
1: Je l'ai pensé après, en fait. Quand il a fallu se soigner, quand il a fallu faire une psychothérapie, comprendre, j'ai compris que chaque déménagement dont moi, je me glorifiais un peu en disant « Chez nous, il n'y a pas de routine. Comme ça, tout est toujours différent. Allez, tous les 2 ans et demi, on change de maison. » En fait, on ne se rend pas compte qu'on y laisse énormément d'énergie.
0: Bien sûr.
1: D'autant que mon ex-mari, lui, en fait, changeait de travail, mais que je gérais tout le reste. Ça veut dire le déménagement, l'emménagement, le déménagement des enfants, etc. Trouver un nouveau travail n'était que la cerise sur le gâteau.
0: Oui. Et ça a dû être compliqué de retrouver du travail à chaque fois que vous déménagez, donc.
1: Alors, pas beaucoup, pas tellement. Pas tellement parce que j'avais tellement peur pour lui. Mon ex-mari, en fait, est aujourd'hui alcoolique abstinent, mais était alcoolique.
0: Oui.
1: Gros fumeur, des gros repas pour le travail, très sédentaire. Et en fait, j'étais persuadée qu'il allait lui arriver quelque chose et que j'allais me retrouver seule avec 2 enfants. Donc, par exemple, pour vous donner un exemple, quand on est arrivé à Angers, j'ai juste là commencé à travailler dans l'immobilier. Et quand j'ai été rencontrée à un employeur, m'a dit « Vous ne connaissez rien en immobilier, mais je n'ai jamais rencontré quelqu'un d'aussi motivé que vous. Donc, je vous embauche. » Voilà, ça me donnait, je pense, une motivation.
0: Une motivation, oui.
1: Oui, extraordinaire, en fait. Oui, c'est ça. Et ça m'a usé. Et à Angers, justement, je me suis vue, certains soirs, en rentrant du travail, il y a un tunnel dans Angers, et envie de me jeter avec ma voiture dans un poteau.
0: Oui.
1: Et je l'avais dit au médecin en riant. Je lui avais dit, vous allez trouver ça drôle. Le soir, c'est bizarre, j'ai envie de me balancer dans le tunnel. Et elle m'avait dit, je ne trouve pas ça du tout drôle. Vous êtes épuisé physiquement, moralement, psychologiquement. Il faut que je vous arrête. Et moi, j'ai dit non, je n'ai pas le temps. Voilà. Et c'était 2 ans avant la dépression.
0: Ouais. Oui. Justement, en fait, 2 ans avant la dépression, donc vous formuliez ce genre de choses en riant, mais il y avait déjà donc les prémices de cette dépression. Quand l'avez-vous senti et comment l'avez-vous senti s'installer, cette dépression ?
1: La dépression, je ne l'ai absolument pas vue venir.
0: Oui.
1: Ni le burn-out, ce qui est d'ailleurs typique dans le burn-out, c'est que ça vous cisaille d'un coup. Et moi, c'est venu d'un coup en regardant des photos des fiançailles de ma fille aînée. Je regardais cette femme sur les photos, en l'occurrence moi, et je ne me reconnaissais pas. Et d'un coup, je ne sais pas, c'est comme s'il y avait eu un vide sous mes pieds. Je ne savais plus en quoi je croyais. Rien n'avait plus de sens, en fait. Je ne peux pas le dire autrement. C'est le vide sidéral sous mes pieds. Voilà, un vide absolu.
0: Plus d'envie.
1: Ah oui. C'est plus d'envie, c'est plus rien, plus de vue, plus de... J'étais réputée pour avoir une énergie même hors norme.
0: Oui.
1: Et d'un coup, il n'y a plus rien. C'est-à-dire que vous passez 300 000 volts à zéro. Et aujourd'hui, je suis à 150 volts. C'est-à-dire qu'on ne s'en remet pas comme ça, quand même.
0: On ne revient jamais tout à fait pareil d'un burn-out.
1: Oui, surtout que la dépression s'est enchaînée. Parce que je pense, et maintenant j'en ai fait en plus mon métier, donc j'ai beaucoup travaillé dessus, que le burn-out, s'il est mal soigné, s'il n'est pas pris correctement en charge, et si on a quelques traumas derrière nous, le risque que ça bascule en dépression est grand.
0: Oui,
1: et là, pour moi, ce fut le cas.
0: Alors, on va voir après dans votre histoire qu'aujourd'hui, vous êtes psycho-praticienne. Et moi, je pense que c'est lorsqu'on a vécu l'épreuve, que l'on est passé par ce chemin-là, qu'on connaît en fait vraiment ce que c'est, ce que ça peut représenter, quelles souffrances... peuvent se dégager à quel moment vous avez ensuite donc suivi une formation qui vous a amené à être psychopraticienne mais avant ça comment et en combien de temps vous évaluez la période durant laquelle vous vous êtes sauvé en fait où ça a commencé à remonter et comment cela a remonté?
1: Alors d'abord, pour remonter, il faut toucher le fond, je dirais. Déjà, c'est un certain temps avant de comprendre qu'on est vraiment en danger de mort, hein, quasiment.
0: Oui, oui.
1: Il faut, je crois, avoir vraiment la vie qui est chevillée, malgré tout, en nous, pour trouver des ressources qui vont faire qu'on va aller chercher comment se sortir de là. Ça veut dire déjà trouver le bon psychiatre, c'est-à-dire celui qui va nous correspondre. Ça ne veut pas dire qu'il est mauvais. Ça veut dire que c'est celui avec qui ça va faire style. Il faut accepter de passer par un traitement chimique. Et encore, je vois, moi, dans les clients que j'ai, énormément de gens qui sont contre, qui ont une idée absolument fausse de ce que les antidépresseurs font. C'est-à-dire que ça va me changer la personnalité, ça va m'éteindre, ça va me rendre addict. Et je leur dis qu'en fait, l'antidépresseur, c'est vraiment pousser les nuages noirs qu'on a au-dessus de la tête pour les pousser sur le côté et que notre vraie personnalité ressorte. Et voilà, je pense que c'est déjà l'essentiel. Après, c'est se lancer dans une vraie psychothérapie. Et en dehors de ça, j'ai beaucoup lu et j'avais vu qu'il y avait une espèce de psycho-éducation, c'est-à-dire à se mettre une discipline de fer en route, avec des choses à faire tous les jours, et ne pas déroger de ça pendant une année. Moi, j'ai mis vraiment une année à revoir le ciel.
0: Une année.
1: Une année à faire tous les jours qigong, vélo, écriture, peinture, c'est-à-dire tout ce qui pouvait évacuer mes émotions. J'ai beaucoup, beaucoup écrit. J'ai beaucoup peint, des croûtes, mais j'ai peint quand même.
0: Oui.
1: Tout ce que je ressentais, ça veut dire que mes journées, elles étaient pleines. Et en fait, l'écriture, j'avais créé un blog pour aider les autres déjà. Et au fond, pour m'obliger à écrire tous les jours, et comme il fallait que j'aie quelque chose à raconter, ça me poussait à tenir bon avec mes activités.
0: Et qu'est-ce que vous racontiez ? Vous racontiez votre histoire ?
1: Oui.
0: Uh-huh.
1: Oui.
0: Et vous la partagiez avec d'autres au jour le jour ?
1: Oui, j'écrivais tous les jours. J'ai écrit 400 pages, en fait, quand je l'ai fait imprimer à la fin d'une année.
0: Oui.
1: Donc, c'était un énorme pavé avec des choses qui n'étaient pas très intéressantes, des choses un peu plus qui m'ont étonnée après, quand je suis retombée dans ce que j'avais écrit. C'est-à-dire 10 ans plus tard, c'est-à-dire cette année, j'ai été jeter un œil et je me suis dit que ça pourrait aider d'autres gens aujourd'hui encore. Je pense que si je n'avais pas vraiment eu cette discipline,
0: oui.
1: Je ne sais pas si je m'en serais sortie.
0: Le sport hein, est très important dans le fait de s'en sortir.
1: De toute façon, je le sens parce que aujourd'hui, je reste très fragile.
0: Oui.
1: Et quand je ne suis pas bien dans ma tête, je n'ai pas envie d'aller faire le sport. On a envie de rien. On a envie de rester dans le canapé, sous le plaid, de ne pas répondre au téléphone, s'isoler, de dormir si on peut. C'est-à-dire qu'en général, on commence à inverser le sommeil. C'est-à-dire qu'on ne dort plus la nuit et on a tout le temps sommeil la journée. Moi, j'ai encore beaucoup d'insomnie.
0: Et aviez-vous des anxiétés assez violentes au réveil ?
1: J'ai des anxiétés aussi beaucoup la nuit, c'est pour ça que je ne dors pas.
0: D'accord.
1: Aujourd'hui, ce qui me reste vraiment de la dépression, c'est une anxiété profonde face à l'avenir. Parce que justement, ma vie a changé, parce qu'elle est compliquée financièrement, matériellement, et ça m'atteint... de façon très importante quand j'ai des soucis. Et là, l'anxiété, elle grimpe.
0: Oui.
1: Elle grimpe. Et là, on est obligé de remonter les antidépresseurs, d'ailleurs. Hein. Je les ai encore. Et là, en ce moment, je vis la période de la retraite, puisque j'avais été mise en invalidité et que la retraite tombe à 62 ans,
0: oui.
1: Automatiquement. Et comme donc la CARSAT, pour ne pas la nommer... met beaucoup de temps pour mettre un dossier à jour, eh bien, ce mois-ci, je suis sans revenu.
0: Vous êtes sans revenu ?
1: Voilà. Hormis ce que je peux faire en dehors, puisque la validité 2, j'avais le droit de travailler. C'est pour ça que je suis devenue coach. Je suis aussi officiante de mariage de mariage laïque depuis cette année. Donc, j'ai vraiment cherché des pistes des niches pour essayer de travailler quand même, de gagner ma vie, parce que j'avais une pension d'invalidité de 880 euros.
0: Oui.
1: Parce qu'au moment où la dépression m'est tombée dessus, j'étais à mon compte. Donc effectivement, ce n'est pas comme quand on est salarié. Et là, on m'annonce une retraite d'à peu près 800 euros.
0: Oui.
1: Alors que j'ai quand même beaucoup travaillé. Il y a un sentiment aussi d'injustice. Et en plus... le dossier n'est pas du tout prêt.
0: Oui, c'est-à-dire qu'il y a eu des erreurs sur votre dossier, c'est ça ?
1: Alors, c'est-à-dire qu'ils ont perdu, égaré des documents que j'ai envoyés 5 fois.
0: Oui.
1: Donc, eux disent qu'ils ne les ont reçus que le 15 septembre. Donc, voilà. Et en fait, je les ai envoyés avec, j'ai des attribués de réception qui montrent qu'ils les ont eus. Alors maintenant, ils disent que le dossier est complet. Et ils m'ont écrit aujourd'hui pour me dire qu'ils réouvraient mon dossier. Ce qui est quand même fou de lire ça. Et que, en fait, c'était le côté, le service qui s'occupe de l'auto-entreprise qui tarde à envoyer les résultats. Et donc, ils relançaient ce service-là.
0: Oui, c'est très très long. Et vous qui nous écoutez, si j'ai un bon conseil à vous donner ce soir, c'est que dès vos 56 ans, 57 ans, eh bien, commencez à vous occuper de votre retraite. Allez sur voilà, le site d'impôts.gouv, qui est très bien fait d'ailleurs, qui retrace toute votre carrière normalement, parce que il y a quelques erreurs parfois. Alors parfois il y en a un peu, et puis parfois il y en a beaucoup. Et cela prend extrêmement, extrêmement beaucoup de temps. Alors pour quelles raisons, je l'ignore. Mais pour que ces erreurs soient effacées ou redressées, en fait. Voilà, si vous avez travaillé quelque part et que ça n'est pas marqué, vous avez cotisé à un moment, donc obligatoirement, on peut vous retrouver. Mais j'ai l'exemple d'un ami qui, en fait, a travaillé dans une entreprise il y a une trentaine d'années. Il a travaillé quelques années. Et comme il a un frère jumeau, eh bien, on a attribué cette période à son frère jumeau. Et cela fait plusieurs années qu'il n'arrive pas à récupérer les trimestres qui correspondent à ce travail effectué il y a 30 ans, et que son frère, malgré le fait que son frère dise « Non, ça, c'est mon frère jumeau », eh bien, imaginez-vous que ça n'est toujours pas fait. Donc, il faut vraiment vous y prendre à l'avance. Vous partagez ça, Florence, parce que je pense que vous y êtes pris un peu tard, vous.
1: Non, 6 mois avant, c'est ce qu'ils vous demandent.
0: Oui, 6 mois.
1: Dans mon cas.
0: Oui.
1: C'est le moment où vous pouvez ouvrir votre dossier, vraiment. On vous dit d'ailleurs, parce que je m'y étais prise bien à l'avance, et il m'avait dit, c'est au 1er avril. Voilà, donc 1er avril. J'ai ouvert mon dossier, j'ai envoyé tout ce qu'ils me demandaient. Par exemple, le fait que j'ai 2 enfants, donc il fallait envoyer le livret de famille. Je pense que ça, je l'ai envoyé 4 fois. Pour finir, je l'ai envoyé en recommandé papier fin août avec accusé de réception. Ils l'ont eu. Et comme je ne le voyais pas apparaître sur mon portail CARSAT, j'ai appelé. Et alors, ils m'ont dit « Ah oui, effectivement, il est là, mais pour atteindre le service qui s'occupe de votre dossier, il peut-être mettre 1 mois et demi. »
0: Oui, alors on ne va pas passer beaucoup de temps là-dessus, parce que j'aimerais vraiment savoir. Oui. Mais vous voyez, j'ai un ami de 55 ans qui a ouvert son dossier et il a pu déjà voir son plan de carrière. Donc je pense qu'ils vous ont mis dans l'erreur en vous disant que c'était 6 mois avant, parce que j'étais pas plus tard qu'hier avec lui, il m'a montré, et il a pourtant 55 ans. Donc on peut consulter finalement à 55-56 ans son plan de carrière en vue de sa retraite. Aujourd'hui en tout cas, c'est possible. Je le dis à vous qui nous écoutez sur RCF Notre-Dame. Voilà, quand on vous dit, quand, comme on a dit à Florence 6 mois avant, quand on voit le temps que ça met à être rectifié, il faut vraiment que vous fassiez très attention. Revenons sur cette dépression qui vous a entraîné dans une précarité financière, hein, Florence, oui. et qui finalement la ravive, cette dépression aujourd'hui.
1: Oui, oui, c'est vrai. C'est-à-dire qu'elle est, on dirait qu'elle est calée sur ce que je vis au niveau professionnel et donc surtout matériel. Voilà, l'angoisse, l'anxiété est devenue le moteur de cette dépression.
0: Oui. Comme beaucoup de gens qui vivent sur le fil et qui ont des problèmes d'argent et Il y en a beaucoup, beaucoup aujourd'hui, parce que la précarité n'est jamais très loin. Il est 22h sur RCF Notre-Dame et vous pouvez nous appeler si vous aussi, vous vivez une situation comme celle de Florence, précarité qui entraîne ou qui entretient une dépression. Ce sont vraiment des vieilles blessures qui se réveillent finalement quand on tombe dans cette précarité. Vous faites toujours plusieurs travaux, vous avez plusieurs postes aujourd'hui, en tout cas vous avez plusieurs missions pour vous en sortir, hein, vous m'avez dit.
1: Alors, je m'occupe d'une dame qui a 97 ans et qui a perdu la vue à cause d'une DMLA. Donc, je lui fais la lecture. Nous parlons philosophie, religion, des tas de choses, 3 fois par semaine.
0: Comment s'appelle-t-elle ?
1: Simone.
0: Ben écoutez, vous l'embrasserez pour nous très fort, Simone.
1: Oui, elle vous écoute tous les soirs, tout le temps.
0: Bon, ben ça, c'est super.
1: Tous les soirs, elle ne manque rien.
0: Bon, alors, Simone, je vous embrasse très fort.
1: Voilà. Et là, il a fallu aussi que je me renseigne, que je cherche tous les articles pour voir si j'avais le droit de continuer avec elle. Oui. C'est une vraie angoisse pour elle aussi. Donc apparemment, je vais pouvoir, mais je vous assure, ça fait 4 jours que j'ai la tête là-dedans.
0: Oui, oui, je me doute.
1: Après avoir rencontré une assistante sociale, après avoir été à France Service, c'est compliqué. Et pour moi, ça fait remonter beaucoup d'angoisse. Alors donc, je m'occupe de cette dame. Je suis donc coach psychothérapeutienne. Donc je reçois des gens qui viennent faire des thérapies de couple ou qui ont des problèmes, qui ont des traumas, qui ont des soucis dans leur vie, parce qu'il y en a, ça peut être du harcèlement au travail, plein de choses. Et je suis très heureuse dans ce que je fais. Vraiment, c'est des moments, là, par contre, qui m'apaisent énormément.
0: Aider les autres, encore.
1: Ça a toujours été ce que j'ai aimé faire, et maintenant, je le fais, mais en plus, avec des connaissances que j'ai apprises grâce à cette formation, et toute cette psychothérapie que moi j'ai faite, donc qui donne une ouverture sur des tas de choses.
0: Même si la dépression est encore présente, qu'elle va, qu'elle vient.
1: C'est-à-dire qu'on apprend à la gérer.
0: Oui.
1: On apprend à la guetter, à la détecter. Et maintenant, la psychiatre qui me suit a une confiance absolue en moi. Donc en fait, j'ai une espèce de latitude dans mes médicaments, c'est-à-dire que si je sens là que ça ne va pas et que je ne la vois que dans 3 semaines, je sais que je peux le monter un tout petit peu. Attention, on ne fait pas ça comme ça.
0: Non, surtout pas.
1: Hein, voilà. Oui. Et je veux dire, ça fait 11 ans que je suis sous antidépresseur, sous la même molécule et que je travaille avec la même psychiatre. Donc, on ne peut pas faire ça comme ça.
0: C'est du vrai.
1: Hein, je précise, attention, oui. C'est vraiment. Et on monte d'un demi, mais je veux dire, c'est très, très peu. Mais je le sais et je lui envoie un mail, je le lui dis, elle valide. Voilà, c'est pas comme ça, mais ça permet d'éviter le grand creux. En fait, c'est ça, cette descente qui vous amène à terre.
0: Qui vous amène à la situation que vous nous avez décrite tout à l'heure, où on a envie de rester sous le plaid, ne plus rien faire. On va conclure, Florence, avec ce dont vous nous avez parlé tout à l'heure, ce blog qui s'est transformé en un livre. Comment devient-on Pénélope ? Tomber, comprendre, avancer avec cette dépression. Dans ce livre, vous racontez votre reconstruction progressive en vous inspirant de cette figure mythologique. Ce sera ma dernière question. Pourquoi Pénélope ?
1: Parce que, alors, c'est pour ça que je suis en train de me poser des questions sur éventuellement un deuxième livre, parce que là, j'ai écrit un peu au fil de l'eau, enfin, entre 2016 et 2026, et finalement, ça me pousse à m'interroger sur des parcours. Des gens qui ont eu des traumas, donc comme moi, enfants, qui d'un coup amènent à une dépression. Ça veut dire qu'on a des carences affectives aussi. Est-ce que ça peut amener à une dépendance affective forte qui fait qu'on va s'attacher à quelqu'un qu'on a peur de perdre et qui n'est pourtant pas disponible. Donc, j'ai repris le symbole de Pénélope et Ulysse.
0: Oui.
1: Ulysse qu'on attend.
0: Et qui ne vient jamais.
1: Et qui ne vient jamais. Et j'ai beaucoup travaillé là-dessus. Et je cherche à comprendre s'il y a réellement un lien entre ma dépression, la psychogénéalogie de ma famille, ces femmes abandonnées sur plusieurs générations.
0: Oui.
1: Si tout ça est lié et quasiment devait m'amener à vivre cette histoire que beaucoup vont trouver toxique.
0: Voilà. Une souffrance intergénérationnelle, finalement.
1: Oui. Oui.
0: Merci beaucoup.
1: Et du coup, cette histoire est bien sûr très douloureuse. Donc, elle apporte de l'eau au moulin de la dépression aussi. Voilà.
0: On peut retrouver ce livre où exactement sur Internet?
1: Alors, sur Amazon, bien sûr, à compte d'auteur. Donc oui, on peut le trouver en version Kindle, version brochée, version reliée.
0: Très bien. Le livre s'appelle
1: Comment... Ou alors,
0: comment...
1: en me demandant directement si on veut une dédicace, je le ferai avec plaisir et j'enverrai le livre. Bien sûr.
0: Très bien. En fait, vous trouverez tous les renseignements pour rentrer en contact avec Florence si vous le désirez. Le livre s'appelle « Comment devient-on Pénélope ?» Et vous retrouverez tous les renseignements sur notre page Facebook de La Voix d'Olivier. Merci mille fois, Florence, pour... votre venue chez nous ce soir et votre témoignage très intéressant et très profond. Prenez soin de vous et on vous embrasse très fort.
1: Je vais juste préciser que ce livre, je crois, peut aider non seulement les gens qui traversent la dépression, mais ceux qui sont à côté, parce que pour les proches, ça n'est pas évident.
0: Oui.
1: Et comprendre ce qui se passe dans la tête de quelqu'un qui est malade, parce que rappelons bien que c'est une maladie, je voulais vraiment le dire, ça peut être important pour eux et les aider aussi.
0: Merci beaucoup, Florence. On vous embrasse bien fort. Prenez soin de vous et donnez-nous des nouvelles. Au revoir.
1: Moi aussi, je vous embrasse. Au revoir. Bonne
2: soirée. 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
0: C'est vrai que traverser ce type d'épreuve, burn-out, dépression, eh bien, peut-être... une manière aussi d'expliquer à celles et ceux qui connaissent cet épisode douloureux, de leur donner quelques conseils, comme Florence peut en donner dans son livre, peut en donner aussi en séance lorsqu'elle reçoit des personnes qui sont dans la souffrance. Donc voilà, c'est toujours bon de recueillir la parole de l'autre, ça je vous l'ai déjà dit, parce que l'autre existe, il est là pour échanger avec vous. Que vous soyez d'accord ou non avec lui, ça n'est pas le problème, c'est qu'on apprend toujours de l'autre et il apprend toujours de nous. Et c'est comme ça que les choses avancent finalement. Nous accueillons Sandrine pour finir cette émission. Bonsoir Sandrine.
3: Bonsoir Olivier.
0: Bonsoir. D'où nous appelez-vous, Sandrine ?
3: Du Nord, près d'Asbrook.
0: Du Nord, d'accord. Et de quoi voulez-vous me parler ?
3: Eh bien, je vais vous parler d'un combat que je mène depuis un an, depuis le décès de mon frère, qui est parti le 8 juillet d'un arrêt cardiaque pendant la nuit.
0: Oui.
3: Et depuis ce temps-là, je me heurte à l'administration, à tout ce dossier où j'aimerais comprendre pourquoi, parce que ce qui se passe, c'est que mon frère a eu un massage cardiaque qui a été effectué et dirigé par une caserne de pompiers sur un lit. Donc pendant 20 minutes...
0: Sur un lit ?
3: Oui, sur un lit.
0: Alors qu'on met la personne sur une surface dure, normalement.
3: Voilà, je suis dans le médical, j'ai appris mon métier comme ça, c'est la base... On m'a toujours appris, on fait un massage cardiaque sur un plan dur ou au sol. Et là, je me heurte un peu à la caserne de pompiers parce que je souhaite depuis un an avoir l'enregistrement de l'appel des urgences afin de comprendre parce que on n'a jamais demandé à la compagne de mon frère donc, qui a fait l'appel d'alerte de savoir où il était. Donc à 3h du matin, vous doutez qu'il n'est pas en train de faire la cuisine, ni au travail, ni faire les travaux.
0: Oui.
3: Il était sur son lit, on ne lui a jamais demandé où il était et on ne lui a jamais demandé de le mettre au sol.
0: Vous voyez, moi je ne suis pas dans le médical et lorsque vous m'avez dit ça tout à l'heure, c'est l'idée qui m'est venue tout de suite, enfin c'est une évidence.
3: Voilà,
0: que sur un lit il y a des ressorts et qu'on ne peut bien évidemment pas opérer un massage cardiaque, pardon. Comment vous l'expliquez ça en fait? C'est par manque de... Voilà, quand votre belle-sœur appelle cette nuit-là, elle tombe peut-être sur un jeune?
3: Voilà, pour vous l'expliquer en fait, je pourrais vous répondre avec affirmation si j'arrivais à avoir cet enregistrement. Et le problème, c'est que de base, moi, je pensais qu'elle avait appelé le SAMU. Donc, j'ai contacté le SAMU d'entrée. J'ai demandé le rapport d'intervention. On me l'a envoyé.
0: Oui.
3: En me précisant que l'enregistrement, ils ne pouvaient pas me le donner parce que l'appel avait été fait aux pompiers. Les pompiers, même démarche. Au début, tout allait bien. On me donne des rapports. Bon, le premier, un vulgaire brouillon d'Internet. Donc, je leur demande le rapport complet. Et je leur demande... Donc à ce moment-là, la personne que j'avais au téléphone m'a dit « il faut contacter le lieutenant ». J'ai contacté le lieutenant, pour avoir ses documents. Et quand j'ai poussé plus loin et que j'ai demandé l'enregistrement, là on m'a passé le service judiciaire. Le service juridique, pardon.
0: Le service juridique. Est-ce que...
3: Et depuis, rien.
0: Et
3: je
0: depuis
3: n'arrive pas
0: rien.
3: À l'avoir.
0: D'accord. Est-ce
3: Parce
0: que...
3: qu'on me dit que le dossier médical... il m'a été transmis, le rapport. Bon, j'en ai eu trois différents, ça c'est encore une aparté. Mais que l'enregistrement ne fait pas partie du dossier médical, mais du dossier administratif. Donc je ne peux pas l'avoir.
0: Est-ce que vous êtes certain
3: ouais.
0: Est-ce que vous êtes certaine,
3: oui.
0: pardon, de l'existence? C'est obligé légalement
3: oui, oui, oui.
0: que l'appel
3: oui.
0: soit enregistré.
3: Voilà, c'est enregistré et c'est gardé. Bon, parce qu'il y a eu d'autres choses à côté, donc il y a une plainte qui avait été déposée, et les gendarmes ont eu en possession cet enregistrement. Et on m'a clairement dit, madame, allez-y, parce que ce que vous me dites, je ne peux pas vous donner l'enregistrement, mais oui, allez-y, demandez-le.
0: Ça, c'est le gendarme qui vous a dit ça.
3: Voilà, et donc j'essaie d'avoir cet enregistrement, parce que c'est la seule preuve qui pourrait faire que déjà j'aurais pu répondre à vos questions. Je ne sais pas si c'était un pompier pro, un pompier volontaire. Est-ce qu'il a vraiment posé les questions et que la compagne de mon frère, en étant un peu perturbée, ne s'en rappelle plus, mais elle me l'a clairement dit dès le début, on ne m'a jamais demandé de le mettre au sol.
0: D'accord.
3: Olivier, ils ont mis 20 minutes à arriver sur les lieux.
0: 20 minutes,
3: et c'est ça qui
0: très
3: m'énerve,
0: long.
3: C'est ça qui m'énerve encore plus, parce que la caserne, parce que j'ai les horaires, j'ai le détail, la caserne est à 3 minutes. Quand ils ont quitté la caserne, ils ont mis 3 minutes à arriver chez mon frère. Un massage cardiaque, on doit le prendre en charge très vite. Si le pompier, le régulateur pompier, savait que son équipe, alors peut-être que c'était que des pompiers volontaires, donc ils ont un laps de temps pour arriver à la caserne. S'il savait que son équipe ne serait pas sur les lieux avant 20 minutes, ne balance pas un massage cardiaque sur un lit. On s'en fout. On sait qu'ils vont être longs. On sait que ça va être délétère pour le patient. On le prend, on le met au sol. Ça prend 5 secondes. On prend un patient, on le roule. Il tombe par terre, c'est pas grave. De toute façon, nous, dans le médical, on sait très bien que rien que quand on fait un massage cardiaque, on peut casser des côtes. Donc, il y aura des séquelles, il y aura des conséquences du massage cardiaque. Mais on le met au sol. Là, sur un lit, ça a servi à rien. Le SMUR, quand est arrivé, il a fait une réanimation de 20 minutes et il a mis 4 milligrammes d'adrénaline. Donc, c'est un produit pour faire repartir le cœur.
0: Oui.
3: Ils n'ont même pas cherché à comprendre, parce qu'il était trop tard. On lui a enlevé ses chances de survie.
0: Est-ce que vous pouvez me reconstituer un peu la soirée, en fait, puisque votre frère est décédé en pleine nuit, à 3h du matin. Où est-il à ce moment-là? Il est dans sa chambre, il dort, il prévient.
3: Il dormait, donc il a passé sa soirée normale, oui. Télé, il se couche. Voilà, il se couche avec sa compagne. Et en fait, vers 3h50 dans la nuit, elle l'entend gémir un petit peu et elle trouve ça bizarre. Et donc, au moment, alors on le sait après, on sait, je n'ai toujours pas le rapport d'autopsie. On sait qu'un patient, bon, quand il y a des pathologies cardiaques qui arrivent, si on le bouge, qu'on le manipule, il peut se mettre en arrêt. Et là, en fait, au moment où elle l'a bougé, il a gémi, et après, il a pu bouger, il a pu respirer, rien.
0: D'accord.
3: Et donc, c'est là qu'elle a appelé les pompiers.
0: D'accord. Et
3: donc, le pompier, voilà.
0: Oui. Et sa compagne, en fait, dans les premiers temps, on lui explique
3: elle
0: comment
3: appelle.
0: On fait un massage cardiaque.
3: Alors, c'est ce qu'elle m'a expliqué, hein, parce que moi, je l'ai vu deux jours après, même pas. Donc, tout était frais encore dans sa tête. Donc, elle m'a expliqué qu'elle a appelé. Le pompier n'a rien demandé. Il lui a dit de pratiquer un massage cardiaque. Ça, il lui a expliqué où mettre ses mains. Et même le rythme du massage cardiaque qu'elle m'a indiqué, il est incohérent. On rigole toujours avec ça sur une quand on est en formation médicale, parce qu'il y a une chanson. Staying Alive. C'est une chanson. Staying Alive. Et en fait, le rythme de cette chanson, c'est le rythme qu'on donne aux personnes qui sont en formation pour compresser, faire les compressions thoraciques.
0: C'est-à-dire sur les
3: et en fait, voilà.
0: Et on s'arrête sur Staying Alive. Staying
3: non,
0: alive.
3: On continue toujours. Mais en fait, le rythme de la chanson fait que c'est les moments où on fait la compression thoracique.
0: D'accord.
3: Et en fait, même ça, quand elle m'a dit le rythme qu'elle avait, il est incohérent. Il est trop lent, son rythme qu'il lui a donné, le monsieur.
0: Et il ne faut jamais s'arrêter de faire ses compressions.
3: Non, bah alors là, je vais pas vous mentir, lui demander de masser pendant 20 minutes,
0: c'est impossible.
3: Nous, dans le médical, on alterne tous les 2 minutes et demie, 3 minutes, parce que c'est très fatigant. Ils ont déclenché un Save Life.
0: C'est quoi un Save Life ?
3: Alors, Save Life, c'est une application où ceux qui sont dans le médical s'inscrivent dessus et on est géolocalisé. Mm-hmm. Quand le SMUR doit balancer un bilan, ou les pompiers, ils regardent sur cette application qui est pas loin. Parce que s'il y a quelqu'un qui est juste à côté, la personne valide la mission et va sur les lieux. Le Save Life a été déclenché. Ben, la personne n'est jamais arrivée sur les lieux non plus. Donc, est-ce que le papier où on met Save Life déclenché, OK, à 3h58, il est réel ou pas ? Je ne sais pas.
0: Ce Save Life, en fait, à 3h du matin, il peut aussi, si personne ne vient, correspondre au fait qu'il n'y ait pas dans le périmètre quelqu'un qui soit inscrit sur cette application.
3: Oui. Oui, mais là, sur mon rapport écrit que j'ai, le Save Life a été déclenché et il est OK.
0: D'accord, donc ça veut dire qu'une personne l'a reçu.
3: Voilà, et qu'on a cliqué dessus, qu'on a eu l'adresse, qu'on a eu la cause du départ, et on va sur les lieux.
0: D'accord. Vous êtes ambulancière, vous, Sandrine ?
3: Voilà, c'est ça, oui.
0: Donc vous connaissez bien, bien évidemment.
3: Oui, et je suis sur Save Life.
0: Vous êtes sur Save Life. Mais vous connaissez bien la nature donc, des missions.
3: Oui.
0: Lorsqu'il faut aller à la rescousse de quelqu'un qui est en train de faire une crise cardiaque ou qui a fait un malaise cardiaque. Qu'est-ce qui aurait dû se passer normalement pour votre frère cette nuit-là ?
3: Ça aurait été bien que les pompiers réagissent avant, quoi. Parce que 15 minutes pour quitter une caserne,
0: oui,
3: je trouve ça énorme, sachant qu'il était 3 minutes plus loin. Ils ont mis 3 minutes à faire la route. Mais 15 minutes à quitter la caserne. Donc je peux comprendre, si c'est des volontaires, ils sont à domicile, d'accord. Mais moi, j'en ai au régulateur qui a mal géré l'appel.
0: Mais,
3: Est-ce que c'était vraiment un pro ? Est-ce que c'était un volontaire qui ne savait pas gérer ? Est-ce qu'il était tout seul ? Toutes ces questions, je ne les ai pas parce que je n'ai pas cet enregistrement.
0: Ouais. Mais pardonnez-moi de vous poser ces questions qui peuvent vous paraître naïves.
3: Non,
0: mais cette caserne, elle est importante. Est-ce que 2 ou 3 professionnels doivent être toujours présents dans cette caserne ?
3: Alors, le truc, c'est que même ces renseignements-là, quand j'ai contacté la caserne ou la mairie pour savoir si c'est une équipe de volontaires ou de pros, combien ils étaient ou pas, bizarrement, on ne me répond pas.
0: Oui, ma question, je la reprécise, est-ce qu'il n'y a pas obligation dans une caserne de pompiers comme celle-là qu'il y ait au moins un professionnel, un pompier professionnel ?
3: Eh bien là, ça, je ne sais pas parce que je n'arrive pas à avoir mes réponses parce que selon les casernes, selon le nombre d'habitants et tout ça, il me semble que les normes changent.
0: Oui, bien
3: Donc
0: sûr.
3: Donc là, je ne pourrais même pas vous répondre.
0: Là, il me semble évident que même si la caserne est petite...
3: Il y a au moins quelqu'un de pro, oui.
0: Ah ben oui.
3: Oui.
0: Oui.
3: Bah oui, parce que sinon ça sert à rien d'avoir une caserne, on peut tous rester chez nous.
0: Ouais. Vous savez que vous pouvez demander à ChatGPT ou Claude ou une IA, il vous répondra sur ce point.
3: Ouais, aujourd'hui.
0: Mais oui.
3: J'ai tellement fait de démarches que je ne sais même plus si au final je l'ai fait. Mais alors, tout ce que moi j'ai trouvé sur renseignement, c'est que normalement, un régulateur de caserne de pompiers, c'est forcément un professionnel. Ça ne peut pas être involontaire.
0: Ben oui, ça me paraît évident.
3: Donc là,
0: évident.
3: Est-ce que ça n'en était pas un ?
0: Ben, visiblement.
3: Et vous savez, le plus marrant, Olivier, c'est que forcément, depuis un an, je me bats pour cette vidéo, cet enregistrement, je me batte partout pour avoir des réponses. J'ai regardé le Facebook de cette caserne de pompiers. Et je vous assure qu'ils ont fait une vidéo sur la prévention des arrêts cardiaques. Sur leur vidéo, ils disent de mettre le corps au sol.
0: Bien sûr.
3: Et moi, mon frère, on l'a laissé sur un lit.
0: Alors, justement, continuons le cours de cette soirée. Oui. La compagne de votre frère le remue un peu. Et c'est là qu'il gémit une dernière fois, et elle s'aperçoit donc qu'il ne respire plus, qu'il a fait un arrêt cardiaque.
3: Le coup, elle ne sait pas trop ce qu'il a fait, donc elle contacte tout de suite les pompiers qui lui demandent de faire le massage, mais c'est vrai qu'à ce moment-là, on ne sait jamais, je veux dire, ça peut être un petit malaise, une perte de connaissance.
0: Oui, un malaise vagal.
3: Dans l'élan, on ne se dit pas tout de suite « bon, un arrêt cardiaque ». Elle a vu qu'il ne respirait plus, qu'il ne bougeait plus. Elle savait que c'était grave, elle s'en est doutée.
0: Oui.
3: Et c'est pour ça qu'elle a tout de suite réagi. Après, dans la précipitation, elle a fait les pompiers. Ça aurait peut-être été mieux le SAMU, mais dans tous les cas, le SAMU, lui, était beaucoup plus loin et ils ont mis leur temps de route. La distance qu'ils ont, c'est vraiment le temps qu'ils ont mis. Donc, ils n'ont pas traîné. Mais les pompiers, non. La prise en charge du début n'est pas bonne.
0: Et est-ce qu'ils expliquent à la compagne de votre frère comment elle doit pratiquer ce... Même s'ils ne lui disent pas de le pousser et de le mettre à terre, est-ce qu'ils lui expliquent? Parce que tout le monde ne sait pas faire un massage cardiaque.
3: Oui, là, ils lui ont expliqué un petit peu où mettre ses mains.
0: Oui.
3: Et donc, c'est lui qui lui disait le rythme pour appuyer. Et même ça, il était très lent, le rythme qu'elle m'a expliqué, j'ai rien compris, quoi. Non.
0: Donc, lorsqu'ils arrivent, on lui
3: Il est encore au lit.
0: Il est encore au lit, d'accord.
3: Donc, les pompiers arrivent quelques secondes avant le SMUR. Donc, les pompiers, voyant qu'il est sur le lit, le mettent sur le sol et après dans le couloir pour avoir plus de place.
0: Oui.
3: Et là, la réanimation est prise en charge par le SMUR.
0: Bon, donc là, il se retrouve dans des mains professionnelles, mais il a passé près
3: il a
0: de,
3: passé 20,
0: de,
3: minutes,
0: de
3: ouais.
0: 20 minutes sans être réanimé. Ce qui ne sent pas très bon,
3: non.
0: Vous le savez, vous qui êtes dans le métier.
3: Ouais.
0: Il ne nous reste plus que 5 minutes. J'aimerais revenir sur vos démarches de cette année. Parce que tout cela s'est passé le 8 juillet 2025.
3: Oui.
0: Cet été, on a passé donc la période d'un an, de plus d'un an.
3: Oui. Oui.
0: Vous vous êtes adressé, normalement, dans ce genre de cas, on doit s'adresser à qui ?
3: Alors moi,
0: pour
3: début,
0: avoir l'enregistrement, je dis.
3: Alors là, c'est très compliqué. Parce que l'enregistrement, comme je vous ai expliqué, il ne fait pas partie du dossier médical, mais d'un dossier administratif. Donc j'ai écrit un peu partout, j'ai porté plainte contre la caserne de pompiers. J'ai fait une demande à la CADA, donc c'est une administration qui autorise à avoir accès à des papiers administratifs. Donc j'ai essayé de jouer là-dessus. Au ce jour, je n'ai toujours pas de réponse. Je crois que j'ai envoyé déjà 2-3 recommandés. J'ai écrit au président de la République, j'ai écrit à la caserne, au procureur de Bourg-en-Bresse, parce que c'est le procureur de Bourg-en-Bresse qui gère, pour qu'il accepte de prendre ma plainte. Parce que déjà, au début, je l'avais déposée en gendarmerie dans la ville où j'habite.
0: Oui.
3: Et concrètement, on ne voulait pas trop la prendre parce que j'attaque des pompiers. Donc déjà, ça, c'est très compliqué.
0: Oui, on sait qu'il se sert les coudes.
3: La seule solution, c'était d'avoir une enquête qui soit ouverte. Donc depuis un mois, j'ai une enquête qui a été ouverte.
0: D'accord.
3: Et donc là, mon avocat a fait les démarches pour avoir accès au dossier, afin d'espérer avoir cet enregistrement, d'écouter et de pouvoir vraiment mettre le doigt sur l'élément qui a fait que bah, mon frère aujourd'hui n'est plus avec moi. Quoi.
0: Oui. Pour référence, hein, je pense que vous qui nous écoutez, vous aurez sûrement le souvenir de cette jeune fille qui, à Strasbourg, est décédée.
3: Albrook. Ah oui,
0: voilà. Et qui, malheureusement, voilà, ça vient encore d'un appel. Et cet appel, en fait, avait été enregistré, bien évidemment, comme c'est la loi. Et finalement, la personne incriminée, qui ne l'avait pas cru, je crois, a été condamnée. En fait, vous, ce que vous voulez, c'est la vérité.
3: La vérité, parce que rien ne me le fera revenir. Et puis, Olivier, le contenu TikTok, parce que j'ai créé un contenu TikTok pour essayer de faire parler de mon histoire, parce que j'ai énormément de témoignages de personnes qui ont peut-être vécu des choses identiques et qui ont baissé les bras parce que ils se heurtent à un mur. Et en fait, moi, je lâcherai rien. Ça fait un an que ça dure. Je me bats tous les jours. Ces contenus, je me dévoile parce que j'ai pas un caractère à me dévoiler. Je pleure devant dans les TikTok, je pleure, je dis tout ce que je ressens, et si je peux aider, parce que je me dis que si ce régulateur de la caserne des pompiers a fait une erreur, alors l'erreur est humaine, tout le monde peut, on ne sait pas ce qui s'est passé, mais je ne veux pas qu'il reproduise ça avec quelqu'un d'autre.
0: Non mais votre démarche, donc, on vous retrouve à quelle adresse, avec quel nom sur TikTok?
3: Sur mon nom, Sangier Sandrine. Et il y a tout.
0: Sangier, ça s'écrit comment?
3: Alors, S-E-N.
0: Oui.
3: G-I-E-R.
0: Voilà. S-E-N, G-I-E-R, Sandrine.
3: Voilà.
0: Il vous est arrivé, vous qui nous écoutez, ou si vous avez entendu parler de ce type d'incident, n'hésitez pas. Nous allons mettre vos coordonnées, en tout cas votre nom, pour qu'on vous retrouve facilement sur TikTok. Et puis, j'espère que cette affaire sera élucidée et que lumière sera faite sur tout ça, Sandrine. En tout cas, ne manquez pas de nous tenir au courant, d'accord?
3: D'accord. Merci, Olivier.
0: Mais je vous en prie. Et puis, vraiment, quand je vous dis ça, ça n'est pas une promesse en l'air. On vous reprendra au téléphone pour savoir où c'est, ce qui se passe et... pour vous aider à avancer, parce que bien évidemment, il faut que s'il y a une erreur de fait, il faut qu'elle soit rétablie, en tout cas que surtout ça n'arrive plus à d'autres personnes, ce qui s'est passé pour vous, parce que comme vous le dites, vous n'avez plus votre frère Cédric aujourd'hui auprès de vous.
3: Oui.
0: On vous souhaite plein de force, Sandrine.
3: Merci Olivier. Et vous m'en avez donné encore plus.
0: Mais tant mieux, prenez soin de vous. D'accord?
3: Merci beaucoup.
0: Je vous en prie. Bonne soirée, au revoir. Chers amis, c'est la fin de votre émission. J'espère que vous avez passé un bon moment. Je vais vous souhaiter un bon week-end à toutes et à tous. Bien évidemment, on ne change pas les bonnes habitudes. À 22h30, vous allez retrouver votre prière monastique. Et puis... À 23h pile, vous retrouverez votre émission Tous Mélomanes. J'espère que vous profiterez bien de votre week-end. Et moi, nous réjouissons de vous retrouver dès lundi soir. Prenez soin de vous, la vie est belle. Et puis, à lundi. Salut.

0: Main unique vers chacun de nous, l'appelant à se lever, à aller jusqu'au bout de son humanité, en mettant sa vie au service du bonheur de ses frères et de la paix du monde. Seigneur, communique-nous l'esprit qui a reposé sur toi et t'a empli de foi en ta mission. Qu'il souffle sur nos peurs, emporte nos réticences et affermisse en nous l'immense liberté d'oser répondre « Me voici, envoie-moi ».
1: Amen. Amen.

Lecture de l'Évangile selon saint Luc. Jésus vint à Nazareth, où il avait été élevé, entra, selon sa coutume, le jour du sabbat, dans la synagogue, et se leva pour faire la lecture. On lui remit le livre du prophète Isaïe, et déroulant le livre, il trouva le passage où il était écrit « L'Esprit du Seigneur est sur moi, parce qu'il m'a consacré par l'onction, pour porter la bonne nouvelle aux pauvres. Il m'a envoyé annoncer aux captifs la délivrance et aux aveugles le retour à la vue. Renvoyer en liberté les opprimés, proclamer une année de grâce du Seigneur. »

0: Seigneur, qu'y a-t-il de plus fragile qu'une parole d'homme? C'est pourtant sur cette parole, celle des témoins qui disent avoir reconnu vivant quand ils pensaient tout fini, que notre espérance se fonde, que l'Église est née et continue de faire naître. Depuis Pâques, tout commence chaque jour. Renouvelle, Seigneur, au long du temps, le témoignage de ton Église. Qu'elle soit toujours plus cet espace où la parole est ratifiée par l'amour, où l'amour fait réellement faire l'expérience du passage de la mort à la vie, où l'amour passe infiniment la mort. Réveille en chacun de nous l'audace de croire et la capacité d'aimer, pour que nous soyons vraiment dans notre monde les messagers de cette espérance essentielle.
1: Ta parole et l'Esprit relancent notre marche et notre quête. Comment te dire, Dieu? Comment te vivre? À la suite de Jésus de Nazareth, qui envoya ses disciples par deux, nous recevons notre envoi en mission, en dialogue et en confrontation. Dans ce passage de la solitude à la confiance, s'annonce ta bonne nouvelle, l'amour qui nous traverse, ton amour, Dieu pour les hommes, ton amour qui suscite en nous l'humanité nouvelle, par l'approche de tout autre et l'ouverture mutuelle en laquelle se réalise conversion et croissance. Pour aller à ce rendez-vous du donner et du recevoir, libère en nous l'être communion à l'image et ressemblance du Christ. Que nos communautés d'Église s'ajustent au jour le jour, au plus concret de leurs engagements à ta parole. Que nos vies deviennent ta parole en acte, et tu seras au milieu de nous, Dieu vivant, Dieu de l'Alliance, notre espérance et notre joie.
0: Seigneur, c'est par des hommes simples et par leur témoignage à ceux de tous les temps que s'est transmise jusqu'à nous la parole de la vie qui ne s'épuise pas. Que nous puissions à notre tour la propager, sachant que plus nous l'accueillons en nos vies, plus vivante elle devient et plus se réalise le règne du Christ, lui qui est, qui était et qui vient. Dieu avec toi et l'Esprit, au siècle des siècles. Amen.

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2: Amis auditeurs des dialogues sur la mort et donc sur la vie, bonjour. Notre invité aujourd'hui est un professeur d'histoire-géographie de Quimper qui consacre l'essentiel de son temps libre à briser le silence qui entoure les accidents du travail graves ou mortels qui surviennent chaque année en France. Alors avec lui, nous allons nous intéresser à ces drames si profondément injustes qui plongent l'entourage des victimes dans des deuils particulièrement douloureux. Mathieu Lépine, bonjour. Alors Mathieu Lépine, bonjour. Depuis Quimper, vous avez publié en 2023 aux éditions du Seuil un ouvrage intitulé « L'hécatombe invisible ». Et on y prend, j'y ai pris conscience de la réalité des drames qui frappent les ouvriers. J'ai aussi mesuré le chemin qui a été parcouru depuis les tragédies que vous évoquez, qui sont survenues souvent dans des mines et qui ont malheureusement tué aussi à l'époque des enfants. Mais on s'arrête toutefois sur un premier constat, c'est qu'en France, eh bien, on est plutôt mal placé par rapport à nos voisins européens quant au taux d'accidents mortels du travail. Et bien évidemment, on s'interroge sur le pourquoi.
3: En effet, depuis un certain nombre d'années maintenant, les données européennes montrent que la France fait partie d'un trio, d'un quatuor de pays parmi lesquels la fréquence de la mort au travail est la plus fréquente. Pour avoir un ordre d'idée, rien que sur l'année dernière dans les personnes qui relèvent du régime général de la fonction, enfin de la sécurité sociale, ce sont 783 personnes qui sont mortes au travail. À cela doivent être ajoutés les agriculteurs, les indépendants, la fonction publique et les personnes victimes de maladies professionnelles aussi. Et donc, on se dit, à travers ces chiffres, que la mort au travail, c'est plutôt 1000 à 1200, voire 1300 personnes chaque année en France. Ce sont des chiffres qui augmentent d'année en année, malheureusement. Pour comprendre cela, évidemment, il y a différents leviers de réflexion, mais l'un de ceux, moi, qui m'interpelle le plus, c'est cette banalisation que l'on a en France de ce sujet, parce que lorsque la mort au travail survient, on a toujours l'impression que c'est un peu un grand malheur sans cause, c'est la faute à pas de chance, ce sont les risques du métier, on nous dit que le risque zéro n'existe pas, mais tout ça n'est pas entendable. Pas entendable, notamment quand on est ceux qui sont amenés à prendre les risques, c'est-à-dire essentiellement des ouvriers du BTP, de l'industrie, des ouvriers de façon générale, et d'autant moins entendable lorsqu'on est les proches de ces personnes-là. Ces accidents, s'ils surviennent, c'est dans un contexte aussi où le travail s'accélère, on a une intensification du travail en France, une accélération, une externalisation aussi de plus en plus forte de la main-d'œuvre, et une main-d'œuvre aussi qui est de plus en plus précaire, et tout ça participe à expliquer, en partie en tout cas, le fait que ces accidents touchent de plus en plus de monde et tuent malheureusement de plus en plus de monde.
2: La précarisation, vous l'illustrez malheureusement à travers l'ubérisation, et vous évoquez ces jeunes, évidemment issus de l'immigration, qui sur leur vélo, en train de livrer un repas à une famille, ont un accident mortel de la route. Et là, dans le cadre de ce contexte-là, il y a pas de recours, en fait, c'est ça ? C'est des gens qui sont sans lien contractuel ?
3: C'est très très compliqué. Là, on arrive vraiment à l'aboutissement finalement d'un système de déresponsabilisation où finalement le travailleur est responsable de lui-même puisqu'il est auto-entrepreneur, même si dans les faits, on a des plateformes en fait qui donnent les missions à ces travailleurs qui, pour aujourd'hui, c'est quelque chose comme 75% sont des travailleurs sans papier. Donc là, on entre vraiment dans les précaires parmi les plus précaires. Hein. Et finalement, le pire dans cette histoire, c'est qu'on pousse toutes ces personnes à prendre des risques. La preuve en est, c'est que lorsqu'il y a des intempéries, par exemple, les courses coûtent beaucoup plus cher. Donc on pousse finalement ces travailleurs-là à prendre des risques pour gagner un petit peu plus d'argent. Et derrière, en revanche, lorsque l'accident survient, ils sont tout seuls.
2: Alors Mathieu Lépine, dans votre ouvrage, vous êtes aussi attentif à la dimension de la mémoire de ces victimes, et d'abord et surtout, je dirais, la démarche de justice, au fond, faire reconnaître la réalité de ce qui s'est passé, les responsabilités. Et alors là, vous dites, c'est vraiment, même si c'est incontournable, c'est un chemin de croix, quoi. Enfin, c'est extrêmement compliqué pour les familles.
3: Oui, c'est extrêmement compliqué parce que déjà au-delà de la douleur d'avoir perdu un être cher, on se retrouve face à des démarches administratives, judiciaires qui sont très complexes, avec de multiples finalement recours à déposer. Et puis c'est aussi le pot de terre contre le pot de fer, parce qu'en réalité on a des familles qui sont assez démunies, ne connaissent pas bien les démarches à accomplir, et elles se retrouvent face à des entreprises qui souvent elles sont très bien armées, ont des avocats très spécialisés, ont même parfois pour certaines d'entre elles l'habitude de se retrouver devant les tribunaux pour ce genre de drame, et derrière ce sont des recours judiciaires, des démarches qui peuvent prendre des années, on a vu jusqu'à 10, 15, même 19 ans certaines affaires aboutir, et c'est un chemin de croix, c'est pour toutes ces familles qui sont démunies et qui sont souvent très seules en réalité.
2: La mémoire de ces victimes, c'est une réalité qui remonte à l'histoire, la triste histoire de cette hécatombe invisible. Moi je vous ai lu parce que ce sujet m'intéresse et depuis longtemps, en me disant, est-ce que à propos des disparus en mer, par exemple, il connaît ces traditions bretonnes assez... Et ben oui, gagné, ça prouve l'intérêt vraiment que vous avez porté à ce sujet et la façon dont vous avez enquêté, parce que la fameuse pro est là, enfin fameuse pour moi, c'est-à-dire une tradition que vous allez nous décrire, eh bien vous la nommez. Alors qu'est-ce qu'on faisait à Ouessant il y a encore pas si longtemps que ça?
3: Bah, c'est vrai que quand on est sur une île comme Ouessant, où l'essentiel des hommes travaillent dans des métiers de la mer, hein, marins, marines marchandes, marins pêcheurs, lorsque les personnes disparaissent, dans beaucoup de cas, on ne retrouve pas leur corps. Ils sont disparus en mer. Et donc, pour un petit peu pour faire office de
2: symboliser.
3: Pour symboliser, voilà, merci, un petit peu le corps de ces disparus, eh bien on utilise donc la proella, c'est une bougie que l'on va utiliser, mettre dans une petite urne pour symboliser en fait le disparu et organiser la célébration mémorielle et toutes les cérémonies religieuses, notamment autour de ces disparus. Cette proella, aujourd'hui, on la retrouve toujours à Ouessant, du côté de l'église, hein, dans le centre du pour l'Empol, si je ne me trompe pas. Mais c'est vrai que pour ce qui est de la Bretagne, voilà, il suffit d'aller dans n'importe quel port de Bretagne pour voir que la mémoire des marins pêcheurs disparus en mer, elle est très encore présente, à la fois dans les cimetières, évidemment, mais pas uniquement dans les cimetières. Parfois, on a des mémorials, des monuments, un petit peu partout sur la côte, qui rappellent aussi ces disparus. Et comme on peut le voir aussi dans les régions minières, où là, la mémoire des disparus des mines dont vous parliez tout à l'heure est encore aujourd'hui très, très présente.
2: Et dans votre livre, vous faites droit à cette réalité humaine. Vous auriez pu vous contenter de chiffres, de statistiques. Non, on voit des photos de ces personnes de tous âges, de tous horizons, de tous métiers qui ont perdu la vie au travail. Alors, pourquoi avoir fait ça? Et du coup, qu'est-ce que vous avez perçu? Parce que j'imagine que vous êtes rentré en contact avec leurs proches. Qu'est-ce que vous avez perçu de leur deuil?
3: Alors ça me paraissait évidemment important, parce que c'est l'un des objectifs que je me suis fixé depuis le début, c'était de lutter contre l'invisibilisation qui est faite de toutes ces victimes. Et je me suis rendu compte que lorsqu'on voit le visage des victimes, on ne perçoit pas leur histoire de la même façon. Tout est très différent, notamment sur ce qu'on voit à la fin du livre, parce qu'il y a beaucoup de jeunes, en fait, de très jeunes, hein, des mineurs parfois. Et c'est vrai que quand on se plonge dans leur histoire et qu'on a ces images, ça rend quand même les choses tout à fait différentes. Et évidemment, toutes ces images, elles ont été publiées avec l'accord des familles qui, pour la plupart d'entre elles, sont entrées en fait en contact avec moi à l'origine, parce que elles, ce qu'elles voulaient, c'était que leur fils, parce que c'est beaucoup de fils, hein, mais pas uniquement, mais beaucoup de fils ou beaucoup de maris, ne tombent pas dans l'oubli. Parce qu'elles me disent, mon enfant, mon mari, mon frère, il est parti un jour au travail, il est mort, et depuis personne n'en parle, comme s'il ne s'était rien passé, il a été remplacé dans l'entreprise, et puis voilà. Et parfois même, les médias n'en ont même pas parlé, et ils trouvent ça particulièrement injuste. Et en parallèle de la démarche judiciaire, il y a aussi cette démarche mémorielle qui est très importante pour les familles, qui, elles, vivent un deuil particulièrement douloureux, d'autant plus que ces accidents du travail sont la plupart du temps des accidents particulièrement violents. Et ça rend quand même le deuil encore plus difficile, d'autant que sur le plan judiciaire, on est sur des démarches très très longues. Et donc ça paraissait important de raconter l'histoire de tous ces jeunes, de tous ces moins jeunes aussi parfois, de raconter que derrière les statistiques, il y a des vies, il y a des parcours de vie, il y a des histoires, il y a des familles, il y a des histoires douloureuses parfois, il y a des histoires plus joyeuses aussi, et que c'est toutes ces histoires-là malheureusement qui se retrouvent finalement dans cette mort au travail. Et sur cette question juste de la mémoire, cet été, j'étais en balade du côté de Lectoure et je suis allé dans la cathédrale de Lectoure et je me suis rendu compte, c'était la première fois que je voyais ça, que dans la cathédrale de Lectoure, il y a des petites chapelles à l'intérieur et dans l'une de ces petites chapelles, les ouvriers qui ont bâti la cathédrale ont décidé de rendre hommage à leurs collègues qui sont morts pendant la construction et notamment ceux qui sont tombés. Et donc, dans l'une de ces petites chapelles, on a gravé sur deux colonnes des personnages qui sont tournés à l'envers, en fait, qui donnent l'impression qu'ils sont à l'envers par rapport aux autres, parce que ce sont ces bâtisseurs de cathédrales qui sont morts en construisant ces églises. Et moi, c'était la première fois que je voyais ça aussi dans un édifice religieux et dans un lieu de culte. Et je pense que peut-être que ça existe ailleurs, et en tout cas ça serait intéressant si ça existe ailleurs d'en avoir connaissance.
2: Mathieu Lépine, on comprend bien l'hécatombe invisible, enquête sur les morts au travail, combien c'est un combat pour vous, j'allais dire politique aussi, enfin pour dire voilà, le droit du travail ça existe et dans notre société il s'agit de le faire respecter. Est-ce que pour autant vous aviez mesuré que vous touchiez à travers ce sujet à la question du deuil, comme vous venez de l'exprimer avec beaucoup d'humanité, et si oui, qu'est-ce que ça change pour vous, qu'est-ce que ça vous apporte, quoi, personnellement ?
3: Moi, ce que ce travail-là m'apporte personnellement, c'est d'avoir déjà l'impression d'être utile à quelque chose, d'être utile pour ses familles, d'être utile aussi pour peut-être tous ces ouvriers qui échapperont, je l'espère, à la mort au travail grâce au fait qu'on en parle, parce que le fait qu'on en parle, ça permet justement d'en prendre conscience. Et la question de la conscience aussi de ces morts et de ces accidents, elle est très importante. Donc il y a l'enjeu mémoriel, mais il y a aussi l'enjeu que se fixent les familles de victimes, c'est de faire en sorte que ça ne se répète pas.
2: Merci Mathieu Lépine, L'Hécatombe invisible, c'est un livre qui est paru au Seuil.
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1: il est 23h. 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
2: L'Autriche et Vienne, sa capitale, est un lieu béni pour la musique et donc pour l'opéra. De nombreux chanteurs, chanteuses, chefs d'orchestre se sont révélés dans ce pays. Nous allons donc, entre autres, faire vivre à travers ce portrait quelques épisodes de la riche histoire musicale de la cité des Habsbourg. Bonsoir Jérôme Douard.
3: Bonsoir Bruno, bonsoir à tous.
2: Léonie Rizanek est née à Vienne le 14 novembre 1926, il y a donc un siècle, d'un père tchèque, d'où son nom, et d'une mère autrichienne. Elle va, dès l'âge de 16 ans, entamer sa formation musicale. Dans quelles circonstances va-t-elle faire ses débuts ?
3: Comme vous le disiez, elle est née d'un père tchèque, dans une famille modeste. Elle va avoir la révélation de l'opéra à l'âge de 8 ans en écoutant une représentation de Fidelio de Beethoven. Et cela va être à l'origine de sa vocation. Grâce à Alfred Jäger et Rudolf Grossmann, qui deviendra ultérieurement son premier mari, elle va entrer à l'Académie de musique de Vienne, en même temps d'ailleurs que sa sœur Lotte Rizanek, qui fera aussi carrière, même si c'est une carrière moins remarquable que sa sœur. Elle ne tardera pas à faire des débuts à Innsbruck en 1949. Elle a donc 22-23 ans. Et elle va remplacer au pied levé une chanteuse dans le rôle d'Agathe dans le Freischütz. Elle va être ensuite engagée pour 2 années à l'opéra de Saarbrück.
2: De fait, elle va aborder très vite de grands rôles sur des scènes importantes comme Hambourg, Stuttgart. Elle va intégrer la troupe de l'opéra de Munich. Quel est son répertoire à cette époque ?
3: Alors c'est un répertoire assez divers, mais bien sûr principalement germanique. Elle chante aussi des opéras slaves et italiens, avec des tentatives hardies, voire risquées. Elle va même s'essayer par exemple à Brunhilde dans la Valkyrie. Mais à Innsbruck ou Saarbrück, qui sont des petits théâtres avec un public assez familial, le risque est finalement limité. Et c'est après qu'elle va rentrer à l'Opéra de Munich en 1952, où là, elle est sur une scène beaucoup plus importante. Alors, je vais vous proposer de l'écouter. Nous allons commencer par de l'opéra italien. Nous allons l'écouter dans la Tosca de Puccini, le fameux air de Tosca au deuxième acte, Vici d'Arte. Léonie Rizanek est accompagnée par un orchestre sous la direction d'Arturo Basile.

0: Léonie Rizanek, accompagnée ici par un orchestre dirigé par Arturo Basile, interprétait l'air de Tosca, Vici d'Arte, de Giacomo Puccini. Alors Jérôme Dehors, son répertoire est donc divers, mais aussi centré sur la musique allemande. D'ailleurs, comme c'est l'usage à l'époque, elle chante des ouvrages non germaniques en allemand. Le recours à la langue originale n'était pas encore systématique. Que dire de ses qualités vocales ?
1: Je pense que les auditeurs l'ont entendu. Elle a un timbre radieux, avec une texture qui a quelque chose d'un peu liquide. Et puis elle a des aigus absolument inépuisables et elle est dotée d'une grande endurance. Ce qui va rendre les interprétations de Léonie Rizanek aussi assez remarquables, c'est son goût pour l'analyse des rôles, pour l'analyse des personnages. Et elle coordonne au mieux les implications vocales et dramatiques. Il faut dire qu'elle a aussi fait des études de théâtre en parallèle à ses études musicales.
0: Alors quand on pense au répertoire allemand, on va naturellement évoquer Richard Wagner. Là aussi, elle aborde des rôles très vite. Quels événements va la propulser sur ce répertoire exigeant ?
1: Alors en 1951, c'est la réouverture du festival de Bayreuth. Après la Seconde Guerre mondiale, Wilhelm Wagner, le petit-fils du compositeur, veut renouveler les distributions qui ont été marquées, les distributions des années 30-40 ont été marquées évidemment par le régime nazi. Il va donc faire appel à elle pour chanter le rôle de Sieglind dans la Valkyrie, dans une version de cet ouvrage dirigé par Herbert von Karajan. L'accueil du public va être enthousiaste, il va être conquis par l'ampleur et l'ardeur de cette voix, de sa jeunesse et de l'engagement scénique absolument remarquable qu'elle manifeste. Et à Bayreuth, Léonie Rizanek va entrer dans la légende du chant wagnérien en modifiant en quelque sorte la conception de ce qu'on a des rôles qu'on appelait les Wagner blonds, c'est-à-dire les rôles qui de jeunes filles, mais souvent qui tournaient pour les interprètes allemands de cette époque-là vers une certaine mièvrerie. Elle, c'est pas du tout son cas, et elle interprétera d'ailleurs d'autres rôles de Wagner qui appartiennent à cette catégorie, comme par exemple Zenta dans Le Vaisseau Fantôme, Elisabeth dans Tannhauser ou Elsa dans Lohengrin. Elle va interpréter des rôles au Festival de Bayreuth à plusieurs occasions. Et en 1982, elle chantera Kundry pour le centenaire de la création de Parsifal. Comme Wilhelm Wagner le disait à son propos, et c'est assez amusant, comme chanteuse, elle est excellente, mais comme cuisinière, elle est extraordinaire. Car il paraît qu'elle avait aussi un don pour cela. Alors nous allons l'écouter dans La Valkyrie de Richard Wagner. Nous allons écouter la fin de l'acte 1. C'est un enregistrement de 1955. Nous allons écouter Léonie Rizanek et Ludwig Sutthaus avec l'Orchestre Philharmonique de Vienne dirigé par Wilhelm Furtwängler.

0: Nous écoutions la fin de l'acte 1 de la Valkyrie de Richard Wagner. Léonie Rizanek, accompagnée ici par Ludwig Sustaus. L'orchestre philharmonique de Vienne était dirigé par Wilhelm Furtwängler, un enregistrement qui date de 1955.
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0: Et avec nous ce soir, Jérôme Douart, Léonie Rizanek, Diva Straussienne, c'est le thème que nous abordons. Alors Jérôme, après Wagner, Richard Strauss est le compositeur qui fournit la base des programmes de la sphère germanique. Par quoi va-t-elle débuter ?
2: Alors, elle va débuter en fait à Munich, dans les rôles de Strauss, car Munich dispose d'une troupe qui est rompue à ce répertoire de Richard Strauss. Et elle va aborder d'abord des rôles qui sont des rôles d'opéra assez rares de Richard Strauss, des opéras qu'on ne joue pas très souvent, comme L'amour de Danaé ou Hélène d'Égypte. Elle va aussi aborder le rôle-titre d'Arabella. Puis elle va peu à peu enrichir son répertoire straussien avec Ariane Anaxos ou La Maréchale dans Le Chevalier à la Rose.
0: C'est aussi l'occasion de rencontres importantes dans sa carrière, notamment avec un chef d'orchestre qui est un grand défenseur des opéras de Richard Strauss, à savoir Carl Böhm. Il y a un rôle qui va marquer sa carrière à ce moment-là ?
2: Oui, sans nul doute, c'est le rôle de l'impératrice dans La femme sans ombre de Richard Strauss. Dans cet ouvrage, il y a plusieurs rôles féminins. Elle aurait pu chanter aussi le rôle de la femme, mais elle a choisi celui-là, ou plutôt sans doute Carl Böhm l'a orienté vers ce rôle-là, en raison de ses qualités d'aigu, car le rôle comporte quelques passages assez tendus. Le chef d'orchestre, donc Carl Böhm, l'avait inscrit au programme de la réouverture de l'Opéra de Vienne, qui avait été détruit par des bombardements, et qui a réouvert en fanfare en 1955. L'ouvrage, qui n'était pas très souvent donné, a eu un énorme succès, et de fait, pour la DECA, elle va enregistrer avec toute l'équipe, sous la direction de Carl Böhm, va enregistrer cet ouvrage de Richard Strauss. Nous allons donc écouter un extrait de cet enregistrement. Je vous propose d'écouter l'acte 3, la scène 2. Nous allons entendre Léonie Rizanek et Elisabeth Ongen avec l'orchestre de l'Opéra de Vienne dirigé par Carl Böhm. C'est le 9 novembre 1955.

0: Léonie Rizanek, Elisabeth Ongen, accompagnée ici par l'Orchestre de l'Opéra de Vienne, dirigé par Karl Böhm, interprétait l'acte 3, la scène 2 de la fameuse Sans ombre de Richard Strauss, un enregistrement réalisé le 9 novembre 1955. Jérôme Douard, Léonie Rizanek fait donc partie de la troupe de l'Opéra de Vienne, mais elle a également régulièrement l'occasion d'assurer des représentations dans d'autres théâtres. Où va-t-elle se produire en dehors de la ville de Vienne ?
1: Alors, elle va faire des débuts américains le 18 septembre 1956 à l'Opéra de San Francisco, encore dans un remplacement. Elle va chanter Zenta dans le vaisseau fantôme de Wagner. Et elle va entamer aussi une collaboration assez fructueuse avec ce théâtre, puisqu'elle y chantera pendant près de 25 ans, pas moins de 19 rôles différents. Elle ouvre ensuite la saison de la Scala de Milan 1959 en Desdemone d'Othello. C'est la première fois qu'une chanteuse non italienne, ou disons qui n'est pas d'école italienne, fait la première de la saison à la Scala de Milan. Elle va chanter aussi à Londres et sur toutes les grandes scènes allemandes.
0: Elle va entamer une collaboration très importante avec le Metropolitan Opera de New York, qui va durer plus de 30 ans. Comme souvent dans une carrière, c'est un remplacement qui va la projeter au premier plan. Jérôme, quel rôle va-t-elle chanter et qui va-t-elle remplacer ?
1: Alors, Rizanek, en fait, en 1959, va être amenée à remplacer rien moins que Maria Callas, qui devait chanter le rôle-titre de Lady Macbeth dans le Macbeth de Verdi, et qui renonça dans un climat de difficultés relationnelles avec le directeur du Metropolitan Opera, Rudolf Bing. C'était un pari, et un pari assez risqué, car tout le monde attendait Callas, évidemment. Mais du jour au lendemain, elle va devenir, pour le public américain et new-yorkais en particulier, elle va devenir la Rizanek, car elle va remarquablement interpréter ce rôle. Elle va ensuite jouer pas moins de 24 rôles différents au Metropolitan Opera de New York, et elle y compte 299 représentations, ce qui n'est pas négligeable. Nous allons maintenant l'écouter, évidemment, dans un extrait de ce Macbeth, qui est un rôle donc très important pour sa carrière. Il s'agit de l'air au début de l'acte 3. Nous allons écouter Léonie Rizanek avec l'orchestre du Metropolitan Opera de New York, dirigé par Erich Leinsdorf.
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0: 1952, il est invité par Gabriel Dussurgé au Festival d'Aix-en-Provence. Mais c'est des débuts en demi-teinte parce que elle doit chanter le rôle de la comtesse dans Les Noces de Figaro et puis Elvire dans Don Giovanni. Mozart n'est pas tout à fait le genre de répertoire qu'il la met en avant. D'autant plus que dans Don Giovanni, le rôle d'Elvire a un air, l'air mitradi, qui est particulièrement intéressant pour une voix comme celle de Léonie Rizanek. Mais comme ça se faisait souvent à l'époque, cet air-là est coupé dans la représentation. Donc c'est un succès. C'est pas vraiment un succès, c'est un peu en demi-teinte. Heureusement, elle est invitée avec la troupe de l'Opéra de Vienne en 1955 au Palais Garnier. Et là, elle va chanter Sieglinde et connaître un très grand succès, ce qui lui vaudra des invitations plus ou moins régulières à Paris pour chanter Sieglinde, mais pour chanter aussi Chrysothémis ou l'impératrice de la femme sans ombre. Et puis, dans sa seconde carrière, elle reviendra assez fréquemment à Paris pour chanter des rôles dans les opéras Electra, Salomé et Katia Cabanova.
1: Jérôme, elle est aussi sollicitée par des maisons de disques et dispose d'une discographie assez intéressante, mais il y a une partie d'enregistrement en public, notamment à Vienne. Que pouvez-vous nous dire de cet aspect de son legs discographique ?
0: Alors, son legs discographique est tout à fait important, intéressant. Je signalerai un enregistrement qui est considéré comme une référence, c'est Othello de Verdi, où elle chante le rôle de Desdemone, qu'elle a enregistré en 1960 sous la direction de Tullio Serafine. Mais ce qui est intéressant aussi, c'est que, ayant beaucoup chanté à Vienne, énormément de représentations vont être enregistrées par la radio autrichienne, l'ORF, et l'Opéra de Vienne a décidé de faire une collection de ces enregistrements, en les retravaillant, en les remasterisant, comme on dit, avec des extraits d'ouvrages dans lesquels Léonie Rizanek a chanté. Un album complet lui est consacré. D'ailleurs, certains des enregistrements que nous écoutons aujourd'hui viennent de cette collection. Et c'est un moyen de voir la manière dont, en représentation, puisque ce sont des enregistrements en public, la voix de Léonie Rizanek est assez remarquable. Nous allons d'ailleurs l'écouter dans un enregistrement en public, du Chevalier à la Rose. Nous allons écouter le trio de l'acte 3. Léonie Rizanek est avec Christa Ludwig et Hilda de Groot. Alors, c'est l'Opéra de Vienne, mais c'est un enregistrement fait à Moscou le 3 octobre 1971, lors d'une tournée. Et donc, c'était pas l'ORF, la radio autrichienne qui enregistrait, mais la radio soviétique. Nous allons écouter cet extrait dirigé par Joseph Krips.

0: Nous écoutions ce trio, extrait de l'acte 3 du Chevalier à la Rose de Richard Strauss. Léonie Rizanek, Christa Ludwig, Hilda de Grotte, accompagnée ici par l'Orchestre de l'Opéra de Vienne, dirigé par Joseph Krips. Un enregistrement effectué à Moscou le 3 octobre 1971.
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0: Léonie Rizanek, diva straussienne, c'est le thème que nous abordons ce soir avec Jérôme Douard. Jérôme, sa longévité vocale est assez remarquable puisqu'elle a chanté pendant 47 ans et fait presque jusqu'à sa disparition prématurée à l'âge de 71 ans, déçue d'un cancer des os le 7 mars 1998. A-t-elle fait évoluer son répertoire ?
2: Oui, à partir des années 90, progressivement, elle va passer de rôles de soprano à des rôles de mezzo-soprano, notamment dans certains ouvrages. Après avoir chanté par exemple Elsa dans Lohengrin, elle va aborder le rôle d'Ortrud. Dans Electra, elle passera du rôle de Chrysothémis à celui de Clytemnestre. Et puis elle va aborder des rôles nouveaux dans cette dernière phase de sa carrière, comme par exemple Kostelnica dans Yenoufa et Kabanisha dans Katia Kabanova, deux personnages très forts des opéras de Janáček. On peut ajouter à cela le rôle de la vieille comtesse dans La Dame de Pique de Tchaïkovski. C'est d'ailleurs dans ce dernier rôle qu'elle fera ses adieux au Metropolitan Opera de New York en janvier 1996. Elle fera ses adieux à Salzbourg dans Clytemnestre, dans Electra donc, le 25 août 1996.
0: Ainsi va-t-elle, durant les 10 dernières années de sa carrière, chanter dans deux opéras de Janáček. Qu'apporte-t-elle à ce répertoire ?
2: Alors je pense qu'elle apporte surtout son sens théâtral et un intérêt pour des personnages forts, car les opéras de Janáček comportent des personnages assez noirs, assez terribles. Il faut noter que bien qu'ayant un père tchèque, elle ne connaissait pas cette langue. Alors elle a appris phonétiquement pour le chanter, mais elle a aussi chanté parfois dans des traductions, notamment en allemand. C'est ce que je vous propose d'écouter maintenant. Nous allons écouter un extrait de Yenoufa de Léo Janáček. Il s'agit de la scène de la sacristine à l'acte 2. Nous allons entendre Léonie Rizanek et Heinz Zetnik en allemand, donc, et pas en tchèque, avec l'orchestre de l'Opéra de Vienne dirigé par Václav Neumann.

0: Léonie Rizanek et Hans Zendig, accompagnés ici par l'orchestre de l'Opéra de Vienne, dirigé par Václav Neumann, interprétaient la scène de la Sacristine, c'était l'acte 2 de Yenoufa de Léos Janáček. Alors Jérôme Douard, nous allons arriver à la fin de ce portrait de Léonie Rizanek sur RCF Notre-Dame et nous allons retrouver Richard Strauss. Pouvez-vous parler de ce compositeur et de la place qu'il a eue dans la carrière de Léonie Rizanek?
1: Richard Strauss est un compositeur, on dit souvent que c'est un compositeur pour les voix de femmes. Et il a donc une particulière attention à la mise en valeur des voix féminines et avec aussi un jeu sur la luminosité, sur la puissance, pour lequel Léonie Rizanek était particulièrement destinée. Elle avait en plus un tempérament scénique qui communiquait une tension captivante à tous ses personnages. Elle avait une manière de définir parfois les personnages, d'ailleurs, qui est assez intéressante. Par exemple, elle définissait la maréchale du Chevalier à la Rose. Pour moi, la maréchale n'est pas un personnage tragique, c'est une femme secouée d'un frisson.
0: Et c'est avec Elektra que nous allons terminer ce numéro de Tous Phénomènes. Léonie Rizanek détient une sorte de record dans cet opéra. Il y a 3 rôles féminins. Elle a chanté les 3 rôles dans sa carrière. Parlez-nous de cela, Jérôme.
1: Oui, en effet, après avoir été longtemps Chrysothémis, la sœur d'Electra, et avant d'aborder à la fin de sa carrière le rôle de Clytemnestre, la mère, elle acceptera, mais uniquement pour Karl Böhm, d'incarner le rôle titre, le rôle d'Electra, qui est un rôle terrible, qui montre sa prudence aussi, parce qu'elle, même si elle avait des grandes qualités et une grande endurance, elle ne voulait pas chanter ce rôle, comme elle n'a pas voulu chanter Isolde aussi. Elle l'a accepté, mais c'était pour Karl Böhm. Il s'agissait en fait de la bande sonore d'un film, dont la mise en scène serait réalisée par Götz Friedrich. Et c'est un souvenir très émouvant, car il s'agit du dernier enregistrement de Karl Böhm et quasiment de sa dernière apparition publique. Enfin, public, c'était dans un studio, mais c'était quand même en public. Il devait décéder quelques semaines plus tard. Et il y a beaucoup d'anecdotes sur la manière dont il faisait signe à l'orchestre en partant et où les musiciens pleuraient parce qu'ils avaient compris que c'était la dernière fois qu'ils étaient dirigés par leur grand maître. Alors, nous allons écouter dans cet Elektra de Richard Strauss le premier rôle, je dirais, de Léonie Rizanek, celui de Chrysothémis. Léonie Rizanek et Birgit Nilsson sont avec l'orchestre de l'Opéra de Vienne, dirigé par Karl Böhm, le 16 décembre 1965.

0: Léonie Riesenek, accompagnée ici par Birgit Nilsson et l'orchestre de l'Opéra de Vienne, dirigé par Karl Böhm, interprétait la scène de Chrysothémis, extrait d'Electra de Richard Strauss, un enregistrement effectué le 16 décembre 1965. Avant de se quitter, Jérôme Douard, avez-vous eu l'occasion d'entendre Léonie Riesenek sur scène ?
1: Oui, j'ai eu cette chance dans la seconde partie de sa carrière, puisqu'elle est venue plusieurs fois à Paris. J'ai pu l'entendre dans le rôle de la Cabanicha dans Katia Cabanova et aussi dans celui de Clytemnestre dans Electra. Deux très grands souvenirs d'une chanteuse avec une présence dramatique absolument extraordinaire. Et puis, je voudrais peut-être raconter une petite anecdote qui concerne Karl Böhm. Ils ont joué Ariane Anaxos de Strauss aux États-Unis, c'était en anglais et pas en allemand. À un moment dans le texte, la prima donna dit « What is that ?» Qu'est-ce que c'est ? Et par réflexe, elle a dit « Was ist das ?» Et avec un accent allemand très fort. Et Karl Böhm, à la fin de la répétition, lui a dit « Ben, c'est bon, on le garde.
0: » Merci Jérôme Douard, je remercie également Cédric Coba et Bertrand Lachaine à la réalisation technique. Tout ce phénomène s'est terminé pour ce soir. Les références des musiques présentées aujourd'hui à retrouver sur notre site rcfnotredame.fr.
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2: Bonjour à toutes et à tous, bienvenue dans ce nouveau 10-12 sur RCF Notre-Dame. J'ai la chance de remplacer Melchior Gormand ce matin, alors il reviendra très vite, pas d'inquiétude, dès mercredi. Dans le 10-12, ce matin, on parle du retour de la pyramide de chaussures d'Handicap International. Une mobilisation, nous l'entendrons, pour la lutte contre les mines antipersonnelles. Et puis dans La Voix est libre, chaque vendredi, les journalistes Sophie de Ravinel et Eric Revel débattent, vous le savez, sur l'actualité politique et économique. Au menu ce matin, la mobilisation des lycéens, bien sûr, la primaire socialiste démocrate, mais également le déblocage des réserves stratégiques de gasoil. Chers auditeurs, La Voix est libre à partir de 10h30, c'est aussi avec vous, on vous donne la parole. Alors n'hésitez pas, appelez-nous au 01 56 56 44 44. Et puis à 11h30, et Dieu dans tout ça, avec Marie-Ange de Montesquieu. Bonjour Marie-Ange.
3: Bonjour Marie, ravie de vous entendre, de vous voir.
2: De quoi parle-t-on ce matin ?
3: Eh bien, tout simplement, on aurait dit tout ça, on ne parle pas de quoi. On reçoit quelqu'un, figurez-vous, ce n'est plus en quête de sens. Évidemment, Rémi Huppert sera mon invité, donc écrivain, auteur de « Ces lumières douces, ces ombres vives ». Un peu de poésie, ça ne fait pas de mal, et surtout, et Dieu dans tout ça. Et
2: oui.
3: On se posera la question, Rémi.
2: La poésie est toujours la bienvenue. Merci, Marie-Ange.
3: Avec des étoiles dans les yeux.
2: Merci d'être avec nous sur RCF Notre-Dame. On est ensemble jusqu'à 12h. Chaque matin dans le 10-12, nous recevons un invité pour décrypter l'actualité, prendre un peu de hauteur et comprendre ce qui se joue derrière les événements. Et ce matin, on va littéralement prendre de la hauteur avec la pyramide de chaussures de l'organisation Handicap International. Alors de quoi parle-t-on ? Demain, samedi, place de la République à Paris, toute la journée, on va pouvoir venir lancer ses chaussures, c'est pas facile à dire, sur cette pyramide qui va devenir de plus en plus grande au fil de la journée. Alors derrière ce geste qui peut sembler un peu léger, c'est un message important et c'est le cœur de cet événement, dire non aux mines antipersonnelles. On le comprend donc, les chaussures sont le symbole des vies brisées par ces mines qui peuvent exploser, on l'entendra, des années après avoir été lancées. On va reparler de leur fonctionnement. Alors ça peut sembler certes loin de notre quotidien et pourtant, nous l'entendrons aussi, ces mines restent présentes partout dans le monde. Même si en 1997, 85% des pays s'engageaient à bannir ces armes, on assiste parfois à un retour en arrière et le nombre de victimes, en très grande majorité des civils, continue d'augmenter. Une organisation est fer de lance dans la lutte contre les mines antipersonnelles, Handicap International. Et ce matin, nous sommes avec son chargé de plaidoyer désarmement et crise, Elliot de Faramont. Bonjour.
4: Bonjour.
2: Merci d'être avec nous. Vous êtes donc chargé de plaidoyer désarmement et crise chez Handicap International. Alors déjà, dites-moi, on a besoin de contexte, ce n'est pas un sujet simple. Qu'est-ce que c'est une mine antipersonnelle ?
4: Alors une mine antipersonnelle, c'est une arme qui est activée dans le sol, qui est plus souvent cachée et qui est activée par la victime elle-même. C'est-à-dire que lorsqu'elle va exercer une pression sur cette arme, elle va exploser. Il y a différents types de mines, bien sûr. La plupart de ces mines antipersonnelles sont destinées non pas à tuer, mais à mutiler, c'est-à-dire à arracher un membre, que ce soit un bras, une jambe. Ça peut mener jusqu'au décès. Et effectivement, la qualité de cette arme est ce qu'on appelle indiscriminée. Donc elle ne distingue pas entre un combattant, quelqu'un qui participe à des combats militaires et des civils. Et une fois qu'elle est activée, posée dans le sol, elle peut rester là pendant 10, 20, 30, 40 ans. Et donc c'est une arme, c'est pour ça qu'elle fait des victimes qui sont 9 fois sur 10 des civils. Et on compte près de la moitié des enfants. Donc on voit l'impact humanitaire désastreux de ces armes que l'on retrouve dans beaucoup, beaucoup de pays du monde.
2: Et voilà, vous l'avez dit, c'est une arme qui ne tue pas nécessairement, mais qui a aussi pour but d'abîmer, d'estropier les victimes.
4: Tout à fait, et cela entraîne aussi un besoin du coup d'assistance de ces victimes, de soins de réadaptation, qu'ils soient physiques, qu'ils soient aussi psychologiques, car les traumatismes sont extrêmement lourds. C'est aussi des besoins aussi après d'accompagnement pour avoir accès à une éducation inclusive quand ce sont des enfants, ou encore une inclusion socio-économique aussi, pour retrouver une place et leur permettre de pouvoir accéder à une vie digne.
2: Alors aujourd'hui, qui utilise ces armes et où les trouve-t-on ? Sur quel terrain de guerre ?
4: Alors, il faut savoir qu'à la fin des années 90, avant la signature du traité d'interdiction, on les retrouvait dans près d'une centaine de pays sur tous les continents. En Asie du Sud-Est, au Vietnam, Laos, Cambodge, Thaïlande, en Afrique, en Algérie, au Sénégal ou au Mozambique, ou encore en Amérique latine. Et cette arme-là, peu chère à produire, elle dresse vraiment une carte des conflits du 20e siècle. Aujourd'hui, on les retrouve dans le conflit syrien, durant la guerre civile dans les années 2010. On les retrouve dans le conflit en Ukraine aussi, beaucoup. Elles ont été très largement utilisées dès l'invasion à grande échelle de la Russie en février 2022. On a pu identifier plusieurs ONG, on a pu identifier près de 14 modèles différents de mines antipersonnelles qui sont utilisées par les forces russes actuellement en Ukraine. On a aussi une utilisation qui a été reportée de la part de l'Ukraine, qui est pourtant partie au traité et donc qui a l'interdiction d'utiliser ces armes.
2: Mais alors typiquement, dans une situation comme l'Ukraine, où on a de nouvelles mines antipersonnelles qui arrivent sur le terrain, est-ce que des ONG comme Handicap International peuvent quand même procéder aux opérations de déminage où en fait tout est stoppé ?
4: C'est très complexe. Il faut savoir effectivement qu'aujourd'hui, l'Ukraine est un des pays les plus contaminés au monde du fait des conflits du
2: Justement,
4: conflit
2: on dit contaminé quand on parle des mines, ce qui
4: contaminé
2: fait sens.
4: Contaminé avec des mines, effectivement, des mines antipersonnelles, mais aussi des restes explosifs de guerre. C'est-à-dire, ça peut être des restes de bombes à sous-munitions aussi, d'énormes autres armes interdites qui sont largement utilisées aussi en Ukraine. Des restes d'obus ou d'autres bombes aériennes aussi qui n'explosent pas à l'impact et qui se transforment de facto en mines antipersonnelles et représentent un danger pour les populations civils bien après les combats. Mais aujourd'hui, c'est un quart, une estimation d'un quart du territoire ukrainien qui serait contaminé par les mines antipersonnelles et restes explosifs de guerre, avec un coût aussi effectivement, décontamination qui est estimé à environ 35 milliards de dollars par la Banque mondiale. Donc on voit aussi que ce sont des opérations extrêmement longues, extrêmement coûteuses et extrêmement dangereuses aussi pour les équipes qui le font. Alors nous, Handicap International, pas spécialement en Ukraine, mais c'est vrai que nous sommes des spécialistes du déminage humanitaire avec un enjeu aussi, c'est d'avoir des opérations de décontamination pour rendre des terres accessibles aux populations, des terres qui sont utiles, donc soit pour être cultivées, soit décontaminées aussi, des chemins pour accéder à des services essentiels, que ce soit des écoles, des hôpitaux, et retrouver une vie, entre guillemets, normale.
2: Oui, voilà, justement, parce que quand il y a des mines sur un terrain de guerre ou sur un terrain autre, c'est pas juste le risque de perdre la vie ou d'être blessé, mais on ne peut plus utiliser les terres agricoles. Enfin, il y a des conséquences socio-économiques qui sont énormes pour le pays, et c'est le cas notamment en Ukraine.
4: Bien sûr, et en Ukraine, ce que nous faisons, c'est que nous menons des activités de ce que nous appelons éducation au risque, et donc nous allons à la rencontre des communautés, des populations qui sont installées ou qui vivent encore dans des zones possiblement contaminées, pour les alerter sur les dangers des mines antipersonnelles, des restes explosifs de guerre, et leur enseigner les gestes aussi, les bons réflexes, c'est-à-dire quand il y a un objet suspect, de ne pas s'approcher, de ne pas le toucher, d'aller prévenir des adultes quand on a un enfant, ou alors des autorités compétentes, et de pouvoir ainsi marquer cette zone et éviter des accidents qui arrivent malheureusement trop souvent.
2: Un pays qui est particulièrement miné aussi, c'est la Syrie, après 13 années de guerre civile. Les populations sont encore exposées aux mines antipersonnelles sur le terrain syrien.
4: Bien sûr, et on a un souci majeur de sécurité aussi aujourd'hui avec le retour, à la faveur de la transition politique en cours, le retour de certains réfugiés déplacés internes dans leur lieu de résidence originelle, toujours contaminés et donc avec une augmentation assez marquée des accidents liés aux mines antipersonnelles et restes explosifs de guerre.
2: Alors, on l'a dit brièvement en introduction, en 1997, un traité a été signé, le traité d'Ottawa, dans lequel 85% des États s'engageaient à ne plus utiliser ces armes. Aujourd'hui, on assiste à un retour en arrière, à un désengagement de certains États. Par exemple, l'année dernière, c'est la Lituanie qui se retirait de cette convention. Alors, selon elle, pour renforcer son arsenal de défense en cas d'attaque de la Russie. Pourquoi une telle décision ? C'est inquiétant.
4: Avant de vous répondre, je voudrais revenir aussi sur le traité d'interdiction des mines antipersonnelles, parce qu'il est, le résultat aussi d'un combat assez extraordinaire qui a été mené par qui a été initié par 6 ONG, dont Handicap International. Handicap International qui est né dans les années 80 pour venir en aide aussi aux victimes de mines antipersonnelles à la frontière entre la Thaïlande et le Cambodge. Donc c'est quelque chose qui est vraiment dans notre ADN. Et l'idée, c'est 6 ONG qui se sont réunies à New York, qui ont discuté de l'impact des mines qui étaient dévastateurs. On parle de dizaines, centaines de milliers de victimes directes et indirectes tout au long des dernières décennies. Et avec cette idée, il ressort de cette réunion avec cette idée un petit peu folle de « interdisons ces armes ». Et à partir de là, c'est une campagne qui se met en place, la campagne internationale pour l'interdiction des mines antipersonnelles. C'est plus de 1000 organisations de la société civile qui vont la rejoindre. C'est des États, des diplomates, des autorités morales, des personnalités publiques qui s'investissent. Et en 5 ans, entre 1992 et 1997, tout bascule et on arrive à la finalisation de ce processus d'Ottawa avec la signature de ce traité. Et ce traité, il est majeur parce qu'il interdit l'utilisation, mais également la production, le stockage, le transfert. Et c'est le premier traité aussi international de désarmement qui prévoit une obligation pour les États d'assister, venir en aide aux victimes. Et ça, c'est majeur parce que c'est quelque chose qu'on a retrouvé aussi dans d'autres traités de désarmement, notamment sur les armes à sous-munitions par la suite, et qui permet aussi à des organisations comme Handicap International d'intervenir et en soutien à ces victimes, qui sont les victimes directes, mais aussi les familles, les communautés en entier.
2: C'est vrai que dans les années 90, peut-être, on avait un vent, en tout cas une mobilisation de la communauté internationale vers l'interdiction de certains types d'armes. Il y a eu plusieurs traités de ce type dans ces années-là. Aujourd'hui, de votre position de chargée de plaidoyer, désarmement et crise, est-ce que ou comment réagissez-vous à ce recul du droit international, notamment sur les mines antipersonnelles, mais globalement sur les traités également antinucléaires, ce recul du droit international ?
4: Effectivement, on est dans une période de regain de tensions au niveau international, de multiplication des conflits armés, et on voit que le recours à la force redevient un moyen, comme un autre, de règlement des conflits. Là-dessus, je pense que les violations du droit international sont peut-être plus visibles aussi aujourd'hui qu'elles ne l'étaient il y a quelques années par les réseaux sociaux.
2: On a plus d'informations, d'images
4: en continu. Je pense que les règles, elles sont toujours là du droit international humanitaire. Elles visent à protéger la vie humaine, la vie des populations civiles en cas de conflit. C'est-à-dire que les conflits armés n'échappent pas à des règles basiques, fondamentales de protection et de sécurité humaine. Je pense qu'il faut le rappeler, dans cette période effectivement extrêmement complexe et inquiétante, avec d'autant plus de force, et c'est là aussi qu'on a besoin d'un courage politique de la part des États qui soit extrêmement fort, parce que ces règles du droit international humanitaire, que ce soit les conventions de Genève, les traités de désarmement, elles tiennent aussi, et la force de ces traités tiennent par la force de l'engagement des États à le respecter et le faire respecter. Et ça, je pense que c'est très important.
2: Et justement, on en parlera un peu plus tard du courage politique. Vous êtes dans le 10-12 de RCF Notre-Dame. Merci d'être avec nous. Tout à l'heure à 10h30, cela sera l'heure de La Voix est libre. Le vendredi, on débat pendant une heure avec les journalistes Sophie de Ravinel et Éric Revel. Et avec vous, chers auditeurs, alors si vous souhaitez vous exprimer sur la mobilisation des lycéens, la primaire social-démocrate ou la libération des stocks de gasoil, appelez-nous. Le standard est ouvert. François vous attend au 01 56 56 44 44.
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2: Mais tout de suite, c'est l'édito du 10-12 avec Isabelle de la Garandrie, consacrée du diocèse de Nanterre, doctorante en théologie. Et ce matin, Isabelle de la Garandrie, vous nous parlez des chrétiens au service de l'écoute mutuelle.
1: Bonjour Marine, bonjour à tous. Les lycées et les universités n'ont toujours pas fini de s'enflammer. Au-delà des revendications, beaucoup mentionnent le manque d'écoute, le manque de dialogue, comme un point bloquant. Certes, les lycées cherchent à mettre actuellement en place, selon les directives du gouvernement, des temps de démocratie interne. Mais c'est tellement peu habituel, et dans un contexte assez violent, que c'est difficile à déployer avec efficacité. Et nous, chrétiens, avons à être ferments de paix actifs dans tout ça. Pas si simple. D'ailleurs, sommes-nous toujours si exemplaires en termes d'écoute ? Au-delà de l'indispensable présence sur le terrain en cherchant à écouter, au-delà de l'encore plus indispensable prière pour la paix, nous ne sommes pas dénués comme chrétiens de ressources.
2: Mais alors Isabelle de la Garandrie, quelles sont ces ressources ?
1: Pour découvrir ces ressources, revenons-en au voyage du pape d'abord. Il nous a adressé un véritable appel à promouvoir une paix active. Et le texte de l'appel de messe est vraiment à lire et à relire pour découvrir en quoi nous pouvons être ferments de paix comme croyants. De plus, il a aussi insisté sur le compagnonnage fraternel lors de la rencontre à l'Institut catholique de Paris au sujet des catéchumènes. En effet, si la synodalité semble un mot parfois galvaudé, elle est cette marche ensemble qui ne se vit que dans l'écoute mutuelle. Or, en ce moment, deux événements se vivent en Église et peuvent nous inspirer. À Rome, Les 10 ans du texte Amoris Laetitia, où des évêques et des familles se retrouvent avec le pape pour discerner les chemins pour les familles d'aujourd'hui. À Paris, ce week-end, l'Assemblée ecclésiale provinciale d'Île-de-France sur les catéchumènes et les néophytes, où des délégués de tous les états de vie vont prendre le temps de prier et de discerner ensemble. Des événements inspirants qui peuvent nous aider à nous interroger sur le chemin de la paix. Où en suis-je de mon écoute de l'autre ?
2: Merci Isabelle de la Garandrie, on vous retrouvera vendredi prochain. 10h17 sur RCF Notre-Dame, vous êtes dans le 10-12 et nous sommes en direct avec Elliot de Faramon, chargé de plaidoyer désarmement et crise chez Handicap International, l'ONG fer de lance dans la lutte contre les mines antipersonnelles. Et on en parle ce matin car demain, comme depuis plus de 30 ans, Handicap International organise une pyramide de chaussures en plein cœur de Paris. Alors Elliot de Faramon, pourquoi des chaussures ?
4: Pourquoi des chaussures ? Cet événement, c'est avant tout un événement militant depuis plus de 30 ans pour dénoncer l'impact de certaines armes, notamment des mines antipersonnelles. Et donc ces chaussures, elles représentent l'ensemble des victimes auxquelles nous rendons hommage. Et elles doivent aussi nous interpeller, nous rappeler que le combat continue à l'heure où ces armes menacent et font leur retour sur les terrains de guerre malgré leur interdiction.
2: Voilà, justement, on voulait parler du retour éventuellement des mines antipersonnelles. C'est le cas par exemple de la Lituanie l'année dernière. Est-ce que vous pouvez un peu nous expliquer ?
4: Oui, alors à la faveur du conflit en Ukraine et considérations sécuritaires, ce sont 5 États européens qui se sont retirés entre la fin d'année 2025 et le début de cette année. Donc la Lituanie, mais aussi la Pologne, la Finlande, l'Estonie et la Lettonie, qui ont invoqué des raisons sécuritaires et la volonté de protéger leurs frontières, de pouvoir protéger leurs frontières et leur population avec ces armes que sont les mines antipersonnelles. Alors nous refutons, effectivement, nous dénonçons ces retraits qui affaiblissent un pilier du droit international humanitaire et de la protection des civils. Et puis nous réfutons aussi, et ce qui est réfuté dans les faits, l'argumentaire de ces États-là. C'est-à-dire que les mines antipersonnelles, ce sont des armes indiscriminées, donc contraires au droit international. Elles ne distinguent pas entre un civil ou un combattant. Ensuite, on ne protège pas une frontière avec une mine antipersonnelle. Face à un ennemi qui est, j'ai envie de dire, très décidé à vous attaquer, à vous envahir...
2: Un char, il passera même sur une mine antipersonnelle ?
4: Un char passera, ou sinon il y a des véhicules blindés qui peuvent percer des champs de mines de manière assez rapide. Ensuite, on ne protège pas des populations avec des mines antipersonnelles, pour la simple et bonne raison que déjà vous minez votre propre territoire.
2: On rappelle que 94% des victimes, ce sont des civils.
4: Ce sont des civils, la moitié sont des enfants. Vous minez votre propre territoire. Lors de combats, les lignes de front peuvent être mouvantes, donc des civils peuvent se retrouver pris au piège avec les déplacements de population. Vous pouvez avoir ensuite... après la fin des conflits, des mines qui ne sont pas explosées, qui restent actives, qui représentent une menace invisible pendant des décennies. Et vous pouvez avoir des glissements de terrain, vous pouvez avoir des inondations, des aléas climatiques qui font bouger aussi ces mines dans le sol. Il peut y avoir un manque aussi de cartographie lorsqu'elles ont été posées. Et c'est autant de considérations qui renforcent le risque pour les populations civiles. Donc ces deux arguments-là, nous les réfutons totalement. En plus, une mine antipersonnelle, il y a aujourd'hui des alternatives qui peuvent permettre de mieux respecter cette protection des populations civiles.
2: Alors dites-moi, donc ces pays se désengagent, on peut supposer qu'ils créent un nouvel arsenal de mines antipersonnelles. Quels sont les pays producteurs ? On le sait ?
4: Alors les pays producteurs, il faut savoir que grâce au traité d'interdiction des mines antipersonnelles, depuis 1999, ce chiffre était, en 1999, était d'une cinquantaine de pays producteurs. Il a chuté à une dizaine environ de pays qui produisent de manière active. On retrouve la Russie, l'Iran, la Corée du Nord, par exemple. Ces 5 retraits d'États européens, ils nous inquiètent fortement parce qu'effectivement, ils se sont accompagnés d'annonces de volonté de relance de la production, notamment de la part de la Pologne, de la Lituanie, avec un objectif très concret. L'État polonais a annoncé un objectif de production d'un million de mines au cours de l'année 2027. C'est extrêmement inquiétant, car pour nous, ça veut dire augmenter du coup le nombre de mines en circulation, ça veut dire abaisser et affaiblir sa stigmatisation, qui est largement partagée dans le monde. Je rappelle que c'est quand même 162 États qui sont toujours partis au traité, qui le font vivre, qui ont permis que ces États qui ont rejoint certaines addictions, eh ben, ça a mené à la division par 5 du nombre de victimes en 2023, donc qui est passé de 25 000 en 99 par an à moins de 5 000. C'est 50 millions de mines stockées qui ont été détruites, 5 millions de mines activées dans le sol qui ont été neutralisées, et plus d'une trentaine de pays qui ont été entièrement décontaminés. Donc on voit que ce traité a permis des avancées majeures. Aujourd'hui, ces pays-là, en se retirant, trahissent leur engagement moral, trahissent leur engagement politique aussi de protection des civils, et trahissent aussi les victimes. On est face à une triple trahison politique qui nous inquiète fortement. Et en plus, on a le sentiment aussi que on est dans un monde effectivement plus complexe, plus brutal, mais qu'à la première secousse, l'abdication de ces pays-là, du coup, peut avoir des conséquences majeures sur la force aussi de l'engagement des autres États au sein des autres normes internationales.
2: Et sachant qu'on a aussi des pays importants qui n'ont jamais signé le traité d'Ottawa, je pense à la Chine, je pense à l'Inde, le Pakistan, la Russie et les États-Unis.
4: Oui, ce sont des pays importants, effectivement, on le voit, et la Russie utilise beaucoup de mines en Ukraine. Les États-Unis, pendant longtemps, avaient aligné leur politique étrangère sur les dispositions du traité, c'est-à-dire qu'ils n'en transféraient pas, ils n'en utilisaient pas, hormis une exception pour la péninsule coréenne. Mais ils ont rompu cette politique-là à la fin 2024 en transférant deux cargaisons de mines antipersonnelles à l'Ukraine. Pays qui, je le rappelle, est traité et ne peut pas en utiliser non plus. Donc on voyait déjà des coups de butoir arriver, mais effectivement le retrait de ces cinq États nous inquiète, nous alarme. Ce qui nous inquiète, c'est qu'on a des États qui utilisent, plus d'États qui utilisent les mines antipersonnelles, ces États qui se retirent, qui tournent le dos à leur engagement, à leurs engagements de protection, et on a des États partis, dont la France, d'autres États européens, qui ne réagissent pas aussi fortement que la situation l'exige pour défendre cette norme et défendre par des actes forts cette norme absolument fondamentale.
2: Eliott de Pharamond, Handicap International et Fer de Lance, on l'entend dans la lutte contre les mines antipersonnelles. Alors ça n'aura échappé à personne, nous avons bientôt une élection présidentielle. Pourquoi les candidats à la présidentielle française devraient se saisir de ce sujet? Ça pourrait nous paraître éloigné.
4: Je pense qu'il est extrêmement important, à l'heure où l'état de droit est attaqué, la norme, le respect des normes est attaqué au niveau international, mais au niveau national également, je pense que c'est un enjeu fondamental de protection des civils, de protection des libertés et d'un droit aussi qui est inscrit dans les conventions internationales, d'un droit à une vie dans des conditions dignes et donc en sécurité. Donc je pense que pour toutes ces raisons, il est fondamental que ces candidats et candidates à l'élection présidentielle, s'ils ils ont l'ambition d'occuper ce poste, qui, je le rappelle, le poste de président ou président de la République est le poste qui veille au respect des engagements. C'est la personne qui veille au respect des engagements internationaux de la France. Mais je pense que c'est essentiel qu'il s'engage très fortement pour la protection, effectivement, de ce traité d'Ottawa, mais également du droit international humanitaire dans sa généralité. Et donc, nous lançons un grand appel à l'ensemble des candidats et des candidates de signer une charte d'engagement. Nous continuerons de les interpeller tout au long de la campagne présidentielle pour avoir un engagement effectivement ferme aussi de leur part. Je pense que c'est essentiel pour rappeler, parce qu'on est dans une période où on a besoin de courage politique et de rappeler des valeurs de solidarité, d'humanité commune à une époque où elles sont trop souvent foulées aux pieds.
2: Alors Eliott de Pharamond, donc la pyramide de chaussures a lieu demain à partir de 10h. Donc si on veut venir, on amène ses chaussures. Et je me permets d'ajouter une question d'une auditrice. Elle se demande ensuite qui va enlever les chaussures. Enfin, comment ça va se passer demain? Est-ce que vous pourriez nous expliquer?
4: Alors oui, vous pouvez venir demain à partir de 10h sur la place de la République. Il y aura des visites guidées qui seront organisées, des démonstrations de déminage. Il y aura aussi le témoignage à 17h de Vincent Dallonneau, qui est un expert, ancien directeur de HI au Soudan, qui témoignera aussi des activités et de son expérience. Et ces chaussures, qu'est-ce qu'elles sont faites? Effectivement, on y a pensé et on travaille avec une entreprise de l'ESS ReFashion. Et donc l'ensemble des chaussures qui sont déposées seront ensuite triées entre celles qui peuvent être réutilisées et donc remises directement dans des circuits de vente solidaires et celles qui sont trop usées et qui seront recyclées.
2: Bon, c'est vraiment tout bénef.
4: Voilà.
2: Merci, Elliot de Faramont, chargé de plaidoyer, désarmement et crise chez Handicap International. Merci d'avoir été avec nous ce matin. RCF Notre-Dame, il est bientôt 10h30 à suivre dans le 10-12. La voie est libre, on vous attend au standard. Venez échanger avec Sophie Dravinel et Eric Revel d'ici quelques instants. Mais avant cela, on va essayer de rire un peu. De l'humour tous les jours, c'est ce qu'on vous propose désormais dans la matinale de Pierre-Hugues Dubois. Rendez-vous à 7h35, juste avant l'invité politique. Et ce matin, c'était Aymeric Christensen. On le réécoute.
5: C'est bientôt le week-end. Et comme chaque vendredi, on se pose avec vous. Et on pose avec vous un regard décalé sur tout ce qu'on ne sait pas toujours apprécier à sa juste valeur. Ce matin, vous faites l'éloge de Nathanaël, de ceux qui renversent carrément la table.
6: Voilà, au sens propre, Nathanaël, je ne sais pas, mais j'aimerais qu'on rende justice à ces mauvais joueurs qui envoient valser le plateau de jeu, les cartes et les dés, et qui font un scandale pour une crevaison aux mille bornes ou un mot compte triple refusé au Scrabble. C'est pas vous, évidemment, Pierre-Hugues, ni Clara, ni... Je sais pas. Mais une amie, c'est un cousin, c'est ce beau-frère dont je tairai le nom, mais que tout le monde a reconnu, et ça va chauffer aujourd'hui sur le WhatsApp familial. D'ailleurs, on pense aux mauvais perdants, mais c'est assez injuste parce que les mauvais joueurs, les vrais, sont d'abord, souvent, de très très mauvais gagnants.
5: Alors là encore, pas de nom, Aymeric, et vous, vous défendez ces princes de la mauvaise foi?
6: Non, je suis comme tout le monde, hein. J'ai envie de leur faire avaler tous les camemberts du Trivial Poursuite, couleur par couleur. Mais justement, je sais, moi, qu'il faut apprendre à civiliser ses émotions et qu'on doit pouvoir faire une partie de puissance 4, sans susceptibilité puissance 10, des petits chevaux sans monter sur les grands, un time's up sans qu'il sonne la fin d'un couple, ou un cluedo sans que ça finisse en procès.
5: Et pourtant, peut-être que le mauvais joueur, avec son sale caractère, nous dit quelque chose d'autre.
6: Vous comprenez si bien le principe de cette chronique. Quand vous savez qui vous accuse de tricher au cochon qui rit. Quand il boude pour un mauvais tirage au Sky Joe, quand il invente des règles au Uno, si si, quand il décrète que de toute façon, il ne voulait pas, lui, jouer à croque-carotte, quand il lève la prescription sur d'anciennes parties de crapette pour mieux contester l'actuel, quelque chose de plus profond se joue. Peut-être qu'il y a simplement dans la défaite un sentiment d'humiliation, une crainte du rejet que les blessures du cœur nous font parfois ressentir des choses proches de la douleur physique, peut-être. Mais peut-être aussi que le chagrin de ces petits échecs aux dames est un moteur pour progresser.
7: Tu as perdu aujourd'hui, mais ça ne veut pas dire que ça doit te plaire.
5: Donc le vrai sujet, Aymeric, ce n'est pas les mauvais perdants.
6: Exactement. Le sujet, c'est la façon dont nos Sarah Bernhardt de la défaite exposent au grand jour que le jeu qui commence dans l'innocence comme à un moment partagé, ce jeu se laisse toujours un peu pervertir par des logiques de pouvoir, de frustration, des petites rivalités, des mesquineries. Bref, tout commence en mystique et finit en politique. Et tout ça pourquoi ? Et la question, donc, c'est comment retarder ce moment où la mystique originelle se dégrade ? Et l'autre question, oui, certes, c'est aussi, est-ce que Peggy aurait validé qu'on applique sa pensée au Monopoly ? Mais après tout, rien n'interdit de croire que Peggy aussi aurait été beau joueur. Et puis, vous savez, tout est grâce. Enfin, presque.
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2: Il est 10h30, tout précisément sur RCF Notre-Dame. Le 10-12 continue. Et maintenant, chers auditeurs, on entre dans la voie est libre. Alors que la France vit au rythme des mobilisations lycéennes depuis maintenant plusieurs semaines. Acte 4 hier, acte 5 déjà prévu mardi. Le Premier ministre et puis le ministre de l'Éducation nationale se sont exprimés cette semaine. 3000 enseignants supplémentaires sont déployés dès ce matin dans toute la France, nous dit-on. Le prix du gasoil devrait bientôt descendre de quelques centimes. Alors, est-ce que c'est suffisant ? Au contraire, est-ce que c'est plutôt du rafistolage ? Eh bien, nous en parlons avec nos deux journalistes du vendredi, Sophie Dravinel et Eric Revel. Et avec vous, chers auditeurs, cette émission, vous le savez, c'est la vôtre. Appelez-nous et intervenez en direct. Je vous redonne le numéro, le 01 56 56 44 44. On vous attend. Deux invités, deux débatteurs qui sont ici chaque vendredi. Nos auditeurs commencent à les connaître. Bonjour Sophie Dravinel.
3: Bonjour Marine.
2: Alors je vais quand même vous présenter brièvement. Vous êtes donc journaliste politique, chroniqueuse à France Info Télé et à France Inter. Vous êtes aussi responsable pédagogique d'une formation médias et recherche à l'ENS, l'École Normale Supérieure, et vous avez longtemps travaillé au Figaro.
3: Absolument.
2: Éric Revel, bonjour.
8: Bonjour Marine, bonjour Sophie.
2: Alors vous êtes journaliste économique. On vous a dit bonjour avant d'arriver
8: bien
2: en studio,
8: sûr.
2: Ça va. Vous êtes directeur de l'Hémicycle, la revue de la presse parlementaire. Vous avez été directeur de LCI, de France Bleu. Bon, alors les auditeurs commencent. Non mais somme toute un pédigré, vous avez tous des pédigrés assez... Alors, le vote est ouvert en ligne depuis un peu plus de 2 heures ce matin pour les 140 000 personnes inscrites à la primaire social-démocrate. Vous le savez, 5 candidats sont sur la ligne de départ. Je vais les représenter. L'eurodéputé de place publique Raphaël Glucksmann, le patron du PS Olivier Faure, l'ex-candidate à la présidentielle de 2007 Ségolène Royal, le député socialiste Jérôme Guedj et le député de la gauche républicaine et socialiste Emmanuel Morel. Que peut-on attendre de cette primaire, Éric Revel ?
8: Bah, écoutez, on peut attendre que le Parti Socialiste fasse émerger un candidat ou une candidate. Bon, ça c'est la première des choses. 140 000 votants, c'est pas énorme. Je crois qu'à la dernière primaire, mais Sophie va me rattraper tout de suite, il y avait 2 millions.
3: Oui, c'est ça, absolument.
2: 2 millions au deuxième votants. Tour, 1,6 voilà. Au premier.
3: Absolument.
8: Voilà. Bon, ouais. Donc c'est un petit peu différent.
3: Et encore plus à celle d'avant.
8: Là, ouais, c'est un vote électronique qui nécessitait qu'on débourse 15 euros pour voter.
2: Bon. C'est une somme.
8: C'est une somme. Alors, est-ce que 140 000 votants, c'est suffisant pour choisir un champion de la social-démocratie, je ne sais pas, on verra. Après, il faut voir aussi ce que diront les perdants, hein, parce que c'est toujours un peu compliqué. Est-ce que Raphaël Glucksmann va s'en sortir ? C'est un vrai sujet. C'est un sujet pour le Parti Socialiste, parce que je rappelle que lui, il n'est pas socialiste, il est place publique. Mmh. Bon. Et puis, c'est aussi un sujet pour François Hollande, qui, lui, selon le résultat de cette primaire, est en embuscade et pourrait se déclarer, si j'ai bien compris, fin décembre, à la fin de l'année. Donc, voilà. Mais c'est très important, évidemment, que la gauche, ce non-mélenchoniste, se désigne un candidat. Après, est-ce que tout le monde guettera, évidemment ? Quelle que soit la décision de François Hollande, c'est de combien sera crédité le champion du Parti Socialiste dans les sondages face à Jean-Luc Mélenchon qui surfe.

0: passé les 100 000. Donc là, ils passent à 140. Et ça, c'est... Et ils se sont inscrits dans les derniers jours. Donc, soit il y avait un stock de gens, 56% dont on ne sait pas d'où ils viennent, hein, sur cet ensemble-là, soit ces personnes avaient décidé d'y aller et, comme tout le monde et comme moi la première, ont procrastiné jusqu'au dernier moment en se disant « bon, je m'inscris au dernier moment », soit, effectivement, il y a eu un effet un peu des trois débats qu'il y a eu à la télévision, qui ont été pas si mal, qui étaient plutôt intéressants, même si on peut...
1: Qui ont fait de l'audience aussi.
0: Oui, mais qui ont fait une vraie audience. Et donc, il y a pu y avoir une espèce de, d'effet de rappel, en mode « il faut y aller ». Et 140 000, en tout cas, ça ne permettra pas à François Hollande, qui n'aura de toute façon aucun intérêt à insulter les futurs électeurs, si jamais il devait avoir envie d'y aller, de dire c'est pas suffisant, parce qu'il va pas aller, je répète, insulter ceux qui seront ses soutiens, si jamais il voulait y aller avec l'aide du PS, si Raphaël Glucksmann, si jamais il était sélectionné, s'il sortait vainqueur, était soutenu par le PS. Donc, tout l'instant, il y a énormément d'inconnus. On ne sait pas qui sont donc ces 56% qui vont voter. On aura des résultats à partir de 20h samedi. Il y aura peut-être un deuxième tour. Ça va être un peu compliqué. Moi, je pense, je ne m'appelle pas Madame Irma. Et du fait de cette énorme masse de ceux qui viennent d'on ne sait pas où, je pense que c'est absolument impossible à prédire. J'aurais tendance à penser que ce ne sont pas des trolls, entre guillemets, d'autres partis du type LFI ou même du bloc centriste qui viennent
1: ça
0: voter.
1: Ça fait cher pour troller une campagne.
0: Voilà, ça fait cher. Et les partis ont autre chose à faire que de dépenser de l'argent pour ce genre de choses. Donc, premier point, donc je pense que c'est quand même des votes assez motivés. Et deuxièmement, enfin, directement motivés par l'élection d'un candidat. Et deuxièmement, moi, je pense que c'est très intéressant, cette primaire aujourd'hui, parce que, en fait... Les manifestations des lycéens aujourd'hui et des étudiants disent, remettent au centre du jeu les sujets que porte la gauche, qui sont évidemment l'éducation et le maintien de l'ordre, la doctrine du maintien de l'ordre. Et donc ces deux sujets-là sont des sujets que porte la gauche, et là je trouve que ça lui redonne une espèce de dynamique à un moment où on se dit, bon, de toute façon la France est partie complètement à droite, voire à droite de la droite, et donc ça... renforce la gauche au moment où sur le budget il va y avoir un vrai bras de fer, et ça on en parlera peut-être plus tard. Je pense que c'est un sujet très important sur la suite de la contestation sociale qui se fera au Parlement.
1: Justement sur l'image de la gauche et notamment l'image de la gauche social-démocrate, je vais y arriver. Quelle image a-t-elle donné pendant ces débats et pendant cette campagne de la première ?
2: Alors moi je ne partage pas tout à fait l'optimisme, peut-être qu'on n'a pas regardé ces débats de la même manière, ma chère Sophie. Moi j'ai trouvé que l'erreur centrale de ces débats, c'était souvent de placer au cœur des débats le grand absent qui était Jean-Luc Mélenchon.
0: Ah oui, là on est bien d'accord.
2: Ben voilà, donc Jean-Luc Mélenchon, en fait, il s'est sans doute frotté un peu les mains d'entendre les candidats se déchirer sur une alliance, pas une alliance avec lui. Mais je voudrais quand même rajouter une chose, parce que, sauf si ma calculatrice m'a trahi, mais ça renfloue aussi un peu les caisses du Parti Socialiste, parce que 140 000 personnes à 15 euros, ça fait 2 100 000 euros. 2 100 000 euros. Bon, c'est pas négligeable. Hein. Vous vous souvenez que le Parti Socialiste avait vendu son siège historique de la rue de Solferino. Ça sera peut-être à mettre au crédit quand même d'Olivier Faure, s'il devait être battu, de renflouer un peu les caisses. Et puis, je voudrais quand même parler de Ségolène Royal, parce que je trouve qu'elle a fait une campagne à la Ségolène Royal. Bon, à la Ségolène Royal, c'est-à-dire tout en punch, voire en agressivité. Alors, je ne dis pas qu'elle peut
1: plus
2: gagner,
1: que les autres candidats.
2: Mais j'ai trouvé, d'abord parce que c'était la seule femme du débat, elle s'en est servie à bon escient, à mon avis, de ce statut. Mais parce que si, comme le dit Sophie, il y a un second tour, alors moi je sais pas, hein, on me dit qu'elle peut être deuxième, troisième, ça veut dire que Sophie n'est pas d'accord, mais ça veut dire que les désistements qui vont se faire à l'intérieur pour le second tour vont avoir du poids. Alors, je n'ose pas imaginer qu'elle puisse gagner, Sophie, vous êtes plus experte que moi, la primaire socialiste, parce qu'alors là, pour le coup, ça manquerait pas de sel d'avoir François Hollande qui se déclarerait en décembre, et Ségolène Royal qui serait candidate. Bon, on n'en est pas du tout là.
0: Non, mais elle a pris des positions à l'international qui sont assez peu crédibles et qui, de fait...
2: Sur les Juifs français aussi, je trouve qu'elle a un peu dérapé quand même.
0: Mais complètement. Enfin, je pense qu'elle avait une espèce de crédibilité parce que effectivement elle a ce punch qui plaît, parce qu'elle est capable de moquer les uns et les autres à la façon dont son ex-mari le fait, d'ailleurs aussi François Hollande, avec toujours cette espèce d'ironie grinçante, avec les scuds qu'elle a envoyés
1: Ce sont des bons clients, des bons communicants.
0: Oui, voilà, voilà.

0: puis elle a aucune, elle a un culot, mais absolument, elle a un culot, mais dingue.
1: Elle a une résilience incroyable.
0: Elle a ça avec Rachida Dati en commun. Ce culot et cette résilience.
1: Mais vous avez vu qu'elle a révélé, alors je ne sais pas si c'est une vraie info, que Raphaël Glucksmann avait un téléphone sur sa table et recevait les réponses aux questions qu'on lui posait. Ah oui.
0: Mais tous les candidats politiques travaillent avec leur portable. C'est la question.
1: Ah d'accord.
0: Travaillent avec leurs conseillers de l'autre côté.
1: Enfin, ah d'accord. Pendant les débats, c'est normal que Glucksmann.
0: C'est classique.
1: D'accord.
0: Mais même les, enfin, je veux dire, beaucoup le font.
1: Ok.
0: Non. La question, c'est de. Peut-être qu'il l'a fait de façon un peu trop systématique, où je n'ai pas été vérifier, revoir les débats, à quel moment...
1: Bah, c'est ce qu'elle prétend, si j'ai bien
0: compris.
1: Oui, non,
0: mais bien entendu, mais c'est, toutes les armes sont bonnes pour attaquer son compétiteur. Mais de fait, c'est quelque chose de très classique. C'est comme le fait de savoir si, dans les, par exemple, les conférences de presse, avec les questions que les journalistes posent, Eric, vous le savez bien, aux candidats ou à un ministre, les questions sont prévu avant, organisé sur les téléphones portables, tiens, c'est toi qui vas poser telle question, tel truc, c'est totalement pipeau.
1: Moi, je n'ai jamais pratiqué, mais non, ce qui est vrai, c'est que quand il s'agit du chef de l'État, oui, dans des conférences de presse...
0: Mais les ministres aussi.
1: Ah bon, bah écoutez, moi j'ai toujours le sentiment de poser des questions que je voulais poser à un ministre de l'Économie et des Finances, mais peut-être que c'est une nouvelle génération.
0: Voilà, c'est ce que je n'oserais pas dire, mais je pense que les pratiques ont un peu évolué.
1: Peut-être que c'est une génération qui demande la permission de poser des questions, c'est possible.
0: Oui, je crois qu'Emmanuel Macron a instauré de nouvelles règles.
2: Alors, on l'a vu effectivement pendant les débats de cette primaire, il y a eu notamment, on l'a un peu dit, beaucoup d'échanges de noms d'oiseaux. Est-ce qu'on peut imaginer d'une manière crédible que, hop, tout le monde va se mettre en ordre de marche derrière le ou la vainqueur?
0: Eh bien, c'est une très bonne question, parce que crois que ça va être compliqué. C'était le cas aussi pour la droite, figurez-vous. Et c'est un gros sujet pour cette primaire de la droite qui aurait pu avoir lieu. Alors, hier soir, prise de nostalgie, sans doute comme beaucoup d'auditeurs, j'ai regardé L'Heure de Vérité, la nouvelle version.
1: Oui. France 2.
0: Voilà, exactement, France Télévisions qui a mis ça en scène. J'ai été agréablement surprise par le temps qu'on pouvait y passer. Je me permets de faire cette petite incise parce que ça fait partie aussi du travail du service public, de donner le temps au temps. Et je trouve que c'était pas mal fait. Et j'ai entendu Édouard Philippe, donc, puisque c'était l'invité principal, souligner ce point sur la primaire de la droite en disant, bah, écoutez, voilà, il y a même eu des drôles de choses. Et là, je partageais son avis de cette primaire de la droite en mode, on peut se présenter, mais on n'est pas obligé de soutenir le gagnant. Bon, donc à droite, effectivement...
1: Oui, enfin, là, il légitimait le fait que lui était contre une primaire à droite.
0: Mais absolument, voilà. Et pour cette raison-là, en partie.
1: En revanche, il a beaucoup, à mon sens... sur les réponses qu'il a apportées dans ce débat, j'ai trouvé qu'il se droitisait de manière assez forte par rapport à certaines déclarations qu'il avait pu avoir avant.
0: Et c'était sans doute sa ligne de conduite. Mmh. Mais juste pour répondre à la question de Marine, et après on va revenir sur Édouard Philippe sans doute, parce qu'il y a à dire. Moi je pense que ça va être effectivement compliqué si, pour les législatives par exemple, si Raphaël Glucksmann l'emporte, qui peut imaginer que si Marine Le Pen est élue, la gauche ne forme pas un barrage aux législatives quasiment obligées qui suivront avec l'ensemble de la gauche. Et moi, je suis même convaincue que Raphaël Glucksmann l'a déjà intégré, que ce sera impossible de faire autrement. Enfin, et même pour le vote du budget, ce sera extrêmement intéressant de voir qui voudra...
1: En fait, c'est très important ce que vous dites, Sophie, est particulièrement intéressant parce que moi, je fais le pari, mais... Je me trompe une fois sur une, hein, que si, parce que Dieu ne souhaite d'aventure, Marine Le Pen était élue, en fait, on reconstituerait avec des pôles de radicalité la droite et la gauche. C'est-à-dire, ce que vous dites à gauche, autour de Glucksmann, si c'est lui qui sort de la primaire, se passerait également à droite. C'est-à-dire que je ne vois pas comment, si Bruno Retailleau fait 8, 9%, j'en sais rien...
0: Il n'y aura pas une union des droites.
1: Comment les LR, comment les députés LR sortants qui vont devoir... En fait, on risque d'avoir une alliance aussi à droite qui irait de la droite nationale taxée d'extrême droite au centre
0: avec l'argument,
1: de droite.
0: Avec l'argument, pensez-vous que Marine Le Pen, si elle est élue, doit avoir les mains libres pour agir au Parlement, pour éviter de paralyser, continuer à paralyser la France?
1: Ben oui.
0: Sans doute.
1: Parce que sinon on retombe dans le cas de figure dans lequel on est aujourd'hui, on n'en sort pas.
0: C'est-à-dire
1: que là, on vit une crise institutionnelle de grande ampleur.
0: Depuis 2024, oui.
1: Voilà, mais quel que soit l'élu, Sophie, quel que soit l'élu à la présidence de la République, s'il n'a pas une majorité à l'Assemblée nationale, son programme, si tant est qu'on mette en application les promesses qu'on a faites pendant la campagne électorale, ça c'est un autre sujet, ou qu'elle soit plausible, On se retrouvait encore au pied du mur, totalement parisé. Ce qui n'est pas à souhaiter pour le pays, à mon avis.
0: C'est absolument juste. Et Édouard Philippe l'a souligné justement hier, dans cette émission dont nous parlions, en disant qu'il faudra, et c'est là où je pense qu'il y aura ces fameuses unions nationales, moi, je ne suis pas sûre qu'ils reconstitueront la droite et la gauche, mais je pense que si Édouard Philippe est au second tour...
1: Si, mais à partir de pôles de radicalité, à gauche comme à droite.
0: Je ne sais pas, parce que je pense qu'à ce moment-là, on arriverait à dire bah, il y aura l'extrême-centre aussi. Cette fameuse phrase que certains veulent
2: vendre.
0: Non, mais même d'extrême-centre, au sens où d'un extrémisme aussi centriste idéologiquement. Mathieu Bock-Côté n'arrête pas, et Natacha Polony aussi, de parler de l'extrême-centre, qu'on lit aussi au Figaro, comme si, effectivement, la politique menée par Emmanuel Macron était une forme de radicalisation des opinions, des... Bon, mais je pense qu'effectivement, Édouard Philippe vendra, s'il est au deuxième tour, une union pour empêcher les extrêmes, et donc on aura trois blocs au final.
2: Il est 10h45 dans La Voix est libre sur RCF Notre-Dame. Le temps passe vite quand c'est intéressant. Nous sommes donc avec Sophie Dravinel et Éric Revel. Venez dialoguer avec nous, chers auditeurs. François vous attend au standard au 01 56 56 44 44.
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2: Je rappelle que nous sommes en direct avec les journalistes Sophie Dravinel et Éric Revel. On vient de parler de la primaire de l'arc social-démocrate. Et il me semble que avant de parler de la mobilisation des lycéens, vous aimeriez bien revenir sur l'émission effectivement L'Heure de Vérité qui a fait son apparition hier après 20 ans à nouveau sur le service public avec cette même chanson. Et le premier invité était Édouard Philippe. Qu'en retenez-vous, Éric Revel ?
1: Ben, un recentrage à droite d'Édouard Philippe, le fait qu'on le sent beaucoup plus à l'aise face à la concurrence du centre, de l'extrême-centre, de celle de Gabriel Attal, qui distance maintenant dans les sondages. Je le sens aussi venir un peu comme s'il tendait une main idéologique à l'électorat de Bruno Retailleau. Voilà, ça m'est apparu. Maintenant, j'ai trouvé, j'ai pas regardé entièrement pour être tout à fait honnête, mais j'ai trouvé l'émission de très bonne tenue. Et Sophie a raison, il n'y a pas beaucoup d'endroits où on peut finalement s'exprimer sur la longueur avec des gens un peu différents, hein, pour interroger Édouard Philippe. Donc je pense que c'est, voilà. Et puis je pense à Henri de Virieux.
2: Oui.
1: Vous savez, qui portait cette émission de manière magistrale, où à la fin on guettait toujours ce que l'invité d'il y a 20 ans, c'est ça, 20 ans, oui. 25 ans, 30 ans, allait écrire, vous savez, la petite phrase qu'il allait écrire sur le livre d'or de l'émission. Et puis cette musique est évidemment légendaire et mythique pour ceux qui sont... Oui, absolument, pour ceux qui sont intéressés à la politique, ce qui est mon cas il y a très longtemps.
0: Alors moi j'ai une petite suggestion à leur faire, c'est de donner un meilleur marqueur au candidat, parce qu'on n'arrive absolument pas à lire ce qu'il écrivait. Mais de fait non, j'ai trouvé l'émission intéressante, posée, voilà, je pense qu'on a besoin pendant cette campagne de pouvoir aller un petit peu sur le fond, même si, voilà, j'attends de voir sur la durée, et je ne suis pas convaincue qu'aujourd'hui, le personnel politique et ni même le personnel médiatique soit à la hauteur des illustres ancêtres, mais ça fait un peu boomer râleuse de dire ça, donc je m'en garderai, et chance à la jeunesse. Non, moi je pense qu'effectivement ce type d'émission peut nous permettre de sortir un tout petit peu de cette dictature de l'urgence des événements qui s'annoncent très compliqués pour toutes. Tous les mois qui viennent, et là je vous offre, Marine, une transition idéale sur les mouvements sociaux dans la rue, parce que je pense que pour bien les comprendre, on aura besoin d'émissions de ce type-là pour arrêter d'être juste dans les images et dans les invectives d'un côté et de l'autre.
2: Eh bien, allons-y.
0: Voilà.
2: Merci.
1: Alors,
2: Sophie.
1: Juste ce que je voulais dire, si vous le permettez, avant la transition très habile que vient de vous tendre Sophie Dravinel, c'est il y a quand même un élément, un choc qui peut percuter totalement cette campagne présidentielle, qui est la crise de la dette française. Parce que si cette chose arrive, et là on voit bien que la crise a commencé quand même, hein, autour, on en parlait la dernière fois, des taux d'intérêt, des certificats de réinvestissement, des fonds spéculatifs qui s'emparent d'une partie de la dette, de fonds japonais qui ont liquidé leur position sur la dette française, vous comprenez bien que si on a un choc de cette envergure-là, les programmes qui ont été annoncées par quel que soit le candidat seront caduques. Et deux, il y aura une situation d'urgence telle qu'il faudra mettre en place, imposer ou pas, des réformes pour réduire les déficits budgétaires, et que cet argument-là peut percuter totalement la campagne présidentielle.
0: C'est ce que Roland Lescure, le locataire de Bercy, qui est d'ailleurs plus ou moins locataire...
1: Oui, il ne paye pas de loyer.
0: Oui, absolument. Eh bien, a annoncé au Wall Street Journal...
1: Oui, alors il a même entrepris... Vous voyez, pour moi, c'est un début de panique. Il a même entrepris un tour du monde des places financières, Roland Lescure, je pense...
0: Assez controversé, d'ailleurs.
1: Oui, à la demande du président de la République, sans doute. Il a été à Londres, il va se rendre à Washington ou à New York. Il est attendu à Luxembourg, qui est une autre place financière européenne importante. Ça, voilà. Et puis le 23 octobre, je le rappelle, le 23 octobre, il y a la première agence de notation qui va rendre son verdict sur la crédibilité de la signature d'emprunt de la France. Donc vous voyez, tous ces éléments-là, à mon avis, il ne faut pas les négliger, parce que même si dans les thèmes, la crise, la dette, le déficit public français commence à intéresser nos concitoyens qui remontent cet item assez haut, si vraiment on a une explosion de ce sujet-là avant la présidentielle, à mon avis, ça modifiera beaucoup d'équilibre et beaucoup de programmes.
2: Vous pensez que les lycéens sont inquiets de la crise de la dette ?
0: Alors, si je peux me permettre...
1: Pardon Sophie, ouais,
0: vas-y. Non, mais moi je pense qu'effectivement, la question du financement est un vrai sujet par rapport à ce mouvement social. La question de la dette ou la question de l'État français. Et je pense que là où le mouvement risque de s'enliser, c'est parce que tout le monde sait que, un, il n'y a pas d'interlocuteur, il n'y a plus d'interlocuteur dans ces mouvements sociaux qui sont devenus fluides, si l'expression peut être bien comprise. C'est-à-dire qu'il n'y a plus les services d'ordre, il n'y a plus d'interlocuteurs, parce qu'il n'y a plus de partis politiques, parce qu'il n'y a plus d'organisations de jeunesse qui ont...
2: On n'a pas de visage de cette mobilisation.
0: Non, mais ça, c'est très différent depuis 68, depuis même 86, même les années 90, il y avait des visages, et même encore au début des années 2000. Aujourd'hui, il n'y en a plus. Donc, un, ça pose la question de la forme du maintien de l'ordre, parce que quand il n'y a plus personne en face d'eux, ça n'est plus considéré que, non pas comme des manifestations, mais effectivement... comme des insurrections, et donc évidemment la doctrine n'est pas la même dans un cas et dans l'autre, donc ça bordélise encore plus, et en face les étudiants n'ont pas d'interlocuteur, parce que je vous rappelle que depuis 2024, et nous l'avons dit tout à l'heure, ce gouvernement n'a aucune marge de manœuvre puisqu'il n'a pas de parlement, il ne peut rien faire voter. Donc en fait, d'un côté l'État n'a pas d'interlocuteur, et de l'autre, ceux qui manifestent dans la rue n'ont personne en face parce que l'État est en liquéfaction, parce que ce gouvernement n'existe pas. Et il n'existe pas parce qu'il n'a plus la main au Parlement. Et donc là, on est dans une espèce de situation totalement bloquée qui fait que moi, je suis inquiète. Alors, évidemment, de la marche vers Matignon annoncée par des organisations étudiantes pour mardi 13 octobre, pour les gilets jaunes qui vont se relancer ou tenter de se relancer, j'en sais rien. Mais des gilets jaunes aux gilets jaunes, voilà. Et qui a l'intérêt ? Alors évidemment, vous allez me parler, Eric, je le sais, de LFI, et vous aurez en partie raison.
1: D'ailleurs, Jean-Luc Mélenchon l'a conceptualisé. Il rêve d'une convergence des luttes, il l'a dit. Il rêve en fait qu'on puisse enjamber la journée du 6 octobre jusqu'au 17 octobre, qui sera un peu le point d'apothéose de la contestation avec les syndicats de services publics. Moi, je trouve ça extrêmement dangereux, Sophie.
0: Oui, non, mais je suis complètement
1: extrêmement
0: d'accord.
1: Extrêmement dangereux, parce que dans un pays... moi, je suis un républicain. Je suis un républicain, je vote.
0: On l'est tous, républicains.
1: Voilà, dans un pays, si vous voulez, où on vous explique que la rue peut avoir le dernier mot, ben, c'est extrêmement dangereux. Que l'insurrection populaire... suivant les résultats des élections, peut-être un choix, comme
0: alors,
1: l'a dit le maire de Saint-Denis.
0: C'est exactement ce que dit Bruno Retailleau aussi, d'ailleurs, en passant.
1: Hein. Ah bon,
0: moi,
1: je trouve que
0: le peuple était souverain.
1: Oui.
0: Il l'a dit, il l'a répété.
1: Ben oui, mais le peuple est souverain dans le sens où il vote. Enfin, oui. Il est souverain, sauf quand on le fait revoter des traités européens,
0: oui, mais on est
1: comme le traité de Lisbonne
0: 2005,
1: sous Nicolas Sarkozy.
0: Bien sûr. Non, et puis d'autres. Mais de fait, oui, nous sommes d'accord. La question, c'est encore une fois celle de la prise d'otages. Mais ce que je veux montrer, c'est que c'est un ensemble qui est englué et qui ne donne pas d'issue de secours, qui ne montre pas qu'il puisse y avoir une sortie propre à ce type de tension, en tout cas en ce moment, vu de la configuration.
2: Alors justement, on parle d'issue de secours. Alors hier, Édouard Geffray, le ministre de l'Éducation, qui avait promis d'apporter des réponses à la fin du mois, a finalement pris la parole hier soir, en direct dans le 20h de TF1. Il a annoncé déployer, à partir de ce matin, déjà dans les écoles, 3000 professeurs, des professeurs de remplacement, partout en France. Est-ce que ça, on peut estimer que c'est suffisant pour calmer la grogne lycéenne, Sophie ?
0: Alors écoutez, d'abord, je voudrais bien savoir d'où sortent ces 3000. Est-ce que c'était des contractuels qui n'avaient pas de poste,
2: il
0: pas
2: me semble
0: de
2: que place. C'est des contractuels.
0: Voilà. Mais ces contractuels-là, pourquoi est-ce qu'ils refusent de faire 100 km pour 3 heures de course? Peut-être aussi pour de bonnes raisons. Payé très très faiblement avec des indemnisations de route, mais j'attends d'avoir des précisions là-dessus parce que je crois que le ministre a aussi ouvert la porte à des recrutements qui n'obéissent pas aux mêmes règles. Non,
2: il a autorisé le dépassement de quota, il a autorisé les recrutements.
0: Autre, mais du coup, qu'est-ce que ça veut dire exactement? Après, il y a un nouveau logiciel qui va être implémenté pour permettre de... Bon, bah, très bien. Je pense qu'il faut absolument donner une il faut accepter que le débat soit dans les deux sens, accepter d'écouter les arguments des uns et des autres, mais on va voir ce que disent les syndicats et on va voir ce que disent les établissements. Moi, je pense que, et là, Eric, je vais vous laisser la parole parce que je suis trop bavarde.
1: C'est
0: très gentil. Mais il y a un vrai sujet.
1: Je ne suis pas tout à fait d'accord, mais c'est passionnant.
0: Oui, justement.
2: Non, on s'y fout.
0: Voilà. Ce qui serait intéressant, c'est de voir. Je trouve que ce débat aura le mérite de mettre la lumière sur des choses qui sont très embrouillées, et notamment sur le financement des établissements scolaires, alors des lycées par les régions, des collèges et des écoles par les départements, sauf qu'en fait les cités scolaires ce sont à la fois des écoles, des lycées et des collèges, et donc ce sont des cofinancements, et donc c'est totalement embrouillé, et donc je pense qu'il faut aussi profiter de l'occasion pour essayer de déstratifier, mettre de la lumière, simplifier, donner de l'argent là où il y en a besoin, sachant que le budget de l'éducation nationale, eh bien, sa croissance, elle va exclusivement ou quasi sur le financement des retraites, donc ça pose aussi la question de savoir s'il ne faudrait pas revenir sur les 10%, enfin, sur le dossier des retraites, et ça a le mérite au moins de mettre des projecteurs sur des vrais sujets.
2: Éric, vous voulez réagir?
1: Pour l'instant, les commissions à l'Assemblée nationale, qui sont composées de députés de gauche et de droite, repoussent l'idée, précisément, d'abolir les 10% sur les frais des retraités, voire de désindexer. Donc, vous voyez, bon. Mais sur la colère parfois violente, hein, je rappelle quand même qu'il y a eu 6000 interpellations. Je veux bien admettre que...
2: 6000 interpellations et 700 policiers et gendarmes blessés.
1: C'est, oui,
0: parce qu'ils ont décidé de faire des interpellations. C'est un choix qui a été posé. Jamais depuis 1968, il y en avait eu autant.
2: Il y a également 18 enquêtes ouvertes par l'IGPN.
1: Mais c'est peut-être aussi, Sophie, que la jeunesse, alors vous allez me dire, elle était violente en 68, c'est que la jeunesse a changé de braquet. Ce que je voulais dire, il y a des enquêtes de l'inspection générale de la police, tant mieux, je crois qu'il y en a une vingtaine. Vous avez raison de rappeler qu'il y a eu 700 policiers de blessés, 6000 interpellations, j'ai du mal à croire que dans ces 6000 interpellations, il y a 6000 erreurs policières. Sans doute que ces gens qu'on interpelle n'y sont pas pour rien, mais je voudrais dire deux choses. Cette sortie du ministre de l'Éducation nationale, qui hier, dans son chapeau de magicien, trouve 3000 postes d'un seul coup.
2: Et je vous propose qu'on continue plus tard,
1: Éric Revel. Parcoursup aussi,
2: On va en parler avec plaisir. Vous l'entendez, Éric Revel, Sophie
1: Ravanel. Je pourrais avoir la parole au retour.
2: Bien sûr, je le note. C'est le moment de marquer une petite pause. On revient dans quelques instants. La Voix est libre continue jusqu'à 11h30. Et on parlera également des stocks de gasoil et des annonces du Premier ministre. Merci d'être avec nous.

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2: Et le 10-12 continue dans la Voie libre ce matin. Comme tous les vendredis, nous sommes avec les journalistes Sophie de Ravinel et Éric Revel. Alors on va continuer de parler de la colère des lycéens. Nous parlerons aussi de la baisse attendue et espérée du prix du gasoil à la pompe. Venez dialoguer avec nous au standard. Appelez-nous au 01 56 56 44 44. Éric Revel, vous
3: je vais vous parler de Parcoursup dans 10 secondes, mais je voulais quand même parler de cette annonce absolument stupéfiante du ministre de l'Éducation nationale, qui tout à coup, hier, dans son intervention, alors qu'il avait fait d'ailleurs une conférence de presse dans la matinée, qu'il n'avait rien annoncé de spécial.
2: Avant de rencontrer les syndicats.
3: Voilà, là, il annonce 3000 postes, tout d'un coup de baguette magique.
2: Le logiciel fonctionne.
3: À partir de ce matin. Donc, c'est à la fois le signe, à mon avis, d'un début de panique, d'un pouvoir totalement fragilisé face à une contestation de la rue qui le dépasse complètement, premier point. Et deuxième point, si j'étais un lycéen, je me demanderais si le pouvoir ne se... J'essaie de trouver la formule la plus adaptée.
4: Ne se fout pas de ma gueule.
3: Voilà, c'est la moins adaptée, mais c'est exactement ce que je pensais. Parce qu'on a assisté à des violences incroyables, à des saccages, à des incendies de lycée. Et là, on a un ministre qui, tout d'un coup, nous sort 3000 postes. Ça, c'est... Bon, peut-être que Sophie a une réponse. Et puis sur
4: mais
3: Parcoursup...
4: Oui, c'est contractuel, mais de fait, il y a un sujet sur savoir s'ils vont de fait pouvoir être sortis de la boîte.
3: Et puis aussi, comment on les finance? Est-ce qu'on les avait en réserve? Pourquoi on n'a pas...
2: Pourquoi maintenant?
3: Pourquoi? Bon, bah parce que la crise,
4: pas
3: parce que
4: avant.
3: Le gouvernement est débordé en fait. Il est submergé par cette crise qui menace. Sophie l'aura peut-être tout à l'heure. Il y a aussi les agriculteurs qui menacent. Il y a aussi les gilets jaunes. Il y a aussi certains services publics français. Enfin, tout ça peut converger vers ce que Mélenchon appelle une convergence des luttes. Et là, le gouvernement est dans une situation comme il est déjà fragile pour les raisons qu'on évoquait après la solution 2024, ça peut aller très vite et très fort. Vous voyez, je souhaite pas ça à mon pays, mais...
4: Après, moi, j'attends de voir la convergence entre les lycéens et les agriculteurs. Hein, mais bon, sachons...
2: Déjà, géographiquement...
3: Mais voilà, sur Parcoursup, on a tous des enfants qui sont passés par Parcoursup. Bon, ok, c'est une plateforme qui n'est pas parfaite, mais vous savez, le vrai sujet pour moi, parce que j'entends des lycéens qui disent, parfois des syndicats de lycéens plutôt, qui disent, mais c'est une sélection déguisée. Mais pardon, en fait, dans ce pays, et je ne parle pas que scolairement, la victoire ou le succès est illégitime et l'échec est immérité. Donc on est dans une sorte d'égalitarisme où on ne veut pas prononcer le mot de sélection. D'ailleurs, tout le monde a son bac maintenant et le bac, c'est un papier qui ne veut plus rien dire. Donc en fait, cette sélection, elle s'est ni opérée en troisième avec l'ex-brevet des collèges, je ne sais plus comment on l'appelle, ni avec le bac, puisque tout le monde l'a. Et on voudrait en fait que tout le monde puisse accéder à l'enseignement supérieur. Alors que, il faut bien opérer une sélection à un moment donné. Je sais que le mot est terrifiant pour la plupart. Il y a une sélection, c'est un peu comme dans la vie professionnelle. Il y a une sorte de... les moins bons sont écartés de l'entreprise. Moi, cette espèce d'égalitarisme à tout craint, où on refuse finalement... Et puis, quand j'entends des syndicats d'étudiants qui disent qu'il faut créer 250 000 places dans les universités françaises, sans nous parler de filières, de débouchés... Enfin, tout ça me semble... Alors ça, en revanche, je m'y oppose fermement, parce que imaginez que l'éducation nationale, qui doit donner un corpus culturel, de base à tout le monde, ça c'est la moindre des choses pour l'éducation nationale, mais imaginez que tout le monde peut aller, ce qu'on a laissé croire à nos enfants, tout le monde peut faire une prépa, tout le monde peut aller en fac, tout le monde peut... Ben non, ça se passe pas comme ça. On vous a donné un bac qui n'a plus aucune valeur... Parcoursup, c'est peut-être, au-delà de ces dysfonctionnements, qui sont un vrai problème, l'angoisse que ça représente pour les jeunes de savoir où ils vont atterrir. Je rappelle quand même qu'en Ile-de-France, le rectorat donne 3000 euros pour les universités qui veulent bien prendre l'un des 2-3000 étudiants qui n'ont pas lycéens qui n'ont pas d'affectation.
4: En Ile-de-France.
3: 2000.
4: En Ile-de-France.
3: Mais si vous voulez, est-ce qu'on peut tenir un discours de vérité? Oui, il y a une Parcoursup, d'une certaine manière, met en place une sélection. Et alors?
4: C'est un système le plus égalitaire qui n'ait jamais existé, contrairement à ce qu'on peut dire. C'est-à-dire que c'est un système national dans lequel il y a le plus d'égalité des chances par rapport à autrefois où ça n'était qu'un espèce de jeu de hasard et des modalités totalement variables d'un coin à l'autre de la métropole et d'ailleurs de toute la France. Donc, c'est pour moi, le sujet n'est pas Parcoursup. Je connais Claire Mathieu, qui est la personne qui a travaillé sur les algorithmes, la scientifique, qui a posé cet outil-là. Après, l'utilisation politique ne lui appartient pas. Mmh. Mais en l'occurrence, l'intention était vraiment de pouvoir rendre toutes les formations accessibles à tous. Bon, alors de fait, il y a des problèmes. Les problèmes sont minoritaires par rapport aux solutions apportées, mais de fait, il y a des problèmes. Et de fait, c'est un énorme stress pour les parents. Et donc, je suppose qu'il y a des modalités politiques qui doivent être revues. Mais moi, je pense qu'effectivement, la question, c'est ces 2000 personnes dont vous parliez tout à l'heure, Eric, qui sont en Île-de-France et qui n'ont pas trouvé de voie encore un mois après la rentrée. Eh ben, il y en a 400 sur la seule Seine-Saint-Denis, et il y en a une bonne proportion qui ne viennent pas d'Île-de-France, mais qui viennent de partout ailleurs en France, et qui sont attirés par l'Île-de-France parce qu'ils pensent que dans leur propre région, ils n'auront pas les conditions d'enseignement supérieur qui leur permettront d'avoir une vie professionnelle satisfaisante. Et donc ça, c'est quand même un vrai problème sur l'état des universités ailleurs qu'en Île-de-France.
0: Pardon Sophie, je vous interromps, la voix libre. Vous le savez, c'est aussi l'émission des auditeurs. Et justement, Marie dans l'Indre est avec nous. Bonjour Marie.
1: Bonjour Marie. Merci beaucoup Marie et à vos intervenants. Ouais, moi je me pose une question certainement tout à fait primaire. Mm-hmm. C'est que je me suis mise à penser aux futurs jeunes parents, enfin ceux qui peuvent l'être là maintenant, mm-hmm. ou qui envisageraient de l'être, et dont on dit qu'ils veulent plus d'enfants, et ça c'est vrai parce qu'on le voit autour de soi, ils ne veulent plus d'enfants, l'État envisage même de leur faciliter l'achat d'un appartement ou d'une maison, mais ils ne veulent plus d'enfants. Mais comment voulez-vous, si de toute façon leur statut de parent est en train d'être discuté, puisqu'on dit, si les enfants ont fait des débordements, comme il peut y en avoir en ce moment, c'est pas est-ce que c'est à eux de payer ou est-ce que c'est aux enfants ou...
0: Donc ah oui, est-ce que les parents sont responsables des débordements de leurs enfants,
1: c'est ça votre question? Est-ce qu'on leur dénie, si on leur dénie la moindre responsabilité sur les enfants, déjà on les leur enlève à 3 ans. Hein. Ils sont déjà pris à l'école. Donc, ils n'ont plus la responsabilité sur les enfants, normalement, enfin, ce qui leur reste à la maison. Et puis là, ils peuvent pas être responsables de ce que leurs enfants mineurs vont faire.
0: Est-ce que vraiment ils ne sont pas responsables, Sophie?
1: Ils le sont peut-être, mais c'est discuté, hein, parce qu'il y a beaucoup de personnes qui
0: trouvent que, des mineurs,
1: après tout, un enfant de 15 ans, il est déjà grand, il peut... Bon, moi, je crois que la maturité psychologique, je ne sais pas, je ne suis pas psychologue, hein, mais je pense que on n'est pas quand même complètement adulte à 15 ans.
0: Oui, ça reste des enfants, Marie. Ouais. On va vous répondre, merci Marie.
4: Ça reste des enfants, et moi je dis merci à l'école qui prend en charge une partie de l'éducation. Donc effectivement, peut-être que notre auditrice s'interroge sur le fait de savoir s'il y a assez de liberté laissée aux familles dans l'éducation de leurs enfants, pour ceux qui voudraient les élever à la maison. Bon, ça c'est un autre débat qu'on utilisera peut-être, suivra peut-être une prochaine fois. Mais de fait, il y a effectivement un débat sur casseurs-payeurs et qui sont ceux qui payent. Et la responsabilité des parents, c'est un peu comme dans la question du logement social. Est-ce que les parents d'enfants mineurs ou majeurs casseurs doivent rester dans leur même... Bon, je vois que les débats sont régulièrement mis sur la table. Moi, j'ai pas d'avis trop sur la question. Je pense qu'effectivement, de toute façon, les mineurs restent des mineurs. Et que nous revenons sur la doctrine du maintien de l'ordre. Et j'ai vu, je crois que c'était en Guadeloupe, un fait, c'est épouvantable, un policier qui a tiré dans la tempe d'une jeune femme et d'une jeune mineure. Et qu'en fait, c'est impossible par principe, ces tirs tendus. Et cette question, effectivement, il y a des blessés dans la police. Mais au-delà de savoir qui va payer, parce qu'effectivement, les casseurs, moi, je pense qu'il faut être intraitable sur ceux qui viennent en marge de ces manifestations pour casser. Je pense qu'ils ont une responsabilité colossale, et moi, je soutiens vraiment une répression républicaine, mais très ferme sur ces jeunes-là, casseurs, mais sur les autres, je pense qu'il y a vraiment, mais vraiment, des débordements aujourd'hui qui disent l'état de notre société et qui imaginent que l'ordre peut être un projet politique, ce qui n'est pas fondamentalement.
0: Éric, sur le rôle des parents, pour répondre à notre auditrice, et aussi on a également demandé aux parents de venir dans les cortèges, ça vous semble une bonne idée ?
3: Oui, j'ai vu l'appel de Jean-Luc Mélenchon à porter un casque blanc, un brassard blanc. Il y avait des casques bleus au Liban, et maintenant il y a les casques blancs à Paris. Ça veut dire d'ailleurs qu'on est dans une sorte d'état de pré-guerre civile, peut-être, hein, pardon, mais personne ne lui a fait remarquer au leader de la France insoumise. Mais bon, mais sur le reste, d'abord, la doctrine du maintien de l'ordre, qui peut pas être un projet politique, Sophie a raison, c'est extrêmement compliqué pour les policiers quand vous êtes en face d'enfants. De 14-15 ans, parce qu'évidemment, tout le monde a en tête ce qui s'était passé avec la mort de Malikou Sekim, à l'époque, avec les voltigeurs de Charles Pasqua, ministre de l'Intérieur. Donc personne ne veut revivre pareil drame. Donc c'est très difficile de maintenir l'ordre face à des jeunes qui parfois se fient, pardon, mais sont extrêmement violents aussi. Il n'y a pas que des casseurs, il y a aussi des jeunes qui sont extrêmement violents. Mais ce que je dirais quand même, c'est que, alors, il y a beaucoup plus de familles monoparentales maintenant qu'il y en avait à mon époque. Mmh. Bon, c'est un fait. Mais ce que je voudrais dire quand même, c'est que moi, il m'a toujours semblé légitime d'imaginer, dans un monde peut-être de bisounours un peu parfait, que l'éducation, que l'école était là pour instruire et que les parents étaient là pour éduquer. Voilà. Moi, c'est comme ça que j'ai vécu mon adolescence. Alors, peut-être que tout ça est dépassé.
4: Non,
3: peut-être que j'appartiens à une génération de vieilles abrutis qui ne comprend plus l'évolution de la société. Et je rajouterais, et là aussi, regardez, je veux dire, les faits sont là. À l'époque où j'étais au lycée, le lycée public ou le collège public, c'était la voie royale. Ceux qui échouaient, on les mettait dans le privé. Aujourd'hui,
0: inversion des tendances.
3: Totalement. Mmh. Aujourd'hui, la plupart des parents qui ont les moyens financiers ou la proximité d'un collège ou d'un lycée privé, d'enseignement catholique ou pas, et j'y inclus mes enfants, ils préfèrent voir leurs enfants instruits dans le privé que dans le public. L'inversion, elle est assez nette. Et y compris, je pourrais en citer. Y compris des gens de gauche qui préfèrent mettre leurs enfants dans des lycées privés ou dans des collèges privés que dans des collèges ou des lycées publics.
0: Je ne saurais pas vous dire, je n'ai pas les chiffres.
3: Ah ben moi, j'ai des exemples, mais je vais vous les donner.
4: Oui, on a tous des cas particuliers. Moi, je pense que il reste des. Voilà. Oui, on constate, et du coup, ça suscite des montées de tensions entre le public et le privé qu'on observe aujourd'hui et qui ne sont effectivement bénéfiques pour personne.
0: Il est 11h presque et quart dans La Voix est libre sur RCF Notre-Dame. Nous sommes en direct avec Sophie de Ravinel et Éric Revel. On vient de parler longuement de la mobilisation lycéenne. Venez dialoguer avec nous au 01 56 56 44 44.
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0: Alors, pour cette dernière ligne droite, dirons-nous, de La Voix est libre, Éric et Sophie, je vous propose de parler, cette fois-ci, de changer un petit peu de sujet et de parler de la baisse attendue et espérée du prix du gasoil. Sébastien Lecornu nous l'a annoncé mercredi soir. On attendait peut-être des annonces sur les lycéens. On a eu la baisse du carburant. Qu'est-ce qu'on en pense ?
3: C'était assez... j'ai écouté le Premier ministre qui avait les yeux un peu exorbités en s'adressant aux Français. C'est vrai qu'on l'attendait en pleine crise des lycéens sur des mesures concrètes et il a répondu à autre chose. Alors c'est peut-être une très bonne communication, je n'en sais rien, parce qu'il y a plusieurs fronts qui sont ouverts pour ce gouvernement. On vit une crise économique, peut-être une crise financière, on vit une crise sociale, on vit une crise institutionnelle, on vit une crise pour certains identitaires, tout ça s'ajoute. Donc le Premier ministre a créé la surprise en indiquant que parmi tous les États ont des stocks stratégiques. Le gazole, je rappelle que c'est un produit raffiné du pétrole, que l'État français allait mettre au prix coûtant 100 millions de barils de gazole à la disposition des distributeurs, c'est-à-dire des Total, des hyper qui ont des stations essence, en nous promettant une baisse de 12 à 18 centimes, je crois, par litre, si ma mémoire est bonne.
0: Absolument.
3: Bon, si ça peut apporter, et il n'y a aucune raison que ça ne soit pas, parce que ça veut dire que les distributeurs spéculeraient sur une partie des stocks qu'ils ont reçus. Donc ce serait quand même un peu fort de,
0: fort
3: café.
0: De café.
3: Donc j'espère que le gouvernement a fait attention à cela et a demandé aux distributeurs de bien répercuter. Je ne parle pas de Total, puisque eux, ils ont limité, ils ont plafonné le prix de l'essence et du gazole. Mais les autres, s'ils se servent de cette manne pour renforcer leur marge, il y aura un sujet absolument... voilà. Alors, c'est une bonne nouvelle pour le pouvoir d'achat. Hein. Ça fait, je crois, 9 à 10 euros par plein pour une voiture moyenne.
0: Absolument, 9 euros d'économie sur 50 litres.
3: Voilà. Mm-hmm. Bon, bah, sur un mois ou sur... Mais la mesure ne durerait que 3 mois.
0: 3 mois.
3: Bon. Donc après, bah, si le prix du baril s'envole, qu'on n'est plus non plus en capacité de raffiner beaucoup de gazole, puisque pour des raisons historiques, on a fermé beaucoup de raffineries dans ce pays.
4: Il y en a plus.
3: Enfin, il y en a encore 6, je crois. Non, ouais. Enfin, il y en a, je crois, 2 de total. Et mais vous avez raison. 6, je suis en vie. Je crois qu'il y a un distributeur étranger qui a une raffinerie en France. Bon, donc c'est une mesure aléatoire, mais qui ne présage pas de ce que sera le conflit avec l'Iran et de l'envolée ou pas du prix du baril. Voilà, quant à bloquer les prix, je le dis tout de suite, bon, j'entends certains dire, faut bloquer les prix, oui. Sauf que comme on raffine plus l'essentiel du gazole en France, si vous bloquez les prix, par exemple, du gazole qui nous vient des États-Unis et qui est fait à partir de gaz de schiste, hein, vous voyez l'hypocrisie dans laquelle on est, ou à partir des Pays-Bas qui raffinent du gazole, bah, vous savez ce qu'ils vont faire, bah, ils le vendront ailleurs, c'est tout. Donc on aura un prix élevé et en plus une pénurie, vous voyez, donc bon. Non, on est dans une situation compliquée.
4: Oui, absolument, une situation compliquée. Moi, après, pour Total, pour essayer de nourrir un peu ce débat avec un élément positif, je trouve que Total a fait une bonne opération de communication, vraiment, avec ce blocage.
3: Pour le porte-monnaie des Français aussi, Sophie, c'est une bonne opération.
4: Non, mais bien entendu, mais pour eux, ça vient
0: ça
4: un petit peu...
0: Image.
4: Ah ben, évidemment, parce que jusqu'ici, ils étaient quand même ciblés comme étant ceux qui ne payaient pas leurs impôts, qui avaient des pratiques contestables, etc. Et on a l'impression qu'il y a eu une espèce de deal avec l'État français en disant, bon, alors, vous venez nous aider, on fait main dans la main, vous bloquez les prix, nous, on vient pas vous chercher sur tel et tel sujet. Et puis, vis-à-vis des Français, en communication de crise, ils ont été très bons parce que tout le monde va chez Total. Et de fait, c'est devenu l'espèce de,
0: voit les
4: de lieu
0: d'attente.
4: À la mode avec, bon, alors moi, j'en ai une là. Donc là, je pense que c'est pas mon coup de cœur, mais c'est un très bon coup politique pour eux. Après, je pense qu'effectivement, cette opération et Sébastien Lecornu, qui est poussé de toutes parts et pour revenir sur le budget qui va être très bientôt posé à l'Assemblée et un mois plus tard au Sénat, eh bien c'est une façon de soulager un peu de lever le couvercle de la cocotte minute qui est quand même très grosse pression à l'intérieur. Et là, Sébastien Lecornu a bien fait parce que tout le monde, même si ça ne dure que 3 mois, de toute façon, ils savent que leur gouvernement c'est fini là. Donc ils ont besoin de survivre pour les mois qui viennent, de passer l'hiver avant de rentrer dans le dur de la campagne, où là, quelles que soient les annonces, voilà. Donc ce qu'il leur faut, c'est éviter, comme vous le disiez justement tout à l'heure, Eric, d'entrer dans un bordélisation et de donner des arguments à l'heure où les gilets jaunes s'apprêtent à descendre dans la rue. Donc c'est très malin, oui, effectivement.
0: Là, il faut survivre jusqu'en avril pour le gouvernement Macron, Eric.
3: Ouais, enfin, je le répète, l'agonie crépusculaire d'Emmanuel Macron et de son gouvernement, pour beaucoup de Français, va être très longue à vivre.
0: Et la campagne présidentielle n'a pas officiellement commencé.
3: Non, bien sûr. Mais sur le budget, ce qui risque de se passer quand même, et c'est hallucinant, enfin, pour moi... C'est que, bon, je pense qu'il passera par ordonnance, parce qu'évidemment, il n'y aura pas de majorité.
4: C'est ce qu'a laissé entendre Roland Lescure, quand
3: voilà,
4: il disait...
3: Chaque parti va essayer de montrer qu'il est responsable. Donc, censurer, c'est compliqué aussi pour les partis d'opposition de l'Assemblée nationale.
4: Bon. Ils ne vont pas censurer de la même façon. Ils vont tous vouloir censurer, mais ils ne censureront pas le même texte. Et donc, on va arriver, finalement, soit 49-3, soit ordonnance.
3: Oui, avec... peut-être l'équation politique suivante, c'est-à-dire que le parti qui pourrait sauver ce budget en s'abstenant, c'est le RN. C'est le Rassemblement National.
0: Là, c'est le RN qui a les clés en main.
3: Ben, oui, parce que pour l'instant, enfin, on verra encore une fois qui va sortir de la primaire socialiste, que décidera le nouveau leader, bon, s'il n'est pas au PS, bon, j'en sais rien, mais voyez bien dans quelle situation on est. On nous annonce 54 milliards d'économies budgétaires, donc 43 nouvelles, avec une augmentation de nouveau des impôts de environ 17 milliards d'euros. Alors, si vous voulez, on nous avait expliqué qu'il n'y aurait pas d'impôts supplémentaires, que ce pays était au taquet, que les gens, voilà, Nicolas en avait marre de payer, pour reprendre l'expression du moment. Donc ce budget, je ne sais pas s'il faut le... Pour moi, ce n'est pas un budget courageux, pour une raison très simple. C'est que toutes les mesures qui sont annoncées sont des mesures conjoncturelles. Ce sont des décisions conjoncturelles. En fait, si on veut à la fois rassurer les marchés et faire diminuer notre déficit budgétaire, il faut prendre des mesures structurelles. Mais comme disait Sophie, il n'y a pas de majorité à l'Assemblée. Donc, de toute façon, tout ça est renvoyé au calendrier grec. Et quand même, il faut quand même le souligner, le grand responsable de ce fiasco politique et de la montée de la radicalité politique dans ce pays, c'est Emmanuel Macron, avec le « en même temps ». Le « en même temps » devait... et j'ai adhéré à l'idée, je vous le dis, hein, la première fois. Prendre ce qu'il y avait de meilleur à gauche et de meilleur à droite dans le spectre républicain, tout ça allait s'entendre. Et en fait, on aboutit à quoi ? On aboutit à une situation absolument hallucinante politiquement.
4: Alors, on a toujours envie en France de désigner
0: un coupable,
4: comme il y a un Deus ex machina.
3: Ah bah là, je le désigne pas,
4: Oui, non, mais de fait, je pense qu'il est aussi tributaire de ce qui a été décidé avant lui. Par exemple, moi,
3: il y a 10 ans.
4: Mais bien évidemment, regardez, par exemple, là, on va peut-être être d'accord, Eric. Nicolas Sarkozy avait suggéré à la fin, lorsqu'il était au pouvoir, à la tête de l'État, de toucher aux strates de fonctionnaires territoriaux en essayant de mixer les fonctionnaires départementaux, régionaux, etc., pour ne faire qu'une seule strate. Et pour pouvoir alléger cette espèce de tissu dont tout le monde convient qu'il est trop lourd et que ça fait un poids sur l'État absolument invraisemblable. Et François Hollande, arrivé au pouvoir, parce que c'était Nicolas Sarkozy qui l'avait engagé, est revenu sur cette réforme-là, qui est celle qu'il faut engager aujourd'hui. Et on le sait, et ils en sont convenus dans des cercles fermés, qu'il aurait fallu poursuivre cette réforme, parce que les réformes de Nicolas Sarkozy... étaient globalement, aujourd'hui, avec le recul, on sait qu'elles ont été bonnes pour l'État français. Et donc, cette réforme-là, il va falloir l'engager. Peut-être que, effectivement, Emmanuel Macron a commis des fautes, même symboliques, sur la question de l'ISF qu'il faudrait rétablir pour pouvoir symboliquement dire qu'on touche à tout le monde si on devait élargir la TVA, parce qu'on sait très bien qu'aujourd'hui, il faut une large assiette avec des petits taux pour pouvoir faire monter les finances de l'État, enfin faire rassembler le plus d'argent possible pour l'État. Mais voilà, moi je pense qu'Emmanuel Macron est coupable de plein de choses, mais que ses prédécesseurs n'ont pas été en reste, et que donc voilà, c'est 20 ans, 30 ans qu'il faut regarder de politique menée. Et vous serez d'accord peut-être, Eric ?
3: Je pense que l'effondrement du pays sous Emmanuel Macron s'est considérablement accentué. Sur François Hollande, moi, je l'entends me dire que parmi les erreurs qu'il a commises, par les mesures de Nicolas Sarkozy, c'est d'être revenu sur la défiscalisation des heures supplémentaires.
4: Oui.
3: Il m'a dit, il le dit, je pense qu'il ne me l'a pas dit qu'à moi, que c'était une erreur, qu'il n'aurait pas dû le faire. Le découpage régional voulu par François Hollande, qui pouvait être une bonne idée, j'en sais rien, mais ça s'est traduit par quoi ? Ça serait traduit par l'envolée du nombre de fonctionnaires territoriaux.
0: Et finalement, le millefeuille territorial.
3: Mais en fait, on devait résoudre le millefeuille territorial et on a rajouté millefeuille ou millefeuille, si vous voulez. Donc, c'est. Bon. Alors, après, vous avez raison, et c'est pour ça qu'Emmanuel Macron portait un certain espoir lors de sa première élection. C'est qu'on a assisté pendant des décennies au fait que quand la gauche succédait à la droite républicaine au pouvoir ou le contraire, en général, on démontait ce qu'avait fait le prédécesseur. On n'est pas dans un consensus à l'allemande, où les réformes du chancelier Schröder, à l'époque, avec les réformes Hartz, seraient remises en cause par la chancelière de l'époque, Madame Merkel. Non, il y a une certaine continuité. En France, on ne sait pas faire ça. Est-ce qu'on en tirera les leçons pour la suite ? Ben, je l'espère, parce qu'encore une fois, vu la situation catastrophique dans laquelle se trouvent nos finances publiques, il faut qu'il se passe quelque chose, Sophie. Ben, vous le savez comme moi.
4: Non, mais bien entendu.
3: Parce que sinon, on ne pourra même plus réforme ou pas sur l'indexation des retraites.
4: De toute façon, le FMI nous regarde d'un œil fixe.
3: Alors, surtout la Banque Centrale Européenne, je pense, puisqu'il y a des mécanismes financiers européens qui permettent, mais vous imaginez...
4: Mais il faut que tous les États européens soient d'accord.
3: je pense que, vu l'importance économique et encore politique de la France dans la zone euro, il n'y a pas un État...
4: Enfin, vous avez vu où en sont les relations franco-allemandes, la question de défense.
3: J'ai vu qu'ils avaient abandonné le projet de char européen.
4: Ce qui n'est pas une nouvelle, mais
3: Ils ont abandonné aussi le projet d'avion de chasse, le SCAF, également. Est-ce que l'Allemagne peut se permettre de laisser tomber la deuxième économie de la zone euro qui est la France? Je ne pense pas. Parce que derrière la difficulté financière de la France, n'oubliez pas, c'est la zone euro et donc l'euro qui serait en difficulté. D'ailleurs, quand vous regardez sur les marchés, l'euro baisse énormément depuis ces alertes sur la dette française par rapport au dollar, par exemple.
0: Et on aura l'occasion d'en reparler dans un prochain débat.
3: Il est déjà
0: 11h25.
3: Le temps passe vite. Il faut peut-être demander au patron d'RSF Notre-Dame.
4: Reporters sans frontières, on descend la presse.
0: Ça pourrait être un bon
3: médecin.
0: Alors, on va essayer quand même de terminer sur une note un peu plus positive. Les coups de cœur. Sophie de Ravinel, vous voulez commencer?
4: Absolument. Alors, moi, je vous voudrais mettre un petit projecteur sur un podcast que j'ai trouvé excellent, proposé sur France Culture par un garçon qui est historien et que j'admire beaucoup, qui est vraiment très chouette, qui s'appelle Jean Bulot, et qui a fait toute une série de 3 épisodes sur des journalistes et des candidats. Et comme on en a parlé beaucoup durant cette heure, je pense qu'aussi nos auditeurs sont friands de comprendre comment est-ce qu'une campagne présidentielle se fait aussi du côté des journalistes et donc du côté des médias et donc du côté de la pédagogie, de la transmission des faits. Et je pense que ces 3 épisodes sont passionnants. Donc c'est sur France Culture, des journalistes et des candidats. Et ça nous permet vraiment, depuis les années 90 jusqu'à aujourd'hui, donc on a à peu près 30 ans de vue, avec, bon, évidemment, une première focale sur 2002, de bien comprendre comment se déroule une campagne présidentielle. Alors, je dis pas ça parce que Jean Bulot a eu la grande gentillesse de m'interroger. J'apparais une ou deux fois.
3: Ah, quand même !
4: Non, mais j'apparais une ou deux fois pour critiquer les sondages, et ça, vous m'avez déjà entendu ici en parler. Mais donc, vraiment, allez écouter, et c'est passionnant.
0: Moi, j'écouterai avec attention. Voilà. Très amatrice de podcasts. Éric Revel.
3: Moi, je vais vous surprendre dans mon coup de cœur, puisque je vais revenir sur la primaire du Parti Socialiste.
0: C'est votre coup de cœur ?
3: Oui. Alors, pas pour la primaire, mais pour le positionnement convaincu, convaincant, honnête, droit, n'ayant pas varié, de Jérôme Guedj.
0: Ok.
3: Voilà. Je trouve que Jérôme Guedj, dans ce qu'il incarne, dans sa faction républicaine, d'incarner sans concession, lui, il n'est pas pour une alliance avec la France Insoumise, par exemple.
0: Vous l'avez trouvé fidèle à lui-même.
3: Oui, j'ai trouvé fidèle à lui-même, parfois un peu isolé dans ce débat, parce que, oui, Sophie a raison, qu'est-ce qui va se passer aux législatives? Faudra bien qu'il y ait des accords avec LFI, c'est la force montante, puissante, qu'on aime ou qu'on n'aime pas. Eh ben, Jérôme Guedj, il est resté fidèle à ses convictions. Voilà. Alors, je voterai pas pour la primaire socialiste.
4: Tiens, Sophie. C'est une nouvelle.
3: Je ne voterai pas, je suis fidèle à mes engagements républicains.
4: C'est un engagement personnel.
3: Peut-être qu'on m'aurait refusé.
4: Ah, pourquoi?
3: Mais je ne sais pas. Je crois qu'ils acceptent tout le monde. Non, mais on aurait pu penser que j'allais essayer de, enfin, des gens comme
0: de
3: moi, allaient essayer d'influencer. Donc, non.
4: D'ailleurs, s'il faut signer un document. Alors, non, c'est pas anonyme.
0: Aux dernières primaires, il me semble qu'en général, on a un petit document à signer après qui n'engage que nous.
4: Voilà, exactement. Un engagement moral.
3: Vous avez voté toutes les deux aux précédentes primaires.
4: Non, mais je me suis intéressée à leur fonction.
3: Mais voilà, Jérôme Guedj, d'ailleurs, je lui ai dit. Voilà, que je l'ai croisé récemment, je lui ai dit, écoutez, voilà, moi je suis pas vraiment socialiste, mais je dois reconnaître que vous incarnez quelque chose de rare dans ces convictions. Voilà.
4: Et alors, si vous l'avez vu, est-ce que vous pouvez nous dire si il soutiendrait un candidat sortant qui n'aurait pas ses idées à lui, qui serait...
3: Ah non, je vais pas poser la question, parce que lui était persuadé, la fois où je l'ai vu, qu'il allait gagner, ce qui est normal, parce que sinon vous vous présentez pas.
0: Absolument. En tout cas, on en reparlera.
3: Merci Sophie. Merci Eric, merci Sophie
0: d'avoir été avec
4: merci
0: nous.
4: Merci à vous deux.
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0: Il est 11h30 sur RCF Notre-Dame. On retrouve Marie-Ange de Montesquieu.
6: Rebonjour, chère Marie.
0: Rebonjour, Marie-Ange.
6: Alors voilà, ces lycées bloqués, ces coups, ces grenades, ces feux de poubelle, cette rage, cette colère, légitime ou pas. Jusqu'où ira donc cette escalade de la violence? Française, trop française, dit-on. En tout cas, ce matin, j'ai la joie d'inviter des lumières douces et des ombres vives dans ce studio. un écrivain au CV de droite, diplômé d'HEC, de l'Institut de Haute Finance, aussi docteur en sociologie, Université de Paris. Mais c'est le genre d'invité qui nous donne des picotements de jalousie par la multitude de ses talents, puisqu'il est aussi écrivain, mais pas que, on va le voir dans cette émission. Plus de 20 ouvrages à son actif. Et donc ce petit dernier, sorte de récit de nouvelles au pluriel, qui nous ramène à la fois à l'enfance, aux différents âges de la vie, aux liens avec nos anciens. Bref, bonjour Aimé Huppert.
7: Bonjour madame.
6: Bienvenue dans cette émission.
7: Merci de m'accueillir.
6: Écoutez, beaucoup. On est ravis. C'est vrai qu'un CV de droite, avec dans votre jeunesse, le cœur à gauche, est-ce qu'on pourrait résumer un peu, d'une certaine façon, votre vie ainsi?
7: Oui, je pense que dans ma jeunesse, j'étais à gauche. J'ai milité au sein du PSU pendant que j'étais à HEC. Et puis ça a débouché ensuite sur des engagements de type tiers-mondiste. En fait.
6: Ouais.
7: Donc ça a été. Mai 68 a été un peu pour moi une époque de prise de conscience des inégalités dans le monde. Et bon, c'était très idéaliste, évidemment, mais j'ai essayé de donner du concret dans tout ça.
6: Alors, avant d'aller vous demander tout simplement comment vous voyez, comment vous ressentez ce qui se passe en ce moment dans les rues de France, voilà ce que vous écrivez sur votre propre site internet, cher Rémi Huppert. Que reste-t-il de 1968, dites-vous? Je n'ai pas pour ma part la sensation d'avoir rendu le monde meilleur. Ceux de ma génération dont je suis ont souvent confondu libération et individualisme, parole et action, amour et désir. Certains ont rompu, dites-vous, le pacte républicain pour cultiver leur identité communautaire, religieuse ou régionale, c'est-à-dire un entre-soi porteur des pires fractures. Est-ce que 60 ans, presque 60 ans plus tard, il se passe la même chose? Ou pas tout à fait, très sincèrement?
7: Je pense qu'il y a quand même une époque différente. C'est-à-dire la fracture sociale est peut-être encore plus importante de nos jours qu'il y a 50 ou 60 ans. Il y a énormément d'inégalités dans ce pays.
6: Oui.
7: Et je pense que ce qui se passe, c'est un peu l'explosion d'un certain ressentiment de la part de la jeunesse qui se sent pas bien incluse et pas promise à un avenir très, très réjouissant.
6: Donc... Parce que, vous voyez, alors c'est vrai que certains journaux, enfin ça dépend de quel média on parle, mais oui. Par exemple, 8h, 18h, bon, ça paraît pas très légitime comme revendication a priori. Mais derrière ça, vous estimez qu'il y a quelque chose d'autre, de plus profond, qui est à l'origine de ces colères, ces rages surdimensionnées, Rémi Huppert?
7: Oui,
6: il y a 8h, 18h, c'est pas sérieux.
7: Il y a une très grande colère. Après, moi, je ne suis pas assez en contact avec le monde étudiant et lycéen pour porter des jugements qualifiés. Tout ce que je sais, c'est qu'à mon époque, on réagissait aussi contre un certain nombre d'inégalités.
6: Ouais.
7: Mais ça dérivait aussi beaucoup vers l'entre-soi, le communautarisme. Donc il y avait des dérives qui étaient, à mon avis, pas souhaitables.
6: Ouais.
7: Moi, j'ai essayé de tracer ma route un peu tout seul. Mais je voulais qu'il y ait, en tout cas, ce qui est certain,

0: Par idéal, la promotion d'HEC était coupée en deux. Il y avait ceux qui y croyaient et ceux qui n'y croyaient pas. Et donc, les affrontements étaient très rudes. Et je me suis retrouvé, effectivement...
1: Vous avez pris cher.
0: Oui, moi.
1: Bah oui, vous êtes pris en.
0: Oui, oui, j'ai été blessé.
1: Gaz lacrymogène.
0: Mais j'étais pas au bon endroit au bon moment, donc j'ai pris une grenade lacrymogène. Bon, mais c'était comme ça. Et je regrette pas.
1: Mais ça vous a réveillé, dites-vous, à un moment donné.
0: Comment?
1: Je crois. Vous dites que ça vous a un petit peu. Vous dites là, oh là là là, c'est allé trop loin cette histoire-là. Ça a commencé un peu. Vous avez réfléchi un peu.
0: Oui, j'ai réfléchi parce que j'ai pensé que bon, moi, je suis pas pour la violence, hein, donc à un moment donné, ça dégénérait. Et effectivement, j'ai d'ailleurs, quand j'ai été blessé, j'ai arrêté de manifester. Parce que, voilà. Mais oui, je trouvais qu'il y avait, de l'exagération. Et puis surtout, ce que je trouvais, c'est que le débat était trop idéologique et pas assez engagé sur le terrain. Et ça, ça me gênait beaucoup.
1: Mais c'est ma question,
0: il y avait
1: finalement...
0: beaucoup de luttes entre les chrétiens de gauche, les communistes, les marxistes, etc. Moi, ça m'intéressait qu'à moitié. Ce que je voulais, c'est que les choses bougent. Et c'est pour ça que très très vite, je suis parti dans un parcours avec beaucoup de coopération, Nord-Sud, etc.
1: Et c'est vrai qu'on peut, dans toute, je pense que chez toute jeunesse, ça se retrouve ce combat entre idéalisme et puis, et puis moi d'abord, quoi, il y a un peu, un peu les deux, et teinté de rébellion, tout ça, c'est quelque chose qui se retrouve à toutes les époques finalement.
0: Ce que j'ai essayé, c'est de ne pas rester justement un rebelle, mais d'essayer de donner du concret à tout ça. Et bon, d'aller sur le terrain, et sur le terrain, on prend des claques, ça ne marche pas comme on voudrait. L'action des organisations non gouvernementales ou de la Banque mondiale ou de l'UNICEF laisse beaucoup à désirer, mais j'ai quand même essayé. Voilà. Au moins, j'ai essayé.
1: Alors, vous aviez un père juif et une mère catholique.
0: Oui.
1: Rémi Hubert.
0: Je suis d'une famille...
1: Double culture.
0: Ma mère était catholique et mon père était juif. Donc, moi, j'étais baptisé. Mais j'ai quand même été très taraudé par le mystère des origines juives, dont on ne parlait pas beaucoup à l'époque, parce que c'était après la guerre. Et puis petit à petit, j'ai gratté, j'ai fait beaucoup de recherches, j'ai fait un voyage en Hongrie, d'où était originaire mon grand-père paternel, j'ai écrit un livre sur lui. Voilà, donc j'ai essayé de reconstituer cette identité juive, cette part d'identité juive de la famille, et ça m'a... ça m'a apporté beaucoup. Enfin, et je trouve que c'est une grande richesse d'avoir la double origine.
1: Ouais. Voilà. Vous qui me disiez juste avant d'entrer dans ce studio que vous aviez un rapport particulier à la prière, sans évidemment m'en dire plus, donc je vous la pose maintenant, cette question.
0: La prière, c'est quelque chose d'extrêmement important pour moi, parce que je vais essayer de vous expliquer pourquoi. En fait, moi, j'écris depuis très longtemps. Et puis, par ailleurs, je fais de la musique. Voilà. Bon, l'écriture m'a permis de remédier à un certain chaos, parce que on écrit en fait pour remédier à une certaine souffrance. Ça peut être la souffrance des origines, la souffrance de l'enfance, etc.
1: C'est qui était votre cas?
0: Oui, ça a été comme mon cas. Je crois que j'ai été marqué par une certaine souffrance de pas connaître bien mes origines. Voilà. Mais l'écriture a été un formidable remède à ça. Et donc, je me suis beaucoup accroché à ça. Et puis, j'ai fait également de la musique. Et pour moi,
1: j'allais le dire, voilà, tous ces talents, on y est.
0: Je suis un écrivain qui fait de la musique, ou un musicien qui écrit, je ne sais pas.
1: Et en tout cas,
0: j'essaye d'écrire en musique. Voilà. Et pour revenir à la prière, je le dis avec beaucoup de candeur, mais avec beaucoup de sincérité, la prière est un prolongement naturel, si vous voulez, de l'acte d'écrire et de l'acte de faire de la musique. Donc je suis assez convaincu que en écrivant ou en jouant du piano, je suis déjà en train de prier. Et la prière est un prolongement de ça. Je vois la prière comme une sorte de prolongement de la création artistique.
1: C'est-à-dire que c'est une forme de louange, de forme de gratitude pour vous, de demande.
0: Oui.
1: Aussi, tout ça à la fois.
0: C'est une demande, mais c'est beaucoup une offrande.
1: Une offrande.
0: Oui, je ne demande pas, comment dirais-je, des récompenses ou d'être favorisé ou d'obtenir ce que je pense devoir obtenir. Ça, je pense que c'est le fruit de mon travail à moi. C'est à moi d'aller chercher le résultat. Par contre, je suis de plus en plus convaincu que l'écriture et la musique,

0: que c'est une façon de, d'offrir, finalement. C'est une offrande. Et la
1: donc
0: prière,
1: un geste de gratitude, finalement.
0: Comment ?
1: De remercier, d'une certaine façon, le bon Dieu.
0: C'est une action de grâce.
1: Dieu. Voilà, ouais. Une action de grâce, action en fait. Grâce, hein. Ouais. C'est beau, le mot action de grâce, d'ailleurs.
0: Et, ouais. Bon, et j'ai pas peur de le dire. Et je pense que quand on écrit ou quand on fait du piano, on pose les bases d'une prière. Voilà. Et la prière prolonge ensuite la création artistique. J'ai écrit un livre autrefois qui s'appelait « Agir en beauté ». Dans la vie courante, on essaye d'agir efficacement.
1: Ouais.
0: Avec l'art, on essaye d'agir en beauté, en créant des choses belles. Et puis la prière, bah, c'est un peu le troisième étage. C'est au-delà de l'efficacité, c'est au-delà de la création artistique ou esthétique. C'est une élévation spirituelle.
1: Alors,
0: et comme j'ai maintenant un certain âge, je pense que cette phase de ma vie correspond bien à une attitude profonde de prière.
1: C'est ce qu'on dit souvent avec l'âge, c'est ce que dit François Cheng aussi. En 50 ans, dites-vous, j'ai essuyé des échecs et remporté de modestes combats. Et une chose est sûre, à vos yeux, on est ce qu'on devient. Certains affirment l'inverse, mais je n'y crois pas trop. Et vous ajoutez un peu plus loin, vous dites que le rationnel s'efface devant l'irrationnel. Et Dieu sait qu'il échoue, lui aussi, le plus souvent, à donner sens à la vie. C'est drôle de parler de l'échec de Dieu, là, dans ce sens-là.
0: Non, je vous dis, Dieu sait qu'il... Je parlais du rationnel. Vous...
1: Ah, qu'il échoue le
0: rationnel. Quand je dis Dieu sait, c'est une expression.
1: Le rationnel échoue.
0: Dieu sait que le rationnel échoue à expliquer la vie. Oui.
1: C'est-à-dire qu'il n'y a pas de hasard. Tout est une forme... Mais c'est un peu paradoxal, parce que vous dites que, finalement, aide-toi et le ciel t'aidera, là. Vous êtes à 100% là-dedans.
0: Oui.
1: C'est ça ?
0: Oui.
1: Et en même temps, il y a une part d'irrationnel aussi.
0: Oui, il y a une part... Absolument. Il y a une part d'irrationnel. Et au contraire, il faut qu'il y ait une part d'irrationnel, parce que je pense que la spiritualité, elle commence au-delà du rationnel, au-delà du fini, avec l'infini, et au-delà du visible, avec l'invisible. Donc... je pense que tout ça, ça s'emboîte assez bien, en tout cas dans mon esprit et dans mon âme. Et moi, j'en suis à une phase, encore une fois, de ma vie où la prière, c'est un acte de foi, mais c'est une action de grâce et c'est une offrande à partir de ce que j'essaye de faire avec mes modestes moyens d'écrivain et de pianiste.
1: Voilà. Ouais. Alors justement, j'avais une question qui me taraudait.
0: C'est un triangle, en fait. Il y a le piano, l'écriture et la spiritualité.
1: Ouais, une belle trinité.
0: Ah oui, une trinité, voilà, c'est ça.
1: Et dites-moi, Rémi, père, il y a une question qui me taraude. Est-ce que la prière juive est au fond... Alors, c'est idiot de poser la question comme ça. Est-ce que c'est la même que la prière catholique? Mais est-ce que... en quoi diffère-t-elle principalement, sans rentrer dans trop de détails? Est-ce que finalement, l'objectif est le même et pas tout à fait? Le catholique qui prie, est-ce que c'est la même chose qu'un juif qui prie? Vous voyez ce que je veux dire?
0: Alors, j'ai plus d'expérience du catholique qui prie.
1: D'accord.
0: Mon rapport avec la religion juive, c'est un rapport plutôt historique, si vous voulez.
1: Okay.
0: Donc, je ne pourrais pas trop vous dire ce qui se passe quand un juif prie dans une synagogue, parce que, en fait, j'en fais pas partie, si vous voulez. Par contre, ce que je sais, c'est que je me suis beaucoup intéressé au destin juif au pluriel, à cette manière qu'ont eu les juifs de migrer, de rebondir. Et l'exil est un thème très important dans mon travail littéraire. J'ai écrit beaucoup de livres, enfin plusieurs livres, sur des juifs migrants qui partaient de Russie, de Chine, de Pologne, pour rebondir en Israël ou en France. Et donc ça, c'est un sujet qui m'a beaucoup intéressé. Je dirais que je me suis plus intéressé à la migration juive qu'à la spiritualité juive, que je connais, j'avoue, reconnaître un peu moins bien.
1: Ouais, mais c'était ça, finalement, façon, ce mode d'être à la vie qui est une forme de spiritualité chez nos frères juifs, c'est peut-être ça aussi.
0: Oui.
1: D'une certaine façon, ça participe à cette culture.
0: Cela dit, je suis membre de l'association des amitiés judéo-chrétiennes, donc j'essaye autant que je peux, évidemment, de favoriser le dialogue.
1: Ouais.
0: C'est un dialogue difficile, il y a des résistances de part et d'autre, mais c'est une cause dans laquelle je crois, et donc j'ai effectivement... un modeste engagement au sein de ces amitiés judéo-chrétiennes.
1: Cette visite du pape vous a inspiré quoi, Rémi? Vous étiez dans cette euphorie, vous étiez dans le regard sociologique, c'est-à-dire le regard de l'observateur qui est étonné, qui essaye d'analyser, dans quel regard avez-vous porté sur cet événement?
0: J'étais plutôt content qu'ils viennent.
1: Ouais.
0: Et parce que je pense que c'est un message de paix, d'espérance dont on a bien besoin. On le voit actuellement. On est dans une société qui est quand même très désespérée.
1: Ouais, absolument.
0: Et je pense qu'un message d'espérance, c'est bon à prendre. Et puis deuxièmement, j'étais comme un enfant quand je l'ai vu passer dans la rue, puisque j'ai eu la chance d'être sur le trottoir quand il est passé,
1: ouais.
0: Et ça m'a vraiment ému.
1: Ouais.
0: Parce que ça élève et ça donne de l'espérance. Et puis, je pense que c'était très très bien qu'il vienne.
1: Hein,
0: ouais. Ça m'a fait très plaisir.
1: Allez, c'est parti pour le petit quart d'heure, ou les 10 petites minutes du confessionnal. Je vous emmène dans mon confessionnal.
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1: Alors vous voyez, vous avez anticipé sur ma question dans le confessionnal tout à l'heure. J'avais écrit dans mes petites questions spéciales confessionnelles, qu'est-ce que la musique vous dit de Dieu que les mots ne disent pas?
0: Qu'est-ce que la musique?
1: Oui.
0: Que les mots ne disent pas?
1: Ouais, dit de Dieu que les mots ne disent pas, finalement. En quoi la musique est une forme de prière, d'une certaine façon?
0: La musique, c'est une forme de prière. La musique dit tout autrement. Et je pense qu'elle vient bien prendre sa place quand les mots ne peuvent plus dire. À ce moment-là, la musique prend le relais. Je crois que la musique, c'est un bon relais entre l'écriture et la spiritualité.
1: Ouais.
0: D'ailleurs, beaucoup de philosophes considèrent que la musique, c'est l'art suprême. Et puis au-delà, il y a le spirituel.
1: Ouais. Voilà.
0: Et ça, je comprends assez bien ça. Et il y a un moment donné où les mots... ont rempli leur tâche, ils ne peuvent pas aller au-delà. Et puis la musique, elle s'adresse à l'ineffable, au non-dit, elle exprime l'émotion, mais elle n'est pas un langage. Donc il faut les deux. À mon avis, il faut l'écriture, avec les mots,
1: ouais.
0: Et puis il faut les notes de musique qui constituent une sorte de prolongement. Et je pense que c'est un échelon intermédiaire, à mon avis, très précieux à gravir quand on veut aller cheminer de... Du terrestre vers le
1: céleste. Ouais. Ouais. Alors, quand on a évoqué tout à l'heure, lorsque vous écrivez « On est ce qu'on devient », qui m'a pas mal marqué, qu'est-ce qui vous a, au fond, le plus forgé? Est-ce que c'est l'épreuve ou la grâce? Parce que vous parlez, finalement, autant de l'un que de l'autre. Qu'est-ce qui... Peut-être les deux, je ne sais pas.
0: Je pense qu'il y a d'abord eu l'épreuve. Il y a d'abord eu la souffrance de ne pas arriver à mes fins. C'est-à-dire que les projets auxquels j'ai voulu m'adresser, les projets de développement, les missions que j'ai faites pour la Banque mondiale, ouais. En Afrique, etc. Bon, c'est quand même très difficile. On n'arrive pas à des résultats parfaits.
1: Qu'est-ce qui a échoué exactement à ce moment-là, ce que vous nous racontez?
0: Ce qui échoue, c'est que on a du mal à amorcer une dynamique de développement avec ces projets-là. Moi, j'aurais voulu que la Banque mondiale ou l'UNICEF ou ces organismes-là ouais. soient plus efficaces. Je pense qu'ils font ce qu'ils peuvent. Donc je ne suis pas de ceux qui les raillent ou qui se moquent d'eux, etc. Mais je pense que l'action sur le terrain est très difficile. Parce qu'il y a des résistances, parce qu'il y a des problèmes à la fois climatiques et écologiques dans tous ces pays-là. Donc le constat n'est pas forcément très positif. Néanmoins, je pense qu'il faut continuer. C'est-à-dire, je pense qu'il ne faut pas renoncer. Là, je parle du développement en Afrique, hein, ouais. en particulier. Mais oui, il faut. C'est pas. En tout cas, pour répondre à votre question, c'est parti d'une certaine souffrance de voir les choses ne pas avancer autant que j'aurais voulu.
1: Ouais. Vous êtes un grand idéaliste, finalement.
0: Disons, j'avais une certaine envie de faire bouger les choses.
1: Ouais.
0: Sinon, je ne l'aurais pas fait.
1: Quand, voilà, finalement, toutes ces lumières douces que vous évoquez dans votre dernier livre, Rémi Huppert, ça fait écho, finalement, à tout ce que vous avez reçu de vos voyages à travers l'histoire et à travers la planète, finalement.
0: Oui.
1: Qu'est-ce qui vous a, s'il fallait verbaliser, nommer, qu'est-ce qui vous a nourri en allant comme ça aux quatre coins du monde depuis vos jeunes années, finalement?
0: Depuis mes jeunes années... J'ai voulu donner du sens à ma... J'ai une formation d'économiste et de financier. Hein, bon, donc j'aurais pu couler des jours tranquilles dans une banque d'affaires, etc. Et moi, je voulais que les choses soient beaucoup plus concrètes Bon, alors ça peut paraître prétentieux, mais je voulais me servir, en fait.
1: Servir la France.
0: Voilà, et essayer de servir la cause du développement, essayer de... Ouais. Et, voilà, et donc, je me suis pas forcément... Enfin, je suis pas arrivé forcément à mes fins, mais au moins, j'ai essayé, si vous voulez. Et bon, je regrette pas cet engagement, même s'il y a eu beaucoup de contretemps, d'échecs, etc.
1: Dans tous les pays, il y a eu des échecs à chaque fois. Vous avez réussi
0: globalement,
1: quand même...
0: Alors il y a eu plus de réussite en Asie. Les pays asiatiques s'en tirent quand même globalement mieux. Je pense, je prends l'exemple du Laos où j'ai travaillé, qui était un pays très pauvre à l'époque où j'y étais. En plus, il y avait la guerre.
1: La guerre d'Indochine.
0: Ouais. Et donc, mais maintenant, c'est un pays qui, paraît-il, est en train de s'en sortir sur le plan économique. Avec un régime qui est contestable, parce que c'est pas une démocratie. Mais au moins, dans cette région-là, le Vietnam, le Laos, etc., le Cambodge, il y a un décollage. Même si le terme que j'emploie peut être parfois critiqué. Enfin, bon, en tout cas, c'est un progrès par rapport à avant. En tout cas, un progrès économique.
1: Voilà. Qu'est-ce qui bloque
0: en Afrique, c'est beaucoup plus difficile.
1: Qu'est-ce qui bloque, selon vous, qui y êtes allé?
0: Alors, moi qui y suis allé, ce qui bloque, c'est... on parle tout le temps de la corruption, mais je pense que c'est pas la seule raison. Je pense qu'il y a aussi beaucoup de problèmes climatiques aussi qui bloquent. Il y a des systèmes claniques qui font que la coopération est très difficile. Voilà. Et puis il y a aussi des enjeux religieux, spirituels assez importants qui font que la cohésion des différents pays n'est pas assurée. Concrètement, je suis en train de faire allusion au dialogue à l'absence de dialogue entre l'islam et le christianisme, en fait, qui est un vrai enjeu pour l'Afrique.
1: Absolument. Alors, dans votre dernier livre, je rappelle, Lumière douce et ombre vive, finalement, les personnages, on a l'impression qu'ils sont... ni tout à fait perdu, ni tout à fait délivré. Est-ce que vous pouvez nous partager, nous dire, ou est-ce que vous ne savez pas où vous situez, vous, personnellement, aujourd'hui? Vous disiez qu'avec le temps, on évolue, on s'assagit avec un grand S. Assagit. Finalement, vous vous êtes retrouvé avec l'écriture. Vous disiez que cette souffrance liée aux origines...
0: Je pense que
1: peu connue.
0: L'écriture m'a permis de prolonger mes activités opérationnelles. Donc, il y a eu un premier étage avec l'écriture. Ça a duré depuis 40 ans. Parallèlement à ça, j'ai fait de la musique.
1: Ouais.
0: Et effectivement, maintenant, tout ça converge vers une forme de spiritualité qu'au passage, d'ailleurs, j'ai trouvé en marchant, parce que je suis aussi un marcheur. Donc,
1: un marchand, c'est-à-dire ?
0: J'ai énormément marché.
1: Ouais.
0: Donc, j'ai traversé la France à pied avec mon sac à dos. Et c'est d'ailleurs au terme de cette marche que j'ai fini, il n'y a pas si longtemps que ça, que j'ai repris le chemin d'une pratique spirituelle plus régulière.
1: C'est-à-dire, vous allez à la messe et tout ça ?
0: Oui.
1: D'accord, bravo.
0: J'ai fait beaucoup l'école buissonnière, donc je suis un recommençant dans la religion. Et ça, c'est venu beaucoup au terme d'une démarche marquée par l'écriture, la musique et la marche. Et la marche a été...
1: Comment ça se fait que ça a été... J'ai l'impression que ça a été fulgurant avec cette marche. Comment ça se fait que vous ayez retrouvé le sens de la pratique religieuse?
0: C'est venu d'une manière instinctive. Je me suis dit que je ne pouvais pas conclure la marche. Je ne pouvais pas en rester là. Donc, je voulais qu'il y ait un prolongement quotidien. Et la prière est venue un peu prolonger cette marche qui se terminait. Enfin, j'espère que je ferai encore
1: d'autres. Où est-ce que vous êtes allé?
0: Alors concrètement, j'ai fait... Alors cette marche-là a consisté à aller d'Aix-la-Chapelle en Allemagne à Roncevaux. Donc j'ai traversé la France en diagonale.
1: Le point de départ du chemin espagnol, du Camino de Santiago.
0: C'est grosso modo un énorme tronçon du chemin de Saint-Jacques, un des chemins de Saint-Jacques.
1: Oui, tout à fait.
0: Puisque celui-là, il part de Copenhague et il allait à Saint-Jacques.
1: Incroyable, là.
0: Et donc moi j'ai fait Aix-Roncevaux, c'est pas mal de kilomètres, oui. Donc ça m'a permis de traverser toute la France à pied, et j'ai trouvé ça très, rassérénant, et puis en même temps très beau, et avec beaucoup de contacts, beaucoup de rencontres. Et au terme de ça, il y a eu cette envie spirituelle très forte, J'en parle pas souvent, mais c'est votre émission qui me donne l'occasion d'en parler.
1: Merci.
0: Et puis, voilà, c'est un sujet que j'aborde avec beaucoup de pudeur, y compris autour de moi, si vous voulez. Donc,
1: en France, c'est compliqué. C'est ce que je disais au début, quand j'ai lancé cette encore bébé émission. Il y avait des réticences autour de moi, justement. Ouais. Vous voyez, je confie moi aussi quelque chose. En France, quand même, attention, c'est encore très, très, très censuré, presque, d'une certaine façon. Ouais, ça fait preuve, on fait preuve souvent d'auto-censure. Hein. Et voilà, je me suis dit, mais je sens qu'il faut y aller.
0: Que ma démarche spirituelle, je vous en parle aujourd'hui, mais j'en parle pas tant que ça.
1: Ouais.
0: Et je sais qu'il y a pas mal de gens autour de moi qui seraient pas forcément d'accord, parce qu'ils sont pas sur des bases de foi chrétienne, ou parce qu'ils sont pas croyants du tout.
1: Et c'est quoi la prochaine étape, Rémi Huppert ?
0: Bon, donc moi je continue à tracer ma route un peu tout seul.
1: Ouais.
0: Et après tout, j'ai pas besoin de demander la permission.
1: Heureusement.
0: Mais pour moi, cette démarche spirituelle de maintenant, c'est un prolongement harmonieux et souhaité de tout ce que j'ai traversé dans ma vie, aussi bien les aspects matériels avec les dysfonctionnements, aussi bien l'écriture et aussi bien le piano. Et puis maintenant, la spiritualité permet de faire la synthèse de tout ça.
1: Quelle était, pardonnez-moi de revenir au début, comme ça la boucle sera bouclée, si vous le permettez, Rémi Huppert. Vous parliez d'une souffrance liée à la difficulté à accéder à vos origines. Est-ce que vous pouvez nous en dire un petit peu plus sur... c'est-à-dire enfant, vous vous posiez des questions sur...
0: Alors, très clairement, quand on était petit, on ne parlait pas des origines juives de la famille.
1: Ouais.
0: C'était un sujet tabou. Ma mère était catholique pratiquante, nous étions baptisés.
1: Ouais.
0: Et quant à notre père, on ne savait pas très bien d'où il venait. C'était une sorte d'ovni. Il n'allait pas à la messe.
1: Ouais.
0: On ne connaissait pas sa religion. Et quand j'ai eu 18 ans, j'ai un peu rué dans les brancards, mais c'était au terme d'une certaine souffrance de ne pas connaître mon identité. Et j'ai obtenu que mon père m'emmène en Hongrie, et c'est là qu'on a commencé à parler plus officiellement, entre guillemets, des origines juives de la famille Huppert. Et ça m'a évidemment beaucoup intéressé, beaucoup passionné. Et puis, comme je le disais tout à l'heure, j'ai après été très passionné... au travers de mes livres, par les destins juifs, en fait. La migration, l'exil, etc. Voilà, et puis, ça m'a beaucoup marqué tout le reste de ma vie, quoi.
1: Décidément, l'écriture et la marche, comme une forme de prière, je crois que je vais revenir ça.
0: Oui, oui.
1: De cet échange.
0: Oui, oui, je...
1: Amen. Amen, ça veut dire que c'est la fin.
0: C'est la fin.
1: Malheureusement.
0: Écoutez, merci. J'espère que j'ai été clair, en tout cas.
1: Merci infiniment, ô combien. Merci, Rémi Huppert. Je rappelle votre livre « Lumière douce, ombre vive » à découvrir aux éditions du Palio. Et merci, Marine.
3: Merci à vous, Marie-Ange de Montesquieu.
1: On ne se retrouve pas demain, parce que je dis toujours à demain, alors que c'est samedi.
3: C'est le week-end.
1: J'ai hâte de revenir.
3: On va en profiter, certes.
1: Par contre, on se dit à lundi.
3: On se dit à lundi et à mardi.
1: Absolument, avec joie. Merci, Marine.
3: Merci à vous. C'est la fin du 10-12 sur RCF Notre-Dame. Alors merci d'avoir été avec nous. On se retrouve, comme on le disait, lundi. Et puis mardi et mercredi, c'est Melchior qui reviendra avec vous dans ce 10-12. Je vous souhaite à tous, allez, c'est peut-être un peu tôt, mais tout de même, un très bon week-end.

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1: il est 2h. 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
2: Après Auschwitz, dont nous marquons cette année les 80 ans de la libération, le christianisme n'a pas échappé à une remise en question, tout le moins à une réflexion sur ce qu'elle disait de l'homme, de Dieu, du Christ. Et ces questions théologiques vous ont passionné, Père Michel Denecken. Bonjour.
3: Je me passionne toujours d'ailleurs, bonjour.
2: Vous êtes enseignant à l'université de Strasbourg, vous êtes aussi le dirigeant depuis 2 mandats de cette université publique. Alors il y a un enjeu fort qui est soulevé tout de suite après la Shoah et qui est déjà contenu dans l'écriture, c'est l'importance de la mémoire qui va inscrire l'homme dans une histoire, mais aussi dans une histoire sainte. Comment est-ce que cette articulation fait jour, ou en tout cas est à nouveau mise en avant après justement la Deuxième Guerre mondiale?
3: Puisqu'on évoque les 80 ans de la libération des camps, il y a, vous savez, deux maladies de la mémoire. Il y a l'amnésie, ceux qui oublient, et il y a l'hypermnésie, c'est-à-dire ceux qui restent complètement englués dans le passé et qui n'ont plus de mémoire présente. Nous essayons de vivre, depuis 80 ans, entre ces deux écueils. Ne pas oublier, mais ne pas oublier non plus tout ce qui s'est fait depuis 80 ans dans la réconciliation, dans la reconsidération après, à partir de Vatican II, des chrétiens par rapport au judaïsme, à notre judaïté, comme j'aime à dire. Et ensuite, il y a l'autre élément qui est une catégorie juive biblique qui s'appelle Zikaron, qui est la mémoire, celle qu'on met en œuvre pour l'Eucharistie. L'Eucharistie, nous appelons ça un mémorial en français, c'est les pères conciliaires ont redécouvert une catégorie juive qui s'appelle le Zikaron. C'est-à-dire l'idée que l'événement que nous célébrons dans l'Eucharistie est éternellement présent. C'est-à-dire que Jésus continue de célébrer la scène au présent. C'est le Zikaron. Donc, ça veut dire clairement que le passé émerge toujours dans le présent. Et j'ai une collègue qui est professeur aux États-Unis, qui est juive, et qui raconte que son grand-père, qui était rabbin, qui avait un pied beau, donc il boitait, il marchait très mal, mais quand il racontait la libération d'Auschwitz, il se mettait à danser sur la table, il avait oublié qu'il avait un pied beau. Et donc, cette théologienne dit, mais c'est le Zikaron, c'est-à-dire que la mémoire fait que, quelque part, quelque chose du passé se réveille et montre l'origine de la bénédiction dont nous sommes l'objet, de par notre naissance, de par le salut de Dieu. Et donc, le mémorial n'est pas un ressassement du passé pour les chrétiens et les juifs. C'est une mise au présent d'un passé, mais qui ne passe pas, mais dans le bon sens du terme. C'est-à-dire que ce n'est pas le passé de la vengeance, où je veux absolument la peau de celui qui m'a agressé. C'est le drame de Roméo et Juliette. Hein. C'est-à-dire, on ne veut enfermer nos enfants que dans leur passé. Ils n'ont pas le droit d'aller l'un vers l'autre. Et donc, cette maladie de la mémoire, on la dépasse, entre juifs et chrétiens, par cette modalité du Zikaron juif, qui est une catégorie mentale propre à un peuple qui est le peuple de l'histoire. Le judaïsme, et donc nous les chrétiens, c'est un peuple qui est né d'une promesse faite à Abraham vers un accomplissement. Et c'est toute l'histoire du christianisme. J'ai promis et j'accomplis. Et donc,